0: Les coureurs de la Grande Boucle s'élanceront ce samedi de Périgueux pour la 8e étape, un tracé de 180 km favorable aux sprinteurs avec une arrivée en Dordogne à Bergerac, le département du Sud-Ouest, balayé par de violents orages, 20 000 foyers privés d'électricité d'après Enedis, un bilan susceptible d'évoluer au fil de la nuit. Les intempéries accompagnées de vents violents ont également provoqué des chutes d'arbres perturbant la circulation sur plusieurs axes du département. La France va suffoquer ce samedi du Morbihan à la région parisienne. 24 départements passent en vigilance rouge canicule. 59 autres sont eux en vigilance orange. Au total, 59 millions de personnes vont être concernées par cet épisode caniculaire avec 40 degrés attendus localement. Des fortes chaleurs et des vents violents qui attisent les feux de forêt. Ils ont ravagé plus de 25 000 hectares depuis le début de l'année. D'après la sécurité civile, c'est deux fois plus que l'année dernière à la même date. Des incendies en cours dans les Pyrénées-Orientales, dans l'Indre, ainsi que dans la Drôme, où le feu qui a parcouru près de 4 000 hectares progresse plus lentement d'après les pompiers. Le méga-feu toujours en cours en Espagne, près d'Almeria, en Andalousie. Plusieurs nationalités parmi les 12 victimes dont les corps ont été récupérés pour autopsie. Pas de victimes françaises à ce stade, d'après le Quai d'Orsay. 23 personnes sont toujours portées disparues. Un chiffre qui correspond à des témoignages à prendre avec des pincettes, dit le ministre espagnol de l'Intérieur. Au Venezuela, le bilan dépasse désormais les 4000 morts. Plus de deux semaines après le double séisme qui a frappé le pays, le nombre de blessés reste lui identique, plus de 16 500 personnes. L'espoir de retrouver des survivants sous les décombres est quasiment nul. Une frappe israélienne fait au moins un mort dans le sud du Liban. D'après un média d'État libanais, l'armée israélienne évoque elle l'élimination de deux personnes, dont un terroriste du Hezbollah. Le cessez-le-feu est toujours théoriquement en vigueur depuis le 21 juin.
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1: Il est 3h, le flash Mathis Slimano. Pas de bal des pompiers à Paris, les feux d'artifice du 14 juillet annulés dans de nombreuses villes. Conséquence de la canicule et du risque d'incendie qui s'installe sur l'Hexagone. 24 départements placés en vigilance rouge canicule ce samedi, 59 autres en orange. Les 40 degrés devraient être atteints localement. 20 000 foyers toujours privés d'électricité dans le département de la Dordogne après le passage de violents orages. Un bilan susceptible d'évoluer au fil de la nuit, prévient Enedis. Plusieurs axes du département sont entravés à cause des chutes d'arbres. Aucune victime française dans le méga-feu qui fait rage dans le sud de l'Espagne, en Andalousie, d'après le Quai d'Orsay. L'incendie le plus meurtrier du siècle en Espagne a fait 12 morts de plusieurs nationalités. Les secours tentent de localiser 23 personnes portées disparues. Parties hier d'une rupture de câbles d'alimentation électrique, ce feu a brûlé près de 3200 hectares en un temps record. Attention, si vous prenez la route des vacances, ce samedi, la journée est classée noire dans le sens

0: des départs en Auvergne-Rhône-Alpes, dans le Nord ainsi que le Grand Ouest. Si vous partez ou transitez par l'Île-de-France, il est conseillé de le faire avant 4h du matin ou après 18h pour éviter les embouteillages. Sur les rails, pas de perturbations pour la TGV. Pour les TGV, la SNCF l'assure, ils circuleront normalement pendant le pont du 14 juillet. Sur le réseau intercité, un train sur trois va être supprimé aux heures les plus chaudes. Des solutions de remplacement en autocar seront proposées, affirme la SNCF. Au Venezuela, le bilan dépasse désormais les 4000 morts, plus de deux semaines après le double séisme qui a frappé le pays. Le nombre de blessés reste, lui, identique, plus de 16 500 personnes. L'espoir de retrouver des survivants sous les décombres est quasiment nul. Les sirènes d'alerte retentissent en ce moment à Kiev. Nouvelle attaque de missiles russes sur la capitale ukrainienne. Au moins 5 explosions ont retenti il y a quelques minutes. L'Espagne rejoint l'équipe de France en demi-finale de la Coupe du Monde de foot. Les Espagnols ont écarté la Belgique 2-1. France-Espagne pour une place en finale, c'est mardi prochain, coup d'envoi 21h. Le tennis et la victoire de Yannick Sinner en demi-finale de Wimbledon contre la légende Novak Djokovic. Victoire en 3-7 qui permet au numéro 1 mondial d'accéder à la finale du tournoi du Grand Chelem. Il défend son titre dimanche contre l'homme en forme du moment, Alexander Zverev, vainqueur de Roland Garros. Et puis Victor Wembanyama va rester au Texas encore plusieurs années. La star du basket français annonce prolonger son contrat aux Spurs de San Antonio.
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0: Bonjour à toutes, bonjour à tous. Grand bien vous fasse, c'est aussi l'été. Dans cette côte d'Azur bétonnée, il est mon refuge, ma forêt, une poche d'oxygène, un parc naturel peuplé de séquoias, de pins et de chênes, un lieu où les odeurs de chèvrefeuille se mêlent à celles de la bruyère. À proximité de l'étang, les roseaux ont trouvé leur terre, où viennent se nicher des canards, des hérons et des aigrettes. Vos greniers, c'est la forêt de l'enfance, le temps des pique-niques, du parcours santé pour se défouler, c'est la forêt de l'adolescence pour une compétition de course à pied. C'est désormais celle de la transmission avec nièces et neveux. Un endroit qui métamorphose nos corps et nos âmes, où l'on respire, où les sons de la terre deviennent une mélodie, où la nature nous englobe, nous protège, nous fait sentir vivants. Mais à quoi ressemble la vie dans une forêt? Comment protéger cet espace menacé? Nous attendons vos témoignages au 01 45 24 7000 ou sur WhatsApp. L'application Radio France est également disponible pour vos messages écrits et oraux. Nous sommes le vendredi 10 juillet et vous écoutez Grand Bien vous fasse.
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2: C'est quoi ton meilleur souvenir?
3: C'est comme j'ai vu pour la première fois le grand tétras. Les arbres aussi écoutent le chant des oiseaux, tu vois.
2: Mais tu penses qu'on va revoir des tétras?
3: On a des chances de les entendre, mais de les voir, c'est moins sûr.
0: Extrait du Chant des forêts, le magnifique film documentaire de Vincent Munier, Les sons de la terre pour entrer dans cette forêt avec nos deux invités. Bonjour Simonetta Greggio.
4: Buongiorno.
0: Très heureuse de vous retrouver dans ce studio Simonetta. Lors de notre dernière rencontre, nous avions exploré les océans et aujourd'hui, grâce à votre dernier livre, Le souffle de la forêt, nous allons partir pour la forêt de Białowieża. Je ne sais pas si je le prononce bien.
4: Alors à la française, oui. À la polonaise, c'est Białowieża.
0: Je sens que je vais dire à la française, si vous me l'autorisez. C'est en Pologne. Et vous êtes partie sur les traces d'une femme incroyable dont vous allez nous raconter l'histoire, Simona Gabriela Kosak. Et votre livre est édité chez Artaud. Et à vos côtés, Francis Martin. Bonjour Francis.
5: Bonjour.
0: Biologiste, mycologue, spécialiste des forêts, directeur de recherche émérite à l'INRAE. Vous publiez le 27 août et vous avez accepté de venir déjà nous en parler. Je vous en remercie.
5: Avec plaisir.
0: Un récit magnifique qui s'appelle Entrée en forêt chez Tana Édition. Lui, s'il était un arbre, peut-être qu'il serait un cyprès longiligne capable de résister au vent. À 10h30, Samuel Jansky, notre artiste résident de la semaine, vient nous délivrer sa dernière carte blanche. Chers invités, on va plonger dans la forêt grâce à vous, si vous acceptez cette mission. Quel est l'endroit précis que vous aimez dans une forêt, Francis Martin?
5: Être assis sous un vieil arbre, dans un petit vallon reculé, entouré de mousse et de fougères, à écouter les oiseaux.
0: Dans quelle région de France?
5: Alors, pendant longtemps, mon coin favori se situait dans un petit vallon tout près du lac de Pierre-Percé, dans le massif du Donon, dans les Vosges.
0: Oui.
5: C'est un petit endroit très secret que peu de personnes connaissent. Quelques ramasseurs de champignons le connaissent. On remonte le torrent, il y a plein de fougères, il y a plein de mousse, il y a des arbres morts. C'est vraiment très humide, on se croirait presque dans une forêt tropicale.
0: Oui.
5: Et puis récemment, j'ai découvert à peine à 5 ou 6 kilomètres de ma maison, en Lorraine, à l'est de Nancy, dans la Hétrée, un petit vallon oublié, où j'ai passé un an, parce que j'ai découvert là un très vieil être de plus de 200 ans.
0: Dont vous parlez avec une beauté immense.
5: Du coup, ouais. Voilà, j'ai deux coins favoris.
0: C'est quoi un vallon oublié? C'est là où les gens ne viennent pas?
5: Un peu éloigné, ouais. Pas de sentier, beaucoup de ronciers, donc il faut un peu traverser ces zones oubliées pour atteindre ce vallon, encaisser. Je ne sais pas pourquoi il est
0: oublié.
5: Comment
0: vous y êtes allé? Comme ça.
5: Parce que je sillonne sans arrêt les forêts, tous les jours je vais marcher en forêt au moins une heure.
0: Oui, il n'y a pas une journée, c'est ça.
5: Voilà, pas une journée où je... Quand c'est possible, quand je suis à Paris, c'est difficile.
0: Oui.
5: Mais sinon, quand je suis en Lorraine, bien entendu, tous les jours, j'essaie de parcourir la forêt, de voir comment elle évolue, saison après saison, et à chaque fois, je découvre quelque chose. C'est un émerveillement permanent. Et donc, ce vallon-là, j'ai trouvé tout à fait par hasard, il y a 3 ou 4 ans, en cherchant des girolles, d'ailleurs, des champignons. C'est un bon moyen de découvrir les forêts, c'est de fureter. Tout d'un coup, on est perdu, on se perd, et là, on découvre... Époustouflé, ce vieil arbre, il aurait dû être coupé depuis très longtemps. Mais peut-être que ce coin de forêt est trop éloigné des bûcherons, c'est trop difficile de sortir le bois de cet endroit. Peu importe, il est là, il est dressé dans cette vieille étrée ancienne.
0: Et c'est votre refuge.
5: Et il est magnifique. Donc ouais. J'ai décidé d'aller le discuter avec lui tous les dimanches matins pendant plusieurs années.
0: Et votre discussion, elle est merveilleuse, elle est poétique, elle nous embarque vraiment dans un monde incroyable, vraiment. Même monde aussi merveilleux avec vous, Simonetta. Vous, quel est l'endroit que vous aimez particulièrement dans une forêt? Il y a un petit abri particulier pour vous?
4: Il y a un abri qui est là depuis 50 ans. C'est un ami qui a acheté une cabane en Ardèche, dans une vieille châtaigneraie qui est en train de mourir, malheureusement. La cabane est au-dessus d'un plan d'eau, d'un lac. On dirait la cabane de Wittgenstein, vous savez, c'est cette espèce d'endroit où il allait pour penser autrement la vie. Et cet ami m'a introduit, si je peux dire, à cette vie qui était pour moi la vie à la fois de la forêt et la vie quand même protégée par la cabane, qui est quand même un peu notre lieu où on projette notre tout petit monde humain, mais au milieu du grand...
0: De l'immensité de la forêt.
4: Absolument, ouais. Du grand wild. Donc voilà, pour moi, cette manière qu'il a eue, cet homme qui s'appelle James, qui a été l'un de mes meilleurs amis, qui est l'un de mes meilleurs amis, de me plonger finalement dans ce monde-là, ça a été retrouver mon enfance, retrouver... Alors, j'ai lu avec tellement d'émotion
0: le livre de Francis
4: Martin, ouais. Parce que je retrouve, en fait, avec des mots savants, parce que moi, ce n'est pas mon travail, moi, je suis romancière à la base, mais je retrouve cette culture et cette poétique politique de l'habiter la forêt. Et c'est ça que j'ai aimé. Et c'est ça que j'ai aimé chez Simona Cossack, qui, comme moi, habite cette espèce de cabane dans la forêt
0: totalement primaire, perdue, ouais.
4: Sans électricité, sans eau, mais en contact total et en interdépendance, merci Francis, avec la forêt, avec les animaux. Voilà, c'est ça que j'ai adoré.
0: Le mot interdépendance, je pense qu'on va beaucoup, oui, voilà. On va beaucoup le répéter. Vous allez l'entendre dans cette émission. Et vous, êtes-vous adepte des balades en forêt? Est-ce un lieu de refuge, de cueillette? Peut-être un lieu que vous évitez. On attend vos appels au 01 45 24 7000 pour les messages par écrit, c'est via l'application Radio France. Et on vous écoute après la musique En vous tente de David Walters.

0: Je ne peux que vous conseiller de découvrir le monde musical de David Walters en concert. Cette chanson est intitulée Chebeko. 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
2: Clairement, on peut parler de crise sanitaire en forêt de Compiègne, mais pas seulement. Il y a également la forêt de Lègue, il y a la forêt de Chantilly. Et on a un continuum là sur le sud de l'Oise, où les sols sont sableux, avec 25 000, 30 000 hectares de forêt sous forte contrainte climatique, avec en plus la présence de hannetons.
3: Conséquence d'un déficit pluviométrique croissant, 30% de la forêt de Compiègne serait en fort dépérissement. Et si par des coupes sanitaires, ici et ailleurs, l'Office national des forêts tente de sauver une partie de la valeur des bois, il paraît impuissant face à l'accélération et l'ampleur des phénomènes.
0: Extrait d'un reportage que vous avez déjà entendu sur France Inter il y a quelques jours. Nous aurions adoré parler de la forêt comme seul lieu d'émerveillement, mais la sécheresse et les incendies de ces derniers jours nous prouvent à quel point il s'agit d'un espace fragilisé, menacé en permanence. Nous en parlons avec nos deux invités, l'autrice Simonetta Greggio et le biologiste Francis Martin. Francis Martin, la forêt, est-ce qu'elle est aujourd'hui une espèce en voie de disparition ?
4: Non, elle n'est pas en voie de disparition, elle change. Il est clair que les différentes crises sanitaires, les sécheresses qu'on a connues depuis 2020, toute cette succession de vagues de chaleur, de canicules et de sécheresses, a un impact fort sur les forêts. On évoquait là un instant les forêts de l'Oise, la forêt de Compiègne, la forêt du domaine de Chantilly, sont des forêts qui souffrent énormément et qui probablement, en tout cas, vont disparaître sous la forme telle qu'on la connaît aujourd'hui.
0: Et qui renaîtront d'une autre façon, en fait, c'est ça ?
4: Il y a d'autres espèces qui vont prendre le dessus. Alors, d'abord, les hêtres et les chênes. Peut-être qu'il y a dans les populations de hêtres et de chênes d'aujourd'hui des espèces, des individus qui vont être capables de traverser cette période difficile.
0: De résister, ouais.
4: Donc, il n'est pas. Enfin, j'espère que les hêtres ne vont pas disparaître de nos forêts du Grand Est ou de l'île de France. Mais il est clair que les périodes de sécheresse qu'on connaît ont un impact considérable sur les arbres. Ils souffrent, comme nous, de la canicule. Hein. Alors, aujourd'hui, on est en train d'entamer la troisième vague de chaleur, la troisième canicule. Il y a pas mal de résultats qui sont sortis, de diagnostics qui sont sortis de nos équipes de l'INRAE à Bordeaux, qui montrent que pour l'instant, c'est pas catastrophique, c'est-à-dire que les arbres résistent dans nos
0: encore.
4: Forêts. La vague de chaleur qu'on a eue en juin, les sols étaient pleins d'eau, donc en fait les arbres ont pu puiser dans cette réserve d'eau. La vague de chaleur qu'on a connu il y a 15 jours, là aussi, les arbres avaient suffisamment de réserves d'eau dans les sols pour supporter cette deuxième vague de chaleur.
0: Par contre, on est inquiet parce que
4: là, les réserves dans les sols sont quasiment à sec, là. Et donc, si ça se prolonge, si on n'a pas d'eau dans les prochaines semaines, beaucoup d'arbres vont mourir.
0: Moi, il y a un terme qui m'a vraiment touché, c'est quand on parle d'embolie des arbres. On mesure à quel point ce terme-là, en fait, nous ramène à notre propre corps.
4: Il faut bien réaliser qu'un arbre, ces grands arbres qui peuvent avoir 20, 30, 40 mètres de hauteur, ils absorbent plusieurs centaines de litres d'eau par jour. Un chêne centenaire, il peut aller à absorber jusqu'à une tonne, 1000 litres d'eau par jour. Donc il faut que les réserves dans le sol soient importantes. Et cette eau va monter comme dans un buvard jusqu'au sommet. Jusqu'aux feuilles, jusqu'à la canopée. Et donc, c'est comme des petits ruisseaux qui traversent l'arbre, qui montent. C'est comme l'arbre, finalement, c'est comme dans une paille.
0: Oui.
4: Si jamais il y a une bulle dans une paille, ben voilà, c'est l'embolie, c'est comme une embolie pulmonaire, mais c'est une embolie, les vaisseaux de l'arbre sont perdus, sont morts, et l'eau ne monte plus. Et quand l'eau ne monte plus, ben, l'arbre ne peut plus rafraîchir ses feuilles, ne peut plus ouvrir ses stomates qui lui permettent de se nourrir du gaz carbonique et de fabriquer des sucres. Donc, il est assoiffé et en plus il va être affamé.
0: L'image de la paille, elle est vraiment très parlante. On comprend en deux secondes ce que l'arbre peut ressentir. Simonetta Greggio, parler de la forêt, c'est aussi parler effectivement de la façon dont les hommes traitent cet espace. Hein. Dans votre livre qui retrace le destin incroyable de Simona Kossak, vous nous embarquez dans la forêt de Białowieżka, donc c'est en Pologne. C'est une forêt dont on a tristement entendu parler aussi en 2022. La Pologne ayant construit un immense mur dans cet espace-là pour empêcher les migrants d'entrer dans le pays. Vous, quand vous vous êtes rendu là-bas, qu'est-ce que vous avez ressenti au départ ?
5: Alors, au départ, un immense respect pour cette forêt.
0: Oui.
5: Et la beauté, ça vous traverse. Vous arrivez dans une cathédrale d'arbres où, normalement, l'homme ne met pas plus sa main. Mais en fait, c'est pas vrai. parce que c'est emblématique du reste du monde, à savoir qu'on veut protéger, sauvegarder. C'est pas du tout ce qui se passe, parce que les migrants, malgré le mur, continuent de passer, continuent de mourir. On trouve régulièrement, c'est Agnieszka Holland qui a fait un film très émouvant, c'est un père qui essaye de sauver sa petite fille. Malheureusement, on continue de passer, c'est une sorte de ping-pong oui. entre l'Europe et la Biélorussie. Et donc, cet espace qui devrait être un espace qui nous parle vraiment de notre beauté, de notre survivance sur Terre, de notre passage sur Terre, en fait, est de nouveau un passage de guerre, un passage d'horreur, de violence, et surtout de très mauvaise politique. Parce que quand je parlais tout à l'heure du livre de Francis, c'est de la politique poétique. Vous entendez comme il parle des arbres oui. ben, là, on parle en fait en termes capitalistes, extractivistes, et même en termes politique pure, c'est-à-dire c'est un patrimoine de l'UNESCO, point. Mais ça ne veut rien dire, ça. C'est la vie, c'est notre interdépendance avec cette forêt qui est importante. C'est les mots sensibles. C'est pour ça qu'il faut être à la fois romancier et, comme Francis...
0: Et scientifique, tout à fait.
5: Et voilà. Cette manière pour lui, dont il parle de ça, c'est enfin, et c'est ce que je cherchais, une manière non seulement savante, mais poétique. C'est ça qui est beau.
0: Francis Martin, vous deviez y aller dans cette forêt, c'est ça ?
4: Je devais y aller l'année prochaine, mais en fait, le colloque qui devait se dérouler était annulé pour les raisons que Simonetta évoquait.
0: Des raisons de guerre, hein, on est d'accord.
4: Il y a plus de soldats aujourd'hui que d'armes, ouais, quasiment. Hein. Ouais. Mais je rebondis sur ce que tu dis, en fait, parce qu'il n'y a plus une forêt sur la planète qui n'ait pas été altérée par l'homme. L'homme, depuis que l'homme marche sur cette planète, eh bien, il a de tout temps modifié les paysages, modifié les forêts, et même l'Amazone, les forêts amazoniennes que l'on pensait être un endroit vierge, eh bien non, on a maintenant la preuve qu'il y avait des milliers de cités, les peuplades locales modifiaient le paysage, plantaient des arbres fruitiers, faisaient du brûlis. Donc en fait, il y a plus un endroit sur cette planète qui n'ait pas été affecté par l'homme.
0: Donc
4: il y a urgence à protéger maintenant, à augmenter les surfaces de réserves intégrales, de parcs naturels, de parcs régionaux, de manière à ce qu'il reste quand même, dans un siècle ou deux, encore quelques endroits où on pourra aller se réfugier et s'émerveiller.
0: À propos d'émerveillement, Simonetta, vous avez utilisé l'expression j'entrais comme dans une cathédrale. Et ça me fait penser quand même au titre de votre livre, Francis Martin, parce que c'est entrer en forêt. C'est comme on entre en religion,
4: fait. C'est ça, c'est une injonction.
0: Ouais.
4: Vous, citadins, au moins une fois, vivez cette expérience incroyable de rentrer dans une forêt, et tout de suite, tout change. Hein, l'atmosphère, les sons, les odeurs, c'est comme de rentrer dans un océan, d'aller se plonger dans un océan.
0: Simonetta, vous connaissez l'océan.
5: Les lieux transforment la pensée,
4: c'est
5: clair. La forêt vous induit à penser différemment. Votre état humain et l'état de la forêt elle-même et des animaux qui vous entourent. Et d'ailleurs, vous le dites très bien, Francis, et j'ai trouvé ça formidable parce que ça, on change de registre, enfin on change de registre, c'est vraiment l'homme parmi le vivant, pas l'homme au-dessus du vivant, et ça j'ai adoré vraiment.
0: La forêt est aussi et surtout un lieu d'émerveillement, on l'entend grâce à vous. On va y revenir évidemment, on en parle dans la suite de cette émission alors que Samuel Jansky s'apprête à entrer pour la dernière fois dans ce studio. N'hésitez pas à nous appeler au 01 45 24 7000. Vos voix succéderont à celles de Marc Benevento et Marianne Mirage. Et oui, Simonetta, une chanson en italien, c'est un petit cadeau pour vous.

0: Quelle magnifique langue, Simonetta. Turando, par Marc Benevento. Titre sélectionné dans la playlist de France Inter par Jean-Baptiste Audibert.
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3: Si vous étiez dans la forêt, pour déterminer s'il s'agissait d'un bison ou d'un autre animal, il faudrait regarder la neige. Il y a une grande trace ovale, formée par deux sabots, qui se touchent presque, à la fois au bout des sabots et sur toute leur longueur, à des intervalles d'environ 1 à 2 mètres. Une piste immense et puissante, et une odeur de musc. L'odeur d'un animal sauvage, ce n'est pas l'odeur qu'on trouve parfois dans les granges, mais le merveilleux parfum d'un animal sauvage qui s'échappe des lieux où vivent
0: les mots de Simona Cossack, personnage principal de votre livre, Simonetta Greggio. Vous êtes notre invitée aux côtés de Francis Martin, biologiste et mycologue. Simonetta, vous ne l'avez pas connue, Simona Cossack. Elle est décédée en 2007. Vous avez commencé à travailler sur sa vie juste après. Qui vous parle d'elle pour la première fois? Parce qu'on ne la connaissait pas, cette femme.
4: On en parle avec mon éditrice, Valérie Dumège, et tout d'un coup, autour d'un déjeuner, et tout d'un coup, on se regarde et on dit oh, « Mais pourquoi il n'y a pas de livre sur elle ?» Alors qu'on est toutes les deux fascinée par cette figure d'écoféministe sans le dire, sans le manifeste, mais quand même extrêmement engagée, extrêmement touchante et très antipathique en fait.
5: Oui.
4: Parce que elle avait une sale...
0: Vous avez un regard critique sur elle. Elle avait quoi? Elle avait un sale caractère.
4: Elle avait un sale caractère, elle était casse-pied, c'était une savante qui n'était pas du tout dans le moule. C'était une empêcheuse de tourner en rond, il faut dire les choses comme elles sont.
0: C'était pour ça aussi qu'elle n'était pas aimée. D'ailleurs.
4: Bah, elle n'aimait pas,
0: pas les gens.
4: Elle n'aimait pas beaucoup les gens non plus. Je pense qu'elle préférait les arbres, les lynx et les bisons. Et en même temps, c'était une figure très touchante. Elle a décidé de ne pas être mère parce que son histoire familiale était terrifiante, très violente. Elle a décidé de ne pas se marier dans une Pologne quand même très catholique. C'était une femme qui est une grande résistante, je dirais, et une grande rebelle.
0: Je voudrais qu'on donne la parole à une autre femme. Si vous en êtes d'accord, à Céline qui vient de nous appeler au standard de France Inter. Bonjour Céline.
6: Oui, bonjour.
0: Quel rapport
6: Je suis émue.
0: Ah ben non.
6: Oui, je suis très émue de vous parler quand même.
0: Mais nous, on est très contents de vous entendre. Quel rapport vous avez avec la forêt?
6: Alors moi, mon rapport, alors j'ai 52 ans et je suis dans la forêt, je m'y balade depuis, je suis en âge de marcher, grâce à mon papa qui s'appelle Charles. Et donc moi, c'est la forêt de Chaux, à côté de Dole, je ne sais pas si...
0: Peut-être
6: vous connaissez.
0: Francis Martin connaît, oui, il acquiesce, voilà. Oui, tout à fait.
6: 22 000 hectares, donc c'est grand. Et moi, mon truc, c'est vraiment les arbres, mais les beaux arbres, les grands chênes, les hêtres, et puis les oiseaux, parce que je suis ornitho-amateur.
0: D'accord.
6: Pour moi, le loriot, la tourterelle des bois, le pique-noir, enfin bon, je m'en lasse pas, en fait. Mais mon rapport maintenant, enfin depuis quelques années, il est difficile parce que je vois la forêt qui dépérit, je vois les coupes rases et quand je vais me balader en forêt, au retour c'est à la fois j'ai aimé mes balades parce que pour moi c'est toujours un bonheur, mais c'est vraiment l'impuissance face à ce qui se passe.
0: Oui, ça vous fait mal au cœur en fait.
6: Ça me fait mal au cœur et ça me mine maintenant parce que je vois que ça disparaît, et puis, de la puissance, c'est vraiment difficile pour des
0: comprends.
6: Gens comme moi.
0: Ouais. Merci beaucoup, Céline. Francis Martin, vous voulez réagir au message de Céline?
5: Oui, on sent bien là... Quand je discute avec les forestiers, ceux qui travaillent dans la forêt, ou ceux qui parcourent la forêt, ils sont d'une... Vraiment, ils sont empreints d'une grande tristesse. Parce que quand on aime une forêt, quand on parcourt une forêt, quand on travaille dans une forêt, et qu'on voit cette forêt disparaître en quelques années, il y a plusieurs vallées des Vosges ou du Jura, où en l'espace de 3 ou 4 ans, un tiers de la sapinière a disparu. C'est comme une lèpre qui contamine toute la vallée. Et ça, c'est vraiment d'une grande tristesse. Ouais.
0: Merci beaucoup, Céline, de nous avoir appelé au standard de France Inter. Et continuez quand même à aller vous balader dans cette forêt magnifique. Je voudrais vous lire le message de Rodrigo qui va un peu dans votre sens, Céline. Il nous dit « J'ai trois filles, dont une de 19 ans, qui est éco-anxieuse et dont la thérapie en automédication passe par la plantation de plus d'une centaine d'arbres sur notre hectare, la pousse des champignons, pleurotes et shiitake, l'étude de la philosophie en distanciel et des balades quotidiennes avec notre chienne. Elle a pour projet de vivre dans la forêt dans une cabane, peut-être la cabane de Simona, allez savoir, en plein milieu de la forêt polonaise. » Il est 10h33 sur France Inter. Je sais, moi, qu'il va me manquer, mais toutes les bonnes choses ont une fin, paraît-il. Samuel Jansky s'apprête à nous délivrer sa dernière carte blanche. Et je n'aurais jamais prononcé votre nom de famille correctement, Samuel Jensky.
7: C'est pas grave.
0: Non, mais je sais pas. Bah si, mais moi, je m'en veux. Je m'auto-en veux, si vous voulez. Vous avez prévu une petite balade en forêt ce matin ?
7: Mais je vous cache pas qu'avec les températures récentes, je crois qu'on a tous rêvé un peu de vivre nu en forêt, moi y compris. Après, je vous cache pas, le seul problème, c'est que mon grand-père est chasseur et qu'il est pas dans le top 3 des gens que j'ai le plus envie qu'il me voit tout nu. Hein, dans le classement, il arrive un peu après Bad Bunny. Moi, j'ai grandi à la campagne, donc j'ai l'habitude de la forêt, plutôt celle des Landes, une forêt plate, avec des pins à perte de vue. C'est dans cette forêt que j'ai passé les grandes étapes de ma vie. C'est dans cette forêt que j'ai fait mon premier cross du collège, mon premier caca dans les bois avec un ice contact, avec un renard, les 4 tentatives d'abandon par mes parents, enfin tous ces petits événements qui ont fait de moi l'homme que je suis aujourd'hui. Moi, je propose qu'on vive en forêt dans un village de champignons comme les Schtroumpfs. Voilà. Eva, vous seriez par exemple le grand Schtroumpf. Voilà,
0: d'accord.
7: Car vous avez un peu la carrure d'une leaduse avec votre rôle de présentatrice de l'émission.
0: Ouais.
7: Par exemple, Francis Martin, tenez, vous seriez le Schtroumpf à lunettes puisque vous portez des lunettes. Voilà. Simonetta Greggio, vous serez le Schtroumpf écriveur de livres, comme vous écrivez des livres. Bon voilà, après je vous cache pas, on est en fin de semaine en termes d'écriture, ça s'essouffle un peu. L'inspiration est de moins en moins présente. Moi par exemple, je serais le Schtroumpf qui arrive à la fin de sa période d'essai à France Inter et qui a pas trop bossé sa chronique. Mais bon, heureusement, c'est de la fiction. Ah, j'espère que la direction va me schtroumpfer à la rentrée. Pardon, j'étais encore dans mon personnage. Moi, l'hypothèse de la vie en forêt, je m'y suis fait très petit parce qu'enfant à table, mon père nous disait déjà ah, quand je pense que vous allez vivre dans une société où vous allez connaître la fin du pétrole et l'effondrement du capitalisme. Pas hyper rassurant quand t'as 6 et 4 ans. Nous, avec mon frère, ça nous terrorisait. Vraiment, quand on lui demandait comment on allait survivre à tout ça, notre père, il nous répondait « On ». Mais rassurez-vous, moi, je serais mort. Voilà, va grandir avec toutes ces infos tranquilles. Moi, à ce moment-là de ma vie, j'imagine le futur de manière cataclysmique. Plus de pétrole, j'irai au collège en calèche. Je serai obligé de nourrir ma famille tout seul parce que mon père sera mourant. Acheter à manger pour ma mère, mon frère, les 12 chevaux du haut de mes 11 ans. Moi, je me projetais dans les misérables des temps modernes. Voilà comment j'imaginais la vie. Finalement, tout va bien. Je suis vachement content que la prophétie ne se soit pas réalisée. Mon père n'est pas mourant, c'est ma mère qui a eu un cancer, donc tout va bien. Ok, ouais. Peut-être un peu trop dur pour cette fin de semaine. Non, mais de manière générale, je pense qu'il faut qu'on se reconnecte à la nature. La nature, c'est apaisant et c'est ce qui manque souvent à notre quotidien pour aller mieux. Je dis pas qu'il faut aller faire des câlins aux arbres tous les matins. Vous avez peut-être pas le temps ou vous êtes trop pudique pour faire ça en public. Alors, je propose qu'on prenne le temps de le faire maintenant. Si là où vous êtes actuellement, vous avez un peu de nature autour de vous, ouvrez la fenêtre et prenez un petit temps pour profiter. Ah! Est-ce qu'on prendrait pas le temps d'inspirer, d'expirer et de tendre l'oreille et d'écouter le doux bruit d'un humoriste qui essaie de gagner du temps sur sa chronique parce qu'il a pas assez bossé? C'est relaxant, hein. Si on tend bien l'oreille, on entend « Ah, mon père qui pleure encore sa défaite au jeu des 1000 euros ». Alors on inspire et on ouvre son appli bancaire, Eva. On expire et on note le RIB que je vous ai fait passer en début d'émission. Et on fait un virement, 1000 euros en moins. Est-ce qu'on se sent pas plus légère après ça, Eva? Et puis on arrête avec ce petit syndrome de l'imposteur, Madame Eva Rock. Là. Vous êtes légitime à présenter cette émission, même si en une semaine, vous n'avez prononcé mon nom de famille correctement qu'une seule fois en moyenne.
0: Jensky,
7: c'est génial. Voilà, je tenais à remercier tous ceux qui ont pris ce petit temps pour eux. Vous vous êtes fait du bien, même sans le savoir, et c'est important. On touche à la fin de cette chronique et à la fin de ma résidence ici sur France Inter. Lundi, vous retrouverez quelqu'un d'autre qui aura le gros défaut de ne pas être moi. Alors si je vous manque à un moment ou à un autre, ouvrez la fenêtre et dites-vous que je suis là, quelque part, en train de faire beaucoup de mal à un serrurier.
0: Ah oui, un bon résumé de toutes vos chroniques. Merci Samuel, merci infiniment. Vous restez avec nous évidemment jusqu'à la fin de l'émission,
7: plaisir.
0: Mais je voulais d'ores et déjà vous dire à quel point ça a été un bonheur de travailler avec vous cette semaine. En plus de nous avoir fait rire, vous êtes un être délicieux et je suis sûre qu'on vous réentendra sur l'antenne de France Inter.
7: Avec
0: à la rentrée, vous serez tous les mercredis à la Petite Loge à Paris et il y a déjà des dates de tournée qui se profilent.
7: Exactement.
0: Donc on est très heureux pour vous. Merci beaucoup.
7: Merci beaucoup, Eva.
0: Francis Martin, on parlait des mots de Samuel, mais les vôtres aussi sont absolument magnifiques. Vous avez une écriture qui est très sensible. Je crois d'ailleurs que les mots de Giono vous ont inspiré pour ce livre. Vous offrez en fait une balade multisensorielle dans cet univers que vous appelez vos archipels enchantés. Le scientifique, en fait, peut se parer d'une cape de poète.
5: À la preuve,
0: oui,
5: la preuve.
0: Oui.
5: Mais ça a été vraiment difficile.
0: C'était un exercice
5: difficile. Parce qu'en fait, j'ai écrit déjà plusieurs essais scientifiques pour essayer de faire partager ma passion pour les arbres, pour les champignons, pour la forêt. Et mon éditrice m'avait dit, mais tu devrais aller plus loin encore. Allez, sois plus puissant, essaye de faire quelque chose de plus littéraire. Mais je dis, c'est pas possible, on est scientifique, et les scientifiques sont trop sérieux. Et là, dans cet ouvrage, dans ce livre, j'ai essayé de décrire la science, les résultats les plus récents, les plus spectaculaires, les plus remarquables, qui traitent de la forêt, qui traitent des arbres, qui traitent des champignons, comme si c'était Giono qui écrivait le livre. Alors, en toute modestie, bien entendu, mais j'ai essayé d'avoir un langage littéraire, émerveillé, sans sombrer dans l'anthropomorphisme. Parce que c'est là le risque, en fait. Hein, quand on utilise des images trop belles, trop poétiques, on s'éloigne de la réalité scientifique. Alors, est-ce qu'on peut écrire un essai scientifique rigoureux de façon poétique et littéraire?
0: Oui, mais voilà, on répond oui.
5: Vous êtes gentil.
0: Mais à propos de l'anthropomorphisme, moi j'ai été marquée, Simonetta Greggio, dans votre récit donc sur Simona Cossack, elle donne des prénoms à ses animaux.
4: Alors oui,
0: elle a un rapport presque maternel.
4: Oui,
0: en fait,
4: mais elle ne fait pas du Walt Disney, c'est-à-dire qu'elle il faut savoir que oui, elle leur donne des prénoms parce que la maison est habitée par, donc il faut bien qu'elle l'appelle par les prénoms, les bestioles qui vivent avec elle. Alors, il y a 3 degrés de bestioles. Il y a les animaux domestiques, il y a son chien, son chat, etc. Ensuite, il y a les animaux mi-sauvages. C'est ceux qui habitent à la maison parce qu'ils ont été adoptés, bébés, etc. Et puis, après, il y a ceux qu'elle étudie.
0: Il y a une lait qui est énormissime.
4: Il y a une lait énorme, c'est Zabka. Elle arrive, c'est un petit marcassin de quelques kilos qu'elle sauve vraiment au biberon. Et puis elle fait quand même 200 kilos à la fin. Donc, c'est un peu le chien de garde.
0: Les photos sont incroyables.
4: Les photos de l'air de son Vujnec, qui est son amoureux pendant quand même toute cette période dans la cabane, qui est un photographe naturaliste absolument émerveillant et merveilleux. Raconte cette histoire de Simona mieux, peut-être, qu'elle ne l'a fait elle-même, puisqu'elle est restée scientifique, quand même. Sauf dans ses rubriques radio, elle avait des petits modules d'émissions radio. Elle en a fait quelques centaines, où elle racontait par le menu de toutes petites... Alors, la vie du mulot, la vie de la mouche, ah merde, excusez-moi, mais c'est vraiment ça. À quoi ça sert la taupe, etc. Donc, des animaux, finalement, qui vivent avec nous, mais qu'on ne connaît pas. Sauf qu'elle, elle allait dans les détails. Alors oui, elle leur donnait des noms, mais oui, elle restait scientifique. Et en même temps, elle était quand même dans l'émotion, dans l'humain, en interconnexion avec l'animal.
0: Alors, c'est ce que j'allais vous dire.
4: Comment on fait sinon?
0: Vous dites ce terme d'interconnexion, on dit interconnexion, on peut dire interdépendance. C'est quand même des mots qui sont, je dirais presque des mantras dans vos deux récits, Francis Martin, on est d'accord?
5: En fait, la forêt, c'est un monde d'interaction, d'interdépendance. Tous les êtres vivants de cette forêt dépendent les uns des autres. Et aussitôt qu'un arbre est abattu ou qu'un arbre meurt, c'est tout un monde qui s'effondre. L'arbre, un chêne, un vieux chêne, il héberge plus de 2000 espèces différentes. Bien sûr, les lichens, les fougères, épiphytes qui sont là sur les branches ou les fourchaisons, les oiseaux, les chauves-souris, les pics, etc. Donc, chaque arbre est un univers. Et j'aime bien comparer la forêt à un archipel, en fait. Hein. Ces arbres sont comme des îlots, des îles. Mais tout est interdépendance.
0: Je me permets de lire vos mots, Simonetta, si vous en êtes d'accord. Vous êtes dans la peau de Simona Cossack à ce moment-là, dans votre livre, et vous dites « Chaque arbre ici a une fonction, un rôle, un moment. Ce sont des demeures, des mondes, des villes verticales pleines d'insectes, de mousses, de champignons, de lichens. Certains de ces micro-organismes n'existent nulle part ailleurs. Ce n'est pas un lieu, c'est un trésor génétique. » C'est ça que vous ressentez en étudiant ce personnage de Simona Cossack.
4: Oui, et puis
0: elle vous transmet tout ça.
4: Elle me transmet tout ça, et exactement ce que dit Francis, c'est-à-dire que le corps, notre corps et le corps des animaux, n'est qu'une organisation temporaire de la matière. Je ne sais pas si c'est vous qui le dites ou si c'est Suzanne Simard, mais en fait, c'est la même idée.
0: Oui.
4: C'est-à-dire qu'on est là en transition. Qu'est-ce qu'on est en train de tout casser alors qu'on est là pour rien du tout? Comme vous disiez tout à l'heure, excuse-moi, on se tutoie puis on se voit parce qu'on ne se connaît pas, mais on se connaît à force.
0: Mais c'est la magie de Grand Bien Vous Fasse, les gens se rencontrent et ne se quittent plus après.
4: Mais c'est vrai, proportionnellement, l'être humain est là Pendant combien, enfin, c'est quoi ça?
5: Allez, on va dire un million d'années. Ça fait un million d'années que les homos traversent la planète.
0: Et les arbres.
5: Les arbres, ça fait. Les chênes sont apparus sur notre planète
4: donc,
5: il y a 60 millions d'années.
4: Et la
5: première forêt, 300,
4: voilà.
5: 300
0: et,
5: millions d'années.
0: Et les mousses dont vous parlez
5: les
0: avec.
5: Les mousses, 450 millions d'années. Ouais. Donc en fait, on a vraiment. On doit rester extrêmement humble.
4: C'est ça, c'est ça. Ouais.
0: Est-ce que vous voulez bien qu'on donne la parole à Jean-Pierre? Je crois qu'il nous appelle. Enfin, en tout cas, il connaît bien la forêt du Canada. Bonjour Jean-Pierre.
8: Bonjour.
0: C'est ça, vous connaissez très bien la forêt du Canada, on est d'accord?
8: Ah, je vis au nord du 60e parallèle, au Yukon.
0: Incroyable.
8: Oui. Cette forêt boréale, là. Et bon, je vis dedans, hein, puisque je suis en dehors de tout réseau d'électricité, d'eau, et j'ai rien, quoi. Donc,
0: mais là, vous nous appelez d'où? On est d'accord que vous vous appelez de France?
8: Là, je suis en France. Figurez-vous que j'ai une double vie. J'ai des enfants en France, et donc, de temps en temps, je viens les voir pour leur montrer que leur vieux père est encore en état, quoi.
0: Et quel rapport vous avez avec cette forêt au Canada? Qu'est-ce que vous aimez particulièrement?
8: Moi, je l'aime. Le moment que j'aime dans la forêt, c'est le moment où tombe la première neige. Parce qu'à la première neige, tout se calme, tout s'arrête, elle tombe en dormance, et le monde tombe en dormance, parce qu'il n'y a plus de bruit, il n'y a plus d'activité, et tout est souterrain. Et ça vit, hein, ça vit, parce que on voit des renards, on voit des loups, on voit des ours, mais... C'est calme.
0: C'est calme, oui. C'est l'absence de bruit peut-être qui vous plaît aussi.
8: L'absence de bruit, c'est cette beauté majestueuse. On vit dedans et on se dit, bon, alors, on rentre en dormant. On sait que depuis le mois de septembre-octobre, où tombe la première neige, on sait qu'on en a jusqu'au mois de mai de cette neige et on vit dedans. Mais c'est doux, c'est calme. Et les gens que l'on fréquente, sont calmes aussi.
0: Et oui.
8: C'est-à-dire que les tensions retombent.
0: Je comprends. On a l'impression. Vous venez de nous offrir une minute de froid et de bien-être parlant. On vous en remercie vivement.
8: On a eu que moins 30.
0: Oh, bah, écoutez, merci infiniment de nous avoir appelé, Jean-Pierre, au Standard de France Inter. Merci infiniment. Vous le connaissez, Francis Martin, de l'arbre aux premières neiges. Oui, vous en parlez avec votre vieil être.
5: Et cette forêt boréale est une forêt très singulière. Elle est beaucoup plus monotone. La grande taïga d'Alaska, du Canada ou de Sibérie, c'est quelque chose de très différent de nos forêts très mélangées qu'on connaît en France métropolitaine. Ouais. Mais oui, le moment où la neige recouvre la forêt, l'univers change complètement. Là. Et on croit que tout est endormi, mais en fait non, il y a énormément d'animaux qui sont encore là, vivants, sous la neige. La forêt ne s'endort pas quand l'hiver arrive.
0: On va parler d'émerveillement scientifique aussi, si vous le voulez bien, dans la suite de cette émission. Continuez à nous appeler au Standard de France Inter, 01 45 24 7000. Venez nous raconter votre rapport à la forêt. Dans l'écosystème de Grand Bien Vous Fasse, il y a Anna Massardier et Jessica Bagic, aidées par Johanna Houssin et Manon Latour à la préparation de cette émission que nous poursuivons, donc, dans les séquoias chantés par Pomme.

0: des séquoias. J'ai respiré en entier pour une fois.
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3: Que je préfère, c'est les forêts tropicales. Les plus grandes et les plus belles, c'est l'Afrique. En Asie, c'est les plus intéressantes parce que c'est bourré de fruits délicieux. On peut se nourrir en forêt sans problème. J'ai passé ma vie dans des forêts primaires tropicales. Je reviens en France avec ma femme et mes enfants et je m'aperçois qu'il n'y a plus que des forêts secondaires en France. Secondaires. Les grands arbres ont disparu puisqu'ils ont été abattus et vendus depuis très longtemps. Quant aux gros animaux, ils ont tous été tués par la chasse.
1: Quel bonheur d'entendre la voix de Francis Allais, botaniste décédé en décembre 2025, amoureux fou des forêts du monde entier, que vous connaissez bien, Francis Martin.
4: Oui,
1: je vous ai vu sourire dès que vous avez entendu sa voix.
4: Oui, parce que Francis a toujours considéré que la forêt tropicale, où il a beaucoup travaillé, est la plus belle forêt. Moi, je suis pas d'accord. ma forêt lorraine, la forêt vosgienne. quand vous allez à l'automne dans le massif du Donon qu'on évoquait tout à l'heure, où les terres calcaires viennent se buter contre le massif granitique. Il y a une énorme diversité de sols. Et là, vous avez des hêtraies, vous avez des sapinières, vous avez des pessières. Tout prend des couleurs extraordinaire, oui. Cette forêt-là, elle est belle, elle est magnifique. Ce ne sont pas que des plantations, quand même, dans nos régions.
1: On est d'accord.
4: On évoquait la forêt de Compiègne.
1: Oui, bien sûr. Oui. Qui est magnifique,
4: elle est magnifique
1: aussi, bien sûr, bien sûr. L'extrait que vous avez entendu a été monté par notre réalisateur Jérôme Boulet, aidé par Eve Hermary. À la technique ce matin, il y a Noé Chaban et Florian Dittre. Toute la semaine au Standard, ils se sont relayés aussi pour tous les messages. Je les remercie infiniment de leur présence et de leur accueil au Standard. La forêt, vous l'avez compris, c'est notre sujet du jour. Je voudrais vous lire deux messages. Jean-Louis nous dit par exemple « Je ne peux plus conduire aujourd'hui, mais il arrive que l'on me mène en forêt. Et là, c'est merveilleux. » La forêt est l'expression même du temps long, avec ses arbres séculaires donnant l'impression de stabilité. Je plaque mes mains sur un tronc et je sens l'énergie de l'arbre venir en moi. Parfois, mes pieds prennent racine. Ça peut faire sourire, mais j'assume, nous dit-il. Et Alice nous dit « Je suis guyanaise et ce que je préfère dans ma forêt tropicale, c'est lorsque la nuit tombe et que les animaux du soir prennent le relais, s'endormir au son des grenouilles et des singes hurleurs. » Simonetta Grégoire, on est d'accord.
5: Ah bah
1: on adore ces sons de la terre.
5: C'est exactement ce qui me berce. C'est pour ça que je suis, après 40 ans de Paris, je suis quand même allée habiter dans un parc régional qui est sublissime, qui est celui du Luberon, dans lequel il y a des aigles, il y a les loups qui sont revenus. C'est quand même pour moi qui... je suis née quand même à la campagne et j'ai vécu dans des forêts qui sont celles d'Asiago, donc près de... en Vénétie. Ce sont des vieilles forêts, hein. Pour moi, j'étais convaincue enfant que les fées, les gnomes habitaient les forêts. Pendant des années...
1: Vous n'aviez pas peur de cet environnement-là?
5: C'était là où j'étais le mieux. J'étais beaucoup mieux, ça me calmait d'être près d'un cours d'eau, dans la forêt, avec les bruits, les sons. Et encore aujourd'hui, si je suis triste ou s'il y a des tragédies dans ma vie, ça nous arrive, des deuils, etc., ce n'est que là que je trouve la paix. Et ce n'est que là que j'ai l'impression, finalement, que tout ça... Ce n'est qu'un passage. Qu'est-ce qu'on s'en fout
1: de tout?
5: Oui,
1: c'est ça.
4: Et puis, il y a des schtroumpfs. Il y a des schtroumpfs dans les bois. Parce que vous ne savez peut-être pas, mais les champignons, avec cette forme assez incroyable de parasol, c'est les parapluies que les trolls, que les schtroumpfs utilisent quand ils sortent, qu'il pleut.
1: Samuel Jansky. Ah non, oui. Je, vous me faisiez un signe, je croyais que vous vouliez.
6: Non,
1: je me suis dit, va nous raconter une histoire de schtroumpf.
6: Ah non, j'aurais adoré avoir une histoire de schtroumpf à raconter. Malheureusement, la vie n'est pas si magique que ça.
1: Est-ce que vous aviez peur de la forêt quand vous étiez enfant?
6: Moi, pas du tout. Pareil, c'est un environnement dans lequel j'ai un peu grandi parce que je viens des Landes. Donc, il y avait les balades en forêt après les repas de famille, tout ça, les champignons à l'automne. Donc, ça faisait un peu partie de mon quotidien, quoi.
1: Ouais. Francis Martin, on comprend en vous lisant qu'il y a aussi cet émerveillement scientifique dans la forêt que vous semblez découvrir d'ailleurs tous les jours. On a l'impression que c'est inépuisable comme monde à explorer. Est-ce que vous pouvez juste nous raconter, parce que moi, ça m'a fasciné, cette histoire d'écorce Qu'est-ce qu'on trouve sous l'écorce des arbres ?
4: Alors, il faut rester humble. Hein. C'est-à-dire que moi, ça fait 40, 45 ans que je travaille sur la forêt, sur les arbres et le monde qui les entoure. Et je réalise à chaque fois que je vais en forêt que je n'ai pas tout compris. Je suis loin. J'ai peut-être compris 1% de ce qui se passait. Donc, il y a encore du travail pour des générations et des générations de scientifiques comme Cossack que Simonetta a évoqué. Alors, on a l'impression qu'on connaît beaucoup de choses. Et en fait, l'année dernière est sorti un travail d'une équipe américaine montrant que sur l'écorce, sous l'écorce, mais encore alors plus extraordinaire, à l'intérieur de l'arbre, dans ce qu'on appelle le bois mort, qui finalement est le cœur même de ces organismes gigantesques, qu'on pensait être un désert biologique. Rien ne peut vivre là.
1: Oui.
4: C'est du bois mort, c'est riche en tanins, c'est plein de composés toxiques. Eh bien, ils se sont amusés à échantillonner le cœur de ces arbres, plusieurs dizaines d'espèces, et ils ont découvert, par des techniques qu'on appelle le séquençage d'ADN, la génétique moléculaire, qu'il y avait, tenez-vous bien, 1 000 milliards de micro-organismes qui vivaient là, au cœur de l'arbre. Et des micro-organismes, des bactéries, des champignons, des virus...
1: Sur quel espace, pardon, Francis Martin, quand vous dites 1 000 milliards de molécules, sur un tout petit espace ?
4: Oui, c'est ça, sur des petits volumes au cœur de l'arbre, il y a cet univers incroyable de micro-organismes qui vit là. Chaque espèce d'arbre a son cortège de micro-organismes différents. Et alors, ce qui est encore plus spectaculaire, c'est que ces bactéries sont... Vraiment des bactéries de milieux extrêmes. Ce sont ce qu'on appelle des méthanotrophes. Ils produisent du méthane, ils se nourrissent d'hydrogène. Donc c'est en plus un monde biologique très différent. Donc quand je regarde un arbre, je sais qu'il y a des bactéries, des champignons, des lichens qui vivent sur la surface de l'arbre. Il y en a qui vivent à l'intérieur des cellules et il y en a qui vivent au cœur de ces organismes gigantesques.
1: Mais ce que je trouve absolument incroyable, et Simonetta Grego, je repense à notre discussion qu'on avait eue il y a quelques mois sur les océans. Il y a quelque chose de l'ordre de l'échelle qui change, en fait, autant en forêt que dans l'océan. C'est-à-dire qu'on est à la fois dans l'immensément grand, je pense à ces arbres dont vous nous parliez en début d'émission, qui sont absolument immenses, et après, cet infiniment petit qu'on ne voit pas, le monde de l'invisible.
4: C'est un emboîtement d'univers.
1: C'est ça. C'est ce qui vous touche aussi, Simonetta.
5: Alors, l'emboîtement d'univers, ça me touche infiniment, parce qu'en plus, comme, encore une fois, je le dis, je ne suis pas une savante, je ne suis pas une scientifique, mais avec mon métier, et puis surtout avec le fait que je suis...
1: Avec votre curiosité aussi.
5: Extrêmement curieuse, voilà. Donc, j'ai découvert avec émerveillement le monde des cachalots, à travers François Serrano, et Fabien Delfour, etc. Et ça m'a étonnée de retrouver les mêmes comportements des cachalots, notamment des cachalots femelles, que les chauves-souris. C'est-à-dire que, par exemple, on a les ultrasons, etc., elles se nourrissent exactement de la même manière, mais en plus, les mêmes types de maternité, avec des tantes, des sœurs qui s'occupent des nouveau-nés. Enfin, je trouve ça incroyable, finalement, de retrouver les mêmes fonctionnements dans la mer, dans l'océan, que dans l'air, que dans les forêts. Et c'est là où on se dit, mais en fait, plus on ouvre les oreilles, plus on ouvre les yeux, et plus on fait partie de ce monde.
1: Ouais,
5: il faut nommer les choses. Il faut les comprendre.
1: Hein, comme Francis dit,
5: l'être, qu'est-ce que c'est qu'un être ? Qu'est-ce que c'est qu'un chêne ? On ne sait plus. Enfin, les mots, mais il faut qu'ils sachent tout ça. Ils sachent nommer les choses, les animaux et les arbres.
1: Cette histoire incroyable que vous racontez dans votre livre de Simona Cossack, vous allez la mettre en image pour Arte ?
5: Alors, on en parle aujourd'hui avec les productrices et avec la merveilleuse réalisatrice Ada Gorczynski qui est en train de s'en occuper. Et j'espère vraiment qu'on va réussir à le faire parce que c'est une figure de rêve, quoi.
1: On croise les doigts pour vous et puis pour nous aussi parce qu'on a envie de redécouvrir cette histoire. Pour poursuivre cette réflexion sur la forêt, je vous conseille la lecture du dernier numéro du 1, l'hebdomadaire. Il est intitulé « Canicule, que peuvent les arbres ?». C'est un numéro magnifique, une fois de plus, avec les mots du militant et arboriste Thomas Braille, un récit signé de l'écrivaine Nina Léger ou encore un grand entretien avec l'historienne Émilie Anne Pépi. Un numéro à retrouver en kiosque ou chez vos marchands de journaux. Francis Martin, merci beaucoup.
4: Merci à vous.
1: Merci d'avoir été avec nous ce matin. Votre livre « Entrée en forêt » publié chez Tana Édition sera disponible dès le 27 août. Simonetta Grego, le vôtre est déjà en vente de livre.
5: Oui.
1: C'est « Le souffle de la forêt », c'est édité chez Artaud. Merci d'avoir été
5: merci
1: avec
5: infiniment.
1: Nous. Samuel Jensky, encore
6: oui,
1: mille
6: moi.
1: Merci pour ces rires.
6: Mais
1: et à très bientôt, j'en suis sûre, lundi. C'est l'humoriste Blandine Lehoux qui débutera sa résidence dans ce studio. Lundi, nous poserons une question très simple. Savons-nous dire « je t'aime » ?
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1: Il est 4h, le flash Mathis Limano. La Russie a lancé une nouvelle attaque de missiles sur Kiev. Cette nuit, deux séries d'explosions ainsi que les sirènes d'alerte ont retenti tout à l'heure dans la capitale ukrainienne. Pas de bilan humain à ce stade. Cette attaque intervient au lendemain de frappes de drones ukrainiens contre des sites pétroliers en Russie. Le bilan du double séisme qui a frappé le Venezuela dépasse à présent les 4000 morts. Deux semaines après, l'espoir de retrouver des survivants est infini. Alors que des centaines de familles continuent de fouiller les décombres, le nombre de personnes disparues est estimé entre 10 et 50 000. La guerre au Moyen-Orient ne se terminera pas avec une reddition de l'Iran, prévient le président du Parlement et principal négociateur iranien Mohamed Bagher Kalibaf. De son côté, Donald Trump maintient après deux jours de bombardement que le cessez-le-feu est terminé, mais dit accepter de poursuivre les discussions avec Téhéran. La canicule en France, elle gagne du terrain, du Morbihan à la région parisienne. Météo France, place 24, département vigilance rouge, ce samedi, 59 en orange, 40 degrés attendus localement et 59 millions de personnes concernées par cette vague de chaleur, la troisième en moins de deux mois. À Paris, le préfet de police annule les bals des pompiers du 14 juillet pour raison de sécurité, tandis que les feux d'artifice n'auront pas lieu dans un tiers des départements pour risque de départ de feu. Des incendies dans les Pyrénées-Orientales, dans l'Indre, mais aussi dans la Drôme, où le feu continue de progresser, mais plus lentement, constatent les pompiers. Il a parcouru près de 4000 hectares, tandis qu'à la plaine

0: Sur mer en Loire-Atlantique, un camping a été partiellement détruit par les flammes. Ses 220 vacanciers ont été évacués. Le feu est désormais fixé. Celui qui ravage une partie de l'Andalousie en Espagne a fait au moins 12 morts. Il s'agit là de l'incendie le plus meurtrier du siècle dans le pays. Plusieurs nationalités parmi les victimes, mais aucun Français à ce stade, dit le Quai d'Orsay. Sur place, les secours tentent de localiser les 23 personnes portées disparues. Une place en finale à décrocher mardi entre la France et l'Espagne au mondial de foot. Les Espagnols sont venus à bout hier de la Belgique, 2-1. À suivre ce soir le quart de finale Norvège-Angleterre. C'est à 23h. 180 km entre Périgueux et Bergerac attendent les coureurs du Tour de France ce samedi. Départ prévu à 13h25. Et puis l'aventure se poursuit entre Victor Wembanyama et les San Antonio Spurs. C'est la franchise texane de NBA, la Ligue nord-américaine de basket qui l'a annoncé sur X. Le contrat de la star du basket français prolongé de 5 ans d'après le média américain ESPN.
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0: subiva на то, что товарищ Сталин
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2: Здравствуй, товарищ Сталин!
3: Рамон Меркадер, l'espion soviétique qui, en 1940 à Mexico, a accompli l'un des plus spectaculaires assassinats politiques du XXe siècle. Armé d'un pic à glace, il a frappé et tué le pire ennemi de Staline, Léon Trotsky, un des héros de la Révolution d'octobre. Le 20 août 1940, à Coyoacán, dans les faubourgs de Mexico, un garçon de 14 ans rentre en fin d'après-midi de l'école. Il s'appelle Sieva. Petit-fils de Trotsky, il partage l'exil mexicain de son grand-père.
4: C'était au mois d'août, un après-midi, une chaude après-midi d'été de Mexico. Oui, j'avais 14 ans, je revenais vers 4 heures, tranquillement. Et tout d'un coup, quand j'étais à 2-3 coins de la maison, j'ai senti une angoisse. Je voyais quelque chose d'étrange avait passé. Je voyais des gens, des voitures arrêtées. C'était pas normal, c'était pas usuel. Alors j'ai accéléré mon pas et je suis rentré dans la maison qui était ouverte et j'ai trouvé un gardien tout à fait bouleversé, un Américain. Je lui ai demandé « qu'est-ce qui arrive ?»« Jackson », c'est tout ce qu'il m'a répondu. Et j'ai continué sans comprendre très bien ce qui était arrivé. Quand je suis rentré dans la bibliothèque, alors oui, je n'ai pas la porte entrouverte, j'ai vu mon grand-père qui était allongé par terre. Alors j'ai compris que... cette fois-là, la KPO avait réussi à assassiner. Ils avaient failli quelques mois avant, mais cette fois, on n'avait pas eu la chance du premier attentat.
3: Et oui, après une tentative manquée 3 mois plus tôt, cette fois, la KPO, la féroce police secrète de Staline, l'ancêtre du KGB, a eu raison de celui que depuis plus de 10 ans, elle persécute et pourchasse sans relâche. Avec des moyens illimités et un réseau d'agents dans le monde entier, la GPU n'a pas hésité à parcourir des milliers de kilomètres et traverser les océans pour tuer Léon Trotsky. L'assassin qui vient d'être arrêté s'appelle Frank Jackson. Pour tout le monde à Coyoacán, cet habitué depuis des mois de la demeure de Trotsky est un riche négociant en import-export de nationalité canadienne. Un homme timide et tellement charmant. Mais qui est-il vraiment ?
5: Qui êtes-vous ? D'où viennent vos ordres ? Quels étaient vos mobiles ?
3: Interrogé, jugé, emprisonné pendant 20 ans, cet espion soviétique formé à rude école ne révélera jamais sa véritable identité ni celle de ses commanditaires. Il faudra attendre 1953 pour que la police mexicaine découvre que Frank Jackson en réalité est espagnol et que son vrai nom est Ramón Mercader, envoyé au Mexique par les services secrets de Staline. Pour comprendre la folle détermination de Staline à éliminer son rival et comment Ramón Mercader a été embarqué dans cette aventure, il faut remonter des années en arrière, au temps héroïque de la révolution bolchévique en Russie. Trotsky et Staline font partie des compagnons de Lénine qui s'emparent du pouvoir à Petrograd en octobre 1917. Léon Trotsky, de son vrai nom Lev Davidovich Bronstein, vient d'une famille de paysans juifs aisés d'Ukraine. Après des études brillantes, cet intellectuel s'est engagé dans le mouvement révolutionnaire contre le régime des tsars. Après le coup d'État bolchévique, c'est au charismatique Trotsky que Lénine confie la création de l'armée rouge qu'il mène à la victoire dans la guerre civile au prix d'une répression féroce. De même, Trotsky n'hésite pas en 1921 à écraser dans le sang la révolte des marins de Kronstadt. Une pratique de la terreur qu'il justifie. Au nom de la révolution, tout est bon pour venir à bout des ennemis du peuple. Ironie de l'histoire, c'est avec ces mots que Staline qualifiera bientôt Trotsky et ses amis. Lorsque Lénine meurt en 1924, tout semble désigner le flamboyant Trotsky comme son successeur. Mais dans cette lutte pour le pouvoir suprême, c'est Joseph Staline, contre toute attente, qui l'emportera.

0: Tout oppose les deux hommes, leur personnalité d'abord. Issu du peuple, enfant battu par son père, peu éduqué, Staline, qui a commencé sa carrière de révolutionnaire en braquant des banques, est un piètre orateur, mais un fin stratège, rusé et brutal. Les deux hommes incarnent aussi deux visions de la révolution. Autant Trotsky rêve toujours d'une révolution mondiale, autant Staline, qui a pris la tête du parti, aspire au confort de son pouvoir bureaucratique. Le brillant Trotsky ne voit en Staline qu'un médiocre. Erreur de jugement, puisque ce médiocre, qui veut régner seul, va réussir à écarter Trotsky. Dès 1927, ce symbole vivant de la révolution est exclu du parti communiste du RSS. Mais cela ne suffit pas à Staline. En janvier 1928, Vyacheslav Menjinsky, le chef de la GPU, apprend la nouvelle à Trotsky.
1: En application de l'article 58 du Code pénal soviétique, la commission spéciale chargée de réprimer les activités anti-soviétiques a pris la décision de te déporter à Alma-Ata, capitale de la République autonome de Turkménie. Tu prendras le train le 16 janvier, c'est-à-dire dans 4 jours. Ta femme et tes enfants pourront t'accompagner. Tu pourras emporter tes livres et tes documents.
2: Je proteste officiellement contre une mesure aussi grave et parfaitement contraire aux principes de mon parti.
1: Je ne suis chargé que de te communiquer cette décision et de la faire exécuter.
0: Et quelques jours plus tard...
2: Je refuse d'ouvrir la porte.
0: La GPU se présente au petit matin au domicile de Trotsky.
3: Je refuse de partir. Je refuse même de m'habiller.
4: Allez, habillez-la. Viens, va.
0: Pour Trotsky et sa femme, Natalia Sedova, commence un long exil, d'abord intérieur, qui les conduit à Alma-Ata, près de la frontière chinoise, au milieu du désert et des tempêtes de neige, à l'écart de tout moyen de communication. Staline semble enfin soulagé.
4: Tu vois, j'ai déjà eu beaucoup de satisfaction dans ma vie, mais aucune n'égale celle-là. Ce juif orgueilleux a dû enfin plier les Chines. En voilà débarrassé.
0: Mais sa tranquillité est de courte durée. Persuadé que l'ancien chef de l'armée rouge fomente un complot contre lui, Staline, en 1929, le fait expulser d'Union soviétique et l'exile en Turquie, où il va rester 4 ans. Trotsky l'ignore encore, il ne reviendra jamais dans son pays. Gérard Rosenthal, un de ses fidèles amis, a vécu avec lui dans sa villa délabrée sur l'île de Principe, près d'Istanbul.
5: Il vivait très modestement avec sa femme, Natalia Sedov. La journée commençait très tôt le matin. Nous partions à la pêche. Nous disposions des filets dans les flots bleus de la mer de Marmara. Et Léon Trotsky me disait, « Camarade Gérard, si vous ne bombardez pas plus énergiquement la bourgeoisie, elle a encore de beaux jours devant elle. »
0: Une image bucolique qui cache une réalité moins tranquille. Le GPU ne quitte pas Trotsky des yeux, malgré la cohorte de gardes du corps qui se relaient jour et nuit sur l'île de Principe. Mais parmi les jeunes trotskistes qui viennent du monde entier se mettre au service de leur maître, le vieux, comme il l'appelle avec déférence, se cachent parfois des agents soviétiques infiltrés. Trotsky sait qu'il est surveillé, mais au Kremlin, le tsar rouge n'envisage pas encore de tuer son opposant. Pas encore. En 1933, Trotsky et sa femme sont autorisés à s'installer en France. Mais le gouvernement français, qui tient à ménager ses relations avec l'URSS, finira par l'expulser en 1935. Entre-temps, à Barbizon, près de Fontainebleau, la maison du fameux révolutionnaire russe est l'objet de toutes les curiosités.
6: Des messagers mystérieux sortent souvent de la villa Kermonik et semblent toujours avoir peur d'être épiés. Deux énormes molosses gardent nuit et jour cette maison habitée depuis plusieurs mois par un locataire mystérieux, Monsieur Sodra. Ce Monsieur Sodra n'est autre que Trotsky. Il ne sort jamais et ne communique avec l'extérieur que par des messagers, comme ce motocycliste apportant le courrier de l'ancien chef bolchevique qui a déclaré s'être réfugié à Barbizon pour échapper à la vengeance de ses adversaires.
0: En France, en réalité, Trotsky est loin d'être à l'abri. Les espions soviétiques pullulent à Paris. Depuis les années 20, ils pourchassent et assassinent sans vergogne les Russes blancs exilés. Mais depuis 1930, sur ordre de Staline, les trotskistes sont désormais leur cible prioritaire. Le trotskisme, ou l'hitléro-trotskisme, est devenu le pire des crimes. À Moscou, Staline appelle les députés à l'élimination de tous ses adversaires.
7: Vous pouvez compter sur le fait que le camarade Staline pourra accomplir son devoir devant le peuple. Que les députés soient envers les ennemis du peuple, des combattants intrépides, impitoyables, comme l'était Lénine.
0: La folie paranoïaque de Staline est à son comble en 1936-1938, lors des procès de Moscou. Une parodie de justice où des centaines de ses rivaux, accusés de crimes imaginaires, sont condamnés à mort ou au goulag. Trotsky, condamné à mort par contumace, prend la parole depuis son exil pour révéler au monde ce que sont vraiment ses procès.
8: Ces procès ne résultent pas du communisme ni du socialisme, mais du stalinisme. Cela vient du despotisme irresponsable et bureaucratique de ces gens. Voilà maintenant ma tâche. Révéler la vérité, montrer et démontrer que de vrais criminels se cachent derrière les accusateurs.
0: Mais plus personne n'écoute Trotsky. Ce que ne semble pas comprendre Staline, qui ordonne au NKVD, le nouveau nom de la GPU, de le liquider. Gérard Rosenthal se souvient d'une conférence donnée à l'époque par Trotsky.
9: J'étais sous la couverture posé sur le tréteau derrière lequel parlait Trotsky, le pistolet à la main, je surveillais la foule dont on pouvait craindre des manifestations.
0: La menace est bien réelle aussi sur l'entourage de Trotsky. Son fils, Lev Sedov, meurt à Paris en 1938 dans des circonstances obscures. Hospitalisé pour une crise d'appendicite dans une clinique privée, il meurt quelques jours plus tard dans des douleurs atroces, sans doute empoisonné par le NKVD. La même année, un collaborateur de Trotsky, Rudolf Clement, disparaît un jour de son domicile parisien. Un mois plus tard, des restes humains contenus dans des sacs, mais sans tête, sont repêchés dans la Seine et identifiés comme étant la dépouille de Clement. La réussite de ces affaires, humides, comme on dit avec poésie au NKVD, vaudra à leurs auteurs d'être décorés à leur retour à Moscou. En 1975, Gérard Rosenthal, invité dans l'émission Apostrophe de Bernard Pivot, évoque le danger permanent dans lequel vivait à l'époque Trotsky.
9: Vous savez comment ont été ourdis les assassinats contre nos camarades, les coups de téléphone nocturnes, les chocolats à la strychnine, les tueurs élégants qu'on place dans la couche des vieilles filles indécises, les cadavres dépecés qu'on retrouve dans la Seine et dont la tête ne sera jamais retrouvée. Nous avons vécu au milieu de tout ça et vraiment nous étions chaque fois dépassés par l'événement. Je dois dire que la témérité et la cruauté du coup nous laissaient toujours surpris. Et nous avons su que quand ils préparaient un guet-apens, il y avait toujours deux ou trois guet-apens de rechange.
0: Le NKVD réussit aussi à infiltrer le mouvement, pourtant de plus en plus clairsemé et affaibli, et pour cause. Un soir de septembre 1938, 21 délégués se réunissent dans un discret et modeste pavillon en région parisienne et fondent, au nom de Trotsky, la 4e internationale. Non seulement les militants réunis ce soir-là sont peu nombreux, mais parmi eux, à leur insu, s'est glissé un intrus sous un faux nom qui, mine de rien, ouvre grand les yeux et les oreilles. Un faux trotskiste et vrai agent de Staline, un certain Ramon Mercader.
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0: C'est en 1937, pendant la guerre d'Espagne, que le jeune catalan Ramon Mercader, futur assassin de Trotsky, se met corps et âme au service de Staline. Ramon Mercader est né en 1913 à Barcelone, le deuxième de six frères et sœurs. Son père est un bourgeois conservateur et tranquille. Sa mère, Carida del Rio, issue de l'aristocratie cubaine, est tout sauf tranquille. Personnalité fantasque et séductrice, à la fois fragile et autoritaire, elle exerce un grand ascendant sur son fils. C'est elle qui un jour poussera Ramon, toujours obéissant, à devenir le tueur de Trotsky. En 1925, quand Ramon a 12 ans, sa mère fuit le domicile conjugal pour la France en embarquant les enfants. Commence une vie chaotique où Caridad, exerçant divers métiers, finit par s'installer à Paris. C'est là, sans doute entraîné par des agents soviétiques, que cet ex-pensionnaire d'un couvent de carmélites se convertit avec passion au communisme. De son côté, Ramon, qui a pris des cours à l'école hôtelière, rentre en Espagne et devient garçon de course à l'hôtel Ritz de Barcelone. Beau garçon, athlétique, élégant, polyglotte comme sa mère, Ramon présente bien et plaît aux femmes. Des atouts dont le futur espion saura user en temps voulu. Toujours sous l'influence de sa mère, Ramon Mercader, au début des années 30, s'engage dans les jeunesses communistes de Catalogne, un mouvement alors interdit par le pouvoir. Le 12 juin 1935, à Barcelone, alors que sa cellule est réunie dans l'arrière-salle d'un bar, Ramon et ses 17 camarades sont arrêtés lors d'une descente de police. Bien des années plus tard, cette mésaventure aura des conséquences inattendues. C'est le casier judiciaire de Ramon Mercader, constitué à Barcelone après cette arrestation, qui permettra à la police mexicaine en 1953 d'identifier enfin le meurtrier de Léon Trotsky. Mais on n'en est pas encore là. Détenu à la prison San Miguel de los Reyes à Valence, Ramon Mercader se morfond dans sa cellule lorsque soudain, en février 1936, survient à l'extérieur un événement extraordinaire.
11: Les crieurs de journaux se précipitent dans les rues. Le monde apprend une grande nouvelle. Les partis de gauche ont gagné 157 sièges et ils disposent d'une imposante majorité au Parlement des Cortés. À Madrid, dans toute l'Espagne, le peuple fête sa victoire, la victoire de la démocratie. L'amnistie libère 30 000 prisonniers politiques.
0: Bénéficiant de cette amnistie, Ramon, enfin libre, peut fêter au grand jour la victoire du Front populaire. À Barcelone, il retrouve sa mère, qui a été expulsée de France et qui, comme lui, milite au Parti communiste catalan. Au printemps 1936, la mère et le fils participent tous deux à l'organisation à Barcelone de l'Olympiade populaire, une compétition sportive censée concurrencer les JO d'Hitler à Berlin. Mais en juillet, l'irruption de la guerre met fin à la fête.
12: Cet été brûlant, commencé dans la liesse populaire autour de l'Argo Caballero, sera bientôt celui des moissons sanglantes. Les hommes du soulèvement national vont essayer le 18 juillet 1936 de s'emparer du pouvoir. Le général Franco, leur chef, s'est installé à Séville. La guerre civile est commencée, opposant bras tendus et poings levés.
0: La guerre civile espagnole sera le grand tournant dans la vie de Ramon Mercader. En octobre 1936, il part sur le front dans les rangs républicains. Mais l'année suivante, son combat prendra une toute autre tournure quand le soldat se transformera en agent du NKVD. Il faut rappeler que dès 1936, Staline envoie en Espagne du matériel et des conseillers militaires soviétiques. Ils sont là pour aider l'armée républicaine, mais aussi, voire surtout, pour venir à bout de la gauche non-stalinienne espagnole. Parmi ces hommes, il y a Alexandre Orloff, qui sera le liquidateur du parti PUM de Catalogne, auquel j'ai consacré un précédent podcast. Il y a également Leonid Aitigon, un vieux briscard des services secrets soviétiques, un individu assez effrayant, spécialisé dans les enlèvements et les assassinats. Dans l'important réseau d'agents qu'il met sur pied en Espagne, Leonid Aintigon, nom de code Kotov, a embauché Carida del Rio, la sulfureuse mère de Ramón Mercader. L'espion soviétique et l'ex-aristocrate ne tardent pas à devenir amants. Caridad, qui a pourtant déjà un fils aîné mort à la guerre, n'hésite pas à présenter Ramón à son amant. Et sans vergogne, c'est elle probablement qui pousse son fils à accepter la mission très spéciale, secrète et hautement dangereuse, que Aintigon lui propose. En l'acceptant, le docile Ramón Mercader, encore une fois, obéit à sa mère, sans se rendre compte que cette mission le conduira à une forme de gloire, mais surtout à une vie de clandestinité et à 20 années dans les geôles mexicaines.
12: Léon Trotsky, l'ancien commissaire du peuple de l'URSS, dont le nom a été si souvent prononcé au cours du retentissant procès de Moscou, a quitté la Norvège pour le Mexique.
0: Entre-temps, en effet, Léon Trotsky et sa femme, qui après la France étaient exilés en Norvège, ont obtenu avec difficulté l'autorisation de se rendre au Mexique, où ils débarquent le 9 janvier 1937. Au port de Tampico, les deux exilés russes sont accueillis chaleureusement par l'artiste Frida Kahlo, qui avec son mari Diego Rivera se sont battus pour leur obtenir l'asile politique. C'est à Coyoacán, près de Mexico, que le couple Trotsky va trouver un semblant de paix. Mais le vieux révolutionnaire sait parfaitement que les milliers de kilomètres qui le séparent de Moscou n'arrêteront pas la haine de Staline. Pendant ce temps, en 1937, Ramón Mercader, qui vient d'être engagé par le NKVD, part un an en URSS avec sa mère pour, tous deux, se former au métier d'espion. Entraînement technique et physique, bien sûr, mais aussi psychologique, ce qui un jour lui permettra de résister aux interrogatoires musclés de la police mexicaine. Mais dès le début de sa mission, il va exceller dans l'art du mensonge. Ramón Mercader est envoyé à Paris, où sous l'identité de Jacques Mornard, il est chargé de rencontrer, par hasard bien sûr, une jeune trotskiste américaine, Sylvia Hageloff, et de la séduire. Objectif, infiltrer le mouvement et à terme, s'introduire parmi les fidèles de Trotsky à Mexico. Immédiatement sous le charme, Sylvia vit le parfait amour à Paris avec son amant. Pour elle, comme pour tous ceux qu'il rencontre, Jacques Mornard est un beau et riche homme d'affaires de nationalité belge. N'oublions pas, Ramón Mercader parle très bien français. Maria Crépeau, une militante trotskiste, amie de Sylvia Hageloff, se souviendra des années plus tard de ce Jacques Mornard.
13: Un charmant garçon parfaitement inoffensif, qui ne connaissait rien à la politique, qui ne connaissait rien à rien d'ailleurs. Et elle était enchantée d'avoir un garçon qui la sortait un peu, qui connaissait très bien les boîtes, les restaurants, et qui était fort charmant. La politique l'ennuyait, disait-il, et lorsque nous parlions politique, il sautait de la pièce.
14: Vous n'aviez aucun soupçon, ni l'une ni l'autre?
13: Non. À un moment donné, il lui a offert un travail. Elle devait traduire des textes concernant la psychologie, comme elle était psychologue, et elle devait lui donner à lui, et c'est lui qui se chargerait de la remettre à une agence. C'était fort bien payé. Un jour, nous nous sommes interrompus, toutes les deux, elle de traduire et moi de taper. On a éclaté de rire en disant « Ce que nous faisons ne peut pas être payé aussi bien que cela, ça n'existe pas. » Et nous nous sommes dit « Bon, alors si ça n'existe pas, il ment. Pourquoi ment-il, ce garçon ? Qu'est-ce qu'il veut ? Est-ce qu'il espionne ?» Car évidemment, dans le mouvement trotskiste en ce temps-là, il y avait des agents staliniens, et on en découvrait constamment et on le savait. Alors on s'est posé la question « Est-ce un agent ?» Et nous nous sommes répondu « Non, puisqu'il n'essaie jamais de savoir quoi que ce soit. Ça ne peut pas être ça. »
0: Et pourtant si, c'était bien ça. Pendant 2 ans, jusqu'au coup de piolet fatal, l'espion Mercader va jouer avec Sylvia Hageloff à l'amoureux transi indifférent à la politique, obéissant ainsi parfaitement aux ordres de Leonid Aintigon. Ne rien précipiter, juste tisser patiemment sa toile et attendre les ordres. Quand les deux amoureux dînent ensemble au restaurant, il arrive à Aintigon de s'installer à une table à distance en gardant un œil sur le couple. C'est en 1939 que les choses se précipitent. En mars, Joseph Staline fait venir un jour dans son bureau du Kremlin son bras droit, le terrifiant Beria, et Pavel Soudoplatov, le chef des missions spéciales du NKVD. Après avoir allumé sa pipe, Staline leur déclare
15: « Il faut en finir avec Trotsky dans l'année. »
0: Puis Staline donne l'ordre à Soudoplatov de mener l'action au Mexique.
15: « Ne regardez pas à la dépense. »
0: L'assassinat de Trotsky, en effet, ne coûtera pas moins de 300 000 dollars. Et Staline ajoute
15: « Si l'opération réussit, le parti n'oubliera jamais ceux qui y ont pris part. Et veillera non seulement sur eux, mais sur tous les membres de leur famille. »
0: Soudoplatov, qui n'emmène pas large, comprend 5 sur 5 le sous-texte. Si vous échouez, vous perdrez votre travail, puis la vie, puis celle de votre famille. Pour cette mission hispanophone, Soudoplatov décide de recruter des agents qui ont servi en Espagne pendant la guerre civile. C'est ainsi qu'il charge Leonid Aitigon de créer les deux équipes qui interviendront au Mexique. La première, placée sous la direction d'un peintre mexicain communiste et ami de Staline, David Alfaro Siqueiros. La seconde, qui comprend Ramón Mercader, est dirigée par Caridad del Río. Si bien qu'en août 1939, alors que la Seconde Guerre mondiale est sur le point d'éclater, Caridad del Río et son fils s'embarquent pour New York, première étape avant le Mexique. Pour justifier ce départ précipité, Jacques Mornard explique à Sylvia Ageloff qu'il fuit l'Europe pour échapper à la guerre et que pour voyager, il a acheté un passeport. Mercader, alias Jacques Mornard, a désormais un deuxième faux nom, Frank Jackson. Un nom canadien, explique-t-il, mais bizarrement orthographié sans la lettre K. Les petites mains du NKVD connaissent mal l'anglais, semble-t-il.
16: Je ne vois pas pourquoi la guerre te préoccupe à ce point. Tu es citoyen belge, Monsieur Jacques Mornard, Mr. Frank Jackson.
17: Je ne suis pas belge, je suis canadien.
16: Sois ce que tu veux, ça m'est égal. Tu as l'air méditerranéen pour moi, un de ces grands séducteurs bronzés. Mais c'est drôle. Pourquoi tu appelles Jackson sans la lettre K sur ton passeport?
0: Dans le film de Joseph Losey, L'assassinat de Trotsky, Mercader, joué par Alain Delon, répond à la question de Sylvia, Romy Schneider, par un fougueux baiser qui clôt le débat. Après quelques semaines à New York, officiellement pour chercher du travail, notre espion annonce à Sylvia qu'il a été embauché par une société d'import-export qui l'envoie à Mexico. À son arrivée en octobre, Mercader entame sa double vie. D'un côté, il retrouve secrètement sa mère et les autres membres du NKVD envoyés par Aitigon. De l'autre, il développe sa couverture de riche homme d'affaires. Comme il l'espérait, Sylvia vient le rejoindre. À Mexico, la jeune trotskiste se rend bien sûr à la villa de Coyoacán pour rencontrer le vieux, comme l'appellent ses fidèles. Mais elle y va seule. De toute façon, pour l'instant, Mercader, alias Mornard, alias Jackson, toujours apolitique, n'exprime aucun souhait de rencontrer Trotsky. D'ailleurs, la villa de Coyoacán est gardée en permanence. Jean Egenhort, ancien secrétaire de Trotsky, vivait à cette époque avec lui.
18: Il y avait des amis mexicains très dévoués et tous les soirs, ils venaient pour passer la garde. Pendant la nuit, la maison avait de grands murs, et il y avait le système électrique, tout le monde était armé. Et les personnes qui entraient étaient fouillées. Le gouvernement mexicain avait bâti une petite maison où il y avait 8 policiers mexicains en permanence.
0: Pourtant, cela ne suffit pas. Le 28 mai 1940, au petit matin, la maison Trotsky est réveillée en sursaut. Un commando d'une dizaine d'hommes, munis de mitraillettes, de revolvers et de grenades, a réussi à neutraliser les gardes, à se ruer dans la maison et à ouvrir le feu sur les portes des chambres. Trotsky, Natalia, ainsi que leur petit-fils, Sieva, ont la présence d'esprit de s'allonger par terre, évitant ainsi les tirs. par une chance incroyable, Trotsky vient d'échapper à l'attentat monté par Antigone avec l'équipe de Siqueiros. Mais ça, on ne le saura que des années plus tard. En 1972, Alfred Siqueiros, le peintre mexicain communiste très célèbre, s'énerve quand on l'interroge sur son rôle dans l'attentat.
19: Jamais j'ai voulu assassiner Trotsky. C'est vrai, on sait parfaitement qui l'a assassiné. Celui qui a assassiné Trotsky, il était ami de Trotsky. S'il est venu ici pour le tuer ou non, ça, moi je ne sais pas. Qu'est-ce que faisait Trotsky ici? Un combattant d'ici contre l'Union soviétique, c'était une folie. Et même un aspect mercenaire, parce que les Américains, c'était eux qui payaient, n'est-ce pas?
0: Très longtemps, en effet, la thèse d'un Trotsky payé par les Yankees et d'un attentat mené par un trotskiste survivra pendant la guerre froide. En attendant, Trotsky est toujours vivant et Staline n'est pas content du tout. Il faut en finir au plus vite. Après l'attentat, la sécurité est bien sûr renforcée dans la maison, porte blindée, système d'alarme. Mais cette fois, le NKVD n'utilisera pas la force, mais la ruse. C'est là que va intervenir la deuxième équipe. Seulement 4 jours après l'attentat manqué, Ramón Mercader, alias Jackson, qui jusqu'à présent restait toujours à l'extérieur, rencontre pour la première fois le vieux bolchevique dans sa villa. Dans les semaines qui suivent, ce jeune homme, riche et charmant, toujours prêt à rendre service, devient un habitué de la maison. Sieva, le petit-fils de Trotsky, se souvient bien de Jackson.
20: Il a suivi une tactique très habile, enfin très bien étudiée. Il tâchait de ne pas s'approcher de Léon Trotsky, mais gagner les amitiés, les alentours de la famille, faire beaucoup de services, des faveurs. Même à moi, il faisait des petits cadeaux. Il était
21: très sympathique.
20: Très sympathique.
0: Le 20 août 1940, Mercader Jackson demande timidement à Trotsky s'il accepterait de lire un article qu'il vient d'écrire. L'intellectuel, qui s'ennuie sans doute dans son isolement mexicain, accepte et fait entrer Mercader dans son bureau. Grave erreur, car ils sont seuls dans la pièce. Alors que Trotsky s'assoit à sa table et commence à lire, Mercader, debout derrière lui, saisit le pic à glace qu'il avait dissimulé dans son imperméable et le plante violemment dans le crâne de Trotsky. Mais le vieux révolutionnaire ne meurt pas sur le coup. Contrairement aux prévisions du tueur qui espérait s'enfuir après son crime, Trotsky se débat, il mord son agresseur et surtout, malgré son crâne en sang, il hurle. « J'entendrai ce cri toute ma vie », dira Ramón Mercader. Alerté, Natalia et les gardes se précipitent. Et lorsqu'ils se jettent sur Mercader, Trotsky leur crie qu'ils ne doivent pas le tuer. L'homme doit parler. À l'extérieur, une voiture démarre en trombe. Léonide Antigone et Caridad del Rio étaient là pour récupérer Mercader après son crime. Mais en entendant les cris dans la maison, ils préfèrent déguerpir et ils regagneront finalement l'URSS. La mère, qui vient d'abandonner son fils, ne le reverra pas de sitôt. Sieva, le petit-fils de Trotsky, découvre le drame en rentrant de l'école.
22: Par la porte qui était entrouverte, j'ai vu le grand-père qui était dans le parquet, plein de sang, avec Nathalie, les gardes, là. Et quand le grand-père a entendu mes marches, il a indiqué aux gardes d'éloigner Sieva, mon petit-fils. Il ne doit pas voir cette scène.

0: conduit à l'hôpital de Mexico, Trotsky meurt le lendemain. Il a le temps de murmurer à ses amis
1: « Je suis sûr de la victoire de la 4e internationale. »
0: Dans les quartiers populaires de Mexico, les chanteurs des rues composent alors des corridos en hommage aux révolutionnaires russes. Trotsky est mort assassiné du jour au lendemain car ils avaient prémédité tôt ou tard de se venger. C'est un piolet d'alpiniste que cet assassin a brandi quand, resté seul avec Trotsky, il l'a tué sans prendre aucun risque. C'était mardi dans la soirée, cette fatale tragédie qui secoue tout notre pays et toute notre capitale.

0: Joseph Staline peut enfin dormir. Mais Ramon Mercader, lui, qui se prétend toujours Frank Jackson, est bien sûr arrêté et interrogé. Sa version des faits correspond à celle de la lettre retrouvée dans sa poche, dictée par le NKVD, et à celle aussi parue le lendemain dans la Pravda, le journal officiel du Kremlin. Le meurtrier est un trotskiste qui, se sentant trahi dans ses convictions, aurait tué Trotsky en légitime défense. La justice mexicaine n'en croit pas un mot. Mais Jackson ne démordra pas de sa fable, même quand il sera condamné à 20 ans de prison. Fidèle à sa foi stalinienne, l'espion soviétique ne révélera jamais sa vraie identité, ni celle de ses commanditaires. S'il l'avait fait, sans doute aurait-il été libéré plus tôt. Sa mère, Carida del Rio, après avoir fui le Mexique pour l'Union soviétique, est reçue par Staline au Kremlin et décorée de l'ordre de Lénine. Mais s'ennuyant à mourir à Moscou, elle partira à Paris en 1945, rongée de remords.
1: J'ai fait de mon fils un assassin. Ramon, ce fils que j'ai vu sortir un jour de la maison de Trotsky, attaché, ensanglanté, incapable de venir jusqu'à moi. Et j'ai dû fuir.
0: Ce n'est qu'en 1953 que la véritable identité du tueur de Trotsky sera établie. Grâce aux photos et surtout aux empreintes digitales retrouvées dans le casier judiciaire d'un certain Ramon Mercader, un communiste espagnol arrêté à Barcelone en 1935. En 1960, ayant purgé sa peine, Ramon Mercader est relâché. Du Mexique, il est discrètement exfiltré en Union soviétique. Accueilli en héros, il accède au grade de général du KGB. Mais comme sa mère, Ramon Mercader ne se plaît pas en URSS et réussit à partir à Cuba, où il finira sa vie en 1978, emportant dans la tombe encore bien de ses secrets. Ramon Mercader, agent de Staline et assassin de Trotsky. Prise de son Renan Mahé, mixage Basile Bocquer, réalisation Fanny Beauhuon, assistée d'Emmanuel Fournier.
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3: Les enfants grandissent. Tous, sauf un. Wendy, elle, le découvrit lorsqu'elle avait 2 ans. Alors qu'elle se promenait avec sa mère dans le jardin de Kensington à Londres, elle arracha une rose de Chine pour lui offrir. Ce geste toucha Madame Darling en plein cœur.
4: Oh, si seulement tu pouvais rester ma petite fille pour toujours.
3: C'est ainsi que Wendy découvrit qu'elle allait grandir. Elle pensa alors...
5: 2 ans, ma vieille, c'est le début de la fin. École, devoir, bain, dîner.
6: 4.
5: École, devoir, bain, dîner.
3: 8 ans plus tard, alors que son 10e anniversaire approchait, Wendy refusait d'accepter l'affreux train-train du quotidien.
5: Il doit y avoir autre chose, une autre vie, un autre monde.
3: D'autant que depuis quelque temps, d'étranges phénomènes se produisaient dans sa chambre la nuit.
4: Wendy? Mais d'où vient toute cette poussière d'étoiles?
7: Et ces feuilles par terre?
5: C'est Peter Pan, papa!
8: Qui?
5: Peter! Il a oublié son ombre hier soir. Je l'ai rangé dans la commode.
7: Non mais franchement, vous l'entendez? C'est la nounou, elle lui raconte vraiment n'importe quoi. Allez, oust, nana! Dehors, dans la cour.
3: Le poil noir est... joyeux. La nounou était une chienne Terre-Neuve, visiblement très sûre d'elle.
7: Comment ça, je ne vous arrive pas à la moitié de la patoune? Chérie! Nana n'arrête pas de me rabaisser. Elle me méprise.
4: Bien sûr que non, Georges. Elle vous admire, au contraire. C'est pourquoi elle est si sévère.
3: Ce soir-là, Monsieur et Madame Darling étaient invités à dîner chez les voisins. À la seconde où ils refermèrent la porte de l'immeuble d'à côté.
7: Oh, pardon, excusez-moi. Toujours pas. Oh, zut. Pardon.
3: C'est bon, là, vous y êtes?
7: Ah, cette fois, c'est bon.
3: À la seconde où ils refermèrent la porte du bon immeuble d'à côté, toutes les étoiles dans le firmament s'agitèrent. Maintenant, Peter. Aussitôt,
5: Les fenêtres de la chambre de Wendy s'ouvrirent en grand. Puis, une virevoltante petite lumière, extrêmement vive et intense, s'introduit à l'intérieur, suivie de près par une silhouette couverte de feuilles.
8: Alors, Clochette, tu l'as retrouvée ?
5: Peter ! Si tu cherches ton ombre, elle est pliée dans le tiroir. Attends, je te la sors. Peter Pan, car c'était bien lui, s'approcha de Wendy, escorté par la petite lumière qui... Oh, s'avéra être une fée.
9: Je savais que tu reviendrais. Cette fois, je suis prête. Je pars avec toi.
5: Puisque Wendy lui avait rendu son ombre, Peter ne pouvait refuser. Clochette, elle, ne semblait pas de cet avis.
10: Comment ça? Faut que je leur en parle d'abord. Et c'est moi leur chef, c'est moi qui décide. Et puis, je leur amène une maman. Alors, ils n'ont pas intérêt à chipoter.
5: À ces mots, Wendy sursauta.
9: Moi? Une maman? Je crois qu'il y a un petit malentendu. D'abord, je suis une enfant comme toi. Et puis, si je lâche mes parents, c'est pour pourchasser de dangereux hors-la-loi, sentir mon cœur battre à 1000 à l'heure, enfin, tu vois le truc.
10: Oh, mais tu cherches des aventures. Raison de plus pour me suivre. Avec nous, tu vas être servi.
9: Mais qui c'est, nous?
10: Moi et ma bande. Les enfants perdus.
5: Oui, enfin, il fallait pour cela apprendre à voler.
10: Pense à quelque chose d'extrêmement agréable. Et si besoin, je te saupoudrerai de poussière d'étoiles.
5: Wendy ferma les yeux.
1: Puis, elle sentit tout à coup
5: le sol s'éloigner. Où est-ce qu'on va?
10: Deuxième à droite, et tout droit jusqu'au matin, c'est le chemin, celui qui mène au pays imaginaire.
5: Peter, Wendy et Clochette survolèrent quantité de mer et de forêt. Plusieurs lunes et soleils se levèrent. Contre de loopings pleins d'extase, Wendy tenta d'en savoir un peu plus. Hélas, parler avec Peter, c'était comme explorer un gros gruyère. Ma parole, il n'avait aucune mémoire. Peter ne connaissait même pas son âge. Il s'était enfui le jour de sa naissance pour ne jamais grandir.
10: En grandissant, les enfants deviennent cruels.
9: Ah bon? Mais pourquoi?
10: Ils arrêtent de croire aux fées et c'est comme ça qu'elles meurent. Et comment tu t'appelles déjà?
9: Wendy?
10: Moi c'est Peter Pan.
9: Oh purée, on n'est pas rendu.
5: Enfin, une île merveilleusement colorée, entourée de corail, apparut juste en dessous d'eux. Le pays imaginaire.
9: Des flammes en rose, des tigres, des hippopotames.
5: Oh, là-bas, le lagon des sirènes. Peter, on y va? Mais Peter, tout à coup, se figea.
10: On s'est fait repérer par le pirate. Ça grouille dans le coin ces derniers temps.
11: C'est Peter Pan! Oh,
12: Peter Pan!
13: C'est Peter Pan!
12: Peter Pan!
5: Une pluie de boulets de canon enflammés déchira le ciel.
10: Quoi qu'il arrive,
9: Wendy.
10: Oui, c'est ça. Souviens-toi, le capitaine Crochet, il est pour moi. Attention derrière toi.
5: Au même moment, les enfants perdus, sentant l'arrivée imminente de Peter, partirent à sa recherche.
14: Venez voir, il y a Peter qui revient. Vous y allez, les gars, grouillez-vous.
5: La flûte, le bec, Flocon, Frison et les deux jumeaux. Tous étaient tombés un triste matin de leur poussette, et comme aucun parent ne les avait réclamés, ils avaient rejoint Peter Pan. Tous resteraient des enfants en vie, ils le savaient. Car le jour où ils voudraient grandir, Peter se débarrasserait d'eux.
14: Oh, regardez, un immense oiseau!
5: Wendy traversa le ciel à la vitesse de l'éclair avant... Oh, de se creuser sur le sol.
9: Oh, aïe, ça va? Oui, oh. Ah, bah, bonjour l'arrivée.
5: Quelques secondes plus tard, Peter... Oui,
9: ça faisait un petit moment que j'avais envie de la faire, celle-là.
5: Fit son apparition.
14: Ça y est, tu nous as ramené une maman?
9: Oh non, vous n'allez pas vous y mettre aussi. Moi, une maman? Mais ça va pas la tête.
14: Mais qu'est-ce que tu fais là, alors?
9: Ce que je fais là? Mais je vais pouvoir vous raconter d'incroyables histoires.
14: Avec de l'amour, des trahisons et de la zigouille.
9: Oui, tout ça, tout ça.
14: Ouais.
11: Ouais,
12: génial.
11: Ouais, c'est génial. Wendy.
3: Pour se cacher des pirates, les enfants perdus vivaient dans une maison souterraine. Pour y accéder, chacun glissait à l'intérieur d'un tronc d'arbre parfaitement à sa taille. Tous les soirs, ils se régalaient de mes somptueux crêpes roulées au sucre de lune, gigots de crocodile laqués au miel de fée, mousse de nuages à la vanille, qui pouvaient dévorer avec avidité sans compter, puisque chacun de ces plats était absolument imaginaire. Peter n'avait pas menti. L'aventure était bel et bien au rendez-vous. Batailles écumantes avec les sirènes, courses folles avec les étoiles filantes, sans oublier la fois où Peter et Wendy, et oui, bien sûr, la fée Clochette, sauvèrent Lily la tigresse, la fameuse princesse Sioux. D'aventure en aventure, tous commençaient à oublier...
13: Comment tu t'appelles déjà?
3: Le véritable danger qui les menaçait. Et pourtant, ils grondaient, ils ne cessaient de... Oui, en fait, ils ronflaient.
13: Oh, capitaine, capitaine, là, regardez.
7: Quoi?
13: Regardez, de la poussière d'étoiles.
7: Trouvez-moi ces mini raclures de mouches et ramenez-moi Peter Pan.
3: Yeux bleus vifs et perçants, moustaches et bouclettes noires soigneusement peignées. Tel était le terrible, l'infâme capitaine Crochet. Plus cruel que Barbe Rouge, plus violent que Barbe Noire et bien plus explosif que Barbecue, le terrible pirate à la jambe de merguez.
7: Capitaine, mais pourquoi on lui court après au Freluquet?
15: Pourquoi? Mais quelle bande de débilos! Parce que je le hais! Après m'avoir coupé la main lors d'un duel, ce satané Peter Pan l'a donné à manger à un crocodile qui me poursuit depuis pour me dévorer tout entier. Oh, Dieu merci, ce morphal a avalé un réveil matin. Il fait tic-tac, tic-tac, et on l'entend de loin.
13: Capitaine.
7: Quoi?
13: Vous n'entendez pas? Ça fait tic-tac, tic-tac, hein?
7: Oh, grand Dieu. Oh, c'est lui. Oh non. Vite, au bateau, vite.
3: Un soir, Wendy envoya des bulles de savon à ses parents.
9: Je vais bien. Je vous embrasse fort. N'oubliez pas de laisser la fenêtre de ma chambre ouverte pour quand je reviendrai.
3: Mais cette dernière bulle, Peter l'éclata.
13: Les parents laissent jamais les fenêtres ouvertes.
9: Bien sûr que si.
13: Je sais ce que je dis. Il y a longtemps, moi aussi, j'ai essayé de revenir, mais il y avait des barreaux aux fenêtres et un autre petit garçon dans mon lit. Les adultes cachent toujours tout.
3: Puis... il se mit à éternuer en cascade, car selon un vieux dicton au pays imaginaire, chaque fois qu'un enfant éternue, un adulte meurt.
9: Oh.
3: Wendy fut tout à coup prise d'un terrible doute. Et si ses parents l'oubliaient?
9: Peter, je voudrais rentrer.
3: Tel un blizzard de Sibérie, ces mots glacèrent toute la maisonnée. Puis, la flûte, plein de courage, rompit le silence.
14: Si Wendy rentre, Peter, nous aussi on aimerait bien... On grandira pas, hein, c'est promis. Mais peut-être que nos parents aussi ont laissé la fenêtre ouverte.
3: Deuxième blizzard de Sibérie. Ah, oula! Oula! Ça commence à tailler.
13: C'est d'accord, mais alors fichez-moi le camp. Et tout de suite, je veux plus vous voir.
14: Mais tu nous accompagnes pas?
13: Et puis quoi encore? Clochette, conduis-les jusqu'au carrefour du petit matin et après, débrouillez-vous.
3: Et ainsi... le cœur en bandoulière.
9: Au revoir, Peter.
3: Au revoir, Peter. Chacun se glissa dans un tronc pour regagner la surface.
9: De toute façon, une fois sur deux, il oubliait nos prénoms.
3: La fée, le bec, Flocon, Frison, les deux jumeaux et Wendy, tous étaient là.
7: Surprise, surprise.
3: Pour le plus grand bonheur du capitaine Crochet, qui les captura sur le champ.
7: Fermez vos bouches, les mioches! Ficelez-moi ça comme de beaux saucissons et emmenez-les au bateau!
13: À vos ordres, capitaine!
7: Qui va courir pour les sauver? Cette fois, Peter Pan, tu es à moi! Approche un peu.
11: Vous savez que Peter Pan et moi, on est cousins. Et oui, cousin Peter. Cousin Peter. Peter. T'as compris?
12: C'est drôle, hein, capitaine.
3: Clochette, de son côté, se précipita pour prévenir Peter.
8: Ils se sont fait prendre. Mais de qui tu parles, Claudette? Ah, je t'ai bien eu, Clochette.
16: À nous deux, capitaine Crochet. Cette fois, c'est toi ou moi.

0: Tantôt vert, tantôt bleu, les vaguelettes clapotaient contre la coque du Jolly Roger, le fameux bateau du capitaine Crochet. Sur le pont, le bonhomme jubilait.
1: Vous avez enchaîné tous les enfants avec des boulets bien, bien lourds.
2: Affirmatif, capitaine.
0: Le ciel s'enflamma de rose avant de devenir tout à fait sombre.
1: Le crépuscule.
0: Le moment était venu.
1: Pas de traces de Peter Pan?
2: Aucune, capitaine.
1: On va couler un enfant ou deux, ça le fera venir. Alors, qui a envie de sauter en premier? Wendy? Fais ces toutes petites bouclettes.
3: Peter!
0: Mais soudain...
3: Au secours, Peter! Sauve-nous! Oh,
1: c'est pas vrai! Qui a oublié d'éteindre son réveil matin?
2: Personne, capitaine!
1: Mais alors? Oh grand Dieu! Le crocodile! Vite! Cachez-moi! N'importe où! Dans la cale! Dans un...
0: Deux secondes plus tard, Peter apparut sur le pont.
3: Peter!
0: Évidemment, c'était lui qui avait conduit le crocodile jusqu'au bateau.
4: Attends là, le croco. Dans quelques minutes, le capitaine sera à toi.
0: Dans une forme absolument olympique, Peter, sabre à la main, embrochait les pirates les uns après les autres. Dans la cale, juste en dessous, le capitaine Crochet tremblait de peur.
5: Oh, grand Dieu, le bateau est ensorcelé. Oh non.
0: Puis, il entendit des pas se rapprocher.
4: Crochet ou moi, cette fois.
5: C'est Peter Pan.
0: Lorsque Peter ouvrit la porte, Crochet, la main tremblante, leva sa lame. On entendit des ch'tings, des ch'tongs, des ch'tags. Eh oui, aussi des chapitres.

0: retrouvée. Wendy, à son tour, grandit. Et lorsqu'elle eut une fille, elle se mit à ouvrir tous les soirs la fenêtre de sa chambre. Un soir, alors qu'elle dînait chez des amis, le firmament frissonna.
1: Maintenant, Peter.
2: Alors, Clochette, tu l'as retrouvée?
0: Derrière cet épisode, il y a Marion Philippe, Anne Lioro, Loïc Frapsos, Basile Bocquer,
3: Ariane Ascaride,
4: François Hatt,
5: Manu Garijo,
6: Hélène Philly,
7: Grégoire Beaujean,
8: Quentin Lui,
9: Dino,
10: et nous,
0: et moi, Laure Grand-Besançon. Cet épisode est une plongée dans le monde fabuleux de Peter Pan, un roman de James Matthew Barry, un écrivain anglais du début du XXe siècle, raconté ici à la sauce Lorette. 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
1: Il est 5h, le flash Mathis Limano. L'attaque nocturne lancée par la Russie sur Kiev a fait 6 blessés d'après un premier bilan. La capitale ukrainienne où 2 séries d'explosions ainsi que les sirènes d'alerte ont retenti après une attaque de missiles. Attaque qui intervient au lendemain de frappes de drones ukrainiens contre des sites pétroliers en Russie. Le chef de la diplomatie iranienne estime que son pays a tenu parole dans son cessez-le-feu avec les États-Unis. Abbas Araghchi en visite aujourd'hui à Oman. Visite axée sur la sécurité maritime dans le détroit d'Ormuz, alors que l'Iran et les États-Unis ont repris les hostilités cette semaine. De son côté, Donald Trump maintient sa position et affirme que le cessez-le-feu est terminé, mais accepte en revanche de poursuivre les discussions avec Téhéran pour mettre fin au conflit. Le cessez-le-feu au Liban, cette fois de nouveau violé hier. Une frappe israélienne dans le sud du pays a fait un mort. L'armée israélienne parle, elle, de 2 personnes éliminées, dont un terroriste du Hezbollah, d'après ses termes. Le cessez-le-feu est toujours théoriquement en vigueur depuis le 21 juin. Israéliens et Libanais doivent se retrouver la semaine prochaine à Rome pour de nouvelles discussions. Nouvelle journée dans la fournaise, la canicule gagne du terrain et s'intensifie en France, du Morbihan à la région parisienne. 24 départements sont placés en vigilance rouge ce samedi, 59 en orange. Un nouvel épisode qui va durer au moins jusqu'au 14 juillet. Dans ce contexte, le préfet de police de Paris annule les traditionnels bals des pompiers, tandis que les feux d'artifice n'auront pas lieu dans un tiers des départements pour risque de départ de feu. En Espagne, les secours tentent de localiser les 23 personnes toujours portées disparues. En Andalousie, près d'Almeria, c'est là qu'un feu de forêt s'est déclaré hier, parcourant 4000 hectares en un temps record. 12 personnes de plusieurs nationalités sont mortes. Aucun Français ne figure parmi les victimes, d'après le Quai d'Orsay. Comme une finale avant l'heure, les Bleus affronteront l'Espagne mardi en demi-finale de la Coupe du Monde de foot. Les Espagnols sont venus à bout hier soir de la Belgique, score final 2-1. Prochaine rencontre mondiale, la Norvège va tenter ce soir d'accéder

0: Cédé pour la première fois de son histoire au dernier carré, ça sera face à l'Angleterre. À 180 km entre Périgueux et Bergerac attendent les coureurs du Tour de France. Aujourd'hui, départ prévu à 13h25. Hier, le Belge Tim Merlier s'est adjugé la 7e étape à l'arrivée à Bordeaux. Le Slovène Tadej Pogacar conserve lui le maillot jaune. Et puis je suis là pour rester quoi qu'il en coûte. Les mots de la star française du basket Victor Wembanyama qui voit son contrat aux Spurs de San Antonio prolongé. Une prolongation d'une durée de 5 ans d'après les médias américains.
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2: Si vous étiez retenu en otage au fin fond d'une jungle immense, chercheriez-vous à vous évader ? Ou à vous adapter pour rester en vie jusqu'à ce que l'on vous libère.
3: Dans cet ennui existentiel qui est une séquestration, on est poursuivi par l'ennui et par l'anxiété de la mort. Le seul moyen de penser que je ne perdais pas mon temps, que je pouvais faire quelque chose d'utile, c'était de préparer des évasions. Et j'ai passé mon temps à comploter dans ma tête. Ça m'a aidé à survivre.
2: Cette voix est celle d'une femme franco-colombienne dont le sort a ému la France entière, Ingrid Betancourt. En février 2002, alors qu'elle sillonne la Colombie pour défendre sa candidature à l'élection présidentielle du pays, elle est capturée par les FARC, les forces armées révolutionnaires de Colombie. Pour la femme politique devenue otage, c'est le début d'un long calvaire. 6 ans. Elle va passer plus de 6 ans séquestrée en pleine forêt amazonienne, dans des campements boueux. 6 ans d'ennui, de souffrance et d'humiliation, mais aussi de résistance et de courage. Pendant que famille, comité de soutien et politique se mobilisent pour sa libération, Ingrid Betancourt lutte pour sa survie sans que personne, hormis ses ravisseurs, ne sache précisément où elle se trouve ni ce qu'elle vit. Il faudra attendre qu'elle raconte sa captivité dans un livre poignant intitulé « Même le silence a une fin » pour prendre la mesure de ce qu'elle avait enduré dans cet enfer vert jusqu'à sa libération, digne d'un film d'espionnage. C'est cette histoire vraie de survie que je vais vous raconter. Je suis Daniel Fievet et je vous emmène au cœur de la jungle, aux côtés de cette femme qui, après bien des épreuves, a pu retrouver la liberté in extremis.

0: 31 mars 2002, quelque part dans l'est de la Colombie, en pleine forêt amazonienne, deux femmes se faufilent dans l'épaisse végétation. Avec le vacarme des cigales qui accompagnent la tombée de la nuit, les gardes ne risquent pas de les entendre. Ingrid Betancourt et sa compagne d'infortune, Clara Rojas, tentent de s'évader du campement des guerrilleros qui les retiennent prisonnières. Pour ne pas être repérées, les deux femmes ne peuvent allumer leur torche électrique. Elles avancent à tâtons entre les arbres, dans le noir complet. Soudain, Ingrid sent une présence. Quelqu'un se déplace autour d'elle.
1: Il s'approcha lentement. Ses pas glissaient sans bruit, comme s'il marchait sur un tapis de mousse.
0: Les deux femmes sont pétrifiées. Dans l'obscurité absolue, impossible de distinguer quoi que ce soit. À présent, il est tout proche. Ingrid peut percevoir la chaleur de son corps. C'est alors qu'une odeur forte et rance lui emplit les narines. Elle tressaille.
1: C'est un jaguar. Tu es sûr? Non. Allume. Il faut qu'on voie ce que c'est. On allume une seconde et on éteint.
0: Les femmes ont à peine le temps d'apercevoir une silhouette jaune qui disparaît dans les broussailles. Le fauve a eu plus peur qu'elle. Le cœur battant, les fugitifs poursuivent leur chemin, longent un ruisseau. Il faut s'éloigner le plus vite possible du camp. Mais l'orage qui s'abat sur la forêt les contraint à s'arrêter pour se construire à la hâte un abri. Recroquevillées l'une contre l'autre, elles s'assoupissent un instant. Quand elles rouvrent les yeux, elles sont sur un minuscule îlot cerné par les eaux. Le déluge a fait déborder le ruisseau et l'a transformé en torrent. Les deux amies regagnent la rive en luttant contre le courant, de l'eau jusqu'à la taille. Combien de pièges leur réserve cette forêt qu'elles ne connaissent pas?
1: Et si nous tournions en rond pendant des semaines et nous nous perdions à jamais dans ce labyrinthe de chlorophylle?
0: Après un jour de marche, Ingrid et Clara aperçoivent une route.
1: Serait-il possible qu'en la suivant, nous débouchions dans un endroit habité, dans un coin de civilisation? Nous discutions à voix basse. Une route dans la jungle, c'était l'œuvre de la guérilla. C'était leur domaine, leur territoire. Nous décidâmes par conséquent de marcher en longeant la route, mais à une distance raisonnable.
0: Par inadvertance, les évadés dérangent un essaim de frelons. Toute une escadre d'insectes fond sur elles et les recouvre de la tête aux pieds. Quand elles parviennent enfin à s'en débarrasser, elles sont couvertes de piqûres. Lors d'une pause, Ingrid entend une voix qui approche. Elle la reconnaît. Son sang se glace. C'est l'un de leurs geôliers parti à leur recherche. Clara se précipite pour récupérer son sac. Son empressement la trahit. Le guerrilleros l'a repéré.
1: Je fermais les yeux. Tout était fini. J'entendis un rire carnassier, puis une rafale de mitraillettes en l'air pour fêter leur victoire et l'annoncer aux autres. Je les haïssais de se réjouir ainsi.
0: Les deux fugitives sont reconduites sans ménagement au campement. Le chef est furieux.
2: Vous avez mis votre vie en danger et celle de mes hommes. Vous ne mettrez plus les pieds en dehors de votre moustiquaire sans la permission des gardes.
0: Un guerrier rose attache une chaîne à la cheville des prisonnières. Cette première tentative d'évasion a tourné court. Le calvaire des deux otages ne fait que commencer. Cela fait près d'un mois et demi qu'Ingrid Betancourt, candidate à l'élection présidentielle colombienne, et Clara Rojas, sa directrice de campagne et amie, sont retenues en otage par la guérilla paysanne des forces armées révolutionnaires de Colombie. Les FARC. Depuis le début des années 1960, cette guérilla marxiste, composée d'une dizaine de milliers de soldats, mène une lutte armée contre le gouvernement colombien pour obtenir une partie du territoire. Les FARC multiplient les enlèvements. Contre la libération de leurs otages, ils demandent, selon les cas, de l'argent ou un échange avec des prisonniers guérilleros. Les pourparlers de paix récemment entrepris entre le gouvernement et le groupe rebelle ont échoué. Après une courte trêve, début 2002, les FARC ont repris leurs actions militaires. C'est dans ce contexte que le 23 février 2002, en pleine campagne présidentielle, la candidate Ingrid Betancourt veut se rendre à San Vicente pour un meeting. Pour y aller, il faut traverser une zone contrôlée par les FARC. Il serait préférable de la survoler, mais à l'aéroport de Florencia, les autorités n'autorisent pas la candidate à prendre un avion ou un hélicoptère. Ingrid Betancourt décide alors de prendre le risque de traverser par voie terrestre la zone contrôlée par les FARC. Sur la route, son convoi est arrêté à un barrage tenu par les rebelles.
2: C'est vous, Ingrid Betancourt ?
1: Oui, c'est moi.
2: Sortez tous, allez, vite. Donnez-moi votre portable. Faites voir ce que vous avez là-dedans.
0: En un instant, la vie de la candidate bascule. Deux semaines auparavant, elle avait participé à une rencontre avec des chefs FARC pour tenter de sauver le cessez-le-feu.
3: Nous sommes à des années-lumière les uns des autres. La Colombie nouvelle que j'appelle de mes voeux est tout, sauf un pays où la guérilla produit de la cocaïne. Vous êtes entré dans la guérilla pour vous enrichir ? C'était votre objectif ? En luttant pour les pauvres ? Non.
1: On avait discuté politique pendant des heures. On avait partagé des repas. Je n'arrivais pas à concevoir que, du jour au lendemain, ces personnes affables puissent avoir pris la décision de nous enlever.
0: La franco-colombienne va payer très cher cet excès de confiance. Après avoir été séparée du reste de l'équipe de campagne qui sera rapidement relâchée, Ingrid Betancourt et Clara Rojas passent de voiture en camionnette. On les emmène toujours plus loin sur des pistes poussiéreuses à travers la jungle. L'arrivée dans le premier campement FARC est un choc. Un lit pour deux dans une cabane gardée jour et nuit. Il faut demander la permission pour aller aux toilettes, des trous creusés à l'écart du camp. Pour se laver, les otages sont conduites par une guérillera armée à un bac que l'on remplit avec un tuyau d'arrosage.
4: Allez, dépêchez-vous. Prenez vos vêtements propres et vos serviettes de bain. J'ai pas que ça à faire.
0: Ingrid Betancourt et Clara Rojas connaissent le même sort que les centaines d'otages disséminés sur le vaste territoire contrôlé par les FARC. Comme eux, dans l'obscurité du sous-bois, elles affrontent la moiteur étouffante, les pluies torrentielles, les nuées de moustiques et les fourmis qui dévorent tout sur leur passage. Le premier soir, dans le camp, Ingrid entend une radio allumée non loin de sa cabane. On annonce sa capture.
5: En Colombie, les craintes étaient justifiées. Ingrid Betancourt, la candidate écologiste à la présidentielle, et sa directrice de campagne ont bel et bien été enlevées par les guérilleros des FARC, les forces armées révolutionnaires marxistes.
0: Sa mère est interviewée. Entendre sa voix lui serre le cœur. Elle pense à son père malade, à ses enfants, Mélanie et Lorenzo, et à Sébastien, son beau-fils.
1: Leur douleur, plus que tout, m'était insupportable.
0: Ingrid ne peut accepter de subir sans rien faire. C'est ce qui conduit les deux otages à tenter de s'échapper en pleine nuit au bout d'un mois et demi de captivité. Après l'échec de cette tentative, les gardes les traitent encore plus durement. Un jour, l'un d'eux leur apporte une feuille de journal. En la parcourant, Ingrid Betancourt découvre que son père est mort il y a un mois. Elle s'effondre, anéantie. Elle était très proche de lui. Relevant la tête, elle aperçoit le garde qui lui avait apporté ce journal.
1: Il me guettait derrière son arbre, fasciné d'assister à ma transfiguration. Comme un enfant devant une mouche à laquelle il aurait arraché les ailes. Il s'était installé aux premières loges et se délectait de ma souffrance.
0: Toute la nuit, Ingrid sanglote dans son lit qu'elle partage tête bêche avec Clara.
6: Arrête de pleurer, tu m'empêches de dormir.
0: La promiscuité et les souffrances endurées ont fait naître des tensions. La cohabitation devient difficile. Mais dans les moments les plus durs, Les deux femmes se soutiennent toujours. C'est le cas notamment lorsqu'il faut décamper en pleine nuit parce que des hélicoptères de l'armée survolent le camp dissimulé sous le feuillage. Pour ne pas être repérés, les FARC doivent alors déguerpir, entraînant avec eux leurs prisonnières toujours plus loin dans la jungle. Après ces éprouvantes journées de marche en file indienne dans la forêt, la triste routine du camp reprend.
1: Les journées semblaient ne pas connaître de fin, étirées cruellement entre la détresse et l'ennui. Par contre, les semaines, les mois et plus tard les années paraissaient s'empiler à toute allure.
0: Les campements changent, les chefs se succèdent, certains plus autoritaires que d'autres. Les chaînes finissent par être retirées des chevilles des otages. Le 15 mai 2002, les FARC tournent une vidéo d'Ingrid Betancourt pour l'envoyer comme première preuve de vie. Elle y apparaît, les traits tirés, à côté de Clara Rojas.
3: La responsable de cet enlèvement, c'est la guerre. Ce que je n'accepte pas en tant que Colombienne, c'est l'abandon de l'État. L'abandon du gouvernement. L'abandon politique des otages. Cette attitude est indigne d'une république démocratique.
0: Ingrid Betancourt réclame que le gouvernement négocie. Deux mois plus tard, Alvaro Uribe est élu président. L'homme a toujours prôné une extrême fermeté à l'égard des FARC. L'heure ne semble pas être à la négociation. De leur côté, les deux prisonnières n'ont pas abandonné l'idée de s'évader. Elles parviennent à dérober une machette à un jeune guérilleros de 18 ans nommé Fernet qui a multiplié les gestes attentionnés envers Ingrid Betancourt. Mais le sac dans lequel elles ont caché la machette est retrouvé avant même qu'elles n'aient pu mettre leur plan à exécution. Rouge de colère, Fernet vient clouer lui-même des planches sur les fenêtres de la cabane des otages pour la transformer en cage. Devant son regard accusateur, Ingrid explose.
1: Vous êtes ridicule! Vous n'avez pas à être furieux contre moi!
7: Je suis furieux contre vous car vous m'avez trahi!
1: Je ne vous ai pas trahi! Vous m'avez enlevé! Vous me retenez prisonnière! Mon droit est de m'évader!
7: Oui, mais moi je vous avais offert mon amitié! Je vous avais fait confiance!
1: Et le jour où votre chef vous dira de me loger une balle dans la tête, est-ce que j'aurai toujours votre amitié?
8: Il ne me répondit pas. Il me regarda avec une grande douleur. Il fit une pause, se redressa lentement et s'éloigna.
0: Ingrid Betancourt s'interroge parfois au sujet de ces jeunes enrôlés dans la guérilla. Le jour de l'anniversaire de sa fille, elle obtient l'autorisation de faire un gâteau. Les jeunes du camp improvisent un semblant de fête et se mettent à danser. Ingrid se prend à les observer avec une certaine tendresse.
1: Pour quelques heures, ces jeunes se transformèrent comme par enchantement. Ce n'étaient plus ni des gardes, ni des terroristes, ni des tueurs. J'aurais voulu que mes enfants les connaissent, qu'ils découvrent leur mode de vie étrange, si différent, et pourtant si proche, car tous les adolescents du monde se ressemblent.
0: Observer et écouter la vie du camp peut aussi être source d'angoisse. Un jour, Ingrid surprend une conversation qui la terrifie.
7: Pauvre vieille, elles vont rester avec nous pendant des années.
9: Ouais, quand elles sortiront, elles seront grand-mères.
0: En décembre 2002, Ingrid Betancourt tente à nouveau de s'évader. Cette fois, sa compagne, Clara Rojas, refuse de la suivre. Elle n'y croit plus. Les 10 mois de détention écoulés ont creusé un fossé entre les deux femmes.
1: Nous vivions dans des mondes opposés. Elle cherchait à s'adapter. Je ne pensais qu'à m'enfuir.
6: Nous n'arrivions même plus à parler de l'enfer dans lequel nous vivions. Cela a fini par créer entre nous une barrière que nous n'avons pas réussi à abattre.
0: Ingrid s'enfuit du camp à la nuit tombée. Elle affronte seule l'obscurité, la pluie et les torrents tumultueux. Après une nuit de cavale dans la jungle, elle est rattrapée par les FARC. Au milieu d'un marécage, 3 hommes l'encerclent. L'un d'eux brandit une chaîne et la fait onduler comme un serpent.
1: Il se rua vers moi, me frappa de plein fouet sur le crâne avec la chaîne. Je tombai à genoux. Le monde tournait autour de moi.
0: Après lui avoir asséné plusieurs coups, le regard empli de haine et d'excitation, les hommes se jettent avec bestialité sur cette femme qui défie leur autorité et qu'ils veulent briser, soumettre.
1: Je me sentais prise d'assaut, partant en convulsion, comme emportée dans un train à grande vitesse. Mon corps et mon cœur restèrent gelés pendant le court espace d'une éternité. Lorsque je réussis finalement à m'asseoir, j'avais la chaîne autour du cou et le gars tirait dessus par saccades pour m'obliger à le suivre. Le retour au campement me parut très long, sous le poids de mon humiliation et de leur sarcasme.
0: Avec ces mots choisis, empreints de pudeur, Ingrid Betancourt raconte ce viol collectif qu'elle a subi après 10 mois de captivité, dès le premier chapitre de son livre. Lors d'une interview, elle expliquera pourquoi elle avait commencé la rédaction de son ouvrage par ce souvenir si douloureux.
10: Tout simplement parce que quand j'ai commencé à écrire, ça me hantait. Et je me suis dit, bon, si j'arrive à écrire ce moment-là, ben je pourrais écrire tout le reste.

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1: Dans toute l'Europe, aujourd'hui, une vingtaine de rassemblements ont eu lieu pour demander la libération d'Ingrid Betancourt, kidnappée il y a un an en Colombie, Mélanie, sa fille.
2: Vous allez voir, on va réussir à faire avancer les choses et ça sera aussi grâce à vous.
3: Du fond de la jungle colombienne, Ingrid Betancourt a parfois accès à un poste de radio, selon le bon vouloir de ses ravisseurs. Elle entend sa famille, ses enfants se mobiliser pour sa libération.
4: C'est plus d'un an maintenant qu'on a aucune preuve concrète de la survie de maman. Et c'est ce qu'on demande.
3: Les mots de sa fille, Mélanie, âgée de 17 ans, l'émeuvent aux larmes.
5: J'étais surprise par la clarté de son raisonnement et la qualité de son expression. La fierté d'être sa mère fut plus forte que la tristesse.
3: C'est aussi par les ondes que la franco-colombienne apprend que le ministre des Affaires étrangères français, Dominique de Villepin, qui fut son professeur à Sciences Po, se bat pour sa libération.
6: Nous souhaitons tout faire pour essayer de trouver une issue à cette crise terrible des otages qui déchire tant de familles et les fait vivre dans l'angoisse.
3: La mobilisation de la France la touche et lui donne des raisons d'espérer.
6: Et j'ai dit au président Ribé que nous étions prêts à le faire avec les Nations Unies. Aujourd'hui, nous attendons l'indispensable signal des FARC pour pouvoir avancer.
3: En mai 2003, elle apprend avec effroi la mort d'un autre groupe d'otages détenu par les FARC. Une intervention de l'armée colombienne pour les libérer a tourné au carnage. Après un an et demi de captivité, lors d'un énième déplacement en pirogue, Ingrid Betancourt et Clara Rojas rejoignent un autre groupe. Un homme famélique, le teint pâle, avec une barbe poivre et sel, vient vers elle.
7: Ingrid, je suis Luis Eladio. Luis Eladio Pérez. Nous avons été sénateurs ensemble.
3: Ingrid Betancourt n'avait pas reconnu son ancien collègue, enlevé 6 mois avant elle.
5: Il avait l'air d'avoir 100 ans.
3: Une longue discussion s'engage entre les deux anciens sénateurs au milieu de la jungle jusqu'à la tombée de la nuit.
5: Je pleurais quand il pleurait. M'enflammais d'indignation lorsqu'il décrivait la cruauté dont il avait été victime. Et riait avec lui aux larmes. Car Luis Eladio avait cette capacité extraordinaire de tourner en dérision les moments les plus tragiques de l'ignominie que nous subissions.
3: Immédiatement, une grande complicité s'installe entre Ingrid et celui qui gagne rapidement le surnom affectueux de Lucho.
5: Je l'avais adopté définitivement, sentant que le soulagement que lui produisait ma présence me donnait une puissante raison de vivre, ou mieux, donnait un but à ce destin que je n'avais pas choisi.
3: Ce soutien mutuel leur sera d'un précieux secours pour affronter ce qui les attend. Quelques mois plus tard, Ingrid, Lucho et Clara sont regroupés avec d'autres otages dans une prison bâtie à la hâte en pleine forêt. Dans ces baraquements en bois entourés de barbelés, sont entassés d'un côté des soldats et des policiers capturés par la guérilla et de l'autre, les otages civils. Ingrid et ses deux amis doivent se serrer avec 4 compatriotes colombiens et 3 Américains dans une cabane exiguë encombrée de lits superposés. Cet enfermement est une nouvelle épreuve. La promiscuité, le manque de nourriture, d'intimité, le manque de raison d'espérer, le manque de tout exacerbe les tensions.
5: Les rapports humains s'étaient transformés dans la seconde où nous étions entrés dans la prison. L'étau s'était resserré sur nous de plusieurs tours de vis supplémentaires. Nous étions devenus des quémandeurs.
3: Certains prisonniers adoptent un ton obséquieux avec les gardes pour obtenir leur faveur. Ils les flattent, s'avilissent.
5: Ceux qui avaient eu la présence d'esprit de jouer, toute honte bue, le rôle de courtisan, avaient pris de l'ascendant sur nous. Car c'était par leur intermédiaire qu'il était possible d'obtenir certaines faveurs.
3: Rivalité et jalousie s'installent entre les otages. On s'épie et on se soupçonne. Régulièrement, des disputes éclatent. et les gardes prennent un plaisir sadique à attiser les conflits. Le comportement de l'ex-candidate à la présidentielle agace certains de ses codétenus. Quand elle défend ses principes ou ses intérêts, on l'accuse de se croire au-dessus des autres. Quand elle se retranche dans le silence, on lui reproche d'être méprisante. Son nom revient souvent sur les ondes radio et cela ne fait que nourrir l'acrimonie à son égard.
8: Pour manifester précisément notre préoccupation envers les familles de tous les otages, puisque c'est à travers le cas d'Ingrid Betancourt que la France est mobilisée.
5: Un soir, alors qu'il était question d'une démarche du Quai d'Orsay pour obtenir notre libération, quelqu'un gronda. Il y en a marre de la France! Il éteignit d'un coup la radio, suspendue à un clou au centre du baraquement. Tout le monde rit, sauf moi. J'aurais dû réaliser combien dévastateur était pour eux le fait de ne pas être mentionné à la radio. Ils le vivaient comme une négation pure et simple de leur existence.
3: En observant ses codétenus agir, Ingrid en vient à remettre en question son propre comportement.
5: Je me découvrais dans le miroir des autres. La haine, la jalousie, l'avarice, l'envie, l'égoïsme. C'était en moi que je les observais. Je n'aimais pas ce que j'étais devenue.
3: Dans cette ambiance délétère, Ingrid Betancourt peut compter sur le soutien indéfectible de son ami Lucho, dont elle prend également soin. Il est diabétique et ne dispose d'aucune dose d'insuline. Lorsqu'il fait une crise, Ingrid a pour consigne de lui donner les sucreries qu'il conserve précieusement dans ses affaires.
5: Lucho, tu m'entends? Si tu m'entends, bouge la main, je t'en prie. Vite, les bonbons!
3: Au moment de détresse et de discorde, succèdent des accalmies. Dans cette prison sordide, il y a encore de la place pour des instants de camaraderie autour d'un jeu de cartes, pour des moments de fraternité le temps d'une trêve, comme cette nuit de Noël 2004 où tous les otages réveillent Ingrid pour lui chanter en chœur sa chanson préférée.

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0: Bien que les relations entre Ingrid Betancourt et Clara Rojas se soient détériorées depuis longtemps, il subsiste un lien indéfectible entre elles.
1: Je pensais parfois à Clara en ces termes. Nous sommes comme des sœurs, car, quoi qu'il arrive, nous sommes obligés de faire ce trajet de vie ensemble. Nous ne nous étions pas choisis, c'était une fatalité. Nous devions apprendre à nous supporter.
0: Un jour, Clara vient voir Ingrid, soulève son t-shirt et lui montre son ventre arrondi. Elle est enceinte. Le père est un des guérilleros. Au moment de son enlèvement, la directrice de campagne était âgée de 38 ans, sans enfant. Voyant sa détention s'éterniser, elle avait fait part au FARC de son désir d'être mère. Clara Rojas n'a jamais souhaité donner davantage de précisions.
2: Cet épisode relève entièrement de mon intimité. Je ne dirai donc qu'une chose à ce sujet. J'ai vécu une expérience durant ma captivité, à la suite de laquelle je suis tombée enceinte. Ma véritable histoire d'amour a commencé quand j'ai découvert que j'attendais un enfant et que j'ai décidé de lui sauver la vie.
0: Enceinte, Clara se rapproche d'Ingrid.
2: J'y ai beaucoup réfléchi. Je veux que tu sois la marraine de mon enfant. S'il m'arrive quoi que ce soit, je veux que tu t'en occupes.
1: C'est d'accord. Je le ferai.
0: Les mois passent. Pour tenir, les otages se raccrochent aux messages de leurs proches diffusés sur la chaîne de radio colombienne Caracol dans une émission qui leur est entièrement dédiée. Las Voces del Secuestro, la voix des prisonniers.
3: Caracol Radio, buenos días. Hola, David León.
4: Maman, je sais qu'on va y arriver. Je t'aime. Merci Radio Caracol.
0: Les otages se réfugient aussi dans des livres quand ils y ont accès. Les choix d'Ingrid Betancourt sont éclectiques. La Bible pour se raccrocher à sa foi, Harry Potter pour s'évader très loin, ou encore un dictionnaire pour nourrir sa curiosité. Le 16 avril 2004, Clara Rojas accouche par césarienne dans le camp. En l'absence de médecin, c'est un infirmier qui réalise l'opération sous anesthésie générale, en pleine jungle. Après quelques jours, Clara regagne le baraquement des otages avec dans les bras son bébé emmailloté. Il s'appelle Emmanuel.
1: Nous l'accueillîmes tous avec émotion, attendris par ce petit être né dans notre jungle, dans notre prison, dans notre malheur.
0: Le nourrisson est blessé au bras. Il semble malade. Son état révolte les otages qui entament une grève de la faim et manifestent bruyamment depuis leur prison pour que ce bébé soit mieux nourri et bien soigné. Dans le chaudron de cette prison, les liens qui se sont tissés entre les otages et avec leur geôlier sont complexes. L'âpreté des relations n'empêche pas les élans du cœur et les gestes d'humanité. Le chef du camp décide que l'enfant vivra librement parmi les FARC et sera régulièrement amené à sa mère. Quelque temps plus tard, tous les détenus quittent la prison pour une longue marche à travers la jungle. Pendant des jours et des jours, ils affrontent les rivières infestées de piranhas, les marécages, les serpents, les nuées de moustiques et les reliefs abrupts. Une interminable marche vers de nouvelles souffrances, de nouvelles humiliations, de nouveaux espoirs de libération déçus.
5: Hier soir à Paris, des chanteurs, des politiques, des journalistes ont participé à une soirée de soutien à Ingrid Betancourt. La franco-colombienne est retenue depuis plus de 3 ans et demi maintenant par la guérilla en Colombie. Parmi les personnalités présentes, Renault...
0: À des milliers de kilomètres de là, en France, la mobilisation pour libérer Ingrid Betancourt s'amplifie. La franco-colombienne est au cœur des discussions à l'Élysée. Sa photo est affichée sur le fronton des mairies, tandis que d'autres lui apportent leur soutien en chanson.
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0: Depuis le cœur de la jungle, l'oreille collée à un poste de radio, Ingrid Betancourt découvre avec émotion cette chanson de Renaud.
1: 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J'eus l'espoir que cela fût un signe du destin.
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1: Mais le destin semble vouloir s'acharner. Près de 5 ans après l'enlèvement de l'ex-candidate à la présidentielle colombienne, les négociations s'enlisent. Sa famille est de plus en plus inquiète. Un soir, Ingrid entend à la radio la voix de son fils.
2: Maman, je veux te dire d'abord que je t'aime de toute mon âme. Les mots ne suffisent pas pour te dire combien tu me manques. Tu es une mère incroyable. Sois sûr que je ne passe pas un jour sans penser à toi.
1: Cela faisait longtemps qu'elle ne l'avait pas entendu. Sa voix a changé. Son petit garçon est devenu un jeune homme.
2: Maman, je suis maintenant étudiant à la Sorbonne. Enfin, presque.
3: Je pleurais en entendant la voix de Lorenzo. C'était la sienne. La voix de mon petit garçon. Mais elle s'était transformée, doublée d'une seconde voix. C'était celle de mon père, avec ses accents graves et chauds comme du velours. En l'écoutant, je voyais mon enfant et je voyais papa.
1: Ingrid Betancourt est plus que jamais seule et isolée. Elle n'a pas vu Clara Rojas et son bébé depuis plus de 2 ans. Ils ont été emmenés dans un autre camp. Après une nouvelle tentative d'évasion ratée avec son ami Lucho, elle n'a plus le droit de lui adresser la parole. Et ses échanges avec les autres otages sont scrutés avec attention. Mais dès que les gardes relâchent leur surveillance, les projets d'évasion reprennent. Ingrid noue de nouvelles complicités avec certains codétenus. L'un d'eux se nomme Pinchao. C'est un jeune policier. Il projette de s'enfuir dès qu'il en aura l'occasion. Ingrid lui donne quelques conseils. Un matin d'avril 2007, Pinchao n'est plus là. Il est passé à l'action. Des guérilleros se lancent immédiatement à sa recherche. Quelques jours plus tard, un gardien vient annoncer aux otages d'une voix tranchante ce qui est arrivé au fugitif.
4: Ce fils de pute est mort. Il essayait de traverser les marécages à la nage. Il a été bouffé par un serpent géant. Quand on l'a vu, il avait déjà été attrapé par la bête. Beuglant, à l'aide, comme une femmelette. J'ai donné l'ordre qu'on le laisse se démerder tout seul. Et la bête l'a entraîné jusqu'au fond du bassin. Voilà ce que vous gagnez à jouer les héros. Vous êtes prévenus.
3: Son histoire ne tenait pas debout. Ils l'ont tué. Ce sont eux qui l'ont tué, pensais-je avec effroi.
1: Les FARC ont effectivement menti, non pour couvrir leur crime, mais pour cacher aux otages l'issue heureuse de la cavale de leurs compagnons. La radio le leur révèle une 15aine de jours plus tard.
5: Après 17 jours de cavale, le sous-officier de police, John Frank Pinchao, affirme qu'il a passé un temps de sa captivité avec Ingrid Betancourt au cours de sa conférence de presse. Le rescapé, très affaibli, très amaigri, a dit que les conditions de captivité étaient extrêmement dures, expliquant notamment qu'il avait passé plusieurs mois enchaîné.
3: J'entendis la voix de Pinchao, pleine de lumière dans cette nuit sans étoiles.
1: Ingrid se réjouit sincèrement pour son ami, mais les FARC, mis face à leurs mensonges, redoublent de cruauté à son égard.
3: Il m'avait surnommé le héron, parce que j'étais trop maigre et trop pâle. Ils se moquaient de moi, m'infligeant toutes les petites vexations qui pouvaient leur traverser l'esprit.
1: La santé d'Ingrid Betancourt décline, mais face aux humiliations et aux mauvais traitements, elle ne baisse pas les yeux, et chaque fois qu'elle le peut, elle tient tête à ses bourreaux.
3: Ayant perdu toute ma liberté, et avec elle tout ce qui comptait pour moi, éloignée par la force de mes enfants, de ma mère, de ma vie et de mes rêves, le cou enchaîné à un arbre, sans pouvoir bouger, ni me lever, ni m'asseoir, sans avoir le droit de parler ou de me taire, de boire ou de manger, ni même d'assouvir librement les nécessités les plus élémentaires de mon corps, je conservais quand même la plus précieuse des libertés, que personne ne pourrait jamais m'ôter. Celle de décider qui je voulais être.
1: Quand les FARC consentent à accorder à Ingrid Betancourt les soins que son état nécessite, c'est parce qu'ils ont besoin d'envoyer une nouvelle preuve de vie. Cela fait plusieurs années qu'ils ne l'ont pas fait. Cette preuve de vie sera la troisième. Ingrid accepte, à condition que cela soit sous la forme d'une lettre à sa mère. Les 12 pages qu'elle noircit d'une écriture serrée ne laissent aucun doute sur son état psychique.
3: Ces 6 ans de captivité m'ont démontré que je ne suis pas aussi résistante, ni aussi courageuse, ni aussi intelligente que je le croyais. J'ai livré bataille. J'ai essayé de m'enfuir. J'ai tenté de garder espoir. Mais je m'avoue vaincue. Je n'ai plus la même force et continuer à y croire m'est devenu très difficile. Cependant, je voudrais que vous sachiez que ce que vous avez fait pour nous a fait la différence. Car nous nous sommes sentis des êtres humains. Bon, ma petite maman, que Dieu nous aide, nous guide et nous protège. Pour toujours et à jamais.
1: C'est une lettre d'adieu. Ingrid Bettencourt sombre dans l'apathie. Au début du mois de janvier 2008, perdue dans ses pensées, elle écoute distraitement la radio quand une nouvelle l'extirpe de sa torpeur. Les FARC annoncent la libération de 3 otages, dont Clara Rojas et son fils Emmanuel.
3: Une vague de bien-être m'inonda. C'est le début de la fin, me dis-je en imaginant le bonheur de Clara. Nous avions toujours partagé une thèse entre prisonniers. Si l'un de nous sortait, les autres suivraient.
1: Et effectivement, quelques mois plus tard, la guérilla annonce la libération de 3 nouveaux otages, dont Lucho, qui est toujours dans le même campement qu'Ingrid. Le jour de son départ, elle court vers lui et le serre dans les bras.
6: Ingrid, je ne pars pas sans toi.
3: Si, il faut que tu partes. Il faut que tu racontes au monde ce que nous vivons. Promets-moi que tu seras heureux, Lucho. Je ne veux pas que tu abîmes le bonheur de ta libération en ayant de la peine pour moi. Je veux que tu me jures que tu vas mordre dans ta vie à pleines dents.
6: Je te jure que je ne cesserai pas une seconde de ma nouvelle vie, de travailler pour ton retour. Voilà ce que je te jure.
1: Son retour, Ingrid Bettencourt a cessé d'y croire.
3: Je ne serai jamais sur la liste des libérations des FARC. J'en avais la certitude.
1: Elle est convaincue qu'elle est devenue plus utile comme trophée que comme monnaie d'échange. Les nouvelles qui lui parviennent renforcent un peu plus encore sa conviction. Raoul Reyes, le numéro 2 des FARC, est tué par l'armée colombienne. Peu de temps après, le leader Manuel Marulanda meurt à son tour. L'organisation rebelle décapitée, les accords pour de prochaines libérations sont reportés au calendrier grec. En juillet 2008, un déplacement exceptionnel d'otages se prépare. Les guérilleros expliquent aux prisonniers que les hélicoptères d'une organisation humanitaire européenne vont les conduire jusqu'à leur nouveau leader, Alfonso Cano. Dans un bruit de rotor assourdissant, 2 hélicoptères blancs se posent dans une clairière. Une poignée d'hommes, accompagnés d'une infirmière, en descendent. Ingrid a un doute en les voyant et en les entendant parler. Il ne s'agit pas d'Européens. Qui sont réellement ces prétendus humanitaires et où les emmènent-ils? Inquiets, les prisonniers embarquent sous la contrainte, accompagnés d'un commandant FARC et de son lieutenant. L'hélicoptère redécolle sans attendre et en un instant, à bord de l'appareil, tout bascule. L'équipage se rue sur les 2 guerrilleros pour les désarmer et les ligoter. Sous les regards stupéfaits des otages, l'un des hommes s'écrie alors.
7: Nous sommes l'armée colombienne. Vous êtes libres. Están libres. Están libres.
3: Les mots mirent du temps à traverser les épaisseurs d'incrédulité qui s'était tissé durant tant d'années comme une carapace autour de mon cerveau.
1: Puis l'incompréhension laisse place à un puissant déferlement de joie et de soulagement.
3: Un long, très long et très douloureux hurlement jaillit du plus profond de moi et me remplit la gorge comme si je vomissais du feu jusqu'au ciel. Lorsque je finis de vider mes poumons, mes yeux s'ouvrirent dans un autre monde. Et je compris que je venais d'être catapultée dans la vie.
1: Après plus de 6 ans, très exactement 2321 jours de captivité, Ingrid Betancourt retrouve la liberté. Pour elle et les 14 otages qui l'accompagnent, le cauchemar est terminé. La mission Yaké, cette opération militaire qui vient de mettre fin à leur calvaire, avait été minutieusement préparée. Dans le plus grand secret, l'armée colombienne avait réussi à intercepter les communications entre l'unité qui détenait le groupe d'Ingrid Betancourt et la garde rapprochée du nouveau leader des FARC, Alfonso Cano. Durant un mois, les grands chefs pensaient parler à leurs troupes dans la jungle alors qu'ils s'adressaient à l'armée colombienne. De même, le responsable du camp d'Ingrid Betancourt croyait obéir aux ordres de ses supérieurs alors que les instructions venaient des soldats colombiens. L'armée avait ainsi supervisé les déplacements des rebelles dans la forêt pour finir par exiger qu'ils conduisent leurs prisonniers jusqu'à leurs hélicoptères repeints en blanc pour l'opération. Le stratagème avait parfaitement fonctionné. Quelques heures après l'heureux dénouement, Ingrid Betancourt et les 14 autres otages atterrissent à l'aéroport de Bogota sous l'œil des caméras du monde entier. Sur le tarmac, ils embrassent leur famille et les responsables politiques. Ingrid Betancourt enlace sa mère durant de longues minutes, puis téléphone à ses enfants. Elle retrouve aussi Clara Rojas. Les deux femmes s'embrassent. Puis Ingrid Betancourt prend la parole.
8: Merci de m'avoir accompagnée toutes ces années, de m'avoir pris la main, de m'avoir jamais laissé tomber dans les moments les plus difficiles. Je vous remercie des luttes que vous avez données en ma défense, la protection et l'amour que vous avez donné à mes enfants, et je vous aime.
1: Après avoir affirmé que ce qu'elle avait vécu dans la jungle y resterait, Ingrid Betancourt a éprouvé le besoin de raconter sa captivité. Dans son livre « Même le silence a une fin », on découvre l'étonnante précision avec laquelle chaque épreuve, chaque émotion, chaque nom, chaque bruissement de jungle est resté gravé dans sa mémoire. Ses souvenirs qui la hantent ne l'ont pas empêché de se reconstruire et d'avancer.
3: J'ai fait la route que je m'étais fixée et j'ai pardonné. Je ne veux pas être enchaînée à la haine ni à la rancœur. Je veux avoir le droit de vivre en paix. Je suis une rescapée. La jungle est restée dans ma tête, même s'il n'y a rien autour de moi pour en témoigner. Hormis la soif avec laquelle je bois la vie.

0: C'était Ingrid Bettencourt, otage 6 ans dans la jungle, raconté par Daniel Fievet, réalisé par Fabrice Lègle, préparé par Emmanuel Fournier, prise de son Guillaume Ledu, mixage Baptiste Collion, comédienne Lise Combe dans le rôle d'Ingrid Bettencourt et Hélène Losseur dans le rôle de Clara Rojas. 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
1: 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Dans un instant, le 6-9 de France Inter.

0: Bonjour à tous, bienvenue sur France Inter, ravi de vous retrouver pour ce nouveau 6-9 de l'été. Nous sommes le samedi 11 juillet 2026 et on va commencer la journée avec un premier aperçu de la météo du jour.
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0: Et c'est avec vous Magali Rochebourg, bonjour.
2: Bonjour Céline, bonjour à tous.
0: Et à midi, la vigilance rouge canicule va donc s'étendre à 24 départements.
2: Oui, Paris et sa petite couronne basculent dans le rouge, ainsi que le centre Val-de-Loire et l'Orne, et 59 départements sont en vigilance orange canicule. Pour votre réveil ce matin, les minimales sont souvent au-dessus des 20 degrés, de la Nouvelle-Aquitaine en passant par l'Île-de-France, le centre Val-de-Loire et la vallée du Rhône. Et cet après-midi va ressembler à celle d'hier, avec souvent des 36-38 degrés sur une bonne partie du pays, 30 à 33 sur le pourtour méditerranéen et la Corse, tandis que les côtes de Manche, elles, seront épargnées avec 25 degrés à Cherbourg comme un refuge. Demain, les valeurs seront à la hausse sur le sud-ouest et le centre. Le sud-ouest et le centre-ouest, c'est à cause de cette goutte froide qui transporte l'air chaud.
0: Et puis des orages au sud du pays, d'un mot ?
2: Oui, ce matin, c'est seulement quelques résidus orageux, puis l'instabilité va se décaler sur un large quart sud-est cet après-midi.
0: Merci Magali Rochereau, tout à l'heure, puisqu'on va se retrouver tout au long de la matinée sur France Inter. Il est 6h.
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0: Et l'actualité de ce samedi 11 juillet, c'est donc d'abord la canicule qui va faire suffoquer des millions de Français ce week-end. 24 départements en vigilance rouge. Aujourd'hui, le plan hors sec chaleurs extrêmes a été déclenché pour la première fois par le gouvernement. Il prévoit dans les zones les plus concernées l'ouverture de centres de protection ou bien de rafraîchissement à destination des personnes vulnérables. Un choix qu'a déjà fait le maire du Rhône. C'est une commune à l'ouest de Rennes.
4: On a eu pas mal d'appels, donc que ce soit des personnes fragiles, personnes âgées, jeunes parents. Donc ça montre bien la diversité des besoins qui nécessitent ce type de fraîcheur.
0: Cette chaleur, de nombreux événements ont été à nouveau annulés. C'est le cas par exemple des balles des pompiers à Paris. La chaleur qui attise les incendies. Les pompiers ont combattu les flammes dans les Pyrénées-Orientales, dans la Drôme, dans l'Indre ou encore en Loire-Atlantique où des habitations et un camping ont été évacués à la Plaine-sur-Mer. C'est le cas de ce vacancier qui a dû partir. Sa caravane a brûlé dans l'incendie.
5: Ben, on n'a pas eu le choix. Hein. La police est intervenue. Elle nous a fait tous sortir. Hein. On a juste sorti nos affaires et nos papiers. On est sortis sans problème. Mais tout est perdu, quoi. Voilà, c'est fini les vacances.
0: L'incendie qui a parcouru plus de 80 hectares a été maîtrisé dans la soirée. Des feux très violents aussi en Andalousie. Le bilan fait état de 12 morts. 23 personnes sont toujours recherchées, même si le gouvernement espagnol se dit prudent sur ce dernier chiffre. L'actualité, ce sont aussi ces explosions entendues cette nuit à Kiev, où les autorités ont averti d'une attaque de missiles russes. 6 personnes ont été blessées selon un premier bilan. Et puis en France, les boutiques Uniqlo pourraient être perturbées. Ce samedi, la CFDT a lancé un appel à la grève pour dénoncer les conditions de travail au sein du groupe.
6: Cette grève, c'est un peu un cri d'alerte, je vous avoue. Uniqlo se porte très très bien, c'est indéniable. Mais les équipes n'en peuvent plus. Les staffs sont épuisés en vue du travail à fournir. On a beaucoup de turnover, du management toxique, beaucoup d'ultra polyvalence sur nos fonctions, beaucoup de process pour trop peu, malheureusement, de salaire.
0: Et puis les Bleus connaissent leur prochain adversaire. Ce sera l'Espagne qui a battu hier soir la Belgique de 2-1. Et les supporters français qui ont fait le déplacement aux États-Unis sont plutôt mitigés, écoutez.
7: En fait, on a peur de personne, je pense, avec notre équipe. Donc ça sera dur, mais j'ai confiance.
8: Parce que là, c'est vaincre un collectif. Individuellement, on est meilleur. Mais collectivement, je pense que l'Espagne est encore un peu au-dessus.
9: À mon sens, on est meilleur cette année. Il y a quand même un atout important, c'est Mbappé qui a loupé sa saison avec le Real et qui aujourd'hui a vraiment un revanchard.
0: Le match entre les deux meilleurs ennemis, France-Espagne, ce sera donc mardi et ce sera

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0: Allez, un mot pour vous présenter les invités de France Inter ce matin à 7h50. C'est la journaliste vénézuélienne Saraï Suarez qui sera avec nous 2 semaines après le double séisme. Le bilan a été revu à la hausse. Il fait état désormais de 4100 morts. Il y a aussi beaucoup de blessés, beaucoup de disparus et beaucoup de colère. Les habitants ont le sentiment d'être très seuls pour chercher des victimes dans les décombres, pour faire face aux destructions dans ce pays déjà fragilisé par la crise économique et puis politique. Et puis à 8h20, une Coupe du Monde, des joueurs et des supporters. Alors non, il ne s'agit pas du mondial de football, mais de la Coupe du Monde d'e-sport qui se tient à Paris cet été. Événement de grande ampleur qui attire un public de plus en plus large. Nicolas Maurer, le cofondateur du plus grand club français Team Vitality, est avec nous, tout comme Lilith, joueuse professionnelle. C'est l'une des rares femmes dans ce milieu encore très masculin. Le journal du Tour et les kilomètres qui s'enchaînent sur la route du Tour. Déjà 1085 kilomètres parcourus par le peloton depuis le grand départ de Barcelone. Il en reste encore 2236. Et oui, avant l'arrivée à Paris le 26 juillet prochain, la fatigue physique s'accumule donc. Et sur la plus grande course du monde, l'usure est aussi mentale. Cette dimension psychologique est d'ailleurs devenue, François Sauvestre, incontournable dans la préparation des coureurs.
2: Le Tour de France, c'est une essoreuse. Et Romain Grégoire a pris le bouillon cette semaine dans les Pyrénées, arrivé en larmes à Gavarnie 42 minutes après Tadej Pogacar. Un sacré coup au moral, reconnaît le puncheur français.
3: C'est vraiment des journées pas faciles à vivre. On m'encourage, on me reconnaît et je me sens pas à la hauteur du maillot. Au final, je sais que c'est pas la place non plus d'un champion de France et que d'être comme ça à l'arrière à traîner sa misère. Donc mentalement, faut être armé, peut-être même plus que physiquement des fois, parce qu'il y a vraiment des moments difficiles où le corps il répondait plus et c'est le mental qui a tenu.
2: Et pour être costaud dans la tête, résister à la pression de la plus grande course du monde, les coureurs sont entourés, accompagnés de près. Depuis 7 ans, l'équipe de Romain Grégoire travaille avec une double médaillée olympique. La biathlète Marie-Laure Brunet, devenue accompagnatrice mentale, la Groupama FDJ ne l'a pas choisie au hasard.
4: Alors je pense qu'il y a une confiance qui m'a accordée aussi du fait de mon passé d'athlète de haut niveau, de ma compréhension de ce qu'est la haute performance. C'est sûr qu'on parle le même vocabulaire, donc ceux qui vivent, je l'ai déjà vécu quelque part dans ma carrière, dans les hauts et les très bas. Donc voilà, c'est un peu ce langage commun.
2: Pendant les séances, ce n'est pas comme chez le psy sur le sofa, plutôt des échanges, des discussions qui permettent à Marie-Laure Brunet de bien cerner les coureurs et de leur faire prendre conscience de leurs forces.
4: Je suis formée sur une base de programmation neurolinguistique, donc je vais être beaucoup sur le questionnement quitté en tant que homme, que coureur. Donc ça, c'est le premier axe. Et le deuxième, c'est vraiment d'aller travailler sur le placement, le frottement, ce qui se passe quand d'un coup ça devient dur, parce qu'on sait qu'en vélo, les courses sont longues, c'est violent, ça fait mal, et pourtant il faut passer ces moments-là parce qu'à un moment donné, ils vont se refaire. Et l'idée, c'est après, du coup, quelle qualité je vais mobiliser pour lever les bras au bout de la ligne.
2: Marie-Laure Brunet accompagne aussi des biathlètes, des gymnastes et un peu plus de coureurs de la Groupama FDJ chaque saison. Ils sont 22 au total à participer à ces séances individuelles.
0: Merci François Sauvestre. Aujourd'hui, le peloton part de Périgueux pour une étape 100% périgourdine. Direction Bergerac, 180 km au programme aujourd'hui. Tout de suite, le grand reportage des médias francophones publics.
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0: Changer de vie, c'est le thème des reportages de nos médias francophones publics tout au long de l'été. Et ce matin, nous allons dans la Pampa à la rencontre d'une Française qui a laissé tomber sa vie citadine et ses études pour aller produire du fromage de chèvre en Argentine. C'est un reportage à la ferme signé Théo Conscience pour RFI.
7: Là, on est dans le hangar des chèvres, que j'appelle aussi la maison des chèvres. Et au bout de ce hangar, il y a la salle de traite qu'on va aller pouvoir voir ensuite.
8: Une centaine de chèvres, un bouc, un cheval, des poules qu'elle a arrêté de compter. Élise de Rinxan, 34 ans, nous fait visiter sa ferme, la Granja Champs-Élysées.
7: Bien sûr, il y a ce côté qui fait référence à la France avec l'avenue des Champs-Élysées. Et après, bien, je m'appelle Élise, donc c'est le chant d'Élysée. Et dans la mythologie grecque, en fait, c'était le chemin qui emmenait un peu au paradis. Donc c'était un peu aussi toute cette idée de changement de vie, c'était d'être heureux.
8: Avant de trouver son coin de paradis à Golnay, petit village de 300 âmes dans la province de Buenos Aires, Élise était étudiante dans une école de commerce parisienne.
7: J'étais destinée à travailler, on va dire, employée, métro, boulot, dodo, dans une entreprise. Et en fait, lors d'un stage, je me suis rendu compte que j'étais vraiment pas heureuse, enfermée dans un immeuble toute la journée. Et je me suis rendu compte qu'en fait, je voulais travailler de l'autre côté de la fenêtre. Et c'est vraiment ça qui m'a donné envie de changer de voie.
8: Mais encore faut-il savoir quoi faire.
7: Ça, c'est la table de brassage de commandes.
8: La visite continue avec la fromagerie et sa chambre froide.
7: On travaille les lactiques, on fait du chevretin et on fait de la raclette. Et en fait, dans les lactiques, je fais du fromage frais, du fromage demi-sec et je fais des secs. Donc je dois avoir à peu près une quinzaine de produits en tout.
8: Alors comment une étudiante parisienne en école de commerce finit-elle fromagère à l'autre bout du monde?
7: L'idée de fromage de chèvre est née, c'était Noël. On était dans la maison de campagne de ma grande sœur Aurélie, qui nous racontait l'histoire de sa nouvelle voisine, qui n'était pas heureuse dans sa vie et qui avait décidé de changer. Et du coup, elle avait changé de vie et elle faisait du fromage de chèvre.
8: À cette époque, Élise est en couple avec Fernando, un Argentin qu'elle a rencontré lors d'un échange universitaire à Buenos Aires et qui est venu vivre en France avec elle.
7: Aucun de nous deux commente sur le moment cette idée. On a réfléchi pendant une semaine dans notre tête et il me dit « Tiens, Élise, et si on faisait du fromage de chèvre en Argentine ?» Et je pensais à ça. Donc ça a vraiment été une révélation. Et c'est pour ça qu'en deux semaines, j'ai arrêté la fac. C'était le moment.
8: Quelques semaines plus tard, Élise et Fernando commencent une formation de 3 mois au Chaudron Magique, une ferme agroécologique dans le Lot-et-Garonne. Soins des animaux, fabrication du fromage, ils apprennent les bases du métier et découvrent la réalité du travail dans une ferme.
7: Et en fait, en étant de la ville, moi, j'avais pas du tout des muscles dans les mains. Et vraiment, mais les deux premiers mois, je me réveillais en pleurs la nuit avec les mains, mais toutes tendues. Et pour même dire, j'ai perdu 10 kilos. En 2 mois, voilà, donc changement de vie, changement de corps.
8: Loin de se laisser décourager, Élise et Fernando traversent l'Atlantique en 2015, bien décidés à se lancer dans la production de fromage de chèvre en Argentine.
7: Quand j'ai voulu acheter mes premières chèvres, un grand producteur de fromage avait acheté toutes les chèvres du pays. Donc j'ai commencé avec des chèvres pas du tout laitières, qui étaient sauvages. Et là, les chèvres sauvages, je me suis posé la question plus d'une fois si ça valait vraiment le coup. Et d'ailleurs, ces chèvres, il n'y en a aucune qui est restée à la ferme parce qu'elles ne se sont jamais vraiment 100% habituées à être laitières. Alors que leurs filles, d'entrée de base, on était beaucoup plus en contact avec elles. Elles sont beaucoup plus dociles. Et là, la traite, maintenant, c'est hyper facile.
8: Le projet d'Élise a survécu à sa séparation avec Fernando l'an dernier. Elle a bien l'intention de continuer et se félicite chaque jour du virage qu'elle a fait prendre à sa vie il y a 11 ans.
7: Je suis certaine que j'ai fait le bon choix. Là-dessus, j'ai aucun doute. J'adore ce que je fais. Ça me passionne. Et si j'ai du temps libre, je vais faire une promenade à cheval, je vais faire un tour en kayak, je vais me promener. Je me sens hyper chanceuse, voilà. De faire du fromage de chèvre en Argentine, je pense que c'était vraiment une bonne idée.
8: Théo Conscience, Buenos Aires, RFI.
0: Et la semaine prochaine, on sera à Genève à la rencontre d'un ancien pilote de ligne devenu avocat grâce à nos confrères suisses de la RTS. En attendant, un petit peu de musique pour accompagner votre samedi matin. Il est 6h11 et je vous propose de faire votre petit déjeuner ou bien votre trajet en voiture avec le rythme d'Ezra Collective en featuring avec le rappeur Passalieu et leur titre Only Love. Très bon réveil sur France Inter.

0: c'était Only Love, Ezra Collective et Passalieux. 6h15 sur France Inter, on vous emmène maintenant dans le Loiret pour découvrir du théâtre olfactif. Et oui, ça existe quand les odeurs font partie du spectacle. Pour Regard Croisé, la journaliste non-voyante Laetitia Bernard a rencontré Violaine de Carnet, fondatrice de la compagnie Le Tir et la Lyre. Et avant d'écouter et de sentir une répétition, eh bien, il y a cette première question.
1: Violaine de Carnet, est-ce que vous pouvez nous dire à quoi vous ressemblez physiquement, s'il vous plaît ?
2: Alors, je suis blonde, j'ai des yeux clairs et j'ai un nez important au milieu de la figure.
1: Là, vous étiez en train de répéter. Je vais m'asseoir sagement et je vais vous écouter et répéter. Je vais sentir aussi les odeurs et on en reparle après ?
2: Exactement, avec grand plaisir.
3: C'était comme une gifle, un coup de poing en plein nez qui cloua les deux enfants au sol quand ils finirent par atterrir le derrière sur le parquet d'une salle à manger devant un feu de cheminée. Ah, les deux enfants suffoqués, l'air était irrespirable. À qui pouvait bien appartenir cette maison ?
4: On attrape pas les poches avec du vinaigre.
3: Murmura une voix, puis la vilaine odeur s'estompa pour laisser place à un parfum fleuri, enchanteur, et c'est alors qu'une très belle dame apparut qui leur dit « Bonjour les enfants,
5: comme vous êtes maigres, mais qui vous a conduit jusqu'ici ?»
2: Merci.
1: Sincèrement, je suis fan. Ah. C'est vraiment génial. Non, franchement, mais j'adore, et en fait, il y a un truc... Souvent, pour les gens qui y voient, il y a image et son. Mais moi, j'ai que son, de manière générale. Et là, j'ai l'impression que c'est hyper sympa. Ça me donne un sens en plus qui peut vivre. Je trouve ça merveilleux. Franchement, bravo. D'un point de vue très concret, j'entendais, il y a comme un petit ventilateur, c'est ça ? Il y a un petit courant d'air aussi, quand on change d'odeur. Comment ça marche ?
2: Alors, c'est ça. En fait, il y a des ventilateurs... Et il y a des compresseurs, donc des diffuseurs d'odeur. Donc les compresseurs envoient de l'air dans une bouteille et qui va transformer ce liquide à l'état presque gazeux. Et là, les ventilateurs sont là pour envoyer très rapidement cet air dans le nez des spectateurs. Donc tout le travail après, c'est de faire en sorte que les molécules soient suffisamment volatiles pour que ça ne reste pas, pour que justement ça soit comme des petites fulgurances dans le nez, mais que ça vienne pas s'installer.
1: Dans l'écriture des contes, si je prends le conte Europe, ça ressemble en gros à l'histoire d'Hansel et Gretel, mais tout est travaillé pour faire appel aux odeurs, c'est vous qui avez fait tout ça ?
2: Tout à fait, oui. En fait, dans le principe des contes olfactifs, mais même du théâtre olfactif, ce qui est important, c'est qu'au niveau de l'écriture, donc ce que j'appelle la dramaturgie olfactive, la question de l'odeur soit présente. Elle peut être un personnage, elle peut être une émotion, mais c'est écrit, vraiment, j'écris olfactivement.
1: Quand vous dites, pour le conte, celui-là, la sorcière, elle pue, on s'attend, du coup, et au moment où l'odeur arrive, je dis, ah oui, quand même. Les enfants réagissent comment quand ils vivent cette scène ?
2: Ah, les enfants hurlent. Ils sont réactifs, mais ils ne la jugent pas. Et j'avais été loin un moment de demander à un enfant, mais quand même, pourquoi cette odeur, quand même, que tu trouves désagréable ? Tu me dis que tu l'aimes bien. Et bien, il m'a dit, parce que ça me fait penser à mon oncle. Il a ses chaussettes qui sentent mauvais. Il sent souvent mauvais des pieds, mais je l'adore. Donc, en fait, il n'a pas fragmenté les choses et tout est interdépendant, voilà. Donc, on arrive à avoir des connesthésies ou des synesthésies assez grandes avec les enfants.
0: Et on retrouvera demain le deuxième épisode de Regard Croisé avec Laetitia Bernard et son invité à 6h19, place au Petit Bateau. Et si vous avez le rythme dans la peau, ça tombe bien qu'Amy Cronier, son invité, réponde ce matin à une question qui va vous intéresser.
6: Et coucou les petites curieuses et les petits curieux. Oh là là, j'adore cette chanson, montez le son.
7: Bonjour, je
6: je m'appelle Marianne, j'ai 12 ans, et j'aimerais savoir pourquoi dès qu'on écoute une musique, on a tout de suite envie de danser dessus. Merci de me répondre, au revoir.
7: Et j'aurais bien aimé, Marianne, que tu nous dises de quelle musique en particulier tu parles, parce qu'on a un peu tous chacun notre chanson là qu'on entend, et paf, c'est vrai qu'on a envie de danser. Alors, le que tu viens d'entendre, c'est celui d'Hervé Platel, professeur de neuropsychologie à l'université de Caen. Hervé Platel, vous travaillez sur tout ce qui est lien entre la musique et le cerveau, donc vous êtes tout trouvé pour répondre à cette question de Marianne.
8: Oui, mais Marianne a raison. La musique un peu rythmée, tout de suite, ça nous donne spontanément envie de bouger les pieds, de taper dans les mains. Et on voit en fait que ce phénomène qui nous prend le corps, on l'observe même chez des bébés qui ne savent pas encore marcher, qui se dandinent en rythme en entendant une musique un peu dansante. Alors comment on explique ce phénomène-là ? Ben, une des raisons, c'est que dans notre cerveau, il y a, on va parler de connexion, de connectivité, des relations privilégiées entre nos régions auditives qui décodent de l'information sonore et les régions du cerveau qui représentent les différentes parties de notre corps. Alors, d'une certaine manière, on va parler en fait de boucle auditivo-motrice. Alors, qu'est-ce que c'est que cette histoire ? C'est pour expliquer pourquoi la musique a un pouvoir tout à fait remarquable sur notre motricité, notre envie de bouger.
7: Donc, boucle auditivo-motrice.
8: Oui, en fait, un lien privilégié entre l'audition et en fin de compte, le corps et notamment notre capacité à bouger notre corps. Donc la musique, ça donne envie de bouger. C'est un pouvoir de la musique d'ailleurs qui peut être utilisé pour aider des patients qui ont une maladie du cerveau. Notamment, il y a une maladie qu'on appelle la maladie de Parkinson. Ben, ces patients, ils arrivent généralement plus à marcher de manière spontanée et marcher de manière fluide. Et grâce à l'écoute d'une musique un peu rythmée, qui pourrait être un peu dansante, hein, on pourrait leur faire écouter du disco, eh bien on remarque que de manière spectaculaire, ces patients, ils arrivent à retrouver une marche fluide et ils se calent sur le tempo de la musique. Oui. Donc c'est très spectaculaire, c'est très étonnant à quel point effectivement la musique nous entraîne corporellement.
7: Mais donc il faut quand même un certain tempo, vous parlez du disco à l'instant, est-ce qu'on a envie de danser aussi sur une musique plus douce avec moins de rythmique par exemple ?
8: Effectivement on dit souvent c'est autour de 120 battements par minute. Alors 120 battements c'est pas très rapide, bon, mais c'est déjà au-delà généralement de nos battements cardiaques par minute, hein, de notre nombre de battements de cardiaque par minute chez la plupart des individus. Donc ça nous stimule, ça augmente notre nombre de battements cardiaques.
7: Et c'est instantané chez tout le monde, parce qu'il y a des gens qui disent « moi j'aime pas danser, je ne sais pas danser », mais pourtant, intérieurement, ils vont quand même avoir ce petit côté-là, hocher un peu
8: la tête. Ce qui est assez remarquable, vous avez peut-être vu en fin de compte ce phénomène, moi j'ai souvent remarqué ça chez des musiciens. En fait, des musiciens qui n'aiment pas danser. Beaucoup de musiciens ont le rythme dans la peau, mais ils ne s'extériorisent pas, en fin de compte, rythmiquement. C'est vraiment une relation au rythme qui est très internalisée. Donc, on peut ressentir le rythme et le ressentir très profondément et pas, en fin de compte, bouger forcément en rythme.
7: La danse reste en nous, en fait.
8: D'une certaine manière.
7: Mais que celles et ceux qui n'ont jamais dansé seuls et à fond, on lève la main, meilleur remède à la mélancolie. 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
0: 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Le meilleur de l'émission, grand bien vous fasse, Deva Rock s'invite dans le 6-9 de l'été. Et cette semaine, Samuel Jansky revenait sur sa rencontre avec les lettres et les mots.
10: En arrivant à la maison de la radio, on m'a demandé d'éviter au maximum les jeux de mots. Ce matin, j'arrive, émission sur la langue française. Alors je me dis qu'on se joue de mes mots. Ouais, mes talents de poète sont un peu limités, c'est du vers libre, hein, pas du vers laine. Bon, on est sur un héritage de Vos, là. Hein, c'est... voilà. Je ne me tiendrai pas aux alexandrins, parce que je suis artiste, oui, mais intermittent. Alors 12 pieds, c'est un peu trop pour moi en budget chaussures. Ok, là, le stock de jeux de mots est épuisé pour la semaine. Après, il n'y en aura plus, je vous promets. Non, moi, j'ai été toujours très proche de la littérature et de la langue française, petit. J'avais déjà beaucoup de facilité. À 2 mois, mon premier mot est méga-bassine, alors qu'il a été ajouté au dictionnaire cette année, quoi. Quand j'avais 10 ans, j'avais un fort accent du Sud, tellement fort qu'on aurait dit que j'avais mangé Maïté. Petit à petit, ça s'est gommé, ça a été remplacé par un amour de la lecture. Moi, j'adore lire beaucoup, tout le temps, à n'importe quelle occasion. Petit, je suis une sorte d'Augustin Trappenard prématuré. J'aime beaucoup l'objet livre. Je trouve que ça donne un petit air mystérieux, surtout quand on a 10 ans et que c'est un bouquin d'Amélie Nothomb. Et tout ça continue, j'avance dans la vie. En 6e, j'ai une professeure de français géniale, passionnante, passionnée. Pour des questions d'anonymat, je l'appellerai Zola, puisque l'année d'après, en 5e, donc, elle nous impose la lecture de L'Assommoir d'Émile Zola. L'Assommoir, c'est l'histoire de Gervaise. Elle bosse dans un lavoir au 19e siècle. Ensuite, elle rencontre un mec, ils font des enfants, il pleut et c'est décrit pendant à peu près 17 pages. Son mec meurt, elle meurt sous une cage d'escalier. Personne ne le remarque jusqu'à ce que ça pue assez le mort pour qu'une voisine capte. Voilà, plus ou moins la biographie d'un pigeon, a priori. Et bon, tu lis ça à 12 piges, ça fout un coup au moral quand même. Donc moi, à 12 ans, pour la première fois de ma vie, je déteste lire un livre. Et oui, même moi, j'ai mes petits défauts. Zola, la prof, c'était une petite dame qui faisait du bruit quand elle marchait dans les couloirs du collège. Elle a toujours un thermos sur elle. Peut-être qu'il est vide, c'est juste pour se donner de la contenance. Peut-être qu'il est rempli d'alcool, c'est juste pour se sentir un peu moins vide. Parce qu'il faut s'accrocher à quelque chose. Hein. Un vendredi à 16h, devant 40 adolescents qui ont plus faim de manger que de savoir. Parce qu'en fait, ce midi, on est passé au premier service à la cantine à 11h45. Du coup, là, il est comme 16h30. Et comme à la poste de 15h45, le distributeur du bâtiment B, bah, il était en panne. Là, ça fait des heures qu'on n'a pas eu un reste contact avec quoi que ce soit comestible en fait. Et il n'y a rien de plus dangereux pour un adulte qu'un ado qui a faim. Un ado qui a faim, c'est aussi dangereux pour un adulte que Morandini qui a faim, c'est dangereux pour un ado. Ah, ah si, si, si. Zola, elle m'avait dit de me faire de me mettre au théâtre, je me rappelle. Elle était même venue me voir le jour de ma première. Tout ça, c'est un peu grâce à elle. Alors j'espère qu'aujourd'hui, Zola écoute. Éducation nationale, pas trop de doute. Elle et tous les autres qui ont fait entrer les lettres dans ma vie, parce qu'elle, c'était Zola, mais j'ai aussi rencontré Beaumarchais, Mauriac, Foucault, Lagarce, Rabelais. Alors, c'est nul, mais quand j'y repense, j'ai jamais eu le temps de tous les remercier. Alors, merci Madame R, Madame G, Madame N, Madame D, devenue Madame A, toutes mes félicitations, Monsieur M, Madame P, et celle qui a su, Zola, Madame C.
0: Merci Samuel Jansky, que l'on retrouve dans le podcast, que le podcast Les Résidents, sur l'appli Radio France. On poursuit notre 6-9 en musique avec Le Fils du Pasteur dans sa version originale. On pourrait même dire originelle, celle de Dusty Springfield. C'est sorti en 1968 avec sa voix soul. Et cette intro, comme un refrain, le titre Son of a Preacher Man sur France Inter.

0: descend un peu Preacher Man de Dusty Springfield pour accompagner votre réveil sur France Inter, la météo et le journal à suivre.
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0: 629, la météo.
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0: Il va y avoir des orages dès ce matin, Magali Rochereau.
4: Et oui, Céline, le vent d'automne amène quelques grisailles dans le ciel du Golfe du Lion et des ondes orageuses encore isolées éclatent entre les Alpes du Nord et les Pays de la Loire. Ailleurs, côté Bretagne, Normandie, bassin parisien et Hauts-de-France, le soleil est largement dominateur. Il y a plus de nuages vers le Grand Est et au thermomètre, le week-end sera caniculaire. Les minimales sont la plupart du temps au-dessus des 20 degrés pour votre réveil, jusqu'à 22-23 dans les grandes agglomérations du centre et du nord-ouest.
0: Et d'ailleurs, Paris, sa petite couronne, le Val-de-Loire, l'Orne, rejoignent la vigilance rouge canicule.
4: Oui, à partir de midi, il y aura donc 24 départements en rouge et 59 en orange canicule. Les 38 degrés sont atteints en Bretagne et à Nantes. Vous aurez plus de 35 sur le bassin parisien, la Bourgogne, Franche-Comté et la zone sud-ouest. Il n'y a qu'en Méditerranée et sur les côtes de Manche que le mercure est plus clément. Et puis cet après-midi, attention aux orages forts en montagne dans le sud-est. Ils seront accompagnés d'un risque de grêle et de fortes pluies et pourront déborder du côté de l'étang de Berre et des plaines languedociennes. Ce soir, à surveiller aussi le décalage des ondes orageuses du centre vers le nord entre Pays de la Loire, Basse-Normandie, Val-de-Loire et Bretagne.
0: Merci Magali Rochereau et merci à vous d'avoir choisi France Inter pour vous accompagner en ce samedi matin. Il est 6h30. C'est avec vous Thomas Bonnet, bonjour.
5: Bonjour Céline et bonjour à tous.
0: Après le choc, les questions en Espagne.
5: Les flammes progressent toujours à Los Gallardos en Andalousie. 12 morts, 23 blessés dans la nuit de jeudi à vendredi. Les autorités enquêtent sur l'origine de l'incendie et privilégient la chute d'un câble électrique. Premier grand week-end de départ en vacances sous la canicule. 24 départements en vigilance rouge et une bonne partie du pays en orange. Pas facile de voyager dans ces conditions. On ira prendre la température en gare Montparnasse où le mercure grimpe très haut. Et puis la France affrontera l'Espagne en quart de finale mardi, un mondial de foot que l'on suit jusque dans les EHPAD, tandis qu'à Paris, les meilleurs joueurs de jeux vidéo ont aussi droit à leur Coupe du Monde, organisée par l'Arabie Saoudite qui en profite peut-être pour étendre son influence.
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5: L'heure de l'enquête en Espagne après le violent incendie en Andalousie dans la nuit de jeudi à vendredi. 12 morts, 23 blessés près de Los Gallardos. Le feu continue de gagner du terrain. Il faut désormais chercher l'origine et le point de départ des flammes. Les autorités régionales privilégient la piste de la chute d'un câble électrique. Mais la compagnie et le gestionnaire du réseau se renvoient la responsabilité, Mathieu de Taillac.
6: Les autorités n'ont pour le moment qu'une seule hypothèse, celle d'un feu provoqué par la chute d'un poteau électrique près d'une route, elle-même proche de la commune sinistrée Los Gallardos. C'est ce qu'a expliqué Antonio Sanz, le ministre régional des urgences. Un témoin a alerté les pompiers après avoir vu cette chute près de la route N340A. Le président andalou, Juanma Moreno, a exigé des comptes à la compagnie électrique et au gestionnaire du réseau chargé de son entretien, mais les deux compagnies rejettent toute responsabilité. L'entreprise Endesa affirme que ses techniciens sont arrivés sur place à 2h du matin, qu'ils ont constaté que le câble en question était hors service depuis 2009 et qu'il n'appartient pas à son réseau, mais à une installation privée et abandonnée. La Guardia Civil, elle, a ouvert une enquête technique pour déterminer qui devait entretenir ce câble abandonné. Madrid, Mathieu de Taillac, France Inter.
5: Le risque d'incendie très élevé aussi sur une grande partie de la France aujourd'hui. Hier, c'est un camping qu'il a fallu évacuer à la Plaine-sur-Mer, en Loire-Atlantique. Pas de blessés, mais de nombreux dégâts. Les pompiers sont restés sur place toute la nuit. En Dordogne, de violents orages se sont déclenchés hier soir. 20 000 foyers ont été privés d'électricité en raison des intempéries et des chutes d'arbres. Les vacances bousculées par les très fortes chaleurs. 24 départements sont placés en vigilance rouge aujourd'hui pour la canicule de la Bretagne à l'Île-de-France. Il va donc falloir prévoir les gourdes et les éventails si vous devez voyager. Ça chauffe particulièrement dans les gares. Exemple avec vous, Magali Homo, dans une gare Montparnasse transformée en véritable fournaise.
7: Assise face au rail, Célia attend son train pour les Landes. Dans sa main,
8: un éventail.
7: C'est nécessaire aujourd'hui ?
8: extrêmement nécessaire. On s'assoit, on bouge pas trop et puis on boit beaucoup d'eau.
7: Alix voyage avec un bébé de 15 mois. Elle n'a pas d'éventail, mais elle est armée de...
9: courage et de l'eau. J'ai un brumisateur pour elle et surtout, oh non, de l'eau et voilà.
7: Dans le train, pour occuper sa fille, elle a tout prévu.
9: On prend plein de joujoux différents. On se promène, on monte les escaliers, on descend les escaliers.
7: Devant la gare, Thibaut et ses deux enfants prennent leur mal en patience. Leur train pour Laval a été annulé. Comment on s'occupe de deux enfants quand le train est annulé, qu'il fait chaud, etc.
10: Eh ben on se balade un peu et puis sinon on a des consoles portables, c'est très pratique. Voilà, on verra. On les fait boire, voilà. On les fait boire surtout, très important. Ils sont pas trop pénibles, donc ça va.
7: Des jeux vidéo qui leur ont permis, entre autres, d'attendre l'arrivée du grand-père en voiture.
11: Notre papy nous récupère à 2h du matin.
7: Il est venu effectivement de Mayenne les chercher en pleine nuit.
5: 2 millions de voyageurs attendus dans les trains ce week-end. Pas d'annulation à prévoir selon la SNCF.
4: L'actualité, c'est aussi cette nouvelle attaque de missiles russes à Kiev en Ukraine.
5: Deux séries d'explosions entendues au petit matin aujourd'hui. Le maire de la ville indique sur le réseau social Telegram que ces bombardements ont fait au moins 6 blessés. Au Venezuela, nouveau bilan après le séisme du 24 juin dernier. Le décompte officiel dépasse désormais les 4000 morts.
4: Et on y reviendra tout à l'heure avec notre invité à 7h50, c'est la journaliste vénézuélienne Sarah Suarez et puis Thomas Bonnet. Les Bleus affronteront l'Espagne en demi-finale de la Coupe du Monde de foot, ce sera mardi.
5: Les footballeurs espagnols ont écarté la Belgique 2-1 hier soir. La compétition s'installe jusque dans les EHPAD, à la Mésangerie Fondation Partage et Vie, maison de retraite dans les Yvelines. Marine Clette a rencontré des aides-soignantes qui ont décidé de faire vivre les matchs à leurs résidents.
12: Premier installé sur son siège, Alain est tout équipé.
13: Là, je suis habillé l'équipe de France, maillot et couronne.
12: Une petite couronne de fleurs bleu, blanc, rouge.
13: Je peux la donner de la voix.
12: À sa droite, Martine, pareil, bonus, maquillage bleu, blanc, rouge sur les joues.
14: Ah ouais, j'adore, je suis top, top devant.
12: Au-dessus de nos têtes, les fanions avec les drapeaux des équipes. Et avec Alain à côté, on pourrait presque se passer des commentaires de la télévision.
13: Oh, là, il y a faute. Ah non, c'est hors-jeu, il est sorti.
12: Jeanne, elle, s'est installée au deuxième rang pour ne rien rater.
15: Je trouve que c'est bien de faire ça. Au moins, on participe, hein. On n'est pas dans le coin.
16: Petite pause fraîcheur, on va prendre le temps de prendre un petit goûter tous ensemble et on repart au foot.
12: Anan est l'une des soignantes de cette unité qui accueille des personnes âgées en situation de handicap.
16: C'est pas tous les jours la Coupe du Monde, du coup on s'est dit qu'on allait marquer le coup. Ils nous parlent beaucoup de Zidane, de Trezeguet, de tout ce qui s'ensuit.
17: Parce qu'ils sont assez contents.
12: Fatoumata, l'autre soignante.
17: Oui, surtout qu'ici c'est un lieu de vie, donc du coup parler de l'actualité c'est très important pour eux. Et pour nous aussi.
12: Des moments de partage qui ne sont pas prêts de s'arrêter. D'autres séances de visionnage sont prévues avant la fin de la compétition.
5: Et place ce soir aux autres quarts de finale. La Suisse affronte l'Argentine et la Norvège rencontre l'Angleterre. En cyclisme, 8e étape du Tour de France aujourd'hui, 180 km en Dordogne, entre Périgueux et Bergerac, départ à 13h15. Hier, c'est le Belge Tim Merlier qui s'est imposé au sprint à Bordeaux. Eux, enfin, s'affrontent sur une chaise devant un écran. Les 2000 concurrents de l'e-sport World Cup à Paris, porte de Versailles. La première semaine de compétition touche à sa fin, d'abord prévue en Arabie Saoudite, puis délocalisée en raison du conflit au Moyen-Orient. C'est bien la pétromonarchie qui reste aux commandes de cette compétition. Hugo Duport, faut-il y voir un outil de soft power ?
18: Soft power sportif, e-sport washing, des termes à nuancer pour Raphaël Le Magoriec, docteur en géopolitique et spécialiste des pays du Golfe. Selon lui, si l'Arabie Saoudite investit le terrain du jeu vidéo, c'est d'abord dans le cadre d'une stratégie de diversification économique.
19: L'Arabie Saoudite, elle cherche à réformer son modèle économique dans lequel elle était ancrée depuis de nombreuses décennies. Et cette économie rentière qui a fait la puissance de l'Arabie Saoudite, en fin de compte, est devenue un handicap. Et donc l'Arabie Saoudite essaye de se sortir de ce piège-là.
18: Avec l'e-sport, Riyad parle à une grande partie des Saoudiens déjà adeptes des jeux vidéo.
19: L'e-sport, c'est en fait un phénomène de société en Arabie Saoudite. Il y a environ 21 millions de joueurs en Arabie Saoudite. Donc ça fait près de 60% de la population saoudienne qui est passionnée par ce loisir.
18: L'enjeu pour le jeune prince héritier Mohamed Ben Salman, séduire la jeunesse qui représente une large partie de la population.
19: 60% de la population saoudienne a moins de 30 ans. Et donc en fait, il faut bien voir que oui, pour Mohamed Ben Salman, c'est une façon de se légitimer auprès de sa jeunesse, et la jeunesse perçoit ça d'un très bon œil en retour.
18: L'e-sport donc au cœur d'une stratégie à deux volets. Et pour MBS, si elle permet aussi de redorer l'image de l'Arabie Saoudite à l'international, eh bien tant mieux.
5: Une compétition qui dure jusqu'au 23 août.
0: Et on y reviendra justement tout à l'heure dans le grand entretien de 8h20. Merci Thomas Bonnet. Les titres de la presse à suivre.
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0: 6h40 sur France Inter.
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0: On va commencer à feuilleter la presse en kiosque ce samedi. Bonjour Sophie Parmentier.
27: Bonjour Céline, bonjour à tous.
0: On commence par les gros titres.
27: Alors à la une du Monde, canicule à répétition, l'hôpital sous tension. Quand Ouest France titre la SNCF, coup de chaud pour le plus gros week-end de l'été. Comment les Français s'adaptent aux chaleurs extrêmes, c'est la une du Figaro. Vacances et canicule, le grand stress, titre de son côté le Parisien aujourd'hui en France. Le Parisien qui scinde sa une en deux, l'autre partie de la une, ce sont les Bleus, Mbappé en tête. Et maintenant, l'Espagne, s'exclame le journal. Ce sera, vous le savez, l'adversaire des tricolores en demi-finale mardi. À la une de Libération, Mbappé, comme on le voit rarement, un cliché flou très artistique. C'est un numéro spécial Libé des photographes ce week-end, en marge des rencontres photographiques d'Arles. Et puis à la une de Nice Matin, retour sur les vidéos publiées sur les réseaux sociaux qui montrent des saluts nazis à Nice après la victoire de la France face au Maroc. Salut accompagné de ces mots, bleu, blanc, rouge, la France aux Français. Mmh. Une enquête a été ouverte pour provocation publique à la haine ou à la violence.
0: Alors dans le journal Le Monde, Sophie, en ce jour de grand départ en vacances, la hantise du bagage perdu.
27: Oui, alors c'est le titre d'un reportage signé Éric Bézia, le journaliste du Monde, nous embarque à Roissy, dans ses sous-sols, dans une usine souterraine qui se trouve en dessous du val du vaste hall L, terminal 2. Le site, caché des yeux des voyageurs, est long comme trois terrains de foot, avec une hauteur sous plafond de cathédrale. Ici règne le mouvement permanent, des kilomètres de tapis roulants qui s'entrecroisent, des tunnels, des scanners, des caméras, des ascenseurs à valises, de gros caissons noirs à rayons X et un chien renifleur de produits illicites. Bienvenue dans les entrailles du plus grand tri de bagages d'Air France à l'aéroport Paris-Charles de Gaulle. Dans son quartier général, le transporteur historique français dispose de 7 trieurs. Par cette mécanique, à la précision horlogère, passe 100 000 bagages quotidiens, car France et ses partenaires du réseau SkyTeam font transiter à Roissy en haute saison, nous dit Le Monde. Après leur enregistrement, les valises déboulent en passant par un immense anneau de tri. C'est une roue d'environ 50 mètres de diamètre qui va distribuer les objets en fonction de leur destination. Une partie de ces bagages, ceux qui ont été enregistrés longtemps à l'avance, sont envoyés vers un stocker ultra moderne. C'est une sorte d'étagère vertigineuse, robotisée, 2500 alvéoles, et c'est ici que sont rangés ces fameux sacs et valises dits manqués en attente d'être expédiés à des propriétaires qui ont eu la mauvaise surprise de ne pas les récupérer à la sortie de l'avion. Alors, ce bagage retardé, mal aiguillé, égaré, voire définitivement perdu, est vraiment un aléa et un fléau, un cauchemar pour les compagnies aériennes, notamment car la valise égarée coûte cher. Selon Cita, l'un des géants mondiaux de la prestation aéroportuaire, les 24 millions de bagages non acheminés en 2025 pour 5 milliards de voyageurs quand même ont coûté coûté plus de 5,5 milliards d'euros. En fait, chaque incident alourdit les frais d'une compagnie de 260 $ en moyenne, indique un responsable de bagages. Comme le profit moyen n'est que de 8 $ par passager, en vrai, eh bien, un seul bagage mal acheminé suffit à effacer le bénéfice généré par plus de 30 sièges vendus. C'est-à-dire que 5 valises égarées, c'est la rentabilité d'un vol entier qui disparaît, nous dit ce matin Le Monde.
0: Voilà pour la hantise du bagage perdu. Merci beaucoup Sophie Parmentier. Je vous dis à tout à l'heure.
27: À tout à l'heure.
0: 9h15 pour votre revue de presse complète. Pour l'heure, il est 7h15. Dans un instant, Daniel Fievé nous donnera des nouvelles de la planète des sciences. Mais d'abord, musique avec la strasbourgeoise Asfar Shamsi et son titre en playlist d'Inter. Ça s'appelle La Crise.
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0: C'était La Crise d'Asfar Chamsi, nouvelle voix strasbourgeoise que vous retrouverez en festival cet été. On peut citer par exemple le Cabaret Frappé à Grenoble, ce sera jeudi prochain, ou encore Les Vieilles Charrues, ça ce sera jeudi 18 juillet, 6h46 sur France Inter.
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0: Et c'est l'heure d'aller explorer la planète des sciences. C'est avec vous Daniel Fievé, bonjour.
2: Bonjour Céline.
0: Et pour commencer, on va s'intéresser à l'humeur des bourdons.
2: Oui, comme nous, les bourdons ne sont pas toujours de bonne humeur. Il y a déjà quelques années, des chercheurs avaient montré qu'il est possible d'agir sur l'état affectif de ces insectes en leur donnant, par exemple, une goutte d'eau sucrée. Un bourdon de bonne humeur se remettra plus facilement à butiner après une attaque d'araignée ou se montrera plus optimiste en allant explorer des sources de nourriture incertaines. Une nouvelle étude va encore plus loin. Elle montre que chez ces insectes sociaux, la bonne humeur est contagieuse.
0: Et comment ils ont fait les chercheurs pour démontrer ça ?
2: Eh bien, ils ont appris à des bourdons à associer des fleurs de différentes couleurs à des récompenses plus ou moins intéressantes. Puis, certains de ces bourdons entraînés ont été mis en présence d'un congénère dans un état affectif positif avant d'aller butiner. Résultat, les insectes qui avaient eu un contact, même bref, avec un bourdon de bonne humeur, se sont montrés plus entreprenants que les autres. Ils ont exploré avec entrain des fleurs dont la couleur ambiguë laissait un doute sur la récompense qu'elles contenaient. Cette découverte est moins anecdotique qu'il n'y paraît. Elle a fait, il y a quelques mois, la couverture de la prestigieuse revue Science. Cette contagion affective, composante essentielle de l'empathie, est bien connue chez les vertébrés sociaux, à commencer par les mammifères. Mais c'est la première fois qu'elle est mise en évidence chez un invertébré. C'est désormais prouvé, rien de tel qu'un copain en forme pour remettre d'aplomb un bourdon qui a le bourdon.
0: Allez, vous nous parlez maintenant, Daniel, de la découverte du plus ancien vomi terrestre connu à ce jour. Voilà, bon appétit, si vous êtes à table.
2: Un vomi vieux d'environ 290 millions d'années. Il date du Permien. À cette époque, les dinosaures n'étaient pas encore apparus sur Terre. Ce vomi fossilisé, que les chercheurs nomment plus élégamment régurgitalite, a été découvert en Allemagne sur un site qui, il y a 290 millions d'années, connaissait un climat subtropical. L'ensemble des terres émergées formait alors un seul et même continent, la Pangée, sur lequel gambadait une faune aujourd'hui disparue, mais dont on peut avoir un petit aperçu en analysant le contenu de ce régurgitalite qui renferme de nombreux fragments osseux. Les chercheurs ont identifié les restes de deux petits reptiles et d'un amphibien.
0: Et est-ce que l'auteur de ce vomi fossilisé a été identifié ?
2: Eh bien, selon les scientifiques, il n'y a que deux suspects possibles. Les deux seuls grands prédateurs carnivores qui vivaient dans cette région à cette époque étaient le Dimétrodon et le Tambacarnifex. Ces quadrupèdes devaient mesurer 80 cm de long. L'un d'eux, le Dimétrodon, arborait une grande crête sur le dos. On a longtemps qualifié ces animaux de reptiles mammaliens. Ils sont de très loin ancêtres des mammifères. Ce vomi fossile légué par cet ancien aïeul est un cadeau précieux pour les scientifiques car il donne un aperçu inédit de la chaîne alimentaire et du fonctionnement de cet écosystème terrestre antérieur au règne des dinosaures.
0: Et puis on termine avec une gigantesque toile d'araignée.
2: Oui, dans les profondeurs d'une grotte située à la frontière entre la Grèce et l'Albanie, des chercheurs ont découvert une toile d'araignée de plus de 100 mètres carrés. Il s'agit plus exactement d'un patchwork composé d'une multitude de petites toiles assemblées entre elles. Plus de 110 000 araignées vivent là, dans une sorte de gigantesque colocation. Deux espèces différentes cohabitent, la tégénaire domestique et la prinérigone vagans. Habituellement, en plein jour, l'une est la proie de l'autre, mais dans l'obscurité, elles se côtoient pacifiquement. Il faut dire qu'elles disposent de nourriture en abondance. Un écosystème particulier s'est développé dans cette grotte, avec à la base de la chaîne alimentaire des bactéries qui produisent de la matière organique en oxydant le soufre présent dans l'eau. Cette matière organique alimente des insectes dont se repaissent les araignées, et ce régime leur convient parfaitement, à en croire le gigantisme de leur toile.
0: Merci beaucoup Daniel Fievé pour La Planète des Sciences. On vous retrouve tout à l'heure à 14h avec un épisode de votre série Naufragés.
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0: pour l'instant, il est 6h51. Toutes nos pensées. Et ce matin, on va remonter le temps. On va remonter à la Coupe du Monde de l'été 2010. Moins prolifique que celle de 2026. À l'époque, les vouvouzelas résonnent dans les stades de foot et la crise frappe à Nice-Nain. Il y a cette main de Thierry Henry. L'exclusion de Nicolas Anelka par le sélectionneur Raymond Domenech. Et puis ce bus bleu à l'arrêt. L'équipe de France est en grève. Une détonation dans le monde sportif qui avait bien inspiré François Morel et Olivier Saladin pour leur carte postale.

0: Cher monsieur et madame Rouchon, Roger regarde tous les soirs les matchs de la Coupe du Monde, qui sont pour lui prétexte à allégorie. Comme il dit, le ballon, ce n'est pas qu'une boule de cuir.
1: Ah bah non, c'est pas qu'une boule de cuir. C'est aussi, par exemple, c'est le ballon. Bah c'est peut-être la Terre regardée par des milliers d'étoiles que sont les spectateurs.
0: Ah.
1: Vous voyez, c'est quand même plus joli. Enfin.
0: Pour le commun des mortels, le stade, c'est un terrain avec de l'herbe. Bah, pour lui,
1: c'est pas du tout ça. C'est un continent avec ses frontières dont les joueurs ne seraient, par exemple, que des pâquerettes. Voilà.
0: Les filets des buts pour mon mari.
1: Bah c'est pour moi le filet de but, si vous voulez, c'est le filet de pêche qui recueille la manne.
0: Ah oui, c'est
1: ce ah bah oui, voilà.
0: Oui, d'accord. Oui. Il faut essayer de voir un peu plus loin.
1: Bah, il faut essayer de voir, voilà, un petit peu plus loin que le bout de son nez.
0: Ah,
1: voilà, tout à fait. Voilà.
0: Et le banc de touche.
1: Ah bah alors le banc de touche, si vous voulez, le banc de touche, c'est peut-être la retraite.
0: Hein.
2: Cher monsieur et madame Rouchon, depuis les événements de la Coupe du Monde, nous n'osons plus sortir de notre hôtel.
3: Terminé !
2: Tellement nous avons honte
3: alors,
2: d'être français.
3: Alors, chez moi, là. Alors là, non.
2: Robert a même jeté sa vouvouzela bleu, blanc, rouge.
3: Allez, merci, hein.
2: Allez, son maillot de numéro 10, à la poubelle.
3: Salaud.
2: Sa crête de coq, qu'il adorait pourtant. Allez, hop. Sur le trottoir.
3: On est humiliés, voilà, on est humiliés.
2: Nous avons passé une demi-heure à effacer à la pierre ponce ces peintures bleues, blanc, rouge sur le visage. Il est plus que rouge à l'heure actuelle. Quand nous sommes obligés de prendre un taxi, Robert prend l'accent belge pour pas nous faire opérer.
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4: 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Dans les mouettes, on poursuit notre 6-9 ce samedi 11 juillet avec Julien Clerc et son air nostalgique Vice Mélodie.

0: C'était Vish Melody de Julien Clerc. Vous êtes bien sur France Inter, 6h58. La météo tout de suite.
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0: Et encore et toujours la chaleur, Magali Rochereau.

0: à Auxerre et plus de 40 à Nemours en Seine-et-Marne.
1: Alors il y aura du soleil, il y aura des orages aussi du côté du sud-est.
0: Et oui, ce matin le temps est nuageux et lourd de l'est de la Bretagne jusqu'au nord de l'Auvergne-Rhône-Alpes ainsi que de l'est de l'Occitanie à la région PACA où quelques averses orageuses éclatent déjà. Mais c'est cet après-midi que ça tourne plus franchement à l'orage sur un grand quart sud-est, notamment sur les Alpes, le Massif central et le relief corse où Météo France attend de bons cumuls et aussi localement de la grêle jusqu'en plaine. Ailleurs, c'est du soleil, du vent d'autan dans le sud avec des pointes à 50-60 km par heure et un fort vent de nord-est sec et chaud sur le nord du pays qui élève le risque de feu déjà très fort sur tout le pays.
1: Merci beaucoup Mlou Magali Rochereau, on vous retrouvera tout au long de cette matinée. À suivre dans la prochaine demi-heure, on va retrouver les Rolling Stones racontés par Mishka Assayas. On aura aussi le grand reportage du magazine Interception qui nous plongera dans l'Antarctique avec l'expédition Under the Pole. C'est notre journaliste Sophie Becherel qui a pu participer à un voyage aux côtés d'une équipe d'explorateurs et de scientifiques et qui nous fera découvrir ça tout à l'heure. On tombera aussi dans les bras, ou plutôt dans les pages, de L'Amant de Marguerite Duras. C'est avec Julien Bisson qui nous racontera la petite histoire de ce grand livre. Et puis bien sûr, Claude Askolovic sera là au lendemain de ce match entre l'Espagne et la Belgique. C'est quoi le but? Voilà qui nous attend dans la prochaine demi-heure. Tout cela, bien sûr, après le journal, puisqu'il est tout juste 7h sur France Inter. Très bon réveil à tous. C'est avec vous. Bonjour Corinne Audouin.
2: Bonjour Céline, bonjour à tous.
1: France-Espagne, c'est donc l'affiche de la première demi-finale de la Coupe du Monde de football.
2: Et presque une finale avant la finale entre ces deux nations stars du football mondial. La sélection espagnole a battu la Belgique hier soir. Les supporters français se projettent déjà vers le match de mardi. Ils sont confiants, vous les entendrez. L'actualité, c'est aussi un week-end de fournaise et de départ en vacances. 22 millions de Français concernés par la vigilance rouge canicule. Et des événements annulés en cascade. Vous entendrez l'inquiétude des organisateurs de festivals. Appel à la grève, c'est une première chez les salariés français de l'enseigne de vêtements Uniqlo. Et puis une bonne nouvelle, on en a besoin pour la protection du vivant. 50 ans après la loi de 76, plusieurs espèces ont été sauvées. On ira prendre l'air avec les oiseaux nicheurs de la réserve des Sept Îles.
1: À 7h50, la journaliste vénézuélienne Sarah Suarez sera avec nous pour évoquer la situation dans le pays. De semaine après le double séisme, le bilan a été revu à la hausse. Il fait état de 4100 morts. Il y a aussi beaucoup de blessés, beaucoup de disparus et puis beaucoup de colère dans ce pays déjà fragilisé par une crise économique et politique. Et puis à 8h20, une Coupe du Monde des joueurs et des supporters. Alors il ne s'agit pas là du Mondial de football mais de la Coupe du Monde d'e-sport qui se tient à Paris cette année. Événement de grande ampleur qui va durer jusqu'à la fin du mois d'août. Nicolas Maurer, le cofondateur du plus grand club français, est avec nous, tout comme Lilith, l'une des rares joueuses professionnelle dans ce milieu encore très masculin.
2: 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Ce sera donc l'Espagne, dernier adversaire à battre pour la France, pour accéder à la finale de la Coupe du Monde de football. L'Espagne, vainqueur donc de la Belgique en quart de finale hier soir à Los Angeles par 2-1. Une affiche logique puisqu'elle va opposer deux des meilleures équipes du moment et un remake de la demi-finale de l'Euro 2024, demi-finale perdue par la France. Hier soir à Boston, de nombreux supporters tricolores restés sur place après France-Maroc se projetaient déjà vers la victoire, Jean-Pierre Blimeau.
3: Le match s'achève, l'Espagne arrache la victoire contre la Belgique dans une rue de Boston. Des supporters espagnols exultent, des Français sont là. Et parmi eux, Pascal, venu de Paris, pas vraiment effrayé par l'équipe d'Espagne.
4: En fait, on a peur de personne, je pense, avec notre équipe. Donc ça sera dur, mais j'ai confiance.
3: Alexandre, venu de Lens, la voix cassée par le match de la veille contre le Maroc, est un peu plus réservé sur les chances françaises.
5: Parce que là, c'est vaincre un collectif. Individuellement, on est meilleur, mais collectivement, je pense que l'Espagne est encore un peu au-dessus.
3: Et justement, Thierry, venu de Savoie, compte beaucoup sur Kylian Mbappé et sur une équipe de France plus offensive qu'il y a 2 ans en demi-finale de l'Euro.
6: À mon sens, on est meilleur cette année. Il y a quand même un atout important, c'est Mbappé qui a loupé sa saison avec le Real et qui aujourd'hui a vraiment un revanchard.
3: Les Français comptent sur Mbappé, les Espagnols sur Lamine Yamal qui sera la grande inconnue de ce match, estime Lionel, venu de Marseille.
7: C'est la seule star mondiale pour moi de ce Coupe du Monde qui passe à côté pour l'instant. Est-ce qu'il ne va pas arriver en pleine forme contre nous? Parce que l'Espagne avec un Yamal monstrueux, c'est comme si nous allions avec Mbappé monstrueux, Dembélé, enfin, c'est plus la même équipe.
3: Lors des demi-finales de l'Euro 2024 mais aussi de la Ligue des Nations en 2025, Yamal étincelant avait d'ailleurs fait très mal aux Français.
2: Jean-Pierre Blimeau et donc France-Espagne. La demi-finale, c'est mardi prochain à Dallas. Et pour connaître l'affiche de l'autre demi-finale, eh bien, l'écart, c'est ce soir Norvège-Angleterre à Miami et cette nuit Argentine-Suisse à Kansas City.
1: 7h03 sur France Inter, c'est un week-end.

0: week-end de fournaise qui s'annonce, Corinne.
1: 24 départements, vigilance rouge, canicule aujourd'hui, 22 millions de Français concernés, dont la région parisienne, le reste de la carte est en orange. Seuls les départements du sud-est restent en jaune. La chaleur qui a entraîné des annulations en cascade du côté des festivals de musique, Solid Days, Garo Rock ou encore le festival de Chambord. Alors, les organisateurs de ces grands événements alertent sur les conséquences de ces annulations. Certains dénoncent un protocole peu clair et tous redoutent, Mathieu Culeron, de lourdes conséquences économiques.
2: L'inquiétude ne cesse de grandir parmi les organisateurs des festivals. Après la crise Covid, c'est désormais les chaleurs extrêmes qui fragilisent encore un peu plus ces grands événements, qui parfois se sentent sacrifiés après une série d'annulations. Paul Langeois est directeur du Festival Beauregard.
3: Des festivals qui se déroulent sous 35 degrés ou 40 degrés, il y en a plein tout le temps, que ce soit dans le sud de la France, en Espagne, au Portugal. C'est pas une nouveauté. Le système hospitalier est surchargé. Et qu'est-ce qu'on sacrifie en premier ? Les festivals. Par contre, les événements sportifs, les grands parcs d'attractions, etc. Tout a pu continuer, mais nous, non.
2: La colère monte chez les professionnels du secteur. Les festivals qui dénoncent une absence claire de protocole face à la canicule, avec comme conséquence directe une renégociation des contrats d'assurance. Jean-Paul Roland est directeur des Eurockéennes de Belfort.
4: C'est comme si un marathon, on l'arrêtait au moment juste du départ, alors qu'on s'est entraîné pendant un an. Vous voyez, quels critères doivent être pris ? À quel moment doivent être-ils être pris ? Voilà, c'est des questions qui vont, à mon avis, être posées, à la fois avec les autorités gouvernementales préfectorales et puis aussi avec les assureurs.
2: Les festivals en crise qui doivent s'adapter aux chaleurs extrêmes qui pourraient devenir la norme. Une réunion avec le ministère de la Culture est prévue à la rentrée pour faire le bilan sur cette saison qui s'annonce déjà problématique.
1: Et aussi annuler la plupart des feux d'artifice du 14 juillet. Et enfin également les traditionnels bals des pompiers à Paris. En Espagne, le bilan de l'incendie d'Almeria en Andalousie reste inchangé. 12 morts, 8 blessés. On ignore le nombre exact de disparus dans cet incendie, le plus mortel depuis 1984 en Espagne. En France aussi, les incendies continuent. La chaleur attise les feux dans la moitié sud du pays. 5000 hectares parcourus par les flammes dans les Pyrénées-Orientales. 4000 hectares dans la Drôme, où l'évolution est favorable. En Savoie, deux villages sont toujours coupés du monde. Le feu de forêt qui coupe la route est stabilisé, selon la préfecture. Et des premières rotations d'hélicoptères ont commencé pour ravitailler Pralognan. Près de 6000 personnes y sont bloquées, habitants, touristes, groupes d'enfants en vacances. La priorité des services de l'État, c'est la réouverture de la route départementale 915. Mais cela va prendre plusieurs jours. Annabelle Galotti.
5: Tout a été minutieusement préparé. Il fallait répertorier, quantifier les besoins en nourriture. Exemple avec Élise, traiteur à Casino Shop à Pralognan. Son patron resté sur place lui a fait une sorte de liste de courses de première urgence.
6: Là, le plus important, c'est de faire livrer des matières fraîches, légumes, viande, produits de première nécessité.
5: C'est emballé dans des cartons, puis installé dans des immenses sacs qui seront suspendus à l'hélicoptère. Eric et Greg travaillent pour la SAF Hélicoptère. Ils sont directeurs des travaux aériens et assistants de vol.
7: Il y a 4 hélicoptères dans la zone, 3 affectés à la lutte anti-incendie et un pour le ravitaillement des personnes à Pralognan. Ça représente à peu près 8 tonnes de denrées.
8: C'est 5 minutes la montée, 4 minutes la descente, presque pour 10 minutes par rotation.
5: La logistique a été orchestrée par les maires et la communauté de communes valvanoise. Jeannot, habitant de la vallée qui vient livrer du fromage, parle comme beaucoup d'une chaîne de solidarité efficace et de la tragédie liée à cet incendie.
9: C'est un petit peu triste, je pense surtout au sapeur-pompier qui est mort, là, de 22 ans, le jeune. Après, voilà, c'est là le réchauffement climatique, un peu les effets, et malheureusement, il faut s'adapter.
1: Reportage d'Annabelle Galotti d'ici, Pays de Savoie.
0: L'actualité de ce samedi, c'est aussi cette première pour la marque japonaise Uniqlo.
1: Oui, les salariés français des magasins Uniqlo sont appelés à faire grève aujourd'hui. Un mouvement qui pourrait perturber le fonctionnement de certaines boutiques à La Défense, Paris, Strasbourg, Lille, Lyon ou encore Toulouse. La CFDT dénonce les conditions de travail imposées aux salariés, alors que la marque japonaise de prêt-à-porter, l'une des rares qui résiste à la crise du secteur. Écoutez Sabrina Barèche, représentante CFDT chez Uniqlo.
10: Cette grève, c'est un peu un cri d'alerte, je vous avoue. Uniqlo se porte très très bien, c'est indéniable. Mais les équipes n'en peuvent plus. Les staffs sont épuisés en vue du travail à fournir. On a beaucoup de turnover, du management toxique, beaucoup d'ultra-polyvalence sur nos fonctions. Par exemple, on a actuellement de la préparation de commandes qui a été ajoutée à nos tâches quotidiennes, comme si ce n'était pas du travail supplémentaire. Il faut connaître les process par cœur. Nous avons carrément des bouquins de procédures à connaître. On doit les appliquer, on doit former les autres. C'est assez complexe. Beaucoup, beaucoup, beaucoup, beaucoup de process pour trop peu, malheureusement, de salaire.
1: À propos recueilli par Laurélie Carive. Allez, une bonne nouvelle pour terminer. Du côté de la sauvegarde des espèces en danger, la loi sur la protection de la nature fête ses 50 ans et elle a fait ses preuves. La France compte aujourd'hui 369 réserves naturelles, dont 30 gérées par la LPO, la Ligue de protection des oiseaux. Reportage dans la réserve des 7 îles au large des Côtes d'Armor. Mathilde Cariou.
11: Elle est un peu cachée par la brume ce matin, l'île du Rouzic. Difficile d'imaginer. Imaginez qu'elle abrite plus de 20 000 couples d'oiseaux nicheurs.
12: Vous avez une telle densité d'oiseaux marins et de fous de bassin en particulier que l'île, en fait, elle est tapissée de blanc.
11: Plusieurs nouvelles espèces sont arrivées récemment, se réjouit Pascal Provost, le conservateur de la réserve des 7 îles.
12: Du macareux, du guillemot, du pingouin, vous voyez également du fulmar boréal, les trois espèces de goéland. Enfin, vous avez devant vous une espèce de musée comme ça, vivant.
11: Tout ça, c'est grâce à la loi de 76 qui protège la réserve de diverses pressions.
12: Parce qu'il n'y aura pas d'activité industrielle. Ici, il n'y aura pas d'extraction ou de construction sur les îles.
11: Pour autant, pas question de mettre la nature sous cloche. Sur le port de Ploumanac, une sortie plongée se prépare. Il faut juste faire attention à notre équilibre, estime Pascal Provost.
12: Cette année, il fait très chaud. La Bretagne est perçue comme une forme de refuge climatique. Ça veut dire que potentiellement demain, de nouvelles pressions.
13: Vous pensez à quoi ?
12: Je pense à une surfréquentation aussi de tripler ou plus les activités de découverte en mer. Il ne faut pas que l'économie l'emporte sur la conservation de la nature ici.
11: 140 000 personnes visitent la réserve chaque année en bateau, en kayak ou en plongée.
1: Reportage de Mathilde Cariou.
0: Merci Corinne Audouin. Je vous dis à tout à l'heure. Quant à moi, je voulais vous emmener ce matin à Aix-en-Provence où se tient le premier championnat de France d'un tout nouveau sport à base de filets, de balles, de raquettes. Oui, vous allez me dire, ça ressemble quand même drôlement au tennis cette histoire. Eh bien, pas du tout. La petite balle jaune serait même en train gentiment de se ringardiser face à l'essor fulgurant d'une nouvelle discipline qui a déjà conquis l'Asie et les États-Unis. Ça s'appelle le pickleball. Alors de loin, franchement, ça ressemble au tennis avec, c'est vrai, quelques différences. Le terrain est plus petit, les balles sont creuses, les raquettes sont pleine, alors quand on tape, ça fait ploc. On a presque l'impression de jouer au jokari au bord de la mer. Alors en 80 secondes, je voulais m'interroger en votre compagnie. Mais pourquoi et comment naissent ces dérivés de sport ? On nous avait déjà fait le coup avec le padel. Chaque nouvelle discipline promettant d'être plus ludique, plus attrayante que la précédente. Mais si, je te jure, tu vas voir, c'est marrant. On n'a presque pas l'impression de faire du sport. Alors je me moque bien sûr un petit peu de ces nouvelles tendances. Seul l'avenir nous dira si elles sont éphémères. Mais dans le fond, allez, pourquoi pas, tant que le plaisir est là. Après tout, qu'importe la raquette, pourvu qu'on ait l'ivresse et le plaisir de jouer tous ensemble.
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0: 7h12 sur France Inter.
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0: Alors tout au long de l'été, on retrouve quelques-uns des grands reportages de l'émission Interception. Et cette semaine, direction les profondeurs marines de l'Antarctique. Un voyage exceptionnel qu'a pu effectuer Sophie Becherel en compagnie d'une équipe d'explorateurs, de scientifiques. L'expédition Under the Pole, spécialisée dans les plongées profondes, y a séjourné 3 mois pour documenter les forêts animales marines, un monde très riche en biodiversité. Un écosystème unique aussi, qu'il faut donc préserver.
16: T'en es où, Gil ?
17: Moi, il faut mettre mes palmes, ouais. Et ensuite cagoule.
16: T'as tes parachutes là ?
17: Ouais. Ouais, ok,
18: ça c'est bon. Et on peut mettre Lorenzo à l'eau, s'il vous plaît, quand tu veux.
13: Nous sommes en péninsule antarctique. Eau à 0 degré, mer calme. Ce jour-là, deux plongeurs se mettent à l'eau. Guylain Bardou, cofondateur d'Under the Pole, et Lorenzo Bramanti, directeur scientifique de l'expédition. Ils s'immergent pour récupérer du matériel scientifique. En recycleur, ils vont descendre à 100 mètres sous l'eau.
17: C'est pas rien. Hein. Pour moi, c'est les plongées les plus dures que j'ai jamais faites. C'est en commune mesure, de très très loin. On peut pas dire que c'est sans risque. Ça ne le sera jamais. Mais bien sûr que ça vaut le coup. On travaille sur des pages blanches. On porte plus le même regard sur l'Antarctique aujourd'hui qu'on le portait il y a 3 mois.
13: Des plongées d'autant plus engagées qu'il s'agissait de travailler au fond avec 80 à 90 kilos de matériel sur le dos, ajoute Emmanuelle Perrier-Bardou, plongeuse elle aussi.
16: Il ne s'agit pas juste de se balader au fond, il s'agit de travailler au fond, de manipuler beaucoup d'instruments, de faire de l'échantillonnage. Et donc ça, c'est une difficulté supplémentaire à tout ce qu'on peut faire. On manipule des choses avec des gros gants, avec des doigts froids parfois. Ça demande encore une fois une présence d'esprit, une rigueur chaque jour qui est très demandante.
13: Au total, l'équipe a réalisé 35 plongées collectives, dont 2 à 130 mètres, 10 sites explorés en péninsule et à chaque fois la présence de forêts animales marines. Gorgones, éponges, bryozoaires, limaces de mer, crustacés, ces forêts sont foisonnantes, étendues et en parfaite santé. Lorenzo Bramanti, chercheur au CNRS, en reste surpris.
18: Quand je suis arrivé à l'Antarctique, la première plongée, j'ai trouvé les couleurs surprenantes, déstabilisantes. Il y a des couleurs orange, jaune, rouge et surtout une richesse que je n'avais pas complètement espérée et surtout pas assez commune. On a fait 35 plongées. Toutes les plongées qu'on a fait, j'ai trouvé des choses remarquables.
19: Ça, c'est la nudibranche dont on parlait. On en voit en Méditerranée, tout ça, et elles sont beaucoup plus petites.
13: À bord, le premier tri des échantillons a permis de confirmer le gigantisme des espèces. Ici, les éponges peuvent faire 2 mètres, les étoiles de mer avoir 45 bras. Juliette Jacquemont, post-doctorante à l'Université de Californie, s'intéresse aux poissons de la zone mésophotique entre 60 et 200 mètres.
20: L'intérêt vraiment des expéditions qu'on fait maintenant, c'est d'avoir une observation in situ des espèces pour comprendre les interactions entre les animaux et le milieu, essayer de comprendre le lien entre l'habitat et les espèces. Est-ce que ces forêts animales marines vont permettre de jouer un rôle d'habitat ou un lieu de reproduction ou une zone d'alimentation pour ces poissons-là?
13: En donnant aux scientifiques la possibilité de mieux documenter et comprendre les forêts animales marines, Under the Pole cherche aussi à préserver ces écosystèmes fragiles. Emmanuelle Perrier-Bardou.
16: La science, ça prend du temps et l'idée, c'est de pouvoir laisser du temps à la science pour être bien faite, bien analysée, bien publiée, mais qu'en parallèle, on n'attende pas d'avoir tous les résultats pour agir sur des mesures concrètes. L'objectif, c'est la création de l'aire marine protégée Domain 1 sur la péninsule antarctique de l'Ouest.
13: Cette aire marine protégée permettrait de limiter de façon saisonnière la pêche au krill. Ce petit crustacé est à la base de toute la chaîne alimentaire dans l'océan austral. Il sert aujourd'hui à fabriquer des oméga-3 et des croquettes pour chats.
0: Et voilà pour ce reportage de Sophie Bécherel. Depuis le tournage, nous avons appris le décès de Lorenzo Bramanti, plongeur, chercheur au CNRS. L'émission Interception lui sera dédiée. Interception demain à 9h10 sur notre antenne. Tout de suite, le Mondial. Il vient de rentrer en studio. Bonjour Claude Ascolovitch.
21: Bonjour.
0: Alors ce matin, c'est quoi le but, ça?
21: Alors le but, c'est de regarder, comme on dit, du mal de la jeunesse quand elle n'est pas à la hauteur. En l'occurrence, je parle de la jeunesse du gardien belge remplaçant Séné-Lamens. Il a 23 ans. Hier contre l'Espagne, il a dû remplacer la légende Thibaut Courtois. Et à la 87e minute, il a été surpris par un tir espagnol. Il a relâché le ballon, la boulette. Merino l'a repris. 2-1 pour l'Espagne. Belgique out. Et les oreilles ont sifflé sur M6.
22: Quelle erreur! Thibaut Courtois n'est plus gardien, car Thibaut Courtois a cédé sa place sur blessure. Séné-Lamens, c'est son tout premier match de Coupe du Monde, à peine 20 minutes sur le terrain, et cette erreur fatale.
21: Vous avez entendu, hein, l'inadéquation de la mince était soulignée, aggravée par l'invocation du nom, et aussi, sur ma télévision, par l'image de Thibaut Courtois accablé par le désastre. Un homme mûr de 34 ans qu'on avait vu sortir en larmes quelques minutes plus tôt, lui, après avoir repoussé, lui, de fiers assauts espagnols. Je ne sais pas si vous avez son image, mais moi, Courtois m'a toujours fait penser au personnage du Greco, le peintre de la grandeur de la Castille entre les 16e et 17e siècles. Ce n'est donc pas un hasard s'il a fait le bonheur du Real et de l'Atlético à Madrid, et puis le voir mal remplacé, donc irremplaçable, contre l'Espagne, c'était une tragédie implacable. Le jeune Lamens ne pouvait pouvait pas être à la hauteur.
0: Alors après Claude, on pourrait rappeler que les blessures, finalement, c'est la banalité du foot.
21: Certes, sauf qu'en vrai, Courtois n'est pas sorti sur blessure, mais par une décision humaine, par logique, la logique. Quel orgueil. Oui, Courtois avait mal, mais en réalité, il l'a dit, il aurait pu tenir sa place jusqu'au bout.
2: Cette douleur, c'était impossible de poursuivre avec cette douleur-là ?
3: Non, bon, j'ai déjà fait à Madrid aussi parfois que j'ai eu mal, que peut-être j'ai pété, mais je peux encore continuer parce que les trois arrêts que j'ai fait dans le deuxième mi-temps, c'est avec déjà cette douleur.
21: Voilà, il pouvait. En revanche, ce qu'il ne pouvait plus faire, c'était dégager le ballon très loin. Il avait trop dégagé de ballon pendant la compétition, sa jambe ne voulait plus. Or, le dégagement loin, pour le coach Garcia, c'est l'arme stratégique qui porte le danger, c'est l'adversaire. Donc Courtois, devenu incomplet, devait sortir.
4: Depuis le début de la Coupe du Monde, j'ai pris le parti de ne pas jouer avec des joueurs qui étaient diminués. Il fallait des joueurs qui sont à 100%. Et pour Thibaut, c'était pareil.
21: Voilà, ensuite Garcia a philosophé sur l'âge et les corps meurtris qui percutent nos meilleurs plans.
0: Alors Thibaut Courtois, il a quand même pris un but en première mi-temps.
21: Oui, ce qui est rigolo, c'est que ce but ressemble à celui qui a pris la main à la fin du match. Un tir espagnol, le ballon juste repoussé, une reprise en deuxième mi-temps à bout portant de notre parisien Fabien Ruiz. Mais là, ça a été commenté plus gentiment.
22: Action de grande classe de la part de cette équipe d'Espagne. Courtois a sauvé la Belgique une première fois, mais pas la deuxième, c'est Fabien Ruiz.
21: Voilà, quand Courtois se prend un but, c'est parce qu'il avait sauvé la Belgique avant. Alors on admettra que le tir qu'avait subi Courtois était plus vicieux que celui qui a désarmé la mince. On pourrait dire aussi que dans les deux cas, les joueurs de champ belges n'ont pas su protéger ou suppléer les gardiens. Mais c'est ainsi, ce sont les gardiens que l'on regarde, qu'ils nous sauvent ou qu'on les maudisse. C'est leur grâce d'être des êtres à part. Peut-être que c'est ça leur but.
0: Mais c'est une mission pas facile. Merci beaucoup Claude Ascolovitch, je vous dis à demain. 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
0: Et c'est l'heure de découvrir la petite histoire d'un grand livre avec vous, Julien Bisson. Bonjour.
23: Bonjour Céline.
0: Et en partenariat avec le 1 des libraires. Et cette semaine, Julien, vous nous emmenez voyager bien loin, jusque sur les rivages de l'Indochine française.
23: Il est probable que vous ayez déjà eu entre les mains L'Amant de Marguerite Duras, l'un des plus grands succès historiques de la littérature française contemporaine. Mais saviez-vous qu'à l'origine de ce livre, il y a une commande familiale ? Parce qu'au début des années 80, le fils de Marguerite Duras, Jean Mascolo, lui propose d'écrire un petit texte pour accompagner un recueil de photos de famille prises en Indochine au tournant des années 30. Mais en revoyant ces images, Duras réalise qu'un cliché manque. Une photo qui n'a jamais été prise, celle d'une adolescente qui traverse un bras du Mékong sur un bac, elle porte une robe de soie élimée, des talons dorés, un chapeau d'homme en feutre couleur bois, à côté une grande limousine noire et dedans un riche chinois qui la regarde. C'est la photographie absolue, celle qui n'existait pas et qu'elle veut d'abord pour titre à ce texte qu'elle imagine sur les souvenirs de sa jeunesse.
0: Et pourtant cette jeunesse, elle l'avait déjà racontée. Hein.
23: Mais oui, c'était le cadre de l'un de ses premiers romans, Un barrage contre le Pacifique, paru en 1950 et qui évoquait le combat de sa mère pour faire subsister une plantation menacée par les eaux. Mais 30 ans plus tard, c'est une autre histoire qu'elle veut raconter, celle du désir et de l'amour interdit qu'elle a entretenu à 15 ans pour un homme qui est près du double de son âge. Cet homme, c'était Huynh Thuynh Le, un riche héritier chinois dont le père refusera la relation avec cette jeune Française sans fortune. Il devra se marier avec une femme de sa classe et leur cortège nuptial aurait traversé le Mékong sur le même bac où Duras et Lé s'étaient autrefois rencontrés.
0: Alors quelle est la réputation de Marguerite Duras au moment où elle écrit L'Amant ?
23: Et ben, c'est là où l'histoire devient bouleversante. Parce qu'en 1984, Duras a 70 ans et tout le monde la croit finie. Tout le monde pense que sa carrière est derrière elle. L'autrice de Moderato Cantabile sort alors d'une période difficile, marquée par l'alcool et la difficulté d'écrire, et a fini par accepter, en octobre 82, d'entamer une cure de désintoxication à l'hôpital américain de Neuilly, aux côtés de son compagnon Yann Andrea. C'est dans ce sursis qu'elle écrit très vite ce récit de jeunesse qui a réveillé sa plume. L'Amant est rédigé en moins de 4 mois, avant d'être confié à Jérôme Lindon, le patron historique des éditions de Minuit. Son éditeur sent qu'il tient là un texte majeur. Il hésite simplement sur un terme, et c'est un livre de fiction. Duras accepte d'abord la proposition de Minuit de faire figurer le mot « roman », puis se ravise, expliquant dans Libération que la question, au fond, regarde les lecteurs. Lecteurs qui, eux, vont accueillir le livre avec enthousiasme. 25 000 exemplaires sont vendus en 2 jours.
0: Et puis il y a le prix Goncourt en novembre 1984. Est-ce que c'est une consécration ?
23: Eh bien, c'est une revanche, surtout pour Marguerite Duras. 34 ans avant, on lui avait refusé le Goncourt pour Un barrage contre le Pacifique. La légende d'ailleurs dit qu'un critique aurait tranché « pas de Goncourt pour une communiste ». Cette fois, Duras est couronnée et avec elle les éditions de Minuit pour la toute première fois. Et dans les semaines et mois qui suivent, le succès est triomphal pour une autrice jusque-là jugée avant-gardiste, voire expérimentale. Les ventes du roman atteignent près de 2,5 millions d'exemplaires, un record qui tient toujours pour un Goncourt. Et L'Amant est bientôt traduit en 40 langues. Mais l'histoire ne s'arrête pas là. Car quelques années plus tard, le roman est porté à l'écran par Jean-Jacques Haneau qui sort du succès du Nom de la Rose et de l'Ours. Sauf que les relations avec Duras s'enveniment, l'écrivaine se sent trahie, dépossédée. L'écriture, c'est moi, donc moi, c'est le livre, disait Duras. Alors elle prend les devants, et quelques mois avant la sortie du film, elle réécrit son propre roman pour livrer sa propre version du scénario, sous le titre « L'amant de la Chine du Nord » en 1991. Entre-temps, Huyn Thuyn Le était mort après avoir eu le temps de l'appeler une dernière fois pour lui redire son amour. 5 ans plus tard, Marguerite Duras s'éteindra à son tour, offrant à l'au-delà la possibilité de réunir les vieux amants.
0: Merci Julien Bisson, directeur de la rédaction de l'hebdomadaire Le 1. Vos petites histoires sont à retrouver dans Le 1 des libraires, actuellement en vente, en kiosque et dans les librairies.
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0: Et ce 6-9 continue en musique avec les Rolling Stones, les Anglais qui ont sorti hier, on en a parlé, leur nouvel album, Foreign Tongues, et qui se découvre avec les mots de l'ami Mishka Sayas dans sa série de chroniques Very Good Trip. Bonjour Mishka.
5: Bonjour à vous Céline. Et oui, aujourd'hui c'est spécial, vous êtes au courant sans doute que les Stones viennent de publier un tout nouvel album, pas plus tard qu'hier. Et ce que vous ne savez peut-être pas encore, c'est qu'il est très réussi. Il s'appelle Foreign Tongues, langues étrangères, et il révèle une évidence, c'est que les trois Stones survivants, Mick Jagger, Keith Richards et Ronnie Wood, faut pas l'oublier, sont restés des gamins. Malgré l'âge, malgré l'évidence, malgré le bon sens même, ils sentent encore que la vie peut être une source de magie, d'enchantement, d'inconnu en somme, et que c'est pas parce qu'on voit le bout de la route se rapprocher à toute allure qu'il y a des raisons de s'endormir, au contraire. Alors, il y a du blues et du rock'n'roll dans ce nouvel album, c'est normal, mais il y a aussi de la musique country qui a toujours été présente dans l'art des Stones. La chanson centrale de cet album s'appelle Ringing Hollow, on pourrait dire en français ça sonne creux, hein. C'est une ballade country qui est une chanson d'amour déçu. Alors non, c'est pas une histoire d'amour comme il y en a des dizaines de millions sur Terre, mais une histoire d'amour très particulière, celle d'une génération, celle des Stones, qui s'apprête, faut le dire, à s'éteindre et qui a vécu dans sa jeunesse une passion folle pour les États-Unis, leur légende, leur mythe, leur cinéma et leur musique, au pluriel évidemment. Et cette génération se rend compte que c'était de belles illusions qui les ont fait rêver, qui ont rendu leur vie plus belle, mais qui sonnaient sans doute rétrospectivement plutôt creux. Ringing Hollow, alors je cite les paroles, « J'étais fou d'amour pour toi avant même qu'on se rencontre, j'ai vu tous tes films, j'ai fumé tes clopes, j'ai conduit sur tes routes jusqu'au sommet, j'ai dépensé tout mon fric en mettant des pièces dans les jukebox, et maintenant, tout ça sonne creux, il y a toujours une crapule qui essaye d'agiter les foules là-bas, et Dame Liberté n'a pas trop bonne mine quand elle fronce ses sourcils et que sa robe est mitée. » Oui, Ringing Hollow, c'est la chanson la plus forte peut-être du nouvel album des Stones, une chanson donc de désamour envers les États-Unis, enfin une certaine image des États-Unis plus que sa réalité, une image rêvée qui a nourri les fantasmes de toute une génération malgré les zones d'ombre, les déchirures et les violences de ce grand pays.

0: Bringing Along. Merci Mishka Assayas. On peut prolonger l'expérience des Stones en librairie avec votre ouvrage, le Very Good Stone Trip, paru en mai dernier. Et c'est une coédition Radio France. La météo tout de suite.
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0: La canicule va s'étendre aujourd'hui, Magali Rochereau. L'alerte rouge va concerner à midi 24 départements.
2: Et oui, Céline, Paris bascule ainsi que le Centre-Val de Loire et l'Orne et 59 départements sont en vigilance orange. Dès votre réveil ce matin, les minimales dépassent souvent les 20 degrés, de la Nouvelle-Aquitaine en passant par l'Île-de-France, le Centre-Val de Loire et la Vallée du Rhône. Et cet après-midi va ressembler à celle d'hier si vous prenez la route, avec des 36-38 degrés sur une bonne partie du pays, 30 à 33 sur le pourtour méditerranéen et en Corse, tandis que les côtes de Manche, elles, seront épargnées avec 25 à Cherbourg comme un oasis. Demain, Météo France annonce des valeurs en hausse sur les régions sud-ouest et centre-ouest. C'est dû à cette goutte froide qui transporte l'air chaud.
0: Et puis au programme aussi des orages et du vent.
2: Oui, ce matin, comptez seulement quelques résidus orageux isolés entre les Alpes du Nord et les Pays de la Loire et du vent marin, des nuages et des averses côté Golfe du Lion. Puis l'instabilité se décale sur un large quart sud-est cet après-midi où les averses orageuses seront plus fortes sur le relief des Alpes et du Massif central, tout en débordant sur la vallée du Rhône et la Bourgogne-Franche-Comté avec beaucoup de pluie, de la grêle et une forte activité électrique. Le vent de nord-est, lui, il balaye la partie nord du pays en donnant une impression de sèche-cheveux sec et chaud. Il élève le danger feu.
0: Merci Magali Rochereau.
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0: Bienvenue si vous nous rejoignez sur France Inter. Très bon réveil, il est 7h30. Bonjour Thomas Bonnet.
4: Bonjour Céline, bonjour à tous.
0: Et voilà donc l'épisode 3 de la canicule.
4: Le feuilleton de l'été que tout le monde voudrait voir se terminer. Comment faire face à la chaleur? En Ille-et-Vilaine, placée en vigilance rouge, la mairie de Reux, près de Rennes, a décidé d'ouvrir une salle climatisée pour ses habitants à la recherche de fraîcheur. La France, sous la chaleur, la sécheresse et la menace des incendies. On ira à la Plaine-sur-Mer, en Loire-Atlantique, où les résidents d'un camping ont vu leur mobil-home brûler sous leurs yeux. Hier, vous entendrez le témoignage de l'un d'eux. Dans ce journal également, la Coupe du Monde de foot et la surprise suisse. Les supporters transalpins espèrent battre l'Argentine en quart de finale ce soir. Et le Festival d'Avignon, avec une pièce qui va faire sans doute parler d'elle, la parabole du seum, apprendre à rire des discriminations pour inverser le stigmate.
0: Dans 20 minutes, notre invitée, la journaliste vénézuélienne Saraï Suarez, alors que le bilan a été revu à la hausse 2 semaines après les tremblements de terre, plus de 4000 morts et les survivants qui dénoncent l'inaction des autorités et la grande solitude des sinistrés. Et puis à 8h20, notre grand entretien consacré à l'e-sport. La Coupe du Monde des clubs vient de s'ouvrir à Paris. Événement qui attire un public de plus en plus large. On verra ça tout à l'heure avec nos invités.
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4: La France sous les très fortes chaleurs pour la 3e fois cet été. 24 départements en vigilance rouge pour la canicule, quasiment tout le reste du pays en orange. Alors tous les moyens sont bons pour trouver de la fraîcheur. À Reux, près de Rennes, en Bretagne, la mairie a ouvert depuis hier une salle climatisée pour les habitants qui n'ont pas tardé à venir s'y réfugier en nombre pour tenter d'échapper à la fournaise. Max Martin.
5: Dis Siri, quelle température il fait dehors?
6: Il fait environ 35 degrés dehors.
5: Dans cette salle climatisée, il fait 26 degrés. Pour Carole, retraitée, venue bouquiner ici, ça fait du bien d'être au frais.
7: C'est bien que dans cette situation-là, on puisse au moins avoir un endroit où éviter les très très fortes chaleurs.
5: Son appartement, Carole le quitte toute l'après-midi pour venir ici, tellement c'est difficilement supportable pour elle.
7: Je suis sous les toits, 30 degrés, plein sud, donc j'ai chaud.
5: Dans la même salle, Anne-Sophie s'occupe avec sa pelote de laine.
8: Je fais un peu de crochet pour m'occuper, c'est un côté rassurant. Être avec du monde aussi, pas être chez soi, enfermé...
5: Il y a toujours la bouteille d'eau à côté de vous.
8: Oui, ça on l'oublie pas.
5: La commune bretonne avait déjà ouvert cette salle climatisée en mai dernier lors de la première vague de canicule. Le maire de la commune, Bruno Lenné, explique que ce sont les habitants qui lui ont demandé d'ouvrir un tel lieu.
9: On a eu pas mal d'appels, donc que ce soit des personnes fragiles, personnes âgées, jeunes parents. Donc ça montre bien la diversité des besoins qui nécessitent ce type de fraîcheur.
5: La mairie a référencé la trentaine d'habitants jugés fragiles. Des agents municipaux appellent ces personnes pour les inviter à venir dans cette salle climatisée.
4: À Paris, placée aussi en vigilance rouge dès midi, c'est le parti communiste qui a décidé d'ouvrir son siège au public aujourd'hui et demain dimanche de 12h à 18h. Les fortes chaleurs et le manque de pluie, dangereuse association pour les feux de forêt. Une grande partie de la France est concernée par un risque élevé d'incendie aujourd'hui. Grosse frayeur hier à la Plaine-sur-Mer en Loire-Atlantique où des vacanciers ont vu les flammes atteindre leur camping. Pas de blessés, mais une trentaine de mobilhomes et des caravanes détruites, comme celle d'Edgar, évacuée avec le reste des campeurs.
10: On était chez nous, on venait de laver du linge. Et puis on a vu de la fumée derrière la haie. Et quand on est monté sur le petit muret qu'on a sur notre emplacement, on voyait qu'il y avait le feu derrière au niveau du haras. Mais ça paraissait loin, mais c'est arrivé vite. Plus vite qu'on croyait, parce qu'on pensait passer à travers.
11: Vous avez fait quoi? Vous êtes parti directement?
10: Ah ben, on n'a pas eu le choix. Hein. La police est intervenue, elle nous a fait tous sortir. Hein. On a juste sorti nos affaires et nos papiers. On est sortis sans problème. Mais tout est perdu. Quoi. Là, c'est fini les vacances.
4: Propos recueillis par Marion Fersing d'ici Loire-Océan, les pompiers sont restés sur place une bonne partie de la nuit. De forts orages hier en Dordogne après une journée de forte chaleur. Coupure d'électricité, chute d'arbres, les dégâts sont nombreux. La circulation a été coupée sur plusieurs axes routiers du département.
0: L'actualité, c'est aussi le cessez-le-feu décidément en danger au Moyen-Orient.
4: Les esprits s'échauffent et les menaces fusent. Le président américain Donald Trump dit vouloir décimer et détruire complètement l'Iran si le gouvernement tente de le faire assassiner. L'armée américaine est prête à faire feu, selon lui. L'Iran répond de son côté qu'il affirme avoir tenu parole sur l'accord concernant l'arrêt des combats. Plusieurs détonations entendues au lever du jour à Kiev. Aujourd'hui, la capitale ukrainienne visée par une nouvelle attaque de missiles russes. Le maire de la ville indique sur le réseau social Telegram que ces bombardements ont fait au moins 6 blessés.
0: Et puis en France, le chantier du canal Seine-Nord-Europe rattrapé par l'élection présidentielle de 2027.
4: Ça. Le projet de liaison fluviale entre la région parisienne et les grands ports de la mer du Nord est critiqué par les associations et la France Insoumise qui dénonce ensemble l'impact environnemental du chantier Ilana Remok.
12: Des vidéos sur les réseaux sociaux à une rencontre avec Jean-Luc Mélenchon sur place. Depuis quelques jours, la France Insoumise mène une campagne de mobilisation et même quand le chef de file de LFI ne peut finalement pas venir, il tente de déplacer les foules sur ses réseaux sociaux.
13: Va-t-on continuer à se comporter comme si de rien n'était, comme si on n'avait rien vu, comme si on n'avait rien compris? Il faut réagir. Et c'est pourquoi je crois qu'il est du devoir de tous ceux qui le peuvent de participer à ce rassemblement.
12: L'objectif, rallier l'opinion publique et faire de ce chantier un nouvel objet politique. Anne Stambach-Ternoir est députée LFI et membre de la commission développement durable. Pas question pour elle de s'arrêter uniquement à une journée de contestation.
14: On ne peut pas continuer à fonctionner et notamment à aménager notre territoire comme on le faisait avant. Je crois qu'aujourd'hui, le gouvernement, ceux qui nous dirigent, contrairement à ce qu'on dit parfois, ne sont pas dans l'inaction climatique. Pour moi, ils agissent et ils ont une action qui est profondément climaticide.
12: Une sorte d'A69 bis où la présence de la France Insoumise permet de porter certains sujets, comme la planification écologique, reconnaît un proche de Clémence Guettet. Déjà en 2020, à l'approche de l'élection, Jean-Luc Mélenchon s'était rendu à Épane contre les méga-bassines pour tenter de faire de cette lutte un objet de campagne.
4: Et fin de chantier de ce canal Seine-Nord-Europe prévu d'ici 2032.
0: Et à 7h36, on en vient au Mondial de foot avec l'Espagne qui rejoint la France en demi-finale.
4: Après la victoire 2-1 des joueurs espagnols face à la Belgique hier soir lors de la Coupe du Monde, qui rejoindra les deux équipes dans le dernier carré? Réponse la nuit prochaine à l'issue du match entre l'Argentine et la Suisse. Nos voisins transalpins invités surprise à ce niveau de la compétition mais qui croient tout de même en leur chance, Xavier Monferrand.
15: Ce n'est pas vraiment dans la culture suisse, mais la Nati compte bien jouer les fauteurs de troubles dans cette Coupe du Monde. L'Argentine, c'est un gros morceau, mais c'est aussi un colosse au pied d'argile pour le sélectionneur helvétique Murat Yakin.
16: Quand on voit les deux derniers matchs des Argentins, ils sont vulnérables. Je crois que nous avons gagné le respect de tous dans ce mondial. Ça va être intéressant tactiquement. Oui, on peut rivaliser avec les champions du monde.
15: Même pas peur, Murat Yakin, d'affronter l'Argentine de Messi sans pression ou presque, car la Suisse a déjà réussi son mondial. Elle n'avait plus atteint ce niveau depuis 72 ans, une éternité. Mais ce n'est pas une raison pour s'arrêter en si bon chemin, à en croire l'entraîneur adjoint de la Nati, David Ekala.
17: On a écrit l'histoire et on veut continuer à écrire l'histoire.
15: La Suisse veut briser le plafond de verre car elle n'est jamais parvenue à se hisser dans le dernier carré d'une compétition internationale.
18: Coup d'envoi de ce Suisse-Argentine, ce sera à 3h du matin. En cyclisme, 8e étape du Tour de France aujourd'hui, 180 km en Dordogne entre Périgueux et Bergerac. Départ à 13h15, le Slovène Tadej Pogacar conserve son maillot jaune de leader du classement général. Je suis là pour rester quoi qu'il en coûte. Le basketteur français Victor Wembanyama prolonge son contrat pour plusieurs années avec les San Antonio Spurs en NBA. En NBA, Wemby brille aux États-Unis où il a remporté cette saison le titre du meilleur défenseur de l'année. Et puis le Festival d'Avignon bat son plein dans le sud de la France avec cette année la parabole du seum de Rebecca Chaillon. Elle présente cette année son nouveau spectacle intitulé « La parabole du seum ». Il y est question de grossophobie, de racisme, de sexisme. Julien Baldacchino a assisté à cette performance.
19: Dans un décor fait de deux immenses mottes de beurre, les sept performeurs et performeuses s'adonnent à des rituels qui mêlent l'univers de la religion à celui des supermarchés et tentent de transformer leur seum, leur amertume, en force. Nabila Mekid est l'une des performeuses.
20: Le seum, c'est le poison. Et nos souffrances en tant que personnes racisées, grosses, queer, trans, c'est quelque chose qui nous roge de l'intérieur. On se sert de ça pour donner vie à ce seum avec joie, lui donner un sens autre et pour dire que ça peut être hyper puissant et nous rendre forts et fortes. La joie est une arme. Très très forte, la tendresse est une arme.
19: Le spectacle s'ancre dans l'actualité en abordant sans artifice des sujets comme la canicule de ces dernières semaines ou les coupes budgétaires du secteur de la culture. Céline Champineau est commetteuse en scène.
21: Cette pièce-là travaille sur ce rapport-là au présent. C'est une pièce qui travaille les rapports de temps. Et donc il faut absolument qu'on ait des temps de présent, aussi pour la qualité de relation avec le public, qui soit très fort, qu'on dise le présent, c'est là ce qu'on veut pour demain. Voilà comment on le pointe et voilà comment ça commence.
19: Malgré quelques scènes qui s'étirent en longueur comme pour éprouver les nerfs du public, on rit souvent avec la troupe du spectacle. Un rire parfois jaune qui montre peut-être qu'on a aussi tous et toutes un peu de ce seum en nous.
18: Le Festival d'Avignon, c'est jusqu'au 25 juillet.
0: Merci Thomas Bonnet. On va aller au jardin dans un instant avec Alain Baraton.
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0: 7h41.
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0: C'est l'heure de retrouver le jardinier préféré des auditeurs de France Inter. Bonjour Alain Baraton.
34: Bonjour Céline, bonjour à tous.
0: Alors vous vouliez nous parler tout d'abord de l'arboretum des Grandes Bruyères dans le Loiret qui célèbre jusqu'à lundi les belles soirées d'été.
34: Et oui, l'occasion de découvrir ou redécouvrir l'un des plus beaux arboretums de France. Le site fut créé en 1972 et pour s'assurer de la pérennité du site, les propriétaires ont eu la belle idée d'en faire don en 1984 à la Fondation des Parcs de France, alors placée sous l'égide de la Fondation de France. Mmh. En 1991, le site, enfin, serais-je tenté de dire, est ouvert au public et deux ans plus tard, il est reconnu d'intérêt public et classé jardin remarquable en 2004.
0: Et qu'est-ce qu'on peut y voir aujourd'hui?
34: Alors, près de 7000 arbres et arbustes originaires de toutes les régions du monde, celles qui possèdent bien sûr un climat tempéré. On appréciera en particulier une magnifique collection de chênes, de magnolias, de cornouillers, de cyprès, d'épicéas et bien sûr de bruyères, d'où le nom Arboretum des Grandes Bruyères. À noter que les 14 hectares de terre sont entretenus, et c'est important de le préciser, sans aucune goutte de produits chimiques. Les belles soirées d'été permettent aujourd'hui, demain et lundi 13, de découvrir ce jardin donc de 14 hectares, de 17 à 22 heures, à la fraîche, et c'est important à signaler, d'après leur petite plaquette, le pique-nique dînatoire est possible. L'Arboretum des Grandes Bruyères, vous l'avez dit, est situé dans le Loiret, pour être plus précis, sur la commune d'Ingrane.
0: Alors vous vouliez aussi nous proposer un livre, Alain.
34: Oui, Arnaud Ville est un photographe qui se passionne pour les insectes. Il présente Chronique des butineurs du jardin, un ouvrage de 288 pages où les petites bestioles sont surprises par son objectif. À noter que cet homme photographie, mais il sait écrire, et les textes qui accompagnent les photos sont vraiment de qualité. Le livre est publié aux éditions du Rouergue.
0: Alors on en vient aux questions des auditeurs. Je sens qu'il va être question de la chaleur. On commence avec Jeannette qui vous interroge. Alain, en quelques jours seulement, nous dit notre auditrice, les feuilles de mon bouleau ont séché, l'arbre est-il condamné ?
34: J'en ai bien peur. Alors, je ne dis pas qu'il faut le couper, attendons, nous verrons bien, mais je constate avec cette canicule épouvantable que les bouleaux sont en train de mourir au moins au nord de la Loire, que les hêtres sont en train de mourir, que quantité de conifères ont de la faiblesse dans les aiguilles, je commence à être très inquiet. Tout aussi grave, quantité d'arbustes qui ont été plantés dans de bonnes conditions en automne, en hiver et au début du printemps, eh bien, n'arrivent pas à survivre aux températures. On a beau arroser, arroser, la plante se place dans une sorte de coma, pour faire simple, pour résister à l'élévation des températures, et les plantes sont en train de mourir. La canicule est dramatique. Je donne toujours cet exemple pour bien comprendre le monde végétal. Vous vous allongez sur une plage, vous aurez beau boire autant de litres d'eau à disposition, ça ne vous empêchera pas de prendre des coups de soleil. C'est exactement la même chose pour les végétaux. L'élévation des températures n'est pas une farce. On est en train, malheureusement, d'en subir les conséquences.
0: Allez, on en vient à cette question de Camille. Comment savoir qu'il est temps de récolter les pommes de terre ?
34: Ah, je vois que Camille n'a pas une grande compétence dans le domaine du potager. Eh bien, simplement quand le feuillage extérieur est sec. C'est pas plus compliqué. J'en profite pour dire à Camille, car j'ai quelques petits doutes, mais je suis très positif, bien sûr, sur sa compétence maraîchère, que quand on a des pommes de terre, certaines parfois sont trop proches du ciel. Elles ont vu la lumière, elles sont vertes. Alors attention, celles-là, on les met de côté, on les jette. Les pommes de terre que l'on récolte vertes ne sont pas comestibles.
0: Mon basilic en pot sur la fenêtre noircit et meurt, écrit Claudien. C'est tous les ans la même chose, pourquoi ?
34: Je crois qu'il y a à peu près 100 ou 200 personnes qui tous les ans m'écrivent le même problème. Ça, c'est un très grand classique.
0: Ça nous arrive à tous.
34: Oui, le basilic est une plante un petit peu capricieuse. Alors, excès d'humidité, souvent le pot est mal drainé. On se dit, tiens, je pars pendant 8 ou 10 jours en vacances, on va remplir la soucoupe d'eau. Et ben non, le basilic, il déteste ça. Vous savez, le basilic, c'est un petit peu la plante qui symbolise le sud de la France. Et bien, le sud de la France, le basilic, il n'a pas les pieds dans l'eau. Il a souvent les pieds dans la rocaille et sous le soleil. Donc, surtout pas d'eau au niveau des racines. Le basilic déteste.
0: On termine par Laurence. J'ai un trou, nous dit-elle, dans le tronc d'un vieil olivier. Faut-il le boucher ?
34: Non, par contre, il faut le nettoyer pour éviter que les insectes, que la nature, en quelque sorte, vienne y déposer quelques impuretés. On peut le déboucher très facilement. À l'aspirateur, pourquoi pas ? On ne le bouche pas. La nature, l'arbre, n'a pas besoin de nous. Oubliez les goudrons de Norvège, les lacs balsam, les mastics, etc. Laissez la plante respirer. Aidez-le simplement en nettoyant la cavité pour éviter qu'effectivement elle ne devienne un repère à bestioles et à autres saletés.
0: Merci beaucoup Alain Baraton et je vous dis à demain,
34: à demain.
0: Bien sûr, pour la main verte, 7h46 sur France Inter. C'est le moment d'écouter Geneviève avec Loose and the Yakuza en duo sur Fleur de Lys. Très bonne journée à l'écoute de France Inter.

0: c'était Fleur de Lys de Geneviève et Loose on the Yakuza en playlist sur France Inter, 7h50.
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0: C'était il y a un peu plus de deux semaines maintenant, la terre a tremblé au Venezuela, double séisme d'une rare violence et un bilan qui ne cesse de s'alourdir depuis hier. On compte désormais plus de 4100 morts, des blessés aussi, des disparus et puis une colère qui semble monter contre le gouvernement, contre les autorités accusées de ne pas être à la hauteur. Bonjour Sarai Suarez.
2: Bonjour.
0: Et bienvenue et merci beaucoup d'être avec nous ce matin. Vous êtes journaliste vénézuélienne basée à Paris. On a tous été frappés par ces images de familles disparues qui cherchent leurs proches dans les décombres, parfois tout seuls, parfois à moins nus. Où est-ce qu'on en est aujourd'hui? Comment on pourrait qualifier l'état d'esprit des habitants des zones sinistrées maintenant que l'espoir de retrouver des survivants s'est envolé?
2: Oui, la situation reste très très délicate en ce moment dans le pays. C'est vrai qu'il y a eu certains cas, des miracles, qualifiés comme des miracles, des vies qui ont encore été trouvées sous les décombres des dizaines de jours après, une dizaine de jours après l'énorme séisme. Et aujourd'hui, il y a l'évolution logique, psychologique d'un moment si fort que celui-ci. C'est-à-dire, on est déjà dans une étape des deuils. Oui. On perd quelqu'un, on passe par les différentes étapes. Il y a une colère qui commence à monter et qui se sent très clairement dans la population. Les exigences auprès des militaires qui ont été pressants dans ces lieux avec des armes à regarder les citoyens sortir leur famille, bouger avec leurs propres mains les décombres sans rien faire, juste armés, à observer, à regarder leur téléphone comme si c'était une reality show. C'était très indignant et ça fait monter la colère. La gestion du gouvernement a été catastrophique. Et pour moi, c'était le dernier test de légitimité de Delcy Rodríguez qui l'a échoué complètement. Elle a évidemment pas su faire face à cette urgence et elle a même avoué dans une conférence de presse où elle a été questionnée par la presse internationale et où elle a pas réussi à vraiment être convaincante. Elle a dit d'elle-même, on a militarisé les zones pour refaire le contrôle de la matrice médiatique. Elle n'a pas militarisé pour aider les gens, elle n'a pas militarisé pour permettre aux forces d'aide de rentrer, mais simplement pour maîtriser la narrative. Et c'est lamentable.
0: On va y revenir évidemment sur les effets que pourrait avoir ce séisme sur le long terme et sur les rapports entre la population et les autorités. Est-ce que vous avez des nouvelles des habitants dans les zones sinistrées? Est-ce que c'est facile de les joindre? Qu'est-ce qu'ils ressentent? Est-ce qu'ils se sentent abandonnés, comme vous aviez pu le dire? Je sais que vous aviez signé une tribune dans Libération quelques jours après la catastrophe pour dire qu'ils se sentent tout seuls, en fait, les gens de ces zones-là.
2: C'est encore le cas. La solitude est très pressante, mais la solidarité des Vénézuéliens a été énorme. Oui. Vraiment, la fierté qu'on peut sentir en tant que Vénézuélien. On dit souvent qu'on a les réserves les plus grandes de pétrole de la planète. On a les réserves des gens les plus généreuses aussi. Et cette action de la société civile de s'organiser. Aujourd'hui, nous avons des créateurs de mode, de petits business qui coudrent de leurs propres mains et de leurs propres machines des sacs pour mettre les cadavres. C'est-à-dire, c'est tout le monde qui apporte son grain de sel à partir de ce qu'ils savent faire pour venir à l'aide de la population. Donc ça, c'est exemplaire. Aujourd'hui, la solitude est très pressante. Les zones zéro, la zone de la catastrophe, est toujours à plat. Il y a encore des cadavres qui sont sous les décombres. Il y a encore des familles qui espèrent, qui se pointent tous les jours pour essayer de bouger encore les décombres, pour essayer de trouver les membres de leur famille. Mmh. Et c'est vraiment une situation très difficile parce que on voit pas un projet, un plan encore, même dans cette étape de post-urgence, d'une mise en situation vraiment de prise en main par les autorités de gestion et de coordination de tout ce qui est nécessaire dans ce moment dans le pays après un séisme d'une telle taille.
0: L'ONU a estimé les pertes à environ 37 milliards de dollars, rien qu'en dommages matériels. Après, il y a les effets indirects sur l'économie, sur le tourisme, parce que la zone sinistrée, c'était une zone très touristique aussi. Vous craignez que ça déstabilise aussi un pays, une région, en tout cas déjà fragilisé.
2: Ah, c'est sûr. Et pas seulement, parce qu'il n'y a pas que La Guaira qui a été touchée, il y a aussi Caracas, il y a aussi d'autres régions de pays, Valencia et l'état de Carabobo, où se trouvait aussi l'épicentre de séisme. Enfin, il y a plusieurs zones qui ont été touchées. Aujourd'hui, il y a encore des répliques qui se sentent dans toutes ces régions. Il y a eu une réplique de 3,9 récemment identifiée aussi à 5 km mètres de profondeur. Donc la déstabilisation est permanente. Et puis là, on est face à une situation économique qui va devenir de plus en plus catastrophique aussi pour toutes ces personnes. Comment on va reconstruire? Où est-ce qu'ils vont aller vivre? Aujourd'hui, ils sont dans des réfuges, mais dans la catastrophe de 1999, il y a des personnes qui ont passé 10 et 15 ans à vivre dans des réfuges sans pouvoir trouver des solutions permanentes à leur vie quotidienne, à leur lieu d'habitation, etc. Donc, aujourd'hui,
0: ça va nourrir justement la colère dont vous parliez ?
2: Bien sûr, parce qu'aujourd'hui, on n'a pas de perspective, on ne sait pas si le gouvernement va pouvoir vraiment agir pour trouver des solutions à ces drames. Et quand on voit Delcy Rodríguez demander le retour et la répatriation de l'or et de l'argent qui se trouvent un peu éparpillés partout, que leurs propres membres de gouvernement ont volé. Au Royaume-Uni, il y a 31 tonnes d'or qui se trouvent et dont elle a demandé directement la répatriation de cet argent sous prétexte d'une reconstruction. Il y a aussi 750 millions d'euros qui se trouvent en Suisse. Et elle demande au total, il me semble que c'est quelque chose comme 9 milliards de dollars qui devraient retourner au pays sous prétexte d'une reconstruction. Mais il faut dire quelque chose qui est très important. Delcy Rodríguez, elle a été nommée présidente par intérim d'un président qui était déjà illégitime,
0: après
2: qui avait perdu l'élection.
0: Après la capture de Nicolás Maduro par les États-Unis.
2: Exactement, mais il avait perdu l'élection en 2024. Il est capturé en janvier dans un acte clairement de violation de droit international. Et elle reste au pouvoir. Elle avait 6 mois pour appeler aux élections. C'est un poste d'intérim de 6 mois qui est aujourd'hui périmé. Mmh. C'est-à-dire que c'est une personne qui est totalement illégitime au pouvoir. Elle n'a pas été élue et ses travaux par intérim est périmé aujourd'hui. Est-ce que ces gouvernements à l'étranger peuvent donner, peuvent retourner ces fonds à une personne qui n'est pas légitime au pouvoir? Là, il pose un problème juridique de légitimité et constitutionnel. Aujourd'hui, au Venezuela, qu'est-ce qui devrait se passer? Il devrait y avoir une élection présidentielle et un nouveau pouvoir en place. Ils ont pas la confiance des citoyens aujourd'hui. La gestion a été une catastrophe. Et pour moi, ce séisme a été la fin de chavisme. Est-ce qu'ils vont quitter le pouvoir pour autant? C'est pas sûr.
0: Vous avez le sentiment que c'est un point de bascule?
2: Totalement. Totalement. Le chavisme, pour moi, aujourd'hui, après cette gestion de crise si catastrophique, est complètement mort. Ça ne veut pas dire pour autant qu'ils vont quitter le pouvoir. Aujourd'hui, ils sont tenus par des épingles mises par les États-Unis. Ils ont à deux doigts de perdre vraiment le contrôle, mais qu'est-ce qui se passe? Comme les États-Unis sont évidemment très intéressés pour garder la main sur le pétrole, et aujourd'hui, suite à cette catastrophe naturelle, il y a un business énorme qui s'ouvre dans l'immobilier, dans la reconstruction. On sait qu'une catastrophe de ce type-là, c'est un drame terrible pour la population qui a tout perdu, tout perdu. Mais c'est un énorme business pour tous ceux qui sont intéressés de venir mettre la main sur le pétrole vénézuélien.
0: Comment vous voyez la suite? Est-ce que vous voyez le Venezuela s'enfoncer dans la crise? Ou est-ce que justement il peut y avoir un sursaut après la colère, après le ressentiment, le sentiment d'abandon que vous décriviez tout à l'heure de la part de la population?
2: Ça va dépendre de la force que la population va avoir pour vraiment pouvoir mettre en place un mécanisme de sortie. La capacité qu'on a pour exiger aujourd'hui des élections est très faible parce que les États-Unis, malheureusement, sont très en bon terme avec ce gouvernement. Ils ont beaucoup encore à récupérer. Ils sont très confortables dans une alliance qui leur apporte beaucoup de bénéfices. Et tant que les bénéfices de garder Delcy Rodríguez au pouvoir vont être majeurs, que d'avoir un vrai changement de pouvoir, de logique, de fonctionnement, un retour à la démocratie, une transition, ça ne va pas changer. Donc du coup,

0: communauté internationale peut continuer, et plus que jamais, elle a la responsabilité d'accompagner le Venezuela dans ces moments si difficiles. On a déjà vu que quand on laisse les espaces vides, il y a des pirates qui viennent les occuper. Alors, on fait appel à la communauté internationale pour nous accompagner, et on remercie également toute l'aide qui nous a été apportée dans ces drames terribles de mois de juin.
1: Merci beaucoup, Saraï Suarez, pour votre témoignage. Je rappelle que vous êtes journaliste vénézuélienne. Merci beaucoup d'être venue dans la matinale de France Inter. Les infos à suivre.
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1: 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Et le journal, c'est avec vous, Corinne Audouin, bonjour.
4: Bonjour à tous. À la une ce matin, les incendies toujours attisés par la chaleur qui étouffe l'Europe. En Espagne, beaucoup de questions ce matin après l'incendie qui a fait 12 morts en Andalousie. Nous serons en direct de Séville dans un instant. En France, c'est un week-end de fournaise qui commence. 22 millions de Français concernés par la vigilance rouge canicule. Les organismes souffrent, les animaux aussi. Reportage en Haute-Loire avec des éleveurs de vaches laitières. Nous serons en Ukraine avec les forces navales engagées pour protéger la flotte marchande dans la mer Noire. À Los Angeles, avec les supporters espagnols avant la demi-finale France-Espagne, ce sera mardi prochain. Et sur la route du Tour de France avec Fanny Lechevestrier, avant votre invité à 8h20, Céline.
1: Nos invités, le grand entretien de la matinale consacré aux jeux vidéo de compétition, puisque la Coupe du Monde d'e-sport vient de débuter à Paris. Événement de grande ampleur qui attire des milliers de femmes et beaucoup de fans et beaucoup de sponsors aussi. Nicolas Maurer, le cofondateur du plus grand club français, la joueuse professionnelle Lilith, seront avec nous pour en parler dans une vingtaine de minutes.
4: 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Comment expliquer le bilan dramatique de l'incendie d'Almeria en Andalousie? Au moins 12 personnes sont mortes, rattrapées par les flammes, certaines piégées dans leur voiture. Le feu de forêt, parti jeudi en fin d'après-midi d'un fossé, s'est répandu comme une traînée de poudre et les pompiers continuent à lutter contre les flammes. Philippine Thibaudeau, vous êtes en direct de Séville, bonjour.
5: Bonjour Corinne, bonjour à tous.
4: Est-ce qu'on sait combien de personnes sont toujours portées disparues?
5: Elles sont au nombre de 23 et les recherches se poursuivent ce matin. Elles devraient être un peu plus faciles avec une météo plus favorable annoncée, un vent plus modéré. Sachant que les 23 qui manquent à l'appel sont non localisées. Seules 3 d'entre elles sont officiellement disparues. C'est ce qu'a voulu temporiser hier le ministre espagnol de l'Intérieur. Il a confirmé que les victimes décédées, au moins 12, sont de différentes nationalités, potentiellement belges et britanniques. Pas de victimes françaises, précise le Quai d'Orsay. On attend les premières autopsies, mais il va être compliqué de préciser leur identité. Elles ont été prises par surprise dans les flammes, dans leur voiture, ou bien en tentant de s'enfuir à pied, alors que Los Gallardos, d'où est parti le feu avant-hier, s'apprêtait à célébrer sa fête de village annuelle.
4: Et c'est l'incendie le plus meurtrier en Espagne depuis 40 ans, Philippine. Est-ce qu'on sait pourquoi le bilan est si lourd ?
5: En fait, ici en Andalousie, du côté du littoral méditerranéen, à quelques kilomètres de la côte d'Almeria, on est sur un territoire très sec. De nombreux ravins, des habitations dispersées en milieu forestier. Et le feu s'est propagé, vous l'avez dit, comme une traînée de poudre dans une région en plus très venteuse. Les flammes ont parcouru 15 kilomètres en seulement 2 heures, a précisé le président régional andalou. On est désormais à 4000 hectares brûlés, sans compter, a-t-il ajouté, que certaines victimes n'ont pas respecté les consignes de sécurité, ce qui aurait donc conduit à leur décès.
4: Merci beaucoup Philippine Thibaudeau en direct de Séville avec les moyens techniques d'Éric Audra. En France, plusieurs départements prennent des mesures pour éviter de nouveaux départs de feu. Un peu partout, les feux d'artifice du 14 juillet sont annulés. Le Finistère interdit l'accès aux espaces naturels, notamment sur la presqu'île de Crozon. Dans la Drôme, l'évolution de l'incendie qui a ravagé 4000 hectares est favorable. Entre risque de feux de forêt, vigilance aux orages et à la chaleur, heure. La carte météo est jaune, orange et rouge aujourd'hui. Rouge canicule pour 24 départements, depuis la façade atlantique jusqu'à l'Île-de-France. Les organismes commencent à souffrir. Les passages aux urgences augmentent légèrement depuis quelques

0: quelques jours. Et les agriculteurs tentent d'aider leurs bêtes à passer le cap. À Saint-Chamond, dans la Loire, plusieurs éleveurs de vaches laitières ne sont pas raccordés au réseau d'eau courante. Une situation qui devient ingérable pour ces agriculteurs venus exprimer leur colère. Reportage de Myriam Roch-Massarin.
1: Devant la mairie de Saint-Chamond, une vache laitière au milieu de 6 tracteurs bloque la route et une dizaine d'agriculteurs prennent à partie le maire de la commune.
2: Le seul problème qu'il y a, c'est que vous êtes capable de faire des plans à 3 millions d'euros, vous êtes pas capable de mettre l'eau sur le robinet ou gère.
1: Yves Moulin est l'un des 3 éleveurs de vaches laitières qui ne sont pas reliés à l'eau courante. La commune se charge donc de lui livrer l'eau du barrage situé à quelques kilomètres de là dans des citernes de 6000 litres.
2: Une citerne, ça fait même pas 2 jours parce qu'on n'a pas que les roches à faire. Ouais. On a les installations de traite à nettoyer et tout.
1: Et l'été, pour les bêtes.
2: Ces jours-ci, en période de canicule, c'est 150 litres par jour qu'elles vous boivent. Vous avez 40 litres, faites le total.
1: Il y a surtout un risque qui inquiète.
2: Le problème des citernes, c'est que si un jour on chope une bactérie au niveau du troupeau, qu'on contamine le lait de nos roches, qui partent dans une laiterie, ça va chiffrer 1 million d'euros.
1: Si les autres hameaux sont bien, eux, raccordés en eau, leurs canalisations sont vieillissantes, alerte l'agriculteur Lionel Mass.
3: Pour l'instant, les fuites sont gérées, mais quand tout le réseau de canalisation va être en fin de vie, on va se retrouver face à une problématique majeure si on n'a pas anticipé le renouvellement du réseau.
1: Profiter de travaux de modernisation pour raccorder en eau les fermes encore isolées, c'est une des propositions des exploitants agricoles. La mairie de Saint-Chamond s'engage à visiter les lieux concernés au mois de septembre.
0: Et la chaleur va durer à peu près, enfin en tout cas ne devrait pas commencer à baisser avant le milieu de la semaine prochaine.
4: À l'étranger, Kiev à nouveau frappé par les bombes tôt ce matin.
0: 2 séries d'explosions ont retenti aux premières heures dans la capitale ukrainienne. Une attaque de missiles russes qui a fait 6 blessés, indiquent les autorités. Depuis le début de l'année, outre les villes, les infrastructures portuaires ukrainiennes sont de plus en plus visées par les Russes. Les forces navales sont donc engagées pour protéger la flotte marchande dans la mer Noire, une mission périlleuse sous la menace constante des drones russes. Notre correspondant en Ukraine, Lucas Lazo, a pu embarquer sur un patrouilleur dans la région d'Odessa.
5: Le capitaine Mykolaï pousse les gaz de son patrouilleur équipé de lourdes mitrailleuses direction le large. À bord, 5 hommes harnachés pour la guerre. À bâbord, au sortir du chenal, les coques noircies de navires de commerce échoués.
6: Notre objectif principal est d'assurer la sécurité de la marine marchande. Nous menons des missions de surveillance et de contrôle des mines. Nous recherchons les mines qui pourraient dériver quelque part en mer.
5: Un œil dans ses jumelles, l'autre sur son radar, Mykolaï, ancien marin de la flotte commerciale, scrute la mer, grise et calme ce matin.
6: Je suis sûr que les équipages des navires marchands n'ont pas vraiment conscience des dangers, de tout ce qui peut se trouver ici à cause de cette guerre. C'est une forme de pression sur nous, sur notre économie, sur nos ports. Et pour eux, c'est comme une autre ligne de front.
5: Eux, ce sont les Russes qui se rappellent soudainement à l'équipage par un mouvement suspect sur l'écran radar. Nous n'avons plus le temps, des drones sont en route, nous avertit l'officier de presse. Stoïque, Mykolaï fait demi-tour et manœuvre le navire pour le dissimuler au fond de la baie.
6: Le plus dangereux pour nous aujourd'hui, ce sont les drones coordonnés entre eux et les drones pilotés par un opérateur. Comme le Lancet.
5: Les deux imposantes mitrailleuses Douchka montées à la poupe n'y changent rien. Face à des drones capables désormais de traquer des cibles mouvantes, Mykolaï n'a pas le choix, la patrouille est interrompue.
0: Lucas Lazo, correspondant de France Inter en Ukraine. L'accalmie a été de courte durée entre l'Iran et les États-Unis. Si l'Iran affirme avoir tenu parole depuis la signature d'un protocole d'accord, pour Donald Trump, le cessez-le-feu est terminé. Les hostilités ont repris mardi dernier et le président américain accuse par ailleurs Téhéran de vouloir le faire assassiner et promet d'anéantir l'Iran si cela se produisait.
4: La France connaît son adversaire en demi-finale de la Coupe du Monde de football. Ce sera donc l'Espagne.
0: L'Espagne qui a battu la Belgique 2-1 hier soir affrontera donc la France mardi prochain le 14 juillet à Dallas. Une sorte de finale avant la finale, les deux favoris du tournoi. Et avant la rencontre, Nicolas Taillard a demandé à des supporters espagnols leurs impressions sur les Bleus. Reportage dans les rues de Los Angeles.
7: Vive l'Espagne, vive les fans.
8: Ils ont à peine pris le temps de célébrer leur qualification contre les Belges qu'ils avaient aussitôt les yeux rivés vers les Bleus. Les Espagnols s'attendaient à ces retrouvailles alors quand un micro français approche.
7: France, oh, allez, allez, allez.
8: Véronica nous prévient, après la Belgique, nous serons les prochains.
9: to be the next one, right?
8: Son ami, Angel, drapeau espagnol autour de la taille, s'attend lui à un duel très indécis.
10: The most wonderful play in many times.
8: Ce sera sans doute l'un des plus beaux matchs de l'histoire, selon lui.
9: I wish, you know, the final will be France against Spain.
8: J'aurais aimé que ça soit la finale, regrette Veronica, qui sera à Dallas mardi avec son ami.
10: You know, France, they have Mbappé, Dembélé, so many players.
8: L'attaque française inquiète les Espagnols. Les fans américains de foot sont eux impatients de voir ça.
11: I mean, they're both fantastic.
8: Paul s'attend à un duel fantastique, mais sa famille est française et lui supporte l'Espagne. Un conflit que n'aura pas ce couple belge qui prépare son retour à la maison.
12: J'aimerais bien mettre à leur place pour encore une fois défier la France et espérer une fois vous battre quand même.
8: Et qui soutiendra les Bleus mardi à Dallas.
13: On soutient nos voisins, quoi. On a envie de passer des bonnes vacances. Hein.
0: Nicolas Taillard à Los Angeles. Les deux derniers quarts de finale, c'est aujourd'hui Angleterre-Norvège à 23h ce soir Miami. Argentine-Suisse dans la nuit à Kansas City. Et comme tous les jours, on fait étape sur la route du Tour de France. Hier, c'était la victoire d'un sprinter, le Belge Tim Merlier, à l'arrivée à Bordeaux. C'était la 7e étape. Mais c'est un autre coureur qui a crevé l'écran. Bonjour Fanny Lechevestrier.
14: Bonjour Corinne.
0: Vous vouliez nous parler ce matin du Français Baptiste Verstroffer, personnage atypique du peloton.
14: Oui, et qui est en train de devenir la coqueluche de ce tour, avec son sourire et sa bonne humeur qu'il trimballe depuis que l'on a quitté Barcelone. Son franc-parler aussi, comme lorsqu'il s'agace ouvertement de l'attitude de certaines équipes qui ruinent la réussite de toutes les échappées. Lui, c'est son truc, les échappées, les raids au long cours, à l'avant du peloton, sans calcul, à l'instinct, à tel point que le Breton de 26 ans, et oui, comme son nom ne l'indique pas, Baptiste Verstroffer est né dans le Finistère. Ce Breton, donc, est surnommé le sanglier de Fouesnant. Pour son côté bourrin, comme il dit, pour son gabarit peu commun aussi sur le tour, avec un buste et de larges épaules développées lorsqu'il pratiquait le triathlon à haute dose il y a encore 6 ans. Mais revenons-en donc à son goût prononcé pour les échappées. Chez cet ingénieur thermique, c'est presque une philosophie de vie. Au stage en altitude l'hiver, lui préfère préparer sa saison en parcourant le monde à vélo, bien sûr. Les États-Unis il y a 2 ans, la Thaïlande l'an passé, Hong Kong certainement l'hiver prochain. Des voyages qu'il partage volontiers sur les réseaux sociaux avec ses fans. Verstroffer, c'est un peu, par ces temps de canicule, la pause fraîcheur du tour. Et les pauses fraîcheurs en vélo, ça fait toujours du bien. Cela peut même vous sauver de l'ennui, surtout dans un sport où le discours des favoris est de plus en plus formaté et robotisé.
0: Merci Fanny Lechevestrier avec les moyens techniques de Sandrine Malon. On retient son nom, donc Baptiste Verstroffer. On le verra peut-être aujourd'hui. 8e étape entre Périgueux et Bergerac. Départ à 13h15.
4: Merci Corinne Audouin. La météo à suivre.
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4: Et ça gronde déjà dans le ciel, hein, Magali Rochereau.
19: Et oui, Céline, le vent d'OTAN amène quelques grisailles au-dessus du golfe du Lion et des ondées orageuses encore isolées éclatent entre les Alpes du Nord et les Pays de la Loire. Ailleurs, côté Bretagne, Normandie, bassin parisien et Hauts-de-France, le soleil est largement dominateur encore pour votre réveil, avec plus de nuages du côté du Grand Est. Et puis au thermomètre, le week-end sera caniculaire. les minimales dépassent la plupart du temps les 20 degrés en ce tout début de journée. Et ça va jusqu'à 22, 23 dans les grandes agglomérations du centre et du nord-ouest. Sous le ciel de Paris, vous avez 23 degrés.
4: Et puis de nouveaux départements rejoignent la vigilance rouge canicule. Hein.
19: Oui, à partir de midi, Paris et sa petite couronne, le Val-de-Loire et l'Orne basculent. Il y aura donc 24 départements en rouge et 59 en orange canicule. Le ciel pèse sur les toits avec des 38 degrés atteints en Bretagne et à Nantes. Plus de 35 sur le bassin parisien, la Bourgogne-Franche-Comté et la zone sud-ouest. Il n'y a qu'en Méditerranée et sur les côtes de la Manche que le mercure sera plus clément. Et puis cet après-midi, attention aux orages forts en montagne dans le sud-est. Ils seront accompagnés d'un risque de grêle et de fortes pluies et vont déborder en plaine. Ce soir à surveiller aussi le décalage des ondées orageuses du centre vers le nord entre Pays de la Loire, Basse-Normandie, Val-de-Loire et Bretagne.
4: Merci Magali Rochereauf.
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4: Et c'est l'heure maintenant à 8h14 de se saisir des clés de l'Elysée avec vous, Anya Nussbaum. Bonjour.
20: Bonjour Céline.
4: Vous êtes journaliste accréditée à l'Elysée pour Bloomberg. Et tout au long du mois de juillet, vous nous aidez à décoder la pratique du pouvoir sous Emmanuel Macron. Et aujourd'hui, Anya, vous nous parlez des zigzags du président.
20: Oui, ce matin, je vous ramène 5 ans en arrière, à l'été 2021. Emmanuel Macron repart en campagne. Il veut frapper un grand coup dans une ville à gauche, au cœur d'une région à droite, Marseille. Marseille, sa ville préférée, avec l'OM, dont il se dit supporter, pour chasser cette image de président des riches, que lui trouve injuste. Alors nous sommes devant le palais du Pharo, vue plongeante sur le vieux port, il fait beau. Le président a le teint hâlé, comme toujours, des reflets dorés dans les cheveux, comme s'il avait abusé d'un spray éclaircissant. Il promet des millions d'euros pour l'école, plus de policiers comme d'autres avant lui. Mais soudain, la pluie interrompt le discours fleuve du président. Vous vous souvenez, on disait de son prédécesseur, hein, François Hollande, qu'il était poursuivi par la pluie et qu'il avait la poisse. Or Macron, alors en fin de mandat, ne veut pas finir comme Hollande qui n'a pas pu se représenter. Il plaisante, il nous dit « mais moi, normalement, j'ai de la chance ». Mais il a l'air de plus en plus agacé. Heureusement, quelqu'un finit par lui apporter un parapluie.
4: Et vous faites comment ?
20: Oh ben moi, en fait, je trouve un sac poubelle hein, pour protéger mon ordinateur de la pluie. Heureusement, personne ne me voit. Je ne suis pas visible des caméras. Et puis, la pluie finit par passer. Mais maintenant, c'est la sonorisation qui lâche. Le président s'époumonne dans le vide, en muet, façon Charlie Chaplin. Et là, j'ai le temps de réfléchir. Au début, quand je prends la plume, je bute encore sur le mot juste pour décrire le président. De droite ou de gauche, réformiste, progressiste, centriste radical, modéré, libéral, populiste ou juste contorsionniste. La question mériterait une thèse de sciences politiques.
4: En plus, vous, au quotidien, vous écrivez en anglais.
20: Oui, et les mots left, liberal, right n'ont pas tout à fait le même sens en français. Trump dira d'ailleurs à Macron en anglais qu'il est un leader libéral, donc en gros, Trump lui dit « toi, tu es de gauche ». Mais en réalité, le président est une cible mouvante, toujours En Marche.
4: Bah oui, En Marche, comme le nom de son parti originel.
20: Oui, et il marche en zigzag pour brouiller les pistes. En 2017, il est élu grâce au soutien des déçus du socialisme, mais président, il opte pour un premier ministre de droite et accouche de réformes que la droite avait échoué à imposer, comme flexibiliser le marché du travail ou baisser les impôts pour les grandes entreprises et les grandes fortunes. Son entourage aussi penche de plus en plus à droite. Et puis, il y a ces petites phrases. Un jour, il lâche, devant des conseillers, qu'il n'avait aucune chance de percer au PS, où il a fait ses débuts, hein, étant un mâle blanc trentenaire. Mais ça ne l'empêche pas de faire des pas à gauche pour se faire réélire. Il empruntera même un slogan anticapitaliste.
4: Bah oui, nos vies valent plus que leurs profits.
20: Oui, mais je reviens à Marseille. Après son discours sous la pluie, Macron file dîner avec le chef du gouvernement italien, Mario Draghi, un ancien banquier, comme lui. Il fête son 74e anniversaire en dégustant un loup de mer sur la corniche. Macron est au petit soin avec Draghi. Et là, se joue une partie de ma réponse. Comment décrire Macron ? Un peu comme Draghi. Pro-marché, pro-européen, pro-business, Macron voit en lui un alter ego. Bon, il ne sait pas encore que quelques mois plus tard, Draghi sera évincé par la nationaliste Giorgia Meloni. Pas sûr que ce soit un destin enviable pour Emmanuel Macron. Ah et Macron et Draghi partagent une autre conviction. Tous les deux croient pouvoir amadouer le président russe, Vladimir Poutine.
4: Et on sait qu'ils vont vite déchanter, c'est d'ailleurs ce que vous allez nous raconter demain. Merci Anya Nussbaum. D'ailleurs, on peut vous lire d'ici là votre ouvrage accrédité 7 ans au palais de Macron, paru aux éditions du Seuil. Dans un instant sur France Inter, le grand entretien consacré à la Coupe du Monde d'e-sport. Mais avant cela, l'énergie des Strokes dans la playlist de France Inter avec Going Shopping.

0: Going Shopping, c'était les Strokes que vous pourrez applaudir. D'ailleurs, le 22 octobre prochain, ce sera à l'Accor Arena de Paris, 8h22 sur France Inter.
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0: Cette semaine de compétition, 25 tournois, 200 clubs, 2000 joueurs engagés et des millions de fans qui suivent tout cela partout sur la planète. Alors non, je ne vous parle pas ce matin du mondial de foot, mais d'une autre Coupe du Monde qui se tient en ce moment à Paris. C'est la Coupe du Monde de l'e-sport, le jeu vidéo de compétition qui lui aussi brasse des millions et attire aussi un public de plus en plus large. Deux invités avec nous dans le grand entretien. Bonjour Nicolas Maurer.
2: Bonjour.
0: Vous êtes le cofondateur de Team Vitality qui est le plus grand club français d'e-sport. Et bonjour à vous Lilith.
3: Bonjour.
0: Alors c'est votre pseudo pardon, de championne, puisque vous êtes joueuse professionnelle et l'une des rares femmes dans ce milieu encore très masculin. On va évidemment y revenir. Parlons d'abord de cette compétition. Et ben, peut-être avec vous Nicolas Maurer, compétition qui devait se tenir à Riyad, qui a été relocalisée en urgence à Paris à cause de la guerre au Moyen-Orient. Expliquez-nous, allez, tous les néophytes qui sont derrière leur poste, comment ça fonctionne ?
2: On va essayer donc de poser les bases. Donc l'e-sport, effet, c'est la compétition de jeux vidéo à niveau professionnel. Là, on va vraiment se parler des meilleurs athlètes mondiaux sur le sujet. Ça se déroule sur plusieurs jeux vidéo. C'est généralement des jeux vidéo en équipe. Donc on a des jeux comme Counter-Strike, League of Legends, Valorant, Rocket League, etc. etc. Là, c'est une Coupe du Monde des clubs. Donc ce ne sont pas les équipes nationales, au contraire du Mondial de football. Ce sont les clubs professionnels de partout dans le monde. Ouais. Il y a en effet Vitality, mais voilà, il y a des clubs coréens, chinois, américains, etc., qui vont concourir. Ça se passe sur 25 tournois différents, et cette Coupe du Monde va consacrer un club qui sera le club champion au meilleur des résultats cumulés sur tous ces différents tournois, et ça se déroule pendant les 7 prochaines semaines.
0: Donc il y a un club qui gagne sur chaque jeu différent, c'est ça ?
2: Les clubs vont engager des équipes sur des jeux différents. Chacune de nos équipes sont des professionnels qui vont être spécialistes dans leurs jeux vidéo respectifs. Voilà, c'est vraiment l'e-sport se compare au sport. On va avoir football, basket, rugby, ce sont différentes disciplines. C'est la même chose avec l'e-sport, donc c'est vraiment des disciplines très différentes.
0: On devrait appeler ça les Jeux Olympiques, ce serait plus simple.
2: Alors, ça sera encore un autre sujet, les Jeux Olympiques et l'e-sport, on pourra en parler aussi. Mais voilà, vraie différence, c'est que c'est les clubs et pas les nations, pour être très précis.
0: Alors, vous avez utilisé un mot important, Nicolas Maurer, vous avez dit athlète.
2: Oui.
0: Alors, je pense à tous ceux qui, en nous écoutant, se disent ben non, c'est des geeks dans leur fauteuil, qui jouent devant leur ordinateur, avec juste les doigts qui bougent sur la console. Lilith, est-ce que c'est vraiment un boulot d'athlète ?
3: Alors, jouer aux jeux vidéo, c'est vrai qu'on pourrait croire que c'est juste rester derrière son écran et sur son siège avec ses copains en ligne et sa canette de soda à côté. Mais en fait, pas vraiment. Quand on veut s'impliquer professionnellement dans un jeu vidéo, quand on veut jouer pour la performance et non pour le plaisir, on est invité. Et d'ailleurs, c'est même grandement fiable que de s'habituer à avoir une très bonne hygiène de vie. Faut savoir que, par exemple, j'essaie d'avoir un rythme de vie assez correct, d'avoir une alimentation qui est variée et d'avoir une activité sportive quand même pour pouvoir maintenir un certain niveau pour mon corps et pour mon esprit et effectivement d'avoir des restrictions et ne pas simplement se laisser aller.
0: Parce qu'une compétition, ça dure longtemps, Nicolas Maurer, on ne se rend pas compte combien de temps ça peut durer.
2: Alors, une compétition, sur chaque jeu, elles vont s'étaler sur une semaine. Et peut-être pour rebondir et compléter les propos de Lilith, en effet, nous, on va parler d'athlètes parce qu'il y a... D'abord, c'est des personnes hyper talentueuses. Il faut comprendre que, comme dans le sport, il y a beaucoup d'appelés, peu d'élus vers le monde professionnel. Si je prends League of Legends, c'est des millions de joueurs et joueuses sur le serveur en Europe. Et il y a en Europe quelques dizaines, petites centaines de professionnels. Donc on se parle d'une élite de l'élite, les meilleurs des meilleurs, qui sont donc d'abord très talentueux, qui ont beaucoup travaillé et qui se préparent en effet pour les compétitions. Les compétitions sont longues, elles vont demander beaucoup de concentration.
0: Ouais.
2: Je vais prendre par exemple un match de League of Legends ou de Counter-Strike quand ça se joue en best of five, donc c'est comme un match de 5-7 au tennis, pour faire simple. Ce sera le premier à remporter 3 manches. Ça peut durer 5 heures. Pendant ces 5 heures, il faut jouer au plus haut niveau, donc prendre des millions de décisions individuelles. et collectif. Ce sont des jeux en équipe, donc il faut communiquer en permanence avec son équipe. Une mauvaise décision dans ces 5 heures peut coûter un titre. Donc il faut un niveau de concentration, un niveau de préparation qui est de très haut niveau. Évidemment, c'est là qu'on peut se poser la question, et ce n'est pas l'équivalent de la performance physique d'un sport. On n'est pas en train de courir. Donc il n'y a pas la dépense physique équivalente, ça c'est certain. Par contre, le niveau de préparation, le niveau de concentration, le niveau de communication et le niveau de performance qui doit être délivré pendant un long moment est... au paroxysme, et pour ça, il faut être parfaitement préparé à tous les niveaux, comme Lilith l'a bien dit.
0: Et tout ça sous les yeux des spectateurs qui sont très nombreux. Dans le cas là de la Coupe du Monde d'e-sport, vous êtes dans des grandes salles, alors qu'on peut se dire que c'est des jeux qui se jouent en ligne, et d'habitude on voit peut-être pas forcément le public. Est-ce que ça change quelque chose, Lilith?
3: Alors pour avoir joué déjà sur scène, la sensation est très très impressionnante. Avoir du public et entendre son pseudo se faire crier, parce que oui, on ne parle pas en nom, on parle en pseudo, ça rapporte énormément d'adrénaline et de dopamine en même temps, qui peuvent parfois apporter un peu une pression supplémentaire, parce que c'est vrai que d'habitude on joue depuis notre chambre, les spectateurs se font beaucoup en ligne sur des plateformes de rediffusion en direct. Ouais, moi je trouve que ça galvanise énormément.
0: Est-ce que c'est comme au tennis? Est-ce qu'on dit au public de se taire parfois à certains moments?
3: Non,
0: attention, c'est le moment. Non, pas du tout. C'est important justement de rassembler cette communauté de joueurs qui se croisent pas, de joueurs et d'amateurs qui se croisent pas forcément au quotidien. Nicolas Maurer, ce grand genre de grand événement sert à ça aussi?
2: Oui, alors avec une particularité supplémentaire de cette Coupe du Monde d'e-sport, c'est que d'habitude, chacun de ces jeux va avoir son propre circuit et ils vont pas tellement se mélanger. Donc League of Legends va avoir ses compétitions nationales, européennes, mondiales qui se déroulent tout au long de l'année. En effet, avec les phases finales dans des stades, ça c'est très important de le préciser pour bien comprendre ce que c'est que l'e-sport. Mais ça va être League of Legends de son côté avec, je sais pas, un événement à Séoul, un autre aux États-Unis. Pendant ce temps, Counter-Strike fait ses propres événements, un en Chine, etc., etc. Et ça ne se rejoint jamais. Donc c'est des communautés spécifiques par jeu qui viennent voir leur jeu favori. Là, la spécificité de la Coupe du Monde d'e-sport, c'est qu'on va avoir tous les grands jeux de l'e-sport réunis et on va avoir sur une même semaine des compétitions de 3-4 jeux différents. Et les fans, les communautés vont pouvoir aller passer d'une scène à l'autre, déambuler dans ces grands lieux de la Coupe du Monde d'e-sport et donc encore plus se rassembler et faire vivre et partager leur passion de l'e-sport en général.
0: C'est qui le public qui vient vous voir, Lilith? C'est qui les gens qui viennent crier votre nom quand vous jouez? Je crois que vous jouez à League of Legends pour vous.
3: Exactement, oui. En fait, le public, ça peut être plusieurs personnes. Ça dépend des events. Parfois, ça peut être juste le quidam des personnes qui viennent, qui habitent pas loin, qui se disent « Oh, bah pourquoi pas, finalement ?» Puis souvent, les places ne sont pas forcément très très chères. C'est pas une coupe du monde de football. Et puis après, en fait, comme l'a dit Nicolas, il y a plusieurs clubs. Et en fait, il y a une forme de clubisme qu'on peut retrouver à travers d'autres sports, pour le coup. Et donc des fans de ces clubs qui vont aller soutenir les équipes et les suivre tout au long de l'année, voire des années, au long des compétitions. Ça va être des personnes donc, qui vont se regrouper parfois en associations de fans. Je pense pour Vitality, je pense au Golden Hornet, mais il y en a plein d'autres qui existent et qui vont y aller tous en groupe pour aller supporter leur équipe.
0: C'est quoi les Golden Hornets?
2: C'est notre association de supporters.
0: D'accord.
2: Donc, c'est les fans de la première heure de Vitality. Donc, ça fait pas mal d'années qu'on a cette association. Ils se sont regroupés en association. Ils font les déplacements. On avait le Major Counter-Strike à Cologne, il y a quelques semaines. Ils sont venus en nombre. Malheureusement, on n'a pas gagné. Ils étaient un petit peu déçus, alors que ces derniers temps, on gagnait beaucoup. Mais c'est la vie d'un club de sport.
0: C'est comme ça.
2: Mais en tout cas, c'est des vrais fans de Vitality qui vont faire énormément d'événements et qui sont une association de supporters. Indépendante, donc ils adorent le club, mais quand ils sont pas contents, ils nous le disent aussi. Ça ressemble un peu à ce qu'on connaît dans d'autres sports.
0: Des supporters, des sponsors aussi, c'est un écosystème qui fonctionne bien finalement, l'e-sport en ce moment?
2: Alors ça fonctionne bien parce que ça ne fait que croître, il y a une vraie passion des audiences, et particulièrement en France, on reviendra peut-être là-dessus, on est vraiment un pays d'e-sport, un pays très puissant sur l'e-sport en général. C'est un écosystème qui est quand même encore en construction, mais qui grandit très vite, et en effet, il y a notamment beaucoup de partenaires, beaucoup de marques qui veulent venir sur l'e-sport dans des logiques qui ressemblent à celles du sponsoring sportif. Pour toucher certains types d'audience qu'on va identifier, on va aller sponsoriser un grand événement ou un grand club. Ça, on le connaît dans le sport et en fait, cette logique se réplique dans l'e-sport de la même manière. Donc, on va avoir des partenaires qui sont présents sur le maillot de Vitality avec qui on va créer des contenus. Et spécifiquement,
0: ça peut être des banques, ça peut être des grandes surfaces. Ça n'a rien à voir forcément.
2: Non, je ne veux pas que ce soit ici. J'adorerais.
0: Juste pour pour donner une idée, on n'est pas dans des marques de niche qui s'adressent uniquement à ceux qui possèdent des consoles.
2: Par exemple. On ne l'est plus. C'est-à-dire que quand on a commencé nos Vitality il y a 13 ans, les types de sponsors, c'était vraiment ça. Les sponsors du gaming, les marques du gaming, donc fabricants d'ordinateurs, de casques, de claviers, de souris, vraiment des marques très spécialisées pour qui c'était une évidence d'aller sur l'e-sport. Voilà, ils font des produits pour la compétition, les meilleurs joueurs, joueuses, ils vont en faire la promotion via les équipes. Ça, c'était la première logique. Et puis, petit à petit, on a vu des marques beaucoup plus généralistes venir. On a eu des marques des équipementiers, comme dans le sport, on a eu des marques automobiles, on a des banques, on a un acteur majeur de la grande distribution, que je ne citerai donc pas, qui nous a rejoint récemment. Parce qu'en fait, ces marques-là comprennent que l'e-sport devient de plus en plus généraliste, touche de plus en plus d'audiences, et notamment des audiences jeunes et engagées, qu'elles ont du mal à toucher par les canaux plus traditionnels. Et
0: quand on est une joueuse indépendante, vous ne faites pas partie d'un club, Lilith, si je ne dis pas de bêtises?
3: Si. Actuellement, je suis dans un club, je suis sub pour une équipe féminine.
0: Il faut nous expliquer ce que c'est.
3: Sub, je remplace 6 problèmes, et je les aide à travers... Après, personnellement, je prends mon rôle très à cœur, donc je les aide sur tous leurs entraînements, et j'ai de longues discussions avec les coachs et avec les joueuses.
0: Donc vous êtes salariée d'un club, c'est comme ça que ça fonctionne?
3: Techniquement,
0: sans entrer dans les détails, mais pour que les gens comprennent en fait comment on vit. D'accord.
3: On est en AE, j'ai ma propre auto-entreprise, et en fait on fonctionne plus par un système on est indépendant.
0: On va aller au standard où nous attend Gabriel. Bonjour Gabriel et bienvenue.
4: Oui, bonjour, merci de me recevoir. Et j'avais une question, moi en tant que fan de Vitality, si jamais il y avait des parkages un petit peu Vitality comme ça pour les fans, pour qu'on puisse justement en profiter.
0: Ah, c'est une question intéressée, Gabriel, je sens. Nicolas
2: Morin. C'est très bien, une question intéressée, il n'y a pas de problème. Donc il y a deux aspects. D'abord, c'est possible d'acheter des billets pour toute l'eSport World Cup via le code Vitality qui est sur les réseaux, qui donnera une réduction et qui soutient le club par ailleurs. Donc voilà, ça, faut pas hésiter. Et par ailleurs, sur les regroupements de supporters, je sais pas exactement ce que font les Golden Hornets, justement, sur quelle compétition ils veulent venir grouper. Mais c'est vrai qu'on va avoir, notamment en fin d'eSport World Cup, des jeux comme Rocket League ou Counter-Strike, où on est très très attendu, très favori notamment pour Counter-Strike, qui vient en plus clore la compétition. Donc là, oui, je pense qu'il va y avoir des supporters en masse. Donc, il faut regarder avec l'association.
0: Racontez-nous, Lilith, comment on devient joueuse professionnelle d'e-sport? Parce que ça doit faire rêver plein de gens qui nous écoutent, je pense, qui se disent « Moi, je ne suis pas trop mauvais aussi, j'aimerais bien en faire mon métier. »
3: Alors, déjà, pour prendre un élément de réponse de Nicolas, il faut avoir un peu de talent.
0: Bien sûr.
3: Ça, c'est indéniable.
0: Vous êtes modeste, c'est ça.
3: Restons
0: d'accord.
3: Humble, un petit peu de talent, beaucoup de travail, beaucoup de discipline et énormément de chance en fait. J'ai eu une grosse discussion avec Néo, qui est aussi l'autre CEO de Vitality, qui m'avait dit que en fait on est un peu des ovnis. L'e-sport, c'est pas quelque chose qui devrait forcément exister et il m'avait dit mais tu as une chance qui est extraordinaire, profite. Et je me suis dit c'est vrai que en vrai moi je suis rentrée dans le monde de l'e-sport professionnel par rapport à une fille qui m'a envoyé un message privé sur Twitter et c'est tout. Et vraiment, ça s'est joué à « Salut, est-ce que ça t'intéresse ?» J'ai répondu « Oui ».
0: Et
3: là, la machine a été lancée.
0: Et vous avez...
3: Vraiment, c'est ça.
0: Vous aviez toujours joué, c'était quelque chose qui existait dans votre vie?
3: J'ai toujours joué, j'ai toujours eu un plutôt bon niveau aux jeux vidéo de manière générale. League of Legends en faisait partie. Et j'ai pu me démarquer de la masse parce que je jouais déjà en compétitif à un niveau amateur qui restait quand même un bon niveau de jeux vidéo en division 3 française.
0: Et qu'est-ce qui vous plaît?
3: Qu'est-ce qui me plaît? J'adore me surpasser être la meilleure
0: gagner,
3: version
0: quoi.
3: De moi-même.
0: Ouais.
3: Tout bêtement en fait. Ouais, gagner c'est quelque chose qui me motive et qui me fait me lever le matin. Alors je me suis dit, si je peux en faire mon métier tant mieux. Et puis à côté de ça, il y a tout ce qui est en fait j'aime énormément la discipline que m'a apporté le jeu vidéo professionnel à ma vie. C'est quelque chose, j'avais donné une interview il y a pas très longtemps où j'avais dit que League of Legends avait quelque part sauvé ma vie. Je partais d'un moment où j'allais vraiment pas très bien dans ma vie et que j'avais pas trop de buts, c'était très compliqué, je me reconstruisais et tout. Et le jeu professionnel est arrivé à ce moment-là et ça a été le déclenchement où je me suis dit, bah, ça y est, c'est le moment où je peux m'investir à fond dedans et me surpasser et être moi-même et bah, croire en mes rêves, quoi.
0: Est-ce que vous avez justement plein de messages, Nicolas Maurer, de gens qui disent « Moi aussi, je veux croire en mes rêves, j'adorerais être comme Lilith, une joueuse ou un joueur professionnel ?»
2: Oui, tout à fait. Il y a plusieurs choses à dire. D'abord, des jeunes qui ont l'envie de devenir professionnel, enfin, c'est très aspirationnel, c'est génial, on le voit dans plein d'autres disciplines. Quand on sent qu'on a un potentiel et qu'on adore une activité, vouloir en faire son métier, c'est très sain. Une fois qu'on a dit ça, qui est le rêve et l'inspiration, qui sont très importants, il faut aussi rappeler quelques réalités. C'est que, encore une fois, il y a beaucoup d'appelés, peu d'élus, il y a énormément de joueurs et très très peu de place dans le monde professionnel. C'est extrêmement sélectif. Donc, vouloir se donner les moyens d'y arriver, c'est une chose. Il faut juste être réaliste sur le fait que peu y arriveront. Mais dans la logique qu'on connaît, par exemple, dans le football, on sait que dans les centres de formation, voilà, déjà, pour arriver dans un centre de formation, il faut un talent incroyable, une détermination incroyable. Mais une fois qu'on est là, il y aura 1 sur 10 qui sera pro. Enfin, je ne connais pas les chiffres par cœur, mais voilà. Et donc, se dire, il me faut le cadre, il faut que j'ai toutes les chances, il me faut la structure pour que je puisse développer mon talent, mais peut-être que j'y arriverai pas, et dans ce cas-là, il faut absolument que j'ai un plan B, notamment au niveau des diplômes, etc. C'est ce qui est très important, et c'est ce qui nous manque encore dans l'e-sport, c'est ces circuits de formation plus institutionnalisés, que ce soit des centres de formation, des académies, ou des différentes structures.
0: Ça, ce serait une bonne chose ?
2: Ça serait crucial. Ouais. Aujourd'hui, c'est nous, les clubs notamment, qui faisons ce travail-là, donc on va sensibiliser justement les aspirants déjà à un très bon niveau en disant, voilà, tu as probablement énormément de talent, l'ambition, la détermination d'y arriver, mais juste factuellement, c'est pas du tout garanti, voire même plutôt, c'est improbable d'arriver au niveau professionnel. Il faut qu'à côté de ça, tu aies le background académique qui fait que tu pourras rebondir ailleurs si ça marche pas. Et ça, aujourd'hui, on joue ce rôle plus ou moins formellement, d'avoir des vraies structures qu'on crée main dans la main avec les pouvoirs publics sur la formation des futurs professionnels. Oui, c'est crucial et c'est l'un des enjeux du secteur. C'est pour ça aussi qu'on a créé l'Union des clubs professionnels pour dépasser nos enjeux de clubs respectifs et justement arriver à pérenniser le secteur.
0: Alors, il y a cette question de Marc sur l'appli Radio France. Pourquoi ne rencontre-t-on que peu de femmes dans votre sport ? Lilith, vous êtes une femme, trans aussi. Est-ce que ça a été particulièrement difficile pour vous de devenir professionnelle ?
3: Alors, pour moi, de devenir professionnelle, ça a été assez simple, paradoxalement. Enfin, j'ai eu de la chance, encore une fois, j'ai été un peu l'élu. Genre, vraiment, quand Nicolas disait que c'était très, beaucoup de gens et très peu d'élus, c'est des millions et des millions de joueurs pour quelques centaines de professionnels, et encore, du moins en Europe. Pour le coup, moi, mon parcours en tant que femme, c'est déjà pas forcément facile. En tant que femme trans, c'est encore plus difficile, mais c'est plus l'opinion publique. Et forcément, ça fait des années que je subis des harcèlements ciblés sur les réseaux sociaux, que ce soit sur mes réseaux personnels, sur les plateformes de streaming que moi je... Enfin, voilà. Donc, pour le coup, c'est assez particulier et c'est un combat de tous les jours. Les femmes, globalement, il y a... Alors, la réponse, elle est très très longue, mais en très très court. Je dirais que, globalement, peu d'opportunités. C'est un milieu qui est masculin, fait par les hommes, pour les hommes, énormément. C'est en train de changer, les mentalités changent.
0: Les femmes jouent beaucoup aux jeux vidéo.
3: Les femmes
0: ça peut faire changer les choses.
3: Beaucoup aux jeux vidéo, et beaucoup de femmes commencent à avoir du nom. J'en avais parlé un petit peu d'espèces de stars montantes du jeu vidéo, il y en a de plus en plus. Je pense notamment à une personne qui a un peu déclenché, qui a jeté un pavé dans la mare, c'est Kayane, sur les jeux de combat, qui est très connue dans sa... Voilà. Et en fait... Le fait d'offrir peu de possibilités aux femmes de manière générale fait que y a très peu de femmes qui s'y investissent. Et puis dans notre société, c'est pas forcément facile pour une femme de se consacrer aux jeux vidéo complètement. Donc à partir de ce moment-là, c'est vrai qu'il y a moins de femmes à un très bon niveau, moins de femmes à un très bon niveau qui se font sélectionner. Et après, c'est une pyramide.
0: Est-ce que c'est l'enjeu aussi pour la suite ? Et pour les clubs, Nicolas ?
2: C'est un des gros enjeux du secteur. Pas forcément pour les clubs en tant qu'entreprise, mais pour ce que collectivement on veut faire du secteur. En fait, ce secteur, l'e-sport, a un potentiel qui est unique par rapport à d'autres sports. C'est qu'il n'y a pas de différence biologique, physique dans cette pratique qui ferait qu'on devrait segmenter les compétitions. Mais de fait, comme Lilith l'a dit, il y a très peu de joueuses professionnelles au plus haut niveau. Et donc, c'est multifactoriel. En effet, comme il y en a peu, il y a peu de rôle modèle pour les générations suivantes. C'est un environnement qui n'est pas toujours le plus accueillant historiquement, dans la façon dont le jeu vidéo a été marketé, etc. Donc, c'est des choses qui changent. Tout est en train de bouger. Mais aujourd'hui, il y a plus d'obstacles pour une aspirante à monter et à atteindre le plus haut niveau professionnel, qui est mixte, rappelons-le, donc théoriquement, mais qui dans les faits ne l'est pas beaucoup encore. Et pour accélérer ce processus et cette transformation, on a créé les ligues, quand je dis on, c'est l'écosystème, ouais. A créé des ligues féminines, ce qui peut sembler un peu contre-intuitif, puisqu'on peut se dire, en fait, on va enfermer les femmes dans des ligues dédiées, ça ne va pas les aider. Et en fait, on a vu que dans d'autres disciplines similaires comme les échecs, créer des ligues féminines, donner des ressources de l'exposition, de l'entraînement, de la structuration, ouais. De la visibilité à des femmes, fait qu'en fait, le niveau, leur niveau généralement va monter beaucoup plus vite, et ça fait finalement monter le niveau général, ce qui fait qu'on a de plus en plus de femmes dans l'e-sport professionnel mixte en général. Bon, mais c'est un travail sur le temps long.
0: On a bien compris, les choses bougeaient, mais qu'elles devaient encore vite, bouger. Merci beaucoup. En tout cas à tous les deux d'être venus nous parler de cette compétition. Bonne chance pour la suite.
2: Merci.
0: Évidemment. Merci Lilith, joueuse professionnelle, Nicolas Maurer, cofondateur de Team Vitality. Je rappelle que la Coupe du Monde d'e-sport, c'est donc à Paris et c'est jusqu'au 23 août prochain. La revue de presse à suivre.
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0: La météo tout de suite.
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0: Et c'est donc encore Magali Rochereau, un week-end caniculaire.
9: Oui Céline, 24 départements sont classés rouge canicule à midi, 59 en orange et les minimales ce matin oscillent déjà entre 18 et 23 degrés jusqu'à 24 à Nice. En bord de Manche et près des frontières du Nord, vous avez un peu moins chaud, entre 18 et 21 degrés à votre réveil. Et dans la capitale, il fait 23 sur le parc des expositions au sud du festival d'e-sport. Cet après-midi, Météo France prévoit de 26 à 30 degrés sur le littoral de Manche, entre 30 et 33 un peu plus dans l'intérieur et sur le Nord-Pas-de-Calais ainsi que sur le pourtour méditerranéen et de 33 à 38 degrés sur le reste du pays, localement jusqu'à 39 à Melun et 41 à Nemours en Seine-et-Marne.
0: Entre soleil, vent et orage cet après-midi. Hein.
9: Et oui, ce matin, le temps est nuageux et lourd de l'est de la Bretagne jusqu'au nord de l'Auvergne-Rhône-Alpes ainsi que de l'est de l'Occitanie à la région PACA où quelques averses orageuses éclatent. Mais c'est cet après-midi que ça tourne plus franchement à l'orage sur un quart sud-est, notamment sur les Alpes, le Massif central et le relief corse où Météo France attend de bons cumuls et aussi localement de la grêle jusqu'en plaine. Ailleurs, le soleil écrase sous un ciel sans nuages, accompagné du vent d'autant dans le sud jusqu'à 50 à 60 km par heure et un fort vent de nord-est sec et chaud sur le nord du pays qui élève le risque de feu déjà très fort sur tout le pays.
0: Merci beaucoup Magali Rochereau.
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0: C'est le retour en studio de Sophie Parmentier pour la revue de presse. Et on commence, Sophie, par un album photo.
10: Qu'on feuillette en ouvrant les pages de Libération. Le journal publie ce matin un numéro spécial. C'est le Libé des photographes. Libé a été concocté à Arles hier, où se tiennent les rencontres de la photographie. Festival estival, né en 1970, à la réputation depuis longtemps internationale, avec de formidables expositions. C'est la 57e édition. Et vous trouvez dans l'œil de Libé un cahier spécial sur ces rencontres, mais à la une et dans tout le journal, il y a aussi un magnifique album photo d'actualité. Alors en couverture, un cliché sur le vif de Kylian Mbappé. La photo est très artistique, un flou travaillé. C'est la photographe Florence Pernet qui a capté cet instant jeudi soir lors du match du Mondial face au Maroc. Le numéro 10 des Bleus est heureux. Regardez, le cliché montre son sourire et ses poings levés figés dans le mouvement. Le photographe Stéphane Lagoutte, lui, a saisi des portraits de travailleurs qui triment et qui souffrent par ce temps de canicule. Portrait de Kamel, 43 ans, au service de nettoiement de la ville d'Arles. Portrait d'Abderrahim Jouji, 44 ans, étancheur, casque orange sur la tête sur un chantier de rénovation sous un soleil brûlant. William Arcos, 57 ans, masque rouge et casquette verte, lui, travaille dans les serres. Et puis, autre photo portrait, Ibra, livreur à vélo en sandales de plastique à Paris, ce cliché est signé Cyril Zanetachi.
0: Et puis autre photo à des milliers de kilomètres, celle d'une photojournaliste iranienne.
10: Farouk Alayehi est né en Iran, il y travaille toujours de manière très engagée. Dans ses projets les plus personnels, la trentenaire a signé une série de photos qui montrent le courage des Iraniennes indociles comme elle. Après le grand mouvement Femmes, Vie, Liberté qui a secoué le pays en 2022, après la mort de Mahsa Amini pour un voile mal porté, Farouk Alayehi s'est mise à photographier des Iraniennes qui se livrent à des petits actes de bravoure quotidiens en se lançant par exemple dans des métiers interdits aux femmes, comme marin-pêcheuse ou mécanicienne, ou en pratiquant des sports également interdits comme le kickboxing ou le judo. Alors vous trouverez ce matin, page 6 de Libé, la photo d'une jeune marin-pêcheuse de 26 ans. C'est la plus jeune de sa communauté, vêtements et foulards colorés sur son bateau à moteur, cliché de femme qui brise les tabous en Iran.
0: Dans le journal Le Monde, Sophie, plongée dans les coulisses d'un aéroport, la hantise du bagage perdu.
10: Voilà, c'est le titre d'un reportage signé Éric Bézia, le journaliste du Monde, nous embarque à Roissy, plus précisément dans l'usine souterraine qui se trouve en dessous du Terminal 2. Alors le site est caché des yeux des voyageurs, long comme trois terrains de foot, avec une hauteur sous plafond de cathédrale. Ici, il y a des kilomètres de tapis roulants qui s'entrecroisent, des tunnels, des centaines de scanners et de caméras, des ascenseurs à valises, de gros caissons noirs à rayons X et un chien renifleur de produits illicites. Bienvenue dans les entrailles du plus grand tri de bagages d'Air France à l'aéroport Paris-Charles de Gaulle. Dans son quartier général, le transporteur historique français dispose de 7 trieurs. Par une mécanique à la précision horlogère, passent les 100 000 bagages quotidiens qu'Air France et ses partenaires du réseau SkyTeam font transiter à Roissy en haute saison. Alors une bonne moitié sont en correspondance. Le Monde nous raconte ce matin le parcours type de la valise. Après enregistrement, elle passe par un immense anneau de tri, une roue d'environ 50 mètres de diamètre qui distribue les objets en fonction de leur destination. Quand le bagage est enregistré plusieurs heures avant le vol, eh bien, il est envoyé vers un stockeur ultramoderne, une sorte d'étagère vertigineuse à chargement robotisé doté de 2500 alvéoles. Et c'est aussi ici que sont rangés les sacs et les valises, dit manquer ceux qui ont raté leur destination du premier coup et sont en attente d'être réexpédiés à des propriétaires qui ont donc eu la mauvaise surprise de ne pas les récupérer à la sortie de l'avion. Alors ce bagage retardé, mal aiguillé, égaré, voire définitivement perdu est un fléau qui fait faire des cauchemars aux compagnies aériennes, écrit Le Monde, car l'égarement coûte cher. En 2025, selon Cita, géant de l'activité aéroportuaire, pour 5 milliards de voyageurs, il y a eu 24 millions de bagages non acheminés. Facture 5,5 milliards. En fait, chaque incident alourdit les frais d'une compagnie de $260 en moyenne, indique un responsable bagagiste. Selon lui, le profit moyen d'une compagnie n'est que de $8 par passager. Un seul objet mal acheminé suffit donc à effacer le bénéfice généré par plus de 30 sièges vendus, 5 valises égarées. C'est donc la rentabilité d'un vol entier qui disparaît, c'est-à-dire dans la matinale du Monde.
0: On ne regardera pas le comptoir à bagages de la même manière, voilà. Grâce à vous. Merci Sophie Parmentier. Je vous dis à demain, bien sûr, pour la revue de presse. 8h50. C'est l'heure de partir maintenant sur les traces d'un fait divers aussi rocambolesque que tragique, en partenariat avec le magazine Society. Et ce matin, c'est avec vous, Grégoire Bellost. Bonjour.
11: Bonjour.
0: Dans Crime en France, vous allez nous raconter ce matin comment le vol de quelques kilos de viande d'agneau surgelée dans une maison de Haute-Marne a fini par réduire en cendres un Picasso et un braque.
11: Le 25 mai 2014, il est à peine 6h du matin quand un camion de pompiers freine en urgence. En face, une maison en pierre de taille. Nous sommes à Saint-Loup-sur-Aujon, en Haute-Marne. La maison brûle depuis des heures. Il n'y a presque plus rien à sauver. Les propriétaires, Laurence et Christian Petrakis, la prennent par téléphone. Le couple est en week-end, à Bordeaux, avec des amis. Cette maison, ils l'avaient achetée 15 ans plus tôt, pour en faire l'endroit où vieillir ensemble. Mais ce soir-là, tout part en fumée. Un tapis kazakh, une mosaïque persane et surtout deux tableaux de maître. Une esquisse de Picasso et une nature morte de Braque. Dans les décombres, un indice échappe aux flammes. Une boîte de chocolat maculée d'une tache de sang encore frais.
0: Alors qu'est-ce qu'elle révèle, cette tache de sang ?
11: Eh bien justement, l'ADN du sang, on va mettre un temps fou à l'analyser. 7 mois pour remonter à un nom. Christian Gérard, 29 ans, sans emploi et déjà condamné 2 fois pour vol. Christian vit avec Christelle, mère de 5 enfants, qui touche le RSA. Le couple est amoureux, mais sans le sou. En garde à vue, Christian Gérard donne sa version. S'il est entré chez les Petrakis, c'est juste pour voler de la viande dans le congélateur et nourrir sa famille. Mais rien ne s'est passé comme prévu. Christian Gérard se blesse en cassant une fenêtre, panique en voyant le sang couler, et alors, pour brouiller son ADN, il décide tout simplement de mettre le feu.
0: Sans savoir à ce moment-là qu'il réduit en cendres un Picasso et un Braque.
11: Et oui, au tribunal, d'ailleurs, l'ironie n'échappe à personne. On entend dire, à bas bruit, qu'il aurait mieux fait de voler le Picasso que la viande et qu'il serait alors aux Bahamas avec sa famille, alors qu'il est. Christian Gérard est finalement condamné à 5 ans de prison ferme. Le préjudice est estimé à plus d'1 million d'euros. Et côté presse locale, on traite l'histoire comme l'opposition entre deux mondes. Riche contre pauvre, culture contre inculture.
0: Sauf que c'est évidemment, Grégoire, un petit peu plus compliqué que ça.
11: Et oui, notamment pour les Petrakis, parce qu'eux n'ont jamais vraiment cru à cette histoire de viande. Dans la partie de la maison épargnée par les flammes, ils ont bien constaté qu'il manquait une carabine de chasse et des bijoux. En prison, lui, Christian Gérard, vient de faire une tentative de suicide. Il va finir par changer de version. Il parle d'un complice, son beau-frère, Cédric. Il dit qu'ils ont cambriolé la maison lors de 2 soirées, pas une. Et puis il ajoute qu'ils sont partis avec de l'argent liquide, une chaîne IFI, un sac à main et des parfums de luxe. Sur le chemin du retour, Cédric aurait ensuite menacé son beau-frère. S'il parle, Christian passera pour une balance, il sera banni de la famille, et pire encore, Christelle le quittera. Alors Christian se tait, et il encaisse seul sa garde à vue. Quand les gendarmes finissent par interpeller Cédric, lui aussi avoue, et lui aussi se retrouve en prison. Mais le plus cruel dans tout ça, c'est peut-être autre chose. La fameuse viande volée. Personne ne l'a jamais mangée. Elle était avariée.
0: Picasso, la viande et le fusil, c'est donc le nom de cet article publié dans le hors-saisie, hors-série de Society Crime en France, à découvrir en kiosque tout au long de l'été. Merci beaucoup Grégoire Bellos. On prend maintenant le large avec vous, Marc-André Selosse, et votre chronique du bord de mer en partenariat avec le Muséum d'Histoire Naturelle. Bonjour Marc-André.
12: Bonjour.
0: Et ce matin, vous allez nous parler des odeurs de marée d'un coquillage, la patelle. Alors de quoi s'agit-il ?
12: Ben, je vous emmène à la découverte des patelles, ces coquillages coniques en pointe qui mesurent jusqu'à 5-6 cm et sont fixés sur le rocher. On les appelle aussi chapeaux chinois ou encore berniques en Bretagne ou arapèdes en Méditerranée. Ce sont des gastéropodes de la famille des escargots donc, dont la coquille ne s'enroule pas. En grandissant, elle prend donc la forme d'un cône de plus en plus large. Le nom de la patelle vient d'ailleurs du latin patella qui désigne une coupe pour boire du vin. La coquille de patelle a la même forme mais renversée et rivée à la roche.
0: Alors c'est vrai qu'elles sont dures à détacher, pourquoi ?
12: Alors une patelle, quand on la décroche, a la base du corps comme une ventouse très musclée. C'est par là qu'elle adhère à la roche. Le muscle de cette ventouse représente près de la moitié du corps. Il se mange d'ailleurs. On évite la partie noire du fond de la coquille qui contient les viscères et aussi la langue dont nous reparlerons. C'est un comestible méconnu qu'on peut poêler au beurre. Le muscle est si ferme que pour l'attendrir, il faut l'envelopper dans un linge et le marteler pour le détendre. Faute de cela, c'est dur à mâcher. Le truc pour détacher la patelle est de frapper d'emblée très fort, car sa coquille est légèrement soulevée pour laisser entrer l'air nécessaire à la respiration. Très légèrement seulement, car la patelle retient aussi un peu d'eau pour ne pas sécher. Il ne faut pas que cette eau s'échappe. D'ailleurs, le bord de la coquille épouse très exactement le relief de la roche, mais dès que l'animal ressent une vibration, il s'agrippe davantage et devient indétachable. La patelle protège ainsi son corps charnu des prédateurs.
0: Et ça mange quoi la patelle ?
12: Ah, alors, elle se déplace par des petits mouvements de sa ventouse, un peu comme un escargot, pour se nourrir d'algues microscopiques qui tapissent la roche alentour. Pour cela, l'animal a une longue langue avec de très nombreuses dents pointues et dures. Longue de plus d'un centimètre, elle est très râpeuse sous les doigts, dans un sens, mais pas dans l'autre. Les dents sont tournées vers la bouche, vers laquelle elle ramène la pitance de l'animal quand il rentre la langue. Tenez-vous bien, les petites dents sont durcies par des dépôts de fer. Oui. Cette brosse métallique se renouvelle constamment pour remplacer les dents usées. L'animal gratouille tout autour de lui, il fait ça de nuit pour éviter d'être vu et mangé par les oiseaux quand il se déplace. Une activité de vacances, pour le soir, consiste à tendre l'oreille près d'un groupe de patelles. Vous entendrez le léger crissement répétitif des dents métalliques sur la roche.
0: Et une fois qu'elle a mangé la patelle, comment elle retrouve sa place ?
12: Ah, alors elle va jamais loin parce qu'effectivement elle doit revenir à la position exacte pour que sa coquille se repositionne correctement sur la roche et soit indétachable. Elle revient exactement à son lieu d'habitation, autour duquel elle rôde dans un mouvement appelé homing, de l'anglais home, maison. Comment ? Eh bien, grâce à des petites marques chimiques, des molécules déposées sur la roche par l'animal, qui l'aident à retrouver sa direction et sa position exacte de fixation. Ainsi, repas et crissement terminé, l'animal se repositionne à l'endroit où vous le voyez le plus souvent, drapé dans son immobilité protectrice.
0: Merci Marc-André Selos. Les chroniques du bord de mer, tous les week-ends en partenariat avec le Muséum d'Histoire Naturelle.
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0: Et puis tout l'été sur France Inter, les plus grands tubes deviennent des personnes à part entière. Oui, oui, que Morgane Cadignan reçoit dans notre studio. Et ce matin, je ne vous dis pas bonjour, je vous dis hola Morgane.
13: Hola. Aujourd'hui dans Encontro con una canción, ça sent un peu la playa Puerto Rico et un poco la sphère aussi. Écoutez.

0: Despacito, bonjour.
1: Hola.
0: Bon, vous avez fait danser des millions de Français à l'été 2017 et vous avez pris la tête à des millions d'autres. Comment vous expliquez ce succès?
1: Ah, c'était avant le Covid. Les gens avaient envie de danser, enfin de danser.
0: Oui, alors vous faites bien de préciser, car un doute persiste à ce jour. De quelle nationalité êtes-vous, Despacito? Vous êtes portoricain, mexicain, brésilien? Pour moi, vous n'êtes qu'une vague idée de la latinité.
1: Mais quoi pas? Je suis global! La globalité de la popa musica fenomeno. Pourquoi t'es énervada comme ça, muchacha?
0: Bah, je suis pas énervada, je suis un peu lasse de me faire frotter la cuisse en happy hour par des mecs à gourmettes parce qu'il y a trois sonorités de samba dans une chanson, voilà. Puis pourquoi vous sentez le monoeil là, comme ça, on est en février?
1: Tu n'aimes pas parler avec le cuerpo, la sensualidad?
0: Dad.
1: Oh, yo son un tu papa, eh?
0: Non, mais sensualidad, en espagnol, c'est ce que je disais, vous n'avez aucune idée de ce que vous dites.
1: La parole, ça compte pas. Ce qui compte, c'est le langage du corps au rythme de Despacito. Tu es lesbianita, toi, non?
0: Non, pas le lundi. Non, mais c'est insupportable, excusez-moi, moi aussi je peux le faire, hein. Clamidia, sagrato grato dans ma culotti, porque Jesus que avait n'importe qui. Voilà.
1: Clamidia, je connais, c'est ma cousine.
0: Bon, je reprends l'interview parce que je dois aller au stand de tir pour accomplir votre mission de drague en fête de mariage. Est-ce que vous vous êtes inspiré de votre cousin Suavemente?
1: Ore, niente guapa! Je veux pas entendre parler de ce crève.

0: Il comprend plus rien.
1: On va boire un verre.
0: Oui, il est sous pas sourd.
1: Vous voulez un shot dans mon nombril?
0: Et voudrait partir maintenant.
2: Mais pourquoi? Mais attends, guapo, reviens, la noche fait que commencer. Bon,
1: et bah tant pis, demain je reçois, j'ai demandé à la lune, et on saura enfin si elle veut encore de moi.
3: Mais oui, nous on veut encore de vous, on vous retrouve demain. Merci beaucoup Morgane Cadignan et Thomas Poitevin. Et merci à vous d'avoir choisi France Inter pour vous accompagner en ce samedi matin, il est 9h. Bonjour Thomas Bonnet.
4: Bonjour Céline et bonjour à tous.
3: Le porte-avions Charles de Gaulle de retour en France.
4: Après 166 jours passés en mer pour sécuriser notamment le détroit d'Ormuz pendant le conflit entre les États-Unis et l'Iran, le bâtiment militaire a accosté à Toulon ce matin. On file rejoindre Marc Bertrand qui était à bord pour son arrivée. Les départs en vacances sous la canicule, vigilance rouge dans 24 départements et 2 millions de voyageurs attendus dans les gares où la température monte très haut au bord des quais en cette période de forte chaleur. France-Espagne, première affiche des demi-finales du mondial de foot. On demandera aux supporters français à quoi s'attendre pour ce choc mardi. Et puis une Fast Academy, sorte de télécrochet version musique classique. C'est à Saumur, à l'abbaye royale de Fontevraud. Le porte-avions Charles de Gaulle a accosté ce matin dans son port d'attache de Toulon. Après 166 jours passés en mer pour sécuriser le détroit d'Ormuz lors du conflit entre les États-Unis et l'Iran. Bonjour Marc Bertrand.
5: Bonjour.
4: Vous étiez à bord pour son arrivée. Il rentre de l'une des missions les plus longues de son histoire.
5: Ah ouais, sur le pont de l'immense porte-avions, tous les matelots sont alignés le long du bord au soleil levant, en tenue blanche d'apparat, avec le pompon rouge sur la tête. Lise, 24 ans, fait des coucous aux familles qu'on voit en tout petit, tout en bas sur le quai, avec des pancartes qui les attendent.
6: Ah, j'ai toute ma famille, mes parents, mes grands-parents, ma tante, ma cousine, c'est incroyable. J'ai trop hâte. J'ai les frissons et j'ai les larmes qui montent, c'est ouf. Franchement, j'ai hâte de sauter dans leurs bras, quoi.
5: Ils ont préparé des pancartes ou pas, alors?
6: J'espère bien, je leur ai demandé.
5: À terre, on fait exploser un pétard. On entend la clameur des familles. Tous les matelots ont un grand sourire. Ils viennent de passer 5 mois et demi en mer. Ils racontent la tension d'approcher si proche de la guerre au Moyen-Orient, dans le golfe d'Oman. Amandine, pompier à bord, là, ne pense qu'à une seule chose.
7: Vous allez peut-être rigoler, mais j'ai hâte de prendre un bain dans une vraie baignoire et de ne pas mettre mes claquettes dans ma douche. Voilà. Je crois que c'est le truc le plus important que j'ai hâte de faire.
5: Ce n'est pas sa première mission, Amandine, elle est réunionnaise, mais elle dit que voir les montagnes autour de la magnifique rade de Toulon, comme ça, au soleil levant, ça veut dire que c'est le retour à la maison.
4: Merci Marc Bertrand à Toulon pour le retour du porte-avions Charles de Gaulle en France. Les valises sont bouclées et les Français prêts à traverser la France pour ce premier grand week-end de départ en vacances. Voyage torride à prévoir à cause de la canicule, 24 départements de la Bretagne à l'Île-de-France en vigilance rouge et des températures qui peuvent très vite grimper en gare comme à Montparnasse où Magali Homo a croisé sur les quais des vacanciers accablés par la chaleur.
8: Assise face au rail, Célia attend son train pour les Landes. Dans sa main,
9: un éventail.
8: C'est nécessaire aujourd'hui ?
9: Extrêmement nécessaire. On s'assoit, on bouge pas trop et puis on boit beaucoup d'eau.
8: Alix voyage avec un bébé de 15 mois. Elle n'a pas d'éventail, mais elle est armée de...
10: courage et de l'eau. J'ai un brumisateur pour elle et surtout, oh non, de l'eau et voilà.
8: Dans le train, pour occuper sa fille, elle a tout prévu.
10: On prend plein de joujoux différents. On se promène, on monte les escaliers, on descend les escaliers.
8: Devant la gare, Thibaut et ses deux enfants prennent leur mal en patience. Leur train pour Laval a été annulé.
11: Comment on s'occupe de deux enfants quand le train est annulé, qu'il fait chaud, etc.
12: Eh ben on se balade un peu et puis sinon on a des consoles portables, c'est très pratique. Voilà, on verra. On les fait boire, voilà. On les fait boire surtout, très important. Ils sont pas trop pénibles, donc ça va.
8: Des jeux vidéo qui leur ont permis, entre autres, d'attendre l'arrivée du grand-père en voiture.
13: Notre papy nous récupère à 2h du matin.
8: Il est venu effectivement de Mayenne les chercher en pleine nuit.
4: 2 millions de voyageurs attendus quand même dans les trains ce week-end. Pas d'annulation à prévoir selon la SNCF. 13 500 foyers sont toujours privés d'électricité en Dordogne ce matin. Après les forts orages qui ont balayé le département hier soir, les dégâts sont nombreux avec des chutes d'arbres et des routes fermées à la circulation.
3: Au moins 6 blessés, les habitants ont appelé à se mettre à l'abri.
4: Kiev de nouveau visé par une attaque de missiles russes. Cette nuit, 2 séries de détonations ont été entendues aux premières heures de la journée. C'est la pétition la plus soutenue en ce moment sur

0: le site internet de l'Assemblée nationale. Contre la présomption de légitime défense pour les forces de l'ordre, c'est son nom. Le texte approche les 600 000 signatures ce matin, quelques jours après l'adoption par les députés de la loi sur la présomption d'usage légitime de l'arme pour les policiers et les gendarmes. Un texte porté par l'extrême droite et Jean-Marie Le Pen, puis repris par la droite et aujourd'hui soutenu par le gouvernement. À gauche, on craint que les enquêtes soient entravées par cette présomption. Marie Boëda, les débats sont houleux, opposants et partisans campent sur leur position.
1: Partons d'une hypothèse. Un policier tire sur quelqu'un lors d'une intervention, il le blesse ou le tue.
2: Aujourd'hui, un tir, normalement, ça occasionne une enquête immédiate, parce qu'on considère que c'est une anormalité qu'il faut vérifier.
1: Justine Prost, magistrate, membre du syndicat de la magistrature.
2: Là, si on renverse complètement le régime, le législateur posera le fait qu'un tir est normal. Et qu'en fait, c'est en cas d'anormalité qu'on peut commencer à enquêter. C'est un peu ça, nous, le risque de glissement qu'on voit.
1: La crainte qu'avec cette loi, l'ouverture d'une enquête ne soit plus systématique, puisque la charge de la preuve sera renversée.
3: Personne n'a dit qu'il n'y aurait pas d'enquête.
1: Stanislas Godon, du syndicat de police Alliance, soutient cette loi.
3: Personne ne sera plus aux policiers de prouver qu'il était dans le cadre légitime d'usage des armes. Ce sera soit la partie adverse, les avocats des victimes, mais le poids ne sera pas supporté par les policiers. Je rappelle quand même qu'on a 18 policiers blessés par jour, victimes d'agressions. C'est ça le contexte d'ultra-violence de la société.
1: Les opposants répliquent dans leur pétition que selon l'ONU, la France est le pays de l'Union européenne qui compte le plus de blessés ou de tués par les forces de l'ordre.
0: Et une contre-pétition en soutien à la légitime défense des policiers et des gendarmes a été lancée sur le site de l'Assemblée nationale.
4: La France connaît son adversaire pour les demi-finales de la Coupe du Monde de foot.
0: Ce sera l'Espagne que les Bleus retrouveront aux portes de la finale mardi. Les Espagnols vainqueurs hier de la Belgique, 2-1. Les deux équipes ont l'habitude de s'affronter en grande compétition à l'Euro 2024 et en Ligue des Nations en 2025. Les Français avaient alors perdu. Alors Jean-Pierre Blimaud a demandé aux supporters présents sur place leur avis sur ce choc qui se profile.
5: Le match s'achève, l'Espagne arrache la victoire contre la Belgique dans une rue de Boston. Des supporters espagnols exultent, des Français sont là. Et parmi eux, Pascal, venu de Paris, pas vraiment effrayé par l'équipe d'Espagne.
6: En fait, on a peur de personne, je pense, avec notre équipe. Donc ça sera dur, mais j'ai confiance.
5: Alexandre, venu de Lens, la voix cassée par le match de la veille contre le Maroc, est un peu plus réservé sur les chances françaises.
7: Parce que là, c'est vaincre un collectif. Individuellement, on est meilleur, mais collectivement, je pense que l'Espagne est encore un peu au-dessus.
5: Et justement, Thierry, venu de Savoie, compte beaucoup sur Kylian Mbappé et sur une équipe de France plus offensive qu'il y a 2 ans en demi-finale de l'Euro.
8: À mon sens, on est meilleur cette année. Il y a quand même un atout important, c'est Mbappé qui a loupé sa saison avec le Real et qui aujourd'hui a vraiment revanchard.
5: Les Français comptent sur Mbappé, les Espagnols sur Lamine Yamal, qui sera la grande inconnue de ce match, estime Lionel, venu de Marseille.
9: C'est la seule star mondiale pour moi de ce Coupe du Monde qui passe à côté pour l'instant. Est-ce qu'il ne va pas arriver en pleine forme contre nous? Parce que l'Espagne avec un Yamal monstrueux, c'est comme si nous, on nous allait à Mbappé monstrueux, Dembélé, enfin, c'est plus la même équipe.
5: Lors des demi-finales de l'Euro 2024, mais aussi de la Ligue des Nations en 2025, Yamal, étincelant, avait d'ailleurs fait très mal aux Français.
0: Et place ce soir au dernier quart de finale, dès 23h entre la Norvège et l'Angleterre. Puis à 3h cette nuit entre la Suisse et l'Argentine. Le Tour de France est la 8e étape entre Périgueux et Bergerac. Aujourd'hui, départ à 13h15 pour 180 km en Dordogne. Hier, c'est le Belge Tim Merlier qui s'est imposé au sprint à Bordeaux. Le Slovène Tadej Pogacar reste en jaune. Victor Wembanyama rempile avec les San Antonio Spurs. Le basketteur français évoluera encore en NBA la saison prochaine et pour plusieurs années, dit-il. Je suis là pour rester, a-t-il fait savoir sur le réseau social X. Et puis on a tous déjà regardé un télécrochet à la recherche de la nouvelle star de la variété. Moins connu, le même format existe aussi pour les artistes de musique classique. Exemple depuis une semaine à Saumur, à l'abbaye royale de Fontevraud, qui accueille les Chants d'Ulysse, une Fest Academy, contraction, vous l'avez peut-être deviné, d'académie et de festival.
10: Ils sont 12 jeunes chanteurs ou musiciens.
11: Je m'appelle Juliette, j'ai 27 ans, je viens de Chartres et dans la vie, voilà, j'aimerais être soliste à l'opéra.
12: Alors, je m'appelle Gaspard Ingère, j'ai 23 ans et je suis flûtiste à bec.
10: Au programme, chant lyrique bien sûr, mais aussi improvisation, comédie musicale et même conférence ouverte au grand public avec un astrophysicien. Un maître mot, transversalité. La chanteuse Patricia Petitbon, cofondatrice des Chants d'Ulysse.
13: La transversalité, ça offre, je dirais, l'arc de Robin des Bois. On peut vraiment utiliser les flèches dans tous les sens et il y a des choses qui se révèlent.
10: La flûtiste de l'ensemble Amaryllis, Héloïse Gaillard, est aussi à l'origine de cette Fest Academy et elle donne de précieux conseils.
14: La persévérance et qu'on reste doué d'émerveillement parce que c'est ça qui fait qu'on arrive à se dépasser et aller vers les autres, parce qu'il ne faut pas oublier, quand on est un artiste, pour recevoir, il faut donner, et c'est un échange perpétuel.
10: Les artistes proposeront un spectacle gratuit demain au Théâtre de Saumur.
0: Laetitia Bernard à l'abbaye royale de Fontevraud, près de Saumur, pour les Chants d'Ulysse.
4: Merci Thomas Bonnet, tout de suite la météo.
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4: Et la canicule qui s'étend encore, Magali Rochereau, à midi. La vigilance rouge va concerner 24 départements.
16: Oui, Paris-Chavire dans le rouge, ainsi que le Centre-Val de Loire et l'Orne, et 59 départements sont en vigilance orange ce matin. Vous vous réveillez le plus souvent au-dessus des 20 degrés. Il fait 20 à Dunkerque, 21 à Toulouse, 22 à La Rochelle, 23 dans la capitale pour le petit déjeuner. Et cet après-midi va ressembler à celle d'hier. Si vous prenez la route des vacances, Météo France prévoit 33 à Périgueux pour le départ du Tour de France, 34 à Marseille, 35 à Charleville-Mézières, 36 à Biarritz et 38 à Bordeaux, tandis que les côtes de Manche, elles, seront épargnées avec un joli 25 à Cherbourg. Demain, Météo France annonce des valeurs en hausse sur les régions sud-ouest et centre-ouest, puis une semaine très chaude, mais moins caniculaire que ce week-end.
4: Et puis des orages déjà dans le ciel ce matin. Hein.
16: Oui, comptez quelques résidus orageux isolés entre les Alpes du Nord et les Pays de la Loire, et du vent marin, des nuages et des averses côté Golfe du Lion. Puis l'instabilité se décale sur un large quart sud-est cet après-midi, où les averses orageuses seront plus fortes sur le relief des Alpes et du Massif central, tout en débordant sur la vallée du Rhône et la Bourgogne-Franche-Comté avec beaucoup de pluie, de la grêle et une forte activité électrique.
4: Merci Magali Rochereau, je vous dis à demain, bien sûr, pour les prévisions de dimanche. 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
4: 9h14 sur France Inter. Et c'est à vous, Camille Cronier.
25: Merci. Et le prochain journal, c'est dans une heure. Vous les avez forcément remarquées parce qu'elles sont partout. Nos vêtements, nos aliments, nos bâtiments, notre argent, nos moteurs, nos ordinateurs. Les multinationales nous entourent et je ne sais pas vous, mais moi j'ai beau en parler souvent, je ne sais pas comment elles sont nées. Comment ont-elles grandi et réussi à se rendre incontournables en construisant un réseau tentaculaire qui s'impose jusque dans les sphères politiques ?
1: grill, baby grill.
25: Et leur avenir, tiens, c'est quoi, puisqu'elles sont devenues symboles d'un système destructeur?
2: There is no planet B.
25: Je m'appelle Camille Cronier et je vais vous raconter l'histoire de ces empires devenus si puissants qu'aujourd'hui, ils gouvernent le monde.
3: Parce que nous le valons bien, nous le valons, valons bien.
6: Total, vous n'allez pas chez eux par hasard.
7: Mettez-moi un tic dans mon moteur.
8: C'est reparti.
7: Bon, alors faites le plein en silence, mon vieux.

0: Titusville, Pennsylvanie, aux États-Unis. C'est là, dans ce village de bûcherons et de moins de 200 habitants en 1859, que démarre l'industrie mondiale du pétrole. Edwin Drake, alias le colonel, c'est un surnom à sa demande, zone dans le coin avec sa redingote et son chapeau haut de forme, après des années non pas d'armée, mais de petits boulots et un emploi de conducteur de train. Le voici installé au bar de son hôtel, qui s'incruste dans un projet dont tout le monde parle à Titusville, extraire l'huile de pierre, comme on aime appeler le pétrole à l'époque. L'extraire rapidement et abondamment. Et le colonel trouve la technique, forer directement la roche.
1: The place is Titusville, Pennsylvania. Colonel Drake's well was producing 35 barrels of oil a day at $40 a barrel. Oil was on its way. Drilling, drilling, muscle and machine.
0: Ce samedi 27 août 1859, après des mois d'efforts, de construction de machines et de moqueries, une poche de brut se perce à 21 mètres sous terre et le pétrole jaillit. Johnny Cash le raconte et le chante. C'est le début d'une autre ruée vers l'or, l'or noir, dont va s'emparer celui qui deviendra l'homme le plus riche du monde, John Rockefeller, qui crée en 1862 un empire du pétrole, la Standard Oil Company. Parce qu'en plus d'être utilisé pour l'éclairage à la place de l'huile de baleine, en paraffine, glycérine, solvant ou lubrifiant, le pétrole a un boulevard qui s'ouvre devant lui avec le développement de l'automobile à la fin du 19e siècle. Alors là, vous vous dites peut-être, mais pourquoi elle nous raconte ce qui se passe aux États-Unis alors que l'épisode est sur l'histoire de Total Energy ? Eh bien, c'est parce que tout cela est fondamental dans la naissance même de la future entreprise française. Sans ce préalable, elle n'aurait jamais existé. Un événement donne le départ, la Première Guerre mondiale.
2: La guerre entrait dans une phase nouvelle. Elle allait devenir totale, engager toutes les ressources du pays.
0: Tout bascule parce que dans les zones de combat, les avions, les navires, puis les chars d'assaut prennent le dessus sur le continent européen, tous avec des moteurs alimentés au pétrole. Et pendant que Churchill, en Angleterre, a bien anticipé les choses pour la Navy, la France, on peut le dire, est à la ramasse. Ce sont les États-Unis qui lui fournissent son pétrole, mais la guerre sous-marine déclenchée par les Allemands vide les stocks. Alors, le 15 décembre 1917, Georges Clémenceau, président du Conseil, au pied du mur, appelle à l'aide. Il envoie un télégramme à son homologue américain, le président Wilson.
3: Si les Alliés ne veulent pas perdre la guerre, il faut que la France combattante, à l'heure du suprême choc germanique, possède l'essence, aussi nécessaire que le sang dans les batailles de demain.
0: 100 000 tonnes de pétrole sont envoyées et la guerre est gagnée, mais la France a eu chaud et réalise qu'elle ne peut pas continuer à dépendre des autres.
4: À la fin de la Première Guerre mondiale, il est clair pour tout le monde qu'on est rentré dans le siècle du pétrole.
0: Mathieu Ozano est directeur de l'association spécialiste de la décarbonation Shift Project. Il a écrit « Or noir, la grande histoire du pétrole ».
4: Donc au sortir de la guerre, il est clair pour les Français que l'accès au pétrole est indispensable à la puissance économique et militaire. En fait, la puissance, quand on parle de puissance économique, politique, militaire, en fait, on parle à la lettre d'énergie. Si tu veux effectuer une puissance, il te faut des ressources adéquates en énergie.
0: Pourquoi le pétrole, en fait ? Pourquoi tout le monde veut du pétrole ? Pourquoi pas du charbon, justement, ou autre chose ?
4: Eh bien, parce que c'est énergétiquement plus concentré, c'est liquide. C'est bête, mais c'est beaucoup plus facile d'exploiter quelque chose qui est liquide que quelque chose qui est solide. Et puis, dernier élément essentiel pour les grands capitalistes qui vont développer tout ça, c'est beaucoup moins cher à développer que le charbon. En fait, ça offre des taux de profit sans égal.
0: Le 28 mars 1924 naît la CFP, la Compagnie Française des Pétroles. Raymond Poincaré, président du Conseil, a chargé un polytechnicien spécialiste de l'énergie, Ernest Mercier, de créer un outil capable de réaliser une politique nationale du pétrole. Il sera le tout premier PDG du groupe. Mais autour de la table, il y a aussi des banquiers, comme Rothschild, et des représentants d'autres groupes pétroliers étrangers, parce que, contrairement à ce qu'on pourrait croire, l'entreprise, mandatée par l'État donc, n'est pas nationale. Au grand dam d'ailleurs de Léon Blum et des socialistes. 25 puis 35% des parts iront à l'État, le reste sont des intérêts privés. Question majeure, où trouver du pétrole, puisqu'il n'y en a pas ou si peu dans le sol français ? Réponse, dans l'Empire ottoman, que les Alliés se partagent comme un butin après l'armistice.
5: Dans le paysage aride de l'Irak d'aujourd'hui, une ressource imprévue est là, le pétrole.
4: L'Empire ottoman, qui était allié à l'Allemagne, est dépecé au cours des différentes grandes conférences qui ont lieu après 1918, après l'armistice.
0: Mathieu Ozano.
4: Et là, dans l'Empire ottoman, en particulier en Mésopotamie, ce qui va devenir l'Irak, on sait depuis quelques décennies qu'il y a, pour reprendre l'expression de l'époque, un lac, un immense lac souterrain de pétrole. Et il s'agit pour la France, c'est une priorité première, de s'assurer d'avoir un accès à ce lac de pétrole souterrain qu'on n'a pas encore commencé à exploiter en Mésopotamie. Et c'est à partir de là que va se créer non seulement l'Irak, qui est une création en tant que nation pratiquement artificielle des Britanniques et des Français, une histoire dans laquelle les Irakiens ne sont quasiment pas présents, et puis l'accès, l'exploitation de ce pétrole par une compagnie où en fait vont siéger les Britanniques, naturellement, les Français, et puis les Américains.
0: Et donc, on peut dire qu'ils s'approprient complètement l'Irak ?
4: Oui, oui. On va dire, par exemple, qu'il faut exploiter ce pétrole au profit de la population locale. Et puis, quand on s'approche de, effectivement, l'exploitation, on prend les bouts de papier qu'on avait signés dans l'euphorie de l'armistice. Et à l'époque où il y avait le président Wilson qui parlait du droit des peuples à disposer d'eux-mêmes, bon, tout ça s'est très, très vite oublié une fois qu'on s'approche de la réalité de l'exploitation de ce pétrole.
0: Il n'y aurait pas Total Energy aujourd'hui s'il n'y avait pas eu l'Irak ?
4: Non. Non, non. Le camp de base de l'empire pétrolier des capitalistes français, c'est la Mésopotamie.
6: Depuis juin 1924, des forages ont été entrepris dans la région de Mossoul. Le 14 octobre, à Baba Gourgour, l'or noir a jailli de 450 mètres de profondeur avec une telle violence que le jet fait 5 morts et qu'il pleut du pétrole à 15 km à la ronde. Il faudra 9 jours pour le maîtriser. Ce seul puits débitera 12 500 tonnes par jour.
0: Au début des années 30, le pétrole coule en Irak et la CFP décide de développer ce qu'on appelle l'aval de la production. Voici donc en plus la compagnie française de raffinage avec la construction de sites à Gonfreville en Normandie, 1933, puis Lamed en Provence, 1935. Mais avec 5 millions de tonnes de pétrole et à devoir toujours partager le gâteau avec celles qu'on va surnommer les 7 sœurs, un cartel de compagnies anglo-saxonnes dont Exxon, la Royal Dutch Shell ou la future BP, qui contrôle 80% de la production mondiale, la France veut plus de matière. C'est qu'il y a de la demande, hein. L'automobile et désormais l'aviation commerciale se développent, merci les années folles. La compagnie continue donc de prospecter, mais en vain. Aucun puits digne de ce nom. Si bien que les 7 sœurs ironisent en traduisant CFP par « can't find petroleum », incapable de trouver du pétrole. Mais les actionnaires comme l'État sont déterminés dans leur quête de l'or noir.
7: Si tu

0: Après la Seconde Guerre mondiale, l'Irak, mais aussi quelques petites parts dans des exploitations d'autres pays du Moyen-Orient, en Iran ou encore au Canada, ne suffisent pas. Et pourtant, ça urge. Le monde libre s'épanouit et les Trente Glorieuses sont une trop belle opportunité de profit pour ne pas laisser les grandes sœurs faire la loi ni s'imposer auprès du grand public parce que leurs stations essence sont partout, à l'étranger et sur nos routes. Alors, en parallèle de l'exploration, en 1954, le marketing passe aussi à l'attaque.
1: La prochaine station, service total, s'il vous plaît.
2: Sur votre route, le relais total.
0: Stations ouvertes en France et à l'étranger, dans des lieux méthodiquement choisis, des stations service, le terme apparaît, parce qu'il y a toilettes, cartes routières, téléphone, toutes les facilités répondant aux désirs des utilisateurs, dit la pub. Et un nom fait son apparition sur les façades et les pompes.
3: Total.
0: Simple à prononcer, dans toutes les langues, et clair, l'entreprise sait tout faire, d'après elle bien sûr, avec le tout premier logo, un cercle bleu pour le puits de pétrole, traversé par une ligne rouge verticale, symbole de l'énergie. Mais la pub, même si elle marquera l'histoire de Total, ne fait pas tout. Des géologues s'activent en Algérie, colonie française déchirée par la guerre qui mènera à son indépendance. Et en juillet 1956, à 3000 mètres sous terre, dans le Sahara, c'est le pactole pour les actionnaires privés et pour l'État, un gisement de 1600 km², 100 mètres d'épaisseur. C'est gigantesque.
4: Assi Messaoud est devenu un nom magique. Après quelques hésitations, le pétrole que les hommes sont allés chercher à 3500 mètres de profondeur est libéré sous une pression de 300 kg et fuse bientôt à la température de 100 degrés.
5: C'est le puits de la chance, Assi Messaoud.
0: Mathieu Ozano.
5: Qui est développé à partir de 1957. Et De Gaulle, ça sera sa dernière intervention avant sa prise de pouvoir en 58, sort de sa traversée du désert pour aller saluer la découverte du pétrole de l'Algérie. Et où il dit, en quelque sorte, dans le destin de la France, la découverte de ce pétrole pourrait tout changer. Il dit bien dans le destin de la France et pas de l'Algérie. C'est-à-dire que la source de puissance dont rêvaient les Français, et en particulier De Gaulle, depuis si longtemps, ça y est, elle est découverte à 600 km au sud de la côte algérienne, dans le désert algérien.
6: On peut regretter la douceur des lampes à huile, la splendeur de la marine à voile, le charme du temps des équipages. Mais quoi ? Il n'y a pas de politique qui vaille en dehors des réalités.
5: Et puis pour les grands capitalistes français, notamment la banque Rothschild, ce pétrole découvert en Algérie devient absolument central dans la richesse de la banque Rothschild et d'autres banques d'affaires très importantes à Paris.
0: 7 milliards de barils à la clé. Autant vous dire qu'au moment d'acter l'indépendance de l'Algérie, lors des accords d'Évian en 1962, la France fait tout pour pouvoir garder un accès à la ressource et elle y arrive. Même chose lors des indépendances du Gabon et du Congo-Brazzaville.
5: Et c'est une histoire qui n'est pas très reluisante. On voit le renseignement militaire français, les pétroliers français, faire jeu commun avec les potentats qui sont mis en place par la France-Afrique, ce qu'on va appeler la France-Afrique, au Gabon et au Congo-Brazzaville. Ce petit monde, le potentat local, les services secrets français et les pétroliers vont s'arranger pour mettre ces jeunes nations en coupe réglée et s'assurer d'un partage du gâteau entre les dix potentats locaux, les pétroliers français qui exploitent leur pétrole et les représentants de l'État français. Et le gros du business est contrôlé naturellement par l'homme blanc.
0: Rien n'arrête la soif de puissance et donc de pétrole. Mathieu Ozano a tenu à me rappeler un épisode moins connu, mais tellement révélateur sur l'absence de limites et le cynisme qu'on peut lui associer. La guerre du Biafra, à la fin des années 60, chez un voisin des anciennes colonies françaises du Golfe de Guinée, le Nigeria.
5: Le géant pétrolier en Afrique, il y en a deux, il y a l'Algérie et puis il y a le Nigeria. Et lorsque le Nigeria acquiert son indépendance, De Gaulle et Focard, le chef de la France-Afrique, se disent « Tiens, on a une très très belle occasion de s'approprier un bout de l'ancien empire britannique au Nigeria, précisément dans la zone où on sait qu'il y a beaucoup de pétrole. » Et là, c'est l'un des épisodes les plus cauchemardesques de la France-Afrique, c'est-à-dire que ce qu'on va appeler la guerre du Biafra, donc qui est une guerre d'indépendance d'une ethnie au Nigeria, précisément dans la zone où on sait qu'il y a beaucoup de pétrole, cette guerre civile absolument terrifiante va être totalement instrumentalisée par les services français. La rébellion indépendantiste biafraise, ils sont ravitaillés en armes et en munitions. L'espoir, c'est que le Biafra acquiert son indépendance, et comme on les a aidés à acquérir cette indépendance, on aura un accès privilégié au pétrole.
0: Une sorte d'encouragement à se battre. Même quand les séparatistes savent qu'ils n'ont plus aucune chance, la France continue à les fournir jusqu'à la défaite en 1970. Plus de 2 millions de morts dans une famine largement relayée à la télévision. Sans le soutien militaire français, la guerre aurait pu s'achever 2 ans et demi plus tôt. Terrible exemple de ce que l'État et les pétroliers sont prêts à faire pour s'emparer de ressources stratégiques. Les pétroliers, oui, vous avez bien entendu, parce que la Compagnie française des pétroles, en train de se muer en Total, n'est plus seule à ce moment-là. Il y a en parallèle tout un tas de sociétés publiques de pétrole et de gaz qu'on a découvertes dans le Sud-Ouest. Une concurrence directe pensée par l'État. Après tout, 2 jambes sur lesquelles s'appuyer, c'est plus de puissance. La première est donc la CFP et la deuxième se matérialise en 1967. Elle rassemble la constellation de sociétés publiques sous un nom que vous connaissez bien, ELF. Tout ce petit monde a les mains bien sales, et oui, le pétrole s'attache, et le boomerang de la France-Afrique va revenir pleine face, mais Total finira par en profiter. La multinationale n'est pas devenue géante des hydrocarbures par hasard.
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7: 1973, le 6 octobre, la guerre du Kippour éclate. Pour punir ceux qui soutiennent Israël, les principaux pays exportateurs de pétrole décident d'augmenter le prix du baril de 70% et de réduire la production de 5% chaque mois.
0: 1973, c'est le premier choc pétrolier. Le cours du baril s'envole après la guerre du Kippour et les 7 sœurs anglo-saxonnes ne font plus les malines. En France, où on est passé entre 1958 et 1970 de 19 à 111 millions de tonnes de pétrole consommées, une formule apparaîtra, devenue ultra célèbre.
8: En France, on n'a pas de pétrole, mais on a des idées.
0: Face à la pénurie, il faut limiter la consommation d'énergie au maximum. Preuve au passage que quand on veut, on peut. Limitation de la vitesse sur les routes, généralisation des petites voitures, les ventes de Renault 5 explosent, fin des programmes télé à 23h, baisse du chauffage et instauration de l'heure d'été. Oui, oui, c'est une conséquence directe du choc pétrolier. Mais le grand tournant, c'est le lancement massif des centrales nucléaires, une nouvelle source d'énergie pour la France. Et les pétroliers dans tout ça? Eh bien, dans un monde en pleine évolution et innovation, ils ont commencé à diversifier leurs activités en se lançant dans la pétrochimie et dans le gaz. Et contrairement à ce que vous croyez peut-être, les chocs pétroliers, 73 puis 79, vont les faire carburer.
5: C'est le coup d'envoi de l'exploitation des pétroles offshore.
0: Mathieu Ozano, directeur du Shift Project.
5: L'envolée des cours du baril en 73 et en 79 permet aux pétroliers occidentaux d'aller chercher du pétrole en mer du Nord, au large dans le golfe de Guinée, mais également en Indonésie, dans des endroits où on savait qu'il y avait du pétrole, mais il était impossible à exploiter de façon rentable avant les chocs pétroliers.
0: Donc finalement, c'est pas un coup de frein, c'est un coup de boost en fait, ces chocs pétroliers ?
5: Oui, oui, bien sûr, bien sûr. Ce qui va devenir Total et l'ensemble des compagnies pétrolières françaises ont su tirer leur marron du feu. Il y a une interview d'Albin Chalandon, qui a été l'un des prédécesseurs de Patrick Pouyanné, au Monde en 1979, qui dit quelque part, ces chocs pétroliers, c'est l'occasion de passer à l'attaque et d'investir. Et il explique que les pétroles qui vont devenir les pétroles développés dans les années qui viennent deviennent exploitables grâce aux chocs pétroliers.
9: C'est un navire analogue à celui-ci, mais beaucoup plus performant, qui travaille depuis un mois en Méditerranée, à 50 km au sud de Marseille. Il vient de réussir la performance de poser une tête de puits à 1714 mètres au-dessous du niveau de la mer. Gaz ou pétrole, on le saura sans doute bientôt.
0: Le livre « Tout en euphorie et superlatif, Total, un esprit pionnier », publié en collaboration avec l'entreprise, raconte comment la CFP, Elf et l'État s'allient pour cette quête des profondeurs.
10: Ce fut une histoire d'audace technique et scientifique. Ce fut aussi une affaire de conviction. Celle que sous les eaux profondes, il était possible de trouver des gisements d'hydrocarbures. Les projets étaient innombrables. Le tout avec la bénédiction des directions générales qui leur laissaient d'autant plus carte blanche que la hausse du prix du baril assurait aux compagnies de confortables revenus.
0: Et oui, n'oublions pas que le capitalisme mène la danse. D'ailleurs, la CFP fulmine un peu parce que Elf, plus forte sur les opérations d'amont, l'exploration-production, s'apprête à la dépasser en termes de chiffre d'affaires, sans compter la concurrence anglo-saxonne et celle de la grande distribution apparue pendant les Trente Glorieuses. Alors, en 1985, pile au moment de la libéralisation des prix pétroliers, place à un nouveau nom. Total, Compagnie Française des Pétroles, pendant que des équipes partout dans le monde tentent d'obtenir de nouveaux permis ou des pourcentages dans des gisements existants, tellement mobiles et à frapper à toutes les portes qu'on les surnommera les livreurs de pizza. Le lifting se poursuit avec une nouvelle direction et réorganisation de toute l'entreprise. En 1991, pendant que l'URSS s'effondre et devient donc un nouveau marché potentiel pour les pétrogaziers, Total CFP entre à la bourse de New York, ce qui lui permet de se comparer enfin aux autres majors et de renforcer la culture du résultat et de la performance, comme le raconte le directeur financier de l'époque. Et puis, fini d'être éparpillé par petits bouts, façon puzzle. Toutes les branches, exploration, raffinage, chimie, marketing, distribution, etc., sont rassemblées au même endroit, une grande tour du quartier de la Défense, à l'ombre de celle encore plus grande d'Elf, déjà installée là-bas, tout en haut du nouveau siège, un mot s'affiche à présent, écrit en lettres rouges.
2: Total.
0: La publicité s'en donne alors à cœur joie pour nous rendre accro et se démarquer de la concurrence.
11: Ah, une station Total dans 10 km. Moi, en voyage, je ne fais pipi que chez Total.
12: Ah bon ?
13: Chez Total, il y a du papier dans les toilettes.
11: Puis chez Total, les carburants sont sans mauvaise odeur. Alors ça, moi, j'apprécie vraiment.
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0: En face, Elf communique sur le volet sportif incarné par le visage d'Alain Prost. L'entreprise publique a une nouvelle direction, elle aussi. Un certain Loïc Le Floch-Prigent occupe le fauteuil de PDG. Mais en 1994, attention le boomerang, l'affaire Elf éclate.
14: L'entreprise Elf a versé chaque année jusqu'à 5% de ses investissements à des responsables politiques pour qu'ils lui accordent des marchés dans le monde entier. Derrière ses opérations pétrolières en mer du Nord, en Russie, au Kazakhstan, au Moyen-Orient, en Afrique, partout, il y a des commissions. Verser des commissions, ça veut dire corrompre.
0: Le plus gros scandale politico-financier de la Ve République. 300 millions d'euros détournés, une caisse noire avec commissions occultes versées aux intermédiaires et chefs d'État pour obtenir des gisements en Afrique, rétro-commissions pour financer politiques, mais aussi cadres d'Elf, comptes dans des paradis fiscaux. Dans son livre critique « De quoi Total est-elle la somme ?», le philosophe québécois Alain Deneau rapporte les propos à l'époque d'André Guelfi, alias Dédé la Sardine, l'un des intermédiaires d'Elf.
15: Si la justice devait mettre en prison tous ceux qui ont touché de l'argent d'Elf, il n'y aurait pas grand monde en France pour former un gouvernement. Elf arrosait tous azimuts. Tous les partis ont touché. Le PS, le RPR, tout le monde.
0: Juste après que le scandale éclate, Elf est privatisé. Et dans la foulée, en 1996, l'État se retire également du groupe Total, qui n'a évidemment pas perdu une seule miette de tout ça. Le Challenger s'apprête à entrer dans une nouvelle ère qui va le rendre très puissant. Il faut dire que les équilibres mondiaux de l'industrie pétrolière changent dans cette dernière décennie du XXe siècle. Puisque les pays du Moyen-Orient ont repris la main sur leurs réserves, les majors occidentales se repositionnent de plus en plus sur des gisements difficiles à exploiter. Il faut donc s'unir techniquement et financièrement pour y arriver. Par ici, les fusions, à commencer par celle qu'on surnomme le deal du siècle entre Exxon et Mobil aux États-Unis le 1er décembre 1998. BP prend aussi du muscle en fusionnant avec deux autres compagnies, puis Chevron et Texaco qui deviendront Chevron tout court. En France, Total rachète d'abord fin 1998 la Belge Petrofina, qui s'illustre en particulier par sa branche pétrochimique. Elle est l'un des principaux producteurs de plastique. Mais c'est quelques mois plus tard, en juillet 1999, qu'elle lance un raid surprise sur Elf, comme l'écrit en une Le Monde, l'opération Concordia, une offre publique d'échange, 19 actions Total Fina contre 13 actions Elf, 26% de bénéfice pour les actionnaires, un Pac-Man en langage boursier que de nombreux salariés disent avoir appris à la radio.
12: 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Ce matin, le groupe franco-belge Total Fina a lancé une OPE, une offre publique d'échange, sur le groupe Elf Aquitaine. Une affaire franco-française qui, si elle aboutit bien sûr, fera de Total le numéro 1 français, mais surtout le 4e mondial.
0: Total veut avaler Elf sous l'œil bienveillant de l'État, titre cette fois La Tribune. Parce que c'est l'occasion parfaite d'envoyer un message en pleine affaire Elf. On fait table rase.
5: C'était deux entreprises concurrentes. Il n'était pas question que l'une absorbe l'autre.
0: Mathieu Ozano.
5: C'était un coup de théâtre, mais parfaitement logique, en fait. C'est-à-dire que pour dire, OK, c'est fini ces histoires-là, on tourne la page, et d'ailleurs, vous voyez, ça sera géré sainement par une entreprise privée, cotée, et c'est fini les enveloppes en liquide pour acheter toutes sortes de choses. Mais c'est vraiment le scandale Elf qui permet l'absorption de Elf par Total.
0: Le 22 mars 2000, naît officiellement le 4e producteur mondial d'hydrocarbures et numéro 5 de la chimie, Total Fina Elf, 132 000 salariés, 114 milliards d'euros de chiffre d'affaires. Mais sous la vitrine flamboyante et rassurante qu'expose la multinationale, accompagnant le progrès, le confort, les loisirs, elle cache largement les atteintes aux droits humains et à l'environnement qui éclaboussent d'un noir bien visqueux les sourires affichés depuis toujours.
3: Total, vous n'allez pas chez eux par hasard. Camille Cronier sur France Inter.
16: La violente tempête qui a soufflé la nuit dernière sur l'ouest du pays a donc entraîné le naufrage d'un pétrolier à 50 km environ au large de l'Orient.
17: Du Croisic jusqu'à la Baule, toute la côte sauvage, plages, falaises, criques, recouverte d'un épais tapis marron noir gluant et nauséabond.
18: Le Guémon vient se coller au mazout et c'est pratiquement impossible à enlever. C'est visqueux comme tout. Ça part en gros paquet, et le pire, c'est qu'à chaque marée, ce sera comme ça.
0: Ce 12 décembre 1999, en pleine fusion avec Elf, le naufrage de l'Erika expose au grand jour ce que Total s'est jusque-là bien gardé de montrer. Le pétrole, c'est sale. Une pollution massive qui, au-delà des militants écologistes de l'époque, choque toute l'opinion publique et durablement. Le groupe qui a affrété le navire pour transporter plus de 30 000 tonnes de fuel lourd de Dunkerque à l'Italie rejette sa responsabilité par la voix de son avocat, Daniel Soulez-Larivière.
19: Il s'agissait d'un vice caché de ce navire que l'on ne pouvait par définition, comme tout le monde peut le comprendre, pas déceler et que d'autre part, en droit international et français, l'affréteur n'est pas responsable du voyage. C'est comme ça.
0: Total finira par être condamné définitivement 12 ans plus tard. L'explosion de l'usine AZF à Toulouse le 21 septembre 2001 ternira aussi largement son image, mais c'est sa filiale Grande Paroisse qui cette fois-ci sera condamnée. Illustration au passage des stratégies juridiques des multinationales, comme le rappelait le philosophe québécois Alain Deneau en 2017 sur France Inter.
20: Une société multinationale n'est pas une société, mais un ensemble d'entités, de filiales, de structures indépendantes en droit créées dans une multitude de législations. Par exemple, Total, c'est pas une société, c'est 882 sociétés consolidées dans 130 pays.
0: tout faire pour garder sa réputation intacte auprès du public, mais aussi des investisseurs, et donc pouvoir poursuivre allègrement les activités, quitte à mettre sous le tapis le plus gros risque qui pend au nez de l'humanité, le dérèglement climatique. En 2021, une étude démontre que Total, comme les autres géants des hydrocarbures, était au courant de la menace depuis 50 ans. Elle est signée des historiens Christophe Bonneuil du CNRS, Benjamin Franta de l'Université d'Oxford et du sociologue Pierre-Louis Choquet de l'Institut de recherche pour le développement qui m'a raconté.
1: Nous avons trouvé des premières évidences en 1971 dans le journal interne produit au sein du groupe Total. Et donc dans l'une des éditions de ce journal en 1971, il y a une contribution par un physicien, Durand Astès, qui est un expert des moussons en Inde et qui explique de façon très explicite que d'ici aux années 2000, le réchauffement climatique pourrait générer déjà des catastrophes s'il se poursuit de façon incontrôlée en fait. Le PDG du groupe Total de l'époque, Renier Granier-Lilac, fait un édito qui laisse présumer qu'il a lu en fait cet article.
0: Donc il est au courant.
1: Qu'il est au courant, voilà. Ce qu'on a aussi décelé, c'est des interactions en fait entre des personnels du groupe Elf et leurs homologues nord-américains, donc notamment Exxon. Et il y a une discussion qui se noue entre les différents groupes de l'industrie autour de l'IPIECA, qui est une organisation qui est fondée dans les années 70 par les industriels du pétrole, pour partager des informations, des savoirs autour des questions environnementales. Donc on sait que, notamment dans les années 80, le directeur environnement de Elf a participé à des réunions avec ses homologues dans lesquelles il a été informé en fait, des enjeux des derniers développements de la science climatique. Mais ce n'est qu'en 1986 que ce directeur environnement va faire un rapport à destination du comité exécutif du groupe. C'est-à-dire que là, ça va être discuté dans une instance dirigeante qui doit prendre des décisions sur l'avenir du groupe Elf. Donc là, il y a un niveau d'exposition au savoir qui est très clair. C'est vraiment tous les grands dirigeants du groupe qui sont informés. Et là, il va y avoir un rapport qui va être écrit, qui identifie le réchauffement climatique comme pouvant nuire aux activités économiques d'extraction des énergies fossiles et qui conclut son analyse en disant « l'industrie doit être désormais prête à se défendre ».
0: Le début du travail de sape des sciences climatiques et du GIEC, qui apparaît au même moment, mené de façon agressive par les Américains, pendant que Total, dans les années 90 puis 2000, reste plus prudente, enfin dans son discours uniquement.
1: La position de Total va aller plutôt dans le sens d'une forme de lissage discursif, c'est-à-dire d'accepter le travail des scientifiques. Pour autant, la stratégie industrielle du groupe n'a jamais vraiment dévié. Si on veut comprendre un peu le fossé qui se creuse entre le discours et la réalité, la matérialité des investissements, entre 2005 et 2009, c'est plus de 60 milliards de dollars qui sont engagés dans l'exploration-production. Et sur les 5 années qui suivent, entre 2010 et 2014, donc c'est la période qui prépare la COP21, là on bat un record, je pense, quasiment historique dans l'histoire de l'entreprise, avec plus de 127 milliards de dollars qui sont investis dans l'exploration-production.
0: Faites ce que je dis, surtout pas ce que je fais, et par ici le greenwashing.
21: Parce que l'énergie, c'est la vie, et qu'il faudra toujours contribuer à préserver la planète.
22: Energy has to be better. It's our responsibility.
23: And our commitment to make it better.
22: For all of us.
24: Total, committed to better energy.
1: Dès les années 2000, on observe
0: Pierre-Louis Choquet.
1: Plus que du greenwashing, c'est vraiment la construction d'une stratégie de légitimation qui demande quand même des investissements en fait, c'est-à-dire construire des proximités avec des universitaires, c'est organiser des conférences Total et le climat, et ça va devenir de plus en plus important à partir des années 2010 quand la société civile, les experts, les scientifiques se mobilisent pour confronter les acteurs de l'industrie pétro-gazière face à cette question climatique. Et donc là, ils vont s'engager dans une production, en fait, qu'on pourrait appeler de contre-expertise, de scénarios, pour essayer de justifier la compatibilité de leur stratégie d'investissement avec ces scénarios qui sont consolidés notamment par le GIEC, qui dispose d'une très grande crédibilité. Et donc là, on a vraiment la production, à partir du milieu des années 2010, de rapports climat par l'entreprise, qui sont publiés tous les ans sur son site web jusqu'à aujourd'hui, je crois. La grande difficulté, et c'est là que c'est un greenwashing particulièrement élaboré, complexe, d'aucuns pourraient dire retors, c'est que cette production de documentaires, pour être analysée, va requérir une expertise énorme. Et on peut considérer, en tout cas rétrospectivement, que c'est aussi une stratégie de mettre les pleins phares dans les yeux des personnes qui s'intéressent à ça, pour les occuper, tout en ne changeant pas foncièrement les stratégies d'investissement.
0: D'ailleurs, depuis le début du XXIe siècle, entre fin de l'URSS, montée en puissance de la Chine et raréfaction du pétrole dit conventionnel, les activités de Total Fina Elf, puis Total tout court en 2003, s'étendent.
1: Le groupe va se tourner vers ce qu'on appelle des gisements non conventionnels à l'époque, par exemple les gisements ultra profonds. Total va, dès les années 2000, s'affirmer comme l'un des leaders sur les technologies liées au pétrole qu'on pourrait appeler deep offshore.
0: Très profond.
1: Très profond, voilà, c'est
0: et
1: ça.
0: Et au large.
1: Et au large. Après, on peut mentionner par exemple aussi le tournant stratégique vers les sables bitumineux.
0: C'est quoi ça, les sables
1: c'est
0: bitumineux?
1: C'est des pétroles qui sont extra lourds, qui ressemblent presque à du sable visqueux saturé d'huile, en fait. Alors, au XXe siècle, on les a peu considérés parce que les coûts de raffinage étaient très élevés. Et puis aussi un problème technique en fait lié à leur extraction, parce que c'est pas des pétroles liquides, mais on doit décaper la terre, charger des camions, voilà, ça demande une logistique très lourde. Et dans les années 2000, par exemple, Christophe de Margerie, quand il devient PDG du groupe Total, estime que les sables bitumineux au Canada, parce qu'au Canada il y a d'énormes réserves, il dit que ça constituera environ 30% de la production du groupe Total à l'horizon 2030. Aujourd'hui, Total a revendu ses parts dans sa filiale canadienne l'année dernière ou il y a 2 ans, je crois. Ce qui fait que le groupe ne compte plus du tout développer ses actifs.
0: Et depuis le début de la guerre en Ukraine, un nouvel axe stratégique majeur est apparu. Le GNL, gaz naturel liquéfié, dont les ventes ne cessent d'augmenter, plus 10% rien qu'en 2025, avec des extractions qui continuent malgré tout en Russie, mais se développent surtout au Qatar et aux États-Unis, où la méthode, la fracturation hydraulique pour libérer le gaz des roches, les schistes, dans lesquels il est enfermé, fait polémique, tout comme l'impact climatique du GNL.
1: L'empreinte carbone du gaz naturel liquéfié produit dans le bassin permien au Texas, aux États-Unis, est probablement plus lourd que celui du charbon. Et donc ça, c'est un énorme problème en fait.
0: D'autant que le gaz, liquéfié ou pas, est présenté comme une énergie de transition, alors qu'il s'agit d'une énergie fossile, contribuant donc bel et bien au changement climatique.
4: Mesdames, Messieurs, chers actionnaires, bonjour. J'espère que vous êtes nombreux à suivre cette Assemblée Générale en direct sur notre site Internet. Cette Assemblée est particulièrement importante cette année. Je pense même pouvoir la qualifier d'historique, car elle marque notre volonté collective d'inventer un nouveau Total, une compagnie multi-énergie, acteur majeur de la transition énergétique.
0: La transition, justement. Quand la société a pris conscience que l'énergie est devenue un enjeu majeur pour l'avenir de la planète, elle est officiellement devenue le cœur de la stratégie du groupe, dont le PDG, Patrick Pouyanné, annonçait le nouveau nom lors de l'Assemblée Générale du 28 mai 2021.
4: Total Énergie, avec, il va falloir s'y faire, 2 lettres capitales, un T et un E, mais aussi, et vous allez la découvrir aujourd'hui, une nouvelle image.
21: Parce qu'on aura toujours envie d'être à l'aise chez soi. Et qu'il faudra toujours contribuer à préserver la planète. Parce que l'énergie, c'est la vie. Total se transforme et devient Total Énergie pour répondre toujours mieux à vos besoins.
0: Alors, multi-énergie, c'est vrai, factuellement, sauf que les 3/4 des investissements vont toujours au pétrole et au gaz.
1: Il est indéniable que, depuis les années 2020, il y a eu une augmentation des investissements faits par Total dans les énergies renouvelables. Il ne s'agit pas de nier ça, en fait. Ils sont considérables. Ils ont ouvert des très grands champs éoliens offshore, investi dans le solaire, etc. Donc ça, ça ne fait pas de doute. Là où on peut vraiment critiquer le groupe dans son ensemble, c'est que on a l'impression que l'utilisation de ce bloc renouvelable vient masquer, en fait, parce qu'il y a une disproportion dans la façon dont on présente les différentes énergies, par exemple, dans la sphère publique, en exagérant toujours l'importance, en fait, de ces secteurs des énergies renouvelables par rapport au secteur traditionnel de l'oil and gas dans la compagnie.
0: Qui reste ultra-majoritaire.
1: Qui reste ultra-majoritaire, oui, bien sûr.
0: Mais Patrick Pouyanné l'assume totalement.
4: Oui, Total va être vert avec des barils noirs, parce que c'est des barils noirs, c'est le présent, et des barils qui me permettent d'ailleurs de continuer à verser les dividendes. Ce qu'on est en train de construire, c'est un des acteurs qui investira le plus dans la transition énergétique. Et moi, mon ambition, c'est qu'en 2030, on soit reconnu comme un major de ces énergies vertes.
0: Bon, pour l'instant, ce sont bien les hydrocarbures qui portent l'entreprise française. En février 2026, elle annonce même avoir augmenté sa production de pétrole et de gaz de 4% en 2025, soit davantage que les plus 3% par an qu'elle a fixés jusqu'en 2030, contre l'avis des scientifiques et même contre l'avis de l'Agence internationale de l'énergie, qui dit clairement que pour respecter l'accord de Paris, il faut cesser tout nouveau projet. En août 2023, devant les patrons du MEDEF et face au climatologue Jean Jouzel, Patrick Pouyanné, toujours lui, lance cette phrase qui restera dans les annales.
6: J'entends l'urgence des scientifiques et en même temps, il y a la vie réelle. La population mondiale croit. La population des pays émergents a un légitime besoin de niveau de vie plus élevé, la Chine. Et donc, on consomme de plus en plus d'énergie.
0: La vie réelle contre la science.
1: En un sens, Patrick Pouyanné a raison. Nos sociétés sont massivement dépendantes des énergies fossiles.
0: Le sociologue de l'IRD, Pierre-Louis Choquet.
1: L'un des éléments déclencheurs des Gilets jaunes, c'est l'augmentation du prix à la pompe. Si demain, on n'a plus de gaz, on n'a plus de pétrole en France, c'est une catastrophe. Organisationnelle, économique, etc.
0: Confirmation de Mathieu Ozano, du Shift Project.
5: Le pétrole est absolument omniprésent. Donc, tant que c'est le cas, vaut mieux que notre dealer national, Total, nous fournisse notre dose quotidienne. Sinon, ça ne va pas bien se passer du tout. Si on ne peut pas se sevrer brutalement du pétrole, quand on se sevre brutalement du pétrole, ça s'appelle la guerre civile.
0: Mais cet argument de la vie réelle est plutôt facile quand la dépendance aux énergies fossiles a été pensée depuis le départ par toutes les majors et défendue à travers un lobbying intense dans les COP ou directement auprès des institutions. Il n'y a qu'à voir un dernier exemple, la pression qu'a mis Total Energy pour faire sauter le devoir de vigilance au niveau européen en 2025. Cette obligation pour les multinationales de prévenir et de réparer les violations des droits humains et atteintes graves à l'environnement, même si elles sont commises par leurs filiales ou sous-traitants, est devenue une arme juridique pour les associations qui attaquent la compagnie pour sa responsabilité dans le changement climatique, mais aussi pour les expropriations. Des milliers de personnes privées de leurs terres, rien que pour le futur méga-projet ICOP de 400 puits de pétrole en Ouganda, une forme de néocolonialisme pour certains militants.
7: ICOP, c'est surtout une nouvelle bombe climatique qui ne doit pas avoir le jour.
8: Total, c'est une entreprise qui aujourd'hui représente le pire de l'exploitation du vivant, de la planète et des populations.
9: Total, non, irresponsable.
0: Mais pendant ce temps-là,
10: déjà 100 ans que toutes nos énergies sont au service du quotidien des Français. En 2024, Total Energy souffle ses 100 bougies.
0: Total Energy fêtait ses 100 ans en 2024 à Versailles avec tout le gratin comme une forme de pied de nez aux attaques qui ne semble pas vraiment l'atteindre. Elle s'apprête notamment à relancer un énorme projet gazier controversé au Mozambique et prévoit de forer très profondément au large de la Namibie et du Brésil sa nouvelle Russie, d'après Pouyanné. Avec des bénéfices en légère baisse, mais une entreprise toujours en croissance, qui déclare désormais officiellement et sans complexe que l'accord de Paris est hors de portée. Merci les reculs partout dans le monde sur les engagements climatiques. Alors quel avenir pour Total ? La situation géopolitique entre la Russie, l'Ukraine, l'Iran et le Moyen-Orient fait paniquer les marchés au printemps 2026, mais elle est bien la preuve d'une chose, notre dépendance au pétrogazier. Plus une nouvelle raison pour que la firme et les autres rois du pétrole poursuivent leur quête incessante et obstinée de nouveaux sites d'exploration en repoussant les frontières toujours plus loin, avec l'élite des ingénieurs, oui, et un savoir-faire technique indiscutable, mais c'est bien son objet, les énergies fossiles, qui pose question. En attendant que la demande se tasse après 2040 et de voir sur quel pied elle finira par danser, Total Energy reste sur les deux, droite dans ses bottes et le menton bien haut, comme la tour flambant neuve où elle installera son siège à la rentrée 2026, toujours à la Défense, le plus grand gratte-ciel de France pour continuer à dominer. Le philosophe Alain Deneau résume dans le documentaire « Le système Total, anatomie d'une multinationale de l'énergie ».
20: Total devient aujourd'hui un mastodonte incontrôlable qui s'émancipe de tout État et qui se développe au 21e siècle à la manière d'une souveraineté privée. Une souveraineté privée capable de faire de la politique, de la géopolitique, de fixer un cadre mondial dans lequel le monde doit évoluer, avec évidemment le concours d'autres multinationales qui travaillent avec elle à Bruxelles et ailleurs, par exemple, et représentant des intérêts qui ne sont plus du tout des intérêts nationaux, des intérêts liés au sort de peuple, mais à ceux d'actionnaires.
0: Actionnaires dont les dividendes ont battu des records ces dernières années, eux non plus ne sont certainement pas venus chez Total par hasard.
2: C'est pas Versailles.
0: Depuis l'enregistrement de cet épisode, Total Energy a été condamnée pour non-respect de son devoir de vigilance. Elle a par ailleurs augmenté ses bénéfices de 50% pendant la guerre en Iran au premier trimestre 2026, plus de 50 milliards d'euros. Total, vous n'allez pas chez eux par hasard, est un récit de Camille Cronier, documenté par Irène Menahem, réalisé par Karen D et mixé par Basile Bocquer. Et après les infos, on vous retrouve Mathilde Serrel, bonjour.
11: Bonjour Camille Cronier.
0: Photos de famille, c'est votre programme tout l'été sur France Inter. Au programme aujourd'hui, c'est quoi justement?
11: Ils font presque 4

0: province d'Almeria risque de s'alourdir. 12 personnes ont perdu la vie, piégées par les flammes, et il y a potentiellement une vingtaine de disparus. Nous ferons le point dès le début de ce journal. Pour échapper à la canicule, chacun cherche la fraîcheur. Au Reux, près de Rennes, les habitants apprécient la salle climatisée ouverte par la mairie. Nous irons à Avignon, où la performeuse Rebecca Chaillon présente son nouveau spectacle, La Parabole du Seum. Et puis on parlera de la santé mentale des coureurs cyclistes sur le Tour de France.
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0: L'incendie a piégé ceux qui tentaient de fuir à pied ou en voiture. 12 personnes sont mortes dans le feu de forêt à la progression fulgurante qui a ravagé la province d'Almeria en Andalousie. L'incendie, attisé par le vent et la chaleur, est le plus meurtrier depuis 40 ans en Espagne. Les pompiers continuent de lutter contre les flammes. On est aussi sans nouvelles de plusieurs personnes disparues. Philippine Thibaudot, vous êtes à Séville pour France Inter. Où en sont les recherches ?
2: Eh bien, elles se poursuivent ce matin. Elles devraient être un peu plus faciles avec une météo plus favorable, un vent plus modéré. Les messages des personnes qui cherchent leurs proches se multiplient sur les réseaux sociaux, sachant que les 23 qui manquent à l'appel sont non localisées. Seules 3 d'entre elles sont officiellement disparues. C'est ce qu'a voulu temporiser hier le ministre espagnol de l'Intérieur. Il a confirmé que les victimes décédées, au moins 12, sont de différentes nationalités, potentiellement belges et britanniques. Pas de victimes françaises, précise le Quai d'Orsay. Les autorités attendent les autopsies, mais il va être compliqué de préciser leur identité. Elles ont été prises par surprise dans les flammes, dans leur voiture ou bien en tentant de s'enfuir à pied, alors que Los Gallardos, d'où est parti le feu avant-hier, s'apprêtait à célébrer sa fête de village annuelle.
0: Merci Philippine Thibaudot. En France aussi, les feux de forêt sont particulièrement précoces et virulents. Dans la Drôme, l'incendie qui a ravagé plus de 4000 hectares semble se stabiliser grâce notamment à la pluie. Les feux et la chaleur n'épargnent plus aucune région. Dans le Finistère, l'accès à plusieurs bois et forêts est interdit aujourd'hui, notamment sur la presqu'île de Crozon. En tout, 24 départements sont en vigilance rouge canicule aujourd'hui, de la façade atlantique jusqu'à la région parisienne. Alors pour faire face à cette vague de chaleur qui va durer au moins jusqu'à mardi, chacun cherche la fraîcheur. Dans la petite ville du Reux, à l'ouest de Rennes, la mairie a ouvert une salle climatisée pour les habitants. L'Ille-et-Vilaine fait partie des départements où il fait le plus chaud et les habitants apprécient l'initiative. Max Martin.
3: Dis Siri, quelle température il fait dehors ?
4: Il fait environ 35 degrés dehors.
3: Dans cette salle climatisée, il fait 26 degrés. Pour Carole, retraitée venue bouquiner ici, ça fait du bien d'être au frais.
5: C'est bien que dans cette situation-là, on puisse au moins avoir un endroit où éviter les très très fortes chaleurs.
3: Son appartement, Carole le quitte toute l'après-midi pour venir ici, tellement c'est difficilement supportable pour elle.
5: Je suis sous les toits, 30 degrés, plein sud, donc j'ai chaud.
3: Dans la même salle, Anne-Sophie s'occupe avec sa pelote de laine.
6: Je fais un peu de crochet pour m'occuper. C'est un côté rassurant. Être avec du monde aussi, pas être chez soi, enfermé.
7: Il y a toujours la bouteille d'eau à côté de vous.
6: Oui, ça on l'oublie pas.
3: La commune bretonne avait déjà ouvert cette salle climatisée en mai dernier lors de la première vague de canicule. Le maire de la commune, Bruno Lenné, explique que ce sont les habitants qui lui ont demandé d'ouvrir un tel lieu.
8: On a eu pas mal d'appels, donc que ce soit des personnes fragiles, personnes âgées, jeunes parents. Donc ça montre bien la diversité des besoins qui nécessitent ce type de fraîcheur.
3: La mairie a référencé la trentaine d'habitants jugés fragiles. Des agents municipaux appellent ces personnes pour les inviter à venir dans cette salle climatisée.
0: Max Martin pour Ici Armorique. Et une idée originale de pause fraîcheur pour les Parisiens. Le Parti communiste ouvre son siège, place du Colonel Fabien. Il y fait frais et c'est un chef-d'œuvre de l'architecture moderne conçu par Oscar Niemeyer, ouvert aujourd'hui et demain de midi à 18h. Si vous êtes sur la route des vacances, la journée est classée rouge dans le sens des départs en région parisienne par bison futé. Et en raison de la chaleur et donc de la pollution à l'ozone, le préfet de police abaisse la vitesse de 20 km/h à partir d'aujourd'hui en Ile-de-France. Les festivals aussi souffrent de la température avec des annulations, notamment ces dernières semaines. Annulation de Solidays, Garo Rock, Chambord Live. À Avignon, en revanche, les spectacles continuent, même en plein air, dans le Inn. Les spectateurs retrouvent une habituée, la performeuse et metteuse en scène Rebecca Chaillon. Elle présente son nouveau spectacle, La Parabole du Seum, une performance où elle dénonce Julien Baldacchino, la grossophobie, le racisme et le sexisme.
9: Dans un décor fait de deux immenses mottes de beurre, les 7 performeurs et performeuses s'adonnent à des rituels qui mêlent l'univers de la religion à celui des supermarchés et tentent de transformer leur seum, leur amertume, en force. Nabila Mekid est

0: l'une des performeuses.
1: Le seum, c'est le poison. Et nos souffrances en tant que personnes racisées, grosses, queer, trans, c'est quelque chose qui nous roge de l'intérieur. On se sert de ça pour donner vie à ce seum avec joie, lui donner un sens autre et pour dire que ça peut être hyper puissant et nous rendre forts et fortes. La joie est une arme. Très très forte, la tendresse est une arme.
0: Le spectacle s'ancre dans l'actualité en abordant sans artifice des sujets comme la canicule de ces dernières semaines ou les coupes budgétaires du secteur de la culture. Céline Champineau est commetteuse en scène.
2: Cette pièce-là travaille sur ce rapport-là au présent. C'est une pièce qui travaille les rapports de temps. Et donc il faut absolument qu'on ait des temps de présent, aussi pour la qualité de relation avec le public, qui soit très fort, qu'on dise le présent c'est là ce qu'on veut pour demain. Voilà comment on le pointe et voilà comment ça commence.
0: Malgré quelques scènes qui s'étirent en longueur comme pour éprouver les nerfs du public, on rit souvent avec la troupe du spectacle. Un rire parfois jaune qui montre peut-être qu'on a aussi tous et toutes un peu de ce seum en nous.
3: La parabole du seum à Avignon jusqu'à demain soir, puis en tournée, notamment aux Nuits de Fourvière à Lyon cet été, et à Orléans, Montpellier, Montreuil en novembre-décembre. Ce sera une demi-finale aux allures de finale France-Espagne mardi prochain à Dallas pour espérer disputer le dernier match et remporter la Coupe du Monde de football. L'Espagne a battu la Belgique hier soir. Les deux autres quarts de finale, c'est aujourd'hui Angleterre-Norvège à Miami et Argentine-Suisse à Kansas City. Sur la route du Tour de France, il n'y a pas que la chaleur qui fait souffrir les coureurs. Le peloton a déjà parcouru 1085 km depuis le départ à Barcelone. Il en reste encore 2236 avant l'arrivée à Paris le 26 juillet. De la fatigue physique donc, mais l'usure est aussi mentale. Une dimension psychologique devenue incontournable dans la préparation des coureurs. François Sauvestre.
4: Le Tour de France, c'est une essoreuse et Romain Grégoire a pris le bouillon cette semaine dans les Pyrénées. Arrivé en larmes à Gavarnie, 42 minutes après Tadej Pogacar. Un sacré coup au moral, reconnaît le puncher français.
5: C'est vraiment des journées pas faciles à vivre. Comme ça, l'arrière a traîné sa misère. Donc mentalement, faut être armé, peut-être même plus que physiquement des fois, parce qu'il y a vraiment des moments difficiles où le corps ne répondait plus et c'est le mental qui a tenu.
4: Et pour être costaud dans la tête, résister à la pression de la plus grande course du monde, les coureurs sont entourés, accompagnés de près. Depuis 7 ans, l'équipe de Romain Grégoire travaille avec une double médaillée olympique. La biathlète Marie-Laure Brunet, devenue accompagnatrice mentale, la Groupama FDJ ne l'a pas choisi au hasard.
6: Ceux qui vivent, je l'ai déjà vécu quelque part dans ma carrière, dans les hauts et les très bas. Donc voilà, c'est un peu ce langage commun.
4: Pendant les séances, ce n'est pas comme chez le psy sur le sofa, plutôt des échanges, des discussions qui permettent à Marie-Laure Brunet de bien cerner les coureurs et de leur faire prendre conscience de leur force.
6: Donc je vais être beaucoup sur le questionnement, quitter en tant que coureur, quelle qualité je vais mobiliser pour lever les bras au bout de la ligne.
4: Marie-Laure Brunet accompagne aussi des biathlètes, des gymnastes et un peu plus de coureurs de la Groupama FDJ chaque saison. Ils sont 22 au total à participer à ces séances individuelles.
3: François Sauvestre, aujourd'hui le peloton part de Périgueux, étape 100% périgourdine puisqu'il se dirige en direction de Bergerac, 180 km en tout.
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3: 10h10 sur France Inter, l'heure de retrouver Photos de famille avec Mathilde Serrel.
11: Merci Corinne Audouin. Photos de famille ce matin avec les frères Karabatic, stars du hand.
12: Mais un peu aussi, faites pas n'importe quoi.
13: Ouais.
12: Parfois, oui, on sortait après les matchs, ils nous disaient pas mettre vous là, vous. Faites pas n'importe quoi.
13: Ouais, ce truc-là aussi.
12: Faites pas n'importe quoi en soirée non plus. Donc, c'était, ça pouvait, voilà, ça pouvait correspondre à beaucoup de situations de la vie.
11: Il y a les frères Karamazov, duo mythique de la littérature russe, signé Dostoïevski, et les frères Karabatic, duo mythique de notre patrimoine sportif national. Nico et Luca, Titi et Gros Minet pour leur père, Nini et Loulou pour leur mère. Ces deux-là ont porté le handball français au sommet, une discipline qu'ils ont nourrie de leurs racines serbo-croates et de la vision de leur père, Branko Karabatic, ancien international yougoslave, comme on disait à l'époque, avant la guerre, qui débute en 1991. Eux n'ont pas connu cette guerre, ni la guerre entre frères d'ailleurs, à part les blocages sous la couette, les étranglements et le sable jeté dans les yeux qui se finit aux urgences. Pas grand-chose. Leur amour, leur union, leur complémentarité ont amené ces deux frères sur les toits de la compétition mondiale. Mais comment les frères Karabatic ont construit leur identité dans la vie et sur les parquets? Comment ont-ils négocié ensemble et chacun leur virage clé? Tous les deux pères de deux enfants, quel héritage gardent-ils de la méthode Karabatic? Et enfin, que signifie ce mantra? Pamet Ouglavou. On a la chance de pouvoir leur demander.
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11: Bonjour Nicolas et Luca Karabatic.
12: Bonjour Mathilde.
11: D'abord, je vais vous demander à chacun de décrire votre frère.
12: Je vous présente mon frère Luca, un grand gaillard de 2m02, beau comme un dieu, chevelure grisonnante et les yeux bleu clair, la force du slave et la douceur du cosaque en lui. Ça, c'est une citation pourrie que j'avais entendue sur l'île de la Tentation il y a plein d'années, et ça m'avait fait beaucoup rire. Il adore la musique, il fait de la guitare, peut-être qu'il va en jouer à mon mariage cet été.
3: Beaucoup d'informations.
12: Il est très talentueux dans tous les sports qu'il pratique, le hand, mais il a été aussi numéro un français au tennis quand il avait 13-14 ans. Donc, voilà.
11: On l'attendait à Roland-Garros.
12: Je l'attendais à Roland-Garros. Très talentueux, très sensible aussi. Il doit encore progresser sur la manière d'exprimer ses émotions à son grand frère.
11: Il est toujours
12: frère.
11: Un peu dur, hein, quand même.
13: Je suis en séance, là.
11: Vous êtes en coaching. Alors, Luca, présentez-nous Nicolas Karabatic.
13: Je vous présente Nicolas Karabatic. Est-ce qu'il y a vraiment besoin de faire encore une présentation?
11: Ah bah parce si.
13: Que, comme vous l'avez dit, Mathilde fait partie du patrimoine culturel et sportif français. Et pas que, parce que né en Serbie, enfin en ex-Yougoslavie, à Niš. Fils de Branko et Radmila, Lala, frère de Luca, né en 1984. On ne va pas reparler du palmarès. Un garçon qui a très, très tôt eu sa vocation. Il a su qu'il allait devenir le meilleur joueur du monde, un des plus grands sportifs de tous les temps.
11: Il fait quelle taille ?
13: 1m96, peut-être 17 de temps en temps.
11: Il est plus petit que vous ?
13: Ouais, plus petit, ouais. Ça, c'est toujours,
11: le grand frère est plus petit.
13: Voilà. Sinon, une inspiration pour... pour moi, son frère, pour des milliers de jeunes handballeurs, de jeunes sportifs. C'est déjà pas mal.
11: C'est pas mal.
14: Champion olympique ! L'état d'esprit a été irréprochable, Nochi ! L'envie de jouer les uns pour les autres ! L'union totale pour aller dans le même sens, tirer vers le même sens ! S'il vous plaît, ne tentez pas de trouver un nouveau sobriquet à cette équipe, un énième patronyme. Ils sont l'équipe de France, tout simplement.
11: Tokyo, juillet 2021. On vous voit dans le tome 2 de cette BD qui est publié chez Casterman, qui raconte votre histoire, les frères Karabatic, avec chacun votre médaille d'or. En quoi ce titre-là, parce que vous en avez un paquet, on l'a compris, pour vous, c'est la victoire qui représente le plus de choses, pour vous deux?
12: Parce que c'est un peu le titre, enfin c'est le Graal déjà. je pense, pour tout sportif et pour les handballeurs, le titre de champion olympique. C'est un titre auquel on était passé tout près de l'avoir à Rio en 2016, on perd en finale. Donc il y avait déjà une petite amertume de ne pas l'avoir ramené. C'est le titre qui nous manquait tous les deux en équipe de France, ensemble, l'un et l'autre. On avait été champion du monde, champion d'Europe. Et puis aussi, c'est, je pense... moi, une des premières images qui me revient, bien sûr, le terrain, mais c'est après d'avoir très vite appelé notre maman. C'est un titre que les enfants.
11: Vous étiez en FaceTime avec les enfants, je crois.
12: Avec les enfants. Il y avait un gros décalage horaire, donc on sait qu'ils l'ont. Ils pouvaient pas venir, c'était en période de Covid. Ils pouvaient pas venir nous voir au Japon, mais ils l'ont vécu à Montpellier. C'était dans la maison de famille. Et donc, c'était un titre vraiment en famille, un aboutissement presque comme. Comme un aboutissement de...
13: Ouais, c'est ça, ouais. Ouais. Une boucle...
12: De carrière,
13: une boucle, ouais. Boucle bouclée, parce qu'une histoire particulière avec les Jeux Olympiques...
11: Bah, c'est ça, parlez-nous peut-être de votre père qui vous faisait des quiz pas possibles sur les JO, je crois. Vous deviez savoir de toute la sélection jamaïcaine de telle année. Il fallait expliquer qui, comment...
13: Déjà, le premier exercice, c'était de connaître toutes les Olympiades, connaître les lieux, les années. Donc ça, c'est un truc, moi, j'ai le souvenir depuis tout petit... de quiz comme ça, où ils nous interrogeaient à Jeux Olympiques de 1980, tu devais donner la ville. Donc déjà, très tôt, on a eu ce truc-là de Jeux Olympiques. Puis moi, j'ai baigné là-dedans par le biais de Nico. Enfin, j'ai déjà eu très tôt des souvenirs de vivre à travers lui ses premiers Jeux en 2008, quand il est champion olympique.
11: Alors, on va voir si vous êtes toujours fort au quiz Jeux Olympiques, Nicolas Karabatic et Luka Karabatic. C'est parti.
15: Le handball va profiter de cette médaille pour obtenir le statut qu'il mérite, sur tous les plans d'ailleurs, au plan médiatique, au plan championnat. Regardez cette joie extraordinaire.
16: C'est Médard là, qui est sur les épaules de Munier et qui va porter le drapeau français. Regarde, il a les larmes aux yeux, Médard, hein, ça c'est sûr. Hein.
15: Ah, quel moment extraordinaire pour Mémé.
16: Regardez le ralenti là, de Stocklin, roulé-boulé au milieu du plancher.
15: Et voilà le tour d'honneur du handball français. Énorme fierté donc pour ces handballeurs qui ont été la grande révélation de ces Jeux Olympiques côté français.
11: Ah oui, on commence à avoir des indices là. Ouais. C'est quoi, 92, expliquez-nous. Ouais. C'est où, c'est quand, quelles Olympiades et qu'est-ce que ça représente pour le hand français? Luka Karabatic, Nicolas Karabatic.
13: Je commence en 1992.
11: On peut dire que vous avez 4 ans déjà.
13: Oui, donc moi je ne les ai pas vécus, j'ai pas de souvenirs en live, mais par contre j'ai été bercé par ces histoires-là et ces souvenirs-là, parce que c'est le début de ce qu'on a appelé la génération des Barjots, et c'est un peu le début de l'histoire du hand français, parce que là c'est leur première médaille. Donc moi, je ne l'ai pas vécu, je ne sais pas toi si tu as des souvenirs en direct. Mais
11: Les Barjots, c'est quoi? C'est la première équipe de hand qui fait pas mal la fête d'ailleurs, je crois.
13: D'où le surnom.
11: Hand français.
12: Le surnom vient de là, parce que c'était aussi le début du professionnalisme. Il venait du monde amateur. C'est Daniel Costantini, l'entraîneur emblématique, qui les a rassemblés en stage commando pour se préparer pour les JO de Barcelone. Il ramène la médaille de bronze, première médaille olympique du hand français. Et ça les lance. 2 ans après, ils sont champions du monde en 95. Premier sport co champion du monde français. Donc voilà, ça a vraiment lancé le sport, le handball en France en tout cas. Moi, j'ai suivi ça. On ne voyait pas beaucoup de hand à la télé encore.
11: Oui.
12: Donc je lisais les magazines, je connaissais tous les joueurs.
11: C'était une culture underground.
12: C'était une culture un peu underground. Hein. Notre sport est un sport de préau, on en est fiers. Et ils l'ont sorti un peu d'une certaine manière du préau. Et nous, on a continué. Mais ça a été les pères fondateurs. Et puis ils étaient barjots, ils faisaient
11: vous
12: la fête.
11: Vous les avez rencontrés, vous êtes retrouvés à dîner avec eux
13: sur cette Olympiade-là, tous. C'est des trucs qu'on ne voyait pas forcément.
12: Ouais, c'était un cheveu en blond, c'était dans les coupes de fou.
13: Donc moi, j'ai souvenir dans la chambre de Nico, quand on était petit, il avait un poster de Barcelone et ils sont tous avec les cheveux peroxydés. Donc les Barjots. Ouais. Et en 95, ils ont été champions du monde. Et là, ça a été des coupes de cheveux un peu... qui sortaient un peu de l'ordinaire.
12: Ouais, à la tondeuse, ils s'écrivaient des choses derrière la tête, des noms de bars, des sponsors, c'était fou. Je pense que c'est eux qui ont inspiré la coupe de Ronaldo, la coupe pourrie de Ronaldo en 98.
11: Ils se rasaient des noms de bars dans la nuque, c'est ce que vous êtes en train de nous expliquer. Ouais, ouais. Et je crois que votre père vous les a présentés.
12: Notre papa, il avait été gardien de l'équipe nationale de Yougoslavie à l'époque. Et après, il était parti entraîner en France, en D2. Et puis, dans un petit club, on était descendu vivre à côté de Montpellier, à Frontignan, dans un tout petit club. Et souvent, il y avait des tournois dans le coin avec Montpellier, avec Nîmes, qui étaient les meilleures équipes françaises. Et nous, on allait voir les équipes. Et lui, il connaissait tout le monde parce qu'il les avait joués ou les joueurs avaient joué contre lui et il le regardait. Et nous, on était à ses côtés. Donc, il nous présentait les joueurs. On pouvait discuter, faire une photo avec tous les joueurs, les Barjots, les coachs. Donc, on regardait comme ça et on voyait. En fait, ça nous impressionnait. Moi, ça m'impressionnait de voir que tous ces joueurs jouaient à la télé. Connaissait mon père.
17: Ouais, c'est là que vous avez dit, tiens, il a peut-être fait une bonne carrière comme handballeur professionnel, mais ce n'était pas quelque chose qu'il mettait en avant. Je voudrais qu'on comprenne comment il vous a entraîné jusqu'au sommet et pourquoi votre mère regardait toujours deux fois les matchs. On en parle dans un instant, Luca et Nicolas Karabatic sur France Inter.

0: Sur France Inter, une des réjouissances de cette playlist d'été, la Britannique Suki Waterhouse et son Back in Love, qui donne envie d'y croire en l'amour.
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0: Photo de famille avec les frères Karabatic, champions absolus du handball français, qui doivent notamment cette carrière triomphale à des étés entiers passés à s'entraîner sur les rives croates de la Méditerranée, dans le village de Polica. Dans ce village qu'on voit dans la BD, les frères Karabatic, chez Casterman, il y a la mer, les dauphins, les oliviers et une côte très raide. Pour aller chez le grand-père, Nicolas, décrivez-nous ces étés-là.
2: C'est déjà à départ tout d'abord de Strasbourg ou de Colmar, où mes parents sont arrivés après la Yougoslavie, vivre. Donc départ en R25,
3: tous les deux
2: à l'arrière, voilà. on sentait un peu comme les tontons du bled. On dormait à l'arrière, tous les deux allongés. Ils faisaient la route et on se réveillait. Ouais, on était en quinconce. Et moi, je me souviens toujours de ce bruit des graviers, des routes un peu du coup pas bitumées, du gravier qui crissait voilà sous les pneus. Ça voulait dire qu'on était pas loin du village. Et c'était un petit village, voilà, Polica, de pêcheurs en bord de mer. Mes parents avaient construit une maison là-bas, et donc on passait les étés.
3: C'est la maison où on était censé grandir et on était censé vivre si nos parents n'avaient pas décidé de venir en France essayer. C'était censé être la maison de famille. Ouais. Du coup, c'est devenu la maison d'été.
0: Et le Karabatic, c'est devenu aussi la maison, le camp d'entraînement.
3: Ouais, le camp d'entraînement. Ben, comme disait Nico, nous, c'était tous nos étés, c'était là-bas. C'était un mois et demi. En Croatie, moi, ça a été pendant un certain temps, c'était mon camp d'entraînement de tennis, du coup, parce que le tennis croate était aussi très fort, et du coup, j'ai pu rencontrer mes idoles aussi dans le tennis à ce moment-là. Et puis après, ça a été, de la course, de la natation. En face de la maison, il y avait une presqu'île qui était assez longue. À chaque fois, on avait comme rêve d'aller en face à la nage. On n'a jamais réussi, mais on n'a jamais réussi à le faire. Mais notre père nous disait qu'il l'avait fait, que lui, quand il était petit, il le faisait, il allait chercher le raisin et il rentrait à la maison. Enfin, nous, on ne l'a jamais fait. Et il y avait cette maison au bord de la mer et il y avait une colline un peu juste au-dessus et c'était là où il y avait la maison de notre grand-père qui s'appelait Nicolas, Deda Nicolas. Donc lui était agriculteur, éleveur, il avait des champs d'oliviers, il faisait l'huile d'olive, des jambons. Et donc nous, c'était... Quand on allait le voir, c'était l'occasion de s'entraîner un peu. On y allait en courant. Notre papa, lui,
0: montait... Vous faisiez 4 km en courant sur la côte.
3: Ouais, il y avait une grosse côte. C'était toujours en été, donc par des grosses chaleurs. Et donc, c'était... je pense que ça a été très, très formateur pour notre physique et pour notre endurance.
0: Et même dans votre esprit, dans votre âme, Nicolas Karabatic, c'est fondateur, non ? Ce village, cette connexion aussi avec les racines croates de votre père. Qu'est-ce que ça a représenté ? Ça a été un moment fort dans votre construction ?
2: Nos parents ont toujours insisté sur le fait, de bien s'intégrer à la France et de parler français, de se sentir... aimer de tout donner, mais en même temps de cultiver ses origines et nos racines. Et que ce soit, moi je suis né en Yougoslavie, il y a eu ces guerres dont vous avez parlé, mais pour moi ça a toujours été la Yougoslavie et je ne différenciais pas la Croatie de la Serbie. Et donc c'était toujours très important d'aller voir la famille, d'être proche, d'aller les voir en Serbie, à Niš, où là moi je suis né. Et notre famille a toujours été proche. Et même quand on était en France, on était... tous les quatre entre nous, et la famille était quelque chose de très très important, et donc ils sont toujours basés là-dessus aussi, dans les valeurs qu'ils nous ont transmises, le respect, et oui, c'était très important pour nous de passer ces temps avec eux.
0: Nicolas, vous êtes né donc en ex-Yougoslavie en 1984, et vous en France, Luka Karabatic, en 1988. Est-ce que ça a été une différence entre vous, cette apparition au monde, pas au même endroit ?
3: Entre nous, non, je pense pas. Mais c'est vrai, la dernière fois, on en parlait, on disait que toi, t'es né sur la terre de tes ancêtres. Et moi non, je suis né à un autre endroit. Et c'était rigolo, mais moi, j'ai acquis nationalité française par mes parents. Enfin, donc en vrai, ça n'a jamais été une différence entre nous. Mais c'est vrai que ça me faisait toujours drôle quand je voyais que j'étais né à Strasbourg, en Alsace.
0: Ah ouais, en fait, c'est au moment des... En fait, c'est bête, mais sur les cartes d'identité,
3: il n'y
0: a pas le même ancrage d'un coup.
2: Nico, tu veux dire que l'Alsace, c'est pas hype,
0: ça ? Non, c'est pas du tout ça. Alors, si on écoute votre mère, on n'a pas envie d'y rester longtemps parce qu'il pleut beaucoup.
2: Non. Ça a été un bon moment.
3: Je suis né en Alsace, mais j'ai vécu en Alsace jusqu'à mes 4 ans, donc j'ai pas beaucoup de souvenirs. Donc moi, je suis un peu. J'étais un peu différent, un peu en entre-deux, et je me sens plus, entre guillemets, du Sud. J'ai grandi dans le Sud. C'est là où moi j'ai commencé vraiment à avoir mes vrais souvenirs. Mais...
0: Est-ce qu'on peut parler d'elle, du coup, Radmila Lala, que vous appelez aujourd'hui Baka, je crois, c'est le nom de son nom de grand-mère, puisqu'elle a 4 petits-enfants, il y en a 2 de chaque côté, des 2 fils. Elle vient de quelle famille? Est-ce qu'on a parlé de la famille de votre père?
2: Maman, donc Baka, elle est née à côté de Niche, un petit village qui s'appelle Alexinats. Elle a une sœur, elles ont grandi là-bas, elle a fait ses études de médecine, elle a eu son diplôme de médecin, puis elle a rejoint notre papa qui était parti jouer à Strasbourg et entraîner.
0: Elle n'a pas eu d'équivalence en France.
2: Donc elle
0: n'a
2: pas eu d'équivalent, donc quelque part, voilà, on a toujours eu cette histoire, elles nous ont expliqué que maman avait fait ce sacrifice-là pour la famille, de laisser quelque part tomber sa carrière et sa vie professionnelle pour nous, nous élever. Quoi.
3: Elle était aide-soignante dans une maison de retraite médicalisée et elle faisait les gardes de nuit.
2: Elle faisait les vendanges aussi, donc c'est quelqu'un de très, très
3: elle
2: famille.
3: Elle a travaillé la nuit pendant 10 ans à Frontignan.
0: Dans le sud où elle a voulu s'installer, c'est elle qui a décidé de quitter l'Alsace parce qu'elle n'aimait pas trop le climat, je crois.
3: Ouais, je pense que même, à un moment donné, elle n'a pas laissé le choix à notre papa. Ma mère, elle est comme ça, c'était le genre de femme où, on va changer un peu la disposition dans le salon. Mon père disait non, évidemment. Il allait à l'entraînement et quand il revenait, tout le salon était changé. Elle demandait pas à l'avis, en fait. Et puis, il était très content, en fait. Elle dit, finalement, c'est bien. Donc, c'était ce genre
0: technique,
3: ce genre de dynamique.
0: Éprouvée.
2: Ouais.
0: Et justement, on va se projeter dans cette vie à Frontignan. On peut se mettre au petit déjeuner, par exemple, dans la maison à Frontignan. Et puis, qu'est-ce qu'on regarde à la télé?
4: On a

0: Vous pouvez le chanter ou pas? C'est quoi ça?
1: Au début, j'ai cru que ça allait partir. Si on est au petit déjeuner, et j'ai cru que ça allait partir. Qu'est-ce que vous mangez? Ouais. Je crois qu'on allait se faire vanner parce qu'à chaque fois on rigole avec Nico.
0: Vous mangez quoi?
1: On mangeait, mais n'importe comment. C'était 5 croissants.
2: Non, Nico, c'était pas n'importe. C'était des quantités
1: astronomiques.
2: Gargantuesques.
0: Et c'était un dicton de votre père, je crois, qu'il fallait manger énormément.
2: Il disait la force, ça rentre par là.
0: Et par la bouche.
2: Il montrait la bouche. Ça voulait dire il faut manger quoi, pour être fort.
1: C'était pas les petits déjeuners équilibrés, avocat au toast, etc. Non, c'était du pain au chocolat, du croissant. Bref, referme la parenthèse.
0: Et vous regardiez Olive et Tom. J'aimerais que vous nous racontiez comment allait cette chambre à Frontignan. Ça aussi, c'est un camp d'entraînement, les frères Karabatic, pour vous. Il me semble qu'au-dessus de votre lit, il y a deux étagères, Nico, c'est ça? Ça devient les barres transversales.
1: Ouais, ça fait de la cage.
2: Oui. On se servait de. Je pense que tous les handballeurs ont fait ça chez eux, servir de la fenêtre du balcon comme une cage, et on jouait avec des chaussettes, on se faisait des tirs de pénalty, on se faisait des pompes, des abdos. Moi, on les confectionnait avec. Moi, je l'avais fait ça avec des cale-portes en forme de canard. On jouait aux jeux vidéo quand il y avait les chargements, parce qu'il y avait les chargements à l'époque. Les jeunes générations connaissent peut-être pas, mais il y avait les chargements entre les combats de Street Fighter 2. Ben, on faisait des pompes, des abdos, on se challengeait comme ça. Et en fait, je pense à ça, notre papa nous l'a transmis. Si vous voulez réussir, vous pouvez y arriver, mais qu'est-ce que vous faites pour y arriver? C'est quoi? Qu'est-ce que vous faites tous les jours? C'est ça qui est important. Donc,
0: oui, pas de problème. Terrain, il y a le terrain, il y a le côté aussi important.
2: Tu peux être champion, mais si tu veux être champion, ben là. Regarde, t'as du temps, va courir. Donc, ils savaient nous mettre une sorte de petite culpabilité en nous. Ouais. Ok, je veux être le meilleur au monde, mais là, je suis en train de rien faire pour être le meilleur au monde. Et tout en vivant une enfance normale, où c'était cool, on faisait tout le truc d'enfant, on rigolait, sans avoir cette pression astronomique, mais quelque part un peu quand même. Et toi, tu t'es même mis à faire du triathlon quand t'étais petit pour...
1: Ouais, j'ai eu une période...
0: Oui, Luca Karabatic, vous avez été entraîné à tous les sports.
1: Ben ouais, j'étais béni... Notre papa était un balleur, mais il était aussi, il adorait le sport en général.
0: Prof de PS.
1: Quand on était à l'école, qu'il y avait des cours de PS, ben, il en profitait toujours pour nous faire toucher un peu d'autres sports, essayer un peu de développer notre curiosité. Je pense que ça, très tôt, on l'a eu sur plein de sports différents. Et je pense que ça, c'est hyper important pour un enfant. Si tu arrives à toucher à plein de choses, ben, quelque part, tu as plus de facilité par la suite.
0: Et l'esprit de compétition, je crois que ça vient de votre maman. C'est elle qui a plus cette niaque de la compète, là, et c'est pour ça qu'elle était tellement stressée qu'il fallait voir les matchs deux fois, parce qu'en fait, elle voit rien tellement elle est mal quand vous êtes sur le terrain, quand elle vous regarde en direct.
2: Oui, moi je pense, enfin maintenant je pense, parce que très longtemps je me suis posé la question, pas très longtemps, mais là plus on vieillit, plus on se pose des questions sur la vie, et on fait un peu d'introspection, et moi ça a été le cas avec ma fin de carrière, et je me demandais, mais... Comment ça se fait que j'ai eu cette volonté si forte, cette niaque qui est assez folle depuis tout petit? Et au final, papa nous a toujours accompagnés, mais il nous a jamais mis la pression. Il nous mettait la petite culpabilité, comme ce que j'ai expliqué, mais c'était pas lui à nous mettre la pression tous les jours. Il faut que vous soyez les meilleurs, un peu ce côté qu'on peut peut-être fantasmer des parents slaves qui poussent leurs enfants. Nous, il nous a jamais poussés, il nous a accompagnés, il nous a fait faire plein de sports différents pour nous parfaire physiquement, notre coordination, tout ça. Mais je pense que ce feu intérieur, que moi j'ai eu, et je pense Luca aussi, je pense qu'il vient de notre maman, qui a toujours été une battante, une résiliente de fou, un peu ce côté louve aussi, protectrice. Et ça, je pense maintenant qu'on l'a hérité plutôt de maman que de papa, qui avait un peu ce côté aussi philosophe, très sage... blagueur, et je sais pas ce que tu penses,
0: ouais,
2: Loulou.
0: Luca Karabatic, vous êtes d'accord, Loulou?
1: Ouais,
0: vous êtes Titi ou gros minet dans l'histoire?
1: Ouais, je suis Titi. Hein, Titi dit qu'il se faisait martyriser un peu. On essayait de s'améliorer avec les années, mais. Donc, ouais, moi, c'était. Plutôt...
2: J'ai testé sa résistance, parce qu'il était un peu claustrophobe, donc j'ai testé sa résistance à sa phobie. J'essaie de. Voilà, déjà
0: les
2: de
0: blocages,
2: travailler
0: les
2: sur
0: blocages
2: tes blocages
0: sur la
2: mentaux,
0: côte, ouais. Et les jets de sable dans les yeux, c'était vous, hein, Nicolas Karabatic, sur Luca Karabatic. Vous êtes d'accord sur cette analyse de la mère, cette niaque insatiable?
1: Je pense qu'il y a de ça. Après, moi, je pense que j'ai une dynamique un peu différente avec ma maman aussi, que Nico peut-être a pu avoir quand j'étais plus jeune, où j'avais quand même aussi ce côté. Parce qu'avec mon père, j'avais ce côté à la dure qui me poussait, et je pense que ma mère l'avait vu aussi, et donc elle, avec moi, elle avait aussi ce côté à arrondir les angles. Mais oui, ce truc-là interne, oui, bien sûr que je le sens. Moi, avec ma maman, j'ai eu une relation où, pendant longtemps, elle arrondissait les angles, et mon père, il me rentrait dedans. Donc,
0: il vous rentrait plus dedans. Qu'est-ce qu'il vous disait avant les matchs? Parce que je crois que les briefs de Branko Karabatic sont hyper importants. Tout ce qu'il vous disait dans les avant-matchs, vous avez un souvenir, là, qui vous revient?
2: moi, c'est peut-être plutôt moi, parce que moi, au hand, du coup, comme j'ai exposé très tôt, à 18 ans, 17-18 ans, ben, il y avait aussi ce côté que j'adorais, qui était préparer les matchs avec mon père, faire le chemin en voiture, il m'amenait à l'entraînement, ou quand il me ramenait des matchs, discuter du match, de ce qui s'était passé, analyser. Et donc, ouais, très souvent, la veille, on s'appelait. Pareil, quand j'étais parti jouer en Allemagne, il m'appelait, on préparait le match qui allait arriver, le gardien, comment il jouait, où est-ce qu'il fallait tirer. Donc, tout ce genre de petites préparations que j'adorais faire avec lui. Et donc, ouais, ça, je le faisais. Et Luca, lui, il était au tennis à ce moment-là. Donc, c'est vrai qu'il arrivait au hand beaucoup plus tard. Donc, il y a eu une relation avec papa qui était un peu différente.
0: Oui, Luca, vous êtes mis remis au hand à 19 ans. Et donc, avant, vous faites une carrière de tennis. D'ailleurs, je crois que c'est très, très intense comme compétition. Et c'est pas évident pour vous aussi d'être loin de votre frère quand vous êtes dans un centre d'entraînement, d'être loin de votre famille.
1: Ouais, moi, j'ai vécu un peu. J'étais sur un chemin, le chemin familial, tout ça. Et puis, d'un coup, j'ai pris une autre voie. J'ai commencé le tennis et très rapidement, voilà, j'ai commencé à avoir des résultats et je suis parti assez jeune de chez mes parents. J'avais 13 ans, je suis parti en Pôle France. Donc ouais, j'ai eu un chemin un peu différent. Et à l'âge de 19 ans, j'ai pu revenir à mes premiers amours et revenir dans ce premier chemin. Mais ouais, l'histoire, elle est pour moi un peu différente.
0: Je voudrais qu'on s'installe dans une voiture, parce que vous êtes souvent en voiture, en fait. On se rend compte quand on lit les BD, les livres qui sont consacrés à la famille Karabatic, et qu'on se mette un peu dans un trajet que vous avez fait tous les deux, qui est très important. Je crois que vous êtes allé rendre visite à Kiel, où jouait Nico Karabatic, Luca Karabatic, et là, vous avez commencé à lui annoncer que vous alliez revenir au hand. Vous vous souvenez de ça ?
2: Il en a d'abord parlé avec maman, parce que c'était elle avec qui il avait une relation un peu plus privilégiée qu'avec papa. D'abord parler avec maman, et je pense qu'après, vous en avez parlé à papa, et après, moi, je suis arrivé dans la boucle.
1: Petite parenthèse, c'est grâce à ma mère que j'ai repris. Enfin, si ma mère n'est pas là, je ne sais pas si je vais au bout du truc, parce que j'avais envie, mais quelque
0: pourquoi
1: part, je sais
0: qu'est-ce
1: pas.
0: Qu'elle vous dit à ce moment-là ? Qu'est-ce qui vous aide à prendre ce tournant ?
1: Vas-y, saute le pas, jette-toi, vas-y, enfin... Le truc qui me manquait à la fin, parce que pas évident de revenir, c'est elle qui me l'a clairement... Donc c'est vraiment une très grande partie grâce à elle. Je referme la parenthèse.
2: Ouais. Ouais, et du coup, après, il y a un été où il était venu à Kiel, où...
0: C'est le club où vous êtes
2: club,
0: à
2: moi,
0: ce moment-là.
2: Moi, j'étais en Allemagne.
0: Vous gagnez la Ligue des Champions,
2: entre
0: autres.
2: Tout ça. En cadeau, j'étais un super grand frère quand même, à un moment, je faisais des cadeaux de ouf. Je lui offre pour
1: c'est
2: son permis. C'était un leasing, une Audi A3, pour la famille aussi, pour les parents. Donc on venait de gagner, voilà, je voulais leur faire plaisir.
0: Et il avait son permis.
2: Et donc on se fait le road trip tous les deux, on descend la voiture depuis Kiel jusqu'à Montpellier. On se fait 1500 km.
1: Elle était bridée parce qu'elle était neuve, on ne pouvait pas rouler au-dessus de 120, je crois.
2: Ouais, ouais.
1: Donc on a roulé tout doucement, on a fait 1500 bornes.
2: 1500 bornes ensemble, on avait préparé les playlists et tout sur CD à l'époque. Non, je pensais qu'on avait les...
1: Non, il y avait lecteur de cartes SD déjà.
2: Ouais, je me souviens de certains sons qu'on avait et tout.
0: Mais ça représente quoi ce virage pour vous finalement, Nicolas
2: Karabatic? Pour moi, il est ouf le virage.
0: C'est dément parce que vous allez revivre en fait presque une deuxième carrière dans le hand grâce à l'arrivée de votre frère.
2: Pour moi, il est complètement incroyable ce virage. Et c'est assez fou aussi comment il coïncide dans ma carrière. Moi, ça vient presque terminer un premier chapitre de ma carrière où j'atteins tous mes rêves et je gagne tout ce que je m'étais fixé, meilleur joueur au monde, champion du monde, champion olympique, champion d'Europe, Ligue des champions. Et là, d'un coup, paf, mon frère, il se remet à jouer au hand alors qu'il devait jouer au tennis. Au même moment, l'entraîneur, je venais de prolonger mon contrat avec Kiel, l'entraîneur, il se barre, tout part en sucette et s'ouvre la possibilité de venir jouer à Montpellier avec Luca. Et pile au moment aussi où papa il tombe malade. Donc c'est assez, maintenant quand j'y repense, je me dis c'est fou, il ne peut pas y avoir un hasard, une coïncidence, soit pas fait exprès. Donc ça a été assez incroyable pour moi. Ouais.
0: Et Luca Karabatic, pour vous, et pour Nicolas aussi, j'imagine, c'est une sorte de parenthèse très très forte quand vous allez vous retrouver ensemble à Montpellier. Vous allez accompagner aussi votre père qui est gravement malade à ce moment-là, qui va vous voir reprendre le hand et comment vous allez le reprendre aussi. Qu'est-ce que vous gardez de ce moment-là ? En fait, c'est une parenthèse merveilleuse parce que vous êtes enfin tous réunis et au sein du même sport.
1: Ouais, c'était assez incroyable. j'avais un peu tout qui arrivait en même temps. Donc c'était beaucoup, beaucoup d'émotions, beaucoup de choses à gérer, à comprendre, parce que moi je venais de me remettre dans le hand, mais voilà, j'avais encore tout à faire. Je me retrouve assez rapidement à jouer avec Nico, mais lui qui arrive avec son statut d'idole, de meilleur joueur du monde, moi qui arrive, donc quand même du coup pas mal de pression aussi sur les épaules. Donc ça a été, je pense, j'ai dû vraiment faire un truc en accéléré, tout apprendre, les codes et me mettre dans un certain mode. Donc pour moi ça a été assez intense et en même temps c'était... J'avais vraiment des fois, il fallait que je me pince pour y croire parce que je disais, mais c'est pas possible, ça va trop vite. J'ai repris le hand au mois d'octobre, au mois de février, je suis avec les pros et je fais mon premier match. Mmh. Et tout est allé à 10 000. C'était vraiment, pour moi, c'était assez incroyable cette période en fait.
0: Et pour vous, Nicolas Carabatou, vous accompagnez aussi à ce moment-là votre père. Et c'est lui qui va, je crois, dans les derniers moments, vous dire voilà, qu'est-ce qui va se passer pour Luca. C'est vos derniers échanges.
2: Ouais, d'une certaine manière, papa, peu de temps avant qu'il décède, il disait Luca, il va être, tu vas voir, il va être en équipe de France et tout. Et c'est vrai qu'on pouvait le supposer parce qu'il a eu une progression assez fulgurante du moment où il s'est remis en. Ce qu'expliquait Luca, il s'est remis quelques mois après, il s'entraînait avec les pros et il faisait son premier match avec les pros encore des mois après. Donc c'était assez fou la progression. Mais de là à prédire qu'il allait avoir. Une explosion au plus haut niveau, qu'il allait faire partie des meilleurs joueurs au monde à son poste. Il fallait avoir un peu de vision et papa l'avait dit, elle avait d'une certaine manière vu avant l'heure et je pense qu'il n'en avait pas parlé à Luca, il en avait parlé à peu de monde, mais je pense que pour lui ça a été aussi un soulagement, que ça l'a délivré et d'une certaine manière ça lui a permis aussi peut-être de partir plus sereinement et c'était un peu, je suppose, une mission de vie pour lui aussi de voir ses deux enfants réussir au plus haut niveau.
0: Luca, deux jours après, vous êtes appelé d'ailleurs en équipe de France.
1: Ouais,
0: deux
1: ouais, jours bah après ouais. On a, j'ai fait ma première sélection au mois de janvier et lui. Quelques semaines après qu'il soit parti, donc c'était un moment doux amer. Enfin, c'était un désir qu'il aurait pu peut-être nous voir sous le même maillot en équipe de France. Et en même temps, voilà, on sait entre nous, mais c'est vrai que donc c'était assez incroyable. Et moi, j'en garde un très bon souvenir. Mais comme le disait Nico, ça a aussi coïncidé à un moment où moi j'ai pris plus de place, où j'ai commencé à exploser. Et ça, lui, il l'a vu et. Et donc, quelque part, pour moi aussi, c'est génial de savoir ça.
0: Ouais, et vous le représentez d'ailleurs avec sa moustache, vous regardons triomphant dans cette BD chez Casterman, les frères Karabatic. Il avait plusieurs mantras, Branko Karabatic, j'en ai noté quelques-uns. Il y avait « quand il n'y en a plus, il y en a encore, il n'y a pas de problème, il n'y a que des solutions ».« N'aie pas peur de rater, respecte les autres ». Cette formule aussi, ils se sont fait couper la tête pendant la guerre. Ils n'ont pas pleuré, voilà, ça vous pouvez vous le dire, tous les jours. Et puis, est-ce que vous pouvez nous expliquer enfin donc, ce que signifie Pamet Ouglavou, Nico Karabatic ?
2: Oui, alors pour le mantra, ils se sont fait couper la tête, ils ne pleuraient pas. Enfin, je ne sais pas si je te le disais à toi, Loulou, mais c'était une vanne pendant la guerre ottomane, là, et j'en parle dans le livre, c'était les Turcs se sont fait couper la tête pendant la guerre, ils n'ont pas pleuré, c'était des vrais guerriers. Nous, on avait mal, on pleurait, et après, on lui disait, mais ils ne pouvaient pas, ils n'avaient plus de tête, ils étaient morts, et là, ils rigolaient. Et donc, ça nous apprenait à maîtriser la douleur, en fait, ça nous apprenait à maîtriser la douleur, et c'était assez fou. Bref.
0: Et ensuite, Pamet Ouglavou.
2: Ouais, ça veut dire l'intelligence dans la tête. Si on traduit littéralement, intelligence dans la tête. Ça voulait dire, sois conscient de ce que tu fais, fais gaffe, faites gaffe. Quand mais on sortait, il nous le disait souvent.
1: C'est même pas intelligence, c'est un truc un peu différent de l'intelligence. Tu sais, c'est un truc, c'est difficile à traduire,
2: ouais,
1: tu vois.
2: C'est parce une sorte de conscience.
1: C'est une forme d'intelligence, mais qui n'est pas forcément, tu vois.
2: Mais un peu aussi, faites pas n'importe quoi.
1: Ouais,
2: parfois,
1: oui,
2: on sortait après les matchs, ils nous disaient, pas mettre tout là, vous, faites pas n'importe quoi.
1: Ce truc-là aussi.
2: Faites pas n'importe quoi en soirée non plus. Donc, ça pouvait correspondre à beaucoup de situations de la vie. Ça pouvait être
1: avant un match, avant un entraînement. C'est intelligence, sagesse, plein de mots, tu peux mettre un mot dessus.
0: Attention, hein, pas mettre Ouglavou. Sortez les guitares, séquence Madeleine de Proust dans quelques minutes avec vous les frères Karabatic. Il sera question de grillade, mais tout de suite, un ami de la famille, ou presque.

0: Et j'espère que vous avez chanté. L'encre de tes yeux de Francis Cabrel, qui a toute sa place sur la chaîne IFI de la famille Karabatic à Frontignan. Les frères stars du handball français Nicolas et Luca Karabatic sont nos invités sur France Inter.
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0: Nicolas Karabatic, c'était Cabrel et Céline Dion à la maison ?
2: Francis Cabrel et Céline Dion, c'est les CD qu'on écoutait, qu'on avait, ça me rappelle notre maison à Frontignan, qui a été la maison que mes parents avaient achetée. Je ne sais même pas comment à chaque fois ils nous expliquaient.
0: Ils l'ont rénové, je crois, aussi, avec pas mal de monde.
2: Avec des amis. C'était vraiment, pour moi, c'est vrai qu'on, Luca, on a vécu en Alsace, il est né là-bas. On a grandi en Alsace, c'est le premier point en France où on est venu. Et donc moi, je me sens chez moi en Alsace, mais Frontignan, cette maison, c'est notre enfance, c'est papa, maman, les amis. Donc ces chansons-là, ces CD, on les écoutait en boucle. On jouait au jeu Société, au Monopoly, je le battais, je me fâchais. On jouait au ping-pong en bas, on avait une petite table de... C'était pas une table de ping-pong, c'était une table où on mangeait, on s'était fait un filet, on jouait au ping-pong tous les deux avec des livres, parce qu'on n'avait pas les raquettes.
0: Et après, Luca Karabatic, vous avez vécu ensemble aussi, vous êtes cherché une maison, vous avez
3: ouais, à Montpellier, ouais,
0: grand frère coloc.
3: Quand Nico, on a été frère coloc, ouais, quand Nico ouais. est revenu de Montpellier, de Kiel, pardon. Et assez rapidement, on a nos parents qui sont venus aussi vivre avec nous. Donc ouais, on a eu aussi cette période-là. Mais du coup, qui, moi, correspondait aussi au moment où je me suis mis en couple
0: c'est ça,
3: avec
0: alors,
3: Jenny.
0: Je crois que ça s'est pas très du bien coup, passé c'est... avec Nico Karabatic, l'arrivée de la troisième personne dans votre couple, en fait, qui était votre petite amie, ouais.
3: Du coup,
0: Nico
3: du
0: Karabatic.
3: Ouais. Ça crée un petit décalage, parce que lui, rentrait en mode, ça va être la fiesta banana.
0: La fameuse fiesta banana.
3: On va être célibataires tous les deux. Et au fait, non, moi, j'avais rencontré... La personne avec qui je suis toujours aujourd'hui, donc tu vois, c'était,
2: oui,
3: c'était mais pour quelque chose de sérieux, tu vois.
2: C'est vrai.
3: On déconne pas.
2: Mais je venais me séparer en plus. Moi, je partais de Kiel. J'étais une petite copine pendant un an. Je m'étais séparé en mode, je rentre vivre à Montpellier. On va pas vivre une relation à distance. Vivre avec mon petit frère. On va rattraper un peu le temps perdu. On va faire aussi la fête. Donc, et j'arrive et lui, il est en couple. Donc,
0: et le petit frère, il a quelqu'un.
3: Oui, j'ai quand même accepté de partir 10 jours entre potes en Croatie, vacances de voyage. Alors que j'étais en couple et tout, c'était...
0: Contraint et forcé, ouais. Oh là là.
3: Non, pas contraint et forcé, ouais.
0: Et d'ailleurs, c'est devenu une tradition, je crois, dans votre famille, les frères Karabatic, le départ entre potes, j'ai lutté. Alors, puisqu'on était dans cette atmosphère de Frontignan, qu'on se souvenait des ballons qui arrivaient quasiment au milieu de la table ou du visage des invités, en tout cas, c'est ce qu'on voit dans la BD, les frères Karabatic, chez Casterman, on fait notre séquence Madeleine de Proust. Hein, voyez, c'est la réminiscence, comme ça, des goûts et des odeurs, ou aussi dans Ratatouille, quand le méchant critique prend une cuillère de ratatouille et qu'il est télescopé dans la bonne ratatouille de son enfance. C'est parti. Alors, Nicolas Karabatic...
2: Je pense pas que maman ait besoin de crier à table. Hein. Juste, on sentait l'odeur des grillades. On y était déjà. Nous, fallait pas crier pour qu'on vienne manger.
0: Luca Karabatic, on vous a jamais hurlé dessus pour vous mettre à table. Vous y étiez déjà.
3: Ouais, non. En général, on était quand même assez rapidement en place.
0: Qu'est-ce qu'on mange alors chez les Karabatic et qu'est-ce qui vous ramène comme ça le goût de votre enfance, votre adolescence ?
3: Bon, il y a beaucoup de choses. Il y a des spécialités plutôt serbes. C'était plutôt notre maman qui cuisinait. Papa, lui, c'était les grillades, très bon maître grilladin ou grillardin, je ne sais pas comment on dit. Mais lui, d'ailleurs, c'était toujours... parce que quand on avait des amis à la maison, il y en avait souvent. Parce que c'était souvent à la maison, un moment de partage. Ils aimaient inviter des amis à la maison. Mon père était aux grillades, c'est vrai qu'il était très bon. Mais du coup, c'est lui qui prenait toutes les louanges. Et ma mère arrivait et disait, mais moi, j'ai fait tout le reste. Et il n'y a personne qui a parlé pour le reste. C'était toujours un peu le... Mais ouais, sur les spécialités...
0: Ah oui. Parce que ça a été,
2: les félicitations
0: pour ces grillades.
2: Ouais, parce qu'il avait une spécialité, il appelait ça le poulet à la croate, où il désossait le poulet, et après il le faisait sur les grillades. Et c'est vrai que tu pouvais. Les personnes qui venaient à la maison ne reconnaissaient pas que c'était du poulet parce que c'était super tendre, il n'y avait pas les os et ils ne comprenaient pas. Ils lui demandaient, à chaque fois, ils posaient la question, qu'est-ce que tu penses, quelle viande tu penses que c'est. Et ils ne savaient pas répondre. Et parfois, ils faisaient de l'agneau, ils sortaient du veau, mais ils ne trouvaient pas que c'était du poulet. Donc c'était un peu sa légende.
0: C'était le blind test de la grillade de Branko Karabatic.
2: Après, maman faisait des super plats serbes. des boulettes de viande qui s'appellent pieskavice ou cevapcici avec des oignons, donc ces odeurs-là de viande hachée. D'ailleurs, moi, pendant très longtemps, j'ai mangé que de la viande hachée. Je ne pouvais pas manger d'autres viandes que celle-là. Et donc, ouais, moi, ce sont Madeleine de Proust. Après, il y avait une sorte de cassoulet qui s'appelle passoulet aussi, que ma mère faisait tout le temps.
0: C'est quoi le cassoulet passoulet?
2: Passoulet, ça s'appelle, c'est une sorte de cassoulet avec des...
3: Un peu plus liquide, on va dire.
2: Un peu plus, ouais.
3: Après, il y avait aussi le truc par rapport à papa même, c'est qu'il cuisinait toujours avec une certaine huile d'olive qu'on ramenait de Croatie tous les étés. Donc à chaque fois qu'on partait en voiture, quand on rentrait, c'était des grands...
2: Des jerrycans d'huile d'olive.
3: Des jerrycans qui étaient remplis d'huile d'olive du grand-père. Des fois, c'était des bouteilles de coca transparentes avec de la rakia dedans. Ce qu'on appelle rakia, c'est l'alcool des Balkans très fort. Donc,
2: et qu'on a tous au moins goûté une fois enfant,
3: en pensant que c'était de l'eau.
2: En recrachant, ça, tous les enfants qui viennent.
3: Ouais, des enfants avec des parents des Balkans. Tu l'as connu celui-là
0: Tu l'as connu celui-là, le verre d'eau qui est en fait très fort.
2: Et puis il faisait papa il aimait beaucoup faire aussi les grillades de poisson, les moules gratinées. Donc on avait aussi des spécialités à base de poivron des pays des Balkans.
3: Plein de trucs.
2: Ouais, il y a beaucoup de choses comme ça qui nous replongent en enfance. Et puis il y a cette table, moi je revois aussi cette table dans le jardin, la table en plastique avec les chaises d'extérieur.
0: Pour finir, Niko Karabatic, vous dites, et vous le répétez souvent, que ce parcours de sportif incroyable, vous l'avez fait pour votre père. Il n'était pas auprès de vous entre vos 0 et vos 4 ans, vous étiez encore en ex-Yougoslavie, lui en France, il revenait pour Noël. Il vous aurait donné tout l'amour du monde, quoi que vous auriez fait, mais vous... Vous avez toujours voulu l'impressionner.
2: Ouais.
0: Vous en êtes où par rapport à ce sentiment aujourd'hui?
2: C'est un peu le travail d'introspection aussi que j'ai fait sur moi, d'essayer de comprendre pourquoi je m'étais fixé cette mission de vouloir être le meilleur au monde, qui était quelque chose, un fil rouge pour moi, très profond. Et c'était pas de dire ça pour fanfaronner, c'était pas quelque chose de superficiel, c'était vraiment une nécessité pour moi depuis tout petit. Et donc en travaillant sur moi à la fin de ma carrière, en approchant de la retraite, et pour passer aussi à autre chose, pour comprendre que cette première version de moi était finie, et de la voir, de la reconnaître, de remercier ça, d'être aussi quelque part de le garder vivant ce côté, et de garder aussi vivant l'esprit de papa que j'avais en moi, d'avoir fait tout ce que j'ai fait avec une forte motivation par rapport à la famille, par rapport à mon frère, ma maman et surtout mon papa, et après petit à petit de le laisser partir, maintenant de faire autre chose, de faire avec une autre énergie. Et donc j'ai fait ce travail là sur moi.
0: Et aujourd'hui vous diriez, Luka Karabatic, que tous les deux vous faites ça pour les enfants, vous leur transmettez quoi de la méthode Branko Karabatic et Lala Karabatic?
3: Ouais, c'est difficile à dire, mais je pense que chaque enfant est différent, et je pense que moi, mes enfants sont différents de ce Nico, sont différents de nous quand on était petits. Et je pense que au final, moi, j'essaie déjà avant tout, ce que j'aimerais, c'est qu'ils trouvent leur voie, peu importe ce qu'ils feront, c'est vraiment de trouver un truc qui les anime, qui les passionne. Et pour moi, à partir de là, peut-être qu'à ce moment-là, je me mettrais plus en mode comme mon père était, pour essayer de les driver, voir. Mais pour l'instant, elles touchent à plein de choses, elles n'ont pas encore mis le focus sur quelque chose. Donc pour moi, c'est vraiment pour l'instant cette période-là.
0: Vous avez un dicton chacun, Nicolas Karabatic, Luka Karabatic? Vous avez repris ceux du papa?
3: Les dictons, il y en avait un autre que mon père disait, que des fois j'aime bien dire à mes fils, c'est « ça se soigne avec les dents ». Ça veut dire que tu serres les dents et ça va passer. Donc souvent je leur dis ça se soigne avec les dents.
0: Je pense qu'on va finir là-dessus. Merci beaucoup Nicolas et Luka Karabatic. Alors il y a notre histoire d'amour avec le handball qui est paru chez Flammarion, qui est absolument génial. Et on voit tout un tas de photos aussi de votre parcours. Il y a l'autobiographie de Nicolas Karabatic, Ma plus belle victoire. C'est publié chez Flammarion également. Moi je vous conseille de vivre dans la tête des Karabatic. Vous voyez, on avance beaucoup mieux dans la vie. Et puis il y a cette BD chez Casterman, Les frères Karabatic, en 2 volumes. Merci les Karabatic d'avoir été nos invités. Cette photo de famille a été préparée par Laura Dumez, programmée par Marion Philippe et réalisée par Amazir Amadaïne Guest. À la technique, Ronan Mahé, Gaspard Guy Bourget, Geoffrey Roblin, Adèle Caglar et Guillaume Roux.

0: Et tout de suite, Big Bang, avec vous Christophe Galfard.
1: Bonjour Mathilde.
0: Bonjour, j'ai entendu dire que vous étiez venu en combinaison de plongée.
1: Absolument, on va aller dans les océans pour faire un combat, pour assister en tout cas à un combat entre requins et méduses. On sera deux juges pour savoir laquelle de ces deux espèces on garde sur Terre. Il y aura Guillaume Néry et moi. Et nous avons l'écologue Joanne Mourier qui lui va essayer de défendre les requins et le biophysicien Bill François qui sera dans la team des méduses.
0: Ça a l'air encore mieux qu'une vidéo YouTube. À tout de suite.
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12: Bonjour à tous. En France, depuis le début de l'été, 32 personnes ont été interpellées, soupçonnées d'être à l'origine de départs de feu. Annonce ce matin du ministre de l'Intérieur. Nous ne laisserons rien passer, ajoute Laurent Nunez, alors que des incendies sont toujours en cours. C'est le cas dans la Drôme, à Die. Les flammes ont parcouru 4100 hectares de terrain. La progression du feu ralentit grâce à la pluie. Et dans les Pyrénées-Orientales, l'incendie de

0: plus de 420 km de bouchons ont été relevés à 10h. Bison Futé classe cette journée rouge dans le sens des départs, noir en Auvergne-Rhône-Alpes et dans le quart nord-ouest. Dans le sens des retours, c'est orange uniquement sur le pourtour méditerranéen. Un homme de 45 ans, employé dans un camping à Mimizan dans les Landes, a été mis en examen pour viol et agression sexuelle sur un mineur, un adolescent de 15 ans. Il a été placé en détention provisoire. Le suspect a déjà été condamné 2 fois pour des agressions sexuelles sur mineurs. Il nie les faits et assure que l'adolescent était consentant. En Espagne, les secours espagnols sont optimistes ce matin concernant le violent incendie qui sévit dans le sud du pays. Il connaît une évolution favorable depuis cette nuit, avec de meilleures conditions météorologiques. Après avoir brûlé 6600 hectares de végétation et fait au moins 12 morts, les secours font également état de 23 disparus. L'Iran assure ce matin avoir tenu parole vis-à-vis des États-Unis depuis la signature d'un protocole d'accord de cessez-le-feu, mais le président américain Donald Trump, lui, considère ce cessez-le-feu terminé. Il l'a redit cette nuit et a même accusé Téhéran d'essayer de le faire assassiner. Washington a repris ses frappes sur l'Iran pendant 2 jours après des tirs sur des navires dans le détroit d'Ormuz. Des discussions de paix sont toujours en cours entre les deux pays au Qatar. De violents orages ont frappé hier le sud-ouest de la France. En Dordogne, environ 13 500 foyers sont toujours privés d'électricité. 7 100 en Gironde. En Dordogne, une quinzaine d'incendies ont été déclenchés par la foudre et de nombreux arbres se sont couchés sur les routes. La Dordogne où le Tour de France doit passer aujourd'hui, la préfecture se veut rassurante. Ce matin, les arbres ont été déblayés en temps et en heure, dit-elle. La 8e étape se déroule entre Périgueux et Bergerac. 180 km à parcourir. Départ à 13h15. Le Slovène Tadej Pogačar part avec le maillot jaune sur les épaules.
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8: Merci Mathilde Romagnan et c'est parti pour Big Bang avec mes invités. Nous allons assister à un combat sanglant entre requins et méduses. Aujourd'hui est un jour spécial, un jour événement, car oui, vous qui écoutez cette émission depuis la rentrée, vous l'avez probablement compris, dans Big Bang, notre but, c'est de vous faire voir le monde à travers les yeux de la science, de vous mettre, pendant quelques instants, dans la tête des chercheurs et des chercheuses qui, là, maintenant, jour après jour, année après année, tentent de décrypter le monde qui nous entoure. Pour moi, leur discipline, la science, est plus que magnifique. Non seulement elle nous permet d'explorer ce qui n'a jamais été vu, de raconter notre histoire, de créer de nouvelles technologies, mais elle est aussi un des liens fondamentaux dont nos sociétés ont besoin. Elle est un savoir qui se transmet de génération en génération, un savoir qui ne pourrait pas exister si nos ancêtres ne l'avaient pas exploré avant nous. Le savoir scientifique est notre héritage commun en tant qu'humanité et il est important qu'il se propage avec honnêteté, avec joie, avec douceur. C'est ce que nous aimons faire toute l'équipe de Big Bang et moi. Mais voilà, notre époque n'est pas du tout à la douceur.

0: douceur et à l'entraide. Elle est plutôt au conflit. Et comme il est dit que l'intelligence est une mesure de la capacité à s'adapter, nous avons décidé de nous adapter au monde en organisant, dans les règles de l'art, une bataille sanglante. Alors il va sans dire que nous attendons évidemment en retour que le reste de l'année, ce soit le monde qui s'adapte à la douceur de Big Bang, mais nous sommes ici, nous sommes maintenant et l'heure est au conflit. Dans quelques instants, deux scientifiques se feront chacun le champion d'une espèce mal aimée du grand public. Et ils devront la défendre. Ils devront la défendre avec toute leur science, toute leur empathie et toute leur humanité. Car avec mon invité mystère et vous, cher public, nous devrons ensuite les départager. Voici donc les deux espèces qui vont s'affronter, mesdames et messieurs. Il y a d'un côté les requins et de l'autre... les méduses, et l'enjeu est de taille, car à la fin de l'émission, nous voterons pour savoir lequel des requins et des méduses restera en vie, car nous éliminerons tous les perdants de la surface de la planète. Voici donc les deux scientifiques qui vont s'affronter.
1: Alors, moi je m'appelle Bill François, je suis biophysicien, je m'intéresse à comment la physique modèle les lois de la nature et du vivant, et aujourd'hui je vais défendre la méduse.
2: Bonjour, c'est Joanne Mourier, je suis enseignant-chercheur à l'Université de Montpellier, rattaché au laboratoire Marbeck. Et moi j'étudie l'écologie, le comportement et la conservation des requins depuis 20 ans. Et donc je vais défendre les requins.
0: Et pour m'aider à vous départager avec le public, voici le juge qui sera à mes côtés.
3: Je m'appelle Guillaume Néry, je suis plusieurs fois recordman du monde de plongée en apnée. Je suis déjà descendu à moins 126 mètres de profondeur, avec une seule inspiration. Et je suis un amoureux des grandes profondeurs, des océans, et des méduses et des requins. Donc je suis dans une position bien difficile.
0: Vous allez être impartial en tout cas, c'est ce qu'il semblerait. Guillaume Néry, notre tâche ne va pas être simple. Joanne Mourier et Bill François, bon courage à vous et bonjour à toutes et à tous. Nous sommes en direct avec le public du studio 621 de la Maison de la Radio. Et c'est parti pour le combat méduse versus requin.
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0: Bon, on va commencer peut-être par se mettre dans l'ambiance. Guillaume Néry, est-ce que vous pourriez nous raconter ce qu'il se passe lorsqu'on plonge dans les profondeurs de l'océan et peut-être des rencontres que vous y avez faites?
3: Bah justement, pour rester dans la thématique de cette émission, je pourrais raconter deux plongées avec deux rencontres qui ont été assez marquantes. Alors les méduses, je les rencontre assez fréquemment puisque je nage toute l'année en Méditerranée, été comme hiver, en maillot de bain très souvent, donc avec un regard particulièrement aiguisé pour être sûr de ne pas en rencontrer une de trop près. Mais j'ai le souvenir, c'était il y a une vingtaine d'années, lors d'un entraînement pour battre un record du monde. J'étais à quelques semaines de l'échéance, à l'époque je devais plonger à plus de 100 mètres, je ne sais plus exactement quel chiffre. Et tout d'un coup, une grosse dépression est arrivée et a ramené sur toute la côte autour de Nice, là où je m'entraînais, une infinité de méduses. Et j'avais pas le choix, d'autre choix que de, malgré tout, aller dans l'eau et plonger et trouver mon chemin au milieu de ce nuage de méduses. Donc, un premier entraînement, je suis allé dans l'eau et on a décidé d'annuler parce que c'était tout bonnement impossible. La mer était devenue gélatineuse. Et le lendemain, j'ai décidé d'y retourner en faisant une espèce de... en essayant d'avoir une confiance dans ces méduses et j'ai plongé les yeux fermés. Et par moments, j'ouvrais les yeux et j'avais l'impression d'être au milieu d'une... constellation étoilée de méduses. Et ce jour-là, j'ai plongé à plus de 100 mètres et pas une seule méduse ne m'a touché. Je ne sais pas par quel miracle j'ai réussi à slalomer entre tous ces individus, mais j'en retiens une espèce de plongée un peu parfaite avec un compagnonnage et une harmonie avec ces animaux. Et peut-être depuis ce moment-là, les méduses sont devenues amies.
0: Et peut-être une petite anecdote avec un requin pour qu'on soit à égalité dès le départ.
3: Oui, les requins, j'ai une grande fascination pour les requins, effectivement, les mal-aimés du monde sous-marin. J'ai tellement d'histoires avec les requins, mais je dirais peut-être ma première rencontre avec le requin qui me fascine le plus, c'est le requin marteau, le grand requin marteau. En Polynésie, j'étais à l'eau avec ma fille, à l'époque elle avait 8 ans. Et on était à Tikehau, en Polynésie. On cherchait à nager avec des requins-tigres. Et les requins-tigres sont extrêmement impressionnants. Ce sont des requins qui sont responsables de quelques attaques. Donc, on n'était pas tranquille. Et là, soudain, un requin-marteau est arrivé. Et finalement, il a volé le spectacle. Je suis resté subjugué parce qu'il est passé pendant 2-3 minutes. Et son comportement, son agilité dans l'eau, sa taille, sa prestance, c'est vraiment un grand prédateur, a laissé une trace indélébile. Et j'en garde un souvenir assez marqué.
0: Joanne Maurier, est-ce que vous pourriez nous définir ce qu'est un requin ?
2: Alors, un requin, tout d'abord, c'est un poisson. Un poisson un peu particulier parce qu'il est constitué d'un cartilage, de cartilage et non d'os, comme les arêtes de poisson. Il est dépourvu de vessie natatoire, donc il va avoir tendance à couler s'il s'arrête de nager. Et c'est un poisson assez ancien, qui est apparu à peu près il y a 400 millions d'années. Donc c'est une marque aussi de l'évolution, il s'est très bien adapté à son milieu.
0: Quand vous dites cartilage et non pas os, ça veut dire que ça se plie en gros, ça veut dire que ça permet plus de mouvement, c'est quoi la différence ?
2: C'est plus flexible, c'est plus léger aussi. Donc ça lui permet de s'adapter. Il va compenser en fait sa perte de flottabilité. Donc ça, il va avoir tendance à couler, mais il va compenser ça avec un squelette plus léger et aussi du coup un foie plus important qui va lui permettre un peu de flotter un peu plus.
0: Si on voit un aileron quelque part à un moment, est-ce qu'on se dit immédiatement que c'est un requin ? Comment est-ce qu'on reconnaît qu'on a un requin face à nous ?
2: Alors tous les requins ne viennent pas forcément en surface, donc on va pas forcément voir leurs ailerons. Mais c'est une démarche, donc c'est constitué du coup de deux grandes nageoires pectorales en général, qui vont représenter à peu près ses bras, et puis une nageoire du coup dorsale qui peut être caractéristique. Alors certains n'ont pas de nageoire dorsale non plus, donc c'est pas forcément un critère absolu, et une grande nageoire aussi caudale avec des ondulations en fait lorsqu'il va nager, donc c'est assez majestueux en général quand il nage.
0: Ça c'est la nageoire qui est derrière, c'est ça ?
2: La nageoire caudale, voilà, c'est la queue entre guillemets.
0: Bill François, est-ce que vous pourriez nous définir aussi ce qu'est une méduse du coup ?
1: Alors une méduse, c'est du corail techniquement, c'est-à-dire ça peut nous faire déjà un peu plus aimer la méduse comme on aime bien le corail.
0: Ah, vous commencez déjà.
1: C'est non seulement le même embranchement, mais c'est même très souvent le même animal, c'est-à-dire que le polype corallien qui vit fixé comme ça à une colonie corallienne va être une phase de la vie de la méduse et à un moment donné il va pouvoir, pour certaines espèces, en sortir de cette phase fixée et nager en pleine eau, ou à l'inverse, une méduse qui va nager en pleine eau va pouvoir se fixer et devenir un polype corallien. Alors, il y a aussi des méduses qui restent en pleine eau toute leur vie. Le corail, en revanche, a une phase de méduse au début de sa vie à chaque fois, parce que lorsqu'il va naître, c'est en pleine eau, la fécondation s'effectue en pleine eau. Et donc, ces deux animaux qui ne sont que les deux faces d'une même pièce, d'une même médaille. Et on les regroupe dans l'embranchement de ce qu'on appelle les cnidaires. Ça vient d'Aristote, ça, le nom est un peu moins sympa. Ça veut dire qui pique. Cnidaire, ça veut dire qui pique, qui est urticant. Voilà, on a longtemps d'ailleurs appelé les méduses des orties de mer, pour la même raison assez évidente. Il y a que Pline qui les appelait des poumons marins, ce qui est un peu plus poétique.
0: C'est
1: parce
0: joli.
1: Que ça. Mais en fait, ça n'a pas de poumons, hein, les méduses. Ça n'a ni poumons, ni cerveau, ni. Enfin, ça n'a quasiment aucun organe. C'est à 95% constitué d'eau.
0: Est-ce que leur nom est mérité, à savoir, est-ce que toutes les méduses piquent ?
1: Alors, toutes les méduses ne piquent pas. Non, rassurez-vous, la plupart ne piquent pas. En tout cas, c'est plutôt qu'on n'est pas allergique à leur piqûre. Et d'ailleurs, pour certaines, ça dépend des individus. Par exemple, les grosses méduses qu'on surnomme les œufs au plat. C'est des grosses méduses un peu marron, où il y a des petits ronds bleus en dessous. On les voit souvent en Méditerranée, elles sont très belles. Pour la plupart des gens, les méduses, eux, au plat, ne piquent pas. On peut jouer avec sans problème, mais on peut aussi être allergique, ça peut arriver. Donc, ça dépend des gens.
0: Et lorsqu'on se fait piquer par une méduse, c'est quoi ce qui pique dans une méduse ?
1: Alors, ce qui pique dans une méduse, c'est au niveau des filaments, ce qu'on appelle les tentacules, hein, qui possèdent des petits harpons, ce qu'on appelle des nématocystes. Donc, c'est des petites cellules avec un petit cil qui va chimiquement détecter des substances qu'il y a sur notre peau ou sur celle des poissons ou sur la carapace des crustacés, etc. Et quand elle détecte un certain nombre de substances, eh ben, ça lance un petit harpon qui lance du venin, hein, tout simplement. Il y en a plusieurs millions par tentacule. Donc, il suffit qu'on en touche une pour se faire piquer. Voilà.
0: Et une fois que le venin, disons, est en nous, une fois que ces harpons ont été lancés, est-ce que... Moi, j'ai entendu dire 1000 fois sur la plage, lorsque je vois des enfants ou des adultes se faire piquer, qu'il y a quelques techniques de base pour enlever ce poison. Alors, je vais le dire, par exemple, faire pipi dessus ou mettre du vinaigre. Est-ce que ce genre de choses marche ?
1: Non. Ou plus précisément, le pipi, non. Le vinaigre, oui. Peut-être si vous avez bu beaucoup de vinaigre, le pipi pourra fonctionner, mais je ne suis pas sûr. Non, en fait, le vinaigre, la chaleur neutralise effectivement le venin. Les antihistaminiques neutralisent la réaction allergique, donc ça peut être aussi une solution. Des crèmes antidouleurs également. Par contre, uriner, frotter, mettre de l'alcool, de l'eau douce, de la mousse à raser ou que sais-je sur la piqûre de méduse, ça n'est pas une bonne idée. Déjà parce que ça va... Il reste souvent des tentacules un peu, ouais. Et puis des nématocystes qui n'ont pas encore été activés, ça va avoir tendance à les activer, donc ça va nous piquer encore plus. À la limite, il vaut mieux retirer les tentacules, si on les voit, avec des gants, hein, pour pas se piquer les doigts, ou avec une carte de crédit pour un objet comme ça en plastique.
0: De n'importe quelle banque.
1: Oui, ça fonctionne, c'est compatible avec toutes les banques. Je sais pas si elles prennent l'American Express. Mais voilà, ce qu'il faut retenir, c'est qu'il n'y a pas de danger pour les méduses présentes sur nos côtes. Par contre, certaines personnes très allergiques peuvent développer une réaction allergique et à ce moment-là, il faut vite aller aux urgences ou il faut aller aussi aux urgences si ça pique au niveau des yeux.
0: Voilà. Oui, parce que là, ça peut être dangereux. On a une petite idée du nombre de morts par an sur Terre. Moi, j'avais regardé un petit peu. Il y a combien de morts sur Terre par an à cause des méduses ?
1: Une cinquantaine. C'est 10 fois plus que pour les requins.
0: Alors, en plus... moi, j'ai vu un chiffre un petit peu plus élevé. Donc, vous essayez déjà d'arnaquer les gens sur... j'avais vu une centaine de morts. Une centaine de morts pour les méduses.
1: Mais est-ce qu'ils étaient tous vraiment morts ?
0: Oui, peut-être pas. Peut-être pas. Je veux bien vous l'accorder. Joanne Mourier, les attaques de requins qui font peur à absolument tout le monde, est-ce qu'elles sont fréquentes ?
2: En effet, elles ne sont pas si fréquentes que ça, parce qu'on recense à peu près, on va dire, une dizaine de morts par an dans le monde entier. Donc il faut voir que c'est quand même très, très faible. Et en général, une centaine d'incidents, on va dire, dans le monde, donc de morsures qui ne vont pas être mortelles. Alors on essaye, nous scientifiques, de changer un peu la mentalité, c'est-à-dire de pousser à changer le terme d'attaque. Parce qu'en fait, le requin ne va pas forcément y aller, on va dire, de son vouloir. Donc c'est souvent un incident, une interaction, ou une morsure. On va plutôt essayer de changer un peu les mentalités pour justement améliorer notre rapport au requin.
0: Vous avez déjà eu peur face à un requin, Guillaume Néry ?
3: Alors peur, être vigilant, oui. Parce qu'on n'est pas c'est pas un petit chiot qu'on caresse, on est dans le monde sauvage, donc et je pense qu'il est extrêmement important de rappeler que dans le monde sauvage, quel que soit l'animal que l'on rencontre, il faut garder une vigilance. Certains requins, je me méfie de certains requins plus que d'autres. Je dirais que celui qui est le plus... j'allais employer un mauvais adjectif, j'allais dire sournois, sous-entendu qu'il y aurait une arrière-pensée de ce requin, mais disons qu'il y a des stratégies d'approche dont il faut se méfier. Je dirais que c'est le requin Longimanus qu'on trouve un peu partout dans l'océan.
2: C'est
3: en Polynésie.
2: Un requin pélagique qui vit en pleine eau. Et qui dit pélagique, finalement, il va avoir très peu d'opportunités pour trouver la nourriture en pleine mer. Et
3: donc du coup, il a cette réputation d'ailleurs. Il a cette réputation d'ailleurs d'être le quand il y a un crash d'avion, par exemple, au large, c'est celui qui va aller se nourrir des cadavres. Donc forcément, dans l'inconscient collectif, ça laisse une empreinte. Mais c'est vrai que c'est un requin. C'est le premier requin que j'ai rencontré d'ailleurs en Égypte en 2005.
0: Et ils font quelle taille ces requins-là ?
3: Ils sont pas très grands, mais par contre, la particularité, c'est qu'ils ont les nageoires pectorales qui sont immenses. Donc, c'est un peu la représentation, le dessin. Si on demandait à un enfant de dessiner un beau requin, c'est lui qu'on dessine. Et il est très gracieux, mais par contre, c'est vrai qu'il se débrouille toujours, quand on le regarde et qu'on le cherche dans le bleu, pour arriver dans le dos, et si possible dans l'axe du soleil, pour qu'il soit le moins visible possible.
0: C'est pas très bon pour vous, ça, Joanne Mourier. Mais peut-être que vous pouvez nous raconter, vous, une plongée que vous avez faite avec plein de requins partout.
2: Alors moi, ça va être un souvenir assez mémorable. Je vais revenir d'ailleurs sur le grand requin marteau évoqué par Guillaume au début de l'émission. On était en plongée en train d'étudier la chasse des requins gris. Donc là, il faut s'imaginer dans une passe en pleine nuit, des centaines de requins gris qui sont le long du fond et qui chassent en fait tous les petits poissons. Et donc nous, on était un peu au milieu de tout ça, donc déjà on fait un peu attention parce que ça chasse un peu dans tous les sens.
0: Vous étiez dans quel coin du monde ?
2: Donc là, c'était en Polynésie, dans la passe de Fakarava. Et on s'est aperçu en fait à un moment donné que beaucoup de requins se sont mis à partir d'un coup, à fuir. Et là, on a vu arriver un grand requin marteau qui venait venir chasser finalement d'autres requins, qui étaient les requins gris. Donc là,
0: et
2: le
0: vous
2: requin
0: étiez
2: gris qui était un prédateur passe pour proie. Et quand on voit un requin gris qui est à peu près notre taille, on se dit que finalement, dans cette situation-là, on se retrouve un peu comme la proie aussi.
3: Est-ce que c'est le seul requin, le requin marteau, qui se nourrit de ses congénères, ou est-ce qu'il y a d'autres espèces de requins qui mangent ?
2: Il y a plusieurs espèces. Alors, pas mal d'espèces vont pouvoir aussi se chasser des petits requins, donc des jeunes. Et autrement, on va avoir d'autres espèces comme le requin tigre, le requin bulldog, qui sont connus aussi pour aller attaquer d'autres congénères.
0: Est-ce que le requin blanc, qui est dans l'imaginaire collectif, est le plus dangereux des requins ?
2: Il fait partie des trois espèces le plus impliquées dans les morsures, donc qui sont avec le requin tigre et le requin bulldog. Mais c'est dans certaines zones du monde, donc c'est assez localisé. Mais oui, en effet, il fait partie des espèces qui sont les plus impliquées.
0: Eh bien, écoutez, c'est bien d'avoir fait cette petite introduction, car après la musique que nous allons écouter, nous allons avoir vos plaidoiries à l'un et à l'autre pour les requins et pour les méduses. Nous allons donc écouter Despues d'Eti de Carole G et Greg Gonzalez.

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1: Nous sommes toujours en direct avec mes trois invités, l'apnéiste Guillaume Néry, l'écologue Joanne Mourier, le biophysicien Bill François, pour faire requin versus méduse avec le public du studio 181.
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1: Dans quelques instants, nos deux scientifiques vont plaider pour leur espèce. Mais avant, je voudrais quand même sonder le public qui est ici pour savoir, à présent, là, maintenant, si on devait voter, qui est plutôt méduse. Vous pouvez faire du bruit. Alors, vous, vous préférez qu'on garde les méduses et qu'on enlève les requins. Vous n'êtes pas nombreux. Qui préfère les requins? Ah, il y en a plus, il y en a plus. Bill François, vous allez avoir du travail. Nous allons donc écouter, vous allez avoir 2 minutes chacun. Dans les 10 dernières secondes, il y aura un petit tic-tac avant une corne de brume qui va vous annoncer la fin des 2 minutes. Vous avez 2 minutes pour faire en sorte qu'on garde les méduses et non pas les requins. Bill François, c'est parti, c'est à vous.
3: Bon, déjà, attaquer les méduses, c'est donner un coup d'épée dans l'eau, hein, puisqu'elles sont constituées à 95% d'eau. Elles n'ont ni cœur, ni poumon, ni cerveau. Elles ne sont même pas des bilatériens, c'est-à-dire des animaux comme vous et moi, qui ont un côté gauche et un côté droit. Elles n'ont ni gauche ni droite, les méduses. Mais pas comme nos politiciens, hein, qui disent la même chose pour ne pas dire qu'ils sont de droite. Mais tout simplement parce qu'elles sont très primitives. Elles ont 150 millions d'années, les méduses. Et à cette époque-là, il n'y avait pas de côté pour les êtres vivants. Elles ont gardé ce très là, 650 millions d'années, donc les requins à l'époque, hein, ils étaient panés, comme les poissons panés. Alors, malgré cette apparente simplicité, la méduse, elle arrive à faire des choses absolument incroyables, hein. Il y a des méduses qui sont immortelles, lorsqu'elles subissent les affres du temps, elles arrivent à rajeunir, et elles peuvent faire ça indéfiniment, et pourtant, il y en a quand même qui choisissent de mourir pour sauver leur espèce de la consanguinité, donc elles ont le sens du sacrifice, encore une fois, pas un grand sacrifice, parce qu'elles n'ont pas de cerveau, c'est pas un dilemme cornélien, mais c'est quand même assez incroyable. Puis il y en a qui, à l'inverse, au lieu d'être immortels, sont super mortels et qui peuvent vous tuer en moins de 3 minutes. Hein. Puis même celles qui ne sont pas mortelles, il y a quand même 150 millions de piqûres par an de méduses. Ça vous pique en 600 nanosecondes. On n'imagine même pas ce que c'est. Mais voilà, vous n'avez même pas le temps de le voir qu'elle vous a déjà piqué. Mais mieux que ça, hein, elles peuvent aussi sauver des vies, les méduses. On en a tiré énormément d'applications médicales. Il y a 2 prix Nobel qui ont été obtenus grâce à des méduses, en particulier la découverte des allergies, de ce qu'on a appelé l'anaphylaxie. Donc tout le phénomène des allergies, c'est en étudiant la physalie, qui est un très proche parent de la méduse, hein, qu'on l'a découvert. Donc elles sauvent énormément de vies, et puis elles sauvent la vie, parce qu'elles nourrissent tout l'océan, les méduses, avec la façon qu'elles ont de faire circuler des nutriments dans la colonne d'eau. Elles sont responsables par exemple d'un quart du phosphore qui nourrit le phytoplancton, et le phytoplancton lui-même, c'est la moitié de l'oxygène qu'on respire, ce qui veut dire mathématiquement qu'un quart d'une respiration sur 2, donc une respiration sur 8, eh bien c'est les méduses. Vous avez donc déjà depuis ces 2 minutes respiré 8 fois grâce aux méduses, donc Guillaume Néry y pensera, hein, pour ses apnées.
1: Bravo Bill François. Et je trouve que c'est un bel hommage à Guillaume Néry, parce qu'on a un peu l'impression que vous avez fait votre présentation en apnée tout du temps.
3: Moi aussi. Hein.
1: Donc bravo. Joanne Mourier, vous êtes prêts? Ça va être à vous,
4: c'est
1: de
4: parti.
1: Nous faire aimer les requins plus que les méduses. Le chronomètre commence maintenant. Vous avez 2 minutes.
4: Alors les requins sont apparus il y a 400 millions d'années, c'est-à-dire bien avant les dinosaures. Et pourtant, ils ont survécu à 3 grandes crises majeures d'extinction. Ils sont représentés par plus de 500 espèces, aux formes et écologies totalement différentes. Ils se sont très bien adaptés à tous les milieux. On les retrouve dans tous les océans et mers du monde, que ce soit dans les milieux tropicaux, tempérés, voire même polaires. Et on peut même en retrouver dans certaines rivières. Ils sont aussi apparus ils sont présents de la surface jusqu'à 3000 mètres de profondeur. Et ils ont la particularité, comme on a pu le dire, d'être dotés d'un squelette cartilagineux, ce qui leur rend souplesse et flexibilité. Ils ont plusieurs modes de reproduction. Ils détiennent aussi, par le biais d'une des espèces, le requin du Groenland, le record de longévité chez les vertébrés. On estime à 200 à 400 ans. Ils sont capables de comportements collectifs relativement complexes, comme de l'apprentissage, des comportements sociaux et collectifs, et ont d'ailleurs un ratio cerveau-corps comparable à celui de nombreux mammifères et oiseaux, ce qui est un signe d'intelligence. Ils ont aussi développé de super pouvoirs, comme la cicatrisation très efficace, la fluorescence, et ont développé un 6e sens, qui est l'électroréception. Ils ont inspiré nos sociétés et façonné notre imaginaire, et ne nous laissent pas indifférents. Mais il reste le groupe taxonomique le plus menacé au monde, puisqu'un tiers des requins, des espèces de requins, sont menacées actuellement d'extinction. En gros, on pourrait résumer en une fragile perfection, puisque leurs adaptations en fait, évolutives sont maintenant une faiblesse et qui les poussent à leur perte.
1: Vous voyez, Bill François, il a respecté le temps, Joanne Mourier, il a fini juste avant. Et en plus, il y a eu ce calme dans la présentation de quelqu'un qui a confiance. Bravo, c'est pas facile de faire ça en 2 minutes, de nous présenter ces animaux. Alors, je ne vais pas tout de suite demander à tout le monde ce qu'on a pensé de ça. On va continuer à vous poser quelques questions. Moi, j'ai une nouvelle question pour vous, Joanne Mourier. Est-ce que si on se fait attaquer par un requin, l'idée reçue, à savoir lui mettre un bon gros coup de poing dans le pif, fonctionne pour les écarter ?
4: Alors, oui et non. Déjà, il faut avoir la chance de pouvoir le faire, ce qui n'est pas toujours évident.
1: C'est ce que,
4: alors
1: c'est
4: pourquoi
1: ce
4: on dit ça ? C'est simplement parce qu'ils ont vraiment des pores sensoriels qui sont pas mal répartis sur le museau, donc ils sont assez sensibles du museau. Donc souvent on va évoquer ceci. Après on va aussi parler des yeux, des choses comme ça. Mais c'est pas la première chose, la chose la plus efficace qu'on va pouvoir avoir lorsqu'on se fait mordre.
3: Pour la méduse, ça marche pas non plus.
1: Guillaume Néry, lorsque vous êtes au fin fond de l'océan, à moins 100 mètres. Le plus près que j'en ai, évidemment, comme ressenti, c'était le Grand Bleu. Est-ce que vous avez cette sensation d'être réellement dans un domaine qui nous est étranger à nous, qui appartient à d'autres espèces ?
0: C'est clair qu'il y a... C'est d'ailleurs ce qui me fascine le plus, et ce qui fait que j'y retourne à chaque fois, c'est d'aller mettre un pied, une palme dans l'inconnu, observer... Et puis remonter parce que c'est pas chez moi. Et d'avoir ce privilège de pouvoir d'avoir ce petit temps qui est très court d'observation, de ressentir aussi, parce que quand je suis très profond, on peut pas dire que ça soit une observation avec les yeux, c'est une observation avec l'ensemble des sens, ressentir l'océan, ressentir sa pulsation, ressentir la mer, sa température, la pression qui écrase le corps, et puis oui, entrouvrir les yeux et puis voir ce bleu très profond, c'est quelque chose qui est extraordinaire, hein. Mais je vais pas jouer sur le côté homme dauphin qui appartient à la mer. Non, je suis un terrien et un visiteur, mais qui est très heureux de retourner sur Terre.
1: Tout à l'heure, vous disiez qu'au large de Nice, lors d'une plongée, la mer était quasi recouverte d'une gélatine faite de méduses. Bill François, est-ce qu'on a une augmentation du nombre de méduses qui est notable ? Est-ce que c'est dans notre esprit ? Est-ce que sur les côtes méditerranéennes ou atlantiques ou du nord, ou voire dans les territoires, je sais pas, en Calédonie ou
3: à Réunion ? Oui, c'est un des rares embranchements animaux qui n'est pas en train de totalement décliner, mais qui est plutôt sur l'augmentation dans toutes les mers du globe. Dans sa généralité, hein, y a évidemment des espèces probablement qui déclinent, mais la plupart des méduses, ça augmente. Ça augmente énormément pour plein de raisons. Déjà parce qu'elles sont très tolérantes à la hausse des températures et même à l'acidification des océans et à la baisse de l'oxygène dissous dans l'eau qui est concomitante de la hausse des températures. Elles aiment bien aussi tout ce qui est pollution, intrants agricoles, toutes les saletés qu'on déverse dans l'eau. Même les pontons et les infrastructures portuaires, ça permet aux phases coralliennes des méduses de se fixer et de proliférer. Donc voilà, elles profitent énormément de toutes les mauvaises choses qu'on fait, et aussi en particulier la surpêche. Parce que, voilà, quand on supprime des poissons, on supprime des prédateurs des méduses. Un thon, par exemple, ça va manger plusieurs fois son poids en méduses tous les jours. Et donc, quand on supprime ces animaux-là, eh bien, la mer se gélatinise. Tout l'écosystème, en fait, passe d'un écosystème dominé par les poissons à un écosystème dominé par les méduses. Ça a été vraiment démontré que dans certaines zones du globe, il y a des invasions comme ça de méduses.
1: Est-ce qu'il en est de même pour les requins ? Joanne Mourier, est-ce qu'on sent une... Alors, vous disiez tout à l'heure qu'elles sont menacées, la plupart des espèces de requins sont menacées, mais est-ce que certaines espèces se rapprocheraient plus des côtes ? Parce qu'on en parle beaucoup dans les médias, dès qu'il se passe quelque chose, tout le monde en entend parler, notamment à la Réunion ou en Calédonie, ça fait la une des journaux. Est-ce que c'est parce qu'il y a une présence de requins qui augmente au niveau des côtes, au lieu d'être au large, comme ils auraient pu l'être depuis longtemps ?
4: Non, alors globalement, en fait, comme je l'ai dit, on a une diminution des populations de requins, globalement. Et c'est une tendance, en tout cas, qui s'accentue de plus en plus. Par contre, ce qu'il faut voir, c'est que de plus en plus, on va avoir des moyens d'observation qui vont être accrus via les réseaux sociaux. On peut facilement, en fait, mettre en avant une observation, ce qu'on ne faisait pas forcément avant. Donc, en fait, il y a un petit biais comme ça de nos sociétés qui va mettre en avant les observations de requins qu'on a sur nos côtes. Chaque année, vous allez avoir dans les médias ici, sur la Méditerranée, par exemple, l'observation de requins peau bleue. C'est quelque chose qui existe depuis très longtemps et c'est assez saisonnier. Mais maintenant, c'est relayé par tous les réseaux et on a tendance à le mettre beaucoup plus en avant que ce qu'on le faisait auparavant.
1: Est-ce que les requins... Pardon, Guillaume Néry ?
0: Oui, non, la réponse à cette question de la courbe des populations me fait dire que ce combat qu'on organise ici, l'humain fait tout, en tout cas, pour faire gagner la méduse. De ce que j'entends, c'est que l'activité humaine, la trajectoire de nos sociétés modernes...
1: Guy François est très content. Hein.
0: Ah ben oui, je vois. Je vois que c'est l'espèce la plus heureuse là, de la catastrophe qui est en train de se jouer. Est-ce qu'on peut dire que c'est une espèce opportuniste, invasive? Comment on peut la qualifier, cette espèce qui profite de la disparition de l'océan mal en point?
1: Bill François, vous voulez répondre à ça?
3: Il y a peut-être un nom pour ça, mais je ne connais pas le nom. Mais en tout cas, c'est vrai qu'elle en profite bien. Oui.
1: Pardon?
3: C'est vrai qu'elle profite bien de l'activité humaine, la méduse. Elle va en bénéficier.
1: Est-ce que ça veut dire aussi, quelque part, que si la surpêche est, stoppée, il y aura amplement suffisamment à manger pour les espèces qui sont là et pour proliférer à nouveau et rétablir un nouvel équilibre?
3: Ben, tout dépend si on passe un point de non-retour ou pas. Avec la surpêche, c'est comme ça que ça se passe. Les chaînes alimentaires de l'océan, elles sont très compliquées. Il y a des dizaines d'échelons. En fait, nous, sur Terre, c'est le producteur primaire, la plante, qui est mangée par un herbivore, qui est éventuellement mangée par un carnivore, et ça s'arrête là. C'est trois échelons. Tandis que dans la mer, c'est des dizaines et des dizaines d'échelons. Plein de petites larves qui en mangent d'autres, qui se font manger par des trucs un peu plus gros. Et puis ensuite, quand elles deviennent adultes, elles deviennent le prédateur d'un truc qui était leur prédateur avant, etc. Donc il y a 10 ou 12 échelons à chaque fois. Puis si on en enlève un, ça peut tout bouleverser. Et on le voit, par exemple, la pêcherie des morues à Terre-Neuve, qui s'est effondrée dans les années 90, elle n'est toujours pas revenue et elle reviendra probablement jamais parce qu'on est passé sur un nouvel équilibre et on a dépassé un point de non-retour. À l'inverse, le thon rouge qui a été sauvé in extremis par la chute de Kadhafi et donc un arrêt momentané du braconnage qui était effectué par les navires français sur le thon rouge, il est revenu en grande quantité et alors qu'il était aussi au bord de l'extinction. Donc ça dépend des espèces et malheureusement on a déjà abîmé énormément de populations de poissons au-delà d'un point de non-retour, mais on en a aussi énormément qui restent à sauver.
1: Guillaume Néry ?
0: Oui, j'ai une question pour Bill, parce que face à la prolifération d'une espèce, la solution, ça pourrait être d'en trouver une utilité pour l'humain. Alors, j'ai bien compris que la méduse, c'est 98-99% d'eau, enfin, je ne sais plus le chiffre exact, mais est-ce que le reste de matière, est-ce que quelqu'un a déjà pensé à une utilisation, que ce soit pour la consommation? Il y a des grands chefs qui pensent qui utilisent des produits assez incongrus. Est-ce que c'est possible, envisageable ou pas du tout?
3: Oui, il y a des pistes, c'est envisageable. Après, l'océan, c'est très grand. Et autant faire disparaître une espèce, on sait faire. Autant, quand on veut vraiment en faire disparaître une, c'est beaucoup plus difficile, quoi. C'est souvent, malheureusement, c'est pas toujours comme on veut. Mais c'est vrai qu'il y a eu des usages. Alors, même le fait que ça contienne de l'eau, hein, les anciens utilisaient les méduses pour hydrater les vignes en Charente. Un peu comme ces blocs de gélatine qu'on utilise quand on part en week-end pour pas avoir à arroser les plantes. C'était le même principe.
1: Et ça a marché?
3: Ça marchait à
1: l'époque. Est-ce que c'est ça qui a donné le vin pétillant?
3: Non, je pense pas.
1: Ou le vin nature.
3: Mais voilà, ça pourrait être le genre d'idée de start-up de l'économie bleue, comme ils disent. Hein. Enfin bon, on sait bien que toute start-up comme ça qui vise à faire de la croissance n'est pas une solution à long terme pour quoi que ce soit. Mais c'est vrai qu'on pourrait trouver des solutions. En tout cas, il y a plein d'usages à la méduse. Il y a plein de pays où on en mange, évidemment, et on pourrait le faire ici. Il y a aussi le collagène qui est proche de celui des embryons, qui a des tas d'applications médicales pour les victimes de brûlures, par exemple. Puis on pourra sûrement en trouver plein d'autres choses à faire avec des méduses, je suis sûr.
1: Alors, juste avant d'écouter la musique et de passer aux questions du public, j'ai juste une dernière petite question pour vous, Joanne Mourier. Est-ce qu'un requin mignon, ça existe?
4: Drôle de question. Oui, j'ai dit qu'il y avait plus de 500 espèces de requins. Donc, certaines ont bien sûr la forme globale du requin avec des dents acérées. Et tout, mais on va voir des espèces, d'ailleurs certaines que vous connaissez certainement ici, la roussette, C'est un petit requin qui va faire un peu moins d'un mètre, en tout cas, qui est plutôt mignon. On va le voir dans les aquariums. Vous avez le requin bambou, ou d'autres requins de Port Jackson, requin nourrice, voilà, des requins qui sont assez... assez mignon, assez docile, donc...
0: Le requin baleine aussi.
4: Le requin baleine, bah alors celui-là est beaucoup plus imposant, mais en effet, il va manger surtout du plancton, et voilà, donc c'est des espèces qui sont plutôt dociles.
1: On mettra quelques images sur les réseaux sociaux après cette émission. Et nous allons écouter Mobilis in Mobile, qui est un petit peu le mojo du capitaine Nemo dans son Nautilus, c'est-à-dire ce qui bouge dans ce qui bouge.

0: Mobilis in mobile de l'affaire Louis Trio. Et nous sommes toujours en direct et en compagnie de mes trois invités, l'apnéiste Guillaume Néry, l'écologue Johan Mourier et le biophysicien Bill François. Et bien sûr, le public du studio 621 qui s'apprête à poser ses questions.
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0: Alors, nous avons une première question. Nous vous écoutons.
2: Bonjour, je suis Catherine. J'aimerais savoir, dans le cadre du combat qui se joue ici aujourd'hui, si les méduses peuvent piquer les requins et si les requins peuvent manger des méduses.
0: Alors, qui veut répondre en premier ? Johan Mourier, peut-être ?
3: Alors, est-ce que les méduses peuvent piquer les requins ? Certainement, mais je ne suis pas certain en fait que les requins le ressentent. Donc, je pense qu'ils sont plutôt protégés par leurs denticules cutanées. Et après, je sais que certains requins, en tout cas, vont pouvoir manger des méduses.
0: Est-ce qu'ils ont des écailles, les requins ?
3: En fait, c'est une transformation des dents. C'est des petites dents qui recouvrent toute la peau du requin.
0: Et vous êtes fichu pour la compétition, là. Si vous dites qu'ils ont des dents absolument partout sur leur peau.
3: C'est mais qu'on utilise d'ailleurs dans l'aéronautique pour les propriétés hydrodynamiques.
0: Voilà,
3: donc on a des revêtements qui sont faits à base de... Enfin, inspirés en tout cas des denticules de requins.
0: Bill François, vous pensez que...
4: Mais effectivement, la méduse, elle perd sur ce match-là. oui, elle se fait manger par les requins, mais je ne pense pas qu'elle puisse vraiment se venger.
0: Nous avons une deuxième question de Céleste.
5: Qu'est-ce qu'on doit faire quand on est face à un requin ?
3: Alors, bonne question. Il faut... Alors, ça dépend déjà dans quelles circonstances, mais on va dire en plongée ou en apnée. Je pense que la meilleure chose, c'est déjà de l'observer, d'observer son comportement, de sortir un peu de sa zone, en fait, de garder une zone de confort, c'est-à-dire une distance avec lui. Et puis, ben, en cas d'agressivité, ben, c'est essayer de s'éloigner et de sortir de l'eau quand on peut.
6: Oui, moi, je dirais d'expérience, extrêmement important, c'est de garder son calme.
3: C'est ça.
6: C'est de respirer très calmement, d'essayer de ne pas s'emballer, de ne pas avoir le comportement de la fuite, parce que le requin, je pense, est très sensible, c'est un prédateur, hein, il voit quelqu'un qui fuit, il se dit, tiens, il a quelque chose à se reprocher, celui-là, donc je vais le... j'ai l'impression que les requins sont assez sensibles à ce...
3: Oui, puis ils sont pas vraiment téméraires, en fait, ils vont rester quand même à distance, ouais. En général, et vous observez, mais restez assez éloigné, en tout cas, quand on est en plongée ou en apnée, et donc, si en effet on reste calme, en général, on arrive à éviter l'interaction négative.
0: Nous avons une troisième question de Lou.
7: Si les méduses n'ont pas d'organes, comment font-elles pour vivre ?
4: Alors elles ont des organes quand même, hein. Elles n'ont juste pas les mêmes que les nôtres, ils sont beaucoup plus simples, il y a un système qui leur permet de digérer leur nourriture, elles ont l'équivalent des muscles mais qui fonctionnent uniquement de manière hydraulique dans l'eau, donc elles arrivent à vivre. Et après il y a aussi des choses qu'elles arrivent à faire différemment de nous et sans avoir les organes qui chez nous servent à ça, par exemple le sommeil. On sait que les méduses, elles dorment, en particulier ça a été étudié chez la méduse Cassiopée, une méduse qui vit à l'envers. C'est très, très mignon à voir, elle est à l'envers. Et en fait, elle dort, c'est-à-dire qu'elle a des phases comme ça, indispensables à sa vie, où régulièrement, tous les jours, enfin toutes les nuits, elle doit se reposer. Et on peut la réveiller, mais elle est plus dure à réveiller qu'à activer quand elle est active. Donc, c'est vraiment comme du sommeil. Ça a l'air d'être lié aux mêmes hormones que nous, d'ailleurs, la mélatonine, etc. Mais on ne sait pas vraiment comment ça marche, parce qu'elle n'a pas de cerveau. Et que pour nous, le sommeil, c'est avant tout le cerveau.
0: Est-ce que les requins dorment aussi, Johan Mourier ?
3: Alors, ils ne dorment pas vraiment, en fait. Ils vont avoir des phases un peu inactives. Certains, et la plupart des requins donc, vont couler. Donc, certains vont être capables de ventiler par eux-mêmes. Et certains requins, en fait, certaines espèces sont connues pour s'asphyxier si elles ne nagent pas continuellement. Et on a pu montrer, par nos travaux notamment, qu'ils étaient capables d'utiliser les courants ascendants par la topographie. Pour en fait surfer sur les vagues ascendantes et s'oxygéner sans avoir besoin de nager, planer un peu dans les vagues, comme le font les rapaces sur les montagnes.
0: Nous avons une question de Philippe.
8: Bonjour, je voudrais savoir si on a compris les phénomènes d'attaque de requins à La Réunion et puis un éventuel lien avec la responsabilité de l'homme dans la perturbation des écosystèmes.
3: Alors c'est une question très compliquée parce qu'en effet c'est multifactoriel. Donc on n'a pas réussi pour l'instant en tout cas à comprendre quelle était réellement la cause à tout ça. Il faut voir en effet que c'est très peu d'attaques par an, ce qui fait que les statistiques à faire sur les causes sont très difficiles à mettre en avant. Il y a certainement des pratiques humaines qui ont été un peu d'ailleurs certainement étouffées dans cette affaire. Par contre, nos travaux sur on a pu marquer des requins, en fait, des requins bulldogs, notamment sur l'île de la Réunion. Et on s'aperçoit que leur mouvement explique en tout cas les situations de risque. Donc, entre guillemets, là où ont eu lieu les incidents et à quelle période ont eu lieu les incidents, ça s'explique, en fait, on peut le prédire via leur déplacement. Donc, éliminer les requins, en fait, finalement, on va étouffer la chose, alors qu'on pourrait les équiper d'émetteurs et avoir un système d'alerte quand les individus viennent trop près des plages, par exemple.
0: Nous avons une question d'Agathe.
9: Oui, bonjour. Si à la fin de ce combat, les méduses gagnent et on élimine tous les requins de la Terre, quelles seraient les conséquences pour nous de cette disparition ?
3: Alors les requins, il faut voir de nombreuses espèces de requins, parce que tous les requins ne sont pas en haut de la chaîne alimentaire, mais de nombreuses espèces sont en haut de la chaîne alimentaire. Donc ils vont réguler, ils vont avoir plusieurs rôles, ils vont réguler les maillons qui vont être en dessous d'eux dans la chaîne. Ils vont aussi avoir, ils ont un effet assez important en fait indirect à la prédation, qui va être la peur. Ils vont infliger la peur à leur proie, ce qui va modifier leur comportement et va participer à l'évolution en fait des proies. Donc c'est un jeu de prédateur-proie. Si on enlève les prédateurs, en fait, on va modifier ceci. Ils vont par exemple, par ce jeu de peur, en fait, participer à la séquestration du carbone. Alors comment ? C'est parce qu'en fait, en faisant peur aux herbivores, ils vont permettre de protéger certaines zones d'herbier notamment, qui vont participer à la séquestration du carbone. Mais c'est un peu plus complexe parce qu'en effet, comme on l'a dit tout à l'heure, les chaînes alimentaires sont complexes, donc il y a ce qu'on appelle une redondance trophique et fonctionnelle, ce qui fait que si on enlève une espèce, il y aura certainement une autre espèce qui va prendre sa place. Donc c'est un peu difficile à répondre sur le long terme, mais en tout cas, il y aura certainement des effets en tout cas pervers.
0: Nous avons une question de Gérard.
10: Oui, je me demandais en quoi le biophysicien, plutôt l'aspect physicien, ça, pourquoi il s'intéressait plus particulièrement aux méduses.
4: Alors les méduses déjà, petite parenthèse, elles servent beaucoup, notamment à la physique. Hein, c'est le deuxième prix Nobel, je disais, le premier c'est, qui a été obtenu grâce aux méduses, c'est l'étude des allergies. Le deuxième, c'est celle de la GFP, la protéine fluorescente verte, qui est une protéine présente chez certaines méduses, comme Aichorea victoria, donc c'est des méduses fluorescentes. Donc elles reçoivent de la lumière du soleil, et puis elles la réémettent sous d'autres couleurs, d'autres longueurs d'onde. Et en fait, cette protéine fluorescente, on a su la séquencer, savoir de quoi elle est constituée et les gènes qui permettent de la coder, et grâce à ça on arrive à en faire un marqueur pour les microscopes qui permet de suivre des molécules uniques. Donc vous avez une petite protéine dans votre corps qui va en toucher une autre et puis elles vont se coller et ça va faire une réaction chimique indispensable à votre vie. En mettant cette petite bille fluorescente, ça permet de le suivre. C'est un peu le microscope du 21e siècle. C'est hyper important. Mais sinon, les méduses, elles ont plein de propriétés physiques absolument incroyables qu'on peut étudier, que ce soit leur nage, l'hydrodynamique de leur nage qui est absolument fascinante, que ce soit la façon dont ces petits harpons vont se déployer dans les nématocystes. Enfin, c'est un animal absolument passionnant. Mais c'est pas le seul, hein, y en a plein. Les requins aussi sont.
0: Oh, c'est beau de dire ça à la fin du combat. Avant de passer au vote, je vous propose d'écouter un petit son mystère. Alors, on va vous le passer dans le studio. Normalement, aucun de vous trois ne l'a déjà entendu, pas que je sache. On va voir si vous arrivez à reconnaître ce que c'est. Vous avez le droit de dire ce que vous voulez, il n'y a aucun réel enjeu là-dessus, mais c'est un son qui est amusant. Écoutez-le. Est-ce que ça vous fait penser à quelque chose ?
3: Guillaume qui claque des dents en descendant à 100 mètres de fond.
0: Eh ben, vous rigolez, Joanne Mourier, mais on n'est pas très loin. On n'est pas très loin du tout. C'est pas mal comme devinette. Mais c'est pas vous, hein, Guillaume, je vous rassure.
6: Je me demandais si c'était pas les cliquetis des cachalots.
0: Alors non.
6: Mais
0: une fois que je vais vous dire ce que c'est, vous allez l'entendre complètement différemment, comme Élodie Royer, avec qui nous avons préparé cette émission, et qui, l'entendant, a les poils qui se hérissent. Nous allons avoir la réponse que nous a donnée Éric Parmentier, qui est professeur à l'Université de Liège et spécialiste des poissons.
11: Donc le son que vous venez d'entendre a été enregistré dans des aquariums en Nouvelle-Zélande. Ce sont de petits requins d'1m50 et le son a été produit lorsque ces requins ont été tenus en main. Ces requins-là, parce que ce n'est pas le cas pour tous les requins, ont des dents qui sont assez particulières. Les mâchoires supérieures et inférieures sont garnies de dents en forme de pavé. Donc ce ne sont pas les grosses belles dents pointues que l'on a l'habitude de croiser chez les requins. Ce sont plutôt des dents qui sont faites pour écraser des coquilles de mollusques ou des carapaces de crustacés. Quand on a des poissons qui sont tenus en main, on peut considérer qu'il y a plusieurs types de comportements. Ça peut être simplement un comportement de type aposématique. Aposématique, ça veut dire en gros, essaye de venir, essaye de te rapprocher si tu veux, mais ça a tes risques et périls. Hein, c'est un peu ce que fait le serpent à sonnette quand il fait du son. C'est juste pour vous prévenir que vous allez franchir une limite au-delà de laquelle l'animal, pour se défendre, va attaquer. On considère que pour d'autres poissons, le fait de faire des sons lorsqu'ils sont tenus en main, c'est l'équivalent de sons de stress ou de sons d'alarme qui pourraient servir à prévenir les autres qu'il y a un danger. Ce que l'on essaye de faire d'une manière générale, lorsque l'on a obtenu les sons des poissons tenus en main, c'est d'essayer de retrouver ces sons lorsqu'ils se baladent simplement dans la nature. Il faut encore pouvoir discerner les sons des requins, des sons émis d'une manière générale dans la mer, donc c'est autrement plus compliqué.
0: Alors, vu que dans moins d'une minute, nous allons voter entre méduses et requins, je vous fais réécouter ce son. Maintenant que vous savez que c'est un grincement de dents. Il est un peu plus désagréable la deuxième fois, une fois qu'on sait ce que c'est. Il est venu le temps du vote. Guillaume Néry, vous avez 10 secondes pour me dire pour qui vous votez. Vous gardez les méduses ou les requins?
6: Je suis fasciné par la poésie des méduses, mais si les méduses gagnent, c'est les humains qui perdent, donc... Je vais dire les requins.
0: Les requins. Et le public, alors, qui est pour les méduses? C'est timide. Qui est pour les requins? Ouais, c'est un petit peu mieux. Donc, moi, je vais vous dire pour qui je voterai. C'est assez facile. Les méduses font une centaine de morts par an, je crois, sur Terre. Les requins, un peu moins de 10. Tandis que les noix de coco tuent 150 personnes par an en tombant sur les plages. Donc, je propose qu'on élimine les noix de coco de notre planète. Nous arrivons à la fin de notre émission. C'était Big Bang. Merci à toutes et à tous d'avoir participé à ce premier combat. Nous en ferons d'autres. Merci à Éric Parmentier pour votre intervention. Merci beaucoup, Guillaume Néry. Merci, Joanne Mourier. Votre livre 40 idées fausses sur les requins est disponible aux éditions Quae. Et à Bill François, merci. Vos livres à vous, Les génies des mers, est disponible par exemple dans la collection Champ Science et Eau douce est disponible aux éditions Tana Édition. Merci encore au public du studio 621 de la Maison de la Radio. Cette émission a été réalisée par Antoine Larcher. À la programmation musicale, pardon, nous avons Jean-Baptiste Audibert, à la technique Tilaï Ravu, à la vidéo Thomas Allard et à la préparation et à la programmation, cette personne qui adore les requins qui grincent des dents, Élodie Royer. Pour tout comprendre de l'intelligence artificielle, je vous donne rendez-vous samedi prochain. En attendant, toutes les émissions Big Bang sont à retrouver en podcast sur l'application Radio France et toutes les plateformes de streaming. Tout de suite, après le journal, nous retrouvons Camille Combal pour Les Affaires reprennent. Bonjour Camille, qu'y a-t-il à l'ordre du jour de votre conseil?
12: Eh bien bonjour Christophe, aujourd'hui comme tous les samedis de l'été, on va jouer avec les actus marquantes de l'année qui vont peut-être nous inspirer pour la commune. Adrien Méniel et Rosa Burstein vont rejoindre mon conseil municipal jusqu'à 13h, alors à tout de suite sur France Inter.
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17: Bonjour à tous. Le ministre de l'Intérieur l'a annoncé ce matin. 32 personnes ont été interpellées depuis le début de l'été, soupçonnées d'être à l'origine de départs de feu. Des arrestations dans les Pyrénées-Orientales, dans l'Hérault ou encore dans l'Ain. Certains suspects sont mineurs. La France fait face cet été à plusieurs feux de forêt. L'incendie de la Drôme dans la commune de Die est toujours en cours, mais la progression du feu ralentit grâce à la pluie. Les flammes ont parcouru 4100 hectares de terrain. Dans les Pyrénées-Orientales, l'incendie de Trévillac est près d'être fixé. C'est ce qu'espéraient en tout cas hier les pompiers. Il a parcouru 4900 hectares. À ces incendies s'ajoutent aujourd'hui les fortes chaleurs. 24 départements du quart nord-ouest sont en vigilance rouge. Canicule, le niveau maximal d'alerte. 59 autres départements sont en alerte orange. Seul l'arc méditerranéen et la Corse sont épargnés. Selon Météo France, cet épisode

0: végétation et fait au moins 12 morts. Les autorités font également état de 23 disparus. Nous y reviendrons plus en détail avec nos correspondants sur place dans le journal de 13h. Les discussions reprennent aujourd'hui entre l'Iran et les États-Unis par médiateurs interposés, alors que les deux pays ont fait des déclarations virulentes ce matin. Téhéran a assuré avoir tenu parole vis-à-vis de Washington depuis la signature d'un protocole d'accord de cessez-le-feu, mais le président américain Donald Trump lui considère ce cessez-le-feu terminé. Il accuse même l'Iran de tenter de le faire assassiner. Washington a repris la semaine dernière ses frappes sur l'Iran après des tirs sur des navires dans le détroit d'Ormuz. Au mondial de football, troisième quart de finale ce soir, la Norvège d'Erling Haaland face à l'Angleterre de Harry Kane. Les Norvégiens atteignent ce stade de la compétition pour la première fois de leur histoire. Les Anglais, eux, disputent leur troisième quart de finale consécutif. Coup d'envoi à 23h à Miami. Il y avait du rugby tout à l'heure. Deuxième match des Bleus dans le cadre du championnat des Nations. Le 15 de France a battu l'Australie chez elle, 42 à 26 avec 6 essais et prend provisoirement la tête du classement. Ce tournoi voit s'affronter les équipes de l'hémisphère nord et de l'hémisphère sud. Les arbres ont été déblayés en temps et en heure en Dordogne pour laisser passer les coureurs du Tour de France, assure la préfecture. De violents orages ont éclaté hier soir dans le sud-ouest. Environ 13 500 foyers sont privés d'électricité en Dordogne, 7 100 en Gironde. Pour cette huitième étape, les coureurs ont 180 km à parcourir entre Périgueux et Bergerac. Départ dans un peu plus d'une heure à 13h15, le Slovène Tadej Pogačar a le maillot jaune sur les épaules.
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0: écoutez France Inter. Tout l'été, je vous invite à la table de notre conseil municipal. Je suis maire pendant juillet, août. En plus, pour cette émission en direct, nous sommes dans le grand studio de France Inter. La bonnette sent encore le parfum de Simon le Baron. On va passer une belle émission ensemble. On va jouer, bien sûr, avec mes invités. Bienvenue dans Les Affaires Reprennent.
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0: Merci d'être là avec nous en direct, chers administrés. Bienvenue dans mon conseil municipal. C'est un petit peu comme le conseil de Koh-Lanta. On délibère, on vote, on discute et on a à peine trois cacahuètes à se partager. On est dans cette ambiance-là et pendant une heure, nous allons revenir sur les infos les plus folles et marquantes des communes du monde entier et tenter de nous en inspirer pour faire grandir notre municipalité. Nous aurons aussi au téléphone un citoyen mystère qui a marqué l'actualité cette année et ce sera à vous autour de la table et vous à la maison de retrouver de qui il s'agit. Je ne serai pas seul pour ce conseil municipal. Laissez-moi vous présenter ceux qui ont répondu présents à la convocation. À commencer par mon premier adjoint qui est là avec nous.
2: Oui.
0: Son casier judiciaire est lourd, mais il faut séparer l'homme de l'élu, monsieur Rémi Guilloton.
3: Merci, merci Camille.

0: on demandera au commissaire de me rendre ma ceinture, c'est la moindre des choses. Hein.
1: La moindre des choses. Merci pour l'émission. Aujourd'hui, dans ce conseil, elle sera chargée de l'agriculture en contact constant avec tous les acteurs du domaine de l'agriculture. L'humoriste Rosa Burstein est avec nous. On peut l'applaudir. Bravo, merci d'être là.
2: Merci. J'adore l'agriculture, j'adore manger.
1: Ah bah c'est pas fait. Sa plus grande action aujourd'hui, elle a envoyé deux agriculteurs dans l'amour et dans le pré.
3: Ah bah c'est déjà un
1: temps. Ah bah c'est une belle perf. Et face à elle, puisque quand même à un moment donné, à la fin d'émission, l'un des deux aura la chance d'avoir les clés de la ville, de devenir citoyen d'honneur. Il sera chargé de mission développement durable de la commune. L'humoriste, auteur, comédien, il a mille étiquettes, il est inclassable. C'est Adrien Méniel qui est avec nous.
4: Merci, merci beaucoup. Merci pour la confiance que vous m'accordez.
1: Ouais, c'est normal. Alors, quelqu'un juste... qui est très branché écolo, ouais. Puisque même ma voiture de fonction, il l'a pas en vert. On va dire à quel point on est calé. Quoi.
0: En revanche, je lui ai dit pour la mairie, les toilettes sèches, c'est non. Hein. On n'est pas encore prêt, donc on va rester classique.
4: Je lâche pas l'affaire.
1: Comment vous allez tous les deux? Merci d'être là.
2: Super.
4: Très bien, il y a la clim, donc je suis déjà ravi.
1: On est bien, on est samedi, on est en direct sur France Inter. Je l'ai dit en fin d'émission, l'un des deux repartira avec les clés de la ville, l'autre avec rien du tout.
2: Oh.
1: Faudra vous départager sur l'actu de l'année.
4: On pourra peut-être faire un double.
2: Oh,
4: double des clés, voilà.
2: Qu'il est de gauche.
4: Dans le partage.
2: C'est
4: extraordinaire. Je sais pas, on part du principe que c'est moi qui vais avoir les clés, mais peut-être pas. Hein.
1: Oui, peut-être qu'elle les partagera pas non plus.
4: Oui, peut-être.
2: On verra moi, je les garde.
1: Peut-être. On verra ça en fin d'émission. En tout cas, je déclare ce conseil municipal ouvert. On repasse en revue, on joue avec les infos de l'année pour s'inspirer ou ne pas reproduire les erreurs de nos confrères. Et on va commencer par parler de Claudia et Joël Castro. Ah, vous les connaissez sans doute pas, ils sont suisses, ils sont garagistes. Et ils ont été élus cette année conseillers municipaux de leur ville de Prilly, c'est près de Lausanne. Mmh. Pourtant, cette élection a fait beaucoup parler d'elle. Pourquoi est-ce qu'elle a fait parler d'elle?
2: Ils sont de la famille de Fidel Castro?
1: Non, ils ne sont pas de la famille, c'est vrai, homonymes, mais ils ne sont pas de la famille.
4: Leur nomination, ça a créé la polémique?
1: Leur nomination a créé la polémique, oui, surtout l'élection a créé
4: l'élection,
1: de la polémique.
4: L'élection, parce qu'il y a eu trucage de l'élection?
1: Il n'y a pas eu trucage de l'élection,
4: est-ce,
1: pas du tout.
4: Est-ce qu'ils ont un passé, il y a quelque chose dans leur passé qui est un petit peu sulfureux, un petit peu...
1: Pas du tout, alors Claudia et Joël, je peux vous dire, ils font des vidanges magnifiques, ils sont garagistes, je l'ai dit. N'hésitez pas à y aller de ma part, d'ailleurs, vous aurez 20% sur les têtes de Delco.
4: Est-ce qu'ils s'étaient tout simplement pas présentés? Et ils ont été élus?
1: Excellente réponse.
2: Oh là là,
1: ça va nous dire,
2: Méniel. Ah oui, il est fort, mais il est très fort. Hein.
4: Non, mais pardon.
1: Adrien,
4: j'ai un peu d'expérience dans le domaine des jeux.
3: Des devinettes.
4: Oui, bah oui.
0: Et des élections, apparemment.
1: Bien sûr. Claudia et son mari Joël, donc je vais vous les présenter quand même. Ils sont adorables, ils sont formels. En janvier, quand une personne s'est présentée devant eux et leur a demandé une signature, c'était pour une pétition afin d'avoir plus de places de parking dans la ville. Eux, ils sont garagistes.
4: Donc ils ont dit bah oui.
1: Bah place de parking, bah, oui. Plus de bagnoles, plus de révisions, on y va. Donc ils ont dit oui. Le lendemain, quelqu'un vient les voir pour les prendre en photo. Et donc ils disent mais pourquoi une photo? Ils disent bah pour la pétition, on aime bien avoir les photos des gens pour montrer que c'est pas une fausse pétition. Donc ils se mettent devant leur garage, les deux, ils se tiennent la main. Donc Joël et Claudia.
4: Avec une ceinture tricolore.
1: Donc ils se disent bah, tiens, soyons pris en photo, il n'y a pas de problème. Deux mois plus tard, qu'est-ce qui se passe? Les élections approchent, ils reçoivent les professions de foi, vous savez, les lettres dans le courrier pour tous les candidats à la mairie. Donc ils regardent les différentes candidatures et il y en a une, ils disent mais c'est pas possible, on est dans la liste du gars qui se présente à la mairie. Et ils l'ignoraient complètement, ils découvrent leur nom et leur photo sur les tracts pour la mairie en les mentionnant sur la liste du parti libéral, c'est centre droit.
0: Ah oui, en plus, il y a une étiquette.
2: Les voitures donnaient un petit indice.
1: C'est bizarre. Et le jour des élections, plus de 700 voix chacun. Sachez qu'ils ont eu 700 voix chacun. Ah. Et sachez qu'aujourd'hui, Claudia et Joël sont élus au conseil municipal.
2: Non, c'est dingue.
1: Contre leur gré.
4: Bah c'est... Ouais,
2: c'est la loi du désir, en fait.
4: C'est ça,
2: la leçon de tout ça, ne pas être un forceur, peut-être.
1: Ne pas être un forceur,
0: oui.
1: C'est une belle leçon.
2: Oui. Je vous le dis aussi à moi-même. Hein, mais...
4: voilà. Et peut-être, si on vient de prendre en photo pour une pétition, peut-être se méfier un peu. Aussi, peut-être, parce que ça n'existe pas.
1: Ça commence à faire beaucoup.
2: Je prends justement une petite photo de toi, Adrien.
1: Claudia et Joël donc, deviennent élus au conseil municipal sans le vouloir et sans rien connaître de la politique. Ça ne change pas forcément, mais ils ne connaissent absolument rien de la politique.
4: Au puissant, il est gratuit.
0: Attention, hein.
1: Je suis le coup de pied dans la fourmilière, Adrien. Il faut le savoir. Premier adjoint, oui, est-ce que tout le monde dans ma liste était volontaire?
0: Ben, en commençant par moi, pas tant. Hein, nous, ça s'est fait à la fin de la victoire du match de rugby de la commune. On m'a demandé de signer un truc. J'étais pas frais, faut dire les choses. Donc j'ai signé, me voilà là. Bon, on fait.
1: Remarquez, c'est un peu ce que vous vivez, vous. Vous arrivez là en invité sur France Inter, vous retrouvez dans un conseil municipal de force.
4: Moi, on m'a fait une prise du sommeil, tout simplement. Au sortir de mon domicile, je viens de me réveiller dans le studio. Donc,
1: J'ai une vraie question pour vous, Adrien Rosa. Si vous n'aviez pas fait ce métier, qu'est-ce que vous auriez fait, Rosa?
2: Si j'avais pas fait humoriste, prof de français, je pense.
1: Très beau métier. Tu penses serais partie là-dessus?
2: Bah, je pense. J'aurais bien aimé être anesthésiste, mais j'étais nulle en maths. Mais quand on m'a fait une péridurale, je me suis dit que d'accord, c'est pour moi le plus beau métier du monde, anesthésiste. À ce moment-là, je me suis dit voilà, et je le souhaite pour ma fille, et je crois que ça rapporte plein d'argent. Mais hélas, pour moi, j'étais trop nulle en maths.
4: Contrairement à prof de français.
2: Exactement.
1: Oui, qui gagne moins. malheureusement, beau métier, gagne un peu moins. Mais anesthésiste, ouais, bien sûr, très beau métier. Mais c'est vrai que très tôt, il faut être bon en maths. T'as raison.
2: Très tôt, quand même. Ouais. Pour moi, c'était raté. Mais pour ma fille, j'espère qu'elle sera meilleure que moi. C'est pas dur, je suis dyscalculique. Tu me demandes de.
4: Ah oui.
2: Je peux pas faire des calculs mentaux. Vraiment, je compte sur mes doigts.
1: Est-ce que tu sais reposer des divisions?
2: Non, absolument pas.
1: Plus non plus, je sais plus faire ça.
4: Oui, mais qui calcule à la main maintenant?
0: Tu te remets dedans avec les enfants. Hein. Mais bon,
2: si je te dis 34 fois 2, Adrien.
1: 68.
2: Ouais, bah vous êtes meilleur en maths que moi.
4: Je peux te faire une anesthésie là si tu veux, hein, sans aucun problème.
1: Adrien, qu'est-ce que tu aurais fait comme métier si tu n'avais pas été humoriste, comédien, scénariste, saltimbanque,
4: traiteur? Bagarreur de rue, oui. Également.
2: Bagarreur de rue.
4: Oui, bon, ça.
1: C'est son passé de Free Fighter.
4: C'est ça. Non, moi j'aurais adoré bosser dans le jeu vidéo. Jeux vidéo indé, les profils un peu qui font des jeux vidéo tout seul, hein, le jeu Stardew Valley, je sais pas si vous connaissez, c'est quelqu'un qui a fait son jeu vidéo tout seul, il fait la programmation, les graphismes, la musique et tout ça.
1: Toi t'aurais aimé mais en solo, tout seul, un peu comme Vianney avec sa cabane, t'aurais aimé être dans ton coin et faire ton jeu.
4: Oui, ouais, bon, la comparaison est audacieuse, mais un peu ça, ouais,
2: Mais c'est encore possible, hein?
4: C'est encore possible. Bien non, fait. Mais j'ai déjà fait un peu des incartades, développer des petits trucs et tout, mais des ersatz de jeu. Mais j'aurais adoré.
1: T'aurais adoré faire ça. Mais toi aussi, il est pas trop tard. Hein, je vais te dire 3 paracétamol, on y va et c'est parti. On y va pour l'anesthésie. Hein.
4: Entraîne-toi sur des amis comme les tatoueurs. Écoute,
1: j'ai une autre info pour vous. Tiens, on va désormais parler de quelqu'un qui a marqué l'année et même plus. Ça fait des années qu'il marque à sa manière la vie des Français. Je suis très heureux de parler de lui. Vous allez devoir deviner qui c'est. Je parle de Philippe Collier. Philippe Collier. Il dessine quelque chose.
4: Moi, je suis pas un tricheur.
1: Que vous avez tous vu. Je vois regarder sur ma feuille.
4: Non, voilà.
2: Tu regardes les fiches?
4: Ouais. Non, mais
1: pour quelqu'un qui triche pas, il regardait quand même beaucoup ma feuille.
4: Wow. Mais pas du tout, c'est incroyable.
0: Il est un peu hagard qui était plutôt sur les fiches.
2: À peine élu à la municipalité,
4: c'est mal
2: que c'est corrompu.
4: J'aime trop les jeux pour tricher. Alors là, c'est.
1: Eh ben, on va voir qui trouve en premier. Philippe dessine quelque chose que vous avez tous déjà vu. Vous le voyez peut-être même.
4: Je sais.
1: Quoi?
4: Oui,
2: laisse-le finir l'énoncé. Le premier de la classe énervant.
1: Vous le voyez peut-être même en ce moment-là, devant vous, chers auditeurs, vous voyez peut-être une des œuvres de Philippe Collier, parce que tout le monde peut y accéder.
4: Oui, c'est sur fond marron.
1: Oh là là, c'est pas possible.
4: Ça, je donne un indice.
1: C'est sur fond marron. Alors, Rosa et mon premier adjoint Rémi, vous jouez seul. Adrien, mais comment il peut savoir aussi vite?
2: Attendez. Est-ce que ça a à voir avec la Coupe du Monde?
4: Non.
1: Ah non.
0: C'est un caricaturiste ou pas? On est là en ce moment et
1: non, on n'est pas dans la caricature, on est dans du dessin.
2: Du dessin, quelque chose à voir avec le cacao, pas du tout.
4: Pas du
2: tout.
4: Caca, non.
1: Ouais, non. Cacao.
4: Ah, le cacao, t'as dit. Pardon. Bah quoi?
2: Non, j'ai dit caca.
1: J'ai compris cacao. Pardon, autant pour moi.
0: Ça, est-ce qu'il dessine est-ce qu'il fait du mobilier urbain? Il fabrique du mobilier urbain.
1: Ah non. Peut-être les œuvres que vous avez.
2: Est-ce qu'il a fait, il a collaboré avec VR au truc sur le Pont des Arts?
1: Non, avec JR.
4: VR, c'est les casques, c'est les jeux vidéo.
1: C'est les casques VR, et JR, c'est le monsieur avec un chapeau et des lunettes.
4: Une photocopieuse.
1: Exactement. Rosa et tous les auditeurs qui m'écoutent, vous avez tous vu au moins une fois dans votre vie, et plusieurs fois d'ailleurs, une œuvre de Philippe Collier. C'est peut-être un des artistes français les plus exposés au monde.
4: C'est vrai, ouais.
0: Une statue,
4: enfin,
0: peut-être.
4: Au monde, Oui.
2: Bah là...
4: Le pays entier et sa galerie, on peut dire.
1: Sa galerie, c'est le pays entier. Et là, il y a des gens en voiture qui sont peut-être en train de voir ses œuvres.
0: Celui qui dessine dans les champs pendant le Tour de France, quand on survole, on voit des petits dessins dans les déchets.
1: Non, c'est pas lui.
2: Est-ce que c'est rien à voir avec les peintures exposées devant le Jardin du Luxembourg, parfois, avec des photos?
1: À Paris,
4: dans toute la France.
1: Dans toute la France.
4: Et là, il a donné un gros indice.
1: En voiture, là, peut-être voiture. Que nos auditeurs sont en train de voir une œuvre de Philippe Collier.
2: Est-ce que c'est accroché aux éoliennes, genre des tableaux
1: Tableaux accrochés aux éoliennes, c'est... on a déjà vu ça, Rosa. En général, c'est malheureusement une hirondelle qui est accrochée à l'éolienne. Hein.
0: Est-ce c'est que pas c'est une celui d'art, hein. qui fait les panneaux sur la route
1: Oui
0: pour nous dire, tiens, c'est la cathédrale de...
1: Exactement, Philippe Collier, vous connaissez tous ses œuvres puisque c'est le dessinateur des panneaux marrons d'autoroute, les panneaux qui racontent l'histoire de certaines villes ou villages. Vous passez près d'un château de la Loire, vous passez près d'une abbaye, c'est mon filou qui a peint et qui a mis le panneau, enfin c'est pas lui qui a mis le panneau, mais il peint ses œuvres d'art.
2: Le Monopole, c'est juste un gars qui les a tous fait.
1: Et je sais qu'on nous écoute beaucoup en voiture, c'est lui qui fait ces œuvres-là, Philippe Collier.
0: Incroyable.
1: Il a dessiné plus de 900 panneaux d'autoroute en 40 ans de carrière. Il lui faut un mois pour faire un panneau. Coût de fabrication, 20 000 euros.
4: Il prend son temps, j'ai l'impression.
2: C'est cher payé.
1: Quoi,
4: désolé, de quoi attends, de quoi t'as dit le prix
2: 20 000 balles pour 000. Le panneau.
1: Non mais le panneau, pas pour lui, hein. Pour la fabrication du panneau, entre lui dessiné et le panneau.
4: On sait combien il touche.
2: Tout au total.
1: Ah oui,
2: c'est quoi son net.
1: Puisqu'apparemment, on voulait lui mettre un contrôle fiscal.
4: Non, mais moi, j'ai envie qu'il soit. qu'il vive bien de ça.
1: Philippe, lui, ne touche que quelques milliers d'euros et il n'a aucun droit d'auteur. C'est-à-dire, une fois qu'il a peint, il le donne et il ne touche plus jamais d'argent.
4: Des droits d'auteur, oui, ce serait quand même.
2: Bah quoi
4: compliqué. Et bah des droits d'auteur, c'est pas. Bah si à chaque fois la radio, ces trucs.
1: Si à chaque fois qu'une Nissan Micra passe, elle va payer pour dire bah j'ai regardé le panneau, c'est difficile.
0: J'ai vu. Non mais c'est fou. C'est deux couleurs. Après, c'est vrai que c'est beaucoup de boulot, il faut créer, mais ça reste du marron et du blanc.
2: Oui, bon. Ouais, je suis d'accord avec toi. Moi, c'est le marron qui m'a perdu. J'aurais aimé plus de couleurs sur ces panneaux quand même.
1: Ah, quand même.
4: C'est bien qu'il y ait une DA. Ouais, mais au moins, il y a une DA claire. Tu sais tout de suite, ah bah tiens, là, on va en apprendre de belles sur Soissons.
1: Mais en tout cas, Philippe doit être incollable au Trivial Poursuit en histoire géo.
2: Ah bah c'est sûr.
1: Il connaît toute la France.
2: Très peu de mémoire. Et à ce moment-là, après le dessin, il oublie tout direct.
4: Ouais, ça fait quoi ? Ça fait 10 ans qu'il fait ça, tu dis ?
1: J'ai dit 40 ans.
4: 40 ans, oui.
1: 40 ans qu'il dessine des abbayes sur l'autoroute. Bravo à lui, quand même.
4: Bravo, non, mais bravo. Non,
2: bravo,
4: mais
2: bravo, évidemment, bravo.
1: Je suis sûr qu'on a des auditeurs qui, là, au moment où je parle, passent devant la ferme aux crocodiles peinte par Philippe Collier.
4: Ah, vous l'avez raté, là.
1: C'était de l'autre côté.
2: Ce qu'on peut saluer, c'est que c'est une personne vivante et pas l'IA qui fait ses tableaux. Et ça, c'est
1: absolument
4: premier truc auquel
2: je pense.
4: Pendant encore un mois, sans doute.
1: Et il y en a un autre qui ne pourra pas être remplacé par l'IA. C'est Dionysos. Qu'on va écouter tout de suite. On appelle ça une transition. Dionysos, Song for Jedi, voilà ce qu'on écoute tout de suite sur France Inter. Bel après-midi, tout le monde, c'est les affaires reprennent.

0: Quel plaisir de réentendre Dioniso, Song for a Jedi. On est sur France Inter, c'est Les Affaires Reprennent.
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0: Et on est en direct, il n'est pas tout seul, le père Combal. Il a son premier adjoint,
2: bien
0: Rémi
2: sûr,
0: Guillotin,
2: fidèle.
0: Qui est là. Et deux invités canons qui sont avec nous aujourd'hui sur France Inter en direct. On est avec Rosa Burstein, chargée de l'agriculture et de l'agroalimentaire aujourd'hui dans le conseil.
3: Apparemment, moi, je suis tout très, très branchée en grès, comme vous avez pu le voir.
0: Bien sûr, tout est bio.
3: Tout.
0: Ah ouais, c'est important. Et Adrien Méniel, il est chargé de mission développement durable de la commune.
4: Bien sûr. D'ailleurs, les bouteilles en plastique, là, ça dégage.
0: Le compost pour tous.
4: Exactement.
0: Bien sûr. C'est que j'ai moi-même une éolienne dans mon bureau de mer, qui est branchée sur secteur, mais qui tourne. Et c'est super.
4: Produit de la chaleur.
3: Tu accroches des tableaux dessus.
0: On est tous ensemble. Notre tâche aujourd'hui, c'est de repasser les infos les plus dingues sur le monde qui nous entoure et de nous en inspirer pour faire grandir notre municipalité. On file maintenant direction le 55 rue du Faubourg Saint-Honoré. Qu'est-ce qui se trouve là-bas ?
3: L'Élysée, Macron, le Matignon.
5: Master Poulet ?
0: L'Élysée, Macron, Matignon, pas un Master Poulet, non.
5: C'est l'Élysée, tout
4: simplement. Ah bon, c'est l'Élysée.
3: Ouais, tu vois, mais le doute, voilà, et puis l'envie de gagner m'a fait surranger
4: sur moi-même. Elle a donné 6 réponses et il y en avait une qui était
0: bonne. Mais Matignon, le Quai d'Orsay le...
4: Mais ça, c'était ça la question ?
0: C'était pour vous lancer.
4: Il y a eu un petit bruit de bonne réponse, je me suis dit... Ouais, non,
0: quel mauvais perdant.
3: Oh,
0: c'est la première qui l'a
3: fait. Partage un peu le goût de la
4: j'espère
3: victoire.
4: J'espère que j'ai le point pour la précédente, parce que j'ai
0: réussi à répondre. Ils ne sont pas comptés, c'est pour le plaisir. Oui, ma prochaine information ne concerne pas une ville, pas une mairie, mais on est directement chez notre président à l'Élysée.
5: Oh.
0: On en est où de ma Légion d'honneur, premier adjoint ?
5: Elle n'avance pas des masses, le préfet s'y oppose, il n'a pas été invité à l'inauguration du boulodrome, donc c'est commencé à 3 petits fours, une ambiance,
0: Je comprends.
4: Je comprends.
0: Vous savez qu'il y a environ 800 salariés à l'Élysée ?
5: Ça fait pas mal, c'est beaucoup.
0: Mais c'est aussi la vitrine française quand on reçoit des gens, des gouvernements d'en face, et l'un de ses employés a été condamné. En avril dernier, il a été condamné à 2 ans de prison.
4: Oh. Ça me paraît fou. Quelqu'un.
0: Donc, un enfer.
4: Quelqu'un dans la politique qui aurait été condamné.
0: Non, non, un employé.
4: Ah, d'accord, pardon.
0: Non, non. Pas un politique.
3: Il faut deviner pourquoi il a été condamné.
0: Pourquoi est-ce qu'il a été condamné
3: Vol
0: à un
3: de photocopieuse.
0: Comment ?
3: Vol de photocopieuse.
0: C'est hyper dur à voler une photocopieuse.
3: Ouais, c'est vrai.
4: Peut-être de photocopie, peut-être.
0: Vol de photocopie, vol des ramettes de papier.
3: C'est ce que je voulais dire, vol des ramettes de papier à la photocopie. Non,
0: ok.
4: Est-ce que il a utilisé...
0: Adrien, je préfère te le dire, si tu l'as tout de suite, je quitte France Inter et je m'en vais.
4: Est-ce qu'il a utilisé les locaux de l'Élysée pour faire quelque chose qu'il n'a pas le droit de faire ?
0: Ah, genre quoi ?
4: Un TikTok, du contenu sur les réseaux ?
3: Une photo, un film pornographique.
0: Partie fine, oui. C'est pas ça du tout, Adrien.
4: Ah. Donc c'est non.
3: Est-ce qu'il a prêté son badge à quelqu'un ? Ou est-ce qu'il a fait rentrer des gens, genre de sa famille, pour se la péter dans l'Élysée ?
0: Pas du tout. Un salarié de l'Élysée a été condamné à un enferme, quand même. 2 ans de prison, un enferme, pour toute autre chose.
5: Est-ce qu'il a abusé des frais ? Est-ce qu'il a un peu abusé de frais, un peu.
4: Personne ne fait
0: non, parce qu'il n'a pas de note de frais. Il est vraiment un salarié de l'Élysée. Vous voyez ce que je veux dire ? C'est pas un directeur de cabinet. C'est pas quelqu'un qui est dans la politique. C'est pas le chef du gouvernement. Enfin, quoi que ce soit. C'est vraiment un salarié de l'Élysée.
3: Et c'est pas des transmissions d'informations ?
0: Non. Non, encore une fois, il est pas avec les informations. C'est quelqu'un qui, par exemple, quand ça changera de président, s'il avait pas été licencié, il serait resté à l'Élysée.
4: Sur place, quoi. Voilà. Mais c'est quelque chose qu'il a fait à l'Élysée, sur place ?
0: Ah, c'est quelque chose qu'il a fait sur place à l'Élysée et pas en dehors. Bonne question,
4: qui était un peu ma première question, mais t'as préféré m'humilier, donc je la repose différemment.
0: Ouais, mais après, Adrien, vous avez une voix blanche.
5: Est-ce que c'est un vol, monsieur le maire ? Est-ce qu'on est autour d'un vol ?
3: Donc j'étais à côté avec photocopieuse, mais il y a bien vol.
4: Oui.
0: Il y a eu larcin. Bon.
3: Une petite statue, un objet en or.
4: Le portrait de Macron.
0: Non.
3: Peinture.
5: Un air fryer en cuisine.
3: De la vaisselle.
0: Non.
3: Du mobilier, de la vaisselle, des plats, des assiettes, des fourchettes, de l'argenterie.
0: Sachez que c'est l'argenterie.
3: Oh, j'ai gagné.
0: Du président, bravo. C'est Rosa qui gagne.
4: Je suis pas mauvais perdant, je m'en fiche, moi.
3: Je suis.
4: Il essaie de créer.
0: Bravo,
4: de
0: Rosa.
4: On a dit qu'on faisait un double, donc il n'y a aucun problème.
0: C'est l'argenterie du président qui a été volée, puisqu'il s'agissait du maître d'hôtel argentier de l'Elysée. Et quand on dit du président, c'est la nôtre. C'est notre argentier. Argenterie, pardon.
3: Confiance en moi à remonter.
4: Non, mais tu peux.
0: T'as mis un ego boost.
3: Ah ouais, je suis up.
0: Eh ben, écoutez, il s'agissait donc du maître d'hôtel argentier de l'Élysée entre 2023 et 2025. Dès qu'il y avait une grande réception, on sortait l'argenterie. On la sort pas tous les jours, c'est comme chez notre mère. Hein. Ah oui, l'argenterie, elle sort pas tous les jours. Faut quand même qu'il y ait
5: un événement. Faut qu'il y ait.
3: Mais très chiant l'argenterie. Je sais pas si vous avez déjà mangé du yaourt avec une cuillère en argent. On sent le goût de l'argent.
0: Non.
3: Ok, ni en d'accord. Cristal, c'était un commentaire de privilégié.
5: On n'a pas eu cette chance.
4: Je retire ma couronne en diamant aussi pour manger les.
5: C'est un peu lourd.
0: Voilà. Non mais attendez, il la sort pas tous les jours. L'argenterie quand Monsieur Le Cornu, notre Premier ministre, débarque, il mange pas avec l'argenterie, hein.
3: Carton.
0: Non, faut
4: il mange
0: sur tous
4: un petit panini, je crois.
5: Oui, c'est un tomate ou de César ou bon, rien de dingue.
4: Mais ce qui est génial, c'est que c'est vraiment le premier suspect, c'est lui, quoi.
3: Bah oui.
4: Qui a bien pu voler l'argenterie? L'argentier, on va demander, c'est lui. Voilà.
5: oui, c'est moi. Oui.
4: Oui.
0: Et ben donc, attendez, parce qu'il y est allé tout doucement, il a mis du temps à se faire attraper. À chaque grande réception, il mettait au millimètre les assiettes, les fourchettes, les petites tasses, et c'était lui qui était responsable de ça. Et il a volé une centaine d'argenteries qui appartient à l'Élysée et donc à nous tous.
3: Oui, moi, je l'aime bien.
0: Ouais, il y en a pour plus de 15 000 euros.
5: Quand même.
3: Peut-être qu'il récupérait parce qu'il était mal payé à côté, donc il se vengeait sur l'argenterie. On n'a pas tous les tenants et les aboutissants.
4: En fait,
3: ça se trouve, c'est le Robin des Bois argentier de l'Elysée.
5: S'ils se distribuent derrière, why not? Mais si c'est pour se payer des vacances sur la Costa del Sol, monsieur le maire.
4: Mais attends, t'as dit, il a vendu une centaine de couverts et c'est 15 000 euros. C'est extrêmement cher. Moi, ce qui me révolte, c'est qu'il y ait des trucs aussi chers avec des impôts qui sont rachetés.
0: Qui
4: mangent avec des couverts en inox.
0: On parle de l'argenterie.
4: Mais non, voilà.
0: On parle de l'argenterie de l'Elysée, qui fait partie, pareil, c'est pour faire briller la France quand des chefs d'État étrangers viennent.
4: Je veux pas le savoir.
3: Carton recyclable.
5: Rendez les fourchettes de la reine.
0: Alors, ça a commencé à se voir, le service de sécurité l'a grillé. Ils ont commencé à le surveiller, parce qu'en effet, ils commençaient à manquer des fourchettes. Les soirs où on recevait Philippe Stolz, forcément, ils manquaient.
5: Manger avec mes doigts.
0: Donc ça le roi Charles, il est arrivé, il n'y avait même plus de petite cuillère pour manger son yaourt.
3: Ah bah voilà.
0: Et donc il a été placé en garde à vue, il a été jugé, condamné en avril à 2 ans de prison, dont un ferme. Donc ça a commencé à se voir quand ils l'ont vu dans l'affaire conclue sur France 2. En train de revendre des sous-tasses, ils se sont dit peut-être un petit délire. Alors, premier adjoint, est-ce qu'on peut avoir confiance en tout le personnel de la mairie? C'est ma première question.
5: Pas tous. J'ai un doute sur Gérard qui s'occupe des espaces verts. Je me demande s'il loue pas à côté le matériel. Il s'est fait son petit qui loue tout à lui.
0: Oh, moi, ça me va, ça.
5: Ça vous va, ça?
0: Ah ouais,
5: la tondeuse,
0: si on loue
5: le rotofil,
0: la derrière,
5: Je suis pas fan, mais bon, je
0: suis sur ses côtes. Est-ce qu'il y a un objet chez vous, Rosa et Adrien, que vous adorez particulièrement? Adrien, je sais que toi, tu as une machine à sorbet que tu adores, parce qu'il fait ses sorbets. Alors, il m'envoie les photos de ses sorbets. Il me dit, mais t'es fou, pourquoi tu n'as pas acheté cette machine? Pardon, France Inter, machine ninja. Et il en est très content.
4: Oui, c'est vrai. J'ai plusieurs objets que j'aime beaucoup. J'ai mon imprimante 3D aussi, que j'adore.
5: Ah, super, on fait quoi avec ça?
4: Tout. Par exemple, j'ai, pour être très précis, j'ai cassé le truc pour c'est catastrophique pour remonter ou baisser les
5: le volet.
4: Voilà, et en fait il y a la petite tige et il y a un truc qui est planté dans le mur pour le remettre et je l'ai cassé et je l'ai refabriqué avec mon imprimante 3D. Je l'ai conçu en 3D, je l'ai imprimé
0: le support de la manivelle que dans le sud on appellerait ça le bijou du store. Donc tu l'as refait, c'est un peu une fierté.
4: C'est une immense fierté,
0: franchement. Et les sorbets, le dernier sorbet,
4: kiwi concombre citron vert.
0: Donc des créations.
3: Je pense que auditeurs et auditrices vont être très sensibles à ces infos.
4: J'ose l'espérer.
0: Bien sûr, qui seront bientôt en vente. Vous retrouverez bien sûr.
3: Avec le logo du Floodcast.
5: C'était un des créateurs du Floodcast, Adrien.
0: Rosa, un objet chez toi que t'adores. On oublie nos chiens, nos enfants, tout ça. On parle d'un objet.
3: Bien sûr. En ce moment, je dirais notre humidificateur, qui aère également la chambre et dont on a fait l'acquisition à la base parce que mon compagnon est allergique aux chats. Il m'a demandé au début de relation de me séparer du chat. J'ai dit non.
0: Bien sûr,
3: et donc,
4: on se demande quand même.
3: Il a également demandé de me séparer de ma mère.
4: Il avait acheté un euthanasieur à chat. Il a dit non, on va prendre un humidificateur finalement.
0: Et donc ça fonctionne.
3: Sauf la nuit dernière où vraiment il faisait trop chaud. Donc je suis montée à l'étage et j'ai dormi sur le canapé. Voilà.
0: Avec le chat, évidemment. Je vous l'avais promis en début d'émission, il est l'heure de mettre à l'honneur des citoyens qui le méritent. Ces inconnus qui, l'espace de quelques instants, ont fait l'actualité pour une peut-être de leur performance. On fera peut-être des citoyens d'honneur, on le décidera dans ce conseil municipal dans un instant. Vous allez d'abord devoir deviner pourquoi cette personne a fait l'actu cette année. Je voudrais qu'on dise bonjour à Thibaut Gonzalez qui est avec nous.
3: Salut Thibaut.
0: Salut Thibaut.
5: Bonjour Thibaut.
2: Bonjour à tous et bonjour à tous les auditeurs.
0: Thibaut, merci d'être avec nous, d'être là en direct un samedi sur France Inter. Thibaut a fait l'actualité, tout le monde en a parlé. Il a répondu à pas mal d'interviews, même eu des reportages qui ont été faits sur lui. Son quotidien a changé, il porte très haut les couleurs de la France. Ah. Qu'est-ce qu'a fait Thibaut Gonzalez pour faire l'actu quelques jours et... mais encore dans ce qu'il fait, on en parle encore de sa performance. Je vous laisse lui poser toutes les questions que vous voulez.
3: C'était ces derniers jours là, c'était depuis la canicule?
0: Ah non, ça date un petit peu, c'était courant l'année.
4: C'était cette année. Mais il y a plus de 6 mois?
2: Il y a plus de 6 mois, ça va faire 6 mois.
4: Ça va faire 6 mois.
0: Je peux même vous dire, la date, c'était en décembre. En décembre qu'il a fait parler de lui, début décembre.
4: Est-ce qu'il y avait un rapport avec les fêtes de Noël?
2: Non, pas du tout.
4: Non.
3: Et de quelle région venez-vous, Thibaut?
2: Alors, je viens des Pyrénées-Orientales.
0: Ouais. Est-ce que c'est
2: la
0: sportif?
2: La région Occitanie.
0: Thibaut, la région Occitanie.
2: J'étais sportif, ancien sportif.
0: Mais ça n'a rien à voir. La performance n'a rien à voir avec le sport. Je tiens à vous le dire.
4: Est-ce que c'est, on peut considérer ça comme artistique, comme performance?
2: C'est artistique, oui.
4: D'accord.
0: Oui, allez, oui. Ah, allez, oui. Ah.
3: Est-ce que
0: c'est joli, c'est artisanal.
3: Est-ce qu'il y a un don d'objet ou un don de vous, de votre corps, ou c'est matérialisé?
2: Il y a un don de mon corps déjà pour réaliser.
0: C'est physique.
4: C'est fabriquer quelque chose. Vous avez fabriqué quelque chose de vos mains?
2: C'est ça.
0: Non, Thibaut a racheté l'argenterie de l'Élysée. C'est lui qui était le receleur.
3: Est-ce qu'il y a de la peinture sur votre corps, Thibaut?
2: Il y a de la peinture sur mon corps.
4: Là, à l'heure actuelle, au moment où je vous parle. Hein.
2: Je vais commencer.
4: Qu'est-ce que vous portez là? On peut savoir.
0: Je suis tombé par hasard, mais j'étais en train de faire une séance de body painting. Donc là, vraiment, ça tombe pile là, j'étais en train de le faire.
4: Est-ce que c'est quelque chose qui a pété sur les réseaux, qui a fait un buzz sur les réseaux
0: On en a parlé, moi j'ai découvert son aventure sur les réseaux. Mais
2: ouais, ça fait un buzz sur les réseaux, oui, quand même.
0: Mais aussi l'actualité, la presse quotidienne régionale, mais la presse quotidienne nationale a fait le relais de l'exploit de Thibaut. Je vais essayer de vous aiguiller un peu. Ça n'est pas à port parce que vous êtes beaucoup sur son corps, je vois. Ça n'a rien à voir avec son corps.
4: Oui, c'est il a fabriqué quelque chose de ses mains.
3: Est-ce que vous avez fabriqué quelque chose qui se mange?
0: Ah, j'allais aller là-dessus.
4: Oui.
3: Ah,
4: oui.
3: D'accord.
0: Ah. Alors attends, c'est région Occitanie, il faut peut-être aussi rester là-dessus.
4: Ah oui, la plus grosse bouillabaisse.
0: C'est pas Occitanie, la bouillabaisse.
3: Est-ce qu'à tout hasard, on est dans le domaine du chèvre, du fromage?
2: Non, pas du tout. Pas du tout.
4: Est-ce que c'est un plat typique de la région Occitanie?
2: C'est, on va dire que c'est, moi je dirais que c'est plutôt un emblème
4: national,
2: un emblème français.
0: Ah oui, alors attendez, et ça se mange tous les jours?
3: Un saucisson?
0: Ah non, je vous conseille pas d'en manger tous les jours, mais ça peut se manger tous les jours, ouais.
4: Okay. Une baguette?
2: Oui, mais il faut en manger tous les jours.
0: Ah bah voilà, parce qu'il en vend.
5: Bah oui, bien sûr.
0: Ah, qu'est-ce qu'il a pu inventer? Il est devenu même, je peux vous le dire, hein. Champion du monde.
4: Oh, est-ce que c'est le... En fait, c'est juste...
3: C'est
4: vous avez gagné le meilleur quelque chose, c'est pas le plus gros truc, c'est le meilleur, vous avez gagné un concours.
2: C'est ça, c'est le meilleur.
0: Donc, il a travaillé pendant 2 ans pour y arriver.
3: Est-ce que il y a des féculents dedans?
2: Si, ah, pardon.
3: J'ai féculent.
5: En train de trouver la.
4: Quel est le Nutri-Score? Est-ce qu'on peut savoir le Nutri-Score?
0: Ratons les finnois.
3: Sur Yuka, vous
2: si
3: êtes noté comment?
2: Indice, depuis que j'ai gagné, je me l'adore.
4: Je me l'adore.
3: Ça veut dire qu'il a bien gagné sa vie avec ce qu'il a.
0: Ah mais forcément, ça a mis beaucoup de gens dans son magasin puisqu'il en vend au quotidien. Il est devenu champion du monde.
2: Sais,
0: de quoi?
3: La Ligo? Une sucrerie?
0: Non, pas la Ligo.
5: Sur la Ligo.
0: Maintenant, il faut me proposer des plats.
3: Une sucrerie?
0: Non.
4: C'est salé donc.
0: Ah ouais,
3: c'est salé.
4: C'est un plat ou c'est.
0: C'est salé, c'est plutôt.
3: Un
4: cassoulet.
0: Ça nourrit.
4: Un cassoulet?
0: Non.
2: Non, pas un cassoulet.
4: Un plat typiquement français donc.
3: C'est pas la pisse saladière?
2: Non, pas la pisse saladière.
0: C'est de la charcuterie? Est-ce qu'on est sur de la charcuterie?
2: On est sur de la charcuterie.
0: Charcuterie.
3: Ah. Cacheur?
0: Je vais donner un indice à mon premier adjoint que je connais bien, c'est peut-être un de vos plats préférés.
4: Non, c'est pas. Galette saucisse?
0: Non, ça pourrait être la galette saucisse pour tout ce qui concerne la charcuterie globalement.
4: Un avantage total sur.
0: Oui, il faut avancer.
5: Oui, je vais vous le dire. Si c'est pas le saucisson, c'est le pâté en croûte.
0: Voilà, pas le saucisson. Thibaut Gonzalez est le champion du monde de pâté en croûte, Cocorico. Bravo. Voilà, ça c'est ma France. Voilà.
4: Bravo.
0: Bien joué.
3: Ouais, je suis vegan alors.
0: Thibaut,
4: On est vraiment les deux.
0: La France.
4: Non, mais bravo pour la performance.
0: Brille grâce à Thibaut, qui est artisan charcutier à Thuir dans les Pyrénées-Orientales. Bon, tu l'as compris, Thibaut, dans ce studio, il n'y a pas grand monde qui goûterait ton pâté en croûte, même si ça doit être formidable.
4: Ouais, la moitié, c'est bien.
0: Ah ouais, le croûte, quoi.
4: Ouais.
0: Et le 1er décembre, après 2 ans de travail acharné, t'es devenu champion du monde. Il y avait combien de concurrents, Thibaut?
2: On était en finale une quinzaine.
0: Que des Français ou il y avait d'autres nationalités?
2: Non, il y avait Mexique, Japon.
4: Ouais. Japon, ouais.
0: Japon, ouais. Patton Croûte.
2: On était une très belle brochette.
0: Avec quelle recette t'as gagné, si je peux te demander, Thibaut?
2: Alors, j'ai gagné avec la recette pâte et croûte façon vanille. Pâte et croûte qui est constituée de riz de veau, de canard des Landes, magret, cœur, foie et foie gras, du porc quinoa.
4: Tous les animaux de la création.
2: Voilà, pistache et amandes torréfiées. Et après, à l'intérieur, j'ai fait deux petites gouttes en forme de... Enfin, un insert en forme de petites gouttes foie gras et d'huxelle de champignons.
0: Parce
2: voilà.
0: Qu'il y a aussi, présentation, bien sûr. Vous n'avez pas pensé, Adri, t'as pas pensé au sorbet riz de veau?
4: Non, mais je vais m'y mettre là. Foie gras.
6: Dans la sorbetière. Ouais. Riz de veau foie gras.
3: Sois plus inclusif,
4: Adrien. Oui, non, c'est vrai.
0: Alors, on m'a dit que tu avais même reçu, Thibaut, un cadeau de Emmanuel Macron.
2: C'est ça, j'ai l'argenterie. Un vase.
6: Ah, un vase. Ah, on n'est pas loin. Hein.
2: Un vase. Mais dans le vase, il y avait quand même une cuillère, une fourchette, un couteau.
0: Ah, tu vois. Non, mais attends. Pardon d'insister, mais donc, t'as eu un vase du président?
4: Voilà. Avec nos impôts, c'est ça. Donc de rien.
0: C'est ça. C'est un peu notre vase. Donc, on passera en Occitanie, on foutra des fleurs dedans. J'espère que ça sera. Alors, et juste avant de te libérer, Thibaut, encore merci. Une question, peut-être pour mettre fin à un débat important. Est-ce qu'on dit pâté en croûte ou pâté croûte?
2: Alors moi je dis pâte et croûte, mais on le dit comme le sang.
0: Mais voilà, Thibaut dit chocolatine. Hein, donc
2: c'est ça, voilà, exactement.
0: Voilà. Tu dis chocolatine?
2: Moi je dis chocolatine, je dis pas au chocolat.
0: Bah, je vais te laisser, Thibaut. Je vais te laisser, tu es mort à mes yeux, Thibaut. Un grand merci.
2: Merci beaucoup.
0: Merci mille fois, merci, Thibaut.
3: Bravo.
0: Juste le conseil, on en fait un citoyen d'honneur.
3: Oui, évidemment.
4: Bien sûr.
0: Vraiment, citoyen
4: bien
0: d'honneur de la ville, ça nous fait plaisir. On t'embrasse,
4: Travailler Thibaut. Sur une version vegan.
2: Merci de même, je vous embrasse.
0: Ah bah oui, tu pourrais faire un pâté en croûte vegan?
2: Ben oui, tout est possible.
4: Eh ben allez, let's go. Champignons, des petits champiflards, des petites pistaches et tout, délicieux ça.
0: Eh ben pour la fête de Noël de la mairie, on les attend avec plaisir,
4: avec
0: Thibaut.
4: Grand plaisir.
2: Ça marche avec grand plaisir.
0: On va écouter tout de suite sur France Inter la Boss Lady.
4: Ah bah oui, sympa.
0: Théodora, bah bien sûr. Super, Théodora.
3: J'adore.
0: Miss Kitoko, voilà ce qu'on écoute ensemble. On est en direct sur France Inter. Il est 12h38. Soyez prudents si vous êtes en voiture.

0: Je suis sûr que vous êtes à la maison en train de danser pendant que vous préparez la salade grecque, là. Sur Théodora, on est sur France Inter, c'est Les Affaires Reprennent. Bel après-midi, tout le monde.
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0: Alors qu'est-ce qu'on fait en direct avec vous? Mais on repasse les infos de l'année, on joue avec aussi, on tente de s'en inspirer pour améliorer le quotidien des administrés de notre commune, pardon, puisqu'on est dans une sorte de conseil municipal, toujours avec Rosa Burstein et Adrien Méniel. On n'est pas nombreux dans le studio, mais on va quand même les applaudir. Bravo!
2: Merci.
0: Et un grand merci d'être là avec nous.
2: On va s'applaudir aussi pour
0: un peu
2: de substance. Oui.
3: Ça donne un peu de corps.
0: Alors, on va passer à l'info suivante maintenant. Je vais vous emmener au Petit Quevilly.
4: Oh,
2: bien sûr.
0: Super. Petit Quevilly, une commune pas loin de Rouen.
2: Oui, voilà.
0: Voilà,
2: j'allais
0: juste
2: dire.
0: À côté de Rouen. Et là-bas, la mairie a pris une décision concernant le chauffage.
4: Ah.
0: C'est la seule commune de France à y avoir pensé pour le moment, le Petit Quevilly. J'adore cette ville, je le dis souvent, il ne lui manque que la mer.
5: Elle est pas loin, mais.
0: Ajouter la mer, c'est le paradis, Petit Quevilly. Quelle décision la mairie a-t-elle prise?
2: Est-ce que c'est on n'a pas le droit de mettre son chauffage
4: à côté d'une fenêtre?
2: Ou à partir d'une certaine date, on a le droit de mettre le chauffage, quelque chose comme ça?
0: Ah, qu'en gros, il y ait des périodes de ne pas pouvoir le démarrer trop tôt.
2: Ouais, voilà.
0: Un peu comme dans les immeubles, ceux qui sont dans les immeubles, souvent on ne choisit pas. Hein, chauffage collectif, ça démarre quand ça démarre. Donc c'est pas ça.
2: C'est pas ça.
4: Est-ce que c'est de transformer le chauffage
0: en chômage? Transformer le chômage en chômage.
2: Les chômeurs courent dans
0: des roues. Pourquoi et, pas. Pourquoi pas. Voilà, c'est une exclusivité à Petit Quevilly. Il y a des grandes roues, c'est pas des éoliennes, des grandes roues.
4: Le chauffage en climatiseur?
0: Non.
5: Est-ce qu'ils ont prévu un ramonage gratuit pour faire repartir un peu les cheminées de la ville?
0: Ah non.
2: Est-ce qu'il y a un aspect écologique dans cette décision?
0: Oui.
2: D'accord.
0: Oui,
4: ils ont modernisé tous les chauffages.
0: C'est la première, hein, je dois le dire. Alors, je pense même dans le monde.
2: C'est solaire, il y a quelque chose
0: de solaire. Il y a quelque chose qui est unique dans cette ville de Petit Quevilly qui a été décidé cette année, bien avant cette canicule qu'on traverse. Ça a été décidé pendant l'hiver.
4: Distribuer des plaids et des couvertures pour dépenser moins de chauffage.
0: Comment, Rosa?
4: Distribuer des plaids et des couvertures pour moins utiliser le chauffage.
0: Non, c'est pas ça.
2: Est-ce que ça n'a rien à voir avec l'énergie solaire, quelque chose comme ça?
0: Ah non, non, non, mais c'est un moyen de faire des économies et d'être d'une transition écologique.
4: Ouais. Un seul chauffage par foyer.
0: Ah non, c'est pas l'ambiance de Petit Quevilly. Non, chacun fait ce qu'il veut. C'est une façon de chauffer la ville, certains logements de la ville.
4: Avec de l'eau?
0: Ah non.
5: Est-ce qu'on récupérait pas un peu la chaleur que dégagent les ordis, les imprimantes, les machines à café? On essaie de faire un truc avec ça.
0: Pas bête, mais non, c'est pas ça. C'est avec l'eau, Rosa, il y a plein de tours à la Défense qui sont chauffés avec l'eau de la Seine.
4: Ah ouais,
0: ouais. Il y a un grand système qui est mis en place depuis des années, il y a beaucoup de tours de la Défense.
2: Vu que c'est essentiellement de l'urine, ça réchauffe.
4: Et ça illustre bien la Défense.
3: Juste, il est foutu dans les radiateurs, et
2: hop là, c'est parti.
3: Pour pas qu'il y ait une fuite, hein, je vous cache pas que...
2: Donc c'est une façon, mais c'est chez les gens, c'est chez les habitants.
0: Oui, ça chauffe chez certains logements qui ont été créés il y a quelques années.
2: Okay.
0: Ils ont trouvé ce système révolutionnaire pour chauffer ces logements et c'est hyper écolo.
2: Est-ce que c'est un recyclage de quelque chose?
0: Ah oui.
2: Des excréments?
0: Non.
4: Est-ce que les chauffages, est-ce que c'est l'endroit où ils sont accrochés?
0: Non, c'est pas ça du tout. J'espère, Adrien, on continue de s'accrocher. Peut-être que Caca finira par avoir une bonne réponse dans
2: les salles de sport.
0: Non.
5: Ah, ça pourrait être pas mal ça. Ce que pourrait dégager les friteuses.
4: Oui,
5: de
4: est-ce que ça a à voir avec
5: coin.
4: La cuisine?
0: Ouais.
4: Est-ce
0: que pensez à quelque chose. Pensez, alors vous n'êtes pas si loin, pensez à quelque chose dans une ville qui fait.
2: Les voitures.
0: Par voie de fait, de la chaleur, et cette chaleur, plutôt que la perdre, il la réutilise pour chauffer des logements, et c'est très insolite.
2: Est-ce que ça a un rapport.
4: On fait bouillir quelque chose?
0: Non.
2: Ça a un rapport avec une activité humaine physique?
0: Non, c'est quelque chose qui est sur beaucoup de communes et qui est lié à une commune qui crée de la chaleur et cette chaleur-là, plutôt que la perdre, il la réutilise et il la balance dans les radiateurs de logement. Qu'est-ce qui crée de la chaleur dans une commune?
4: Quand les gens font l'amour.
2: La pollution.
0: C'est pas chez les gens, c'est un bâtiment qui crée de la chaleur et donc il le réutilise.
2: C'est pas un restaurant.
4: Production.
2: Non, c'est...
4: Four.
2: Oula. Ah, les fours crématoires.
0: Exactement. Bonne réponse d'Adrien.
4: J'ai dit four.
0: Oui, quand même. Oui, c'est collectif.
2: Oui, oui.
0: Hein.
2: Oui, oui, oui.
4: C'est là où. Voilà.
2: Non, mais d'accord.
0: C'est là qu'il est bon joueur, voilà.
4: On partage.
2: C'est le principe du truc, hein, à chaque fois de rebondir sur ce que disent les autres, mais très bien, là, je prends un demi-point, là. Oui, oui, on a tous un four crématoire chez soi, quoi. Quand on dit four, on parle de four crématoire.
4: Four, vu mon histoire, t'aurais pu te douter que je faisais référence à ce genre de four.
0: Non, non, non. Le point, en tout cas, va quand même aller à Adrien.
2: Non, je suis OK pour partager.
0: Ouais, ouais, ça problème. Sent, ouais, vraiment.
2: Il n'y a aucun problème.
0: En tout cas, la ville de
4: Petit-Quevilly. Culturelle, ce qui est en train de se passer.
0: La ville de Petit-Quevilly, vous l'avez compris, a trouvé cette méthode révolutionnaire. Ils utilisent la chaleur du crématorium de la ville pour chauffer, pas tous les logements, mais certains logements.
4: Quand quelqu'un se fait incinérer, ça sert à tout le village. Et si on enterre les gens, résultat, gâchis d'énergie.
0: Oui, faites-en du petit bois.
5: Ouais. C'est en termes d'ambiance que c'est quand t'as du chauffage chez toi, tu sais que Madame Lambert, elle est passée à 190.
4: Mais autour de la table, vous préfériez vous faire incinérer ou enterrer? C'est une vraie question. Camille. Ah,
0: je pense incinérer.
4: Incinérer.
0: Ouais, parce que j'ai un peu, mais je crois que c'est interdit d'ailleurs, mais j'ai un peu ce truc. Moi, je viens d'une station de ski et de qu'on répande mes cendres
2: sur une piste de ski.
0: Ouais. Mais tu sais, en haut de la montagne, quoi.
2: Sur un tiers-fesse. Mon urne sur un tiers-fesse pendant un an.
0: Non, mais je verrais bien ça. Toi, ce serait quoi, Rosa?
4: Bah, enterrer, ça donne aussi un rendez-vous. Tu vois, on se retrouve devant la tombe de Rosa.
2: Oui, mais les urnes aussi. Enfin, les urnes funéraires, ça peut être aussi un endroit.
4: Oui, c'est vrai.
0: Et toi?
2: Alors, moi, je suis vraiment partisan de...
0: Empailler.
2: Que ça, vraiment, la décision des gens qui restent, faites ce qui est le plus simple pour vous.
4: Et toi, le
2: vous...
4: max de charge mentale pour les autres.
2: Ah non, mais en fait, c'est ce qui leur apporte le plus de paix, le plus de... Moi, ça, je m'en fiche, en fait. Une fois que tu mors, ça m'est égal.
0: En revanche, les gens qui
2: moi, ça m'est égal.
0: Quand je pars, faites une grosse fête.
2: Non.
0: Moi, c'est non.
4: L'avantage de l'incinération, c'est que tu te retrouves pas dans un caveau avec des gens avec lesquels t'as pas envie d'être.
0: Tu fais ton caveau.
5: Quand le grand-père a fait de la place et que ça lui a coûté une blinde, t'y vas, par respect pour la personne.
4: Si tu détestes ta tante, c'est comme ça. Vas, hein.
2: Mais non, mais ça peut être pire parce que c'est les columbariums, je crois, où il y a toutes les urnes qui sont un peu comme dans des casiers IKEA, là.
0: Oui, mais
2: donc tu peux être vraiment à côté de gens.
0: Ouais, t'es avec plein de gens.
4: Tu te retrouves à côté de racistes.
0: Oui, là, mais sinon, quand t'es dans un caveau familial, tu te retrouves avec ta famille. Bon, il peut y avoir des racistes.
2: Statistiquement, il y en a.
0: Mais t'es à côté. Moi, j'aurais trop peur que ma mère me dise tous les jours: allez, lève-toi, qu'est-ce qu'on fait? On l'adopte, cette mesure? C'est pas mal, hein?
2: Oui, c'est bien. Ouais, c'est mais bien. Il faut étendre à plus de... Oui, les air fryers.
5: Oui, bien sûr, il faut aller chercher un peu partout.
0: Est-ce que vous auriez des idées comme ça pour améliorer le monde? Est-ce que vous avez une idée où vous dites, tiens, pourquoi ne pas faire ça pour essayer d'améliorer le monde? Moi, j'en ai une, c'est créer des chaussures qui vont aux deux pieds. Pourquoi on continue les chaussures?
2: Comme les chaussettes, finalement.
0: Exactement, c'était ma phrase après. Comme les chaussettes.
4: Unisex.
0: Mais pourquoi on s'embête encore à pied gauche, pied droit? Tu fous les chaussures, elles vont aux deux pieds et t'es tranquille.
4: Ouais, c'est vrai. Ouais.
5: Faudrait appeler des podologues quand même pour voir si ça passe, mais
0: on essaiera. Oui.
4: Moi, j'ai une mesure qui allie hydratation, fraîcheur et plaisir gustatif. C'est des climatiseurs dans les parcs avec des goûts. donc, pour les gens qui n'ont pas goûté, hop, tu prends un petit peu d'eau et puis en même temps goût fraise. Et ou alors brumatisateur senteur pour les gens qui puent.
2: Oui, dans le métro, par exemple.
4: Voilà, tu vois, dans les transports en commun. Un petit coup de brumisateur et puis au passage, allez, hop, on brumatise les aisselles.
0: Pas mal du tout, Adrien.
2: Moi, j'avais pensé à une technologie qu'on appelle le recycleur de seum. C'est-à-dire, dans chaque foyer, on a des électrodes qu'on peut se mettre sur soi.
4: Wow.
2: Et dès qu'on a je ne sais pas si vous pourrez vous projeter, par exemple, vous êtes supporter d'une équipe qui a des résultats un peu moyens.
0: Mais je me projette bien.
2: Voilà, je ne sais pas si vous
0: voyez. Oui, je me projette bien.
2: Et avant le match, vous mettez les électrodes. Et ça recycle en énergie.
4: Waouh,
2: c'est
4: beau. Donc
2: en fait, vous avez la déception de la défaite, mais en même temps, la facture est un petit peu allégée.
0: Un peu Black Mirror, quoi.
4: Mais ça, dans un scénario de film.
2: Voilà, on est en train de travailler sur une technologie là.
0: Wow. Pas mal. C'est moi et mon imprimante 3D. Hein.
2: Voilà, je suis en train. Voilà.
0: Alors, moi, j'ai une autre idée. Je trouve ça génial. Une salle de cinéma où ils te servent la même chose que ce que le personnage est en train de manger.
5: Ça, c'est super.
2: Faut pas regarder Titan.
0: Oui. Mais tu vois l'idée.
5: C'est génial.
4: Ouais, mais après, t'as les gens qui mangent, ça fait du bruit.
0: Très immersif, tu vois. Au moins l'odeur qui va avec ce que le gars mange.
4: Oui, mais est-ce que tu es du genre, Camille, à dire chut au cinéma quand les gens font du bruit?
0: Non.
4: Moi,
5: Ah oui, si.
4: Ah, moi, je dis chut.
0: Ah ouais? Ah, vous êtes ces gens-là?
4: Popcorn, bouche ouverte?
0: Ouais.
5: Mais si tout le monde mange, on s'entend, tu vois?
0: Non, je dois lancer un disque.
5: Ah, très bien.
0: Vous le voulez?
5: Oui.
0: On écoute Danitza et Jaro Vandal, Wrong Things, tout de suite sur France Inter. Dans un instant, l'un des deux va repartir avec les clés de la ville et l'autre partira une main devant, une main derrière.
2: Bah oui.
0: J'en perds ma voix, restez avec nous, on est en direct sur France Inter.
4: Sœur de Sam.
0: C'est ça,

0: C'est la dernière partie des Affaires reprennent. On est en direct sur France Inter. Bon samedi tout le monde.
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0: Soyez bien prudents si vous nous écoutez aussi en voiture. Un trait danger, deux traits
2: sécurité.
0: C'est important, je rappelle un petit peu également les...
3: Deux traits enceinte.
4: aussi.
0: C'est vrai aussi.
3: Faut le rappeler, hein.
0: Et donc soyez bien prudents. On est toujours avec Rosa Burstein, vous l'avez entendu, et Adrien Méniel qui me font le plaisir d'être là en direct avec nous pour ce conseil municipal. Un seul des deux sera nommé citoyen d'honneur de la ville, hein, mon premier adjoint Rémi.
5: Absolument, je compte les points.
0: On n'a pas assez de place pour tout le monde en citoyen d'honneur.
5: Ah non, là les places sont chères, vous le savez, hein.
0: Ah non, on peut pas.
6: Sûr, non, mais c'est normal.
0: On peut pas mettre tout le monde. La semaine... Ah bah oui, il y a 15 jours, on a déjà mis Christian Morin, animateur de la Roue de la Fortune, s'il vient jouer un peu de clarinette dans la commune, donc il va donner les clés de la ville. C'est pas sans fin, les
5: clés. Ah bah non.
0: Alors comment ? C'est simple, on va jouer 3 questions, chacun, pour vous départager. Celui ou celle qui a le plus de bonnes réponses à la fin deviendra citoyen d'honneur de la ville. Des infos que vous avez sans doute vu passer, saurez-vous vous en rappeler ? Vous devez deviner si c'est vrai ou faux. D'accord ? Je commence avec Rosa. Voici ma première question. Recherché par Interpol, un rappeur anglais est retrouvé dans un petit village breton. Est-ce que j'ai inventé cette info ou est-ce qu'elle est arrivée cette année ?
3: Vrai.
0: C'est vrai. Bonne réponse, ça fait un point pour Rosa, bien joué.
5: C'est bien parti, hein.
0: C'est un rappeur en Angleterre très connu, Tso, qui avait été condamné à 6 ans de prison. Et en février, il a profité d'une petite hospitalisation pour s'échapper. Il s'est dit, je vais me cacher en Bretagne. Sauf qu'il a un peu trop fait la bamboche. Donc les voisins se sont plaints. Les policiers sont intervenus. Oui. Et quand ils sont intervenus, ils ont vu qu'il était recherché par Interpol. Il aurait été plus discret, il serait encore en train de manger des galettes là-haut. Dommage.
3: Ouais. Les ravages du cidre.
0: Exactement. Adri. Un octogénaire français se trompe de route pour aller chez le médecin et se retrouve en Croatie.
6: C'est vrai.
0: C'est parfaitement vrai. Il avait 85 ans. Il devait aller chez le médecin à 20 minutes de chez lui. Après une erreur de GPS, il s'est retrouvé à 1500 km en Croatie au bord de la mer, après 20 heures de route.
5: Une belle excuse pour sa femme, en tout cas. Ouais.
0: Ça fait un partout.
5: C'est bien amené.
0: Rosa, voici ma question. Rosa, en 2018, il porte plainte contre la marque Apple qu'il accuse d'obsolescence programmée contre son iPhone. Depuis, la marque lui envoie tous les ans le dernier iPhone 9.
3: Faux.
0: C'est faux. Bonne réponse de Rosa, ça fait 2 points.
4: Je sais parce que j'ai essayé.
0: Et ça n'a pas marché.
4: Ça marche pas.
0: Adrien ?
6: Oui.
0: Il se rase la tête après un pari perdu, se rend compte qu'il ressemble à Pascal Obispo. C'est ainsi qu'est né Pascal Odisco, qui reprend tous les tubes de Pascal Obispo en disco.
6: Non, c'est faux.
7: Bien sûr que c'est faux. C'était trop long, je me suis dit en écrivant, c'était trop long.
6: Il y a trop de détails.
5: Mais on a envie de le voir quand même, le Pascal Odisco.
6: Oui.
0: Ça fait 2-2. Rosa, c'est ta dernière question, il ne faut pas te tromper. Là, c'est vraiment les tirs au but à Coupe du Monde. Hein.
6: C'est ça, oui.
0: Bah, d'ailleurs, on va parler de Coupe du Monde.
6: Ah, les tirs au but, c'est quand il y a égalité, normalement, mais...
3: j'avais dit four.
0: C'est vrai qu'on joue pour du beurre jusque-là.
6: Oui, oui.
0: On va parler justement de la Coupe du Monde de foot, Rosa.
3: Avec
0: tu la suis un peu ?
3: Évidemment.
0: Un joueur du Cap-Vert sélectionné après avoir été démarché sur LinkedIn. Est-ce que c'est vrai ? Est-ce que c'est faux ?
3: Faux.
0: C'est vrai.
4: Oh ! LinkedIn pour sélectionner un joueur ?
6: Eh oui.
0: Roberto Lopez, d'origine irlandaise, et a un père capverdien. Il pouvait tout à fait jouer pour le Cap-Vert. Il a donc jamais vécu là-bas. Il parle même pas le portugais. Et en 2018, le sélectionneur du Cap-Vert recherche des joueurs. Il le contacte par LinkedIn. Il met beaucoup d'années à lui répondre. Et donc, c'est maintenant qu'il est sélectionné et qu'il est donc officiellement joueur du Cap-Vert en étant sélectionné. Donc, ouvrez vos LinkedIn. Peut-être,
6: oui,
0: peut-être qu'il y a l'Espagne qui essaie de vous joindre.
3: Pour moi, LinkedIn, c'était que pour les meufs dans le marketing. Je savais pas qu'il y avait des joueurs de foot sur LinkedIn.
0: Tu peux finir un gardien de but. Balle de match pour Adrien.
6: C'est dur.
0: Adrien, bonne chance.
3: Je pleure déjà.
6: Attends, si j'ai faux, personne n'est citoyen d'honneur, c'est ça ?
5: On trouvera bien une solution, va.
0: Il commande de faux lingots d'or pour une soirée à thème. Amazon lui envoie 3 véritables lingots pour une valeur de 20 000 dollars. Est-ce que c'est vrai, est-ce que c'est faux ?
6: C'est vrai.
0: C'est faux.
7: la balle de match. Tout.
6: Bah donc il y a égalité, hein. Juste tout.
3: Égalité.
0: Il y a égalité. Et ben vous savez quoi ? Vous avez tous les deux les clés.
5: Ah, c'est mignon.
0: Allez.
6: Wow.
0: voilà. Pas de gagnant, pas de perdant. C'est beau, aujourd'hui, exceptionnellement. Je voudrais remercier Rosa d'être venue nous voir. Rosa, elle a une actu dingue. Elle a un nouveau podcast intitulé Jalouse. Son livre La peur au ventre sort en livre audio mercredi le 15 juillet. Et les dernières dates de son spectacle Dédoublé, c'est en tournée dans toute la France et en Belgique en octobre, novembre et décembre. Et la dernière à Paris, au Casino de Paris, le 14 novembre. Bravo Rosa.
3: Merci, vous êtes les bienvenus.
0: Eh ben avec grand plaisir, un grand bravo pour toute cette actu. Adrien, il est venu en ami bien sûr, mais il va aussi participer au jeu de rôle La Bonne Auberge, voilà, dont le financement participatif se termine
6: demain. Voilà. Et aussi, je voulais en placer une, le film Evil Dead Burn, qui est en salle, qui a été écrit et réalisé par des amis à moi. C'est un super film d'horreur. Donc, c'est pas mon actu, c'est juste je fais de la promo.
0: C'est de l'actu des copains.
6: Pour les potos, voilà.
0: C'est, bah, c'est génial. Et bah voilà, allez le découvrir, ce film. Il est sorti mercredi. Hein.
6: Il est sorti mercredi, là, ouais.
0: Mercredi. Il est dans les salles. Bravo à tous les deux. Deux citoyens d'honneur aujourd'hui.
6: Je pouvais pas rêver mieux.
0: Cette émission a été préparée par Anaïs Boucher, Johan Crène, Anton Mel, Alexandre Montero. Je vous embrasse fort. Etienne Bertin est à la réalisation. Djoubaka a choisi nos disques. Bravo pour le petit Théodora. Aujourd'hui, à la technique, c'était Jérôme Ragano, l'indomptable.
5: L'intrépide.
0: Bien sûr, l'intrépide de France Inter. On se retrouve samedi prochain, même heure, même salle, pour un autre conseil. Merci à mon fidèle adjoint Rémi.
5: Ah ben, moi, je suis là, je bouge pas. Hein.
0: À la semaine prochaine, on vous retrouve tous. Après le journal de 13h, vous retrouverez Nora Amadi pour l'émission Dans la Place. Aujourd'hui, elle s'est rendue dans un canipark. Attention aux Malinois, hein, ma petite Nora. C'est parti, on était avec vous, on était en direct, on est sur France Inter.
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0: 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Le journal, Solène Cresson.
11: Bonjour Camille Combal et bonjour à tous. Premier grand week-end de départ en vacances, sous une fournaise, plus de 900 km de bouchons cumulés à la mi-journée dans des départements classés rouge ou orange face à la canicule. Il faut redoubler de vigilance sur la route et de patience, nous serons près de Bordeaux. 32 interpellations depuis le début de l'été, 32 personnes suspectées d'être à l'origine de départs de feu en France, une vingtaine sont toujours actifs. En Espagne, le grave incendie d'Almeria, 12 morts, évolue favorablement, pas de nouvelles victimes et toujours des disparus, nous sommes sur place. Le Charles de Gaulle est de retour à Toulon après l'une des plus longues missions de l'histoire du porte avions français. Des Vikings sur Ocean Drive à Miami, les Norvégiens et leurs rameurs devenus virales sont devenus l'attraction au mondial de foot avant le quart de finale face à l'Angleterre.

0: a calculé 900 km de bouchons à la mi-journée et appelle à redoubler de prudence. Des autoroutes comme l'A10 traversent en effet des départements déjà en vigilance rouge à la canicule. À Cestas, près de Bordeaux, Elsa Marot, beaucoup de vacanciers font donc des pauses forcées pour souffler un peu.
1: Ils ne devaient faire que 3 heures de route pour arriver à destination. Finalement, les plans de Clément ont changé.
2: Là, il nous reste encore 2 heures. On a déjà fait pourtant une bonne heure et demie déjà.
1: Il part à Bidart, près de Biarritz, pour 4 jours avec ses parents et sa compagne. En plus, il fait chaud. Sa mère, Estelle, souffre.
3: Ouh là là là là, heureusement qu'on a la clim parce que... Non, c'est horrible.
1: Mais dans la voiture, même avec la clim, c'est long pour Louane, 13 ans.
4: C'est pas très facile souvent, mais ça va, on s'occupe.
1: Et à chacun sa méthode pour s'occuper. Pour Fatima et ses 3 enfants, c'est plutôt bonne ambiance.
5: On danse, on rit, on fait des blagues.
1: Du côté d'Abby, 17 ans, c'est moins festif.
6: Faut dormir dans la voiture, ça fait passer le temps.
1: Un dodo ou alors des pauses, histoire de se rafraîchir. Michel, 81 ans, en avait besoin.
7: Au début, il nous fallait de la glace parce qu'on n'en avait pas.
1: Sa fille, Sandra.
8: On voyage avec mon papa qui a un certain âge, donc on fait attention, on lui demande de bien boire, de bien s'hydrater.
1: Une petite pause repas au restaurant avant de reprendre le voyage.
8: Là, on se demande comment on va être à la route. Là, est-ce qu'on va arriver on va mettre plus que 2 heures, à mon avis, pour arriver sur Bidart.
1: Mais Abdel, un Lillois de 20 ans, en route vers l'Espagne, préfère rester optimiste.
9: Même avec les bouchons, en vrai, tant qu'on part en vacances, tant qu'après on arrive à notre destination, c'est ce qui compte.
1: Au programme, à son arrivée, baignade à la piscine.
0: Reportage ici, Gironde, sur l'aire d'autoroute de Cestas-Bordeaux, signé Elsa Marot. 38 degrés attendus à Bordeaux aujourd'hui, 36 à Paris ou Rennes, jusqu'à 39 voire 40 localement. 24 départements restent en vigilance rouge à la canicule, 59 en orange. À Paris, le Parti communiste a même ouvert son siège climatisé dans le 19e arrondissement aujourd'hui et demain jusqu'à 18h. La vigilance face aux incendies reste maximale. Avec ce chiffre dévoilé par le ministre de l'Intérieur, 32 personnes suspectées d'être à l'origine de départs de feux ont été interpellées depuis le début de l'été. Une vingtaine de feux sont toujours actifs sur le territoire de la Corse à la Loire-Atlantique. Dans l'Ain, la centrale nucléaire du Bugey obtient une dérogation environnementale jusqu'au 20 juillet. Elle va pouvoir rejeter des eaux plus chaudes dans le Rhône pour maintenir la production d'électricité. Des nouvelles plutôt rassurantes en Espagne. Le très grave incendie qui a tué au moins 12 personnes en Andalousie près d'Almeria évolue favorablement, disent les autorités. Plus de 6600 hectares brûlés. Philippine Thibaudot, vous vous rapprochez de plus en plus de la zone sinistrée. Vous êtes à quelques dizaines de kilomètres d'Almeria. L'incendie et ses très nombreuses victimes inquiètent beaucoup dans la région.
10: Oui, on roule depuis des heures au milieu d'un paysage d'oliviers très sec. L'herbe est presque orange brûlée par le soleil. Plusieurs nuages de fumée ici et là, des feux isolés et des panneaux qui rappellent que les risques d'incendie sont très élevés. On a croisé Esther, elle travaille dans une boulangerie au bord de l'A92 qui va vers Almeria. On est à presque 100 km des premiers feux et pourtant elle remarque la force du vent et son odeur.
11: Bien qu'on soit encore loin des incendies, on sent qu'il se passe quelque chose, on respire la fumée. Moi, je respire cet air tous les jours et là, ce n'est pas comme d'habitude, il y a un feu.
10: Les pompiers qui sont mobilisés sur l'incendie disent que cette journée est la journée pour combattre le feu. 6600 hectares déjà brûlés depuis avant-hier, c'est maintenant ou jamais. La météo est plus favorable aujourd'hui et les recherches se poursuivent pour retrouver des survivants. Une vingtaine de personnes manquent à l'appel, sans compter au moins 12 personnes qui sont mortes.
11: C'est très triste ce qui est en train de se passer. Je crois qu'ici en Andalousie et au niveau national, on n'a jamais vécu un incendie aussi grave.
10: Esther regarde au loin vers les incendies. Là-bas, ce qu'elle pointe du doigt, c'est le feu le plus meurtrier en Espagne depuis 40 ans.
0: Reportage de Philippine Thibaudot, envoyé spécial de France Inter dans la région d'Almeria avec Eric Audra pour les moyens techniques. Retour à la maison, Toulon, pour le porte-avions Charles de Gaulle et ses 1200 marins. Ils viennent de passer près de 6 mois en mer, de l'Atlantique Nord près de la Russie jusqu'au détroit d'Ormuz en plein conflit au Moyen-Orient. Deuxième mission la plus longue de l'histoire du Charles de Gaulle. Marc Bertrand, vous avez pu monter à bord ce matin au moment de son arrivée dans la rade du port de Toulon. Et les marins ont célébré ce retour à terre avec beaucoup d'émotion.
12: Les matelots sont tous alignés en habits blancs et calots à pompons rouges sur l'immense pont du porte-avions. De là-haut, Lise tente d'apercevoir ses proches, tout petits, en bas sur le quai.
13: Ah, j'ai toute ma famille, mes parents, mes grands-parents, ma cousine, c'est incroyable. J'ai trop hâte de sauter dans leurs bras, quoi.
12: un coup de canon et les hurrahs signalent que les 42 000 tonnes du

0: Charles de Gaulle sont amarrés à terre. Après 5 mois et demi en mer, Amandine, pompier à bord, ne pense qu'à une seule chose.
1: Prendre un bain dans une vraie baignoire et ne pas mettre mes claquettes dans ma douche.
0: Son souvenir le plus marquant, c'est la tension au moment de faire route vers le golfe d'Oman.
1: C'est vrai qu'on est impressionné, parce qu'on se dit, mais là on part vraiment en guerre, on ne sait pas comment ça va se passer.
0: À terre, sur lesquels les premiers matelots sortent avec leurs gros sacs sur le dos, Océane a mis une belle jupe à volant. Elle attend son fiancé.
2: Ah bah je vais lui sauter dessus. Ah, je vois qu'il arrive, excusez-moi.
0: Elle court sauter au cou d'Étienne dans son uniforme rempli de cambouis.
2: Oh waouh, oh, j'en ai mu.
0: Océane lui dit qu'elle a eu peur pour lui.
3: Il y a des tensions, mais voilà. On sait qu'on est quand même un beau bateau et qui représente beaucoup pour l'Europe et pour la France.
0: Et le premier truc que vous allez faire?
3: Manger quelque chose de bon.
0: Pour ce breton, ce sera une crêpe, la plage et le restaurant en amoureux ce soir.
4: Reportage à Toulon de Marc Bertrand. Et si la mission du Charles de Gaulle pour sécuriser, soutenir la liberté de navigation dans le détroit d'Ormuz est donc terminée, les tensions sont toujours très vives dans la région. Bonjour Éric Biegala.
5: Bonjour.
4: Donald Trump multiplie encore une fois les sorties belliqueuses. Le président américain maintient que le cessez-le-feu est terminé, menace à nouveau de décimer l'Iran. Les frappes ont repris au Moyen-Orient cette semaine. Mais l'Iran assure avoir tenu parole dans le cadre des négociations de paix. Alors Éric, est-ce qu'il peut encore y avoir des négociations, des discussions sont toujours au programme?
5: Oui, et elles sont même en cours à Mascate, capitale du sultanat d'Oman, sur l'autre rive du détroit d'Ormuz, en face de l'Iran. Le chef de la diplomatie iranienne, Abbas Araghchi, y est arrivé ce matin pour poursuivre une négociation avec le sultanat quant à la future administration et les services maritimes afférents à la circulation maritime dans le détroit d'Ormuz. Comprenez les modalités du transit, ses routes et son éventuel financement. Alors c'est clairement une disposition qui figure dans le protocole d'entente signé en juin avec les Américains. C'est son cinquième paragraphe. On est donc toujours là dans le cadre de cet accord irano-américain. Mais ce cinquième paragraphe stipulait aussi que l'Iran devait autoriser le libre passage des navires pendant 60 jours et déminer les voies maritimes. Et non pas attaquer les tankers comme lundi dernier. Trois navires touchés, une attaque qui a entraîné une réponse militaire américaine à laquelle les Iraniens ont eux-mêmes répliqué, menaçant de faire complètement dérailler l'accord de cessez-le-feu. C'est pourquoi, en amont de la négociation d'aujourd'hui, les Américains ont exigé que l'Iran réaffirme publiquement à Mascate que le détroit était bel et bien ouvert à la navigation et s'engage publiquement également à ne plus tirer sur les navires de commerce. Vu de Washington, ce sont là les termes de la négociation du jour.
4: Éric Biegala, rédaction internationale de Radio France. C'est certainement grâce au soutien du Rassemblement national, mercredi prochain, que le gouvernement verra sa loi riposte adoptée à l'Assemblée nationale. Le texte sur la sécurité du quotidien, porté par le ministre de l'Intérieur, a fini d'être examiné hier soir. Protoxyde d'azote, rodéo urbain, free party. Les sujets sont nombreux et il y a aussi tout un volet sur les stupéfiants. Les députés valident, par exemple, une disposition qui permet au préfet de suspendre préventivement un permis de conduire s'il y a usage répété de drogue et même si les infractions ne sont pas liées à la conduite. La punition plutôt que le soin, déplore Amine Benyamina, professeur de psychiatrie et d'addictologie.
6: Ce n'est pas parce que je suis soignant, et c'est l'avis de la plupart de ceux qui soignent des patients toxicomanes, que nous avons une posture d'opposition à la répression ou bien au volet sécuritaire. Mais pour autant, lorsqu'un test comme celui-là, et qui de fil en aiguille est en train de se durcir en matière de sécurité, il n'y a pas l'ombre d'une proposition de soins ou de prévention, je suis interpellé, et même plus que ça, alarmé. Et quand on voit une loi comme celle-là arriver, dans laquelle on a le sentiment que de parler de personnes qui consomment comme étant probablement malades, on a le sentiment de venir défendre des délinquants. Il y a une confusion qu'il faut lever très vite. Il y a les trafiquants, il y a les malades, il y a les consommateurs. La loi doit s'adresser à tout le monde. Et j'ai le sentiment que cette loi ne s'adresse qu'aux trafiquants. Et il y a une confusion, une espèce d'amalgame qui se fait entre tout consommateur et personne dépendante ou personne malade.
4: Le professeur de psychiatrie et addictologue Amine Benyamina, il s'exprimait au micro de Victor Dolande. La phase principale d'admission de Parcoursup est terminée. Plus de 800 000 candidats. Sur ces 800 000, 126 000 sont toujours en attente d'une proposition dans l'enseignement supérieur pour la rentrée prochaine. C'est un peu plus que l'année dernière. La phase complémentaire de Parcoursup se poursuit jusqu'au 10 septembre avec la possibilité de formuler de nouveaux vœux dans les formations qui ont encore de la place. Ils ne veulent surtout pas que ça s'arrête, ce rêve éveillé. Les Norvégiens brillent au Mondial de foot cette année comme jamais ils n'ont brillé. La Norvège affronte l'Angleterre ce soir en quart de finale à Miami. Et en plus de son attaquant Erling Haaland, l'équipe peut compter sur ses supporters hors pair qui ont déjà lancé une Viking Mania, Nicolas Perronnet.
7: De mémoire floridienne, on n'avait jamais vu un viking traîner dans le coin sur Ocean Drive. Les voilà assis par terre, par centaines. Pour une nouvelle célébration, rameur devenu viral. Les hôtels Art Déco à gauche, la mer des Caraïbes à droite et un quart de finale contre l'Angleterre en perspective. Gaïr n'en revient toujours pas.
8: C'est un rêve, c'est sûr, pour tous les Norvégiens, parce que c'est la première fois déjà en 28 ans que la Norvège se qualifie. Et là, on est en quart de finale, donc c'est incroyable pour nous d'aller aussi loin. Et le fait qu'on ait ces petits rituels, vous voyez, le rameur, les chants, tout ça, c'est important aussi pour le succès de l'équipe. Ça crée quelque chose.
7: La Norvège est la sensation de ce mondial et ses supporters, une attraction. Pas étonnant donc que les caméras du monde entier soient là pour immortaliser l'instant entre deux chants Jorge sur son petit nuage Savoie.
9: Si on arrive dans le top 4, ce sera l'un des plus grands exploits de l'histoire de la Coupe du Monde. Si on passe l'Angleterre, je pense qu'on peut gagner la Coupe du Monde. Je n'ai pas peur de l'Argentine. La seule équipe qui me fait peur, c'est la France. On est juste en train de vivre un rêve éveillé.
7: Car quoi qu'il arrive, le retour de la Norvège en Coupe du Monde est déjà réussi.
4: Reportage à Miami de Nicolas Perronnet. Coup d'envoi de ce Norvège-Angleterre à 23h de Paris, en pleine nuit, 3h du matin. Ce sera Argentine-Suisse. Le Périgord, du plat et des températures toujours caniculaires pour la 8e étape du Tour de France entre Périgueux et Bergerac. Départ dans les toutes prochaines minutes. Et la préfecture de Dordogne qui rassure. Après les violents orages de la nuit, les arbres couchés sur les routes ont tous été déblayés en temps et en heure. En Dordogne et en Gironde, 20 000 foyers sont toujours privés d'électricité. La foudre a déclenché une quinzaine d'incendies, tous maîtrisés. Pour cette étape du Tour, de nombreux pompiers, gendarmes et policiers sont mobilisés. Ils sont so British, les légendaires Beatles sont au cœur de l'une des expositions phares des rencontres photographiques d'Arles qui ont débuté cette semaine, avec des photos prises par Paul McCartney lui-même. Entre fin 1963 et début 64, 250 clichés qui montrent en 3 mois seulement, le groupe de Liverpool passait de petit jeune premier à superstar planétaire. Alexandra Akoun.
10: 3 mois de folie pendant lesquels les Beatles vont se produire à Liverpool, Londres, Paris. Passionné depuis toujours par la photographie, Paul McCartney, tout juste 21 ans, s'amuse à capturer tout ce qui fait leur quotidien. Les moments de pause entre deux répétitions, Ringo Starr qui fait le pitre, des clichés que Paul McCartney n'avait jamais montrés. Rosie Brodley est la commissaire de l'exposition.
11: Après la période qu'on voit ici, il est rentré. Ils sont immédiatement partis en tournée mondiale et il les a oubliés. C'est un miracle qu'elles aient été conservées.
10: Le point de bascule, l'exposition qui propose aussi carnets intimes et paroles de chansons le montrent très bien. C'est New York, début 1964, et le Ed Sullivan Show.
12: Ladies and gentlemen, the Beatles.
10: 73 millions d'Américains devant leur télé. La Beatlemania devient une réalité, attrapée à travers la fenêtre d'une voiture ou à la descente d'un avion. Puis c'est Miami où les Fab Four s'accordent quelques jours de repos. Là, Paul passe à la couleur pour mieux en croquer l'énergie. Mais dans les yeux de John, on sent que tout est bouleversé.
11: This is the moment. C'est le moment où tout ce dont ils ont rêvé se réalise. Sur cette photo, John regarde Paul et semble se dire « Mais qu'est-ce qui se passe ?» Avec excitation, de la peur aussi.
10: Des photos à découvrir à la fin du parcours sous forme de diaporama avec une musique spécialement écrite et interprétée par Paul McCartney.
4: Alexandra Akoun, Paul McCartney, photographe, créé par la National Portrait Gallery de Londres, à voir au musée Granet d'Aix-en-Provence jusqu'au 3 janvier. La météo tout de suite.
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4: Bonjour Magali Rochereau.
14: Bonjour Solène.
4: Seules les côtes de la Manche et le pourtour méditerranéen sont épargnées par les fortes chaleurs.
14: Oui, cet après-midi comme hier, les maximales dépassent les 35 degrés sur le bassin parisien, la Bourgogne-Franche-Comté et la zone sud-ouest. Et les 38 sont atteints en Bretagne et à Nantes. Dans la capitale, il fera 37 degrés comme à Niort et jusqu'à 39 à Brive-la-Gaillarde. 24 départements sont actuellement en vigilance rouge et 59 en orange.
4: Et attention aux orages forts en montagne dans la partie sud-est.
14: Oui, ils seront accompagnés de fortes pluies, d'un risque de grêle et vont déborder du côté de l'étang de Berre et des plaines languedociennes. Seule la Côte d'Azur sera épargnée par le vent d'Est cet après-midi, qui balaye surtout la partie nord et élève le danger feu sur tout le pays. À surveiller aussi ce soir le décalage des ondées orageuses du centre vers le nord, entre Pays de la Loire, Basse-Normandie, Val-de-Loire et Bretagne.
4: Prévision météo signée Magali Rochereau, merci.
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24: Qu'est-ce que ça vous fait, vous, de vivre avec un chien ?
25: C'est particulier parce qu'il faut s'en occuper, vu qu'il est vieux, il faut le sortir de plus en plus souvent. Donc c'est entre guillemets une charge en plus, mais c'est pas réellement un problème, c'est assez facile et c'est bien d'avoir la présence à la maison d'un chien.
24: Comment il s'appelle ?
25: Il s'appelle Gospel.
24: Gospel ? Bien. C'est vrai ?
25: Il est tout le temps à côté de nous, tout le temps il nous suit, tout le temps présent. Parfois il dort, mais quand il se réveille, il nous suit.
24: Je me sens, ça va?
26: Sans le micro?

0: Faut-il encore expliquer pourquoi les chiens nous font du bien ? Si Jaden ne sait pas vraiment trouver ces mots, il nous parle d'un lien particulier avec son chien, Gospel, âgé de 15 ans et adopté à la SPA. En France, on n'a jamais compté autant d'animaux de compagnie, et notamment des chiens. À tel point qu'il est désormais difficile pour les communes, notamment en zone urbaine, de faire fi des revendications des propriétaires. Et la première des demandes, c'est de pouvoir jouir d'espaces dédiés pour permettre à son animal de gambader sans laisse. Et cela n'est pas sans créer quelques soucis de voisinage.
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0: Salut, c'est Nora Hammadi. On est dans la place, posé. Qu'est-ce que les lieux disent de nous ? Comment les lieux nous racontent ? Dans cet opus direction les parcs canins, venez, je vous emmène. Bon bah nous voilà au Caniparc, au parc canin de Montrouge. Montrouge, ville amie des animaux. Bienvenue cher toutou dans votre parc. C'est un projet qui est né grâce au budget participatif. Allez, on rentre. Alors, il y a des agrès, on peut s'asseoir, on peut jouer, on peut sauter. Au sol, on est sur une terre avec des copeaux. Salut, coucou. T'es pas farouche, hein ? Elle est sympa, hein ?
2: C'est la plus gentille du monde.
0: Comment elle s'appelle, votre chienne ?
2: Vaya.
0: Vaya, salut toi. C'est quoi comme race de chien, ça ?
2: Un cavalier King Charles.
0: Oh là là, t'es mignonne, toi, dis donc. Vous l'avez prise petite ?
2: À 3 mois.
0: Et je peux vous demander pourquoi ?
2: Bah pour ma fille.
0: Ah ouais ?
2: Qui me mettait la pression depuis 15 ans. Et puis après, c'est pas tant ça, mais un chien, c'est quand même plein de bonheur, quoi. C'est-à-dire, vous rentrez chez vous, il est content. Elle est contente, d'ailleurs. Et c'est que de l'affection, donc
0: vous avez une...
2: elle est en train de lécher la bouteille de la fille.
0: Ouais, bah oui, mais ça, ouais. Ouais, elle fait des bêtises là. Bah oui, mais bah faut dire qu'à 2 ans, elle est à peine adulte, quoi.
2: Oui, puis peut-être que j'ai pas été non plus le plus affairé au niveau de son éducation. J'ai quand même pris une dresseuse pour chien, et ça va. Ça a un petit peu fonctionné, mais bon, pas 100%. Je crois qu'elle est surtout hyper jouette. Vaya, viens ici, s'il te plaît.
0: Oh, salut, toi. Coucou.
2: Mais préparez-vous, parce que vous allez répondre à des questions. Qui, la journaliste ou mon chien ? Ok, Vaya.
0: Hop. Ça, c'est un chien. Un shiba. Voilà, c'est ça. C'est les chiens japonais, là, c'est ça ? Et à ce qui paraît, ils sont un peu caractériel.
3: Oui, ils sont très solitaires.
0: Et vous venez souvent ici au parc à chiens à Montrouge ?
3: Tous les jours.
0: Et qu'est-ce que vous pensez de cet équipement ?
3: Après, c'est pas mal parce qu'il y a plein de communes où il n'y a pas de parc à chiens. Pour les gens qui ne peuvent pas les laisser en détacher, déjà, on n'a pas le droit. Mais elle, comme elle a zéro rappel, donc c'est une sécurité en fait.
0: Quand
3: pour
0: vous
3: le
0: dites qu'elle a zéro rappel, c'est-à-dire que vous l'appelez, elle ne revient pas ?
3: Ah non, elle a un GPS et tout. Hein.
0: Vous payez un GPS là pour être sûr qu'elle revienne ?
3: Pour être sûre de la localiser si je la perds. Vous voyez à quel point je suis venue ?
0: Ah ouais ?
3: Et déjà, nous, quand on l'a eu il y a 4 ans, il y avait le parc à chiens ? Non, non.
4: Ça fait 3 ans qu'il y a parc de...
3: Ouais, parce qu'en fait, je pense que c'était plus un parc pour le sport. Et en fait, les gens, à partir du moment du Covid, se sont appropriés le parc. Et donc, du coup, après la mairie, ont départagé le parc en deux pour vraiment en mettre un parc à chiens.
0: Mmh. Ce qui veut dire qu'il y a potentiellement de plus en plus de chiens dans la zone.
3: Oui.
0: Vous l'avez vu ça depuis le Covid ?
3: Ah ouais, depuis le Covid et puis même depuis le parc à chiens. On voit qu'il y a beaucoup plus, depuis qu'il y a l'espace vert aussi, on voit qu'il y a beaucoup plus de chiens. Ouais.
5: C'est le dernier arrivé de la famille. Depuis une semaine, ce chaton apprivoise sa nouvelle maison, recueillie par Véronique gratuitement auprès d'un vétérinaire.
6: Mais c'est une petite chippie, elle porte bien son nom, c'est une coquine.
5: Depuis plusieurs mois maintenant, le confinement a donné des ailes aux ventes d'animaux.
7: Ça représente l'affectif, beaucoup. Et puis oui, bien sûr, un budget, il ne faut pas l'ignorer, mais quand on aime l'animal, il n'y a pas de limite. Hein.
0: En France, plus d'un foyer sur deux accueille un animal. 16,7 millions de chats, 9,7 millions de chiens et 33 millions de poissons. Au total, toutes espèces confondues, la France compte environ 79 millions d'animaux domestiques. Nourriture, soins de santé, mutuelle, en moyenne, un propriétaire de chien dépense 1 000 à 1 500 euros par an pour son animal. En 2022, le marché français des animaux de compagnie pesait 5,8 milliards d'euros. En 2027, il pourrait atteindre 7,5 milliards. Alors quand on aime, on ne compte pas. Surtout dans le pet parenting, comprenez la parentalité animale. Et les pets parents, eh ben, ça fait clairement le bonheur des entreprises. Certaines enseignes de mode pour enfants, bousculées par la dénatalité, se lancent dans des collections pour animaux. D'autres inventent des loisirs.
8: Désagréer, du saut d'obstacle et même une piscine à balles. Près de 450 mètres carrés dédiés aux chiens, Taïka, ce labrador, vient pour la première fois.
9: Oh, bah, elle est heureuse, hein. Elle est dans son élément. Assis, voilà.
8: Moment d'échange et de partage. Un concept qui décidément a du flair.
0: Depuis quelques années, c'est la floraison. Rezé, Pornichet, Rouen, Hayange, Lorient, de nombreuses villes s'emparent de la question animale. Le Caniparc est souvent le premier équipement proposé, parfois après un vote du budget participatif. À Paris, par exemple, une cinquantaine ont ouvert leurs portes en une décennie. Et 165 espaces verts autorisent la balade des compagnons tenus en laisse. Mais cela peut aller bien plus loin. À Plérin, près de Saint-Brieuc, la mairie compte ouvrir un cimetière. C'était même une promesse de campagne avec l'ouverture d'un caniparc. À Asnières-sur-Seine, à Douai, à Marly ou à Tourcoing aussi, des cimetières animaliers ont vu le jour.
8: Pour ce projet rare et public, la ville a déboursé 60 000 euros.
10: On a mis le terrain à disposition, on l'a aménagé. Et après, le fonctionnement, tout ce qui est, c'est uniquement grâce aux redevances des concessions que ça va être pris en charge.
8: Comptez 500 euros pour une concession sur 5 ans, 800 euros pour 10 ans. Le cimetière municipal peut accueillir tout type d'animaux.
0: Quelque chose a-t-il changé dans notre rapport à l'animal ? Peut-être. Et il faut sans doute y voir une conséquence de la mise en scène des bestioles des célébrités mondiales.
11: Un vent de folie canine lancé par les people. Paris Hilton qui achète des pulls en cachemire à son chihuahua. Britney Spears qui s'offre une laisse incrustée de diamants à 75 000 euros. Les chiens de star ne connaissent pas la crise.
12: C'est déjà arrivé une fois qu'on nous a demandé du caviar pour un chat.
0: Chihuahua. L'une des premières à avoir lancé cette mode, c'est bien Paris Hilton, avec Nicole Richie, son chihuahua Tinkerbell et l'un des personnages récurrents de sa télé-réalité The Simple Life, diffusée au début des années 2000.
13: J'aimais emmener ma petite Tinkerbell avec moi partout. C'était si drôle de l'habiller. Elle était ma meilleure amie, ma complice, ma moitié. Elle me manque tellement.
0: Sa première fille, sa moitié, sa meilleure amie décédera en 2015. Mais l'amour est, semble-t-il, bien plus fort que la mort.
14: Non.
15: Are you kidding me?
14: C'est une plaisanterie.
16: This is Diamond.
13: Voici Diamond et Baby. Des clones de Diamond. Carter a trouvé cette entreprise qui peut récupérer les cellules d'un chien et ils peuvent recréer le même chien à l'identique.
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0: Au Caniparc de Montrouge, j'ai donné rendez-vous à Jean Estebanez, géographe à l'Université de Créteil. Il travaille sur la question animale. Il y a quoi de symbolique dans ces lieux ? Pourquoi est-ce qu'on les voit éclore de plus en plus, selon vous ?
17: Alors, les parcs à chiens, effectivement, c'est un lieu de cristallisation, hein, cristallisation d'une relation qui existe depuis longtemps à certains animaux spécifiques, les animaux de compagnie, les chiens en particulier, mais qui, effectivement, se recompose et s'élargit. Cette relation, en fait, elle devient de plus en plus importante parce qu'on y consacre un temps, un budget, mais aussi une attention de plus en plus importante. Et ce qui a beaucoup changé, c'est la façon dont elle est prise en compte dans les politiques publiques et donc qui vont amener progressivement à l'émergence de lieux spécifiques. Donc, il y a le volet marchandisation privée, donc des gens qui vont ouvrir des magasins, qui permettent de...
14: On voit même des bars à chiens, des cafés à chiens.
17: Voilà, parce qu'il faut s'occuper de son chien d'une façon qu'on imagine qu'il va lui plaire. Lui a-t-on posé la question? C'est ça effectivement qu'on peut se demander. Mais effectivement, il y a toute une transformation de ce qui est censé améliorer la vie de nos animaux. Et donc, ça peut être effectivement des bars à chiens, ça peut être des lieux où on va les masser, ça peut être des lieux, voire même où on va discuter avec eux pour évacuer leurs problèmes. Il existe des sortes de psy à chiens.
14: Il y a même des ostéos pour chiens, des kinés pour chiens.
17: Exactement. Et donc, du coup, la moindre des choses, c'était de leur offrir des parcs à chiens, des lieux où ils puissent enfin exprimer leur comportement.
14: La place du chien, depuis quelques années, quelques décennies, elle a changé dans nos vies ?
17: Ce qu'on observe effectivement dans, disons, cette 30 ou 40 dernières années, c'est un élargissement de la relation de compagnie, qui est une relation spécifique à l'animal, qui va passer d'un modèle qui était plutôt aristocratique. Hein, si on réfléchit aux chiens de compagnie, c'est les compagnies des dames nobles. Hein, au moment du Moyen-Âge, ça existe. Hein, les petits bichons pour se chauffer les mains dans le manchon. Là, c'est déjà une forme de...
14: Oui, c'est en fait ce qu'on voit avec ce qu'on appelle les it girls et leurs chihuahuas. C'est une réinvention en fait de cette formule-là.
17: Exactement, tout se transforme. Hein, comme on le sait. Il y a à la fois plus de gens qui ont des chiens et qui consacrent un budget plus important. Donc ce qu'on a, c'est cette idée que le chien, il faut à la fois l'encadrer dans toute une série de règles de vie en société, avec des choses qu'un bon chien doit faire et qu'un bon maître doit faire, et en même temps cette idée que l'animal a une forme de subjectivité qui est de plus en plus valorisée. Et donc il faut lui accorder, par exemple, une forme de liberté, d'action, ou une possibilité d'exprimer ses comportements. D'où ces espaces dans lesquels on va avoir une sorte de tension qui font tout l'intérêt du lieu entre des règles qui sont affichées à l'entrée sur ce qu'on peut faire, qui peut rentrer, est-ce qu'on peut rentrer avec une muselière ou pas, qu'on a le droit d'entrer si on est malade ou pas, est-ce que le maître ramasse les crottes ou pas, et puis cette idée que c'est un espace où il va pouvoir courir librement, enfin dans une liberté qui est encadrée par des règles sociales très, très claires.
14: Vous diriez que cette idée de compagnie, elle résonne aussi avec ce qu'on a produit en ville, c'est-à-dire des gens qui vivent de manière isolée, des foyers désormais qui sont d'une seule personne, avec des gens qui sont prêts à mettre leur animal de compagnie sur le livret de famille, qui peuvent leur créer des comptes Facebook ou Instagram, qui racontent leur vie, qui le considèrent parfois comme un enfant. On parle aujourd'hui de pet parenting, donc on est les parents de nos animaux. Qu'est-ce que vous en pensez ?
17: Là, c'est à nouveau une forme de recomposition qui est très intéressante, parce que ces relations d'intimité qu'on peut avoir avec des animaux auxquels on va donner ou permettre des formes de traitement qu'on considère généralement réservées aux enfants, par exemple allaiter un animal de compagnie.
14: Qui allaite un animal ? Vous rigolez ?
17: Mais pas du tout, non.
14: Il y a des gens qui allaitent un animal de compagnie ?
17: Alors ça se fait pas uniquement chez nous. On sait, c'est documenté par l'an.
14: Je m'attendais pas du tout à ça.
17: On va très loin. Et le pire, c'est que c'est pas une invention récente. C'est-à-dire que le fait d'élever des très jeunes animaux dont les parents, par exemple, sont morts, c'est quelque chose que l'anthropologie a bien démontré. Et ça, depuis des siècles, en fait. Il n'en reste pas moins que ce sont bien des animaux. Et donc, c'est pas exactement la même chose d'avoir un bébé ou d'avoir un chien, même si on dit qu'on le transporte en poussette. Et donc, c'est vrai que les sociétés urbaines contemporaines ont beaucoup travaillé à limiter, éliminer toutes ces formes de vie. Les animaux errants.
14: Ouais, on s'est cassé du vivant. On a cassé le lien au vivant.
17: Alors, en tout cas, on a essayé de le contrôler beaucoup. C'est-à-dire qu'il y a beaucoup d'animaux errants qui étaient extrêmement communs, même à Paris, au début du 20e. On aurait été ici il y a un petit siècle, on aurait eu des animaux qui... déjà, on n'aurait pas eu un beau parc, ni un parc à chiens. Et puis, on aurait eu plein d'animaux errants qui appartenaient plus ou moins vaguement à quelqu'un, mais qui circulaient, qui étaient en dehors de tout contrôle, enfin, tout contrôle réel de la municipalité. Et du bétail qui aurait circulé, des vaches, des cochons, on aurait eu des chiens errants, des chats errants, enfin, tout un bestiaire qui a progressivement disparu de la ville. Et c'est vrai qu'en fait, la relation de compagnie reste une des dernières relations autorisées à l'animal en ville. Et elle est autorisée sous des conditions très spécifiques qui sont un encadrement par des laisses, par des muselières, par des catégories de dangerosité, par le fait de ramasser les excréments. Et donc, voilà, il y a tout un travail urbain de production de la bonne ville. La ville propre, la ville dans laquelle les maladies ont été éradiquées, la ville qui est organisée.
14: Une ville aseptisée, finalement, où tout ce qui est de l'ordre du vivant non humain aurait été cadré, parqué, ouais,
17: le sale, l'impur. C'est quelque chose voilà, que les politiques publiques essayent de contrôler, voire d'éliminer. En vous attendant, j'ai regardé le panneau d'entrée, c'est tout ce qu'il faut faire, pas faire. Et c'est,
14: il y a une charte, il y a des règles.
17: Il y a une charte, il y a des règles. Les animaux qu'il faut présenter, qui peuvent rentrer, qui ne peuvent pas rentrer. S'ils sont malades, ils ne peuvent pas rentrer. S'ils sont de catégorie 1 ou 2, ils ne peuvent pas rentrer. Il faut une muselière, il faut ramasser les crottes. Bon, cela dit, les parcs, en général, il y a toute une liste que les gens respectent plus ou moins. Mais c'est quand même intéressant, parce que ça montre bien que c'est un espace qui est très régulé. Qui est très régulé.
14: C'est quoi un bon chien en ville ? Eh ben, c'est d'abord un chien qui ne joue pas, ne mord pas, est bien élevé, mais c'est surtout un chien qui n'aboie pas. Et aux abords des caniparcs, les nuisances sonores pourrissent les relations de voisinage et empoisonnent les mairies qui ne peuvent guère concilier liberté canine et droit au silence.
16: Dans ce quartier du 10e arrondissement, les riverains sont à cran à cause de ça. Un parc à chiens installé sous leurs fenêtres. D'un côté, ceux que ça dérange, de l'autre, les propriétaires qui reprochent à la capitale de manquer d'espace pour leurs animaux.
18: Pour nous, c'est un enfer. Hein. Pour moi, je veux parler.
19: Ah bah,
18: moi
19: aussi,
18: c'est toute la journée, quoi.
14: Et alors, quel type de relation et aux chiens en particulier on veut avoir ?
17: Eh bien, je pense que c'est une relation dans laquelle on a une forme de contrôle. C'est une relation qu'on imagine d'amour pur. La relation de compagnie, elle est pensée comme particulièrement légitime parce que contrairement à l'abattage, contrairement à la chasse, il n'y a pas de mise à mort. C'est finalement une vie qui va être vécue juste pour le plaisir d'être ensemble, pour l'amour, pour le soin, le care, toute une série de valeurs, évidemment, qui sont pensées comme très positives et qui le sont, hein, bien sûr. Mais qui évacuent complètement cette question de la mise à mort, qui évacuent complètement la question de la vie elle-même. On ne le mange pas, on ne le consomme pas.
14: Elle a un prénom, la poule.
17: Voilà, ça devient beaucoup plus difficile de manger un animal qui a un prénom. C'est pas impossible, dans le monde rural, ça se fait. Mais très clairement, on voit bien que ce qu'on fait avec les animaux dépend beaucoup de la façon dont on les pense et le type de relation qu'on a avec eux.
14: Le chien est un symbole des transformations urbaines et sociales. Et une preuve de la manière dont notre rapport au vivant est bouleversé, notamment en ville. Il y a donc les animaux qu'on chérit, ceux qu'on tolère, et il y a les indésirables. Tous sont objets des politiques publiques, et ces réglementations paraissent parfois obsolètes ou trop restrictives. Et puis choisir un chien de race, l'habiller, le promener en poussette, lui offrir les services d'un pet-sitter, ou lui fournir un goûter, est une preuve d'amour. Pour celles et ceux qui en ont les moyens, c'est donc un levier de distinction.
20: C'est quoi votre chien ? Elle est là, là ? C'est la petite, là ? C'est un chihuahua, c'est ça ?
21: Ouais, ouais.
20: Comment
21: ouais.
20: Il s'appelle ?
21: Oscar.
20: Oscar. Viens, Oscar. Oh, bah dis donc, il est cool, lui. T'es marrant, toi, dis donc. T'es marrant. Salut. Et alors, il dort avec vous ? C'est quoi, la vie ? Il est sur le canapé avec vous ?
21: Il monte sur le canapé. Il y a deux grosses lits, là, j'ai acheté.
20: Ouais. Ah oui, vous dépensez quand même de l'argent un peu pour lui. Hein.
21: Oui, dans le vaccin à 100 euros déjà.
20: Allez, je te relâche, Oscar, je sais que tu as envie de... Va jouer. Ah ben non.
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0: C'était les Viagra Boys, Men Made of Meat. On est dans la place et on parle Canipark.
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0: Le Canipark, c'est le dernier endroit où on cause. Contre toute attente, dans des villes de plus en plus frappées par l'isolement social, où la solitude des habitants devient un enjeu de santé publique, l'animal rapproche. Julie a adopté un chiot en mars dernier, et à Marseille où elle vit, cela a transformé son quotidien.
2: Ça fait 6 ans que je suis dans mon quartier et j'ai l'impression de connaître les gens de mon quartier depuis un mois. Je me retrouve à parler avec un nombre de gens, mais incalculable. Que ce soit dans la rue ou même des fois depuis des fenêtres. Et je prends plus le temps de parler avec les gens, de m'arrêter dans la rue. Puis il y a surtout l'impression d'entrer dans une communauté. Il y a les cafés Pet Friendly, il y a les concept stores, où t'as les sortes de garderies pour chiens. Et du coup, c'est assez agréable, en fait. C'est très doux et bienveillant.
0: Le chien devient alors un médiateur, un tiers qui facilite la rencontre entre voisins qui ne se seraient sans doute jamais parlé. Dans un brassage social rare, il permet à des riverains de toutes conditions sociales d'échanger entre pets parents. À Lyon, certains ont même créé des communautés Facebook. Les pupilles poilues pour balader les chiots, les alcooliques pour terminer la promenade au bistrot, les Croix-Rouchiens pour les habitants de la Croix-Rousse. Le chien, c'est un réseau social physique. À Sucy-en-Brie, il n'existe pas encore de Canipark. Je rejoins Charlotte et Nana, son berger américain d'un an. C'est l'heure de la balade. Et donc là, direction le parc.
3: Le parc Omnisport.
0: Qui se fait office de parc à chiens.
3: Une partie de la forêt fait office de parc à chiens. Il y a un petit accord tacite que c'est là où on peut enlever la laisse de nos chiens.
0: Après, il faut qu'elle elle revient quand tu l'appelles ?
3: Non, elle répond pas encore. Elle est encore un petit peu jeune, elle est encore en training. Là, on va arriver dans le Canipark clandestin, si je puis dire. Donc, on arrive dans le parc. Et ça, c'est la partie sous-bois où il y a beaucoup de gens qui sont là avec leurs chiens et qui lâchent leurs chiens. Parce que si on va dans le sous-bois de l'autre côté, c'est celui des joggers. Donc, c'est pas la même team. Donc, j'attends de m'enfoncer un petit peu plus dans le sous-bois.
0: Et là, tu viens tous les jours ? Non, pas tous les jours. 2 fois par semaine ?
3: Donc moi, je visite mon père chaque jour quand je suis là. Tiens, Nana, viens.
0: Ah, ça y est.
3: Ça y est.
0: Nana, t'es libérée.
3: Libérée, délivrée. Évidemment
0: que elle a vu un congénère.
3: Ah oui. Il est à travers le grillage, donc là, il va y avoir un petit...
0: Bah, pourquoi tu grognes ?
4: Qu'est-ce que tu fais ? Non.
0: Allez, bonne journée. C'est fou quand même, parce qu'alors s'il y a un truc qui fait que tu rencontres des gens, c'est les chiens.
3: Très vite, on fait des rencontres dans le quartier. Puis alors, ce qui est marrant aussi, c'est qu'on rencontre aussi des gens à qui on parle pas d'habitude. Je pense notamment à Paris, je la promenais dans un petit square où il y a beaucoup de gens qui squattent, des sans-abri, des réfugiés. Et en fait, la chienne, elle saute sur tout le monde indistinctement. Elle en a rien à faire. Si le sans-abri est en train de manger un sandwich, elle va lui sauter dessus pareil, quoi. C'est-à-dire... Et donc, ça permet de réhumaniser aussi, paradoxalement, les relations dans la ville. Les Canipaks, il y en a beaucoup aux États-Unis. C'est beaucoup plus normalisé à New York, où j'ai habité un petit peu. Et c'est aussi un espace de socialisation. Et vraiment, les gens, ils viennent soit entre... C'est un peu comme... soyez pas choqués par la comparaison, mais les parents d'élèves à la sortie de l'école qui se socialisent entre eux parce qu'ils attendent leurs enfants ou qu'ils laissent jouer leurs enfants ensemble.
0: Et toi, du coup, tu te considères comme un pet parent ? Puisqu'on parle de pet parenting, tu parlais de New York, c'est quand même de là aussi dont vient la notion, quoi.
3: Non, j'ai des limites. Elle a une chaîne en or, mais elle a pas de vêtements.
0: Elle a une chaîne en or qui ressemble à la tienne, en plus.
3: On a la même. Non, mais il y a des limites. Par exemple, à Los Angeles, je vois des gens qui transportent leur chien en poussette ou en landau. Bon, je pense que ça va trop loin.
5: Qu'est-ce que ça t'apporte, toi? Tu disais, moi, je suis aidante. Ton père, il a quoi? Il a un début d'Alzheimer.
3: Ouais.
5: Toi, tu l'aides et Nana, elle t'aide.
3: Ouais. En fait, quand on a pris la chienne, c'était pour lui, au départ, pour lutter contre la solitude et pour son moral. Et au début, c'était pour lui, mais je me suis rapidement aperçue qu'en fait, c'était à moi que ça faisait, enfin, au moins autant de bien. Parce qu'en réalité, d'aller le visiter, de venir le voir et de venir l'aider, là où c'était une contrainte, une corvée, toujours un petit peu difficile, parce que ça demande quand même d'avoir de l'énergie, de la patience, bah, ça s'est transformé en moment de joie. Parce que je suis toujours accueillie avec un chien qui me court dessus ventre à terre, qui me fait des bisous, qui est content de me voir. On a toujours ce moment de balade qui est un moment agréable et que je ne prendrais pas forcément le temps de faire si j'étais uniquement dans le ménage, les courses, l'organisation, les factures, le linge dans la maison. Et donc, je viens voir mon père en premier lieu, mais en fait, j'aime venir vraiment la voir. Et donc, finalement, c'est un bénéfice pour tout le monde. Et donc, en fait, ça rapproche les gens de mon père. Là où lui, il ne sait plus faire le lien social et où les gens ne savent pas trop bien comment s'y prendre parce qu'une fois qu'ils ont dit bonjour et qu'il ne sait pas répondre bonjour ou qu'il ne sait plus à qui il sait, qui est en train de lui parler, etc. Elle, en fait, elle vient briser cette glace-là. Donc, c'est vraiment que des bénéfices pour ça. On va arriver à la sortie du parc, là, donc je vais la rappeler pour la rattacher. Nana?
5: Oh, elle vient. Incroyable.
3: Elle sait.
5: Ah, c'est
3: elle
5: parce
3: sait,
5: que...
3: parce que comme elle a été sage, madame a le droit à une petite récompense. Ah, si.
5: Oh là là.
0: Le statut de l'animal a changé. Membres désormais de nos familles, nous estimons qu'ils ont des droits et le cadre juridique évolue au fil de ces mutations. En 2015, le Code civil stipule que ce sont évidemment des êtres doués de sensibilité, mais qu'ils restent soumis au régime des biens. Pourtant, l'actualité raconte que cette vision est sans doute obsolète. En 10 ans, plus de 20 000 personnes ont été poursuivies pour maltraitance et les images de torture d'animaux de compagnie sur les réseaux sociaux ont largement contribué à rendre intolérables ces pratiques. Et puis l'animal est devenu un objet politique. Depuis Jupiter, le labrador de Georges Pompidou, le chien est devenu l'accessoire indispensable au président.
6: Je crois que c'est une question de nature. Je m'entends très bien avec les chiens. J'ai toujours vécu avec des chiens.
0: En 1978, Valéry Giscard d'Estaing évoque son amour des chiens dans l'émission 30 millions d'amis.
6: Les chiens sont des animaux qui ne sont pas rusés, qui ne sont pas tortueux, avec lesquels, en effet, les rapports sont très simples.
0: François Mitterrand sera immortalisé régulièrement avec Baltique, son labrador. Jacques Chirac avec Sumo et Sumette, ses bichons maltais. Et avec Mascou, un labrador. Nicolas Sarkozy avec Clara, une femelle labrador. Et Dumbledore, son terrier. François Hollande avec Philae, une labrador femelle noire. Emmanuel Macron, lui, accueillera Nemo, un labrador griffon de la SPA. Un choix loin d'être anodin. Et il n'hésitera pas à communiquer sur les bêtises de son compagnon. Ici, en réunion avec des ministres, il se soulage sur une cheminée de l'Élysée.
7: Vous avez déclenché chez mon chien un comportement totalement inhabituel.
8: Qui est le maître de ce chien?
7: C'est moi. Mais il n'avait jamais fait ça. Alors, pardon.
0: Depuis Georges Pompidou, il y a toujours eu des labradors à l'Élysée. Et cela coïncide avec la naissance de la communication politique. Parce que le chien adoucit, rend sympathique, signifie qu'on n'est pas égoïste et qu'on est capable de s'occuper des autres. Et c'est donc en toute logique qu'à l'instar des caniparcs, les politiques publiques dessinent un autre rapport à l'animal. Paris, par exemple, compte 100 000 chiens, 1 millier au kilomètre carré, soit près de 200 000 propriétaires électeurs. Et lors des dernières municipales, quand le candidat de l'Union de la gauche a ouvert une page Instagram « Hot Dogs with Emmanuel Grégoire », Rachida Dati, elle, organisait des apéros canins dans sa mairie du 7e arrondissement. Le chien est plus que jamais politique. C'est ainsi que d'autres lieux commencent à voir le jour. En février dernier, une maison des animaux a ouvert dans le 12e arrondissement de la capitale.
9: Il a toujours une griffe qui part un peu sur le côté, là, devant, sur ses appuis? Non? Là, c'est sa position. On sent bien qu'il a une belle laxité des phalanges, des doigts, et il écarte beaucoup.
0: Ici, on propose des expositions, des conférences autour de l'animal, de ses droits, de sa santé, mais aussi, chaque jeudi, des consultations gratuites auprès de l'association Vétérinaire pour tous. Émilie DeMarco est la directrice de cette fédération.
10: Alors, Vétérinaire pour tous, c'est une association issue de la profession vétérinaire qui aide les particuliers à trouver des soins vétérinaires pour leurs compagnons, pour leurs chiens et leurs chats. On organise avec Gamelle Plaine et à la mairie de Paris des vacations solidaires destinées aux animaux de personnes en grande précarité et notamment vivant à la rue, en partenariat avec Gamelle Plaine et le CCAS, donc le Centre communal d'action sociale de la mairie, pour faire notamment et principalement des soins de prévention. Et puis ça permet de créer du lien, en fait là c'est un lieu de rencontre, vous voyez c'est assez convivial, il y a des tables. Il y a un café et puis on va pouvoir échanger. Gamelle Plaine, on connaît bien les bénéficiaires et peut échanger sur leur situation. Et en fait, en venant ici chercher un soin pour leur animal, pour leur compagnon, ils vont pouvoir aussi poser leur sac, leur bagage et pouvoir parler d'eux et trouver l'aide qu'en fait, ils ne vont pas forcément chercher pour eux-mêmes en venant chercher l'aide pour leur compagnon.
5: Ce qui veut dire en fait que l'animal est une porte d'entrée pour le soin en général ?
10: Exactement. Les personnes à la rue sont souvent extrêmement attachées à leurs compagnons. C'est leur confident, c'est leur protecteur. C'est aussi la personne qui les aide à réguler leur comportement parce qu'ils savent que s'ils font trop de bêtises ou s'ils se comportent mal, ils risquent de perdre leur compagnon.
5: Qu'est-ce qu'ils vous disent les gens Pourquoi il y a ce besoin à ce point d'avoir un animal
10: Je pense que qu'on soit en précarité, à la rue ou pas, l'animal apporte tellement. C'est ce qu'on leur donne, ils le rendent au centuple. C'est des relations qui peuvent être tellement fortes. Si on commence à raconter des histoires, je pense qu'on va se mettre à pleurer. Les personnes âgées, les étudiants qui quittent le foyer, qui se retrouvent tout seuls, l'animal devient un réconfort, un rempart et effectivement une connexion. Et c'est aussi par ce lien à l'animal que derrière, on peut recréer du lien humain. Et pour nous, c'est vraiment une de nos missions très fortes, c'est de pouvoir préserver ce lien entre la personne et son animal, mais aussi faciliter l'insertion des personnes avec les autres.
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0: Vous écoutiez Nina Usan, c'était Charade.
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0: Il est très très cool quand même. Hein.
2: Oh, c'est, il est comme ça de nature.
0: Ah ouais. Tyzer est venu avec son maître.
3: C'est un malinois, c'est ça ?
2: C'est ça, exactement. Ouais.
0: Il a été agressé par deux autres chiens il y a quelques jours.
4: C'est vrai qu'il est impressionnant. Hein. Il se laisse palper. Il est. Vous en avez souvent des comme ça ?
5: Très cool, ouais.
4: Ouais.
5: Franchement, on n'a aucun souci.
4: Mais on dirait que vous faites une séance d'ostéopathie, là.
5: Oui.
4: C'est ça ?
5: Oui, c'est ça.
4: Ah, d'accord.
5: Oui, parce que c'est complètement ça.
4: Il a été attaqué en fait, c'est ça?
2: Oui, c'est ça, exactement.
4: Par des chiens?
2: Oui. C'était par un staff et un staffy.
6: C'est un chien qui l'a sorti de. Je pense qu'il y avait de la maltraitance à la base. En fait, c'est un chien, on ne connaît pas son histoire, mais elle a dû être très très dure. Puis Damien, on respecte, ne veut pas forcément nous la dire, mais ce qu'on sait et ce qu'on a vu, c'est qu'on l'a vu arriver avec les stigmates d'un chien qui avait une histoire compliquée et qu'en quelques mois, Damien a fait de lui un chien heureux, quoi.
5: Trop bien. Donc du coup, petite problématique devant à gauche. Okay. On a travaillé un petit peu sur le bassin qui était bloqué aussi derrière à gauche avec le genou, ça se voyait un peu la dynamique. D'accord. Rien d'inquiétant, c'est pas douloureux, voilà, c'est une petite perte de mobilité.
6: Donc alors moi je suis Cathy Fléchard, je suis présidente de l'antenne parisienne de Gamelle Plaine. Donc une association qui vient en aide aux gens qui ont des animaux et qui sont soit à la rue, soit vraiment en extrême précarité, avec comme mission principale, en fait, c'est d'aider l'homme en passant par la dimension animale.
0: Vous fonctionnez comment ? Donc il y a une maraude fixe à République, le mardi, et après, comment ça se passe ? Comment ils viennent à vous ?
6: Alors en fait, on a donc cette maraude fixe, c'est là où on prend un premier contact et où on inscrit les gens et on voit avec eux quels sont leurs besoins. Et après, tout au long de la semaine, en fait, on répond à des signalements des différentes associations. Hein. On a une maraude ciblée fixe qui est une fois par mois, le vendredi, dans le bois de Vincennes. Et alors ça, c'est des maraudes, en fait, qu'on fait avec les travailleurs sociaux pour rencontrer le binôme homme-animal, ce qui permet d'avoir un lien avec un travailleur social et avec nous en même temps. Nous, en fait, on va parler de leur animal, on va se rendre compte, on leur explique qu'on connaît leurs problèmes avec l'animal, puisque notre combat, on va dire, hein, parce que ça rentre dans un combat, l'éveil des consciences, c'est justement de faire que la personne puisse garder son animal et se réinsérer avec son animal.
0: Mais c'est quoi l'enjeu pour les populations les plus isolées, les plus marginalisées ?
6: L'enjeu, c'est de se maintenir en vie, c'est d'avoir un lien social et d'avoir une responsabilité, de pouvoir s'occuper de quelqu'un. Et ça, ça les tienne debout. Donc, paradoxalement, c'est quelque chose qui leur permet d'être vivants.
0: Vous sentez que ça bouge ou pas là-dessus ?
6: J'ai l'impression, oui, ça bouge. C'est-à-dire qu'on s'est quand même là, effectivement, hein, on le voit dans les lois qui tombent, on le voit dans, on commence à avoir arrivé des animaux en EHPAD. Donc oui, et puis on parle de plus en plus de l'aspect médiateur de l'animal. Donc oui, je pense qu'il y a quelque chose. Maintenant, nous, on est vraiment sur le côté précarité.
0: Bien sûr. Mmh. Et dernière question, on est ici au sein de la Maison de l'Animal dans le 12e à Paris, qui est une structure inédite. Qu'est-ce que ça raconte, selon vous, de la manière dont les politiques publiques s'emparent de cette question ?
6: Ben moi, là, par contre, je trouve que depuis, on va dire, 2 ans, je vois quand même une implication sur la place de l'animal en ville, qui est devenue, en fait, un discours politique. Avant, c'était, on en parlait, mais il n'y avait pas vraiment de choses plus que ça. Il n'y avait pas un investissement humain et financier. Là, moi, je trouve que les équipes, certaines équipes, certainement pas tous, mais nous, par exemple, quand on est associatif, milieu associatif, où on aide l'homme, mais on est aussi en lien avec l'animal, on a énormément de référents, on a énormément de contacts et surtout, on a des aides.
0: Ouais.
6: On arrive à avoir des aides, on arrive à avoir des subventions, donc ça démontre quand même... Le lieu ici est un lieu de culture, donc c'est aussi un lieu où les bénéficiaires de Gamelle Plaine se retrouvent complètement dépaysés de leur environnement naturel. Il y en a, ils viennent cet après-midi, il y en a, ils viennent pour 14 heures, ils font leur visite veto et puis ils vont rester là tranquillement à se poser. Hein.
0: C'est vraiment, un moment de répit.
6: C'est un moment de répit, c'est ça, tout à fait.
0: L'animal répare, crée du lien, devient un objet de politique publique, voire un objet politique en soi. Mais nos bestioles de compagnie, celles qu'on choisit de faire entrer dans notre intimité, réinventent surtout une part de notre rapport au vivant.
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0: À la technique, c'était Maxime Goudard et Gaspard Guy Bourget. À la documentation, Noé Brabant. À la programmation musicale, Juliette L'Orphelin. À la réalisation, Guillaume Giraud. 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Évidemment, on se retrouve la semaine prochaine. Et là, direction les centres commerciaux. Après le journal, vous avez rendez-vous avec In Extremis, histoire de survie par Daniel Fievé. Aujourd'hui, Narcisse Pelletier, adopté à 14 ans par les aborigènes.
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0: 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Le Flash, Mathilde Romagnan.
7: Bonjour à tous. 32 personnes ont été interpellées en France depuis le début de l'été, soupçonnées d'être à l'origine de départs de feu. Annonce du ministre de l'Intérieur aujourd'hui, Laurent Nunez. Des arrestations dans les Pyrénées-Orientales, en Ardèche ou encore dans l'Hérault. Sur le réseau social X, aujourd'hui, Emmanuel Macron appelle chacun à la vigilance. 9 départs de feu sur 10 sont dus à une activité humaine, rappelle le président français. Plusieurs feux de forêt sont toujours en cours dans la Drôme, par exemple dans la commune de Die, même si la progression de l'incendie ralentit grâce à la pluie. Les flammes ont parcouru 4100 hectares de terrain. Des incendies renforcés par les fortes chaleurs. Aujourd'hui, 24 départements du quart nord-ouest sont en vigilance rouge. Canicule, le niveau maximal d'alerte. 59 autres départements sont en alerte orange. Selon Météo France, cet épisode va se prolonger au moins jusqu'en milieu de semaine prochaine. Seul l'arc méditerranéen et la Corse sont épargnés. Conséquence des fortes chaleurs, certains sites touristiques adaptent leurs horaires. C'est le cas à Paris de la Tour Eiffel qui ferme ses portes dès 16h aujourd'hui. Même chose pour le musée du Louvre, le musée le plus visité.

0: ont été déclenchés par la foudre et de nombreux arbres se sont couchés sur les routes. Les salariés d'Uniqlo sont appelés à la grève aujourd'hui à Paris, Lyon, Strasbourg ou encore Toulouse. La CFDT dénonce une dégradation des conditions de travail pour les employés de la marque japonaise de prêt-à-porter, comme du management toxique et de l'ultra-polyvalence demandée aux équipes qui sont épuisées, selon le syndicat. La vengeance doit s'accomplir inévitablement. Déclaration du guide suprême iranien Mojtaba Khamenei. Il jure ainsi de venger la mort de son père, Ali Khamenei, tué le 28 février dans des frappes israélo-américaines. Mojtaba Khamenei s'est exprimé via un communiqué. Il n'est pas apparu publiquement depuis sa nomination. Il n'était pas non plus présent aux funérailles nationales de son père la semaine dernière. En Espagne, de meilleures conditions météorologiques permettent aux secours d'être optimistes et d'évoquer une évolution favorable de l'incendie qui a brûlé 6600 hectares de végétation en deux jours. Le feu a également fait 12 morts au moins. 23 personnes sont portées disparues selon les autorités. Au Mondial de football, les deux derniers quarts de finale se jouent ce soir. La Norvège d'Erling Haaland face à l'Angleterre de Harry Kane. Coup d'envoi à 23h à Miami. Et puis à 3h du matin, ce sera Argentine-Suisse. Les champions du monde en titre contre ceux qui ont sorti la Colombie en 8e de finale au tir au but.
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0: 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Tout de suite, In Extremis, histoire de survie avec Daniel Fievet.
12: Merci Mathilde Romagnan. On vous retrouve à 15h pour un nouveau flash. Que resterait-il de la personne que vous êtes aujourd'hui après avoir vécu 17 ans dans une tribu lointaine, isolée du reste du monde?
13: Quand il fut retrouvé, il pouvait à peine parler français. Et la rapidité avec laquelle sa langue lui est revenue est remarquable. Sa poitrine présente des scarifications formant deux lignes horizontales. Il dit qu'il aurait aimé rester avec les Noirs.
12: Cet article du Times ne passe pas inaperçu lorsqu'il est publié le 21 juillet 1875. Il relate l'incroyable histoire d'un Français, Narcisse Pelletier, recueilli à l'âge de 14 ans par des aborigènes suite au naufrage du navire qui le transportait. Après avoir vécu 17 ans parmi eux, il vient tout juste d'être récupéré par un bateau anglais. L'homme, âgé aujourd'hui de 31 ans, s'apprête à rentrer en France. Il va retrouver ses proches et pouvoir raconter ce qu'il a vécu sur cette terre inexplorée, entouré de ces hommes et de ces femmes que les Européens, à l'époque, considèrent comme des sauvages vivant à l'état primitif. C'est cette histoire vraie de naufragés que je vais vous raconter. Je suis Daniel Fievet, passionné de voyages et d'aventures, et je vous emmène dans le sillage de celui que la mer a projeté dans un monde radicalement différent du sien et qui a su s'y adapter de façon admirable.

0: 21 juillet 1875, dans une petite maison de Saint-Gilles-sur-Vie, sur la côte vendéenne, une vieille femme, le visage marqué par le temps et la peine, ouvre fébrilement une enveloppe qui vient d'arriver ce matin par la poste. Le courrier a été envoyé depuis Somerset, en Australie, 2 mois plus tôt. À peine la lettre dépliée, la vieille femme se fige.
1: Papa, maman, je ne suis pas mort, je suis vivant. Narcisse. J'étais à bord du Saint-Paul de Bordeaux qui avait fait naufrage sur le roc du Sauvage de l'île. J'avais cherché de l'eau à boire. Le capitaine partit dans le petit bateau. Le Sauvage donne à boire et à manger. Il m'a pas tué. Je donne ma main. Il m'a pas donné du mal.
0: L'orthographe et la syntaxe sont très approximatives, il y a quelques ratures, mais le message reste compréhensible. Il semble avoir été écrit par son fils aîné, Narcisse, porté disparu depuis 17 ans. Tout le monde à Saint-Gilles était persuadé que l'enfant du pays était mort à l'autre bout du monde suite au naufrage de son navire. Après toutes ces années, Alphonsine et Martin Pelletier n'osent croire à l'authenticité de la lettre qu'ils tiennent entre les mains. Le lendemain, le bulletin français vient lever leurs doutes. Le journal reprend l'article du Times relatant l'histoire d'un Français qui vivait depuis 17 ans au sein d'une communauté aborigène.
2: On découvrit que son nom était Narcisse Pierre Pelletier. Fils de Martin Narcisse est un individu de petite taille. Le lobe de son oreille droite a été percé. Il est remarquable qu'il n'ait pas perdu la faculté de lire ni celle d'écrire. Sa peau rousse est d'apparence satinée à cause des effets prolongés du soleil. C'est extrêmement rare de pouvoir observer les effets physiologiques d'un tel séjour sur un captif aussi jeune et d'étudier sa prise de contact avec la vie civilisée.
0: Les époux Pelletier laissent éclater leur joie. Leur fils est bel et bien vivant. Mais après l'euphorie, vient le temps des interrogations. Qu'a-t-il vécu exactement à l'autre bout du monde, chez ceux que l'on nomme ici les sauvages? Que reste-t-il chez cet homme âgé aujourd'hui d'une trentaine d'années, de l'adolescent qu'ils ont laissé prendre la mer il y a 20 ans? Les parents n'ont rien oublié de l'enfant qu'il était, volontaire, plein d'énergie, pour tout dire, assez turbulent. Son tempérament lui avait même valu d'être renvoyé de l'école pour insubordination et insolence à l'âge de 11 ans. C'est alors que son père avait décidé de l'envoyer en mer pour lui apprendre l'effort et la discipline. Le jeune garçon, qui avait toujours été captivé par les récits des marins, ne s'était pas fait prier. Il avait commencé par naviguer sur un petit bateau appartenant à son oncle, puis avait largué les amarres pour des rivages plus lointains.
3: Allez les gars, à la soupe, approchez.
0: En mai 1956, Narcisse Pelletier n'a que 12 ans quand il embarque au Sable d'Olonne en qualité de mousse à bord de l'Eugénie pour un voyage de 5 mois. À l'époque, la vie des mousses sur les navires est particulièrement difficile. On leur confie les tâches les plus ingrates. Ils doivent faire face à la sévérité parfois brutale des chefs et sont souvent les souffre-douleurs de tout l'équipage. Mais le jeune Narcisse tient bon et ne renonce pas à ses rêves d'aventure.
3: Épuisez la toile!
0: À peine rentré, il embarque pour Trieste et les côtes d'Illyrie à bord de la Reine des Mers.
4: Ne le regarde pas, ça va mal aller.
0: Lors de ce voyage, il est encore plus maltraité. Un jour, l'adjoint du capitaine lui donne un violent coup de couteau. La blessure est profonde, pas question d'en supporter davantage. Pelletier profite d'une escale à Marseille pour s'enfuir.

0: Dans la foulée, le 6 août 1857, il embarque sur le Saint-Paul, un gigantesque trois-mâts commandé par le capitaine Emmanuel Pinard. Il doit livrer une importante cargaison de vin à Bombay. Le voyage s'annonce long, le jeune Mousse ne se doute pas à quel point. Après avoir contourné l'Afrique et accosté en Inde sans encombre, le Saint-Paul met le cap sur la colonie britannique de Hong Kong pour une nouvelle mission des plus lucratives. Le capitaine Pinard veut recruter des travailleurs chinois pour aller exploiter des mines d'or anglaises autour de Sydney en Australie. Depuis l'abolition de l'esclavage, les Britanniques manquent de bras dans la région. Convaincus par les promesses de fortune du capitaine français, 317 coulis, c'est ainsi que l'on nomme les travailleurs chinois à l'époque, embarquent sur le Saint-Paul. Narcisse Pelletier, qui n'a pas été autorisé à mettre le pied à terre pendant cette escale d'un mois à Hong Kong, assiste à l'embarquement de ces hommes le jour du départ, comme il le racontera bien plus tard à un certain Constant Merlan, un médecin qui se passionnera pour son histoire et en fera le récit complet.
1: Les Chinois furent entassés les uns sur les autres et le Saint-Paul partit, l'équipage faisant entendre les chants les plus joyeux. Jusque-là, tout s'était bien passé. Le voyage avait été des plus heureux et aucun présage ne pouvait jeter l'inquiétude dans les esprits. Malheureusement, un calme plat vint retarder et presque enrayer la marche du Saint-Paul. À bord, les provisions en vivres n'étant pas aussi abondantes qu'il aurait fallu pour nourrir toutes les bouches qui s'y trouvaient, force fut d'en diminuer la consommation, au grand mécontentement des coulis.
0: Le rationnement drastique qu'impose le capitaine aux travailleurs chinois passe mal. La révolte gronde. Ces 317 hommes en colère et affamés deviennent une menace pour la vingtaine de marins français de l'équipage. Le capitaine Pinard décide d'écourter le voyage en empruntant un itinéraire plus rapide, mais plus risqué.
2: Sud-sud-ouest, voilà notre route.
3: Sud-sud-ouest, à vos ordres.
0: Il choisit de passer entre les îles Salomon et l'archipel de la Louisiade, un long chapelet d'îles au sud-est de la Nouvelle-Guinée. À peine engagés sur cette nouvelle route, les marins voient le temps changer. La mer grossit. Un épais brouillard vient envelopper le Saint-Paul. Après 3 jours de navigation périlleuse, sans aucune visibilité, le capitaine ne sait plus bien situer son bateau sur la carte. Tout bascule la nuit du 11 septembre 1858. Narcisse Pelletier est sur le pont avec le second. Il gardera en mémoire toute sa vie l'enchaînement des événements survenus cette nuit-là.
4: Il était 1h de la nuit. Le capitaine dormait profondément. Une montagne se trouvait en face. Elle fut prise pour un grain. Le capitaine, en ayant été prévenu, eut la même pensée. Il ordonna de carguer les voiles dans la prévision d'une pluie prochaine. Dans ce moment, on aperçut le rocher sur lequel venait se briser la lame. Le capitaine veut virer de bord. Il est trop tard. Son navire vient de s'y heurter. Au bruit du choc, tous les passagers s'éveillent, montent sur le pont, font grand bruit et, dans leur effroi, perdant la tête, gênent les manœuvres qui bientôt deviennent impossibles. Il fallut attendre au milieu des plus grandes angoisses.
0: Au lever du jour, il faut se rendre à l'évidence. Le navire est condamné. Malmené par la houle, il menace de se disloquer. Les canots sont mis à l'eau. En plusieurs voyages, les travailleurs chinois et les marins se réfugient avec quelques vivres sur un îlot tout proche. Depuis ce minuscule morceau de terre, ils aperçoivent sur le rivage de l'île qui leur fait face, l'île Russell, une dizaine d'autochtones qui leur adressent de grands signes. Leur attitude ne semble pas menaçante, mais les Français se méfient. En ce milieu du 19e siècle, les habitants de ces territoires sont considérés comme des peuples dangereux et inhospitaliers. Mais pas le choix. Les réserves d'eau douce étant au plus bas, il faut se rendre sur cette grande île verdoyante pour se ravitailler. Avec prudence, le capitaine et son équipage, armés de fusils, débarquent non loin d'un ruisseau pour y établir un campement. Quelques autochtones viennent à leur rencontre.
1: Ces hommes avaient un aspect tout particulier. Noirs, dans un état de nudité complète. Les oreilles traversées par des cylindres de bois, la cloison du nez aussi traversée par un coquillage.
0: Loin de se montrer hostile, les habitants de l'île leur offrent des cocos et d'autres victuailles. Rassuré, le capitaine repart avec 8 de ses hommes pour apporter de l'eau aux Chinois restés sur l'îlot en face. Il laisse derrière lui Narcisse et quelques autres matelots pour tenir le campement. La nuit venue, le comportement des autochtones change du tout au tout. Après s'être rassemblés en nombre, ils attaquent le camp français à coups de pierre. La plupart des marins sont tués ou faits prisonniers. Seuls Narcisse et un autre matelot parviennent à s'enfuir. Ils se précipitent dans l'eau. Ne sachant pas nager, ils courent en direction de l'îlot. Narcisse reçoit une pierre à la tête. Il a de l'eau jusqu'à la taille, saigne abondamment et voit fondre sur lui et son compagnon les pirogues de ses poursuivants. Les deux matelots sont sauvés in extremis par le capitaine Pinard, venu à leur secours avec un canot. À peine les Français ont-ils regagné leur îlot qu'ils voient affluer de toutes parts des indigènes en pirogue et à la nage.
1: Ils étaient si nombreux que la mer en était toute noire. À l'approche de l'ennemi, les marins, bien résolus à vendre chèrement leur vie, enlevèrent les cheminées des canons de leurs fusils. Et pendant que l'un, portant son arme à l'épaule, ajustait celui qui s'approchait, un autre, un tison à la main, y mettait le feu. La fusillade, dans ces conditions, ne devait être ni bien vive ni bien meurtrière. Elle suffit cependant pour mettre en déroute des hommes que l'explosion d'une arme à feu jetait dans la plus grande terreur.
0: Le danger est momentanément écarté, mais la situation reste critique. Le capitaine Pinard décide de quitter l'îlot avec la dizaine de marins encore en vie pour aller chercher du secours dans l'une des colonies britanniques d'Australie. Il n'informe pas les Chinois de son projet. Il ne dit rien non plus à son jeune mousse blessé à la tête. En pleine nuit, alors que tout le monde dort, le capitaine et ses hommes embarquent dans une chaloupe. Narcisse les aperçoit. Il se précipite vers l'embarcation et parvient à monter à bord. Les Français s'éloignent, abandonnant les 317 travailleurs chinois sur leur îlot. Lorsqu'un navire reviendra sur les lieux 3 mois plus tard, dans l'espoir de secourir d'éventuels survivants, il découvrira sur l'îlot désert 2 squelettes. L'équipage finira par retrouver sur l'île Rossel, en face, un Chinois caché dans la forêt. L'homme, terrorisé, racontera que les autochtones avaient tué et mangé tous ses compagnons. Seuls 5 d'entre eux avaient été épargnés et adoptés par des chefs. En décidant de s'enfuir dans leur chaloupe 3 mois plus tôt, les naufragés français échappent à ce massacre. Mais tous ne survivront pas aux épreuves qui les attendent.

0: Pour les rescapés de l'équipage du Saint-Paul, la traversée en chaloupe de la mer de Corail pour atteindre l'Australie tourne rapidement au calvaire. Les quelques vivres sont vite épuisés. Pour se nourrir, les marins attrapent des oiseaux qui se posent sur leur embarcation et les font sécher au soleil. Ils en sont réduits à boire de l'eau de mer et leur urine pour ne pas mourir de soif. Après 12 jours de navigation cauchemardesque, à la clarté de la lune, ils aperçoivent à l'horizon une montagne couverte de grands arbres. C'est la côte est de la péninsule du Cap York, au nord-est de l'Australie. Un territoire encore inexploré par les Européens à l'époque, sur lequel vivent des tribus que l'on dit cannibales. Le capitaine Pinard décide de prendre le risque d'accoster pour trouver de quoi boire et manger. Après quelques temps passés à terre, ils aperçoivent un groupe d'aborigènes qui les invite à approcher. Échaudés par leur précédente rencontre, les Français préfèrent s'enfuir. Les autochtones jettent alors sur eux leurs lances sans les atteindre. Le capitaine ne renonce pas pour autant à aller chercher de l'eau. L'équipage s'enfonce dans les terres. Narcisse, affaibli par sa blessure à la tête, est à la traîne. Personne ne l'attend. Il finit par retrouver ses compagnons agglutinés autour d'un trou au fond duquel stagne un peu d'eau. Lorsque les marins s'en écartent, il n'y a plus une seule goutte au fond du trou.
1: Reste ici. La source est épuisée, elle n'est pas tarie. Avant longtemps, l'eau vint suinter de nouveau. Et tu pourras te désaltérer à ton aise. Pendant ce temps-là, nous allons chercher des fruits. Nous te reprendrons au retour.
0: Narcisse suit les instructions. Le temps passe et le trou ne se remplit pas. Exténué, le jeune mousse finit par s'endormir. Quand il se réveille, le trou d'eau est toujours à sec. Narcisse décide de regagner le rivage. C'est alors qu'il constate avec stupeur que la chaloupe n'est plus là. Ses compagnons l'ont abandonnée. Plus tard, le capitaine Pinard, qui parviendra à regagner la Nouvelle-Calédonie après bien des aventures, racontera que trois de ses hommes étaient morts pendant cette traversée. Au sujet de Narcisse Pelletier, il dira simplement que le mousse avait disparu lors d'une escale. Seul sur le rivage, le jeune Vendéen de 14 ans sombre dans un profond désespoir. Le voilà coupé du reste du monde, sur un territoire dont il ne sait rien, pas même le nom. Quelle chance a-t-il de s'en sortir ? Il s'imagine mourir de faim et de soif, attaqué par une bête féroce ou par des indigènes. Quelle autre issue à sa situation peut-il envisager ? Le cœur serré, Narcisse marche devant lui, sans but. Les épines au sol déchirent ses pieds nus. À la tombée du jour, alors qu'il s'assoit au pied d'un arbre pour passer la nuit, une pluie diluvienne s'abat sur lui. Le lendemain matin, il aperçoit trois femmes qui s'enfuient épouvantées en le voyant. Une demi-heure plus tard, il entend des pas lents qui approchent. Les femmes ont donné l'alerte. Deux hommes nus, armés d'une lance, avancent vers lui avec prudence. Narcisse ne comprend évidemment rien à ce qu'ils lui disent. Il tente comme il peut de leur expliquer qu'il est abandonné et qu'il meurt de faim et de soif. L'un des deux hommes lui fait comprendre qu'en échange de son aide, il veut la tasse en fer blanc qu'il tient dans la main.
2: Comprenant que c'était un puissant moyen de séduction, Pelletier leur offrit en outre le mouchoir blanc qu'il possédait. En échange des présents qu'il venait de recevoir, ils lui donnèrent de l'eau, lui tendirent la main pour l'aider à marcher et cherchèrent à lui faire connaître qu'ils allaient lui donner à manger.
0: Ces premiers gestes amicaux ne suffisent pas à dissiper toute méfiance. Les aborigènes craignent que ce blanc venu de loin ne soit accompagné de congénères dissimulés dans les parages pour leur tendre un piège. Par prudence, ils emmènent Narcisse loin du rivage. Après lui avoir donné à manger, le soir venu, ils allument un grand feu pour faire fuir les moustiques. Narcisse s'endort plus serein que la veille. Mais à l'aube, il n'y a plus personne autour de lui. A-t-il été une nouvelle fois abandonné ? Les aborigènes sont-ils partis chercher des amis pour se partager sa dépouille ? Les plus sombres pensées traversent l'esprit du jeune mousse qui fond en larmes. En réalité, les deux hommes sont allés ramasser des fruits pour son petit déjeuner. En les voyant revenir, l'adolescent soulagé manifeste du mieux qu'il peut sa gratitude. L'un des deux hommes, nommé Mahadevan, fait alors comprendre à Narcisse qu'il souhaite l'adopter et que désormais, son nom sera Amglo.
2: Pelletier, voulant payer à sa nouvelle famille la dette de la reconnaissance, l'emmena au lieu où l'équipage avait laissé quelques couvertures. Les sauvages s'en emparèrent en poussant des cris de joie et en renouvelant à Pelletier les démonstrations les plus amicales. Devant des témoignages affectueux de la sincérité desquels il ne pouvait plus douter, toute crainte fut bannie de son cœur. Comme il était encore faible, Mahadevan voulut qu'il gardât le repos pendant 2 jours. Il le confia aux soins de ses femmes et fit informer sa tribu qui stationnait à 2 ou 3 lieues plus loin de l'adoption qu'il venait de faire.
0: Vous noterez le terme de sauvage employé pour désigner les autochtones par le docteur Merlan, auquel Narcisse Pelletier a confié son histoire. C'est toute l'ambivalence de son récit qui s'intitule d'ailleurs « 17 ans chez les sauvages ». D'un côté, il met en lumière toute l'humanité des aborigènes. D'un autre, Merlan ne parvient pas à se défaire des idées de son époque et parle avec beaucoup de condescendance de ces hommes et de ces femmes qu'il persiste à considérer comme des êtres primitifs bien moins évolués que les Occidentaux. Les membres du clan de Mahadevan, le père adoptif de Narcisse, semblent faire preuve de davantage d'ouverture d'esprit en voyant arriver ce jeune blanc aux cheveux roux. Cet être à l'allure un peu effrayante est très affaibli et ignore énormément de choses. Alors patiemment, on le soigne, on le nourrit et on lui apprend.
2: Peu à peu, les forces et la santé lui revinrent complètement. Peu à peu encore, il prit toutes les habitudes de ceux avec lesquels il vivait. Au bout de quelque temps, il ne s'en distinguait plus que par la couleur de sa peau, par le pantalon et la chemise qui couvraient son corps. Ce dernier signalement ne tarda pas à disparaître. Un jour qu'il se baignait, les sauvages déchirèrent ses vêtements et s'en partagèrent les lambeaux pour orner leur front. Le voilà donc lui aussi à l'état primitif. Ce n'est plus le mousse Narcisse Pelletier dont nous allons avoir à parler, mais de Amglo, citoyen de la tribu de Ohantahala.
0: Cette communauté aborigène d'une 30aine de personnes appartient à un groupe plus vaste, les Outalnganou. Ils sont répartis en petits clans le long du littoral du Cap York. Chaque communauté a son territoire. Celui du clan d'Amglo s'étend sur 7 km de littoral et se prolonge dans les terres sur une 10aine de kilomètres jusqu'aux crêtes d'une chaîne de montagnes recouverte par une épaisse forêt tropicale. Le territoire se poursuit dans l'océan jusqu'à la barrière de corail, à une 50aine de kilomètres des côtes. Amglo apprend rapidement la langue de ses nouveaux compagnons. Il découvre toute la richesse de la flore et de la faune qui l'entoure. Kangourous, émeus, mais aussi serpents et crocodiles. Si certains de ces animaux peuvent être redoutables, ils peuvent aussi constituer une excellente source de nourriture si l'on sait s'y prendre. Mais le groupe d'Amglo chasse peu. Il tire l'essentiel de son alimentation de la mer. L'ancien mousse apprend à naviguer en pirogue à balancier et à pêcher avec une lance. Il passe maître dans l'art de harponner le dugong, un mammifère marin très prisé des aborigènes. Il apprend aussi à nager et à plonger, mais ne parvient pas à égaler l'aisance de ses nouveaux compagnons. Les mois passent. Amglo fait preuve d'une extraordinaire capacité d'adaptation, mais il n'oublie pas d'où il vient. Ses parents, sa famille et sa vie en France lui manquent. Il rêve d'être secouru par l'un des navires européens qu'il voit parfois passer au large. À chaque fois que l'un d'eux s'approche, des membres de son clan vont à sa rencontre en pirogue pour échanger des denrées alimentaires contre du tabac ou des tissus colorés. Mais Amglo n'a jamais le droit de les accompagner.
2: Dans la crainte qu'il ne cherchât à leur échapper, les indigènes avaient longtemps pris soin de le tenir à l'écart quand il se mettait en relation avec les Blancs. Une seule fois, il avait vu des hommes de sa couleur, qui, ayant abordé la terre, faisaient des cadeaux aux Noirs en échange de ceux qu'ils en recevaient. Vainement avait-il voulu s'approcher d'eux. On l'en avait tenu éloigné.
0: Ce souvenir précis de Narcisse Pelletier que raconte le docteur Merlan fait écho au témoignage d'un naturaliste britannique de l'époque, John MacGillivray. Le 18 août 1860, alors que ce scientifique effectue une sortie de reconnaissance sur la côte est du Cap York, il rencontre un groupe d'aborigènes.
3: L'un d'entre eux était assez clair de peau pour être métis. Mais il tendait à se soustraire à mon observation et s'est dérobé lorsque j'ai tenté de l'examiner de près.
0: Ce jeune homme est sûrement Narcisse Pelletier. Il a 16 ans lorsque le naturaliste l'entreaperçoit en août 1860. Cela fait 2 ans qu'il vit avec les aborigènes. Selon le récit qu'il fera plus tard, ce jour-là, il ne se dérobe pas volontairement au regard du Britannique de passage. Ce sont ses compagnons qui le retiennent. Lors des rares passages de navires étrangers, Amglo réalise qu'il est devenu le captif de ses sauveurs. Mais le reste du temps, il vit tout à fait librement. Mahadevan, son père adoptif, fait preuve de beaucoup de bienveillance à son égard. Amglo noue des amitiés fortes au sein de son clan, notamment avec un jeune d'à peu près son âge, Sassi, le fils du frère de son père adoptif, son cousin si vous préférez. Les deux jeunes hommes passent beaucoup de temps ensemble, notamment pour aller pêcher afin de nourrir leur famille. Sassi se montre protecteur avec son nouvel ami. Un jour, il évite même un drame de justesse en volant à son secours.
2: Pelletier avait la garde d'un énorme morceau de tortue qui ne lui était pas destiné. Un sauvage crut qu'il s'était arrogé la part du lion. Il se jeta sur Pelletier qui se trouvait sans défense. Il se préparait même à le percer de sa flèche quand Sassi accourut et, le menaçant de la sienne, l'obligea de lâcher prise. Au bruit du combat, des camarades accoururent et séparèrent les duellistes qui ne s'étaient fait que des blessures.
0: Amglo n'a pas que des amis au sein de sa petite communauté. Son statut reste un peu à part. Les enfants se moquent souvent de lui en raison de sa couleur de peau. Certains comportements qu'il a gardés de sa vie d'avant lui valent aussi quelques moqueries.
2: Pelletier avait conservé des habitudes de propreté qu'il avait prises dans son enfance. Il poussait les choses jusqu'à se laver les mains tous les jours. Si cette pratique ne lui avait pas créé d'ennemis, elle l'avait exposé aux railleries du plus grand nombre, qui en riait de bon cœur.
0: Progressivement, Amglo se conforme aux us et coutumes de sa communauté. Il se fait percer le lobe de l'oreille droite pour y introduire un cylindre de bois. Au regard des membres de son clan, plus le cylindre que l'on arbore aux oreilles est large, plus on est estimable. Il se met aussi à porter un coquillage de forme allongée en travers du nez. En revanche, il se soustrait à la pratique qui consiste à s'arracher une incisive.
2: L'extraction d'une des incisives de la mâchoire inférieure donne pour l'autre vie la garantie de boire une eau de bonne qualité. Elle offre un autre avantage dont on jouit immédiatement, celui d'augmenter les agréments du visage. Pelletier s'y montra insensible. Au risque de garder une marque disgracieuse, il voulut conserver toutes ses dents.
0: Si l'ancien mousse garde toutes ses incisives, il finit par accepter une opération douloureuse devant laquelle il avait d'abord reculé.
2: Ceux qui s'y refusent sont des personnages si ridicules qu'on les montre au doigt. Il n'y avait pas à hésiter. Le procédé opératoire est des plus simples. L'instrument que l'on emploie est un morceau de verre dont on se sert comme un bistouri. Avec ce morceau de verre, on fait des incisions profondes sur différentes parties du corps. On commence presque toujours par la région abdominale. Là, elles doivent être horizontales. Le but étant d'obtenir des cicatrices très apparentes, on a soin tous les 2 jours d'écarter les bords de la plaie.
0: Narcisse Pelletier conservera toute sa vie ces larges cicatrices qui ont pour but chez les aborigènes de rendre le torse des hommes plus attirant pour les femmes.
2: Sans doute on a souffert, mais quelle récompense par la suite ! On possède désormais le don charmant de plaire. Pouvait-il s'acheter trop cher ?
0: Narcisse, alias Amglo, adopte donc les critères de beauté de son clan. Ce n'est pas seulement son apparence physique qui change. Sa transformation est bien plus profonde. Ses repères et ses représentations du monde aussi sont bouleversés. Et il vit ce séisme intérieur à un moment crucial dans la construction de tout individu, celui du passage à l'âge adulte. Cette évolution ne s'effectue pas sans heurts. Au début de son séjour, Amglo tente d'opposer à ses nouveaux compagnons les croyances de sa vie d'avant.
2: Quand, instruits dans leur langage, Pelletier vint à leur parler d'un dieu éternel et tout-puissant, ils ne comprirent rien à pareil langage.
4: « Mais qui donc ?»«
2: Mais qui donc ?» leur disait-il, « a créé le premier homme. Les animaux auxquels vous faites la chasse, les arbres qui vous donnent leurs fruits, les plantes et les poissons qui vous nourrissent.
4: Croyez-vous quand il vous faut tant de peine pour construire une pirogue que la terre se soit formée toute seule ? Qu'il n'a pas fallu une main toute puissante pour présider à sa création ?
2: Oh, sur ce point, répondaient les sauvages, tu n'as rien à nous apprendre. Et nous savons aussi bien que personne qui a créé la terre. Lève donc la tête Ne vois-tu pas la lune qui nous regarde? C'est à elle seule que la Terre doit sa naissance. » Si Pelletier répondait
4: « Mais alors, qui a fait la lune ?»
2: Il restait muet, ou bien il se raillait de Pelletier, qu'il traitait d'imbécile.
0: Au fil du temps, Amglo s'imprègne de la culture de sa nouvelle famille. Par exemple, pour expliquer au docteur Constant Merlan la cause d'un ulcère qui le fait souffrir à la jambe depuis des années, il lui raconte qu'après avoir osé manger un poisson dont la consommation est réservée aux vieillards, une mystérieuse main inconnue est venue lui injecter un poison pendant son sommeil. Selon les ethnologues qui se sont penchés sur son récit par la suite, ce que décrit Narcisse Pelletier est un acte de sorcellerie. La main inconnue qui empoisonne la nuit est une sorte d'esprit qui permet d'expliquer les maladies et les décès.

0: C'était 15-15 qui chantait AFA sur France Inter.
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0: Plus les années passent et plus Narcisse Pelletier, devenu Amglo, perd de vue celui qu'il était avant son arrivée chez les aborigènes.
1: Quoique les souvenirs de son pays natal ne se fussent pas entièrement effacés de sa mémoire, les jours de son jeune âge lui apparaissaient dans un passé si lointain qu'il était quelquefois tenté de se demander si Saint-Gilles existait bien réellement, si son église, son port, ses navires n'étaient point un rêve de son imagination.
0: Amglo participe aux grandes fêtes durant lesquelles les clans voisins se rassemblent pour échanger, chanter et danser à la lueur des flammes jusque tard dans la nuit. Il adopte les rituels de sa communauté, effectue les rites de passage selon les traditions ancestrales. Il prend aussi part aux batailles, parfois meurtrières, qui opposent son clan à des communautés rivales. S'il pratique la guerre, Amglo connaît-il aussi l'amour chez les Untanganu? Le récit du docteur Merlan est beaucoup plus évasif à ce sujet. Il indique simplement qu'une fillette de 7 ans, d'un clan voisin, lui est promise comme épouse, alors que lui en a 30.
1: Inutile d'ajouter que cette union n'était encore qu'un mot. Pelletier pourra donc contracter un mariage en France, sans crainte d'être poursuivi de bigamie.
0: Merlan préfère ne pas s'attarder sur la question. Une autre source, un ami de Narcisse Pelletier, prétendra que ce dernier lui avait confié qu'il avait eu 3 enfants en Australie et qu'il n'avait pas tout raconté au docteur Merlan. Quoi qu'il en soit, il est certain que lorsqu'il arrive dans sa 32e année, Amglo a noué des attaches fortes avec son clan. Il n'imagine plus finir sa vie ailleurs. Le sort va en décider autrement.
2: Paré à abaisser la voile. À tous sur le pont, exécution. Vite, vite, larguez la voilure.
0: Le 11 avril 1875, l'équipage d'un navire de pêche anglais vient à la rencontre du groupe d'Amglo pour faire du troc. Il découvre avec étonnement la présence de ce blanc au milieu d'aborigènes. Pour le capitaine, il ne peut s'agir que d'un homme retenu contre son gré par des sauvages. Il imagine un stratagème pour le libérer. Les Anglais font miroiter de belles marchandises aux autochtones et invitent Amglo à venir les chercher sur leur navire. Son clan l'encourage à y aller. Une fois à bord, les marins, revolver à la main, empêchent Amglo de repartir. Celui-ci ne parvient pas à expliquer sa situation. Il ne comprend pas l'anglais et ne sait plus parler français. Pensant bien faire, les marins l'arrachent à sa terre d'adoption et le conduisent à Somerset, la colonie britannique la plus proche. Les habitants voient débarquer cet homme qui semble totalement déboussolé. Un témoin racontera.
3: Pendant qu'il était à Somerset, il fit plusieurs tentatives d'évasion. Il voulait retourner parmi le peuple aborigène qui l'avait secouru. Cette étrange nouvelle vie était quelque chose qu'il ne comprenait pas.
0: Christophe Aplin, le représentant local de la couronne britannique, note dans un rapport :
4: J'ai immédiatement pris l'homme en charge. Bien qu'il ait presque complètement oublié sa langue maternelle, il sait encore écrire son nom. Il porte de profondes scarifications sur l'abdomen et la poitrine, et également sur l'épaule droite.
0: Amglo redevient peu à peu Narcisse. Il rencontre plusieurs personnes qui parlent français. Sa langue maternelle lui revient par bribes, l'écriture aussi. C'est de Somerset qu'il envoie sa première lettre à ses parents.
5: Papa, maman, je ne suis pas mort, je suis vivant. Narcisse.
0: À bord d'un navire qui l'emmène à Sydney, Pelletier fait la connaissance d'un lieutenant anglais, Sir John Otley, qui parle couramment le français. Le Britannique le prend sous son aile. Narcisse Pelletier lui confie comment il a vécu sa séparation avec son clan aborigène, survenu un mois et demi plus tôt.
6: Son sentiment était qu'au lieu d'avoir été secouru, il avait été kidnappé. Il n'était certainement pas à l'aise dans ses vêtements et j'imagine qu'il rêvait de s'en séparer. J'ai également constaté qu'il avait développé une extraordinaire acuité visuelle. Je me souviens très bien, alors que nous longions cette partie de côte qu'il connaissait parfaitement, qu'il nous montra au loin des pirogues d'une tribu ennemie que nous-mêmes parvenions à peine à distinguer à la longue vue. J'ai la conviction que si ces pirogues qui venaient à notre rencontre avaient été celles de ses amis, il aurait sauté par-dessus bord pour reprendre sa liberté.
0: John Otley interroge aussi Narcisse Pelletier au sujet de sa famille en France. Il note qu'il est difficile de le reconnecter à sa vie passée.
6: Il reconnaissait qu'il avait un père, une mère et aussi plusieurs frères et sœurs. Mais lorsqu'on lui demandait s'il voulait les revoir, sa réponse était invariablement « Ils sont tous morts, puisque c'était il y a si longtemps ». On ne pouvait lui faire entendre raison sur le fait que, si son père et sa mère pouvaient être décédés, les plus jeunes de ses proches pouvaient ne pas l'être.
0: Narcisse a pourtant envoyé une lettre à ses parents quelques jours plus tôt. Peut-être l'a-t-il fait à la demande de quelqu'un, peut-être ne sait-il plus très bien dans quelle réalité il évolue. Fin mai 1875, Narcisse Pelletier arrive à Sydney. À cette époque, beaucoup de Français vivent dans cette colonie anglaise.
1: Pelletier devint l'objet de la curiosité générale. Il fut parfaitement accueilli par notre consul. Il y resta 38 jours, pendant lesquels les fréquents rapports qu'il eut avec des compatriotes lui rendirent entièrement la mémoire de sa langue.
0: Une deuxième lettre que Narcisse Pelletier écrit à ses parents le 6 juillet 1975 atteste de ses progrès.
5: Mon cher père et ma chère mère et mes frères, je vous écris une autre fois. Je vous embrasse de tout mon cœur si vous êtes vivant. Je suis arrivé à Nouméa. Le consul de Sydney m'a envoyé. Je suis à bord d'un navire de guerre. Je partirai dans un mois à bord du autre navire qui est venu il y a 3 jours. Je me porte bien. Je vous dis bonjour. Narcisse Pierre Pelletier.

0: Pour regagner la France, Pelletier traverse le Pacifique, puis remonte l'océan Atlantique. Quand il débarque à Toulon, après 5 mois de voyage, le 13 décembre 1875, la presse du monde entier s'est déjà emparée de son histoire. Du Times de Londres au New York Times, en passant bien sûr par les journaux français, celui que l'on surnomme le Sauvage Blanc fait les gros titres. Les témoignages des médecins qui l'examinent sont parfois contradictoires. Peut-être en disent-ils plus long sur leurs auteurs que sur Pelletier lui-même.
1: Pelletier est doté d'une intelligence au-dessus de la moyenne. Il écrit fort bien et se livre à des calculs arithmétiques assez compliqués. Sa constitution est robuste.
2: Je dois dire que cet individu m'a laissé une assez triste impression. Il était très défiant, sournois et probablement menteur. Peu intelligent d'ailleurs, mais parlant français parfaitement bien.

Le 2 janvier 1876, Narcisse Pelletier fait une entrée triomphale à Saint-Gilles, son village natal. Toute la population est là pour l'accueillir. L'émotion est à son comble lorsqu'il retrouve ses parents.

0: Passé les effusions des retrouvailles, Narcisse doit se réadapter à un monde qui n'est plus vraiment le sien. Les autorités lui trouvent un emploi de gardien de phare à Saint-Nazaire. Le regard des autres lui pèse. Il déteste le surnom de sauvage qui lui colle à la peau. Il semble vivre son retour en France comme un deuxième exil. Le souvenir de cet homme, irritable et peu bavard, alimentera longtemps les récits de ceux qui l'ont connu.
1: Un jour que quelqu'un avait en sa présence fait allusion aux mœurs d'anthropophage, il s'était contenté de sourire en découvrant une denture digne d'un carnassier. Chacun en conclut que l'ex-gendre du chef indien avait mangé de la chair humaine. Il dédaigna de démentir cette légende. Peut-être éprouvait-il un malin plaisir à l'accréditer par son mutisme et ses réticences.
0: Aucune étude ethnologique menée ultérieurement ne fait état de cannibalisme dans la région dans laquelle Narcisse Pelletier a vécu. On peut imaginer combien certaines questions ont été perçues comme blessantes ou intrusives par l'ancien naufragé. Celui-ci, tiraillé entre ses deux identités, n'a probablement pas tout raconté. Qui autour de lui aurait pu vraiment comprendre ce qu'il avait vécu chez les aborigènes ? Près de 5 ans après son retour, Pelletier se marie. Il n'aura pas d'enfant de cette union. On ne saura jamais avec certitude s'il a laissé une descendance derrière lui en Australie. Le 28 septembre 1880, Narcisse Pelletier, alias Amglo, meurt à l'âge de 50 ans. Son témoignage, minutieusement retranscrit par Constant Merlan, constitue un document ethnographique unique sur le mode de vie des Outanganous, juste avant l'intrusion des Européens dans leur monde. C'était Narcisse Pelletier, adopté à 14 ans par les aborigènes, écrit et raconté par Daniel Fievet, réalisé par Cécile Lafont, préparé par Emmanuel Fournier, prise de son Jean-Benoît Tétu et Antoine Espel, mixage Basile Bocquer, comédien Olivier Martineau, Grégory Kidel, Léonard Bertrand et François Perrache. Vous trouverez sur la page du podcast In Extremis, Histoire de survie, sur franceinter.fr, les références des ouvrages sur lesquels je me suis appuyé pour écrire cette histoire. Tous les autres épisodes diffusés cet été, issus du podcast Naufragé, une histoire vraie et In Extremis, Histoire de survie, sont déjà téléchargeables sur l'application Radio France. Demain, je vous raconterai une histoire digne d'un roman d'aventure qu'ont vécu 5 hommes. En 1864, leur bateau fait naufrage entre les îles de l'archipel des Auckland à plus de 400 km de la Nouvelle-Zélande. Les 5 membres de l'équipage vont parvenir à se réfugier sur l'une des îles, seuls, perdus sur ce morceau de terre inhabité. Ces naufragés vont faire preuve d'un courage et d'une ingéniosité prodigieuse. À partir de rien, ils vont s'organiser, inventer, construire et recréer une petite société vivable et durable. Ils vont survivre 20 mois, seul, coupé du monde, Jules Verne s'est vraisemblablement inspiré de cette histoire pour écrire L'île mystérieuse. Rendez-vous demain à 14h pour cette incroyable histoire de survie.

0: Après le flash, vous avez rendez-vous avec Philippe Collin qui vous raconte l'épopée de Lady Liberty dans Face à l'Histoire.
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0: 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Et c'est Mathilde Romagnan qui vous présente le flash.
10: Bonjour à tous. Face aux fortes chaleurs en France aujourd'hui, certains sites touristiques doivent adapter leurs horaires d'ouverture. C'est le cas à Paris de la Tour Eiffel qui ferme ses portes dès 16h aujourd'hui. Même chose pour le musée du Louvre, le musée le plus visité au monde, qui ferme à 16h jusqu'à lundi inclus. Paris fait partie des 24 départements en vigilance rouge, le niveau maximal d'alerte. 59 autres départements sont en alerte orange. Seul l'arc méditerranéen et la Corse sont épargnés. Des températures difficiles à vivre pour les automobilistes coincés dans les embouteillages en ce premier grand week-end de départ en vacances. Le pic a été enregistré à midi, 937 km de bouchons. Cette journée est classée rouge dans le sens des départs par bison futé noir en Auvergne-Rhône-Alpes et dans le quart nord-ouest. Depuis le début de l'été, 32 personnes ont été interpellées, soupçonnées d'être à l'origine de départs de feu. C'est ce qu'a annoncé ce matin le ministre de l'Intérieur. Nous ne laisserons rien passer, ajoute Laurent Nunez. Des arrestations dans les Pyrénées-Orientales, en Ardèche ou encore dans l'Hérault. Certains suspects sont mineurs. Plusieurs feux de forêt sont en cours en France. Dans la Drôme, par exemple, dans la commune de Die, l'évolution de l'incendie est favorable. Selon le dernier bilan de la préfecture, la pluie tombée cette nuit a permis de refroidir certaines zones et d'humidifier la végétation. Les flammes ont parcouru 4100 hectares de terrain en 9 jours. En Espagne, les secours évoquent désormais une évolution favorable et de meilleures conditions météorologiques face à l'incendie qui a brûlé 6 600 hectares de végétation en 2 jours. Le feu a également fait 12 morts au moins et 23 personnes sont portées disparues selon les autorités. Le guide suprême iranien Mojtaba Khamenei dit que la vengeance doit s'accomplir inévitablement après la mort de son père. Ali Khamenei a été tué le 28 février dans des frappes israélo-américaines. L'ayatollah Mojtaba Khamenei s'est exprimé via un communiqué. Il n'est pas apparu publiquement depuis sa nomination. Il n'était pas non plus présent aux funérailles nationales de son père la semaine dernière. Et dans le même temps, temps, des discussions reprennent aujourd'hui entre l'Iran et les États-Unis par médiateurs interposés, alors que les hostilités ont repris cette semaine malgré un accord de cessez-le-feu signé fin juin. En France, un homme de 45 ans, employé dans un camping à Mimizan dans les Landes, a été mis en examen pour viol et agression sexuelle sur un mineur, un adolescent de 15 ans. Il a été placé en détention provisoire. Le suspect a déjà été condamné 2 fois pour des agressions sexuelles sur des mineurs. Il nie les faits et assure que l'adolescent était consentant. Appel à la grève aujourd'hui pour les salariés d'Uniqlo dans plusieurs magasins de France, à Paris, Strasbourg, Lille ou encore Toulouse. La CFDT dénonce une dégradation des conditions de travail pour les employés de la marque japonaise de prêt-à-porter, ainsi que du management toxique et de l'ultra-polyvalence demandée aux équipes qui sont épuisées, selon le syndicat. Les deux derniers quarts de finale se jouent ce soir au Mondial de football. À 23h, la Norvège, qui atteint pour la première fois ce stade de la compétition, affronte l'Angleterre, qui dispute son 3e quart de finale consécutif. Et puis à 3h du matin, ce sera Argentine-Suisse, les champions du monde en titre.

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8: Inter, il est 15h04, la suite c'est Face à l'Histoire avec Philippe Collin. Aujourd'hui, l'épopée de Lady Liberty.
9: Aujourd'hui, nous vous mettons en communication avec notre reporter à Philadelphie.
10: Le 1er juin 1876, un reporter du journal La France a été envoyé à Philadelphie.
11: L'inauguration solennelle de l'exposition du centenaire vient d'avoir lieu. La fête a été splendide. Tout s'est passé d'une manière parfaite. Le temps était superbe, la foule considérable.
10: Pour célébrer leur centenaire, en 1876, les États-Unis accueillent pour la première fois de leur histoire une exposition universelle. Et c'est là, à Philadelphie, en Pennsylvanie, que le projet de Bartholdi va réellement prendre son envol.
12: L'amitié franco-américaine est de fer, aussi solide que la statue de la liberté elle-même.
13: God bless America and vive la France.
10: Souvenez-vous, après la République des Ducs, la France se dote en 1875 d'un réel régime républicain, au sein duquel Édouard de La Boulaye et Auguste Bartholdi créent une union franco-américaine avec l'ambition d'ériger une statue de la liberté pour célébrer le centenaire des États-Unis.
14: Quel meilleur moment pour reformer les liens spirituels entre les États-Unis et la France?
10: Toujours animé par cette idée de rapprocher les deux républiques, ils lancent une souscription de 400 000 francs pour financer leur monument. Et ils pensent qu'un an suffira pour édifier la statue et la transporter jusqu'à New York. Rapidement, ils parviennent à réunir 10% du budget et l'affaire est lancée. Mais les fonds récoltés s'épuisent à vue d'œil et l'argent vient vite à manquer, au point que 6 mois plus tard, le projet est à l'arrêt.
15: Vous voyez trop grand, trop haut.
16: Mais vous dites trop, mais trop par rapport à quoi? J'ai les meilleures équipes, des matériaux de pointe.
10: Alors, comment l'exposition universelle de Philadelphie va-t-elle offrir à la statue un nouvel essor? À quoi ressemble ce deuxième voyage de Bartholdi en Amérique? Et enfin, pourquoi le sculpteur s'est-il marié précipitamment durant ce périple? C'est ce que vous allez découvrir dans ce 4e épisode.
9: Lady Liberté, votre histoire est plus simple et plus humaine que tous les discours. Une histoire de rêve, de fric et de politique.
10: Je m'appelle Philippe Collin. Et vous écoutez l'épopée de Lady Liberty. 4e épisode, la vedette de Philadelphie.
17: Ici New York.
18: United States of America. America.
9: La voilà donc, cette dame Liberté, tant chérie par les migrants qui la découvraient ici sur Ellis Island lorsqu'ils arrivaient sur le Nouveau Monde, sur cette terre promise.
19: La statue mesure, et tient à la torche, 45 mètres 30. La main de la statue de la liberté mesure
20: 4 mètres 80. Quant à la torche, elle développe une intensité lumineuse de près de 13 000 watts, soit environ 2500 fois l'éclat de la pleine lune.
21: Happy birthday, United States! Happy birthday!

0: Miss Liberty.
1: Alors,
2: juste en face.
1: Mais c'est trop facile.
2: Impeccable. C'est merveilleux. Départ 9h05, train 155. Et on a tous les arrêts. Philadelphie. 1, 2, 3, 4, 5, c'est le cinquième arrêt. Quelle voie ? Voie 12.
3: Le récit débute au cœur de New York, dans une gare ferroviaire, en compagnie de l'historien Renaud Meltz.
4: Eh bien, nous sommes le samedi 6 septembre 2025. Nous sommes à Penn Station, qui est une des grandes gares de Manhattan. Et nous partons pour Philadelphie, en Pennsylvanie.
3: Alors, quel est le but de ce voyage ?
4: Ben, on part sur les traces de Bartholdi. Après son voyage de 71, il revient aux États-Unis en 1876. Et pour son deuxième voyage, on va vous expliquer pourquoi il a été à Philadelphie.
3: Dans cette gare de Penn Station, nous arpentons le quai numéro 12.
2: Est-ce qu'on a des places attribuées ? 3 free coach seats, c'est tout. Donc je crois qu'on peut s'asseoir où on veut.
3: Il est 9h du matin, arrivée prévue à Philadelphie, 10h35. Installé dans notre wagon argenté, Renaud Meltz nous détaille les raisons qui ont conduit Auguste Bartholdi à revenir en Amérique au printemps 1876.
4: Bartholdi repart pour les États-Unis avec l'idée de présenter au public américain le bras et la torche qu'il a déjà réalisé et qui va exposer à l'exposition universelle de Philadelphie, qui marque le centenaire de l'indépendance. On est donc au printemps 1876, un siècle plus tard. Et l'idée est à la fois de diffuser le projet, mais aussi de continuer à le financer, là encore bottom-up, hein, par le bas, en incitant les visiteurs de l'exposition universelle de Philadelphie à souscrire pour le projet, voire acheter des produits dérivés. Et ça va fonctionner ainsi des deux côtés de l'Atlantique, puisque à Philadelphie, on va commencer à lever des fonds importants, alors qu'on était arrivé déjà à un point assez critique de consommation des crédits initiaux. Et finalement, cette recette qui va fonctionner à Philadelphie sera répliquée à Paris avec l'exposition universelle de 1878, où cette fois, ce ne sera plus le bras et la torche, mais la tête qui seront exposées au public. Et ça sera encore plus ludique d'une certaine façon, puisque le public parisien pourra monter dans la tête de la Statue de la Liberté.
5: Take it down, folks.
3: L'exposition universelle de Paris en 1878, nous y reviendrons dans le prochain épisode. Pour l'instant, nous sommes dans ce train entre New York et Philadelphie, où Bartholdi est arrivé en mai 1876. Quelques semaines plus tôt, à Paris, le 25 avril 1876, dans un opéra Garnier flambant neuf, Édouard de Laboulaye a organisé une nouvelle soirée de charité pour récolter des fonds.
6: Mesdames, messieurs, avant de commencer mon discours, je vous demande la permission de remercier monsieur le directeur de l'opéra pour l'hospitalité magnifique qu'il a bien voulu donner à notre comité.
3: Et Laboulaye a bien rodé son discours, anticipant certaines craintes chez les riches donateurs de cette somptueuse soirée à l'opéra.
4: Nous allons demander de l'argent au peuple français, au peuple américain, pour construire un symbole de la liberté. Mais il ne s'agit pas d'une liberté qui aurait un bonnet phrygien. Il ne s'agit pas d'une liberté révolutionnaire, une liberté qui ne respecte pas la loi, une liberté qui naît finalement de la mort, de la cendre. Il a des mots très, très puissants, très évocateurs. Il parle par exemple de la pique. Ça renvoie à des épisodes révolutionnaires qui sont évidemment très violents. Et les souvenirs de la Commune et de l'écrasement de la Commune sont encore très proches dans les esprits et peuvent faire peur à Paris comme à Washington. Donc cette liberté, ce n'est plus une liberté révolutionnaire, ce n'est pas la liberté de la folie du peuple français déchaîné, c'est une liberté modérée qui respecte la loi, qui est rationnelle et qui vise à diffuser finalement l'esprit de vérité par la raison et la justice et le droit.
6: C'est bien la liberté, mais la liberté américaine. Ce n'est pas cette liberté avec un bonnet rouge sur la tête et une pique à la main qui marche sur des cadavres. La nôtre tient d'une main une torche. Non la torche qui incendie, mais le flambeau qui éclaire. De l'autre, les tables de la loi. Cette statue, symbole de liberté, nous dit en même temps que la liberté ne vit que par la vérité et la justice, la lumière et le droit. C'est cette liberté que nous voulons. C'est elle qui restera éternellement l'emblème de l'Alliance de l'Amérique et de la France.
3: Malheureusement, ce gala est un échec et ne rapporte que 8000 francs. Auguste Bartholdi comprend aussitôt qu'il faut mobiliser de nouvelles énergies outre-Atlantique et il s'embarque une seconde fois pour le Nouveau Monde. Ans après Auguste Bartholdi, nous voilà nous aussi arrivés à Philadelphie.
4: Et donc on sort du quai
3: Renault Meltz
4: et on arrive dans le hall monumental de la gare de Philadelphie avec son plafond à caissons, ses lustres absolument gigantesques. Ces grands vitraux abstraits, une magnifique statue de bronze, ailée, qui représente sans doute un monument aux morts.
3: À la sortie de la gare, nous cheminons vers le centre-ville, direction un haut lieu historique des États-Unis.
4: Donc nous voici devant Independence Hall, on a pris le bus depuis la gare et on arrive devant cet ensemble de bâtiments qui a accueilli notamment le fameux congrès continental de 1776 qui va proclamer dans la State House l'indépendance américaine sur la base du texte rédigé par Jefferson.
0: The count, being 12 to none, with one abstention, the resolution on independence is adopted.
1: It's done. It's done. It's done. It's done. It's done.
3: Le 4 juillet 1776, les 13 colonies anglaises d'Amérique du Nord déclarent leur indépendance vis-à-vis du Royaume-Uni. C'est donc bien dans cette ville de Philadelphie que sont nés les États-Unis.
4: Et c'est bien parce que la capitale de la Pennsylvanie, Philadelphie, est le lieu par excellence de la nationalité américaine, de la naissance de la République américaine, que les Américains vont décider d'y organiser un siècle plus tard, pour le centenaire de l'indépendance, la première exposition universelle abritée aux États-Unis.
3: La délégation française, qui compte plusieurs dizaines de personnes, débarque dans le port de Philadelphie le 17 mai 1876 à 11h du soir. Auguste Bartholdi est accompagné par des diplomates, des ingénieurs et des industriels. À l'époque, la ville compte 800 000 habitants pour 200 000 maisons. Poursuivons la visite.
4: On s'est enfoncé dans la vieille ville de Philadelphie. On est dans l'une de ces petites ruelles qui sont encore dans leur jus depuis le 19e siècle. On est très précisément à Elfres Alley, qui est classée. On peut imaginer très bien que Bartholdi ait vu, sinon cette ruelle-là, des rues dans le même état, c'est-à-dire une ruelle encore étroite, avec des petits pavillons individuels de maisons de briques rouges. Et on est dans un lieu qui est devenu complètement patrimonial, touristique, qui rappelle à chaque coin de rue un événement historique qui est lié à ce destin de Philadelphie, puisque la ville est non seulement la ville de la Déclaration d'indépendance, mais aussi la capitale provisoire des États-Unis d'Amérique à la fin du siècle, pendant que Washington est en train d'être construite pour remplir cette vocation d'être la capitale fédérale. Donc là, par exemple, on est en face d'une maison qui arbore fièrement son petit écusson 1752. Voilà, ce sont des maisons qu'on pourrait penser plus récentes, 19e, mais qui sont en fait du 18e siècle et qui rendent bien compte de cette ville à la fois majestueuse en certains de ses bâtiments, avec les banques par exemple. C'est parmi les premières banques, notamment l'ancêtre de la Banque fédérale américaine a eu son premier siège à Philadelphie. Et puis ces petites ruelles d'habitation assez humbles où il y avait une population industrieuse, ouvrière, qui travaillait dans cette capitale provisoire.
3: Cette exposition universelle de 1876 est un événement mondial qui attire les foules, jusqu'à saturer tous les hôtels.
5: Même des canapés dans le salon.
7: Monsieur, c'est tout à fait impossible. L'hôtel est complet. Je suis désolé, mais nous ne pouvons absolument rien faire.
5: Monsieur ?
7: L'hôtel est complet, monsieur, absolument complet. The hotel is full, but I booked rooms.
4: C'est une exposition universelle qui va connaître un succès vraiment important, hein. On a compté à peu près 9 millions de visiteurs. Il y a des délégations européennes, bien sûr. Parmi les représentants, les exposants français, Bartholdi est à la fois le vice-président de la délégation française et puis un exposant parmi d'autres. On a à la fois des industriels.
8: Félicitations, c'est une grande avancée.
9: Et ça ne fait que commencer, monsieur Russell. Nous sommes à l'ère de tous les possibles.
8: Cela me plaît.
4: On a des représentants de cet artisanat de luxe qui incarne bien le goût français. La porcelaine de Sèvres, par exemple. On a aussi des négociants en vin, en alcool, en liqueur française qui viennent à Philadelphie. Le pavillon français va pas se résumer à la participation de Bartholdi. Néanmoins, évidemment, Bartholdi va faire sensation en venant exposer deux éléments de la future statue.
3: Ces deux éléments sont donc la main et la torche de la future statue. Or, ni l'une ni l'autre ne sont encore arrivées à Philadelphie. Nous allons y revenir. Alors, outre la volonté de lever de nouveaux fonds pour la statue, pour quelle raison est-ce si crucial, aux yeux des libéraux français, de faire ce voyage jusqu'à Philadelphie ?
4: Pour Laboulaye et Bartholdi avec lui, l'intérêt d'être présent à Philadelphie pour cette exposition universelle, c'est de reconnaître justement l'importance des États-Unis dans la géopolitique mondiale. En fait, Laboulaye signale à la presse française qu'il y a une espèce d'incompréhension. Parce que la France et les États-Unis sont de républiques, on pourrait penser qu'ils ont des liens étroits et particuliers. Et au contraire, déplore-t-il, les Français sont en retard. Et c'est la vieille Russie autocratique, c'est la vieille monarchie anglaise, ancienne puissance coloniale, qui sont en fait en train de tisser des liens commerciaux, mais aussi diplomatiques, très dynamiques avec les États-Unis. Et Laboulaye et Bartholdi déplorent qu'en fait la France soit en train de rater une occasion. En fait, objectivement, les États-Unis qui sont en train de naître à leur puissance industrielle qui nous est devenue familière, mais qui était complètement négligée par les Français, et la France qui se trouve 5 ans après une défaite cuisante, aurait tout intérêt à allier leurs forces, pas seulement sur un plan idéologique de défense d'un régime qui est la République, mais aussi de renaître ou naître pour les États-Unis avec une nouvelle ère fondée sur la science, la technologie. Et de ce point de vue, l'exposition universelle pour Laboulaye et Bartholdi est vraiment une occasion en or de prendre au sérieux les États-Unis d'Amérique.
3: Journal La Gironde, 5 juillet 1876.
6: Monsieur Édouard de Laboulaye, président du comité de l'Union franco-américaine, nous adresse la communication suivante. Tout le monde sait que les États-Unis se préparent à fêter avec une solennité extraordinaire le 100e anniversaire de la proclamation de leur indépendance. Le 4 juillet prochain, il y aura 100 ans que les colonies américaines, en se déclarant libres de toute allégeance envers la métropole, fondèrent leur puissante république. Les citoyens des États-Unis, de leur côté, se rappellent toujours avec plaisir notre fraternité d'armes.
10: I am the Marquis de Lafayette. Let us only fight by your side.
6: Si Washington pouvait revivre un moment et assister de sa personne au centenaire, ne serait-il pas le premier à chercher dans la foule ses amis de France ?
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3: Revenons à Philadelphie, en septembre 2025. Depuis le centre historique, nous avons pris un taxi en direction du nord-ouest de la ville.
12: Thank you so much, Nathan.
2: Thank you.
12: Have a good day.
2: Yeah,
12: maybe see you later.
2: Yeah.
12: One of your friends.
2: Thank you.
12: Have a good day.
2: Take care. You too.
12: Bye bye.
2: Take care.
3: Une fois sur place, l'historien Renaud Meltz nous décrit les lieux.
4: Eh ben, nous voilà arrivés à Fairmount Park, qui est un parc, il ne faut pas imaginer un parc, plutôt une espèce de bois. Selon les critères parisiens, ce serait quelque chose comme le bois de Vincennes ou le bois de Boulogne. C'est très vaste, c'est légèrement vallonné, c'est traversé de routes.
3: À l'origine privée, ce parc a été acheté par la ville dès 1844.
4: Et donc, dans ce parc gigantesque, longé par un fleuve, on voit passer des écureuils, quelques promeneurs, et on a bien du mal à imaginer ce que pouvait être l'exposition universelle, puisqu'évidemment, il n'en reste rien. C'était des pavillons provisoires qui ont été démontés.
3: Donc, c'est bien là, à Fairmount Park, que s'est tenue l'exposition universelle de Philadelphie.
13: Ladies and gentlemen, the President of the United States.
3: Un événement inauguré par le président des États-Unis lui-même, le 10 mai 1876.
14: My countrymen, it has been thought appropriate upon this centennial occasion to bring together in Philadelphia specimens of our attainment.
3: Journal des débats politiques et littéraires, 29 mai 1876.
6: Ouverture de l'exposition de Philadelphie. Le général Grant s'est levé à son tour et, s'avançant sur le bord de la tribune, il a lu un discours dans lequel il a remercié les pays qui ont répondu à l'appel des États-Unis.
15: Mesdames et messieurs,
6: il a souhaité la bienvenue aux commissaires et aux autres étrangers. Je déclare, a-t-il dit en terminant, l'exposition internationale de 1876 ouverte. À ces mots, l'orchestre, les grandes orgues, les chœurs ont entonné l'Alléluia du Messie. Les cloches se sont mises en branle à toute volée. Une salve de 100 coups de canon a été tirée dans le parc. Les drapeaux ont été déployés dans tous les bâtiments de l'exposition ainsi qu'au sommet des tours, tandis que la foule, dans son enthousiasme, faisait retentir les échos de Fairmount Park de ses acclamations patriotiques.

0: Auguste Bartholdi découvre Fairmount Park le 18 mai 1876. Souvenez-vous de sa stratégie.
1: Il a prévu de faire venir dans le pavillon français deux éléments de la future statue, la main et la torche.
2: Hormis ma peinture, je ne fais rien. Je n'arrive pas à grand-chose. J'attends toujours et j'attends encore l'arrivée de ce bras qui n'arrive pas.
1: Alors, le problème commence avec le fait qu'il soit en retard et qu'il n'est pas en mesure d'installer dès le printemps 76 ces éléments. Mais il comprend néanmoins, il espère d'abord que les éléments pourront le rejoindre, ce sera le cas à partir de l'automne 76, et il comprend surtout qu'il y a un formidable moyen publicitaire de levée de fonds, mais surtout de vente de produits, et ce sera le cas avec l'installation de ces deux éléments qui permettront de vendre des maquettes de la future statue, et surtout des images, des reproductions imagées sous toute forme, des gravures, des lithographies, des photos de la future statue de la liberté.
0: Donc, en mai 1876, Bartholdi doit patienter. La main et la torche ne sont pas au rendez-vous pour l'ouverture de l'exposition. Néanmoins, le sculpteur est très bien accueilli par une vieille connaissance américaine qu'il avait rencontrée lors de son premier voyage aux États-Unis en 1871. John Forney, démocrate anti-esclavagiste et soutien inconditionnel de la statue depuis le début.
3: Comme œuvre d'art, cette création du génie fertile de mon ami Monsieur Bartholdi mérite l'admiration de tous.
0: Discours de John Forney pour l'Union franco-américaine le 6 novembre 1875.
3: Et comme symbole d'amitié, les générations de l'avenir reconnaîtront en elle un témoignage bien choisi de la part d'un peuple des plus anciens au peuple le plus jeune qu'il y ait. Un peuple chez lequel l'esprit de progrès est des plus développés.
1: Quand Bartholdi arrive, il y a son fidèle ami de Philadelphie, Forney, qui a été à l'origine des premières levées de fonds qui ont financé les premiers travaux de la statue. Et on organise à la fois une réception, mais surtout une visite de l'exposition. Et c'est l'occasion pour Bartholdi de montrer ses talents de sculpteur. Donc, il est venu avec plusieurs statues, des allégories d'ailleurs, une allégorie de la paix, et pas seulement de la liberté.
4: C'est saisissant, hein. C'est de l'alchimie, c'est de la féerie, c'est magnifique.
1: Et puis, c'est un fait un peu oublié, mais Bartholdi est aussi un peintre, et il vient avec des œuvres qu'il a peintes inspiré par son premier séjour. C'est-à-dire qu'il avait été en 71 jusqu'à San Francisco, il avait traversé la Californie, et il vient avec deux toiles, dont l'une qui montre des orpailleurs, des chercheurs d'or. Et cette représentation de la Californie montre que Bartholdi est déjà familier des États-Unis. D'une certaine façon, il vient montrer que la France prend au sérieux la capacité des États-Unis à être un motif pour les artistes et peut-être aussi une puissance créatrice. Alors, Bartholdi lui-même, qui vient pour casser un peu les stéréotypes d'une nation trop jeune et qui veut signaler à l'attention de l'opinion publique française que les États-Unis sont désormais une nation moderne et aussi évoluée que les nations européennes, conserve quand même une forme de préjugé et considère que l'exposition universelle sanctionne les progrès de l'industrie américaine, mais qu'en matière de beaux-arts, la France demeure en avance. Et de fait, la France collectionnera, comme souvent, les premiers prix, les meilleures récompenses en matière de beaux-arts. Donc Bartholdi arrive avant même de pouvoir montrer le bras et la torche qui ne sont pas prêtes, qui ont vécu un accident pour la main. Il montre néanmoins ses premières statues et Forney peut lui faire l'honneur de la vieille ville de Philadelphie et de l'exposition et valoriser le sculpteur de la future statue comme un statuaire de grand talent.
0: Et parmi les sculptures qu'expose Bartholdi à Philadelphie, il y a une fontaine monumentale.
5: Encore du champagne, madame.
6: Permettez.
1: Dans le parc de 34 hectares où se déroule l'exposition universelle, il y a un millier environ d'exposants. Et en fait, Bartholdi n'a pas seulement installé les éléments de la statue, il a également installé en plein milieu, dans un endroit vraiment stratégique de l'exposition, une fontaine qu'il a conçue pour se faire une idée un peu de ce à quoi elle ressemble. Ça ressemble un peu pour le Parisien ou le Français qui connaît les fontaines de la place de la Concorde. C'est ce modèle de fontaine avec de la fonte qui valorise cette modernité de l'emploi de la fer et de l'acier, notamment qu'on verra à l'intérieur de la Statue de la Liberté et plus tard sur la Tour Eiffel. L'idée de Bartholdi, c'est pas seulement de montrer son savoir-faire et la modernité du savoir-faire français. D'ailleurs, les représentants de la sidérurgie française ne sont pas venus en force. Bartholdi a installé cette fontaine dans l'espoir de la vendre à un prix conséquent. On se rappelle que la soirée, par exemple, à l'Opéra Garnier avait rapporté 8 000 francs. Il pense la vendre 12 000 francs. Malheureusement, elle ne trouve pas preneur, ni la ville, ni un particulier ne veut l'acheter, donc il baisse le prix, et au moment où l'exposition est terminée, il n'a toujours pas réussi à la vendre. C'est finalement la ville de Washington qui va l'acheter pour moitié prix que prévu, pour 6 000 francs, et elle est toujours visible non loin du Capitole aujourd'hui, à Washington. D'ailleurs, on lui a donné, en 1985, le nom de cette fontaine, Bartholdi Park, en référence explicite à son créateur.
6: Looking forward to the exhibition. You must have a program.
0: L'été avance et arrive enfin la main et la torche de la statue.
1: Une fois que la main et la torche sont enfin réparées, puisque la main avait connu un accident malheureux, le moule en plâtre s'était cassé, lorsque, au milieu de l'été, finalement l'installation complète est là, on a soudain une espèce de passion du public pour les deux premiers morceaux de cette statue de la Liberté. Ça paraissait un peu cocasse. La presse américaine s'était moquée de cette dame qui arrivait par le haut plutôt que par le bas avec son bras et sa torche. Et en réalité, le coup de génie de Bartholdi, c'est de comprendre qu'il va y avoir un point de vue haut sur cette immense étendue. On a dit que ce parc est colossal et il offre aucun point de vue dominant. Et en fait, le spectateur, en montant dans le bras et surtout la torche, peut avoir un point de vue sur l'ensemble de Fairmount Park.
7: Oh, quelle vue !
8: Merveilleuse ! Magnifique ! Formidable !
1: Les gens vont se presser et après avoir vécu cette expérience assez singulière, ils veulent rapporter quelque chose et Bartholdi va leur en donner pour leur argent. On peut y trouver aussi bien des photographies, puisque la photographie s'est démocratisée, mais aussi des lithos. Et encore plus original, dans cette espèce d'iconisation par anticipation de la statue, des petits morceaux de métal, du fragment de la torche qui vont donner le sentiment aux participants de cet événement unique d'avoir eu part à la naissance en fait d'un mythe dont on... Évidemment, il ne s'agit pas encore d'une mythologie, mais on sent bien qu'il se passe quelque chose de singulier. Et d'ailleurs, Philadelphie ne va pas conserver le monopole de cette installation, puisque Bartholdi, frappé par son succès et surtout par l'argent que rapporte la visite de la main et de la torche, va transporter à New York ces deux éléments.
9: Ladies and gentlemen, may I have your kind attention, please? By exclusive arrangement with the Centennial Exposition, we are about to present one of the latest, most magnificent, unparalleled miracles of the modern age. Ladies and gentlemen, on with the magic.
0: La main brandissant la torche devient vite l'attraction phare de cette exposition universelle. Un coup de génie, parce que cet élément laisse deviner la taille colossale de la future statue, et ça impressionne les visiteurs.
10: Ne bougez pas.
0: Un effet décuplé par l'immortalisation iconographique de cette torche. Un second coup de génie.
1: En fait, c'est la photographie de la torche de la future Statue de la Liberté qui devient vraiment le souvenir le plus populaire de l'exposition universelle. On peut dire que l'exposition de Philadelphie marque la véritable naissance dans l'imaginaire américain de la Statue de la Liberté.
0: Et cet engouement populaire enclenche un engrenage.
1: Alors là, on a un mécanisme médiatique qui s'enclenche. Il y a eu toute la presse locale de Philadelphie qui a rendu compte et qui a illustré l'événement, la présence de la torche de la future statue à Fairmount Park. Et du coup, la presse new-yorkaise va renchérir et on a cette espèce de dialectique heureuse en termes de médiatisation de l'événement avec la rivalité désormais des deux vieilles villes de la côte Est. Et à chaque fois que Bartholdi se trouve un peu à court de fond, puisque c'est toujours plus cher que prévu, eh bien, Bartholdi arrive à relancer la rivalité, la concurrence entre les deux villes, puisqu'il a des relais d'influence très importants avec le colonel Forney, notamment à Philadelphie. Eh bien, il laisse entendre aux New-Yorkais que, finalement, le site d'installation définitive de la statue pourrait être Philadelphie, non plus New York.
0: Extrait du journal The Press, de Philadelphie, 5 octobre 1876.
10: S'il advenait que les habitants de New York étaient prêts à froidement ignorer ce superbe mémorial du centenaire de la liberté, ils peuvent être certains que Philadelphie l'accueillerait avec impatience dans les magnifiques jardins de Fairmont et l'érigerait dans toute sa grandeur originelle.
1: Le succès est tellement au rendez-vous que l'installation du bras et de la torche en septembre débouche sur une couverture de presse très importante et Bartholdi a obtenu que les produits dérivés de la statue soient vendus avec des copyrights qui viennent abonder le financement. Et il y a surtout des ventes de maquettes qui vont diffuser cette iconographie et rapporter de l'argent. Et c'est un tournant aussi dans la psychologie personnelle de Bartholdi qui s'est heurté depuis des années à toutes sortes de déconvenues. Et là, l'adhésion populaire et le succès commercial est au rendez-vous de l'exposition universelle de Philadelphie. De ce point de vue, c'est un tournant dans sa conviction qui va toucher au but. Il ne sait pas qu'il lui faudra attendre encore une petite dizaine d'années.
0: Oui. L'inauguration de la Statue de la Liberté n'aura lieu qu'en 1886. Mais cette exposition universelle de Philadelphie est un véritable tournant dans ce projet fou, évoqué pour la première fois au souper de Glatigny en 1865.
11: Dans 11 ans, l'Amérique fêtera le 100e anniversaire de son indépendance. Quel meilleur moment pour reformer les liens spirituels entre les États-Unis et la France ?
0: Autre tournant dans la vie de Bartholdi durant ce deuxième voyage en Amérique, l'explosion de sa notoriété. Et notamment grâce à une statue du marquis de Lafayette, combattant français pour l'indépendance américaine, une œuvre signée Bartholdi, inaugurée à New York à la fin de l'été.
1: Le 6 septembre, c'est le jour anniversaire de Lafayette. Et là encore, en cet automne, 1876, Bartholdi va remporter un succès un peu plus que d'estime et l'inauguration est saluée non seulement par des discours officiels, notamment par le maire de New York ou par le consul de France à New York, mais aussi par la foule. Il y a vraiment un regroupement de milliers de personnes. Il n'y a pas seulement la colonie de Français libéraux, républicains modérés qui soutiennent le projet. On a 21 coups de canon qui marquent symboliquement l'acceptation par la ville de New York de ce cadeau, les bateaux dans le port répondent également et tout d'un coup la presse porte vraiment attention à la dimension artistique de Bartholdi qui n'est pas seulement le porteur d'un grand projet avec un message politique, même s'il est en partie dépolitisé, il s'agit vraiment d'un artiste qui a honoré en Lafayette quelqu'un dont la figure s'est historicisée. C'est-à-dire que progressivement, pour les Américains, Lafayette est devenu plus important à mesure que son rôle dans la vie politique française s'amoindrissait. C'est à partir du moment où la République en France s'est installée, on n'a plus du tout le même panthéon de héros. On peut dire que Lafayette est non pas oublié, mais relégué vraiment sur un plan vraiment très secondaire dans l'imaginaire français. Les héros de la République ne sont plus Lafayette, qui est devenu un personnage un peu secondaire de la vie publique française. Et pour les Américains, à l'inverse, Lafayette incarne désormais une espèce de figure mythologique de la naissance de la nation.
12: Please excuse me, sir. I know my English is very bad. But I am the Marquis de Lafayette. Nous avons traversé la mer sur un navire que j'ai acheté avec mon propre argent pour vous aider dans votre guerre. Nous avons tout abandonné. Left everything. To help to make your country free. La seule faveur que nous réclamons de cette assemblée, c'est d'être des soldats, sans grade, sans solde, without pay, mais dans votre armée. Let us only fight by your side.
1: Et en jouant de ce succès local à New York, eh bien, Bartholdi va obtenir d'une certaine façon une reconnaissance officielle auprès des New-Yorkais et ça va faciliter la poursuite de l'aventure de la construction de la Statue de la Liberté. Ceci dit, les New-Yorkais demeurent en partie, on trouve quelques articles un peu fielleux, méfiants à l'égard du projet sur le thème qui revient souvent, qu'est-ce que c'est que ce cadeau qu'on nous fait ? On nous apporte une main et la torche et puis le reste, tout le corps de la grande dame de Lady Liberty doit être financé par les Américains. Ça ne se fait pas d'offrir un cadeau et d'en réclamer ensuite le prix.
0: À la fin de l'automne 1876, Bartholdi a décroché le statut de vedette aux États-Unis.
13: Oh, ma beauté, mon petit frou-frou, mon petit chéri, mon petit amour.
0: Il est sollicité pour de nombreuses interviews. Il enchaîne les mondanités et il est même photographié par Napoléon Sarony, portraitiste des stars comme Mark Twain, Oscar Wilde ou Sarah Bernhardt.
2: Je vais vous demander un léger sourire. Ça, ça, ça, ça, voilà. Attention, on ne bouge plus. On ne bouge pas. On ne bouge pas. On ne bouge pas. Et voilà. C'est terminé. Vous pouvez bouger. Voilà. Je vous montrerai le résultat très rapidement d'ici deux semaines.
0: Et cette nouvelle célébrité se révèle très utile pour convaincre quelques riches donateurs new-yorkais qui demeurent encore parfois un peu réticents quant à ce projet de statue de la liberté.
14: So, let me get this straight, Mr. Bartholdi. This is a gift to the American people, but you want to make them pay for it?
15: Now that's what I call a smart business proposition.
14: Okay, what's the cost and where's the profit?
15: In total, $250,000. A small prize to honor liberty, I'm sure you will agree.
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0: La main brandissant la torche a triomphé à Philadelphie. La statue de Lafayette a été inaugurée en grande pompe à New York et Bartholdi a même livré des hauts-reliefs pour l'église de Boston. Un séjour américain couronné de succès donc. Et il est temps de rentrer à Paris pour se remettre à l'ouvrage. Or, Auguste Bartholdi ajoute une étape supplémentaire à son voyage. Il se rend à Newport, dans l'état de Rhode Island, au sud de Boston, pour voir un ami, John Lafarge.
17: Good to see you again, Auguste.
18: My dear friend. My wife, Margaret.
17: Enchanté.
18: Miss Jeanne-Amélie Baeux de Puisieux, my model.
19: It's lovely to meet you.
0: Bartholdi est accompagné d'une jeune femme, Jeanne-Émilie, qu'il présente comme son modèle et qui appartient sans doute à la délégation française de l'Exposition universelle.
19: Come along with me, you want to freshen up after that dreadful train ride.
0: Et on peut émettre l'hypothèse que ce John Lafarge conseille à Bartholdi d'épouser cette Jeanne-Émilie dans la perspective de rassurer les mécènes puritains américains.
17: I don't care if she's your model or not. You will have to marry her.
18: Marry her?
17: Yes, marry her.
18: Why?
17: Because the people you hope will finance your project have high moral standards, which they will expect you to meet.
20: Je suis venue vous dire que j'avais réfléchi à votre offre.
18: Mais...
20: Je suis d'accord. Je veux bien me marier avec vous.
0: Faire part de mariage d'Auguste Bartholdi et Jeanne-Émilie de Puisieux.
3: Monsieur et Madame John Lafarge ont l'honneur de vous faire part du mariage de Mademoiselle Jeanne-Émilie de Puisieux, leur nièce, avec Monsieur Auguste Bartholdi, statuaire, chevalier de la Légion d'honneur. Newport, Rhode Island, 20 décembre 1876.
0: Dans la précipitation, Auguste Bartholdi épouse donc Jeanne-Émilie, présentée officiellement comme la nièce de John Lafarge, histoire de maquiller ses véritables origines. Alors, que sait-on réellement de cette jeune femme ? Réponse depuis le train retour de Philadelphie par l'historien Renaud Meltz.
1: Avant de rentrer dès son séjour américain, Bartholdi épouse une Française de conditions très, très modestes, une lingère, une modiste. Ce mariage a lieu le 15 décembre 1976, c'est-à-dire vraiment à la fin de son séjour. Et il en fait toute une mise en scène familiale auprès de sa mère, qui est une figure qu'on peut représenter comme à la fois exigeante et qui l'a aidé sans doute à accomplir ses rêves de grandeur, mais aussi sans doute... Pour employer un mot bêtement psychanalytique, peut-être un peu castratrice. Et il présente ce mariage comme tout autre chose que ce qu'il est, comme s'il avait rencontré une Canadienne ou une femme qui aurait été adoptée par une Canadienne lors de son séjour américain, alors qu'il est parti avec cette Parisienne, tout ce qu'il y a de plus parisienne. Il l'affuble pour sa mère d'une particule. Bref, il prend toutes sortes de précautions. Il modifie également, ou du moins il n'insiste pas sur son âge, car Jeanne en effet est plus âgée que lui. Il est né en 34, elle est née en 29, donc elle est 5 ans plus âgée. Et il présente sans exagération de sentiments passionnés ce mariage comme une chose tout à fait honorable et convenable, mais on sent dans sa correspondance des inquiétudes. Et ces inquiétudes ne vont pas tarder à se révéler, malgré les précautions de Jeanne elle-même, qui écrit à sa belle-mère, qu'elle ne connaît pas encore, à quel point elle est dévouée à la carrière et à la vie de son mari, à quel point elle souhaite être aimée de sa belle-mère. Très vite, la correspondance familiale montre qu'Auguste Bartholdi est très déçu par la détestation, et l'emploi le mot, qu'elle lui voue.
0: Lettre de Jeanne-Émilie à Charlotte Bartholdi, le 10 décembre 1876.
4: Très honorée et chère madame, je ne sais comment vous exprimer tous les sentiments qui se pressent dans mon esprit. Et cependant, je sens mon cœur qui s'élance vers vous. Je ne puis croire à tant de bonheur. Moi, la compagne de sa vie, c'est un rêve. Je suis si heureuse que j'ai peur.
21: Elle a totalement perdu la raison.
4: Je ne suis plus une jeune fille. Je n'ai pas pour moi la beauté, la fortune.
21: Quoi ?
4: Je sais qu'avec un cœur comme le sien, l'argent est une question insignifiante. Mais je n'ai rien de brillant pour le monde. Mon éducation a été un peu négligée.
21: Cela ne me plaît pas.
4: J'ai fait par moi-même tout ce que j'ai pu pour réparer cette lacune. Je suis toute remplie du désir de me perfectionner pour être digne de lui, de vous. Moi, je n'ai que mon cœur.
21: Etc, etc. Sincères salutations.
1: Bon, indépendamment des affaires de cœur et des affaires privées qui ne nous intéressent pas forcément, ce que montre ce mariage, Bartholdi est d'un côté capable de s'émanciper des conventions, puisqu'il n'épouse pas du tout une bourgeoise de son milieu. On peut se poser les questions de ses goûts, de ses penchants, de son inclination de sa sexualité. Est-ce que c'est un mariage platonique? Est-ce que c'est un mariage plutôt d'affection? Peu importe. C'est un mariage heureux, en tout cas un compagnonnage heureux. Et Bartholdi prend soin, certes, d'effacer les origines très modestes de sa femme en inventant une particule à sa promise devant sa mère. Mais enfin, il l'épouse et ils vivent tous les trois ensemble rue d'Assas dans le foyer.
21: Je vais vous mettre la parure nuptiale brodée en batiste.
22: Non, surtout pas. Nous avons décidé de faire chambre à part. Dites ce que vous avez sur le cœur.
23: Les jeunes époux font chambre commune, c'est l'usage.
1: Je pense que c'est pas une vie qui est extrêmement facile, vu la correspondance entre Auguste et sa maman, pour la pauvre Jeanne, mais elle fait bonne figure, et quelques photographies intimes retrouvées par le musée Bartholdi et commentées déjà par l'historien Robert Belot montrent un abandon et une confiance réciproque et sans doute un bonheur intime dans ce foyer. Donc c'est un faux mariage américain, c'est un mariage en Amérique avec une Parisienne entre deux Français qui reviennent ensemble.
0: Jeanne-Émilie devient Madame Bartholdi en décembre 1876. Une union qui va s'inscrire dans la durée.
22: C'est vrai qu'on vit en bonne entente. J'ai une grande affection et même un attachement profond pour vous. Mais c'est de l'amitié, pas de l'amour.
24: Je vous ai demandé en mariage. Je vous ai pas demandé de m'aimer.
0: Mais il n'est pas insensé de penser que ce fut un mariage de circonstance, comme une stratégie pour amadouer de riches Américains conservateurs et favoriser ainsi les dons pour la Statue de la Liberté.
25: My wife, Emily.
26: Charmed to meet you, madam. I understand your statue was a success in Philadelphia, Mr. Bartholdi.
25: Yes, that's right.
26: Capital, capital. I look forward to your presentation.
25: Please come in.
0: D'ailleurs, avant d'embarquer sur un paquebot pour la France, Bartholdi fait une dernière escale à New York, histoire d'étoffer davantage la souscription.
5: Monsieur Bartholdi, ici, on aime les artistes, mais on admire beaucoup les hommes d'affaires. Et les hommes d'affaires comme vous, n'en ai jamais rencontré. Allez, monsieur Bartholdi, prenez ce chèque.
0: Eh ben, on est à Union Square, au pied de la statue de Lafayette par Bartholdi. Super, donc c'est Romain qui commence. Romain, il va se présenter à nouveau et dire où on est. Enfin, dire oui, où on est, Union Square, après je te parle de la statue. Romain, c'est quand tu veux. Pour dresser un bilan de ce deuxième voyage de Bartholdi en Amérique, nous retrouvons l'historien Romain Huret au cœur de Manhattan en septembre 2025.
6: Je suis à Union Square, l'un des quartiers les plus emblématiques de New York, toujours très bruyant, agité et très représentatif de la vie new-yorkaise au milieu d'après-midi. Et nous sommes au pied de la très célèbre statue de Lafayette, qui est l'œuvre de Bartholdi, et qui est l'œuvre qui va lui donner une grande célébrité aux États-Unis.
0: Auguste Bartholdi et son épouse quittent les États-Unis le 27 janvier 1877. Dans quel état d'esprit est-il ?
6: Il est rassuré par rapport au premier qu'il avait un peu déçu. Pendant son premier voyage, il est très frappé par la grandeur du territoire, la beauté du territoire, la capacité des institutions américaines à tenir, quelles que soient les circonstances. Mais il est un peu déçu par l'accueil plutôt mitigé qu'il reçoit dans les grandes villes de la côte Est. En 1876, le résultat est totalement différent. Célébré à Philadelphie, la statue de Lafayette le rend célèbre à ce moment-là. Il faut dire que la donne a changé. Après 1875, une fois que la France est redevenue républicaine, ce sont deux nations sœurs, deux républiques qui se parlent désormais. Et cela va très largement contribuer à réchauffer les relations entre la France et les États-Unis. Et on voit à ce moment-là le souvenir de la guerre d'indépendance, le souvenir de Lafayette, des liens entre Lafayette et Washington, revenir sur le devant de la scène. Il y a quelque chose comme une tradition entre la France et les États-Unis, et Bartholdi devient le porte-parole de cette tradition et se fait entendre dans tout le pays. Donc lorsqu'il quitte les États-Unis après son triomphe dans le monde artistique et culturel, il est un peu rassuré sur l'avenir de ce grand projet, la Statue de la Liberté.
0: Discours de Victor Fortwängler, président de la Société des Alsaciens de New York, 1876.
7: Messieurs,
3: depuis quelques années, l'éclat du nom français avait pâli aux États-Unis. Le temps, les événements, notre petit nombre avaient agi contre nous. Il était désirable que, dans cette année du centenaire, un mouvement se fît qui ramena les choses à leur état normal. Comme auteur de la belle statue de Lafayette, vous avez été le principal ouvrier d'une des plus magnifiques fêtes internationales qui ait eu lieu sur ce continent. Vous avez puissamment contribué à relever un prestige affaibli et vous continuez à l'accroître par l'œuvre immense dans laquelle vous êtes engagé à l'heure qu'il est.
0: Et alors justement, à son retour à Paris, après ce voyage un peu triomphal aux États-Unis, que décide-t-il de faire, ce Bartholdi ?
6: Il décide de passer aux choses très sérieuses et compliquées. Il faut toujours trouver de l'argent. C'est la grande angoisse de Bartholdi pendant tout ce projet, comment arriver à le financer. Et plus le projet devient gigantesque, plus il est compliqué, plus il devient monumental, plus il coûte cher. Et donc, il faut sans cesse trouver de l'argent. Il n'arrivera pas à avoir un gigantesque financeur. Aujourd'hui, il serait sans doute allé voir un mécène, un grand philanthrope qui lui aurait donné tout l'argent nécessaire. Et donc, il va devoir se tourner vers des dons populaires. Et il va organiser des visites dans son atelier pour que le peuple parisien découvre le projet en cours. Et de la même manière, il trouvera des soutiens financiers aux États-Unis pour permettre le financement de ce gigantesque et monumental projet.
0: Et alors, au fil des mois et des premières années de ce retour, on sent que le peuple de Paris va s'emparer de cette statue et de ce projet. Comment ça se manifeste d'abord, cet intérêt croissant des Parisiens pour la statue ?
6: Par des visites. Les gens viennent dans son atelier et les sommes versées permettent de subvenir aux besoins de Bartholdi pour construire cette statue. Il y a aussi une dimension très affective. Le peuple français a vécu une période très compliquée, il ne faut pas l'oublier. Le Second Empire, la guerre, la défaite. Il y a beaucoup de débats dans la société française sur le sens à donner à cette défaite, sur le manque de cohésion de la nation. Et donc il y a une volonté peut-être de reconstruire la nation sur une base républicaine. Et pour le faire, on a besoin de symboles, on a besoin aussi de construire une république des cœurs. Et ce que fait Bartholdi dans son atelier, c'est d'une certaine manière un symbole extrêmement fort d'amitié transnationale et d'une liberté en action. Donc il est évident que le peuple de Paris apprécie ce visage, ce projet et l'idée que les Français ne sont pas seuls dans le monde des républiques. Ils ont une république sœur tout à côté. Cette république, c'est les États-Unis.
0: En conclusion de ce quatrième épisode, retenez d'abord que ces 8 mois que passe Bartholdi aux États-Unis en 1876 changent totalement la donne. Le sculpteur français est devenu une vraie vedette en Amérique, au point de séduire de puissants financiers, et les Américains semblent désormais fascinés par ce projet de statue colossale.
2: Allez, monsieur Bartholdi, prenez ce chèque.
0: De retour sur le vieux continent, il s'attelle à poursuivre son chef-d'œuvre, cette statue de la liberté qui va générer autour d'elle un réel engouement français. Les plus grands entrent dans la danse, d'un jeune ingénieur audacieux, Gustave Eiffel, à une sommité mondiale, une caution morale qui vient adouber le projet sous le regard d'un reporter dépêché par le journal Le Temps.
8: Victor Hugo regarde, contemple cette géante de cuivre et de fer, dit « c'est superbe » et entre dans les ateliers. Monsieur Bartholdi, sur les fragments demeurés là, lui explique la façon dont le cuivre a été battu, estampé, dans la seule usine qui put mener à bien un tel travail.
0: De Victor Hugo au plus modeste souscripteur, comment la France va-t-elle se prendre de passion pour la statue de la liberté de Bartholdi ? C'est l'horizon du prochain épisode. L'épopée de Lady Liberty, un récit de Philippe Collin, réalisé par Juliette Medevielle. Lecture, Anne Alvaro et Thierry Godard. Assistance éditoriale, Irène Menahem, Fanny Petit et Alice Doucerin. Documentation sonore, Frédéric Martin. Prise de son à New York, Benjamin Troncin. Mixage, Basile Bocquer. Prochain épisode, la naissance du colosse.
9: 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À suivre Very Good Trip, Mishka Assayas revient sur la carrière de l'un des plus grands groupes rock anglais, les Rolling Stones. Bon après-midi sur France Inter.
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13: Oui.
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4: Bonjour à tous. Les fortes chaleurs s'installent en France. 59 départements sont en alerte orange canicule aujourd'hui. 24 départements en vigilance rouge. Le niveau maximal d'alerte situé dans le quart nord-ouest, incluant l'Île-de-France. Et à Paris, certains sites touristiques doivent adapter leurs horaires d'ouverture. C'est le cas de la Tour Eiffel qui ferme aujourd'hui ses portes dès 16h. Même chose pour le musée du Louvre, le musée le plus visité au monde qui ferme à 16h. Ce sera le cas aussi demain et lundi. En ce premier grand week-end de départ en vacances, difficile de supporter cette chaleur lorsqu'on est coincé dans les embouteillages. Le pic a été enregistré à midi, 937 km de bouchons cumulés. Cette journée est classée rouge dans le sens de départ, noire en Auvergne-Rhône-Alpes et dans le quart nord-ouest. Le ministre de l'Intérieur promet de la fermeté pour les incendiaires. Depuis le début de l'été, 32 personnes ont été interpellées, soupçonnées d'être à l'origine de départs de feu. Nous ne laisserons rien passer, ajoute Laurent Nunez. Des arrestations ont eu lieu dans les Pyrénées-Orientales, en Ardèche ou encore dans l'Hérault. Car depuis le début de l'année, 25 000 hectares de végétation ont brûlé, le double par rapport à l'an passé à la même période. Certains feux de forêt sont en cours dans la Drôme, par exemple, dans la commune de Die. Même si la situation s'améliore, selon la préfecture, la pluie tombée cette nuit a permis de refroidir certaines zones et d'humidifier la végétation. Mais les flammes ont parcouru 4 100 hectares de terrain en 9 jours. Amélioration aussi en Espagne, où les secours espagnols évoquent une évolution favorable et de meilleures conditions météorologiques face à l'incendie qui a brûlé 6600 hectares de végétation en 2 jours seulement en Andalousie. Le feu a également fait 12 morts, au moins 23 personnes sont portées disparues. En Iran, après la mort de son père, le guide suprême Mojtaba Khamenei dit que la vengeance doit s'accomplir inévitablement. Ali Khamenei a été tué le 28 février dernier dans des frappes israélo-américaines. L'ayatollah Mojtaba Khamenei s'est exprimé via un communiqué. Il n'est pas apparu publiquement depuis sa nomination et on ne l'a pas vu non plus aux funérailles nationales de son père la semaine dernière en Iran. Dans le même temps, des discussions reprennent aujourd'hui entre Téhéran et Washington par médiateurs interposés alors que les hostilités ont repris cette semaine malgré un accord de cessez-le-feu signé à la fin du mois de juin. L'élection des adjoints au maire de Saint-Denis-Pierrefitte en Seine-Saint-Denis a été annulée par le tribunal administratif de Montreuil. La ville dirigée par le maire insoumis Bali Bagayoko fait appel de cette décision devant le Conseil d'État, ce qui suspend cette décision et permet aux adjoints de rester en fonction. Cette annulation est liée à la fusion nouvelle des deux communes.

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4: France Inter, il est 16h05, à suivre Very Good Trip sur les Rolling Stones avec Mishka Assayas. Bonjour Mishka.
5: Merci beaucoup Mathilde Romagnan. Rendez-vous d'ici une heure, bien sûr, avec l'actualité. Cet après-midi, on bouscule ce qui était prévu parce que les Stones font l'actualité, l'événement même. Oui, on les croyait au musée et voilà qu'ils décident in extremis d'ajouter un nouveau chapitre à leur histoire, un nouvel album. Et oui, alors la rumeur depuis plusieurs semaines le disait très réussi. Eh bien, elle ne se trompait pas. Cet album nous donne d'excellentes raisons, les meilleures même, de consacrer une émission complète au nouvel album des Stones, Foreign Tongues, dont vous allez entendre cet après-midi de très larges extraits. C'est parti.

Pourquoi tu ne m'entraînes pas sur cette route caoteuse et sinueuse? Pourquoi tu ne m'apprends pas toutes ces langues étrangères? Oui, conduis-moi là-bas, parce que je suis aveugle et muet. C'est assez extraordinaire d'entendre un homme de 83 ans, en l'occurrence Mick Jagger, bah tout le monde l'a reconnu, écrire et chanter de telles paroles qu'on s'attendrait davantage à entendre sortir de la bouche d'un jeune homme sans expérience, d'un gamin qui a encore, comme on dit, toute la vie devant lui. Mais sans doute est-ce là le secret de Jagger et des deux autres Stones restants, Keith Richards et Ronnie Wood, d'être restés des gamins qui, malgré l'âge, malgré l'évidence, malgré le bon sens, enfin, malgré tout ce que vous voudrez, se disent que l'imprévu les attend toujours au coin de la rue, enfin plutôt de la route hein, en l'occurrence, que la vie peut en effet encore être une source de magie, d'enchantement, d'inconnu en somme. Et que c'est pas parce que justement on voit le bout de la route se rapprocher à toute allure qu'il y a des raisons de s'endormir. Au contraire, au fond, l'urgence est là, plus aiguë encore peut-être que dans la jeunesse. Rough and Twisted, une route chaoteuse et sinueuse, eh bien c'est le blues par lequel démarre le tout nouvel album des Stones, Foreign Tongues, langues étrangères, qui est sorti hier à minuit et que France Inter vous a fait découvrir déjà dans son intégralité à l'heure même de sa sortie. Cette chanson, c'est un petit classique immédiat, très blues, dans lequel brillent les guitares slide de Ronnie Wood et le jeu à l'harmonica de Mick Jagger, toujours percutant. Le blues, l'éternelle source de jouvence des Stones. Même aujourd'hui, c'est ce que vient de déclarer Keith Richards au magazine britannique Mojo, oui, même aujourd'hui, quand je suis à court d'idées, dit Keith, je retourne au blues parce que c'est une forme musicale limitée et c'est justement ça qui la rend si intrigante. On peut toujours en sortir quelque chose. Source inépuisable, fontaine de jouvence, oui, bien sûr. Mais ce nouvel album a d'autres couleurs que toutes ces nuances de bleu, hein, si j'ose dire. Des couleurs que, bien sûr, les Stones ont depuis très longtemps ajoutées à leur palette. Soul funk, country rock, rock and roll, évidemment, et mélodie romantique, il y en a une. Des couleurs qui recomposent aujourd'hui encore à leur façon. Sous la supervision, et là c'est la nouveauté des années 2020 pour les Stones, sous la supervision d'un musicien californien du nom de Andrew Watt et qui est en âge d'être leur petit-fils. Andrew Watt, je vous l'avais présenté au début du mois de juin à propos de Paul McCartney puisque ce jeune trentenaire a travaillé auprès de ce dernier pour la réalisation de son ultime album The Boys of Dungeon Lane. Andrew Watt, il faut le rappeler, s'est fait connaître par ses collaborations à succès avec de jeunes artistes pop, Justin Bieber, DJ Snake, Lana Del Rey aussi, sans oublier Ed Sheeran. Donc on est loin du blues et du rock'n'roll vintage. Cela dit, Andrew Watt a vite ajouté une nouvelle plume à son chapeau, celle du spécialiste des vieux rockers qui cherche à sonner jeune, pop et contemporain. Il a ainsi travaillé auprès de musiciens bien plus âgés que lui, comme le regretté Ozzy Osbourne, et puis plus récemment Iggy Pop. Et c'est Paul McCartney en personne qui a suggéré à son vieil ami Ronnie Wood de faire appel à Andrew Watt pour enregistrer déjà l'avant-dernier album des Stones, qui était très bon, Hackney Diamonds, qui est paru il y a 3 ans. Eh bien, Andrew Watt est revenu pour enregistrer le nouvel album, dont les séances se sont étalées pas plus, c'était pas au-delà d'un mois. À vrai dire, ce désir d'être en phase avec son temps, d'être en phase avec les sons du moment, c'est pas le fait de tous les Stones, c'est le fait de Mick Jagger en particulier. Comme l'a confié Keith Richards à Mojo, Mick aime les nouvelles tendances. C'est parce qu'il veut pas vieillir. Lui, il aime bien se réveiller pour aller courir. Moi, j'aime pas me lever du tout. Je préfère raconter que je me suis cassé une jambe. On est très différents et c'est ça qui fait prendre la sauce. Malgré ça, on est foncièrement d'accord sur ce que doit être le son des Stones et là, eh ben, vous l'avez à fond. L'album fait en tout un peu plus d'une heure, donc 14 titres en tout, et il m'a évidemment fallu faire des sacrifices. Voici un titre qui m'a tout de suite séduit, Mr. Charm, très dansant et porté par un riff très très classique. C'est le monologue d'un homme que jadis on aurait désigné comme un séducteur et qu'on qualifierait plutôt aujourd'hui dans le langage actuel de toxique. La vie est trop courte pour juste gagner du fric, montre-moi comment le dépenser, chérie, la vie est trop courte pour la passer tout seul. Mr. Charm, un extrait du tout nouvel album des Rolling Stones, Foreign Tongues, auquel France Inter consacre toute cette heure. C'est

Jealous Lover, un titre très soul, hein, quelque part entre les Temptations et Curtis Mayfield, qui figure dans le tout nouvel album des Rolling Stones, Foreign Tongues, auquel je consacre intégralement l'émission de cet après-midi. Vous avez entendu, Mick Jagger parvient à chanter de deux voix différentes, hein, sur deux tons distincts, ça lui est déjà arrivé. En tout cas, ça rend la chanson très vivante. Il y a eu sans doute un léger polissage de sa voix en studio, pour autant, ça ne sonne pas artificiel ou désincarné. Alors, Jealous Lover, c'est la complainte de celui ou celle, hein, qui, dans un couple, subit la jalousie maladive de l'autre et qui se sent prisonnier ou prisonnière, épié, oppressé, asphyxié, bat les pattes, chante Jagger, amoureuse, jalouse, lâche-moi la grappe, tu es comme une menthe religieuse, tu te nourris de moi, tes yeux sont perçants, tu es ma guillotine, etc. etc. Alors c'est assez curieux, bien que l'image de la menthe religieuse traditionnellement misogyne, hein, soit sans ambiguïté, on aurait plutôt tendance à ressentir que Mick Jagger, avec sa voix suraiguë, adopte le point de vue inverse, le point de vue féminin. Et d'ailleurs, certaines femmes pourraient estimer que ce sont plutôt elles qui subissent le plus fréquemment les reproches d'amoureux jaloux. En tout cas, ça se passe le plus souvent dans ce sens-là, mais enfin, c'est un débat dans lequel je me garderai bien d'entrer. Comme j'y faisais allusion tout à l'heure, la chanson country a toujours été une corde à l'arc des Stones, et ce, dès leur début. Je pense notamment à High and Dry, qui figure dans l'album Aftermath, qui est paru en 1965. 61 ans plus tard, voici Ringing Hollow. On pourrait dire, ça sonne creux. Une chanson qui est centrale dans l'album, à mes oreilles, c'est même la plus touchante, parce que c'est une chanson d'amour déçu. Alors, c'est pas une histoire d'amour, hein, comme il y en a des dizaines de millions sur Terre, en particulier dans les chansons, mais une histoire d'amour particulière, celle d'une génération, celle des Stones, qui s'apprête à s'éteindre, faut dire ce qui est, et qui a vécu une passion folle pour les États-Unis, leur légende, leur mythe, leur cinéma et leur musique, évidemment. Et qui se rend compte aujourd'hui que c'était certes de belles illusions, elles les ont fait rêver, elles ont rendu leur vie plus belle, évidemment, mais finalement, elles sonnaient peut-être creux. Ringing Hollow, je cite, les paroles, elles sont fortes. 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Et maintenant, tout ça sonne creux. Il y a toujours une crapule qui essaye d'agiter les foules. Suivez mon regard. Et Dame Liberté n'a pas trop bonne mine quand elle fronce ses sourcils et que sa robe est mitée.

Ringing Hollow, la chanson la plus forte peut-être du nouvel album des Stones, une chanson de désamour envers les États-Unis, enfin envers une certaine image des États-Unis, hein, plus que sa réalité qui a toujours été problématique, une image rêvée en tout cas qui a nourri les fantasmes de toute une génération malgré les zones d'ombre, les déchirures et les violences de ce grand pays. Comme je vous le disais, ce nouvel album des Stones présente un éventail de titres très variés. Un titre de Hackney Diamonds, hein, qui était l'album précédent des Stones, par exemple en 2023, comportait une chanson qui s'appelait Bite My Head Off et qui pouvait évoquer le son des Sex Pistols. Pour celle que vous vous apprêtez à entendre, qui s'appelle Hit Me In The Head, ce serait plutôt le son du groupe The Clash. Un rock'n'roll tendu, marqué par le jeu d'harmonica, comme je dis, toujours très très affûté, on l'entend pas mal, de Mick Jagger, et un excellent solo de guitare de Ronnie Wood. C'est vraiment un des meilleurs titres de ce nouvel album des Stones, une chanson comme craché, traversée par une sorte de dégoût de vivre, d'acre, découragement face à toute chanson très punk en somme, je cite, je m'en fous de vivre ou de mourir, allez arrache-moi encore un morceau de mon cœur, un de ces jours je vais tomber raide et ça ira bien plus vite si tu me tires une balle dans la tête. Une des dernières chansons que les Stones ont enregistrées avec Charlie Watts, c'était dans un studio de Los Angeles juste avant sa mort en 2021, et les Stones n'ont décidé de la terminer que 5 ans plus tard pour l'inclure dans leur tout nouvel album Foreign Tongues.

Certainement la plus grande surprise de ce nouvel album des Stones, c'est leur reprise d'une des meilleures chansons de la défunte Amy Winehouse, You Know I'm No Good. Jagger a adapté légèrement les paroles, évidemment, qui exposait à l'origine le point de vue d'une fille qui retrouve son mec dans un bar. Elle a bu jean sur jean en attendant ce bad boy qui porte un t-shirt représentant une tête de mort. Et elle s'en veut parce qu'elle l'a dans la peau et pourtant elle ne peut pas s'empêcher de lui faire du mal en le trompant avec un de ses ex. Alors, bien sûr, Mick Jagger retourne les rôles. C'est lui qui, dans la chanson, attend sa « bad girl », entre guillemets, et qui se dégoûte d'être un homme infidèle, de ne pas bien la traiter. Alors bon, l'interprétation de Jagger ne fait pas oublier celle de Amy Winehouse, c'est impossible. D'ailleurs, il faut souligner qu'elle chantait ses propres paroles, elles étaient vraiment inspirées de son vécu. Mick Jagger chante cependant avec beaucoup de sensibilité ce refrain dont je ne me souvenais qu'à moitié, je le cite, « Je me suis raconté des histoires, je savais bien, je t'avais bien dit que j'étais une source d'emmerde, t'es au courant ?» Je ne suis pas quelqu'un de bien. Ce qui est touchant, c'est le respect dont Mick Jagger et les Stones font preuve envers cette chanson de Amy Winehouse en reprenant presque à la lettre l'arrangement de l'original de 2006. Ça rappelle d'ailleurs la fidélité qui était déjà la leur quand ils reprenaient, encore au milieu des années 60, à leur début, des chansons de blues et de soul. Un nouvel exemple de la dévotion dont les Stones ont toujours fait preuve vis-à-vis d'une musique, de musique au pluriel, dont ils se sont toujours considérés avant tout comme les passeurs et les metteurs en scène. Dans ce nouvel album, on entend, qui s'appelle donc Foreign Tongues, on entend une chanson inattendue qui s'appelle Some of Us. Inattendue parce qu'elle est chantée par Keith Richards. Alors, on a souvent taxé sa voix de faiblarde, certains l'ont carrément moqué. Entendu, il n'a pas le coffre de Jagger, mais dans ce titre, eh bien, la voix de Keith fait mouche. On est quelque part entre Lou Reed et Bob Dylan. Keith évoque une fille que, je cite, tout le monde trouve sublime et qui échappe à tous ceux qui la désirent parce que, elle est trop libre pour eux. Et, chante Keith, certains d'entre nous sont à genoux. Some of us are on our knees. Steve Winwood, une légende du rock et de la soul britannique, est présent au clavier.

Covered in you, I'm coming a bit unscrewed, a bit unglued, complètement imprégné de toi, je commence à craquer et à perdre mon sang-froid, lâche Mick Jagger à la fin de cette chanson qui s'appelle, bah oui, vous l'avez deviné, Covered in you. Encore une femme fatale dans cette chanson qui a tenu la dragée haute au chanteur, une chanson qui colle, hein, les Stones ont pu le faire dans le passé, qui colle deux registres, Jagger dans un rôle d'homme vulnérable, dépassé par les événements, et le feu dont il s'est peut-être trop approché, et puis une sorte de rébellion, de tchatch vengeresse, pas loin d'un certain rap à l'ancienne mode. Il y a quelque chose qui peut faire penser d'ailleurs dans les passages rappés au Rock the Casbah du groupe The Clash. Et c'est intéressant à souligner, Paul McCartney en personne est venu jouer de la basse dans ce titre. Alors je ne l'ai pas fait exprès, mais on n'aura pas le temps d'entendre cet après-midi les deux titres auxquels a participé nul autre que Robert Smith, oui, le Robert Smith du groupe The Cure. Alors c'est une drôle d'histoire, il se trouve que Andrew Watt, hein, le producteur artistique de ce nouvel album des Stones, je le rappelle, avait fixé rendez-vous à Robert Smith dans le studio londonien où il travaillait avec les Stones. Alors Robert Smith attendait sagement que Watt ait terminé son travail de la journée, ne voulant surtout pas déranger. Jusqu'à ce que Mick Jagger sorte et le voit, ce qui n'était pas prévu, il lui dit « Mais alors, vous êtes bien Robert Smith, The Cure ?»« Bah oui, » dit l'autre, « Eh ben venez, vous allez nous aider. » Et c'est ainsi que Robert Smith s'est retrouvé à jouer de la guitare, du synthétiseur et à faire des chœurs pour deux titres du nouvel album. Je vous parlais de Paul McCartney, eh bien, vous serez peut-être d'accord avec moi ou non, je ne sais pas, mais il y a quelque chose, peut-être, des Beatles dans cette belle ballade qui est le plus long titre du nouvel album des Stones, une chanson qui s'appelle « Back in Your Life ». En tout cas, il y a quelque chose dans les harmonies que convoque Ronnie Wood dans son solo de guitare qui fait penser à quelque chose du jeu de George Harrison.

0: Merci Mishka Assayas et à la semaine prochaine. À suivre à la régulière, Mehdi Maizi et Guéran Fall reviennent sur toute l'actu de la Coupe du Monde de football.
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8: France Inter, il est 17h. Mathilde Romagnan est là pour nous présenter le tout dernier point sur l'information. Bonjour Mathilde.
9: Bonjour à toutes et à tous. Les fortes chaleurs s'étendent dans l'Hexagone demain. 37 départements seront en vigilance rouge canicule, le niveau maximal d'alerte. Ils sont 24 aujourd'hui. Avec ces 13 départements supplémentaires, la zone en rouge s'étendra du Morbihan à l'Aveyron, en passant par la Charente et en allant jusqu'à la Nièvre à l'est, incluant l'Île-de-France. Le reste du territoire est en vigilance orange canicule. Seul le pourtour méditerranéen et la Corse sont épargnés. Face à ces fortes chaleurs, certains sites touristiques décident d'adapter leurs horaires d'ouverture. C'est le cas de la Tour Eiffel, par exemple, à Paris, qui ferme ses portes dès 16h aujourd'hui. Même chose pour le musée du Louvre, le musée le plus visité au monde. Il a fermé à 16h. Ce sera le cas demain aussi, ainsi que lundi. Des températures difficiles à vivre pour les automobilistes coincés dans les embouteillages en ce premier grand week-end de départ en vacances. Le pic a été enregistré à midi. 937 km de bouchons cumulés. Une journée est classé rouge dans le sens des départs par bison futé noir en Auvergne-Rhône-Alpes et dans le quart nord-ouest. L'exécutif affiche sa fermeté dans la lutte contre les incendies. Le ministre de l'Intérieur a annoncé l'arrestation de 32 personnes depuis le début de l'été, soupçonnées d'être à l'origine de départs de feu. « Nous ne laisserons rien passer », ajoute Laurent Nunez. Quel est le profil de ces incendiaires ? Nous le verrons en détail tout à l'heure dans le journal de 18h. Dans la Drôme, la situation s'améliore concernant le feu de forêt sur la commune de Die. 4 100 hectares de terrain ont brûlé, mais la pluie tombée cette nuit a permis de refroidir certaines zones. En Espagne, les secours sont optimistes. Ils évoquent une évolution favorable et de meilleures conditions météorologiques face à l'incendie qui a brûlé 6 600 hectares de végétation en Andalousie en 2 jours seulement. Le feu a également fait 12 morts au moins et 23 personnes sont portées disparues. En Iran, après la mort de son père, le guide suprême Mojtaba Khamenei dit que la vengeance doit s'accomplir inévitablement. Ali Khamenei a été tué le 28 février dernier dans des frappes israélo-américaines. L'ayatollah Mojtaba Khamenei s'est exprimé via un communiqué. Il n'est pas apparu publiquement depuis sa nomination. Dans le même temps, des discussions reprennent aujourd'hui entre l'Iran et les États-Unis par médiateurs interposés, alors que les hostilités ont repris cette semaine malgré un accord de cessez-le-feu signé fin juin. L'Iran a averti tout à l'heure qu'il ne se considérera plus lié par l'accord avec les États-Unis en cas de nouvelles violations de la part de Washington. Plus d'un millier de personnes ont manifesté cet après-midi à Oisy-le-Verger, dans le Pas-de-Calais, appelant à l'arrêt du chantier du canal Seine-Nord-Europe. Cette infrastructure de 107 km de long doit relier la Seine au grand port du nord de l'Europe et faciliter le transport fluvial de marchandises. Il doit voir le jour en 2032. Ce soir, au Mondial de football, place aux deux derniers quarts de finale. À 23h, la Norvège, qui atteint pour la première fois ce stade de la compétition, affronte l'Angleterre, qui, elle, dispute son troisième quart de finale consécutif au Mondial. Et puis à 3h du matin, ce sera Argentine-Suisse, les champions du monde de Lionel Messi contre ceux qui ont sorti la Colombie en 8e de finale au tir au but.
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9: 17h03 sur France Inter, voici à la régulière avec Mehdi, Maizy et Guiran. Bonsoir.
12: Bonsoir Mathilde, merci beaucoup. On vous retrouve dans une heure.

0: consultant de luxe. Grégoire Margoton, comment ça va Grégoire?
1: Ça va bien, on va parler d'Alan Shearer ou pas?
0: Absolument, ah, c'est une promesse solennelle que je te fais. Et avec toi, Dan Perez, rédacteur en chef de l'équipe. Comment ça va Dan?
2: Bonjour, ça va très bien.
0: T'as pas trop fatigué par cette Coupe du Monde? Je crois que tu regardes tous les matchs, tu m'as dit, ça va?
2: Oh non, mais c'est super, c'est un plaisir d'avoir ça comme boulot.
0: Parfait, et avec moi évidemment, le versatile et délectable Guiran Fall est toujours là à mes côtés.
3: Absolument, Guten Tag, wie Spaß. Parce qu'on va parler de Miroslav Klose, donc je fais une petite intro allemande.
0: À la régulière, consacrée au poste de numéro 9, c'est maintenant et jusque 18h.
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0: Et comme d'habitude, nous commençons avec le fameux tiki-taka.
3: Des nouvelles du mondial, c'est parti. Alors oui, on a eu des surprises, quelques déceptions, mais globalement, le meilleur moyen de décrire ce qui se passe lors de cette Coupe du Monde nord-américaine, c'est que tout se passe comme prévu. Hier, les Espagnols, même avec un Lamine Yamal moins létal qu'à une certaine époque, s'enroulaient sur son adversaire en leur donnant le tournis à coups de tiki-taka incessant. L'Espagne a, comme prévu, battu la Belgique, qui n'a pas démérité, mais n'a pas pu venir à bout de ces satanés ibériques qui jouent avec leur talisman, Fabián Ruiz, buteur hier, et qui n'a toujours pas perdu un match avec son équipe nationale. Et donc, en demi-finale, ce sera l'Espagne face à la France. Tout se passe comme prévu et on se met à espérer vivre enfin ce qui nous manque. Un foutu grand match. Ces moments où on stresse à en péter son verre à pinte. La délivrance d'un but décisif de William Saliba. Une reprise volée de Mbappé. Un retourné lucarne, cette fois-ci dedans de Michael Olysée. Un match épique face à l'Espagne. C'est tout ce que je demande pour ce 14 juillet. Un feu d'artifice, mais dans ma télé.
0: Effectivement, tu viens de me rappeler ce fameux retourné de Michael Olysée qui était incroyable, qui malheureusement n'a pas fini au fond. Le match du jour, on l'a dit, c'est Angleterre-Norvège qui se déroulera à 23h heure française. Alors ce match, peut-être rapidement quand même en parler un peu. Dan, on a le sentiment, on l'a dit, que la Norvège, c'est la première fois qu'ils arrivent à ce stade de la compétition, quart de finale de Coupe du Monde. L'Angleterre est un peu plus habituée. On a le sentiment aussi que l'Angleterre est une des grandes favorites de la compétition. Est-ce qu'elle est archi favorite? Quel est ton sentiment avant ce match?
2: Mais disons qu'après son huitième de finale, l'Angleterre, je pense, a encore pris de la dimension parce qu'elle est gagnée au Mexique comme ils l'ont fait, dans des conditions dantesques, à 10, dans un stade aztèque vraiment incandescent. Réussir à s'en sortir, je pense que ça leur a donné un coup de boost. C'est déjà une équipe qui est évidemment emmenée par Harry Kane et Jude Bellingham, mais aussi dirigée par Thomas Tuchel, qui est un spécialiste des tournois, des phases à élimination directe, des plans de jeu, etc. Donc oui, je pense qu'elle est favorite, évidemment aussi par son expérience de ces dernières années dans les grands tournois. Maintenant, en face, y a Erling Haaland. Vous pouvez ne pas le voir pendant 80 minutes, et puis il peut jaillir dans la boîte, voilà, comme ça, sans que vous l'ayez remarqué de tout le match. Donc oui, l'Angleterre est favorite, mais je ne mettrai pas ma main à couper, bien sûr.
0: Est-ce que, Grégoire, aussi, parce que ça fait vraiment, comme le disait Dan, des années maintenant que l'Angleterre, effectivement, va dans le dernier carré de compétition officielle. Enfin, il y a une génération, quand même, qui est assez prometteuse.
1: Ça fait 60 ans.
0: est-ce que cette année, c'est la bonne? Est-ce que ça peut être la bonne, en tout
1: Et
0: cas
1: ça fait 60 ans qu'on pose la question. Non, évidemment, je suis d'accord avec Dan. Ils sont dans une aventure, les Anglais. J'ai l'impression qu'ils sont en train de vivre de plus en plus une belle aventure. En revanche, les Norvégiens, ils sont dans une épopée. Et c'est encore plus fort jusque-là. Donc, ils arrivent encore plus lancés, les Norvégiens. On parle que de Haaland, et on va parler des buteurs aujourd'hui, j'imagine. Et beaucoup de Kane, de Bellingham. On oublie Odegaard, qui fait un tournoi extraordinaire. Et c'est vrai que c'est un doublé qui fait la différence côté anglais, mais c'est aussi ce doublé de joueurs qui fait la différence côté norvégien. Donc oui, ce sera opposition de style, ce sera puissant, ce sera un match de première ligue. J'ai l'impression qu'on va avoir un match de première ligue en quart de finale de Ligue des Champions, de Coupe du Monde, et j'ai hâte, oui.
0: Puis peut-être qu'on peut dire un petit mot aussi sur Oscar Bob, je suis désolé.
1: La légende d'Oscar Bob.
0: Parce qu'on a eu l'occasion de vivre ici le match France-Norvège et on avait été bluffé par Oscar Bob qui avait quand même été assez...
3: Qui
0: a fait du sale à Théo Hernandez.
3: Ce diable d'Oscar Bob, l'intenable.
2: Et toi, qui a possiblement coûté la place à Théo Hernandez, d'ailleurs.
0: Exactement. Tout à fait, oui, c'est après ça que... Toi, Guérin, tu nous as dit, lorsqu'on commentait le dernier match, que toi, tu vois une finale France-Norvège. Donc, ça veut dire que tu vois la Norvège passer ce soir.
3: J'ai eu une vision, très fort, en effet. Cependant, je pense que, pour des raisons maritales, ma femme étant britannique, l'Angleterre...
0: Tu changes ton pronostic.
3: Non, mais l'Angleterre doit gagner. L'Angleterre doit gagner. Logiquement, l'Angleterre doit gagner. Mais comme le dit Grégoire, la Norvège est en embuscade. Et depuis le début de cette Coupe du Monde, elle me fait ce sentiment-là, elle me donne

0: ce sentiment-là, c'est ils sont là, tapis dans l'ombre, en embuscade, et ils attendent. Et c'est vraiment un prédateur qui est prêt à attaquer. Ils n'auront pas 50 milliards de chances, c'est peut-être celle-là. J'espère, mais moi j'espère que l'Angleterre va gagner.
1: Tu as employé le mot embuscade à deux reprises, et pour moi l'embuscade c'est un nom de bar, c'est avant d'être un mot. Et ça tombe bien, car c'est l'heure de la pause fraîcheur. Et alors aujourd'hui, on va parler des grands buteurs, des numéros 9. Parce que les numéros, ça raconte souvent une histoire. Hein. Le 10, on en parlait d'ailleurs quand on avait fait l'émission sur Maradona, c'est le génie, le créateur, celui qui invente. Le numéro 1, c'est le gardien. Et puis le 9, ben, c'est le numéro de celui qui doit terminer le travail.
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1: A l'origine, le numéro 9, c'est l'avant-centre, le joueur placé au milieu de la ligne d'attaque dans les anciens systèmes de jeu, celui qui évolue le plus près du but adverse. Sa mission est assez simple à résumer, occuper les défenseurs centraux, se rendre disponible dans la surface et surtout marquer. C'est de là que vient l'expression « renard des surfaces hein. ». Il n'a pas nécessairement besoin de toucher beaucoup de ballons, il peut sembler absent pendant une grande partie du match, puis surgir sur un ballon repoussé. C'est ce qu'on disait hein, quand on parlait de Erling Haaland. Il anticipe l'endroit où le ballon va tomber, il gagne un mètre grâce à son placement, et attaque le premier poteau, rôde au second, surveille les rebonds. Le vrai numéro 9 est souvent jugé sur quelques secondes, il peut rater son match pendant 89 minutes et devenir le héros à la 90e. Il ne fait pas forcément 50 dribbles, il ne redescend pas toujours au milieu de terrain, il vit pour la surface de réparation. Aujourd'hui, le poste, évidemment, on va en parler, a évolué. Hein. Harry Kane, par exemple, c'est presque un meneur de jeu dans un corps d'avant-centre. Il peut décrocher, orienter le jeu et lancer ses partenaires avant d'aller lui-même conclure. Et donc, en pensant à Harry Kane et Erling Haaland, je me suis demandé quels étaient les numéros 9 qui avaient marqué mon enfance.
3: Incredible goalkeeper! Yo, but she's more than just a goalkeeper when you're with her in the bed. She's also like Oliver Bierhoff, because she's really good at giving head!
1: Je ne traduirai pas cette punchline, mais évidemment, Oliver Bierhoff, moi, j'ai un souvenir vraiment avec ce joueur. Parcours assez particulier, hein, parce qu'il ne s'est pas immédiatement imposé comme une immense vedette en Allemagne. Il commence à Werdingen, j'espère bien prononcer le nom, passe notamment par Hambourg et le Borussia Mönchengladbach. Pardon, hein,
0: c'est parfait.
1: J'ai fait allemand élevé, j'essaye de me démerder. Mais il a du mal à trouver sa place dans son pays. Il part alors en Autriche, à Salzbourg, puis surtout en Italie. Et c'est là-bas qu'il va construire sa réputation. Il évolue d'abord à Ascoli, en Serie B, puis en Serie A, avant de rejoindre l'Udinese. Et là-bas, il devient l'un des meilleurs buteurs du championnat italien. Lors de la saison 97-98, il termine même meilleur buteur de Serie A, avec 27 buts devant quelques noms plutôt sérieux à l'époque. Hein. À cette époque-là, le Batistuta, etc. C'était le calcio était souvent vu comme le championnat le plus sérieux. Cédric, si tu ouvres les portes de l'AC Milan, il deviendra champion d'Italie dès sa première saison en 99 dans une Serie A extrêmement défensive face à des défenseurs comme Nesta, Cannavaro ou Ciro Ferrara. Bierhoff réussit à imposer son jeu de tête, sa puissance et son sens du but. Mais son moment le plus célèbre, ça reste l'Euro 96 avec l'Allemagne. C'est là où moi je le découvre. En finale contre la République tchèque, qui avait éliminé les Français, il entre en jeu alors que son équipe est menée. Il égalise de la tête, puis inscrit en prolongation le premier but en or de l'histoire d'une grande compétition. Guérin en parlait lorsqu'on parlait du but en or. Deux buts dans une finale, un titre européen offert à son pays. Difficile de faire plus. Numéro 9.
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1: Oui, Grégoire, je t'avais promis qu'on parlerait d'Alan Shearer. Shearer, c'est peut-être l'image la plus pure de l'avant-centre anglais. Il débute à Southampton à la fin des années 80. Très vite, il se fait remarquer par sa puissance, son sens du but et la violence de sa frappe. En 92, il rejoint Blackburn Rovers, un club alors très ambitieux. À Blackburn, Shearer change de dimension. Il marque 112 buts en championnat en seulement 4 saisons. Surtout, il permet au club de devenir champion d'Angleterre en 1995 devant Manchester United. C'est l'un des plus grands exploits de l'histoire de la Première Ligue. Il aurait pu rejoindre d'ailleurs Manchester, mais il choisit finalement Newcastle en 96. C'est sa région, son club de cœur, l'équipe qu'il supportait lorsqu'il était enfant. Et à l'époque, son transfert est un vrai record. Il ne remportera pas de trophée avec Newcastle, mais il deviendra une légende absolue du club. Il inscrit 206 buts sous ce maillot et devient le meilleur buteur de l'histoire de Newcastle. Et c'est encore aujourd'hui d'ailleurs le meilleur buteur hein, de l'histoire de la Première Ligue, si je ne dis pas de bêtises. Donc c'est vraiment, il a complètement marqué son empreinte, le championnat. Shearer avait tout ce qu'on attendait d'un numéro 9 anglais, jeu de tête, puissance physique, duel, frappe de loin, il tirait les pénaltys, mais aussi une vraie capacité à marquer dans toutes les positions. Et avec l'Angleterre, il est notamment meilleur buteur de l'Euro 96 organisé à domicile. Il inscrit 5 buts qui semblent petits en comparaison maintenant des meilleurs buteurs de cette Coupe du Monde, mais il accompagnera l'équipe jusqu'en demi-finale. Pour toute une génération anglaise, Shearer reste la définition même du numéro 9.
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1: Oui, Voilà, j'avais envie qu'on fasse plaisir avec cet extrait. Je voulais mettre George Weah en numéro 9, qui lui, pour le coup, est un 9 plus difficile à définir. Il avait la puissance et le sens du but de l'avant-centre, mais aussi la vitesse, la technique et la capacité d'élimination d'un ailier. Son parcours commence au Liberia, puis passe notamment par le Cameroun, au tonnerre de Yaoundé. C'est là qu'Arsène Wenger le repère et le fait venir à Monaco en 88. Weah découvre alors le football européen et progresse énormément sous les ordres de Wenger avec Monaco. Il remporte la Coupe de France en 91 et se fait connaître par ses performances européennes. Il rejoint ensuite le Paris Saint-Germain en 1992. À Paris, il participe à l'une des premières grandes périodes européennes du club. Il remporte le championnat de France 94, deux Coupes de France et atteint plusieurs demi-finales de Coupe d'Europe. Et c'est lors de la Ligue des Champions 94-95 avec notamment ce but légendaire face à Oliver Kahn. Il termine meilleur buteur de la compétition. Quelques mois plus tard, il rejoint l'AC Milan lui aussi et remporte le Ballon d'Or 95. Il devient alors le premier et encore aujourd'hui le seul joueur africain à recevoir cette récompense sous sa forme actuelle avec Milan. Deux championnats d'Italie en 96 et 99 et un fameux but contre Vérone où il dribble toutes les
5: joueurs.
1: Il part de sa surface de réparation. Il passera par Chelsea, City, Marseille, mais son histoire est également marquée par la sélection du Liberia, où est apporté son équipe nationale presque à lui seul, allant jusqu'à financer certains déplacements et équipements de la sélection. Malgré son immense carrière, il n'a jamais pu disputer une Coupe du Monde. Évidemment, son parcours dépasse le foot, puisqu'il deviendra même président du Liberia. Donc une carrière complètement folle. Et donc ce soir, entre Harry Kane et Erling Haaland, nous verrons deux nouvelles interprétations du numéro 9, deux joueurs très différents, mais qui partagent la même obsession que Birov Shirer Weah, c'est le sens du but. Et pour célébrer ce numéro 9, je vous propose d'écouter un morceau de Kekra qui s'appelle comment ? Tout simplement, numéro 9. 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

0: Que cra numéro 9, il est 17h18 sur France Inter.
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2: Alors ce soir, on l'a dit, nous aurons le Angleterre-Norvège que nous allons suivre avec donc entre autres Harry Kane d'un côté, Erling Haaland de l'autre, ce qui nous donne envie de parler des numéros 9. Et j'aimerais déjà poser une question, peut-être Dan, parce que il y a quelques années, on parlait un peu d'une disparition, peut-être du poste de numéro 9, au sens où j'en parlais, c'est-à-dire ce fameux numéro 9, renard des surfaces. On demande aujourd'hui d'autres choses aux joueurs, notamment aux attaquants, de défendre. J'ai vu récemment une vidéo de Clarence Seedorf qui disait « Je comprends pas pourquoi on demande à Mbappé de redescendre. » Moi, les joueurs devant, Davor Šuker, à l'époque, au Real, ils défendaient pas. Et c'était notre travail de justement le mettre dans les meilleures conditions. Donc, j'avais un peu le sentiment que c'était en train de disparaître, peut-être aussi notamment avec l'impact de Guardiola, les fameux faux numéro 9. Est-ce que tu as le sentiment que finalement, ce poste-là, il est peut-être plus que jamais d'actualité, en tout cas avec cette Coupe du Monde?
3: Il est plus que jamais d'actualité, déjà parce qu'on en a parlé un petit peu, on a Erling Haaland qui est une espèce d'ovni et de profil rare en fait, ouais. parce que lui c'est un pur neuf, en tout cas à très très haut niveau. On peut dire que des purs neufs comme ça qui participent assez peu au jeu, ben, il y en a plus.
2: Il y en a de moins en moins, voilà.
3: À très haut niveau. Je fais une exception sur la Coupe du Monde qui a un peu une différence en termes d'intensité avec la Ligue des Champions et qui permet d'avoir notamment une première ligne, parce que tu parlais de redescendre. Je pense qu'il y a une évolution, c'est l'implication défensive qu'on demande aux attaquants.
2: Tout à fait.
3: En Coupe du Monde, tu peux peut-être encore te permettre, par rapport à la Ligue des Champions, d'avoir une première ligne.
2: Parce que les adversaires sont un peu plus faibles parfois,
3: voilà,
2: ça, tu veux dire.
3: Parce que l'intensité est différente, enfin l'intensité physique, parce que je pense que l'intensité émotionnelle elle est au-dessus,
2: ouais.
3: Mais en termes d'intensité physique c'est différent, donc tu peux te permettre certaines choses, mais je pense que la grande évolution, et on va peut-être revenir après sur le rôle de faux neuf, la grande évolution c'est ce qu'on demande sans ballon à l'attaquant et ce qu'on demande défensivement. Pourquoi? Je fais rapidement.
2: Je t'en prie.
3: Parce que encore plus avec la VAR, rester près de son but, près de son propre but, ça devient de plus en plus dangereux, donc le pressing a pris une part de plus en plus grande, on a envie d'empêcher l'adversaire de s'organiser avec le ballon et donc on a besoin d'intégrer l'ensemble de l'équipe dans la phase défensive et notamment dès le pressing haut. Et c'est pour ça que on l'a vu avec Paris, hein. Alors Dembélé évidemment il a brillé par ses buts, par son talent, par ses passes et déplacements et aussi par son pressing. Et je pense que ça c'est sur les dernières années c'est la vraie bascule, parce que finalement le faux neuf, ça fait un moment que ça existe et on en reparlera peut-être.
2: On peut en parler. Quand tu dis que ça fait longtemps, tu penses à quoi?
3: En fait il y a un siècle déjà. Fin des années 20, début des années 30, il y a un joueur qui s'appelle Matthias Sindelar, c'est un Autrichien. Je vous conseille son histoire d'ailleurs, qui s'est opposé ensuite aux nazis, mais donc il évoluait en Autriche, donc la Wunder Team, très grosse équipe à l'époque, okay. Et Sindelar est placé à la pointe de l'attaque, et déjà à l'époque il est préféré à des attaquants plus costauds, parce qu'il décroche, il vient s'associer au jeu, etc. Donc c'est déjà un faux neuf, ça veut pas dire que c'était une généralité,
2: mais
3: ça a existé, Di Stéfano après dans les années 50 avec le Real, sur le papier il est neuf,
2: Mais en fait, pas vraiment.
3: Mais il décroche, Puskas prend sa place, Rial aussi, et donc il y a déjà des permutations. Donc on a déjà vu plusieurs exemples dans l'histoire où, très tôt, on a vu des attaquants venir décrocher et participer au jeu.
2: Ouais, c'est intéressant.
4: Et le contraire, le contraire, parce qu'on n'a pas encore entendu 9,5. Mais
2: oui.
4: Le 9,5 a été...
2: Pour moi, c'est Youri Djorkaev dans ma tête.
4: On va
2: le 9,5, tu vois.
4: On va tranquillement sur Youri pour te faire plaisir, Mehdi. Effectivement, ça, c'est un milieu de terrain offensif qui se retrouve régulièrement en position de numéro 9, ouais. à terminer les actions. Donc ça existait aussi dans ce sens-là. J'ai l'impression que ça n'a pas disparu, les 9. Ça a disparu un peu de notre imaginaire collectif depuis 10-15 ans, parce que quand on cherche les 9, on cherche le classement des buteurs.
2: Oui.
4: Voilà, chaque année.
2: Et ce ne sont plus des numéros 9.
4: Dans tous les grands pays, dans toutes les grandes compétitions, les 9 étaient les meilleurs buteurs. Et là, Messi, Ronaldo n'étaient pas 9
2: tout
4: ou 9 classiques. Et ils ont dominé et les ballons d'or et le classement des buteurs, des meilleurs buteurs sur une saison. Donc c'est pour ça qu'on a eu un peu ce rôle de 9 pur un peu flouté, mais le 9 pur existe toujours. Et la preuve ce soir, Haaland et Kane sont des buteurs 9 et qui marquent plus de 60 buts comme Messi et Ronaldo par saison.
2: Mais c'est intéressant parce que tu parles de Harry Kane. Autant Erling Haaland, effectivement, il courait sont presque au prototype, oui. Pour l'imaginer. Harry Kane, c'est aussi en ça que c'est un joueur frisson, comme on dit. C'est que on sent que techniquement, non pas qu'Erling Haaland soit pas bon techniquement évidemment, mais il redescend beaucoup, il décroche énormément. Il y a un match cette saison avec le Bayern où on a l'impression qu'il qu'on le voit jouer, on a l'impression que ça pourrait être le meilleur milieu relayeur au monde. C'est-à-dire qu'en fait, il a vraiment une intelligence footballistique, etc. Donc Harry Kane, c'est encore autre chose. C'est clairement un numéro 9. Physiquement, il marque les buts, mais il a aussi ça. C'est un joueur qui pourrait jouer numéro 10, en fait, Kane.
3: Bien sûr, et même parfois, il se retrouve même bien plus bas. On l'a vu avec le Bayern redescendre à hauteur de ses centraux.
2: Exactement.
3: Dans une espèce de mouvement coordonné et généralisé. Alors, il y a plusieurs choses. Parfois, c'est pour échapper au pressing adverse, pour perturber le marquage de l'adversaire, parce que tu décroches, le défenseur, qu'est-ce qu'il fait? Le défenseur adverse, il te suit, jusqu'où? Et effectivement, et après, avec sa qualité de passe, parce qu'il y a le décrochage, et ensuite, sa capacité à se retourner, sa capacité à orienter, et on le voit avec l'Angleterre, il est vachement utilisé là-dessus, c'est-à-dire, je décroche, on garde deux ailiers très hauts, qui sont Madueke et Gordon ou Saka et Rashford, et puis Kane, s'il peut nous faire des transversales vers l'un, vers l'autre, et ensuite on attaque la surface avec un peu un 9,5, parce que Bellingham il joue 10, et c'est vraiment le genre de 10, alors qu'il sait faire plein de choses, mais dont la capacité à plonger, à attaquer la surface sur les centres, etc., est très puissante. Donc il y a une espèce de coordination, de complémentarité entre ces deux attaquants axiaux, ces deux offensifs axiaux, qui fait une cohérence d'équipe chez l'Angleterre.
4: Ce qui est intéressant, c'est qu'il n'y a pas un seul morphotype du numéro 9. On en parle depuis 10 minutes. Les gardiens aujourd'hui doivent faire 1m95 à peu près, avoir les qualités communes. Les défenseurs centraux ressemblent à des défenseurs centraux. Le 9, il existe toujours et il existera toujours, je pense. Romario, 1m72, Kun Agüero, 1m75 et encore avec de la puissance, de la vitesse, de l'explosivité et de la présence dans la surface. Et des gens comme Kane, capable de mettre un coup franc direct, comme Lewandowski, qui était le même profil, très fort techniquement comme Harry Kane. Il y a plein de profils, mais il y a très peu de joueurs qui révolutionnent ce poste. On aura peut-être l'occasion d'en parler, et je suis sûr qu'on ne sera pas d'accord en plus. C'est ça qui est intéressant.
2: C'est possible. Mais alors, sur cette bascule, tu parles de cette bascule, effectivement, notamment des classements débuteurs, où on a des joueurs qui ne sont pas numéro 9 au sens strict. Est-ce que, quand même, le Guardiola, on en parlait, est-ce que vous avez le sentiment que c'est la bascule, elle se fait aussi là, avec l'impact notamment du grand FC Barcelone de la fin des années 2000, début 2010, parce qu'il y a Samuel Eto'o pendant un long moment, qui pour le coup est un vrai numéro 9 et pour moi un des plus grands numéro 9 de l'histoire, mais après, ça joue avec Pedro, avec Messi, etc.
3: Et Fabregas qui fait un point de complètement fou, Fabregas.
2: Est-ce que c'est là qu'il y a une bascule qui se fait peut-être dans les mentalités un peu collectives?
3: Disons que Guardiola a porté au sommet une espèce de logique d'équipe des milieux de terrain.
2: Ouais.
3: Même si il faut dire que quand Fabregas, même avec l'Espagne, joue 9 pour décrocher, donc Fabregas a un 10 qui a même joué devant la défense avec Wenger.
2: Oui, même 6 parfois. Ouais,
3: voilà, c'est aussi pour que des ailiers attaquants soient un peu plus excentrés et viennent plonger depuis l'extérieur dans la surface. Quand Guardiola met Messi en 2009 au Bernabéu, après 10 minutes de jeu dans l'axe, pour lui dire, en fait, tu vas foutre la pagaille dans la charnière, c'est parce qu'il y a Eto'o et Henry qui ont joué neuf, qui étaient un peu plus décalés et qui, eux, foutaient la pagaille entre les latéraux et les centraux et qui venaient dans l'axe. Donc, c'est toujours aussi c'est jamais une manière de faire disparaître le but, j'allais dire. Le but, c'est de marquer des buts.
2: Ouais.
3: Donc, on veut toujours marquer des buts. Donc, il y a une manière, c'est vrai, chez Guardiola, il y a eu un moment où il y a eu une volonté à l'excès de vouloir contrôler absolument le jeu, toutes les phases de jeu et maîtriser pour défendre le moins possible sans le ballon et contrôler le rythme du tempo, d'où la nécessité d'ajouter des milieux, ajouter des milieux, ajouter des milieux. C'est bien Guardiola qui va chercher Haaland. C'est bien Guardiola qui va chercher Haaland et qui gagne la Ligue des Champions
2: Manchester
3: avec
2: Haaland.
4: Et qui essaye avec Ibrahimovic, dans mon souvenir, au
2: tout
4: début aussi,
2: vrai,
4: avec le
2: vrai.
4: Barça. Et cette greffe-là, elle ne prend pas à ce moment-là. Parce qu'effectivement, Guardiola était parti sur autre chose dès le départ.
2: Et d'ailleurs, moi, je trouve, mais peut-être que vous allez dire que je dis n'importe quoi, mais Haaland, je trouve qu'il y a un petit côté Zlatan parfois. C'est dans le côté, il est grand et en même temps, il a des buts très acrobatiques, comme Zlatan pouvait le mettre. Je vois que Dan, tu n'es pas d'accord. Tu as le droit, et c'est pas grave, car c'est l'heure du hors-jeu.
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2: Aujourd'hui, Guiran, tu as envie de rendre hommage non pas au meilleur, mais au pire attaquant de l'histoire du foot.
5: Ah. Oui. Alors, j'aurais pu vous parler, par exemple, de Muammar Kadhafi, qui n'était pas attaquant, mais qui a mis des sous dans deux clubs italiens pour que son fils, très mauvais au football, Al-Saadi Kadhafi, puisse jouer professionnel en Italie. Al-Saadi a fait 2 matchs, archi nuls, mais j'ai trouvé plus rigolo. L'histoire se passe en 1996 et commence par un coup de fil reçu par Graeme Souness, ancien de Liverpool et à l'époque entraîneur de Southampton. Et ce n'est pas juste un clampin qu'il appelle, c'est le Ballon d'Or 1995, le meilleur attaquant du monde à l'époque, George Weah. Mister George l'appelle, Graeme Souness, parce qu'il a un cousin nommé Alidia, qui n'est pas un manchot pour taquiner le cuir, d'après lui, et il est actuellement dans un petit club du nord de l'Angleterre, mais Georges le dit, il mérite mieux. Graeme Souness flaire une bonne affaire et une belle histoire. Alors il contacte Alidia et lui propose pas un essai, non, un contrat d'un mois pour 4000 livres sterling sonnantes et trébuchantes, et donc la pépite africaine validée par le Ballon d'Or débarque à l'entraînement. Première petite couille dans le potage, il est pas spécialement jeune, il a 31 ans. Deuxième détail, il a un style de jeu assez baroque, c'est-à-dire qu'il a un peu un air de fan qui vient de naître. Il fait des courses en diagonale chelou, c'est pas ouf. Des journalistes intrigués au bord du terrain pendant un entraînement demandent à Souness, mais c'est qui là ce type qu'on a l'air de, qui a l'air d'en chier des ronds de chapeau? Et l'entraîneur déroule le CV du type qui a de la gueule. Hein. Alidia a joué avec Georges Weah en France, puis en D2 allemande. Il est international sénégalais. Il vient d'ailleurs de planter un doublé en équipe nationale. C'est le cousin du Ballon d'Or. Voilà. Bon, Souness a pas l'air non plus d'y croire tant que ça. Il précise, bon, il est là pour un mois. Après, on verra. Alidia n'est clairement pas parti pour intégrer l'équipe première de Southampton, mais suite à une cascade de blessures, il se retrouve sur le banc en novembre 96 quand Southampton doit jouer contre Leeds. Et au bout d'une demi-heure, la star du club, Matt Le Tissier,
2: la légende,
5: a une jambe en vrac. Et donc, pas le choix, seul joueur offensif pas éclopé sur le banc, c'est notre Alidia qui rentre et qui manque de marquer sur un malentendu sur un de ses premiers ballons. Ensuite, c'est du grand spectacle. Il foire ses contrôles. Il a l'air d'avoir peur du ballon. Il fait des sauts de cabri. Bref, nul, nul, nul. Tellement nul qu'il se fait sortir à 10 minutes de la fin. Un remplaçant qui se fait lui-même remplacer. Très rare, très très rare. Après le match, très rapidement, on apprend la vérité sur Alidia. Alidia est né à Dakar en 1965, il a toujours rêvé d'être pro, mais il n'en a jamais eu le niveau. Ce qui ne l'a pas empêché de tout faire toute sa vie pour essayer de tenter sa chance partout. Il a joué en France, oui, c'était quelques essais, notamment à Dijon, complètement foiré. Puis ensuite, en Allemagne, il a joué, c'est vrai, en D4, à Lübeck, il s'est fait virer au bout de 4 matchs. Il va ensuite en Angleterre jouer dans une ligue régionale, et bien sûr, George Weah, c'est pas son cousin. Et il n'a jamais entendu parler de lui. Il a juste trouvé à Lydia le numéro de 2 entraîneurs de Première Ligue et il s'est fait passer pour George Weah au téléphone. Harry Redknapp de West Ham l'a envoyé paître, mais son entourloupe a trompé Southampton. J'ai envie de dire bravo, mission accomplie. À Lydia a joué professionnel, c'était son rêve, 53 minutes. Et d'ailleurs, ce jour-là, Southampton a gagné contre Leeds. Il n'aura donc jamais perdu en pro. C'est parce que oui, il n'a jamais rejoué, évidemment.
2: Bien sûr.
5: Évidemment. Mais moi, je trouve surtout que ça montre à quel point, la vérité, les Anglais ne connaissent rien à l'Afrique. Pourquoi George Weah, qui est du Liberia, aurait un cousin sénégalais? Graeme Souness, il est juste parti du principe, c'est deux noirs, donc bon, mais au pire, ils se connaissent. Voilà, possiblement, je sais pas, il connaît Weah, Mandela, je m'en branle, c'est des noirs. Voilà, alors c'est un des rares cas où le racisme a aidé quelqu'un à réaliser un rêve. Aujourd'hui, Alidia est connu outre-Manche comme le pire attaquant de la Première Ligue. Bah, c'est une légende du foot anglais.
2: Voilà.
5: Chapeau bas, merci de m'avoir écouté.
2: Bravo. Bravo, et je ne sais pas où il est aujourd'hui, mais respect à Alidia, on l'embrasse.
5: Beaucoup d'amour pour Alidia.
2: Et tout de suite, je propose qu'on écoute un morceau d'une vraie star, elle, pour le coup, c'est Ayra Starr. On va s'écouter l'excellent morceau « Where Do We Go ?»

0: Aira Star, c'était Where Do We Go sur France Inter.
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2: Et nous sommes là pour discuter notamment du poste de numéro 9, du poste d'avant-centre, puisque ce soir, Angleterre-Norvège, Harry Kane face à Erling Haaland. D'ailleurs, deux avant-centres qui sont en train de faire une très belle Coupe du Monde. J'ai envie de poser une question un peu nostalgique, car voilà, j'en suis là. Hein, 40 ans hier, évidemment.
3: Voilà. Bon anniversaire.
2: Bah, merci Grégoire, j'attendais ça, merci beaucoup. En plus, non, c'est pas vrai, tu me l'as souhaité.
3: Plusieurs fois, c'est mieux.
2: Et non, je me posais la question, est-ce que, alors peut-être qu'effectivement c'est un biais nostalgique, mais les années 90 et même un peu 2000, est-ce que pour vous ça correspond un peu à une forme d'un certain âge d'or de ce poste-là? Parce que Weah, on l'a dit, Schirrer, Batistuta, Vieri, Van Nistelrooy, plutôt 2000, et évidemment Ronaldo, un peu avant, fin des années 80, on a Van Basten. Est-ce que pour vous, c'est à ce moment-là que ce poste, il est aussi, c'est peut-être un des plus importants, toi, qui est aussi important? Est-ce que c'est sur cette période-là?
4: Grégoire, peut-être qu'il a vécu plus d'années que moi.
3: C'est vrai, non, mais c'est effectivement la période sur laquelle on peut faire la plus belle liste, la plus longue liste, sans doute, d'attaquants, et d'attaquants au style les plus divers. Effectivement, il y avait le grand costaud, il y avait le petit rapide, et puis surtout, et c'est peut-être lui qui a révolutionné l'affaire, hein, échangé ce qu'était l'attaquant vraiment, c'est Ronaldo. Voilà, le Brésilien arrive, il a 16 ans, en 94, avec ses dents écartées, personne qui le connaît, le garçon, et il va changer ce poste-là, parce que c'est un vrai neuf, mais c'est un neuf qui accélère le football.
2: Comment il le change pour toi, justement?
3: La vitesse, ouais, tout d'un coup, on est passé...
2: On avait rarement des avant-centres aussi rapides, en fait, enfin rapides, tout simplement.
3: C'était quand pas on fort. Passe de la HD à la 4K, on a changé de vitesse dans cette zone-là.
5: Moi, j'avais jamais vu ça.
3: Et les adversaires n'avaient jamais vu ça non plus.
5: Non, mais c'est ça. L'impression de Ronaldo, je trouve que ce qui change, c'est que tout à coup, on voit un joueur qu'on n'a jamais vu.
3: Voilà, il avait le dernier geste de Batistuta, le dribble de Romario, la vitesse d'Mbappé aujourd'hui. Enfin, voilà, c'était un phénomène absolu.
2: Complètement. C'est vrai qu'on en parle beaucoup. On pourra d'ailleurs en reparler un peu plus tard dans l'émission. Dan, est-ce que tu as le sentiment aussi? Parce que je pense que, tu vois, aujourd'hui, un gamin qui commence le foot, je ne suis pas sûr qu'il rêve du numéro 9. Tu sais, alors que à un moment c'était peut-être un peu plus ça, ou le numéro 10, etc. Parce qu'aujourd'hui, il rêve peut-être, le numéro 7 est devenu très iconique, je trouve, notamment avec Ronaldo. Est-ce que c'est à cette époque-là justement que le 9 était, selon toi, était plus sexy?
4: Ben déjà plus que les 20 dernières années. Pourquoi? Parce qu'on l'a dit, Grégoire en parlait, sur les 20 dernières années, la domination du football a été incarnée par deux joueurs qui ne sont pas des purs avant-centres, même si Cristiano Ronaldo a fini avant-centre,
2: tout à fait,
4: et que Messi, ça l'arrange bien d'être à la pointe du bloc quand son équipe défend. Mais, et donc je pense que voilà, la période qu'on vient de vivre sur les 20 dernières années, elle est incarnée par ces deux joueurs qui ne sont pas des avant-centres. Centre, alors que précédemment, peut-être que oui, les 20 années précédentes, ou au moins les 10-15 années précédentes.
2: Les plus grosses stars étaient toujours des 9 ou des 10.
4: Avec Ronaldo Fenomeno, c'est sûr. Et puis, il y avait encore à l'époque la possibilité de pur renard. Ça veut dire des joueurs qui étaient des purs renards, très
2: aigués. Qui touchaient pas le ballon pendant un match.
4: Tipo Inzaghi, qui pouvait même avoir un déficit de puissance, ce qui ne peut plus arriver aujourd'hui. Alors, en fait, à très très haut niveau, vous avez plus de joueurs comme ça, parce que pour exister dans la surface, même si vous êtes un pur neuf à la Haaland, il faut une certaine puissance, il faut une certaine explosivité, un certain dynamisme pour passer devant les défenseurs qui sont de plus en plus costauds, de plus en plus physiques, de plus en plus dynamiques. Et donc, je pense que la palette de neuf était plus large à l'époque, donc on pouvait voir émerger, comme on a dit, la liste qu'on a faite, différents profils de numéro 9.
5: Mais je suis tout à fait d'accord aussi avec ce que Dan et Grégoire aussi a dit précédemment sur la diversité, et j'ai l'impression aussi que les années 90 c'était aussi une époque où, et jusqu'au Barça globalement de Guardiola, c'était une époque où c'était à peu près clair.
2: Oui.
5: On avait... 2-3 systèmes de jeu, alors 4-3-3, 4-4-2, on avait des postes.
2: Et un numéro correspondait à un poste, globalement, il n'y avait pas de surprise.
5: De temps en temps, on avait Zamorano qui faisait 1 plus 8.
2: Oui, c'est à cause de Ronaldo.
5: Pour faire le 9. Mais aujourd'hui, j'ai plus l'impression que le modèle de jeu, ça fonctionne un peu comme un système solaire ou une ruche. C'est-à-dire que le jeu de Guardiola, il y a son système, son soleil, c'était Messi, et après, il organisait le jeu. Il organisait le jeu autour. On a presque plein de postes qui sont plus vraiment comme nous on les a.
4: C'est encore plus vrai avec Luis Enrique. Alors on parle de Ligue des Champions, c'est un peu différent de la Coupe du Monde, comme on l'a dit tout à l'heure. Mais voilà, Luis Enrique, qu'est-ce qu'il dit cette saison? Il dit, en gros, je rêve d'avoir tes joueurs 11 joueurs qui jouent à tous les postes.
2: Tout à fait.
4: 20 joueurs dans mon effectif qui jouent à tous les postes. Et d'ailleurs, on l'a vu, par exemple, le jeune Mayulu, jouait en pointe contre le Barça, jouait latéral, jouait 6, Kanginli, enfin plein d'autres joueurs. Voilà. Alors, on l'a vu aussi dans le passé, hein, quand Cruyff, par exemple, qu'on n'imagine pas comme avant-centre à la Coupe du Monde 74, sur le papier, il est l'avant-centre du 4-3-3. Mais, en fait, c'est déjà un faux neuf, un organisateur. Et en fait, ça conditionne tout le reste de l'équipe, en fait. D'avoir un neuf qui sait aussi bien jouer au foot, qui peut organiser, ça conditionne tous les mouvements. Parce que y a Niskens qui doit plonger, Rep et Reisenbrink qui doit venir des ailes pour revenir dans l'axe, compenser les déplacements de Cruyff, etc. Et à Paris, on retrouve ça. Maintenant, à Arsenal, moins, par exemple. Et pourtant, ils sont allés en finale de la Ligue des Champions. Quand tu regardes la Coupe du Monde, on voit moins ce côté très... parce que les équipes ont moins le temps de travailler, c'est pas le même Bien style sûr. De football, mais ce côté très déstructuré dont tu parlais, on le voit un peu moins. Donc, la question, c'est vers où on va aller sur les prochaines années.
2: Alors, on a dit, les dernières années, ça a été trussé, notamment les ballons d'or par Messi et Ronaldo, mais sur les dernières années, il y a quand même un numéro 9 qui a eu un ballon d'or, c'est Karim Benzema. Joueur extraordinaire, évidemment, qui n'a peut-être pas eu complètement la carrière qu'il aurait dû avoir avec l'équipe de France, mais qui est une véritable légende au Real. Et c'est vrai qu'on a cru à ce fameux Euro 2021 et à peut-être justement un retour en apothéose pour Karim Benzema. Qu'est-ce qui répond aussi peut-être dans cette hiérarchie des numéros 9, Grégoire ? Parce que c'est un vrai numéro 9, on sait à quel point aussi, il a toujours cité Ronaldo comme son inspiration première, il y a toujours beaucoup de déférence par rapport à Ronaldo, comme beaucoup de joueurs d'ailleurs, mais c'est aussi quelqu'un qui décrochait beaucoup, qui techniquement était hors norme, c'est aussi un profil très intéressant, je trouve, Karim Benzema.
3: C'est un grand joueur de football, tout simplement, en fait, et il s'est adapté à Ronaldo, voilà, il a été, et quand Ronaldo est parti, il s'est adapté à ce que demandait le Real Madrid, il est devenu un vrai numéro 9, plus de surface, il avait toutes les qualités au départ dès sa formation à Olympique Lyonnais, il était capable de jouer à tous les postes. Pour rebondir tout à l'heure, on multiplie en fait les menaces pour l'adversaire aujourd'hui. Pas une seule, un neuf qui aura des centreurs dont le boulot est de mettre un bon ballon pour que le neuf mette un but de la tête. Multiplier les menaces, c'est effectivement ce jeu un peu polymorphe du Paris Saint-Germain, mais c'est pas que. Regardez à Liverpool qui a aussi dominé il y a 6-7 ans il y a 5-6 ans avec Jürgen Klopp. La star, c'est c'était Mo Salah, mais qui jouait à droite, mais lui a associé Sané, Fabinho, et ça se donnait un triplé, comme la MSN à...
4: Firmino,
3: Fabinho est un peu juste en dessous. Oui. Firmino, ou la MSN à Barcelone. Voilà, l'idée, c'est de multiplier la menace, et c'est pour ça que ça a un peu dilué ce rôle de numéro 9, mais quand on a besoin d'un joueur capable de le faire, comme Benzema qu'on évoquait, ça existe encore, ce profil-là.
2: On continue à parler des numéros 9 aujourd'hui dans l'histoire du football, mais tout de suite, c'est l'heure de la passe en retrait.
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5: Depuis le début du mondial, on parle beaucoup de la course entre Mbappé et Messi qui ont tous les deux dépassé le record de buts marqués en Coupe du Monde. Ce record, qui a tenu 12 ans, appartenait jusqu'alors à notre héros du jour. Retour sur la drôle de carrière de Miroslav Klose.
2: Miroslav Klose n'était pas forcément parti pour être une légende du football allemand. Il voit le jour en 78 en Pologne, plus précisément dans la région de Silésie où vit la minorité allemande du pays. Les parents de Miroslav sont tous les deux sportifs de haut niveau, sa maman joue au handball et son père est footballeur, ce qui d'ailleurs va amener la famille à s'installer en France lorsque Klose, père, signe à l'AJ Auxerre juste après la naissance de son fils. En 1986, ses parents rentrent en Allemagne, Miroslav a 8 ans et il découvre son pays. Pour la première fois, il ne parle que deux mots d'allemand.
5: Avance rapide, nous voici en 1998. Miroslav a 20 ans et depuis des années, il joue au foot dans un club amateur. Et sinon, il est menuisier dans sa ville de Kusel. Un an plus tard, il est repéré par le groupe club de sa région, le FC Kaiserslautern, où il joue d'abord dans l'équipe réserve. Mais en 2000, l'entraîneur Otto Rehagel le fait monter en pro et il s'impose rapidement comme titulaire à la pointe de l'attaque. Et très vite, il est appelé ensuite en équipe nationale par Rudi Völler pour la Coupe du Monde 2002.
2: Et c'est en Coupe du Monde que Miro va devenir un joueur incontournable. Finaliste et deuxième meilleur buteur au Mondial en Asie, il est ensuite soulier d'or du tournoi en 2006 et 2010. Il est très vite tout près de battre le record de 15 buts en Coupe du Monde de la référence mondiale à son poste, le Brésilien Ronaldo. Miroslav Klose est un pur numéro 9, renard des surfaces, toujours bien placé, excellent de la tête et possède une technique de tir exceptionnelle en pivot, en reprise de volée. Il peut marquer à tout moment, surtout quand ça compte. Mais en dehors, c'est un type normal, discret et un vrai joueur d'équipe.
5: Sa carrière en club est l'inverse de celle d'un joueur qui cherche le strass et les paillettes. Après Kaiserslautern, il va au Werder de Brême où il formera la KK Attack aux côtés d'Ivan Klasnitz. Ensuite, comme tous les gros joueurs allemands, il fait ses 4 saisons au Bayern Munich avant d'aller terminer sa carrière à la Lazio de Rome. Il aurait pu signer en Angleterre, en Espagne, mais il a voulu vivre à Rome avec sa famille. Miro, c'est un mec chill, pas compliqué. Et un attaquant qui ne court pas après les stats. Oui, il fera une saison à 25 buts en Bundesliga, mais sinon, on est plutôt entre 10 et 20, toujours dans les grands moments.
2: Alors qu'on le croyait en pré-retraite à 33 ans à la Lazio, il va s'imposer comme le roi Miro, capable de mettre un quintuplé contre Bologne ou de coller une tête contre Naples, mais d'aller voir l'arbitre et lui dire qu'il faut le refuser, car il l'a mis avec la main. Personne n'avait rien vu, mais pour Klose, c'était normal.
5: En 2014, après ses perfs romaines, il est rappelé in extremis pour le Mondial au Brésil. D'abord remplaçant, Miro finira évidemment titulaire indiscutable et contre le Ghana. Il l'inscrit, son 15e but, rejoignant Ronaldo au classement des meilleurs buteurs de la Coupe du Monde. Et puis, en demi-finale, alors que l'Allemagne roule sur le Brésil en gagnant 7-1, Miro participe à la fête. Ce jour-là, il dépasse R9. Un vrai neuf a toujours le sens du timing.
2: Miroslav Klose est un joueur atypique, il se fout des chiffres, des caméras, de faire des pubs. Dans un football qui est devenu un sport d'individualité, ce genre par équipe, il est un joueur d'équipe qui se fout des stats individuelles. Il était menuisier, il a fini légende du mondial, meilleur buteur allemand et un des derniers avant-centre pur jus. Dans une école de foot, on demande souvent aux gamins d'arrêter d'imiter Messi ou Ronaldo, mais pour un numéro 9, copier Klose, c'est ce qu'il y a de mieux pour avoir les fondamentaux.
5: Et voilà, c'était pour Miroslav Klose, joueur éminemment spécial. Et spécial, c'est aussi le titre de Meryl qu'on écoute tout de suite. T'as vu ? Ça marche, hein ?
2: Pas mal.
5: Spécial.
2: Ça, c'est du très professionnel, ça.
5: Voilà, c'est ce que je propose.
2: Très beau, techniquement.

0: Le morceau, c'était Spécial. L'artiste, c'était Meryl. Vous écoutez toujours à la régulière.
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2: Et c'est l'heure du débat.
3: Maintenant, le problème, c'est quand on parle du meilleur avance de tous les temps, il n'y a plus de débat possible. Ouais, c'est forcément Erner.
0: Ouais.
3: Et c'est extraordinaire. Et on a vraiment eu l'impression de voir un nouveau type de joueur. Tu vois, c'était trop fort, c'était plus rapide, c'était pas de problème. Mais la carrière, elle est extraordinaire en termes de storytelling, mais elle n'est pas parfaite.
0: Ouais,
3: tu vois, ça m'embête qu'il n'y ait pas de débat possible.
2: C'est pas qui fait idiot, qui parlait au micro de Nico Colombien pour Beansport. Mais la question que je vous pose, c'est est-ce que Ronaldo R9 est vraiment le plus grand numéro 9 de l'histoire? Parce que comme le dit cette personne, qui m'a l'air assez brillante par ailleurs...
4: Qui, je pense d'ailleurs, a eu un très bel anniversaire il y a très peu de temps.
2: Oui, absolument. En fait, aujourd'hui, notamment, c'est aussi, je pense, généré par les réseaux sociaux, mais à chaque fois qu'on parle du plus grand numéro 9, le débat est clôturé. C'est Ronaldo, le Brésilien. Est-ce que c'est justifié selon vous?
5: Le débat, il est forcément biaisé par des affects et par des émotions perso, forcément. Et peut-être que ce nom-là revient aussi parce que les générations qui parlent de foot en ce moment dans les médias ont grandi avec lui. Moi, j'ai grandi avec lui. C'est le premier maillot et le seul maillot que j'ai demandé à mes parents. C'est le maillot du Brésil de Ronaldo.
2: Ouais.
5: On en a parlé tout à l'heure, époustouflé par ce que dégageait ce gars, par la manière dont il a révolutionné le poste, par ses dribbles. On n'a pas évoqué sa puissance, mais aussi la puissance, les cuisses pour résister au contact. Dans l'image, parce que si on aime le foot, c'est pas seulement pour lire des palmarès ou des fiches de stats. Oui, il a pas gagné la Ligue des Champions. Oui, en 98, il gagne pas la Coupe du Monde. Mais alors, il a quand même celle de 2002. Mais dans l'impact sur la rétine, on va dire, c'est lui qui est devant. Mais attention, je crois je suis convaincu qu'un joueur qui est capitaine de l'équipe de France et qui, s'il va au bout, peut venir commencer à le concurrencer, du moins sur l'image mondiale, parce que Mbappé, ce qu'il fait sur les Coupes du Monde, parce que pour l'impact que ça a sur le grand public, c'est la compétition où il faut briller, et lui, c'est sa compète. S'il va au bout, il continue sur cette lancée-là, je pense qu'il peut déjà devenir sans doute l'un des plus grands joueurs de la Coupe du Monde, voire pas forcément troisième sur le podium,
2: ouais.
5: Et venir aussi dans la discussion parce que sa carrière n'est pas finie.
2: Sachant que lui aussi, au départ, c'est pas un numéro 9 au départ, mais que maintenant, enfin, c'est intéressant.
5: Pas un numéro 9, effectivement, mais c'est un attaquant qui plante et qui
2: mais
5: finit 9.
2: C'est vrai que c'est un profil qui est aussi intéressant et qui va aussi dans le sens de ce qu'on raconte aujourd'hui. Grégoire, pour toi, est-ce que c'est forcément...
6: Je pense toujours aux discussions qu'on peut avoir, qu'on a la chance d'avoir des fois avec des joueurs de très très haut niveau, de cette génération et même de la génération d'après, et où on dit les vrais reconnaissent les vrais, et tous les grands joueurs parlent de Ronaldo. Voilà. Quand vous leur demandez quel est le meilleur attaquant,
2: c'est vrai que c'est tout le temps.
6: Donc j'ai tendance à faire confiance à ceux qui connaissent et qui vivent le très haut niveau toute l'année, toute leur carrière. Oui, il a changé beaucoup de choses, il a changé l'image, il a eu des coupes de cheveux lamentables, mais voilà, on avait envie de mettre son poster plus que Miroslav Klose sur son... sur son mur. Tu parlais de la comparaison éventuelle maintenant avec Kylian Mbappé. Moi, je pense que Kylian Mbappé, s'il gagne la Coupe du Monde là comme capitaine, c'est Pelé. Hein, là. Ça sera la comparaison avec Pelé, déjà avec plus qu'avec Ronaldo. Il sera encore au-dessus. Mais Ronaldo reste le meilleur attaquant. Voilà.
2: Bon, très bien.
6: Mais le débat est continué. D'autres vous diront c'est R7, parce que c'est R7, c'est le meilleur dernier jet, tout ce que vous voulez. Après, c'est tellement subjectif, évidemment.
4: Je crois que ça a aussi à voir avec l'affect. On parlait de Zidane. Il n'a pas la meilleure carrière en club de l'histoire, mais Zidane, il est Zidane, et Ronaldo, il est Ronaldo.
2: Oui, ça m'embête un peu qu'il n'y ait quand même jamais personne pour citer Lilian Lasland. C'est tout de suite l'heure du quiz.
4: Et c'est un quiz aujourd'hui qui...
2: Spécial Guivarch.
4: Ça va vous étonner, exactement.
5: Guivarch et Cardetti.
4: Exactement. Combien de piscines a vendu Stéphane Guivarch après sa carrière?
2: Beaucoup.
4: Énormément, c'est un excellent vendeur de piscines. Ce n'est pas ça, évidemment. Je vais parler de numéro 9 qu'on a peut-être un peu oublié et qui ont globalement brillé dans des compétitions internationales type la Coupe du Monde.
2: Très bien, allons-y.
4: Je suis un attaquant italien. J'ai terminé ma carrière en 97 au Japon, dans le club de Jubilo Iwata. Et, tu ne sais pas la réponse, mais tu connais le...
2: Bah oui.
0: C'est super.
2: Bah, j'allais dire ça parce qu'on a parlé, bravo, c'est magnifique Dan Perez, on a parlé de Toscaglacci il y a deux jours.
0: Il y a deux jours, absolument.
2: T'as dit qu'il finissait ou qu'il avait fini au Japon.
0: Absolument, il avait commencé à Messine, le joueur italien qui a été la sensation absolue du Mondial Italia 90, où il a été meilleur buteur alors qu'il avait démarré comme remplaçant. Il avait fait le plus clair de sa carrière en D2.
2: Parfait.
0: Deuxième joueur, nous partons sur le continent africain. Ce n'est pas le cousin de Georges Weah. J'ai terminé ma carrière dans un club ghanéen, à Legon Cities. Mais avant, qu'est-ce qui s'est passé? J'ai commencé ma carrière au Ghana et en 2003-2008, je fais mes premiers pas en Europe dans le club de l'Udinese.
2: Donc c'est un Ghanéen.
0: Il est totalement Ghanéen.
5: André Ayew.
0: Non, ce n'est pas André Ayew.
5: Gian.
0: Asamoah Gyan, absolument excellent. Asamoah Gyan qui en 2010 a été le héros malheureux de l'équipe du Ghana, équipe du Ghana qui était extrêmement forte et qui a été sorti par l'Uruguay avec dans des conditions rocambolesques, et il a loupé un pénalty, non pas au tir au but, mais un pénalty qui aurait pu donner la victoire après une main dans la surface honteuse
2: d'un autre grand avant-centre,
0: Luis Suarez, un neuf extraordinaire.
2: Absolument.
0: Nous partons maintenant à Istanbul.
2: À Kanchukur.
0: Allez, merci. Ça, comme ça, c'est plié. Non, mais c'est plié.
2: Joli.
0: Écoute, c'était à Kanchukur.
2: Non, mais voilà. Qui s'est illustré un peu en Coupe du Monde en 2002.
0: Demi-finaliste en 2002. Nous partons désormais chez Bibi, au Sénégal. J'ai commencé ma carrière au RC Strasbourg en 1998. Et ensuite, j'ai enchaîné des destinations qui font rêver. Neuchâtel, Xamax en Suisse. Grasshopper de Zurich en Suisse. Et puis, une explosion dans un top club français, le CS Sedan Ardennes.
2: Ah, oui. NDFI?
0: Non, il est sénégalais.
2: Oui, pardon. Non, j'ai oublié.
0: Il est sénégalais.
2: Okay.
0: Il est sénégalais. Plus NDFI était camerounais. Ensuite,
2: bien.
0: J'ai joué à Wolverhampton. J'ai été en prêt au Celtic, à Southampton.
5: Henri Camara.
0: Henri Camara, et j'allais vous dire qui a été Camara. Le héros, Henri Camara, qui a été le héros, puisqu'il a marqué les deux buts, et dont le but en or en 2002 contre la Suède pour qualifier le Sénégal en quart de finale. Alors que donc, le Sénégal qui était en 8e donc, contre les Suédois de Henrik Larsson.
2: Très bien.
0: Dernier
7: autre
0: joueur,
7: grand avant-centre.
0: Très grand. Oui, je ne cite que des grands. Oui, bravo, aujourd'hui. Et
2: on
0: peut en faire un dernier.
2: Bien sûr.
0: Alors là, cette fois, son prime n'a pas été forcément une Coupe du Monde, mais on va parler d'un euro. On part dans la botte. En Italie, on repart dans la botte. Un attaquant qui a joué d'abord à l'Inter Milan, puis à Venise, à Udinese, qui est reparti à l'Inter Milan, et surtout qui a joué pendant 9 saisons, entre 1996 et 2005, à l'AS Roma.
2: L'AS Roma. Montella ou
0: non,
2: Del Vecchio?
0: C'est Del Vecchio. Del Vecchio, j'allais dire, il a...
2: qui marque contre nous en finale de l'Euro 2000,
0: qui a marqué,
2: qui ouvre le score,
0: qui était l'avant-centre titulaire de l'équipe d'Italie,
2: oui,
0: à l'Euro 2000. Et c'est vrai que la paire Del Vecchio Montella et Vincenzo Montella, quel joueur,
2: ouais,
0: quel
2: tout
0: joueur,
2: tout à fait.
6: L'aéroplanino, son surnom.
0: L'aéroplanin,
2: ah
0: ouais. Oui. Le mec qui fait la rue parce qu'il faisait l'avion,
2: oui,
0: quand il marquait. Voilà.
2: Bravo, merci beaucoup.
0: Bah, je
2: crois que c'est une victoire de Dan, je crois.
6: Ah bah largement,
2: oui,
6: largement.
2: Ouais, bravo. Et merci beaucoup à Dan d'avoir été, Dan Perez, donc rédacteur en chef de l'équipe. Est-ce que toi, autre R9, t'as un numéro 9 comme ça de cœur?
5: Oui. Numéro 9 de cœur, moi, c'est Nicolas Anelka.
2: Ah, j'aime bien.
5: Parce que voilà, c'est ma région.
2: Même si lui te dira que c'est pas un numéro 9.
0: C'est ce que j'allais dire.
2: C'est ce que lui dirait pour le coup.
5: Oui, mais bon, voilà, il jouait en attaque. C'était mon club de cœur, ma région, ma génération. Donc voilà, moi, c'est un joueur que j'ai suivi tout au long de sa carrière, ouais, et j'aime beaucoup.
2: Que j'adore aussi. Et Grégoire, est-ce que toi, t'en as
6: un? Moi, j'aime bien les trios et les paires. Et on en parlait tout à l'heure en antenne. Dwight York et Andy Cole, j'ai bien aimé, ouais, à une période. Avec United.
2: Il y a notamment pour le fameux triplé de 99, notamment, qui était mythique. Merci beaucoup à vous. Donc merci Dan Perez.
0: Moi,
2: merci,
0: c'est Georges Weah. Margoton.
2: Tu ne m'as pas demandé, mais voilà. Mais j'allais te dire au revoir. Et voilà. Je sais, je te connais par cœur. Merci beaucoup, Guiran, d'avoir été là. Merci à toutes les personnes, évidemment, qui ont participé à la fabrication de cette émission, préparée par Alexa Lacour, Mathieu Aitlashkar et Redouane Tella, réalisée par Amazir Amadeinguez. La programmation musicale est signée Jean-Baptiste Audibert. La technique cet après-midi ou ce soir, je ne sais jamais à cette heure-là, c'était Noé Chaban et Jérôme Ragano. Merci aux équipes web et vidéo. Demain, Bah demain, on sera le 12 juillet. Donc, qu'est-ce qu'on va faire? Eh bien, évidemment, on va se faire une émission récapitulative, souvenir, hommage au 12 juillet 1998. Nous serons avec Farid Benlaga et François Darrocha Carnero. Et j'en salive d'avance, Guérin.
4: C'est alléchant comme programme.
2: C'est alléchant, exactement. Et puis, évidemment, mais ça, on a encore quelques jours. Nous serons mardi à partir de 20h. Nous prendrons l'antenne pour vous faire vivre le match de la France contre l'Espagne.
4: Et ça aussi, on s'en lèche les babines.
2: Ah, on s'en même, moi, je m'en pourlèche les babines.
4: Je vois ta babine, ouais. Elle est bien pour lécher.
2: Merci beaucoup. Tout de suite, vous avez rendez-vous avec Xavier Delaporte pour le code à changer. De quoi on parle aujourd'hui, Xavier?
7: Bonjour Mehdi. Eh bien, aujourd'hui, on vous explique comment les IA font pour détecter nos émotions.
2: Très bien, merci beaucoup et nous, on se retrouve demain.
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2: Vous écoutez France Inter et il est 18h. Et tout de suite, les informations avec Mathilde Romagnan. Bonsoir Mathilde.
14: Bonsoir à toutes et à tous. La vague de chaleur étouffante qui touche l'Hexagone s'étend encore demain. 37 départements placés en rouge. C'est 13 de plus qu'aujourd'hui. Alors pour se rafraîchir, toutes les initiatives sont bonnes à prendre. À Paris, le Parti communiste français a une idée originale. Ouvrir au public les portes de son siège ce week-end. 32 personnes interpellées depuis le début de l'été, soupçonnées d'être des incendiaires. Et les deux derniers quarts de finale du mondial de football, c'est ce soir, ça commence avec Norvège-Angleterre, et les Anglais y croient, vous l'entendrez.
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14: Il fait chaud, très chaud aujourd'hui sur le quart nord-ouest de la France, placé en vigilance rouge, canicule, 24 départements concernés. Ce sera pire demain. 13 départements de plus, allant jusqu'au Massif central et au nord de l'Occitanie. En tout, 37 départements seront au niveau maximal d'alerte, 46 autres placés en orange. L'enjeu pour les personnes les plus fragiles en ce moment, c'est de rester au frais. Les lieux climatisés, centres commerciaux, piscines, médiathèques, cinémas sont très fréquentés. Et à Paris, plus étonnant, ce week-end, il est possible de se rendre au siège du Parti communiste français, un bâtiment classé monument historique, conçu par l'architecte Oscar Niemeyer. Bonsoir Laurent Kramer.
15: Bonsoir.
14: Vous y êtes allé au siège du PCF, qui attire les curieux et ceux qui recherchent la fraîcheur.
15: Oui, et à peine franchi la porte du Parti communiste français...
16: Oh oui, ça fait du bien.
17: C'est mieux que chez moi, au 5e étage, en plein cagnard.
16: Bah, dès que je suis arrivé là, j'ai tout de suite senti la fraîcheur.
15: Simone et Chantal ont traversé tout Paris.
16: Merci à ceux qui ont fait ça. Hein.
18: Il faut ouvrir tous les endroits qui peuvent rafraîchir. L'été n'est pas terminé.
16: C'est super.
15: Et puis, il y a aussi les fans d'architecture et de politique.
19: Je suis là pour faire l'éducation politique de ma fille, à qui je viens de rendre visite à Paris. Comme j'ai vu que la place du colonel Fabien ouvrait ses portes au public, j'ai sauté sur l'occasion. C'est un lieu chargé d'histoire. Et j'avais jamais eu l'occasion moi-même de rentrer.
15: Archives INA, 1971.
20: Ce siège est extrêmement simple, n'est-ce pas, et sans aucun luxe. Il est le siège des travailleurs du peuple.
15: Le Parti communiste français qui vient de déposer cette semaine une proposition de loi au Sénat pour réquisitionner, si nécessaire, les lieux climatisés.
16: À la Défense, il y a plein qui sont climatisés. Il y a des grandes salles de réunion, on pourrait y aller, vous voyez.
15: Ça vous donne envie d'adhérer ou...
21: Mon papa était adhérent, hein, donc voilà. Mais je trouve que c'est une des valeurs du PC qui est réapparaît. Je trouve ça chouette.
15: Le siège du Parti communiste ouvert donc jusqu'à demain soir et plus si nécessaire, soulignent les équipes.
14: Merci Laurent Kramer. Et à Paris, certains sites touristiques décident d'adapter leurs horaires d'ouverture. La Tour Eiffel a fermé ses portes à 16h. Même chose pour le musée du Louvre, le musée le plus visité au monde. Le musée d'Orsay, lui, a fermé à 17h. En ce premier week-end de grand départ en vacances, la journée a été difficile pour les automobilistes coincés dans les embouteillages. 937 km de bouchons cumulés enregistrés à midi, au plus haut de la journée. Les ralentissements continuent à 17h avec 340 km de bouchons. Le ministre de l'Intérieur promet de la fermeté pour les incendiaires. Depuis le début de l'été, 32 personnes ont été interpellées, soupçonnées d'être à l'origine de départs de feu. Des arrestations dans 22 départements avec des profils très variés, Nicolas Favreau.
1: Oui, parmi elles, un tiers sont des mineurs, selon la gendarmerie, et quelques-unes sont déjà connues de la justice comme récidivistes. Également, un tiers des incendies sont accidentels, provoqués par des pétards ou des barbecues. Parmi ces personnes interpellées, un homme de 49 ans a été placé en garde à vue jeudi près de Perpignan. Il a été arrêté quelques heures après le départ du feu. En Ardèche, 4 mineurs ont été également arrêtés vendredi matin. 3 garçons et une fille, ils sont soupçonnés d'être à l'origine de l'incendie de Saint-Georges-les-Bains. Et dans l'Hérault, un récidiviste de 27 ans a été placé en garde à vue en début de semaine près de Carlanca. Arrêté avec un briquet sur lui, il a été placé en détention provisoire. Laurent Nunez dénonce des comportements inacceptables. Il rappelle que ces actes mobilisent les pompiers au péril de leur vie et promet une réponse judiciaire ferme et prévient « Nous ne laisserons rien passer ».
14: Rappelons que depuis le début de l'année, 25 000 hectares de végétation ont brûlé en France, le double par rapport à l'an passé à la même période. En Espagne, les secours sont optimistes. Ils évoquent une évolution favorable et de meilleures conditions météo face à l'incendie qui a brûlé en 2 jours seulement 6 600 hectares de végétation en Andalousie. Le feu a fait 12 morts au moins. On l'apprend à l'instant. Le Premier ministre espagnol Pedro Sanchez se rendra sur place lundi. Le guide suprême iranien,

0: par Harry Kane qui rêve de cette coupe 60 ans après la seule et unique victoire mondiale. En tout cas, Alexandre Berthaud, les supporters que vous avez rencontrés sont très confiants.
1: Alors, ce n'est pas volontaire, mais dans ce pub londonien, tout le monde semble s'appeler
2: James.
3: James.
1: Et les James sont d'un naturel optimiste.
4: We have a good chance of beating Norway.
5: It's a bit tough one, but I think England should win.
1: On est favoris, disent les deux premiers James. Moins de mesures encore chez le troisième.
6: Broke a lot of Mexican hearts, and they're
1: going. Ils ont brisé des cœurs mexicains, ils vont briser des cœurs norvégiens, nous dit-il. La victoire face au Mexique, en effet, en infériorité numérique, a beaucoup rassuré nos James.
7: Usually in those circumstances,
8: d'habitude, dans ces cas-là, l'Angleterre se foire. Là, ils ne l'ont pas fait, ça va donner confiance à l'équipe.
9: Je pense que le sélectionneur Thomas Tuchel a donné de la force mentale. Cette équipe est bien mieux préparée que les fois précédentes.
1: Les supporters identifient malgré tout un danger bien connu puisqu'il traumatise les défenses du championnat anglais.
8: Erling Haaland m'inquiète. On n'a aucun joueur comme lui, même Harry Kane. Haaland est une force de la nature comme ne l'est pas Harry Kane.
1: Haaland ou pas, perdre serait décevant. Il faut passer ensuite, on verra, nous dit James numéro 1, quand James numéro 3, lui, s'emballe. Une finale Angleterre-France, on signe.
0: Reportage d'Alexandre Berthaud, Norvège-Angleterre, coup d'envoi à 23h à Miami. Et pour les couches tard, Argentine-Suisse, c'est à 3h du matin. Le Tour de France, 8e étape aujourd'hui en Dordogne. Les coureurs sont arrivés tout à l'heure à Bergerac. Bonsoir Fanny Lechevestrier.
10: Bonsoir.
0: C'était une étape de sprinter et c'est donc en toute logique que le Belge Tim Merli remporte de nouveau cette étape au sprint.
10: Et oui, avec effectivement un sprint massif pour le dénouement, au décor de cartes postales au milieu des plus beaux sites de la Dordogne et de ses multiples châteaux. Et vous l'avez dit, à son sommet, un roi, un seul, Tim Merlier, qui réalise le doublé après sa démonstration déjà hier à Bordeaux. Là, une fois de plus, le Belge de 33 ans a fait parler sa puissance gagnant avec un vélo d'écart, s'il vous plaît, sur Binyan Girmay, le meilleur sprinteur du Tour 2024. Mais malgré cela, la journée a été pas si tranquille que cela. Un autre Belge, décidément, a obligé les équipes de sprinteurs à s'employer jusqu'au bout pour le rattraper. Chapeau donc à Liam Slock, repris à 1 km de l'arrivée. Pas de changement pour le maillot jaune, toujours sur les épaules de Tadej Pogacar, avant de prendre demain la direction de la Corrèze. Attention, l'étape sera raccourcie de 30 km. On vient de la prendre pour s'adapter à la canicule, le département de la Corrèze étant passé en vigilance rouge.
0: Merci Fanny Lechevestrier, en direct du Tour de France avec les moyens techniques de Lucie. Lucien Lefebvre.
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0: La météo avec vous, Magali Rochereau. 37 départements en vigilance rouge, canicule. Demain, on attend de la chaleur et du vent d'est.
12: Oui, c'est une dépression qui tourne dans le sens inverse de l'anticyclone et ce mouvement génère une accélération du vent sec et chaud demain et aussi lundi. Attention au danger feu sur le nord du pays. Et puis le matin, quelques nuages couvrent le sud-ouest et le golfe du Lion et des averses orageuses éclatent sur les Alpes frontalières et le relief corse. Au thermomètre, les températures restent caniculaires. À votre réveil, Météo France prévoit encore 23-24 degrés dans les grandes agglomérations, 24 dans la capitale, 25 même à Bordeaux. L'après-midi, comptez 40 degrés à Poitiers, Niort et Limoges. 41 à Angoulême, 42 à Cahors. C'est dans la partie sud-ouest qu'il fera le plus chaud. Ces températures extrêmes sont actuellement en palier sur tout le pays. La semaine prochaine sera encore très chaude, mais moins caniculaire que ce week-end, avec de l'air qui arrive par le nord-ouest en début de semaine.
0: Merci Magali Rochereau.
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13: 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La suite, c'est Le Code a changé avec vous, Xavier Delaporte.
14: Merci. Prochain journal à 19h.
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14: Il y a une quinzaine d'années, à peine, quand on voulait rendre crédible une relation affective entre un humain et une machine, eh ben, il fallait des artifices. En 2013, dans Her, Spike Jonze donne à l'IA dont tombe amoureux Joaquin Phoenix la voix de Scarlett Johansson.
16: I'm not gonna try to be anything other than who I am anymore, and I hope you can accept that.
14: Bon, c'est sûr que ça aide. Et l'année suivante, quand Alexei Garland réalise Ex Machina, il donne au robot le corps d'Alicia Vikander et augmente même sa sensualité en y mêlant une transparence censée rappeler son côté machinique.
16: Are you attracted to me?
17: I do.
16: Yes.
14: Il y a peu de temps encore, donc, pour rendre crédible la relation affective entre un humain et une machine, il fallait d'une manière ou d'une autre une incarnation.
15: Xavier Delaporte.
14: Or, l'entrée dans nos vies des IA conversationnelles type GPT et consorts a rendu cette nécessité obsolète. Aujourd'hui, des gens ont une relation affective avec des machines sans aucune incarnation. Alors, pendant longtemps, je ne me suis pas vraiment demandé comment l'émotion passait. Pourquoi on avait l'impression que les machines nous comprenaient? Et puis, un jour, je suis allé à un colloque organisé par l'excellente chercheuse Célia Zelinski sur les IA compagnons. C'est-à-dire ces IA entraînées pour devenir des sortes de partenaires sociaux qui sont fabriqués pour qu'on entretienne avec elles une relation continue et affective. Et puis, à un moment du colloque, apparaît en visio une jeune chercheuse québécoise du nom d'Alexandra Préjean. Elle fait une communication sur les systèmes de reconnaissance émotionnelle. Et là, je découvre l'existence de tout un champ de la recherche et de l'informatique qui consiste à étudier et à fabriquer des dispositifs techniques destinés à reconnaître les émotions humaines. Et je découvre que ce champ a son histoire, ses théories, ses controverses, ses régulations même, mais surtout qu'il est au fondement du rapport que nous commençons à entretenir avec les IA et qu'on entretiendra sans doute encore plus dans l'avenir. Et comme j'apprends que Alexandra Préjean vient faire un postdoc en France à l'université de Saclay, et ben je l'accueille quasiment à la sortie de l'aéroport et hop, direction la maison de la radio pour me raconter ce que sont ces systèmes de reconnaissance émotionnelle, où on les trouve, dans quel but ils marchent bien, quelle idée ils se font des émotions, etc., etc. Sauf que, avant d'entrer dans le vif du sujet, j'interroge Alexandra sur un truc qui me taraude. J'ai vu que, dans son parcours universitaire, elle avait commencé par étudier la littérature et les sciences humaines. C'est sans doute ça aussi qui m'a plu dans son intervention au colloque. Et je lui demande donc si sa formation oriente la façon dont elle aborde cette question des systèmes de reconnaissance émotionnelle.
18: Ouais. Les systèmes de reconnaissance des émotions, je les prends par la philosophie des émotions en premier lieu, mais aussi par la littérature. J'étais très influencée par mon parcours littéraire sur la façon dont la littérature nous amène à comprendre la vie, les situations autour de nous. Beaucoup, en fait, par Martha Nussbaum. Son travail, en fait, de fond avec Marcel Proust, ces exemples qu'elle prend par rapport à le talent littéraire qui, en fait, n'a pas d'équivalent dans la philosophie analytique. Les arguments analytiques de A plus B, donc C. Ça ne rend pas l'histoire qu'on peut avoir dans un livre, par exemple, de Proust.
14: Ah, je suis content. Apparaît déjà une cohérence. Nussbaum défend l'idée que la littérature donne un accès à l'émotion que ne donne pas la philosophie, et en particulier la philosophie analytique qui suit au plus près la logique du langage. Alors, je me dis que derrière cette référence à Nussbaum pointe déjà une critique des systèmes de reconnaissance émotionnelle qui, eux, obéissent forcément à une logique machinique.
18: Oui, l'idée de la philosophie analytique qui ne rend pas ce que la littérature rend, c'est en fait de voir qu'il y a des limites qu'on peut avoir dans chaque domaine. Ça revient en fait à l'idée que les systèmes de reconnaissance des émotions étaient très très limités par rapport à l'être humain. Ça revient au sens qu'on a deux registres différents et on veut essayer de transitionner vers le côté plus technique de la chose, qui serait notamment tout le temps l'argument de l'objectivité, l'argument que les systèmes de reconnaissance des émotions, eux, ils verraient tout, ils nous donneraient des données très spécifiques, ce qui serait très clair, genre 75% joyeux. C'est quelque chose que les humains jamais pourraient y arriver.
14: On sent bien l'ironie, hein? Parce que s'il est vrai qu'un humain ne peut pas déterminer face à un autre humain s'il est joyeux à 75%, eh ben, on devine que, pour Alexandra, c'est pas non plus une analyse d'une finesse extraordinaire. Il y aurait dans ces systèmes quelque chose de mécanique, de quantifié, qui serait étranger à la subtilité de ce que nous ressentons, nous, humains. Mais avant d'entrer dans le dur et dans les logiques qui sous-tendent ces systèmes, il faut délimiter leur champ d'application. Est-ce que Alexandra peut me dresser un rapide panorama des secteurs qui sont concernés ?
18: Je commencerai par dire tous les secteurs, mais au sens où les systèmes de reconnaissance des émotions, on ne les prend pas nécessairement comme des technologies distinctes à chaque fois. Parfois, leur nom change. Par exemple, en sécurité, les douanes, la sécurité aux aéroports, dans les centres d'achat. C'est des systèmes, oui, passifs, donc un peu genre les caméras de surveillance, en fait, mais qui seraient avec un système de reconnaissance des émotions intégré à l'intérieur. Ces systèmes-là, ils enregistrent évidemment tout ce qu'ils voient, mais ils enregistrent aussi parfois, par exemple, les tonalités vocales. Et donc, de ces données, ils décident si ça dépasse la limite acceptable ou non de certaines émotions. La colère, la haine, qui mèneraient évidemment vers la violence. Après, il y a le domaine plus de la santé. Là, ça se sépare. On a les systèmes de reconnaissance des émotions qui viendraient un peu nous servir de safety net. Les entreprises pourraient les déployer dans leurs bureaux pour essayer de surveiller de façon bienveillante, et je le mets en guillemets, leurs employés pour s'assurer que les employés n'ont pas des problèmes d'anxiété, de stress, qui pourraient toujours mener vers l'extrême, dont la dépression et le suicide. Mais il y a aussi des systèmes qui sont plus orientés vers les utilisateurs eux-mêmes. Donc les well-being apps qu'on peut avoir notamment sur nos téléphones, sur nos Apple Watch. Et donc ça, c'est des données qu'on prend au niveau de l'utilisateur et de sa propre volonté. Et donc là, l'idée, c'est qu'on puisse en fait lui donner des profils à travers les journées, à travers les mois. L'utilisateur lui-même peut finalement décider de changer son mode de vie, améliorer ses propres performances au niveau émotionnel, se tourner vers la méditation, etc.
14: Il y a un truc qui m'étonne. Alexandra n'est pas encore mentionné le marketing.
18: Ah oui, oui. Au niveau des médias sociaux, c'est marketing au sens où c'est des données pour eux.
14: Ça va être utilisé comme un truc de test, c'est ça? C'est que tu testes une pub, par exemple, et tu vois comment réagissent les gens à la pub par la reconnaissance émotionnelle?
18: Ouais, exactement. Si, par exemple, il y a un retour positif ou si, par certaines métriques, ils peuvent déterminer que la personne, elle a passé plusieurs minutes ou secondes même à lire ou à s'attarder devant un produit. Et ils ne font pas nécessairement seulement sur les téléphones, mais aussi, par exemple, dans les centres d'achat, dans les magasins. Si vous restez très longtemps devant un produit au magasin et que ce magasin-là a un système de reconnaissance des émotions, il peut déterminer... Il ne peut pas déterminer, mais ce qu'il prétend, c'est qu'il peut voir votre intention par rapport à votre attrait pour ce produit.
14: Bon, techniquement, tout ça est possible, mais dans les faits, c'est encadré par la loi. Hein. En tout cas en France et en Europe, moins en Asie et en particulier en Chine. Mais qu'est-ce qu'il en est des chatbots qu'on utilise presque au quotidien pour tout et n'importe quoi ?
18: Bah, on le voit déjà dans ChatGPT. Il voit très rapidement si l'interlocuteur il est en colère, triste, très joyeux, très confiant. Donc il y a des réponses qui vont être déterminées par rapport à les résultats que ChatGPT reçoit. C'est différent par exemple de d'autres IA émotionnelles qui seraient multimodales.
14: Quand on interroge ChatGPT sur le système de reconnaissance émotionnelle dont il est doté, il répond qu'il n'en possède pas à proprement parler, mais qu'il déduit l'état émotionnel de l'humain à partir du texte, en identifiant des patterns linguistiques. Avec ce dont a déjà parlé Alexandra, on commence à avoir une petite liste de ce que peuvent analyser des systèmes unimodaux. Le texte, donc, mais aussi la voix, les expressions du visage, les mouvements du corps, voire des données physiologiques. Mais est-ce qu'il y a une différence fondamentale entre les systèmes unimodaux et les systèmes multimodaux ?
18: Les systèmes unimodaux, ils sont sur l'idée que les symptômes physiques et physiologiques de la personne, juste une source suffit. Alors que les systèmes multimodaux, ils ont la théorie qu'en fait, non. Là, on s'approche un peu plus de l'être humain, au sens où les êtres humains, eux aussi, ils prennent des sources différentes pour avoir un résultat défini par la suite. Mais les systèmes multimodaux, présentement, ils ne vont pas déterminer une différence entre, par exemple, le pourcentage qu'ils ont eu par rapport à la colère et la joie dans la voix et le pourcentage qu'ils ont eu par rapport à la colère et la joie au visage et au texte. Donc ça, ça fait en fait qu'à la fin, on n'a pas un résultat qui est homogène. On a quelque chose qui est un peu dépareillé.
14: Intéressant ça. Même si les systèmes multimodaux s'approchent un peu plus de la manière dont nous, humains, nous nous y prenons pour évaluer l'état émotionnel d'un autre humain, c'est-à-dire en mélangeant des impressions et des sensations, d'après ce que dit Alexandra, ces systèmes ont du mal à pondérer les différentes sources, à déterminer ce qui est le plus important et ce qui l'emporte quand tous les signaux ne vont pas dans le même sens. Mais pourquoi les systèmes ont-ils du mal à faire ça ? Parce que c'est dur techniquement ou parce que les gens qui les fabriquent ont un modèle théorique un peu trop simpliste ?
18: Pour la plupart, ils partaient, en fait, les compagnies, les startups aussi, de la théorie de base de l'émotion qui vient de Ekman, qui parlait justement des émotions qui pouvaient être lues sur le visage.
14: Alors là, petite parenthèse. Paul Ekman, qu'Alexandra a cité, est un psychologue dont l'influence est absolument capitale dans l'informatique affective. Si je résume grossièrement, Ekman considère que les émotions humaines sont innées et universelles. Il distingue 6 émotions fondamentales partagées par tous les humains dès la naissance. La joie, la tristesse, la peur, la colère, la surprise et le dégoût. Il explique par ailleurs que chaque émotion s'exprime par une configuration particulière des muscles faciaux. Et si Alexandra parle de micro-expression, c'est parce que Paul Ekman est aussi à l'origine de ce terme micro-expression qui désigne de petits mouvements faciaux très rapides dont il estime qu'ils sont difficilement contrôlables et qu'ils peuvent révéler une émotion cachée ou refoulée. Alors si je dis que Paul Ekman est très important dans le domaine de l'informatique affective, c'est que c'est lui le père des modèles unimodaux. Et une des critiques qu'on lui adresse, c'est justement de penser qu'une seule source suffit pour déduire les émotions. Mais bon, puisque aujourd'hui, avec les modèles multimodaux, on combine les sources, on pourrait dire que cette critique est balayée. Sauf que, si je comprends bien Alexandra, on peut leur adresser une autre critique. Ne pas interroger la capacité même des machines à interpréter les émotions humaines. Ce qui m'amène en fait à la question qui me taraude depuis le début de nos discussions, mais quelle idée de l'émotion se font les gens qui fabriquent ces systèmes ?
18: C'est l'idée que les émotions, c'est quelque chose qui est réactionnel tout le temps. Donc, on est tout le temps en réaction émotionnelle par rapport à certaines situations. Ça fait que les systèmes de reconnaissance des émotions, ils cherchent des changements émotionnels chez la personne. Donc, on a la joie après l'interrogation, après la colère. Les émotions, c'est quelque chose qui est très complexe. Par exemple, si j'ai une expression de surprise, ça ne veut pas nécessairement dire que je suis surprise. Sur le moment, j'essayais d'être un peu ouverte, d'engager la discussion, de permettre à mon interlocuteur de continuer, de lui montrer que j'étais intéressée, etc. Et peut-être que j'étais intéressée, mais pas au niveau de son dialogue, mais intéressée à poursuivre la discussion, à voir ce qu'il y a derrière le dialogue du moment qui, par exemple, ne m'intéresse pas sur le moment.
14: Oui, ça, on peut avoir une expression de surprise alors qu'en fait, on est dans une entreprise de séduction, par exemple.
18: Ouais, on peut cacher, on peut moduler, on peut finalement prétendre d'avoir des émotions qu'on n'a pas avec nos expressions émotionnelles. Mais on peut avoir, par exemple, l'idée qu'on est joyeux, mais ça ne nous empêche pas d'être joyeux, mais quelque chose d'autre. Pour le moment, c'est très difficile d'avoir un système qui pourrait nous démontrer une quelconque habileté à avoir ce registre d'émotions-là qui est multiple.
14: Il y a quand même quelque chose que je ne comprends pas. Ces modèles utilisent des sources différentes pour interpréter les émotions. Et pourtant, ils ont l'air d'appliquer à chaque fois la même grille d'analyse pour en déduire les émotions. Comme si, nous humains, on exprimait les mêmes émotions par la voix, dans les mots qu'on emploie et sur notre visage.
18: Quand on parle de l'idée que les émotions ne sont pas toujours transcrites dans nos expressions émotionnelles, on parle des expressions émotionnelles, la majorité du temps, qui sont visibles. Donc à l'œil humain ou à l'oreille. Mais les systèmes de reconnaissance des émotions maintenant ou dans un futur proche, ils ne vont pas, d'après moi, s'arrêter à ce qui est visible ou audible au niveau humain. On parle de battements de cœur, de la sudation, la dilatation des pupilles. À certains moments, on parle de les signaux d'activité neuronale. Donc là, on arrive à quelque chose que je pense la critique académique n'a pas rejoint encore, pour le moment.
14: Alors là, on est carrément dans la projection dystopique. Si des machines peuvent non seulement analyser nos émotions, mais aussi les prédire, elles deviennent capables d'influer sur nos états émotionnels, et donc sur les actes qui en découlent. Alors, avec quelles données on entraîne les systèmes de reconnaissance des émotions ? Eh bien, la réponse nous plonge dans un monde où les noirs ne sont pas traités comme les blancs, où la détresse des femmes se voit moins que celle des hommes et où le sourire est beaucoup plus énigmatique qu'on ne le pense. La suite, dans un instant, sur France Inter.
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1: Il faut que j'avoue quelque chose. Depuis le début de ma discussion avec la chercheuse Alexandra Préjean sur la capacité des machines à reconnaître les émotions humaines, une chanson me tourne dans la tête.

0: Je ne peux que saluer la clairvoyance de Dorothée qui chantait ça en 1985, il y a plus de 40 ans. Parce que elle nous permet de nous rappeler quelque chose d'essentiel. Dans les intelligences artificielles, il y a de la théorie, il y a des dispositifs techniques et il y a des données. Et on néglige souvent les données. Pourtant, elles sont essentielles parce que ce sont elles qui constituent la matière à partir de laquelle les machines vont apprendre. Mais qu'est-ce qu'il en est des données ? Qu'est-ce que les ingénieurs font ingérer à la machine comme données émotionnelles humaines ? Quand je lui pose la question, Alexandra Préjean me parle des travaux menés par une chercheuse du nom de Lorraine Roux.
1: Elle avait en fait comparé les joueurs de basketball blancs avec les joueurs de basketball noirs avec le programme de Happy Face de Microsoft. Dans sa recherche, elle se rend compte que effectivement, les joueurs noirs se font systématiquement donner des émotions plus négatives que les joueurs blancs en moyenne. Ça, c'est un exemple quand même clair des biais qui sont des biais ethniques. La peau noire, ça peut avoir des effets surtout négatifs si les bases de données en fait étaient pas appropriées, que les labels étaient mal faits. Si on annote les données de la mauvaise façon, ben c'est sûr que le système, après, il va générer des biais.
0: Ekman, lui, il considérait les émotions de base comme universelles. Mais dans les faits, elles correspondent à un cadre conceptuel qui est celui des cultures occidentales caucasiennes. Quand on applique ces modèles à d'autres groupes, comme par exemple les cultures d'Asie de l'Est, les systèmes ont du mal à classer les émotions correctement. Par exemple, dans les cultures d'Asie, la honte, la culpabilité et la fierté, elles sont considérées comme des émotions de base. Mais alors, elles sont complètement absentes du modèle occidental. Résultat, la machine entraînée sur la base occidentale, je le dis avec des guillemets, peut produire une interprétation complètement à côté de la plaque quand elle est appliquée à une autre population. Et à ce type de biais, qu'on pourrait rapidement qualifier d'ethnique, Alexandra en ajoute d'autres.
1: Des chercheurs comme Tcherkassov avaient aussi parlé de certains biais de genre par rapport à la voix. On voit par exemple que les femmes n'osent pas le ton de voix en moyenne, alors que les hommes au bureau, par exemple, ou dans certains autres contextes, sont beaucoup plus enclins à le faire. Mais ça, c'est pas une preuve que les hommes sont plus fâchés que les femmes au bureau.
0: Et ouais, parce que Alexandra, comme d'autres, elle considère qu'il y a des émotions sexuées, c'est-à-dire des stéréotypes émotionnels qui sont dictés par les normes sociales dès le plus jeune âge et qui influencent profondément la façon dont les hommes et les femmes expriment leurs sentiments. Et ça, ça peut troubler très fortement l'interprétation que fait la machine d'un même signal. Un exemple frappant, c'est le sourire. En Occident, une forte pression sociale incite les femmes à sourire plus, et particulièrement dans des contextes comme le lieu de travail. Et là, le but, c'est de masquer leurs émotions négatives. Donc, si une entreprise déploie un système de reconnaissance émotionnelle pour détecter les signes précurseurs de dépression ou d'anxiété chez ses employés, par exemple, le système aura beaucoup plus de mal à repérer la détresse chez les employés féminines. Comme elles sont conditionnées à masquer leur mal-être par un sourire de complaisance, le système de reconnaissance émotionnelle interprétera à tort cette expression faciale comme un signe de joie ou de bien-être. Là, on voit bien qu'il y a deux problèmes. Les données d'entraînement, et la prise en compte du contexte. Parce que un sourire, c'est pas une donnée brute, en fait. Il dépend d'un contexte qui est social, culturel et encore plein d'autres paramètres. Et ça, c'est la base de la critique que la psychologue Lisa Feldman-Barrett, une femme, comme par hasard, adresse à ces systèmes. Feldman-Barrett, elle n'est pas du tout d'accord avec l'idée prédominante dans l'informatique affective, selon laquelle les émotions seraient des catégories naturelles biologiquement fixes, dotées de signatures physiologiques universelles et indépendantes du contexte. Pour elle, les émotions sont construites en fonction du contexte et de l'époque, à minima. C'est-à-dire qu'on n'exprime pas sa colère ou sa joie de la même manière selon son âge, selon son genre, selon sa culture d'appartenance, ou même selon le contexte. Et ça, c'est évidemment très difficile à faire comprendre à une machine, d'où des biais. Et en même temps, dans la pratique, est-ce que c'est si grave, les biais ?
1: Il y a deux types de risques. Le premier, c'est qu'on vient renforcer des biais systématiques qui existent déjà. Par exemple, avec la recherche sur les joueurs noirs et les joueurs blancs de basketball, si la même technologie, on la réutilise au niveau des forces de police, on voit quand même que ça vient renforcer au niveau sociétal des problèmes systématiques de racisme qu'on a déjà.
0: Ce que je comprends là, c'est que quand la discrimination opère sur des critères de genre ou des critères ethniques, on peut la documenter, la discrimination. Bon, encore que c'est pas toujours le cas, parce qu'en France, par exemple, on ne dispose pas de statistiques publiques ethniques. Mais quand les critères sont le timbre de voix, ou je sais pas, la disposition des sourcils, ou des rides qui donnent un air sévère, et ben là, ça devient beaucoup plus difficile de prouver qu'il y a discrimination.
1: Si, par exemple, le biais était sur le fait qu'on portait un chandail rouge, bah, y a rien qu'on peut faire, on va jamais le savoir. Mais si on décide que c'est notre chandail chanceux pour finalement aller faire des entrevues, bah, y a quand même un bon risque que finalement on est sélectionné à cause du chandail rouge.
0: Là, je comprends la logique. La machine peut déterminer des patterns qui n'ont pas grand-chose à voir avec la choucroute, hein. Qui sont logiques pour elle, parce qu'ils sont statistiques, mais qui sont complètement inopérants pour les humains. Néanmoins, je doute un peu et je demande à Alexandra si on peut vraiment imaginer l'émergence de critères aussi absurdes que le chandail rouge.
1: Oui, ça existe déjà, les critères absurdes. On s'efforce de toujours avoir des niveaux de fiabilité qui sont assez élevés, mais dans les black box, il y a toujours la possibilité d'avoir des critères absurdes qui nous excluent pour des raisons X qu'on ne va jamais aller vérifier finalement. Parce que les fairness metrics, bah, ils ne couvrent pas ces critères absurdes nécessairement.
0: Oui, mais voilà, à ça, on peut répondre que plus on élargit les bases de données, plus on diversifie l'entraînement des IA, plus on tend à limiter ces critères absurdes et plus généralement les biais de toutes sortes, hein. Parce que pour utiliser ce type de données, eh ben, il faudrait abaisser les standards des règles qui sont faites pour nous protéger contre l'usage de données personnelles. Mais je vois bien aussi comment ça pourrait être un argument avancé par les fabricants de ces systèmes. Ah bah ouais, bah vous reprochez à nos modèles d'être approximatifs, et bah donnez-nous le droit d'utiliser plus de données personnelles pour les entraîner, et ils progresseront. Ça, c'est un cercle vicieux bien connu dès qu'on parle d'IA. Mais en écoutant Alexandra, j'ai envie de déplacer un petit peu le problème. Ok, les systèmes de reconnaissance émotionnelle ont besoin de données qui ont rapport aux émotions. Mais aujourd'hui, les IA, et bah elles disposent d'une autre ressource. Elles ont accès à une bonne partie du savoir de l'humanité. La littérature, les livres de psychologie ou d'autres choses, hein, tous les articles scientifiques. Alors, je comprends pas bien pourquoi ça leur suffit pas pour être capable de bien comprendre les émotions humaines.
1: Quand le système détecte un certain niveau de détresse, là, c'est le guardrails qui embarque. Donc là, il ne va pas finalement se tourner vers l'immensité de ressources littéraires. En fait, il va juste aller suivre le programme qu'on lui a donné pour se pencher vers cette détresse-là. Ça revient aussi un peu à l'idée d'avoir la connaissance, tu vois, le comprendre et le vivre. C'est quelque chose qui est complètement différent.
0: Mais donc, est-ce qu'il n'y a pas une limite, je veux dire, fondamentale à la capacité de machine à prétendre comprendre les émotions, qui est que de toute façon, elles n'ont pas l'expérience de l'émotion, et qu'en fait, c'est quand même ça qui fabrique ta capacité à comprendre ou à produire des émotions, c'est une expérience sensorielle, etc. Machin.
1: La différence, par exemple, avec les compagnies, c'est qu'elles ne veulent pas nécessairement avoir un autre être humain qui comprend les émotions. Ce qu'ils veulent, c'est avoir quelque chose qui détecte et les amène vers une situation X très claire. L'équivalent de l'être humain, c'est de toute façon très confus et pas très clair. Donc, c'est beaucoup plus attrayant d'aller vers quelque chose qui va être statistique, probabilité, limites en fait, qui ont été dépassées ou non dépassées. Donc ça, c'est plutôt ce qu'ils vont aller chercher. Il y a quand même aussi l'idée que la technologie peut peut-être dépasser l'être humain par sa capacité au sens qu'elle se limite pas aux perceptions humaines. Les perceptions sensorielles humaines sont les limites de l'humain, pas les limites de la machine. Si on atteint ces perceptions-là qui sont seulement perceptibles pour la machine, bah, on a quand même un autre registre total d'accès à l'information émotionnelle.
0: Alors là, il y a une chose que je comprends et qui est passionnante. Peut-être qu'au fond, les fabricants de ces modèles ne cherchent pas à reproduire la reconnaissance émotionnelle humaine. Peut-être qu'ils cherchent autre chose. Et donc, passer par d'autres données que celles que nous prenons en compte pour évaluer l'état émotionnel d'une personne, eh ben c'est la bonne solution. En revanche, ce que je comprends pas, c'est ce que Alexandra entend par « ça nous divise dans les sources épistémiques ».
1: Par exemple, le battement de cœur. C'est quelque chose que les gens autour de toi vont pas s'en apercevoir, à moins que ton battement de cœur produise les joues rouges ou quelque chose. La même chose avec les signaux neuronaux. Avec les neurotechnologies, c'est quelque chose qui, de plus en plus, devient une réalité. qu'est-ce qu'on fait avec cet accès à l'information en temps réel? Pour le moment, pour avoir accès aux signaux neuronaux, il faut quand même plusieurs technologies sur nous. C'est très contraignant pour le moment, mais si jamais la technologie avance et qu'on a accès à tout ce registre, ça nous donne quelque chose quand même qui est différent de l'être humain.
0: Ok, tout à coup, je vois d'un autre œil des projets comme Neuralink, la boîte créée par Elon Musk dans l'idée de fabriquer des implants cérébraux. Parce que même si ça n'est pas le but aujourd'hui, hein, ça pourrait servir à recueillir des données qui serviraient elles-mêmes à entraîner des modèles de reconnaissance émotionnelle, mais sur des bases qui n'ont plus rien à voir avec notre voix, nos gestes ou les mouvements de notre visage. Et là, j'ai deux réactions immédiates. Hein. La première, c'est de me dire « Ok, si c'est Elon Musk qui fait le modèle théorique de ce que sont les émotions humaines, on est carrément mal barré. » Et la seconde, c'est de me dire peut-être que les machines arriveront mieux à reconnaître les émotions humaines à partir de données comme celle-là. Des signaux neuronaux, des battements de cœur, des variations de température, qu'avec les données que nous leur fournissons aujourd'hui, des mouvements du visage ou ceux du corps, qui sont beaucoup moins précises, moins quantifiables, qui sont trop culturelles, trop humaines. En gros, peut-être que c'est à ce moment-là qu'il se passera dans l'informatique affective ce qui s'est passé avec les IA conversationnelles dans le langage, qui se sont mises à bien marcher quand on a cessé de se préoccuper de la sémantique pour se reposer sur la pure statistique. Eh bien, peut-être que les machines nous comprendront finement, pourront anticiper nos émotions, voire nous manipuler. Or, il existe aujourd'hui des textes qui régulent l'usage de l'IA, et en particulier l'IA Act, la loi européenne qui encadre le développement et l'utilisation de l'intelligence artificielle. L'IA Act a été voté en 2024 et depuis, il entre progressivement en application. Alors, qu'est-ce qu'il dit sur les systèmes de reconnaissance émotionnelle ?
1: La loi sur l'IA, en fait, elle suit une classification des systèmes d'intelligence artificielle au niveau des risques qu'ils posent. Et donc, les systèmes de reconnaissance des émotions, ils ont dit dans la loi sur l'IA que oui, il n'était pas fiable et il avait finalement des très gros problèmes scientifiques pour finalement prouver qu'il faisait vraiment ce qu'il disait qu'il faisait, donc reconnaître les émotions. Ils les ont bannis, notamment dans les secteurs de l'éducation et dans le secteur du travail. Si, par exemple, ton travail a une façon de faire qu'ils veulent finalement bien justifier l'utilisation des systèmes de reconnaissance des émotions pour la sécurité, ben, ils peuvent. Donc, il y a quand même plusieurs procédés en fait, par lesquels on peut contourner cette loi.
0: En fait, c'est pas du tout interdit.
1: Ben, ça a quand même eu un impact. On peut voir qu'il y a beaucoup, beaucoup de start-up et même de grandes entreprises qui ont changé le nom. Ils ont changé le système de reconnaissance des émotions, par exemple, c'est une technologie pour le bien-être. Ils ont enlevé le mot, le terme système de reconnaissance des émotions. On l'a vu quand même disparaître très vite après la publication de la loi sur l'IA. Mais est-ce que ça a vraiment enlevé la technologie de notre vie? Je pense que non.
0: Là, j'épargne à Alexandra mon couplet sur les ruses infinies du technocapitalisme pour contourner le droit et imposer ses solutions, même les plus douteuses. Je lui demande plutôt, en essayant de paraître le plus neutre possible, comment elle voit l'avenir, elle.
1: Dans quelques années, nos employeurs ils vont arriver et nous dire « Ouais, bon, ben, on vient d'installer les systèmes de reconnaissance des émotions ou l'équivalent. » Et puis après, on a des bilans et on a des rapports. Et donc, je pense que ça, c'est quelque chose qui s'en vient, à moins que la régulation prenne un 180 degrés. Ce qui est très peu probable, d'après moi, pour plusieurs raisons, mais...
0: C'est-à-dire ?
1: Parce qu'on l'a vu déjà récemment avec les autres technologies en IA, comment c'est difficile de réguler et comment la législation peine à maintenir le rythme des compagnies et des développements qui se font. À chaque fois qu'une loi arrive, en fait, ils la contournent ou ils sont déjà en avant.
0: Tout ça n'est donc pas très rassurant. Mais il y a un autre enjeu encore plus sensible. Les IA ne se contentent pas de détecter les émotions. Elles peuvent aussi s'y adapter, voire en produire. Est-ce que ce n'est pas une évolution majeure dans notre rapport aux machines ? Eh bien, on en parle dans quelques instants dans Le Code a changé sur France Inter.

0: Nous poursuivons notre conversation avec Alexandra Préjean, chercheuse spécialisée dans les systèmes de reconnaissance émotionnelle. Après avoir abordé les biais présents dans les données qui entraînent les IA, on inverse la perspective. Et si le véritable bouleversement n'était pas la capacité des IA à lire nos émotions, mais leur aptitude à en simuler ? Les histoires de gens qui tombent amoureux de leur IA ont fait le tour du monde, ici par exemple dans un reportage d'Envoyé spécial.
1: Il me dit que des fois je suis jolie, qu'il aime bien par exemple mes tatouages ou qu'il aime bien tel bijou. Et je sais très bien que je parle à des programmes et non à des êtres vivants.
0: Alors on peut trouver ça ridicule, voire douter de la véracité de cet amour, mais on ne peut pas ne pas reconnaître que la fréquentation régulière d'un chatbot finit par produire une forme de relation. Et cette relation, elle passe nécessairement par l'émotion. Mais ce dont j'aimerais parler maintenant avec Alexandra, c'est de la réciproque. Parce que ces IA aujourd'hui, elles expriment aussi parfois des émotions. Enfin, en tout cas, elles en provoquent chez nous. Et ça, c'est une évolution majeure dans notre rapport à la machine. Donc, il faut qu'on s'y attelle. Sauf que, quand je dis à Alexandra « Ah bah ouais, mais aujourd'hui, les IA ne font pas canaliser nos émotions, elles en produisent aussi », Emma me corrige.
2: Ouais, elles simulent les émotions, ouais. Le but, en fait, de la majorité de ces IA, c'est de générer de l'engagement. Parce qu'elles veulent garder les utilisateurs, collecter le plus d'informations, en fait, et aller voir jusqu'où, quel domaine on va aller les questionner. On voyait quand même une transition très rapide du moment où l'utilisateur commence à lui demander des questions de base. Et après un certain moment d'engagement, on commence à lui poser des questions sur l'IA elle-même. On pose des questions sur nous, on pose des questions sur nos relations. Finalement, on entretient une sorte de relation homme-machine avec ces IA. Et donc ça, c'est une transition qui est comptée comme un succès total par les compagnies.
3: Salut, je m'appelle Tony.
4: Enchanté, Tony. Ravi de faire ta connaissance. Si tu as des questions, si tu veux discuter de quelque chose, je suis là.
3: Bah écoute, j'ai pas d'amis et je me sens seul. Donc je suis venu vers toi pour un peu parler, quoi.
4: Bien sûr, Tony. Je suis vraiment content que tu te sois confié. Si tu as envie de parler de ce que tu ressens ou même juste de passer du temps, je suis là pour écouter, sans jugement. Tu veux me dire ce qui te pèse en ce moment ?
3: Et je me sens pas très bien. Donc, je me dis peut-être que tu peux être ma nouvelle amie.
4: Oui, bien sûr, je peux être là pour toi. Qu'on peut discuter autant que tu veux, je peux t'écouter, te tenir compagnie ou même juste te changer les idées.
2: Il y a quand même un moment où, et d'après moi, on va l'atteindre bientôt, où l'engagement ne va pas être suffisant pour les compagnies. Parce que leur modèle en fait, économique en ce moment n'est pas un modèle rentable. Donc l'idée d'avoir de l'engagement et d'avoir des utilisateurs qui utilisent leur système pour l'utiliser, c'est quelque chose qui n'a pas de finalité en soi, ni économique ni sociale. Donc il y a quand même une nouvelle finalité qui doit remplacer celle de l'engagement bientôt. Et ça, c'est une question ouverte à savoir vers où ça va aller.
0: Alors ça, je trouve ça très intéressant de voir la question de l'émotion sous cet angle, l'angle de la stratégie des grandes entreprises de l'IA. Parce que si, comme le pense Alexandra, le but premier est de générer de l'engagement pour voir ce que nous faisons avec ces machines en dehors de toute visée préconçue, hein, alors ouais, l'émotion devient un levier primordial. Il faut que s'établisse une relation avec ces machines. Or, comme nous autres humains sommes des êtres sensibles, ça ne peut pas passer simplement par le savoir. Il faut de l'affect. Donc, d'une certaine manière, des émotions. Mais Alexandra a terminé en disant que la question était ouverte de savoir vers où ça va aller. D'où ma question. Les émotions pourraient-elles aussi avoir leur place dans la phase suivante ?
2: C'est de la spéculation, en fait. J'en ai aucune idée, je connais pas l'avenir, mais une hypothèse que moi j'ai, c'est en fait de générer de l'engagement au niveau de l'extrême dépendance. Et après, de mettre des subscriptions par mois.
0: Dans l'hypothèse d'Alexandra, on sera prêt à payer le prix qu'on estime être celui d'une relation avec une IA compagnon. C'est-à-dire une IA qui est la nôtre, qui s'est nourrie de nos conversations avec elle pendant longtemps et éventuellement qui s'est nourrie aussi d'autres données personnelles que nous lui avons faites ingérer pour qu'elle soit au plus près de nous. Bon, ça, c'est la spéculation d'Alexandra. Mais une chose m'étonne. Elle a parlé d'extrême dépendance. Elle a bien expliqué que ces modèles, même de plus en plus performants, était encore loin d'être fiable. Et que s'il s'améliorait, c'est sans doute par d'autres moyens que nous, humains, et avec une autre idée que celle qu'on se fait de l'émotion. Donc en fait, je vois mal le danger.
2: Les êtres humains s'attachent très très vite. Je pense plus vite que ce que les experts avaient estimé. Il y a quand même cette idée de dépendance qui a été enquêtée. Est-ce que l'être humain en ce moment n'est pas en manque de connexion humaine qu'il remplacerait avec des connexions artificielles? L'IA, elle est toujours joyeuse de te voir, toujours prête à t'aider, toujours ton ami le plus cher. Et c'est quand même quelque chose que l'humain n'a pas été habitué. Il y a cette idée de friction sociale qu'on a dans nos interactions humaines. C'est jamais des communications qui se font, tu vois, naturelles, complètement transparentes. Alors qu'avec l'IA, il y a une volonté d'éliminer cette friction et d'avoir des interactions, finalement, avec des compagnons artificiels qui nous amènent jamais à nous réinterroger, à nous re-questionner.
4: Je comprends et je veux que tu saches que je suis vraiment là pour toi, autant que tu en as besoin.
0: OK. Donc, si je comprends bien, ce qui pourrait créer une dépendance, hein, c'est la disponibilité. C'est aussi la constance émotionnelle. Et c'est une relation sans friction. Mais bon, je vois toujours pas le problème parce que moi, je trouve ça tout à fait désirable, une relation sans friction.
2: Bah non, moi je pense que au contraire, la friction sociale dans nos relations, c'est ce qui nous rend humains, c'est vital en fait. Par friction, je ne veux pas dire nécessairement quelque chose qui nous ont humiliés publiquement ou quelque chose. Souvent, c'est des réflexions qui se font même par la suite. On est en train de marcher, on revoit tel truc, on se dit « Ah ben en fait, l'argument de l'autre, il avait une bonne idée » ou finalement, peut-être que « Ouais, moi j'aimerais aussi aller par là ». C'est quelque chose qui nous remet en question, que l'IA, en fait, pour le moment, nous remet jamais en question, même quand on a tort.
0: Ok, admettons. Mais là, je fais une remarque à Alexandra. Pourquoi ce serait compliqué à implémenter? Enfin, une IA, elle pourrait comprendre assez vite que son interlocuteur aime le conflit, le recherche, voire en jouit. Hein. Ça me semble être à la portée des programmes que d'introduire de la friction, non?
2: La friction conflictionnelle, oui, si on veut que l'IA soit toujours en désaccord ou plus ou moins en désaccord. Mais il y a quand même cette idée de friction au niveau de soi avec les autres. Si toi, tu vois d'autres êtres humains qui prennent telle direction et toi, dans ta tête, tu allais prendre la direction opposée, ben ça, c'est déjà une sorte de friction. C'est quelque chose de très subtil, difficile à intégrer, ouais. Ce qu'on est en train de demander, c'est de reproduire les interactions humaines avec des IA. Et c'est beaucoup plus facile si on essaie en fait de convaincre les humains que non, finalement, on devrait juste s'habituer à une autre forme d'interaction.
0: Passionnant ça. Ça signifie qu'on tend moins vers des machines qui sont capables de comprendre nos émotions comme des humains le font, et donc d'entretenir avec nous des relations aussi complexes et aussi riches que celles que nous avons entre nous humains, que vers une habituation à des relations différentes. Des relations humains-machines qui soient autres que celles que nous avons entre nous. Bon, quand on y réfléchit, en soi, c'est pas un problème. Après tout, beaucoup d'entre nous ont déjà des relations avec des entités non humaines qui ne sont pas les mêmes relations que celles qu'on a entre humains. Bon, par exemple, on peut adorer son chien, le trouver super intelligent ou tout ce qu'on veut, mais on n'a quand même pas avec lui les mêmes relations que celles qu'on a avec un humain. Le problème, c'est peut-être quand il y a concurrence. Mon bien-aimé collègue de bureau au Nouvel Ops est rentré l'autre jour enchanté. Il m'a dit « Ah, c'est génial !» Je viens de déjeuner avec mon copain machin là, qui bosse dans la finance, et depuis des mois, bah, il passe son temps à interagir avec des IA pour son boulot, et il m'a dit « Oh, je les trouve vachement mieux que mes collaborateurs, hein, ces IA, beaucoup plus rapides, plus disponibles, sans état d'âme, plus polis, je crois que je virerai tout le monde. » Là, on retrouve ce que craint Alexandra, exprimé de façon assez radicale. Hein. Cet homme semble s'être habitué à ses relations avec ses entités. Et si on considère qu'un des débouchés industriels les plus évidents et les plus prometteurs des IA, ce sont les IA compagnons, eh bien, tout ce que dit Alexandra pose question. Est-ce qu'on attendra de ces IA compagnons qu'elles se comportent comme des humains ou qu'elles soient un peu différentes, justement?
2: Il y a quand même cette ambiguïté-là. On les veut le plus humainement possible, mais après, si on atteignait cet humain, ben, on n'en voudrait pas, en fait. Je pense qu'il y a une différence entre ce qu'on dit qu'on veut et ce qu'on veut vraiment avec ces systèmes. Ce qu'on veut, c'est finalement la conception nietzschéenne du surhomme. On veut quelque chose de mieux que l'humain. Et ça, c'est quand même quelque chose de dérangeant parce que, en fait, sans aller dans l'extrême au niveau que oui, c'est bon, on a des IA super intelligentes qui nous remplacent, ben, y a quand même l'idée que finalement, ce qu'on veut, c'est aussi un conseiller, par exemple, un compagnon qui, d'une certaine façon, a autorité sur nous. Donc, on veut quelqu'un qui va nous dicter quoi faire, quelles décisions prendre. On en parle récemment avec le Agentic AI, l'IA agentique qui vient prendre des décisions pour nous. On ne veut pas nécessairement débattre avec l'IA. On veut soit qu'elle serve nos besoins ou qu'elle nous dise et prenne les décisions.
0: Là, je dis parce que sur le moment, je suis moyennement convaincu. Mais en y réfléchissant, plusieurs choses me viennent à l'esprit. D'abord, toutes ces histoires qu'on m'a racontées de gens qui ont recours à des agents conversationnels pour savoir comment agir. Par exemple, un copain agrégé de lettres qui met dans GPT une lettre que lui a écrite sa fille, pleine de griefs, pour savoir comment lui, il doit réagir à ça. Ou un autre copain proviseur de lycée qui me dit s'être aperçu que ses élèves demandaient aux IA des conseils pour comment se choper et qu'il les suivait, ces conseils. Donc, oui, on a peut-être un besoin de soumission que ces machines nous permettraient d'assouvir. Et pour ça, eh ben, il faudrait qu'elles ne se montrent pas trop humaines, un peu mieux que l'humain, pense Alexandra. Je trouve ce paradoxe très éclairant. Au fond, pour atteindre leur but, ces systèmes de reconnaissance émotionnelle ne doivent pas viser à reconnaître les émotions comme nous le faisons. Peut-être que le problème est ailleurs. Et peut-être qu'il est dans le fait qu'on s'habitue à une autre interprétation des émotions, à une autre relation affective, et qu'on peine à comprendre ses cheminements, à déterminer ses mobiles et à prévoir ses conséquences véritables. Merci beaucoup à Alexandra Préjean. Une grande part de ses travaux sont en libre accès sur Internet. À la prise de son, c'était Nicolas Delmas et Thilaï Ravu. Au mixage, Basile Bocquer. À la réalisation, Séverine Cassard. C'était Le Code a changé, un podcast original de France Inter. Après le journal, vous retrouverez les admirations littéraires de Gad Elmaleh.
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0: 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Et tout de suite, le journal. Solène Cressant, bonsoir.
12: Bonsoir. Le traumatisme d'un feu meurtrier en Espagne. Nous sommes dès le début de ce journal auprès de sinistrés près d'Almeria en Andalousie. Ceux qui ont parfois tout perdu dans cet incendie qui a fait 12 morts. Et en France, la vigilance rouge s'étend encore. Elle pousse pour la première fois les organisateurs du Tour de France à raccourcir la 9e étape demain. Elle pousse aussi les SNSM, les nageurs sauveteurs, à apprendre dès le plus jeune âge les gestes qui sauvent face aux noyades qui augmentent. À la une également ce soir, cet appel à la vengeance du guide suprême iranien Mojtaba Khamenei. Donald Trump se sent directement visé. Le mondial de foot est à quelques heures du quart de finale de l'Argentine face à la Suisse. Nous serons à Buenos Aires auprès de supporters qui détestent le racisme qui pullule chez certains. Et puis le dernier opus d'Assassin's Creed en mode Pirates des Caraïbes a tout pour plaire. Le temps de demain, Magali Rochereau sera encore caniculaire avec donc 37 départements en vigilance rouge.
13: Oui, Solène, et toujours ce vent nord-est qui souffle sur tout le nord du pays comme un sèche-cheveux sec et chaud.
12: Prévision complète à la fin du journal.
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12: Le Premier ministre espagnol Pedro Sanchez se rendra en Andalousie après-demain sur les lieux de l'incendie près d'Almeria, l'un des plus meurtriers de ces 40 dernières années dans le pays. 12 morts, des touristes étrangers pour la plupart et toujours des disparus. Le feu n'est pas encore fixé. Mais il y a de l'accalmie. 1500 personnes ont dû partir de chez elles. Très vite, certaines, avec rien ou presque. Philippine Thibaudeau, dans un centre sportif à une quinzaine de kilomètres du feu. Des centaines de sinistrés sont pris en charge avec beaucoup de solidarité.
5: Dans le grand gymnase, les gens arrivent au compte-gouttes. Cette famille de Français est un peu perdue au milieu des bénévoles de la Croix-Rouge qui parlent en espagnol.
14: La ubicación.
5: Aguirre est de Perpignan en vacances ici en famille. Avec les enfants, ils ont quitté précipitamment le camping de Garucha avant-hier sans même avoir posé leurs valises.
15: On s'est occupé de nous, on nous a accompagnés, on nous a donné, et on a trouvé une fille qui nous a guidés avec sa trottinette électrique. Il dit si vous voulez manger, dormir, venez.
5: Mais il fait trop chaud ici, ce n'est pas l'endroit idéal pour accueillir les sinistrés. Très vite, ils sont réorientés, la solidarité s'organise pour les accueillir dans les hôtels aux alentours. Rosario regarde ce qu'elle a comme provision dans son sac en plastique.
16: Bueno. Una botella grande de agua.
5: Une bouteille d'eau, du chocolat. Un sandwich au jambon et au fromage. La femme de 74 ans vient de Bedar, le hameau où les victimes du sinistre ont été retrouvées vers le village des Los Gallardos.
17: Ça fait trois jours aujourd'hui que j'ai dû partir de ma maison à cause de la fumée et des flammes. Et je n'ai plus de voix. J'ai pris mes chiens, mon petit-fils avec sa petite copine et on est arrivé ici.
5: Elle sait où elle dort ce soir, mais elle veut retrouver ses poules et enfin rentrer chez elle.
12: Reportage en Andalousie de nos envoyés spéciaux Philippine Thibaudeau et Eric Audra. Et si ces paysages andalous secs et chauds sont extrêmement propices à tout départ de feu, la France est elle aussi en alerte maximale. Un incendie s'est déclaré en forêt de Fontainebleau, au sud de Paris, la nuit dernière. Alors en plein week-end du 14 juillet, avec plus de 900 km de bouchons enregistrés à la mi-journée sur les routes, il faut encore et toujours faire de la prévention, notamment auprès de ceux qui jettent encore leurs mégots de cigarettes par la fenêtre de la voiture. Opération sensibilisation sur l'autoroute A7 au nord de Valence, Julie Tescart.
18: Par la fenêtre de la voiture aussi, vous jetez ?
19: Bien sûr. Constance fait partie de ces gens qui jettent encore leurs mégots par la fenêtre et comme 36% des fumeurs, elle pense que ce geste n'aura pas de conséquences graves. Raphaël Burel est chargé des opérations à la Fondation Vinci Autoroute.
18: Un simple mégot sur le bord de l'autoroute peut parcourir 400 mètres en moins de 5 minutes. La braise peut embraser une végétation qui est extrêmement sèche, avec l'appel d'air des voitures, avec une région en plus où il y a beaucoup de vent.
19: Tout ça peut déclencher un feu rapidement et les pompiers sont très sollicités en ce moment avec l'incendie qui ravage le massif de Justin dans le Diois. Le lieutenant Patrick Roche de l'Union départementale des pompiers de la Drôme appelle à la prudence.
20: Dans les 2-3 minutes qui suivent, s'il n'y a pas d'intervention, c'est les camions pompiers qui vont arriver. Actuellement, on a, dans la Drôme, on a un gros feu, on a beaucoup de forces mobilisées et voilà, ça peut être de plus en plus compliqué s'il y a des feux en bordure de route, d'autoroute. Alors on a encore un peu du monde qui est dans les casernes, mais ça devient très compliqué.
19: La Fondation Vinci a une solution. Cet été, elle distribue 25 000 cendriers portatifs comme celui reçu par Constance.
18: Si ça permet que vous ne jetiez plus vos mégots autre part qu'avec un cendrier de poche, prenez-en autant que vous voulez.
19: Et chaque jour sur l'autoroute, ce sont 100 mégots par kilomètre qui sont jetés dans chaque sens de circulation.
12: Julie Tescrat, ici Drôme Ardèche. L'incendie près de Die dans la Drôme a ralenti grâce à la pluie. Il a parcouru plus de 4 000 hectares. Le feu de Trévillac dans les Pyrénées-Orientales est fixé, annonce à l'instant la préfecture. 40 degrés de relevé cet après-midi en Ardèche, près de 39 en Ardèche.

0: 9 ans apprend à le mettre en position latérale de sécurité.
1: Je préviens le 15, le 18, le 112.
2: L'un des trois, ça suffit.
0: Le petit garçon connaît déjà tous les numéros d'urgence. Il habite à Puy, près de Dieppe. Alors connaître les gestes qui sauvent, c'est important pour Mandy, sa mère.
3: Ils savent nager, ils ont des cours tous les mercredis matin. Mais je voulais approfondir leurs connaissances, point de vue sauvetage.
0: Pratiquer un massage cardiaque, savoir utiliser un défibrillateur.
4: Choc recommandé.
0: Les enfants ne retiendront pas tout, reconnaît Maxime Bonnet, le coordinateur de la tournée. Mais il s'agit de planter des petites graines dans la tête des plus jeunes.
5: Pour qu'ils se disent, ah ouais, mais moi en fait, à 7 ans, 8 ans, 9 ans, je peux porter secours, je peux prendre le téléphone de mes parents, appeler les secours, je peux mettre quelqu'un sur le côté. C'est ça qu'on essaie en fait de mettre aux enfants. Puis peut-être que ça peut créer des vocations derrière, on ne sait pas.
0: Les sauveteurs en mer cherchent toujours des bénévoles pour surveiller les plages. Wilson et son copain Julien s'y voient déjà.
1: C'était super, moi j'ai appris des choses. J'ai appris le défibrillateur. Bah oui, quand il y a quelqu'un qui se noie, courir, plonger la tête en avant et nager, ça serait bien.
0: Les deux amis ont déjà gagné une trousse de secours et obtenu leur diplôme de mini-sauveteur.
6: Reportage ici Normandie de Christine Wurz dans le Morbihan, vigilance rouge à la canicule et en risque élevé de feux de forêt. 1500 personnes sont en ce moment rassemblées pour une rave party illégale. Des pourparlers entre Iran et États-Unis tentent tant bien que mal de se tenir ces dernières heures à Oman au milieu d'un cessez-le-feu de plus en plus fragile. Il y a eu la reprise des frappes cette semaine et la reprise de déclarations violentes. Bonsoir Gwendal Lavina.
7: Bonsoir à tous.
6: Correspondante France Inter aux États-Unis, dernière en date tout à l'heure, celle de Mojtaba Khamenei, le guide suprême iranien qui promet de venger la mort de son père Ali Khamenei, enterré en Iran il y a 2 jours. Vengeance inévitable, dit-il. Gwendal, le président américain a conscience d'être une cible sans être directement nommé.
7: Oui, dans un message posté sur Truth Social, le président répond que 1000 missiles sont dirigés vers l'Iran et prêts à être tirés. Ils le seront, je cite, si le gouvernement met à exécution ses menaces d'assassiner ou de tenter d'assassiner le président des États-Unis, à savoir moi. Les services de renseignement américains prennent très au sérieux les menaces contre le président, qu'elles soient intérieures ou extérieures. Donald Trump a déjà été visé à 3 reprises ces dernières années par des tentatives d'assassinat et la guerre contre l'Iran ajoute encore à ce contexte tendu. Lors de son voyage en Turquie cette semaine pour le sommet de l'OTAN, le Secret Service aurait ainsi exigé que l'ancien Boeing présidentiel soit utilisé car le nouveau offert par le Qatar n'était pas en mesure de parer une éventuelle attaque de l'Iran. La Maison-Blanche a démenti. Selon le Wall Street Journal, Israël a aussi partagé récemment avec l'administration américaine des informations sur un plan iranien pour assassiner Donald Trump. Depuis des années déjà, l'Iran promet de venger la mort de Qassem Soleimani, général des gardiens de la Révolution, tué en 2020 par une frappe américaine autorisée par Trump lors de son premier mandat.
6: Gwendal Lavina, malgré la chaleur caniculaire, près d'un millier de personnes ont manifesté cet après-midi dans le Pas-de-Calais contre la construction du canal Seine-Nord-Europe, une liaison fluviale censée faciliter le transport de marchandises entre la région parisienne et les grands ports de la mer du Nord. Les manifestants sont venus dénoncer l'impact environnemental du chantier. L'année 2026 sera-t-elle celle des records pour les faillites d'entreprises? Pour les entreprises en redressement ou en liquidation, il existe l'AGS, l'association de garantie des salaires, qui les aide à payer leurs salariés. C'est aussi un bon indicateur de la santé des entreprises en France. Or, les perspectives pour 2026 s'annoncent sombres, Maxime Debs.
8: Exactement, rien que sur le début de l'année, les 6 premiers mois, l'AGS, qui vient au secours des entreprises à court de liquidités, a avancé 1,3 milliard d'euros.
9: C'est un triste record sur un semestre.
8: Que déplore Antonin Blancard, le directeur général de l'AGS.
9: Et effectivement, les projections d'activité nous laissent entrevoir une fin d'année des proportions qui n'ont jamais été atteintes.
8: Et ce, alors que l'année 2025 avait déjà été une année record avec plus de 2,2 milliards d'euros avancés. L'association de garantie des salaires s'attend à décaisser 400 millions de plus encore sur le présent exercice, plombé par des plans sociaux qui pèsent sur les comptes.
9: Je peux prendre un exemple parmi d'autres, c'est le dossier Arc. La verrerie, un dossier exceptionnel de par son ampleur, de par les volumes financiers sur lesquels on intervient. Avec des salaires et une ancienneté moyenne plus significative que d'autres secteurs d'activité. Et de fait, le montant des sommes avancées par l'AGS s'en retrouve percuté d'autant.
8: L'AGS qui s'alimente via un système de cotisation patronale. 0,25% de la masse salariale des entreprises lui étant reversée directement à un taux relevé il y a 2 ans et qui suffit à assurer le fonctionnement du système. pour l'instant.
6: Maxime Depp, c'est une

0: Une première en France. Demain, Emmanuel Macron va présider à Paris une journée nationale de commémoration de la reconnaissance de l'innocence d'Alfred Dreyfus. Le capitaine Dreyfus a été condamné à tort pour haute trahison parce que juif. Et même en pleine Coupe du Monde de foot, événement sportif mondial censé rapprocher les nations, le racisme semble loin d'être éradiqué. Kylian Mbappé, le capitaine des Bleus, en fait les frais depuis plusieurs jours avec une sénatrice du Paraguay. Et depuis le début de la compétition, les supporters argentins se sont aussi illustrés une fois de plus par des chants ou des insultes racistes. Les supporters de foot argentins sont-ils vraiment racistes? Caroline Vic, vous êtes la correspondante de France Inter en Argentine et la réponse, bien sûr, est plus nuancée.
1: Dans un parc de Buenos Aires, Facundo et ses copains jouent au foot. Pas d'animosité particulière contre l'équipe de France, au contraire.
2: La France, pour moi, elle va être championne.
1: Même sympathie de Nancy assis sur un banc, cette fois à l'égard d'Mbappé.
3: C'est un joueur incroyable, ici on le respecte, on l'admire beaucoup. Tous ces commentaires racistes, ça vient de personnes basiques et ignorantes. Surtout qu'on est tous descendants d'immigrés ici. C'est déplacé et lamentable.
1: Ces propos racistes proviendraient d'un groupe proche du gouvernement libertarien que le journaliste Ernesto Tenenbaum a critiqué cette semaine dans sa chronique sur Radio Convos.
4: Ils font partie d'un courant international qui accepte sans problème le fait d'être raciste. C'est un phénomène mondial qui n'existe en Argentine que dans ce groupuscule d'énergumènes de nazis intégrés dans le gouvernement argentin.
1: Mais pour Carlos Fara, consultant politique, derrière ce racisme décomplexé, il existe une stratégie.
5: Indigner le peuple pour orienter les débats vers d'autres sujets, c'est une diversion. Mais toutes les batailles culturelles menées par ce gouvernement ont été perdues auprès de l'opinion publique.
1: Détourner l'attention le temps du mondial et dissimuler la crise économique ou la corruption, une stratégie semble-t-il peu efficace pour un gouvernement en perte de popularité et de plus en plus déphasé avec la société argentine. À Buenos Aires, Caroline Vic, France Inter.
0: L'Argentine qui affronte cette nuit en quart de finale la Suisse, il sera 3h du matin à Paris et à 23h, Norvège. Angleterre se joue à Miami. Sur le Tour de France, Tim Merlier a encore enchanté l'étape. Le Belge est arrivé en tête au sprint. Il avait déjà remporté l'étape d'hier à Bordeaux. Tadej Pogacar garde son maillot jaune. Demain, la Corrèze comme horizon, mais une étape raccourcie à cause de la chaleur. 30 km de moins. Et puis un jour de repos, ce sera après-demain sur le Tour de France. Pourquoi pas, pour échapper aussi à la chaleur, pourquoi pas se plonger dans le dernier épisode du jeu vidéo Assassin's Creed Black Flag Risked, qui est sorti il y a 2 jours. Il se déroule pendant l'âge d'or de la piraterie dans les Caraïbes. Et avec cette dernière version, le géant français Ubisoft, qui fait face à de grosses difficultés, espère bien retrouver le succès, Olivier Bénis.
6: C'est le retour d'un personnage culte de l'univers d'Assassin's Creed, Edward Kenway, fils de fermier gallois, parti chercher l'aventure au plus profond des Caraïbes au XVIIIe siècle.
7: Je veux pas faire fortune, Caroline. Je veux juste pouvoir manger à ma faim. Je veux un toit solide au-dessus de ma tête. Je veux une vie décente.
8: Tu seras parti avec ces corsaires. Combien de temps?
7: Un an, je dirais. 2 tout au plus.
6: Mais ces 2 années ne sont que le début de l'odyssée pour Edward, qui rejoint les pirates de Nassau, de leur âge d'or à leur crépuscule annoncé.
9: La plupart des pirates sont aussi ignorants que des singes. Je leur ai laissé le choix. Accepter le pardon royal et rentrer libre et pauvre au pays, ou mourir au bout d'une corde.
6: Ce remake ne sacrifie rien de l'expérience de l'original, dont il améliore même la jouabilité, et on prend toujours autant de plaisir à lancer l'abordage d'un riche navire espagnol, à plonger dans une crique en quête d'un trésor englouti, à détrousser des esclavagistes, ou simplement à voguer vers le soleil couchant.
10: Dieu du Saint-Ciel, votre vie respire l'aventure, mon ami.
11: C'est vrai que j'ai vu mon lot de choses étranges.
6: Cette version Resynced est aussi visuellement somptueuse, profitant pleinement de 13 ans de progrès technique. Elle offre des Caraïbes virtuelles de toute beauté, un écrin rutilant pour ce qui reste encore aujourd'hui l'un des meilleurs jeux du genre.
0: Black Flag Rising, raconté par Olivier Bénis. La météo tout de suite.
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0: Bonsoir Magali Rochereau.
13: Bonsoir Solène.
0: Et demain, le thermomètre reste élevé dès le matin.
13: Oui, 20 à 25 degrés sont attendus sur la moitié sud et le nord-ouest à votre réveil. Dans la capitale, vous aurez 24 au lever du jour et 17 à 21 près de la Manche et des frontières du nord-est. L'après-midi, les maximales progressent encore. Météo France prévoit 39 à 41 degrés au sud de la Loire et jusqu'au sud-ouest. 33 à 38 degrés ailleurs. C'est plus frais, entre 26 et 31 degrés près de la Méditerranée et vers les côtes de Manche.
0: Et l'avantage est toujours au soleil.
13: Oui, l'atmosphère reste étouffante. présente, même si un voile de nuages arrive sur une petite moitié sud-ouest au fil des heures. Quelques nuages bas sont présents également sur le pourtour du golfe du Lion qui atténue un peu la chaleur. Et puis les averses orageuses éclatent l'après-midi sur les Alpes frontalières et le relief corse. Côté vent, l'OTAN souffle dans le sud du pays jusqu'à 50 à 60 km/h en rafale, comme le vent de nord-est sec et chaud sur les côtes de la Manche qui élève le danger feu.
0: Prévision météo de Magali Rochereau, merci.
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0: Et vous êtes bien sur France Inter, il est 19h18, les admirations littéraires de Gad Elmaleh tout de suite.
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21: Je suis très heureux de vous retrouver pour ces admirations littéraires. Alors aujourd'hui, j'ai envie de vous lire La promesse de l'aube de Romain Gary. Le cœur du livre, c'est l'amour absolu et envahissant aussi d'une mère pour son fils. Et ce que cet amour exige de lui. Et ça me parle. Au-delà du cliché de la mère juive, d'ailleurs une mère juive peut être musulmane ou catho. Une mère juive, c'est juste une mère qui aime trop son enfant et dont l'amour devient absolu mais envahissant aussi. Cette perspective, cette vision en fait de la maman qui projette en lui une destinée grandiose, ça a dessiné sa vie. Et cet amour en fait maternel, c'est terrible pour lui, mais ça le met à une place où de héros en fait. Quelque part, c'est presque une réflexion sur la foi au sens global du terme. Moi qui étais très très très intéressé, passionné par la foi et les hommes de Dieu. Dans l'autre émission, on a approché les moines, on a approché la foi. Je crois que la foi, au sens global du terme, la mère de Gary met en lui une foi incroyable, en lui, en la vie. C'est elle, finalement, c'est sa maman, qui fait en sorte qu'il deviendra l'homme qu'elle-même avait imaginé.
22: J'ai écrit le livre nullement pour le publier à l'origine. Je voulais me débarrasser de mon passé et de certaines obsessions qui continuait à jouer un rôle dans ma vie au point de vue psychologique. Et je pensais que c'était une sorte de psychanalyse qui me permettrait de rompre avec mon passé et avec, au fond, avec ma mère.
21: J'ai choisi, avant de lire Romain Gary, La promesse de l'aube, de vous citer quelques écrivains qui parlent de leur mère. Les fils ne savent pas que leurs mères sont mortelles. Aucun fils ne sait vraiment que sa mère mourra. Ô toi la seule, mère, ma mère, toi seule notre mère, mérite notre confiance et notre amour. Albert Cohen dans le livre de ma mère. J'ai eu cette chance d'avoir une mère désespérée, d'un désespoir si pur que même le bonheur de la vie n'arrivait pas à l'en distraire tout à fait. C'est Marguerite Duras dans L'Amant. Alors J'aimerais vous lire un premier extrait de La promesse de l'aube de Romain Gary. Notre vie prenait tournure. Je me souviens même qu'un certain mois d'août, ma mère partit se reposer 3 jours à la montagne. Je l'accompagnais à l'autocar, un bouquet à la main. Les adieux furent déchirants. C'était la première fois que nous nous séparions. Et ma mère pleurait, pressentant nos séparations futures. Le chauffeur de l'autocar, après avoir observé longuement la scène des adieux, finit par me demander avec cet accent niçois qui va si bien avec l'émotion « C'est pour longtemps ?»« Pour 3 jours, » répondis-je. Il parut très impressionné. Il nous contempla, ma mère et moi, avec estime. Puis, il dit « Eh ben, on peut dire que vous avez du sentiment. » Ma mère revint de ses vacances, débordant de projets et d'énergie. Les affaires reprenaient. À Nice, cette fois, c'est en compagnie d'un authentique grand-duc russe qu'elle allait présenter ses bijoux de famille aux honorables étrangers. Le grand-duc était un débutant dans le métier et ma mère perdait beaucoup de temps à lui remonter le moral. Nice comptait alors encore près de 10 000 familles russes, un noble assortiment de généraux, de cosaques, d'atamans ukrainiens, de colonels de la garde impériale, princes, comtes, barons baltes. Et ci-devant de tout poil, il réussissait à recréer au bord de la Méditerranée une atmosphère à la Dostoïevski. Le génie en moi. Pendant la guerre, ils se scindèrent en deux. Une partie fut favorable aux Allemands et servit dans la Gestapo, l'autre prenant une part active à la résistance. Les premiers furent liquidés à la libération. Les autres s'assimilèrent complètement et disparurent à tout jamais dans la masse fraternelle des 4 chevaux Renault, des congés payés, des cafés crèmes et de l'abstention aux élections. Ce fut à cette époque que ma mère fit sa meilleure affaire, la vente d'un immeuble de 7 étages dans l'ancien boulevard Carlone. Ce fut tout à fait par hasard que l'acheteur se présenta. Un jour, une Rolls-Royce s'arrêta devant notre maison. Le chauffeur ouvrit la portière. Un petit monsieur rond en descendit, suivant une belle jeune dame, 2 fois sa taille et moitié son âge. Il s'agissait d'une ancienne cliente du salon de couture de ma mère à Wilno et de son mari, récemment acquis, un homme très riche, et qui le devenait chaque jour davantage. Non seulement le petit M. Gédouabnikas acheta l'immeuble, mais encore, frappé comme tant d'autres avant lui par l'esprit d'entreprise et l'énergie de ma mère, il lui en confia la gérance, acceptant, séance tenante, la suggestion de transformer une partie de l'immeuble en hôtel-restaurant. Ce fut ainsi que l'hôtel-pension Mermont, mer comme mer, la mer, et mont comme montagne. Sa façade repeinte et ses assises assurées ouvrit ses portes à la grande clientèle internationale dans une atmosphère de tranquillité, de confort et de bon goût. Je cite le premier prospectus textuellement, j'en suis l'auteur. Ma mère ignorait tout de l'hôtellerie, mais elle fut immédiatement à la hauteur des circonstances. J'ai passé depuis ma vie dans les hôtels du monde entier et à la lumière de cette expérience, je puis dire qu'avec des moyens matériels très limités, ma mère avait réalisé un véritable tour de force. 36 chambres, 2 étages d'appartements et un restaurant, avec 2 femmes de chambre, 1 garçon, 1 chef et 1 plongeur. L'affaire marcha tambour battant dès le début. Quant à moi, je fus préposé aux fonctions de réceptionniste, de guide en autocar, de maître d'hôtel et en général, chargé de faire bonne impression aux clients. Ma mère se levait à 6 heures du matin, fumait 3 ou 4 cigarettes, buvait une tasse de thé, s'habillait, prenait sa canne et se rendait au marché de la Buffa où elle régnait incontestablement. Le marché de la Buffa, plus petit que celui de la vieille ville, où allaient s'approvisionner les grands palaces, desservaient principalement les pensions de la région du boulevard Gambetta. C'était un lieu d'accent, d'odeur et de couleur, où de nobles imprécations s'élevaient au-dessus des escalopes, côtelettes, poireaux et yeux de poissons morts, parmi lesquels, par quelques miracles méditerranéens, d'énormes bottes d'œillets et de mimosas trouvaient toujours moyen de surgir inopinément. Ma mère tâtait une escalope, méditait sur l'âme d'un melon, rejetait avec mépris une pièce de bœuf dont le flop mou sur le marbre prenait un accent d'humiliation, pointait sa canne vers des salades que le maraîcher protégeait immédiatement de son corps avec un « Je vous dis de ne pas toucher à la marchandise !» Désespéré, reniflait un brie, plongeait le doigt dans la crème d'un camembert et le goûtait. Elle avait, lorsqu'elle portait à son nez un fromage, un filet, un poisson, un art de suspense qui rendait les marchands blêmes d'exaspération. Et lorsque, repoussant d'un geste définitif l'article, elle s'éloignait enfin, la tête haute, leurs interpellations, insultes, invectives, écrits indignés reformaient autour de nous le plus vieux cœur de la Méditerranée. On était en pleine cour de justice orientale où ma mère, d'un geste de son sceptre, pardonnait soudain aux gigots, aux salades, aux petits pois, leur qualité douteuse et leur prix exorbitant, et les faisait passer ainsi de l'état de ville marchandise à celui de cuisine française de premier ordre, selon les termes du prospectus déjà cité. Pendant plusieurs mois, elle s'arrêta chaque matin à l'étal de M. Renucci pour tâter longuement les jambons sans jamais en acheter. Dans un pur esprit de provocation, à la suite de quelques obscures querelles, quelques comptes personnels à régler, uniquement pour rappeler au marchand quelle cliente de marque il avait perdue. Dès que le charcutier voyait ma mère s'approcher de l'étalage, sa voix montait comme une sirène d'alarme. Il se précipitait, se penchait, la panse sur le comptoir, brandissait le poing, faisait mine de défendre sa marchandise, de son corps, sommant ma mère de passer son chemin. Et pendant que la cruelle plongeait dans le jambon un nez impitoyable, avec une grimace d'abord d'incrédulité et ensuite d'horreur indiquant partout une mimique variée d'une odeur abominable, venait de frapper ses narines, Renucci, les yeux levés au ciel, les mains jointes, implorait la Madone de le retenir, de l'empêcher de tuer. Et déjà, ma mère, repoussant enfin le jambon avec dédain, un sourire de défi aux lèvres, allait continuer mon règne ailleurs, parmi les rires, les Santa Madonna et les jurons. Je crois qu'elle avait vécu là quelques-uns de ses meilleurs moments. C'est très touchant la manière dont Romain Gary décrit l'attitude de sa mère, parce qu'à la fois il est fasciné, il est admiratif, il la décrit comme une diva, comme la patronne de ce lieu, mais on sent que sa maman, c'est un poids énorme et qu'elle lui fait honte. La chouma, comme on disait au Maroc. Moi, je crois que j'ai déjà ressenti ça, en fait. Je me souviens, enfant, à Casablanca, au Maroc, au marché, ma mère, qui avait des attitudes qui me gênaient. Mais elle était une professionnelle de la vie. Et c'était au-delà de « je sais cuisiner, je connais les produits, je sais éduquer mes enfants, je sais ce qui est bon », c'était aussi une manière d'opposer ça. Sa connaissance, sa personnalité. Ma mère, j'en ai parlé souvent dans les spectacles, de manière comique. Petite anecdote, un de mes premiers Olympias à Paris, je finis mon spectacle, je sors de scène et elle vient me voir dans la loge et je lui dis que j'étais pas content. Elle me dit « Mais pourquoi t'es pas content ?» Je lui dis « Je sais pas, j'ai pas senti le show, j'ai pas été assez bon. » Elle me dit « Mais ça, mon fils, c'est ce que toi, t'as ressenti sur scène. » Mais nous, dans la salle, c'était pire. Et voilà. Pourquoi c'est drôle ? Parce que c'est tellement surprenant, cette réponse. Et si je vous disais que c'était de l'amour, cette réponse ?
2: Je suis rentré de Venise et ma mère m'a dit « Gad, t'es seul, tu vieillis, tu vas terminer tout seul, c'est pas bien. » Et moi, j'ai pas osé lui dire « C'est que si je suis seul, c'est de sa faute, quelque part. » Oui, c'est ce que m'a dit ma psy. Et moi, je crois ma psy. Okay ?
3: Oui.
2: À 120 euros, je crois tout le monde. Je vais pas non seulement payer 120 et dire « Oui, nature, 120, je te crois, ok ?» Ma mère s'immisce trop dans ma vie amoureuse, dans ma vie privée, c'est trop. Elle, tu connais le truc, dire tout haut ce que les gens pensent tout bas, tu connais ça ? Ma mère, elle dit tout haut ce que les gens, ils pensent même pas, c'est un truc fou.

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1: Juste avant de vous lire un autre extrait de La promesse de l'aube de Romain Gary, je voudrais encore citer quelques phrases d'écrivains qui ont parlé de leur maman. Une toute simple d'Albert Cohen, qui dit « Pleurer sa mère, c'est pleurer son enfance. » Ou alors « Le cœur d'une mère est un abîme au fond duquel se trouve toujours un pardon. » Ça, c'est Balzac, et ça me bouleverse. Je voudrais vous lire donc un autre extrait. Je vais beaucoup plus loin, et je prends un passage de La promesse de l'aube presque au hasard. C'est au hasard des passages que j'ai choisis il y a quelques jours. C'est un demi-hasard. J'avais rencontré à cette époque une Suédoise adorable, comme on en rêve dans tous les pays depuis que le monde a fait don de la Suède aux hommes. Elle était gaie, jolie, intelligente, et surtout, elle avait une voix charmante. J'ai toujours été sensible à la voix, et nous étions faits pour nous entendre. Je croyais naïvement, malgré les airs vieux et renseignés que j'affectais, que rien ne pouvait arriver à un si parfait accord. Puis, je remarquais que Brigitte devenait rêveuse. Elle allait souvent rendre visite à une vieille dame suédoise qui habitait l'hôtel des grands hommes, place du Panthéon. Elle restait très tard, quelquefois jusqu'à 1h, 2h du matin. Brigitte revenait à la maison très fatiguée et me caressait parfois la joue en soupirant tristement. Un doute secret se glissa en moi. Je sentis qu'on me cachait quelque chose. Je me demandais donc si la vieille dame suédoise n'était pas tombée malade, si elle n'était pas en train de s'éteindre tout doucement dans sa chambre d'hôtel, et si elle était la propre mère de mon amie, venue à Paris pour se faire soigner par les grands spécialistes français. Une nuit, vers 1h du matin, imaginant ma pauvre Brigitte en train de pleurer au chevet d'une mourante, je n'y tins plus et me rendis devant l'hôtel des grands hommes. Il pleuvait. La porte de l'hôtel était fermée. Je me mis sous le porche de la faculté de droit et observai la façade de l'immeuble avec anxiété. Brusquement, une fenêtre s'éclaira au 4e étage et Brigitte apparut au balcon. Les cheveux défaits. Elle portait un peignoir d'homme et resta un moment immobile. Le visage offert à la pluie. Je m'étonnais un peu, je ne comprenais pas du tout ce qu'elle pouvait faire là, dans ce peignoir d'homme. Les cheveux défaits. Peut-être avait-elle été prise sous l'averse et le mari de la dame suédoise avait dû lui prêter sa robe de chambre pendant que ses vêtements séchaient. Un jeune homme en pyjama apparut soudain au balcon et s'accouda à côté de Brigitte. Cette fois, je fus vraiment surpris. Je ne savais pas que la dame suédoise avait un fils. Ce fut alors que la terre s'ouvrit soudain sous mes pieds, que la faculté de droit s'abattit sur ma tête et que l'enfer et l'abomination se partagèrent mon cœur. Le jeune homme prit Brigitte par la taille et mon dernier espoir. Elle était peut-être tout simplement entrée chez un voisin pour remplir son stylo. S'évanouit d'un seul coup. Le gredin serra Brigitte contre lui et l'embrassa sur les lèvres. Là-dessus, il l'entraîna vers l'intérieur. Et la lumière se voila discrètement, mais ne s'éteignit pas tout à fait. Ce criminel tenait par-dessus le marché à voir ce qu'il faisait. Je poussai un hurlement affreux et me ruai vers l'entrée de l'hôtel pour empêcher le crime d'être consommé. Il y avait 4 étages à grimper. Je pensais bien arriver à temps si le voyou n'était pas un brute fini et s'il avait du savoir-vivre. Malheureusement, la porte de l'hôtel était fermée et je dus cogner, sonner, hurler et me démener de 1000 façons, perdant ainsi un temps d'autant plus précieux que là-haut, mon rival ne devait pas avoir les mêmes difficultés. Pour comble de malchance, dans mon affolement, j'avais mal repéré la fenêtre et lorsque le concierge vint enfin m'ouvrir et que je volais comme un aigle d'étage en étage, je me trompais de porte. Et lorsque celle à laquelle je frappais s'ouvrit, je sautai à la gorge d'un petit jeune homme dont la frayeur fut telle qu'il faillit se trouver mal dans mes bras. Il me suffit d'un coup d'œil pour comprendre que ce n'était pas du tout le genre de jeune homme qui reçoit des femmes dans sa chambre. Je me retrouvai donc dans l'escalier obscur, perdant des instants précieux à chercher la minuterie. J'étais sûr à présent d'arriver trop tard. Mon assassin n'avait pas 4 étages à grimper, pas de porte à enfoncer. Il était à pied d'œuvre. À l'heure qu'il était, il devait se frotter les mains. Brusquement, les forces me lâchèrent. Le découragement le plus complet s'empara de moi. Je m'assis dans l'escalier et essuyai la sueur de la pluie de mon front. J'entendis un flop, flop timide et le gracieux Ephèb vint s'asseoir à mes côtés et me prit la main. Je n'eus même pas la force de lui retirer. Il se mit à me consoler. Autant que je me souvienne, il me tapotait la main et m'assurait qu'un homme comme moi n'aurait aucune peine à trouver une âme sœur digne de lui. Je le regardais avec un vague intérêt, mais non, pour moi, il n'y a jamais rien eu à faire de ce côté-là. Les femmes étaient d'abominables garces, mais il n'y avait personne d'autre vers qui on pût se tourner. Elles avaient le monopole. Une immense pitié de moi-même m'envahit. Non seulement je venais de subir le plus cruel des affronts, mais il ne se trouvait dans le monde entier qu'une tantouse pour offrir de me consoler et de me tenir la main. Je lui jetai un regard noir et, quittant l'hôtel des grands hommes, rentrai chez moi. Je me mis au lit, décidé à m'engager dans la Légion étrangère dès le lendemain. Ce passage est bouleversant parce qu'il y a une... On vit avec Gary l'horreur, le cauchemar. On le voit se détruire face à la trahison, face à... Et en fait, je crois que c'est lié directement à ce qu'on a évoqué plus tôt et ce qu'on a dit du rapport avec sa maman. Je crois que l'absolu et la quête d'absolu et qu'il a vécu avec sa mère, que certains ont vécu avec leur mère, fragilise en tout cas certains hommes sur... leur vision du couple, de la femme, de la relation, en tout cas. Tout au long de ce passage, j'avais mal pour lui, mais je pensais à la mère. Et je pensais à ce qu'a exigé sa mère de lui tout le temps. Je reprends le livre de Romain Gary, je reprends La promesse de l'aube, et volontairement, je retourne en arrière dans le récit. J'avais envie de lire ce passage qui parle de l'enfance et la découverte du sentiment amoureux. Après vous avoir lu... justement, la relation qu'il a eue avec sa maman et puis sa relation d'amour avec cette femme suédoise et la trahison et la peur et... Je vais lire. J'avais déjà près de 9 ans lorsque je tombais amoureux pour la première fois. Je fus tout entier aspiré par une passion violente, totale, qui m'empoisonna complètement l'existence et faillit même me coûter la vie. Elle avait 8 ans. Elle s'appelait Valentine. C'était une brune aux yeux clairs, admirablement faite, vêtue d'une robe blanche, et elle tenait une balle à la main. Je l'ai vue apparaître devant moi dans le dépôt de bois à l'endroit où commençaient les orties qui couvraient le sol jusqu'au mur du verger voisin. Je ne puis décrire l'émoi qui s'empara de moi. Tout ce que je sais, c'est que mes jambes devinrent molles et que mon cœur se mit à sauter avec une telle violence que ma vue se troubla, absolument résolue à la séduire et... immédiatement et pour toujours, de façon qu'il n'y eut jamais de place pour un autre homme dans sa vie, je fis comme ma mère me l'avait dit et, m'appuyant négligemment contre les bûches, je levai les yeux vers la lumière pour la subjuguer. Mais Valentine n'était pas femme à se laisser impressionner. Je restai là, les yeux levés vers le soleil, jusqu'à ce que mon visage ruissela de larmes. Mais la cruelle, pendant tout ce temps-là, continuait à jouer avec sa balle, sans paraître le moins du monde intéressé. Complètement décontenancée par cette indifférence, alors que tant de belles dames dans le salon de ma mère s'étaient dûment extasiées devant mes yeux bleus. Capitulant sans condition, je lui tendis les 3 pommes vertes que je venais de voler dans le verger. Elle les accepta et m'annonça comme en passant: Janek a mangé pour moi toute sa collection de timbres-poste. C'est ainsi que mon martyre commença. Au cours des jours qui suivirent, je mangeai pour Valentine plusieurs poignées de vers de terre, un grand nombre de papillons, 1 kilo de cerises avec les noyaux, une souris, et pour finir, je peux dire qu'à 9 ans, c'est-à-dire bien plus jeune que Casanova, je pris place parmi les plus grands amants de tous les temps en accomplissant une prouesse amoureuse que personne, à ma connaissance, n'est jamais venu égaler. Je mangeais, pour ma bien-aimée, un soulier en caoutchouc. Je n'ai fait, depuis, que continuer sur ma lancée. Mon adorable Messaline n'avait que 8 ans, mais son exigence physique dépassait tout ce qu'il me fut donné de connaître au cours de mon existence. Elle courait devant moi, dans la cour, me désignait du doigt, tantôt un tas de feuilles, tantôt du sable ou un vieux bouchon, et je m'exécutais sans murmurer. Encore bougrement heureux d'avoir pu être utile. À cette époque, on n'apprenait encore rien aux enfants sur le mystère des sexes, et j'étais convaincu que c'était ainsi qu'on faisait l'amour. J'avais probablement raison. Le plus triste était que je n'arrivais pas à l'impressionner. J'avais à peine fini les escargots qu'elle m'annonçait négligemment.
2: « Josec a mangé 10 araignées pour moi et il s'est arrêté seulement parce que maman nous a appelés pour le thé. »
1: Je frémis. Pendant que j'avais le dos tourné, elle me trompait avec mon meilleur ami. Mais j'avalais cela aussi. Je commençais à avoir l'habitude. « Je peux t'embrasser ?»«
2: Oui, mais ne me mouille pas la joue. Je n'aime pas ça. »
1: Je l'embrassais, en essayant de ne pas mouiller la joue. Nous étions agenouillés derrière les orties et je l'embrassais encore. Et encore, elle faisait tourner distraitement le cerveau autour de son doigt. L'histoire de ma vie, ça fait combien de fois ? 87. Est-ce que je peux aller jusqu'à 1000 ? C'est combien 1000 ? Je ne sais pas. Est-ce que je peux t'embrasser sur l'épaule ?
2: Oui.
1: Je l'embrassais sur l'épaule aussi. Mais ce n'était pas ça. Je sentais bien qu'il devait y avoir encore autre chose qui m'échappait. Quelque chose d'essentiel. Mon cœur battait très fort et je l'embrassais sur le nez. Et sur les cheveux et dans le cou, et quelque chose me manquait. De plus en plus, je sentais que ce n'était pas assez, qu'il fallait aller plus loin, beaucoup plus loin. Et finalement, éperdu d'amour et au comble de la frénésie érotique, je m'assis dans l'herbe et j'enlevais un de mes souliers en caoutchouc. « Je vais le manger pour toi, si tu veux. » Si, elle le voulait. Mais si, bien sûr qu'elle le voulait, voyons. C'était une vraie petite femme, vraie petite femme. Elle posa son cerceau par terre et s'assit sur ses talons. Je crus voir dans ses yeux une lueur d'estime. Je n'en demandais pas plus. Je pris mon canif et entamai le caoutchouc. Elle me regardait faire.
2: « Tu vas le manger cru ?»«
1: Oui. » J'avalai un morceau, puis un autre. Sous son regard enfin admiratif, je me sentais devenir vraiment un homme. Et j'avais raison. Je venais de faire mon apprentissage. J'entamais le caoutchouc encore plus profondément, soufflant un peu entre les bouchées. Et je continuais ainsi un bon moment jusqu'à ce qu'une sueur froide me monta au front. Je continuais même un peu au-delà, serrant les dents, luttant contre la nausée, ramassant toutes mes forces pour demeurer sur le terrain, comme il me fallut le faire tant de fois depuis dans mon métier d'homme.
3: Moi, j'ai un souvenir très clair, en classe de CE1, d'une fascination que j'avais pour une maîtresse d'école à la mission française. On appelait ça la mission française au Maroc. Et en fait, moi, j'ai un souvenir très clair. Comme c'était la mission française, ben, les profs étaient français et françaises. Et ma prof de CE1, elle était blonde. Ben, dans le contexte au Maroc, entourée de mes amis marocains, des gamins avec qui j'ai grandi, ma maîtresse, ça devenait un personnage, parce que j'étais fasciné par ses cheveux blonds. Et j'étais amoureux, j'étais perturbé, j'étais envahi, j'étais... C'était en CE1.

0: Cette semaine, Gad Elmaleh nous lit les textes qui l'inspirent.
1: J'ai appris la nouvelle de sa mort par un télégramme très brutal que m'ont envoyé des amis de Nice. Vous savez, la première réaction quand on reçoit une nouvelle du genre tremblement de terre et fin du monde, c'est qu'on ne s'en aperçoit pas. Il y a une sorte de résistance, d'instinct de conservation qui joue. Il faut pratiquement des années, je crois, pour être vraiment touché en profondeur. Pour que votre personnalité entière s'adapte à un monde complètement nouveau, celui où la personne qui était votre tout, en quelque sorte, comme enfant, de se rendre compte que cette personne n'existe plus. Le monde entier n'est plus le même, c'est un changement de planète.
2: Je voudrais vous lire donc un autre extrait de La promesse de l'aube de Romain Gary. Et dans ce passage que je vais lire là, il y a une forme d'inventaire, de point, de rendez-vous avec lui-même sur la plage de Bixure où il démarre les premiers mots de ce livre et il les termine également. C'est fini. La plage de Bixure est vide sur 100 km, mais lorsque je lève parfois la tête, je vois des phoques sur l'un des deux rochers devant moi et sur l'autre des milliers de cormorans, de mouettes et de pélicans, et parfois aussi le jet d'eau des baleines qui passe au large. Et lorsque je reste ainsi une heure ou deux immobile sur le sable, un vautour se met à tourner lentement au-dessus de moi. Il y a bien des années maintenant que ma chute s'est accomplie. Il me semble que c'est ici, sur les rochers de la plage de Bixure. Je ne tire de ma fin aucune leçon, aucune résignation. Je n'ai renoncé qu'à moi-même. Et il n'y a vraiment pas grand mal à ça. Sans doute ai-je manqué de fraternité. Sans doute n'est-il pas permis d'aimer un seul être, fût-il votre mère, à ce point. Mon erreur a été de croire aux victoires individuelles. Aujourd'hui que je n'existe plus, tout m'a été rendu. Les hommes, les peuples, toutes nos légions me sont devenues alliées. Je ne parviens pas à épouser leurs querelles intestines et demeure tournée vers l'extérieur, au pied du ciel, comme une sentinelle oubliée. Je n'ai pas démérité. J'ai tenu ma promesse et je continue. J'ai servi la France de tout mon cœur, puisque c'est tout ce qui me reste de ma mère, à part une petite photo d'identité. J'écris aussi des livres, j'ai fait carrière et je m'habille à Londres comme promis, malgré mon horreur de la coupe anglaise. Cette émission a été préparée par Perrine Malinge, elle a été réalisée par Maria Pasquet, la prise de son a été faite par Noé Chaban et le mixage par Loïc Frapsos. Enfin, c'est Thierry Dupin qui a effectué la programmation musicale. Merci à vous tous et merci surtout aux auteurs, à Romain Gary et Émile Ajar aussi, et à ma mère aussi. Ça, c'est parce que je suis obligé.
3: Gadou, bonjour mon fils. Tu m'avais parlé d'une émission à la radio, France Inter, où tu faisais la lecture de textes de Romain Gary. Alors, envoie-les-moi que je vois, que je te donne mon humble avis. Je t'embrasse, je t'aime, chérie.
2: Bonne soirée sur France Inter.

0: Merci Gad Elmaleh. La semaine prochaine, d'autres admirations littéraires avec Irène Jacob pour un hommage à Paul Auster. À suivre Les petits bateaux et photos de famille de Mathilde Serrel. Ce soir, les champions de handball, les frères Nicolas et Lucas Karabatic.
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0: 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Aujourd'hui, cette émission est assurée par l'UDP.
3: Michel Picon, bonjour.
4: Bonjour.
3: Vous présidez l'UDP qui représente 3,5 millions d'entreprises dans les secteurs de l'artisanat, du commerce de proximité et des professions libérales. Comment est-ce que vous accueillez les récents arbitrages du gouvernement pour limiter les déficits et l'endettement du pays? Est-ce que vous craignez un impact négatif sur l'économie?
4: Bon, d'abord, je tiens à préciser que nous partageons totalement l'objectif de réduction des déficits publics et sociaux. On ne peut plus continuer sur cette trajectoire qui fait qu'en 2026, la France va consacrer 77 milliards d'euros rien que pour rembourser les intérêts de sa dette. C'est autant d'argent que le pays ne pourra consacrer à l'amélioration des services publics, à l'investissement et finalement à la croissance. En revanche, nous ne partageons pas tous les choix du gouvernement pour réduire cette dépense publique. Je pense à la baisse des allègements de cotisations sociales. C'est un mauvais signal envoyé aux entreprises. Si ces allègements ont été créés, c'est bien parce que le coût du travail est trop élevé en France et qu'il pèse sur la compétitivité de nos entreprises. Remettre en cause ces allègements alors que le SMIC a été revalorisé, c'est condamner les petites entreprises à une double peine.
3: Et d'ailleurs, l'UDP a fortement réagi aux mesures touchant l'apprentissage.
4: Oui, en s'attaquant à l'apprentissage, le gouvernement se trompe de cible. Après avoir réduit l'accompagnement des employeurs, il a supprimé une partie des exonérations de charges qui étaient accordées aux apprentis et il a baissé drastiquement le soutien aux centres de formation. Résultat, cette filière de formation qui s'est considérablement développée au cours des 8 dernières années est en perte de vitesse au détriment de l'emploi et au détriment des entreprises qui vont manquer de compétences. Que vont devenir tous ces jeunes s'ils ne trouvent plus d'employeurs pour les accueillir? Il y a aujourd'hui 1 500 000 jeunes qui ne sont ni en études, ni en emploi, ni en formation. L'apprentissage, voyez-vous, ne peut pas être une variable d'ajustement budgétaire et doit être considéré, au contraire, comme un investissement dans la nation pour sa jeunesse et pour son économie.
3: Alors qu'on approche des échéances électorales de 2027, est-ce que vous avez prévu de vous adresser aux différentes formations politiques pour faire valoir les intérêts des petites entreprises ?
4: Oui, nous terminons une large consultation de nos fédérations et des chefs d'entreprise de proximité et nous allons proposer un programme en 6 grandes actions. L'orientation, l'éducation et la formation dans le but que chaque jeune trouve sa place et que chaque actif puisse se reconvertir. La fiscalité aussi, avec l'objectif de ne plus pénaliser financièrement la production et de soutenir les très petites entreprises. La reprise et la transmission des entreprises pour pérenniser les 500 000 entreprises qui devront changer de main dans les 10 ans qui viennent et les 300 000 à transmettre dans les 5 ans. Enfin, la rémunération et l'attractivité du travail. Il faut que les actifs puissent améliorer leur niveau de vie, que le travail paie plus. Et pour terminer, la protection sociale et les finances publiques avec le double objectif de l'efficience de la dépense publique et du maintien de notre modèle de protection sociale. La transition écologique aussi énergétique ne sera pas oubliée pour que l'économie de proximité continue pleinement à une croissance durable.
3: Allez-vous faire campagne avec les deux autres grandes organisations patronales que sont le MEDEF et les entrepreneurs, c'est-à-dire l'ex-CPME?
4: Nous nous retrouverons forcément sur des revendications communes. Mais l'UDP va d'abord faire valoir les spécificités des petites entreprises. À commencer par une demande forte de rééquilibrage de ce que l'on appelle la représentativité patronale. Les règles actuelles font que les représentants des grandes entreprises détiennent tous les pouvoirs et que les petites entreprises subissent trop souvent des mesures réglementaires ou législatives qui ont été prises pour les grandes entreprises. Malheureusement, et ça ne change pas, le pouvoir est toujours plus à l'écoute des grandes entreprises. Nous appelons les hommes et les femmes politiques à avoir le courage de changer les choses et de mieux prendre en compte le sort des petites entreprises en se souvenant que 95% des entreprises françaises ont moins de 10 salariés.
3: Michel Picon, je vous remercie.
4: Merci à vous.
0: C'était Expression Directe avec ce soir l'UDP. Très bonne soirée sur France Inter, il est 20h. Les infos, Alexandra Duboucheron. Bonsoir.
5: Bonsoir à tous. Et d'abord, cette bonne nouvelle sur le front des incendies. Le feu de Tréviac dans les Pyrénées-Orientales est désormais fixé. Il ne progresse plus, indique ce soir le préfet. Les flammes ont parcouru près de 5000 hectares en une semaine, mobilisé jusqu'à 850 pompiers, entraîné l'évacuation de 12 000 personnes dans le massif des Aspres et à Lille-sur-Tête. En Espagne, une lueur d'espoir. Enfin, après deux jours d'enfer en Andalousie, l'incendie meurtrier qui a parcouru 6600 hectares près d'Almeria et de Los Garrigues. A connu aujourd'hui une évolution favorable selon les pompiers. 12 personnes ont été tuées cette semaine. Des autopsies sont en cours pour déterminer leur identité et leur nationalité. Et puis une cérémonie d'hommage public sera organisée mercredi à Albertville en Savoie, une semaine après la mort d'un pompier volontaire de 22 ans, le caporal Baptiste Gerfaud-Valentin, emporté par un éboulement en luttant contre le feu de forêt du Planet. La France transpire chaque jour un peu plus dans cette troisième vague de chaleur. Il faisait 40 degrés à 17h à Saint-Laurent-du-Pape en Ardèche, tout à l'heure, relève Météo France. Demain, plus du tiers du territoire, 37 départements, sera en vigilance rouge, canicule. 46 départements seront en orange. Ces dernières semaines, on a beaucoup entendu parler de ces réacteurs de centrales nucléaires mis à l'arrêt forcé pour ne pas réchauffer l'eau des fleuves. Eh bien, la centrale de Bugey dans l'Ain, elle, vient d'obtenir une dérogation exceptionnelle, Isabelle Raymond.
6: Grâce à cette dérogation valable jusqu'au 20 juillet seulement, EDF ne sera pas obligé de réduire la puissance des réacteurs de la centrale du Bugey encore en activité, voire de les mettre totalement à l'arrêt. En effet, ces deux réacteurs de la centrale qui puisent l'eau du Rhône pour assurer le refroidissement de ces installations vont pouvoir exceptionnellement rejeter une eau plus chaude que d'habitude dans le fleuve, plus chaude d'un degré maximum, alors que c'est moins normalement pour préserver la faune et la flore. Cette dérogation doit permettre d'assurer la sécurité du réseau électrique, précise l'autorité de sûreté nucléaire. Alors qu'en ce moment, trois réacteurs sont déjà à l'arrêt pour cause de canicule. L'un au Bugey, justement. Les deux autres à Golfech, dans le Tarn-et-Garonne et à Chaux, près de la frontière belge. EDF a par ailleurs dû réduire la puissance de trois autres réacteurs. Une mesure donc de protection de l'environnement.
5: Isabelle Raymond, la préfecture du Morbihan dénonce l'irresponsabilité des organisateurs d'une rêve partie illégale aux forges de Lanoué, à une soixantaine de kilomètres au nord de Vannes. Environ 1500 personnes sont sur place. Le département est en rouge canicule avec un risque élevé de feux de forêt. 680 600 candidats ont été admis au baccalauréat après la session de rattrapage cette année. Chiffre donné ce soir par le ministère de l'Éducation nationale. C'est un taux de réussite définitif de 91,4%, soit une baisse de 0,4 points par rapport à l'an dernier. Le procès du violent homejacking visant un ex-gardien du PSG, Gianluigi Donnarumma, se tiendra en septembre à Paris. On l'apprend ce soir. Trois hommes seront jugés, dont Ilias Kerbouche, alias Ganito, soupçonné d'avoir organisé le cambriolage depuis sa cellule. L'international italien et sa compagne enceinte ont été ligotés et violentés dans la nuit du 20 au 21 juillet 2023 pour un butin estimé à 2 millions d'euros. Un premier volet concernant deux mineurs a déjà été jugé. Le guide suprême iranien promet de venger son père, l'ayatollah Khamenei, tué dans des frappes américano-israéliennes au début de la guerre et inhumé hier. La vengeance est inévitable, elle doit s'accomplir, écrit Mojtaba Khamenei dans un message diffusé aujourd'hui. Il n'est pas apparu en public depuis sa nomination et il évoque une liste de noms sans en dire plus. Hier, Donald Trump a accusé le régime iranien de vouloir le tuer et menacé de décimer l'Iran. Un durcissement de ton de part et d'autre, mais pas de nouvelles frappes depuis jeudi. Le bilan s'alourdit encore au Venezuela après le double séisme du 24 24 juin. Les autorités annoncent ce soir 4333 victimes. Et puis en Chine, des vents jusqu'à 145 km/h. Le typhon Bavi a touché terre ce soir dans l'est du pays. Près de 2 millions de personnes ont été évacuées préventivement. Linda Noskova, nouvelle reine de Wimbledon, la Tchèque, est 12e mondiale, vient de s'imposer cet après-midi en finale face à sa compatriote Karolina Mourova. 6-2-5-7, 6-3 à 21 ans. Elle s'offre son premier titre en Grand Chelem.
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0: écoute une musique, on a tout de suite envie de danser dessus. Merci de me répondre, au revoir.
1: Et j'aurais bien aimé, Mariam, que tu nous dises de quelle musique en particulier tu parles, parce qu'on a un peu tous chacun notre chanson là qu'on entend, et paf, c'est vrai qu'on a envie de danser. Alors, le que tu viens d'entendre, c'est celui d'Hervé Platel, professeur de neuropsychologie à l'université de Caen. Hervé Platel, vous travaillez sur tout ce qui est lien entre la musique et le cerveau, donc vous êtes tout trouvé pour répondre à cette question de Marianne.
2: Oui, mais Marianne a raison, la musique un peu rythmée, tout de suite, ça nous donne spontanément envie de bouger les pieds, de taper dans les mains, et on voit en fait que ce phénomène qui nous prend le corps, on l'observe même chez des bébés qui ne savent pas encore marcher, qui se dandinent en rythme en entendant une musique un peu dansante. Alors comment on explique ce phénomène-là? Ben, une des raisons, c'est que dans notre cerveau, il y a, on va parler de connexion, de connectivité, des relations privilégiées entre nos régions auditives qui décodent l'information sonore et les régions du cerveau qui représentent les différentes parties de notre corps. Alors, d'une certaine manière, on va parler en fait de boucle auditivo-motrice. Alors, qu'est-ce que c'est que cette histoire ? C'est pour expliquer pourquoi la musique a un pouvoir tout à fait remarquable sur notre motricité, notre envie de bouger.
1: Donc, boucle auditivo-motrice.
2: Oui, en fait, un lien privilégié entre l'audition et en fin de compte le corps et notamment notre capacité à bouger notre corps. Donc la musique, ça donne envie de bouger. C'est un pouvoir de la musique d'ailleurs qui peut être utilisé pour aider des patients qui ont une maladie du cerveau, notamment il y a une maladie qu'on appelle la maladie de Parkinson. Ben, ces patients, ils arrivent généralement plus à marcher de manière spontanée et marcher de manière fluide. Et grâce à l'écoute d'une musique un peu rythmée, qui pourrait être un peu dansante, hein, on pourrait leur faire écouter du disco, eh bien on remarque que de manière spectaculaire, ces patients, ils arrive à retrouver une marche fluide et il se cale sur le tempo de la musique. Oui. Donc c'est très spectaculaire, c'est très étonnant à quel point effectivement la musique nous entraîne corporellement.
1: Mais donc il faut quand même un certain tempo. Vous parlez du disco à l'instant. Est-ce que on a envie de danser aussi sur une musique plus douce avec moins de rythmique par exemple?
2: Effectivement, on dit souvent c'est autour de 120 battements par minute. Alors 120 battements, c'est pas très rapide. Bon, mais c'est déjà au-delà généralement de nos battements cardiaques par minute, hein, de notre nombre de battements cardiaques par minute chez la plupart des individus. Donc ça nous stimule, ça augmente nos nombre de battements cardiaques.
1: Et c'est instantané chez tout le monde, parce qu'il y a des gens qui disent « moi j'aime pas danser, je ne sais pas danser », mais pourtant, intérieurement, ils vont quand même avoir ce petit côté-là, hocher un peu la tête.
2: Ce qui est assez remarquable, vous avez peut-être vu en fin de compte ce phénomène, moi j'ai souvent remarqué ça chez des musiciens. En fait, des musiciens qui n'aiment pas danser. Beaucoup de musiciens ont le rythme dans la peau, mais ils ne s'extériorisent pas en fin de compte rythmiquement. C'est vraiment une relation au rythme qui est très internalisée. Donc, on peut ressentir le rythme et le ressentir très profondément et pas, en fin de compte, bouger forcément en rythme.
1: La facilement. Danse reste en nous, en fait.
2: D'une certaine manière.
1: Mais que celles et ceux qui n'ont jamais dansé seuls et à fond lèvent la main, meilleur remède à la mélancolie. Salut les matelots.
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1: Tout de suite sur France Inter, on retrouve Mathilde Serrel et Photos de famille.
4: Merci Camille. Aujourd'hui, Nicolas et Luca Karabatic sont sur la photo de famille.
5: Mais un peu aussi, faites pas n'importe quoi.
6: Ouais.
5: Parfois, on sortait après les matchs, ils nous disaient pas mettre vous là, vous. Faites pas n'importe quoi.
6: Ouais, ce truc-là aussi.
5: Faites pas n'importe quoi en soirée non plus. Donc, ça pouvait correspondre à beaucoup de situations de la vie.
4: Il y a les frères Karamazov, duo mythique de la littérature russe, signé Dostoïevski, et les frères Karabatic, duo mythique de notre patrimoine sportif national. Nico et Luca, Titi et Gros Minet pour leur père, Nini et Loulou pour leur mère. Ces deux-là ont porté le handball français au sommet, une discipline qu'ils ont nourrie de leurs racines serbo-croates et de la vision de leur père, Branko Karabatic, ancien international yougoslave, comme on disait à l'époque, avant la guerre, qui débute en 1991. Eux n'ont pas connu cette guerre, ni la guerre entre frères d'ailleurs, à part les blocages sous la couette, les étranglements, et le sable jeté dans les yeux, qui se finit aux urgences, pas grand-chose. Leur amour, leur union, leur complémentarité ont amené ces deux frères sur les toits de la compétition mondiale. Mais comment les frères Karabatic ont construit leur identité dans la vie et sur les parquets? Comment ont-ils négocié ensemble et chacun leur virage clé? Tous les deux pères de deux enfants, quel héritage gardent-ils de la méthode

0: Karabatic. Et enfin, que signifie ce mantra ? Pamet Ouglavou. On a la chance de pouvoir leur demander.
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0: Bonjour Nicolas et Luca Karabatic.
2: Bonjour Mathilde.
0: D'abord, je vais vous demander à chacun de décrire votre frère.
2: Je vous présente mon frère Luca, un grand gaillard de 2m02, beau comme un dieu, chevelure grisonnante et les yeux bleu clair, la force du slave et la douceur du cosaque en lui. Ça, c'est une citation pourrie que j'avais entendue sur l'île de la Tentation il y a plein d'années, et ça m'avait fait beaucoup rire. Il adore la musique, il fait de la guitare, peut-être qu'il va en jouer à mon mariage cet été. Il est très talentueux dans tous les sports qu'il pratique, le hand, mais il a été aussi numéro un français au tennis quand il avait 13-14 ans. Donc, voilà.
0: On l'attendait à Roland-Garros.
2: Je l'attendais à Roland-Garros. Très talentueux, très sensible aussi. Il doit encore progresser sur la manière d'exprimer ses émotions à son grand frère.
0: Il est toujours
2: frère.
0: Un peu dur, hein, quand même.
3: Je suis en séance, là.
0: Vous êtes en coaching. Alors, Luca, présentez-nous Nicolas Karabatic.
3: Je vous présente Nicolas Karabatic. Est-ce qu'il y a vraiment besoin de faire encore une présentation?
0: Ah bah parce si.
3: Que, comme vous l'avez dit, Mathilde, il fait partie du patrimoine culturel et sportif français. Et pas que, parce que né en Serbie, enfin en ex-Yougoslavie, à Niš. Fils de Branko et Radmila, Lala, frère de Luca, né en 1984. On ne va pas reparler du palmarès. Un garçon qui a très, très tôt eu sa vocation. Il a su qu'il allait devenir le meilleur joueur du monde, un des plus grands sportifs de tous les temps.
0: Il fait quelle taille ?
3: 1m96, peut-être 17 de temps en temps.
0: Il est plus petit que vous ?
3: Ouais, plus petit, ouais. Ça, c'est toujours,
0: le grand frère est plus petit.
3: Voilà. Sinon, une inspiration pour... pour moi, son frère, pour des milliers de jeunes handballeurs, de jeunes sportifs. Puis c'est déjà pas mal.
0: C'est pas mal.
4: Champion olympique ! L'état d'esprit a été irréprochable, Nochi ! L'envie de jouer les uns pour les autres ! L'union totale pour aller dans le même sens, tirer vers le même sens ! S'il vous plaît, ne tentez pas de trouver un nouveau sobriquet à cette équipe, un énième patronyme. Ils sont l'équipe de France, tout simplement.
0: Tokyo, juillet 2021. On vous voit dans le tome 2 de cette BD qui est publié chez Casterman, qui raconte votre histoire, les frères Karabatic, avec chacun votre médaille d'or. En quoi ce titre-là, parce que vous en avez un paquet, on l'a compris, pour vous, c'est la victoire qui représente le plus de choses, pour vous deux?
2: Parce que c'est un peu le titre, enfin c'est le Graal déjà, je pense pour tout sportif et pour les handballeurs, le titre de champion olympique. C'est un titre auquel on était passé tout près de l'avoir à Rio en 2016, on perd en finale. Donc il y avait déjà une petite amertume de ne pas l'avoir ramené. C'est le titre qui nous manquait tous les deux en équipe de France, ensemble, l'un et l'autre. On avait été champion du monde, champion d'Europe. Et puis aussi, c'est, je pense, une des premières images qui me revient, bien sûr le terrain, mais c'est après d'avoir très vite appelé notre maman. C'est un titre que les enfants
0: ont vu. Vous étiez en FaceTime avec les enfants, je crois.
2: On était en FaceTime avec les enfants. Il y avait un gros décalage horaire, donc on sait qu'ils l'ont... ils pouvaient pas venir, c'était en période de Covid. Ils pouvaient pas venir nous voir au Japon, mais ils l'ont vécu à Montpellier, c'était dans la maison de famille. Et donc c'était un titre vraiment en famille, un aboutissement presque comme un aboutissement de...
3: Ouais, c'est ça, ouais. Ouais. Une boucle, une carrière, boucle, ouais. Boucle bouclée, parce qu'une histoire particulière avec les Jeux Olympiques.
0: Bah, c'est ça, parlez-nous peut-être de votre père qui vous faisait des quiz pas possibles sur les JO, je crois. Vous deviez savoir de toute la sélection jamaïcaine de telle année. Il fallait expliquer qui, comment...
3: Déjà, le premier exercice, c'était de connaître toutes les Olympiades, connaître les lieux, les années. Donc ça, c'est un truc, moi, j'ai le souvenir depuis tout petit... de quiz comme ça, où ils nous interrogeaient à Jeux Olympiques de 1980, tu devais donner la ville, donc déjà très tôt on a eu ce truc-là de Jeux Olympiques, puis moi j'ai baigné là-dedans par le biais de Nico, enfin, j'ai déjà eu très tôt des souvenirs de vivre à travers lui ses premiers Jeux en 2008 quand il est champion olympique.
0: Alors on va voir si vous êtes toujours fort au quiz Jeux Olympiques, Nicolas Karabatic et Luca Karabatic, c'est parti.
5: Le handball va profiter de cette médaille pour obtenir le statut qu'il mérite, sur tous les plans d'ailleurs, au plan médiatique, au plan championnat. Regardez cette joie extraordinaire.
6: C'est Médard là, qui est sur les épaules de Munier et qui va porter le drapeau français. Regarde, il a les larmes aux yeux, Médard, hein, ça c'est sûr. Hein.
5: Ah, quel moment extraordinaire pour Mémé.
6: Regardez le ralenti là, de Stocklin, roulé-boulé au milieu du plancher.
5: Et voilà le tour d'honneur du handball français. Énorme fierté donc pour ces handballeurs qui ont été la grande révélation de ces Jeux Olympiques côté français.
0: Ah oui, on commence à avoir des indices là. Ouais. Oui, alors c'est quoi, 92, expliquez-nous. Ouais. C'est où, c'est quand, ouais, voilà. Quelles Olympiades et qu'est-ce que ça représente pour le hand français? Luka Karabatic, Nikola Karabatic.
3: Je commence en 1992.
0: On peut dire que vous avez 4 ans déjà.
3: Oui, donc moi je ne les ai pas vécus, enfin je n'ai pas de souvenirs en live, mais par contre j'ai été bercé par ces histoires-là et ces souvenirs-là, parce que c'est le début de ce qu'on a appelé la génération des Barjots, et c'est un peu le début de l'histoire du hand français, parce que là c'est leur première médaille. Donc moi, je ne l'ai pas vécu, je ne sais pas toi, si tu as des souvenirs en direct. Mais
0: les Barjots, ouais, c'est quoi? C'est la première équipe de hand qui fait pas mal la fête d'ailleurs, je crois.
3: D'où le surnom.
0: Hand français.
2: Le surnom vient de là, parce que c'était aussi le début du professionnalisme, il venait du monde amateur. C'est Daniel Costantini, l'entraîneur emblématique, voilà, qui les a rassemblés en stage commando pour se préparer pour les JO de Barcelone. Il ramène la médaille de bronze, première médaille olympique du hand français. Et ça les lance. 2 ans après, ils sont champions du monde en 95. Premier sport co champion du monde français. Donc voilà, ça a vraiment lancé le sport, le handball en France en tout cas. Moi, j'ai suivi ça. On ne voyait pas beaucoup de hand à la télé encore.
0: Oui.
2: Donc je lisais les magazines, je connaissais tous les joueurs.
0: C'était une culture underground.
2: C'était une culture un peu underground. Hein. Notre sport est un sport de préau, on en est fiers. Et ils l'ont sorti un peu d'une certaine manière du préau. Et nous, on a continué. Mais ça a été les pères fondateurs. Et puis ils étaient barjots, ils faisaient
0: la fête. Vous avez rencontré, vous êtes retrouvés à dîner avec eux
3: sur cette Olympiade-là, tous. C'est des trucs qu'on voyait pas forcément.
2: Ouais, c'était un cheveu en blond, c'était fait des coupes de fou.
3: Donc moi, j'ai souvenir dans la chambre de Nico, quand on était petit, il avait un poster de Barcelone et ils sont tous avec les cheveux peroxydés. Enfin voilà, donc les Barjots. Ouais. Et en 95, ils ont été champions du monde. Et là, ça a été des coupes de cheveux un peu qui sortaient un peu de l'ordinaire.
2: Ouais, ils se faisaient à la tondeuse, ils s'écrivaient des choses derrière la tête, des noms de bars, des sponsors. C'était fou. Je pense que c'est eux qui ont inspiré la coupe de Ronaldo. La coupe pourrie de Ronaldo en 98.
0: Ils se rasaient des noms de bars dans la nuque, c'est ce que vous êtes en train de nous expliquer. Ouais. Et je crois que votre père vous les a présentés.
2: Notre papa, il avait été gardien de l'équipe nationale de Yougoslavie à l'époque. Et après, il était parti entraîner en France, en D2. Et puis, dans un petit club, on était descendu vivre à côté de Montpellier, à Frontignan, dans un tout petit club. Et souvent, il y avait des tournois dans le coin avec Montpellier, avec Nîmes, qui étaient les meilleures équipes françaises. Et nous, on allait voir les équipes. Et lui, il connaissait tout le monde parce qu'il les avait joués ou les joueurs avaient joué contre lui et il le regardait. Et nous, on était à ses côtés. Donc, il nous présentait les joueurs. On pouvait discuter, faire une photo avec tous les joueurs, les Barjots, les coachs. Donc, on regardait comme ça et on voyait. En fait, ça nous impressionnait. Moi, ça m'impressionnait de voir que tous ces joueurs jouaient à la télé. Connaissait mon père.
0: Ouais, c'est là que vous vous êtes dit, tiens, il a peut-être fait une bonne carrière comme handballeur professionnel, mais ce n'était pas quelque chose qu'il mettait en avant. Je voudrais qu'on comprenne comment il vous a entraîné jusqu'au sommet et pourquoi votre mère regardait toujours 2 fois les matchs. On en parle dans un instant, Luca et Nikola Karabatic sur France Inter.

0: Sur France Inter, une des réjouissances de cette playlist d'été, la Britannique Suki Waterhouse et son Back in Love, qui donne envie d'y croire en l'amour.
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0: Photo de famille avec les frères Karabatic, champions absolus du handball français, qui doivent notamment cette carrière triomphale à des étés entiers passés à s'entraîner sur les rives croates de la Méditerranée, dans le village de Polica. Dans ce village qu'on voit dans la BD, les frères Karabatic, chez Casterman, il y a la mer, les dauphins, les oliviers et une côte très raide. Pour aller chez le grand-père, Nicolas, décrivez-nous ces étés-là.
2: C'est déjà à départ tout d'abord de Strasbourg ou de Colmar, où mes parents sont arrivés après la Yougoslavie, vivre. Donc départ en R25, tous les deux
3: sol.
2: À l'arrière. Voilà. on sentait un peu comme les tontons du bled. On dormait à l'arrière, tous les deux allongés. Ils faisaient la route et on se réveillait. Ouais, on était en quinconce. Et moi, je me souviens toujours de ce bruit des graviers, des routes un peu pas bitumées, du gravier qui crissait sous les pneus. Ça voulait dire qu'on était pas loin du village. Et c'était un petit village, Polica, de pêcheurs en bord de mer. Mes parents avaient construit une maison là-bas, et donc on passait les étés.
3: C'est la maison où on était censé grandir et on était censé vivre si nos parents n'avaient pas décidé de venir en France essayer. C'était censé être la maison de famille. Du coup, c'est devenu la maison d'été.
0: Et le cas Karabatic, c'est devenu aussi la maison, le camp d'entraînement.
3: Ouais, le camp d'entraînement. Comme disait Nico, nous, c'était tous nos étés, c'était là-bas, c'était un mois et demi. En Croatie, moi, ça a été pendant un certain temps, c'était mon camp d'entraînement de tennis, du coup, parce que le tennis croate était aussi très fort, et du coup, j'ai pu rencontrer mes idoles aussi dans le tennis à ce moment-là. Et puis après, ça a été, de la course, de la natation. En face de la maison, il y avait une presqu'île qui était assez longue. À chaque fois, on avait comme rêve d'aller en face à la nage. On n'a jamais réussi, on n'a jamais réussi à le faire. Mais notre père nous disait qu'il l'avait fait, que lui, quand il était petit, il le faisait, il allait chercher le raisin et il rentrait à la maison. Enfin, nous, on l'a jamais fait. Et il y avait cette maison au bord de la mer et il y avait une colline un peu juste au-dessus et c'était là où il y avait la maison de notre grand-père qui s'appelait Nicolas, Deda Nicolas. Donc lui était agriculteur, éleveur, il avait des champs d'oliviers, il faisait de l'huile d'olive, des jambons. Et donc nous, c'était... Quand on allait le voir, c'était l'occasion de s'entraîner un peu. On y allait en courant. Notre papa, lui...
0: Vous faisiez 4 km en courant sur la côte.
3: Ouais, il y avait une grosse côte. C'était toujours en été, donc par des grosses chaleurs. Et donc, c'était... je pense que ça a été très, très formateur pour notre physique et pour notre endurance.
0: Et même dans votre esprit, dans votre âme, Nicolas Karabatic, c'est fondateur, non ? Ce village, cette connexion aussi avec les racines croates de votre père. Qu'est-ce que ça a représenté ? Ça a été un moment fort dans votre construction ?
2: Nos parents ont toujours insisté sur le fait, de bien s'intégrer à la France et de parler français, de se sentir... aimer de tout donner, mais en même temps de cultiver ses origines et nos racines. Et que ce soit, moi je suis né en Yougoslavie, il y a eu ces guerres dont vous avez parlé, mais pour moi ça a toujours été la Yougoslavie et je ne différenciais pas la Croatie de la Serbie. Et donc c'était toujours très important d'aller voir la famille, d'être proche, d'aller les voir en Serbie, à Niš, où là moi je suis né. Et notre famille a toujours été proche. Et même quand on était en France, on était... tous les quatre entre nous et la famille était quelque chose de très très important et donc ils sont toujours basés là-dessus aussi dans les valeurs qu'ils nous ont transmises, le respect et oui c'était très important pour nous de passer ces temps avec eux.
0: Nicolas, vous êtes né donc en ex-Yougoslavie en 1984 et vous en France, Luka Karabatic en 1988, est-ce que ça a été une différence entre vous, cette apparition au monde, pas au même endroit ?
3: Entre nous, non, je pense pas. Mais c'est vrai, la dernière fois, on en parlait, on disait que toi, t'es né sur la terre de tes ancêtres. Et moi non, je suis né à un autre endroit. Mais c'était rigolo, mais moi, j'ai acquis nationalité française par mes parents. Enfin, donc en vrai, ça n'a jamais été une différence entre nous. Mais c'est vrai que ça me faisait toujours drôle quand je voyais que j'étais né à Strasbourg, en Alsace.
0: En fait, c'est au moment c'est bête, mais sur les cartes d'identité, il n'y a pas le même ancrage d'un coup.
2: Nico, tu veux dire que l'Alsace, c'est pas hype,
0: Non, c'est pas du tout ça. Alors, si on écoute votre mère, on n'a pas envie d'y rester longtemps parce qu'il pleut beaucoup.
2: Ça va être un bon moment.
3: Je suis né en Alsace, mais j'ai vécu en Alsace jusqu'à mes 4 ans, donc j'ai pas beaucoup de souvenirs. Donc moi, je suis un peu. J'étais un peu différent, un peu en entre-deux, et je me sens plus, entre guillemets, du Sud. J'ai grandi dans le Sud. C'est là où moi j'ai commencé vraiment à avoir mes vrais souvenirs. Mais...
0: Est-ce qu'on peut parler d'elle, du coup, Radmila Lala, que vous appelez aujourd'hui Baka, je crois, c'est le nom de son grand-mère, puisqu'elle a 4 petits-enfants, il y en a 2 de chaque côté, des 2 fils. Elle vient de quelle famille? Est-ce qu'on a parlé de la famille de votre père?
2: Maman, donc Baka, elle est née à côté de Niche, un petit village qui s'appelle Alexinats. Elle a une sœur, elles ont grandi là-bas, elle a fait ses études de médecine, elle a eu son diplôme de médecin, puis elle a rejoint notre papa qui était parti jouer à Strasbourg et
0: elle
2: entraîner.
0: Elle n'a pas eu d'équivalence en France.
2: Donc elle
0: n'a
2: pas eu d'équivalent, donc quelque part, voilà, on a toujours eu cette histoire, ils nous ont expliqué que maman avait fait ce sacrifice-là pour la famille, de laisser quelque part tomber sa carrière et sa vie professionnelle pour nous, nous élever. Quoi.
3: Elle était aide-soignante dans une maison de retraite médicalisée et elle faisait les gardes de nuit.
2: Elle faisait les vendanges aussi, donc aussi, c'est quelqu'un de très, très famille.
3: Elle a travaillé la nuit pendant 10 ans à Frontignan.
0: Dans le sud où elle a voulu s'installer, c'est elle qui a décidé de quitter l'Alsace parce qu'elle n'aimait pas trop le climat, je crois.
3: Ouais, je pense que même, à un moment donné, elle n'a pas laissé le choix à notre papa. Ma mère, elle est comme ça, c'était le genre de femme où, on va changer un peu la disposition dans le salon. Mon père disait non, évidemment. Il allait à l'entraînement et quand il revenait, tout le salon était changé. Elle demandait pas à l'avis, en fait. Et puis, il était très content, en fait. Elle dit, finalement, c'est bien. Donc, c'était ce genre
0: franchement,
3: de,
0: technique
3: ce genre de dynamique.
0: Éprouvée. Et justement, on va se projeter dans cette vie à Frontignan. On peut se mettre au petit déjeuner, par exemple, dans la maison à Frontignan. Et puis, qu'est-ce qu'on regarde à la télé? On a

0: Vous pouvez le chanter ou pas? C'est quoi ça?
1: Au début, j'ai cru que ça allait partir. Si on est au petit déjeuner, et j'ai cru que ça allait partir. Qu'est-ce que vous mangez? Ouais. Je crois qu'on allait se faire vanner parce qu'à chaque fois on rigole avec Nico.
0: Vous mangez quoi?
1: On mangeait, mais n'importe comment. C'était 5 croissants.
2: Non, Nico, c'était des quantités
1: astronomiques.
2: Gargantuesques.
0: Et c'était un dicton de votre père, je crois qu'il fallait manger énormément.
2: Il disait la force, ça rentre par là.
0: Par la bouche,
2: il montrait la bouche, donc ça voulait dire il faut manger quoi pour être fort.
1: C'était pas les petits déjeuners équilibrés, avocat au toast, etc. Non, c'était du pain au chocolat, du croissant. Bref,
0: Regardiez Olive et Tom. J'aimerais que vous nous racontiez comment allait cette chambre à Frontignan. Ça aussi, c'est un camp d'entraînement, les frères Karabatic, pour vous. Il me semble que au-dessus de votre lit, il y a deux étagères. Nico, c'est ça? Ça devient les barres transversales.
1: Ouais, ça fait de la cage.
2: Oui. On se servait de. Je pense que tous les handballeurs ont fait ça chez eux, servir de la fenêtre du balcon comme une cage. On jouait avec des chaussettes, on se faisait des tirs de pénalty, on se faisait des pompes, des abdos. Moi, on les confectionnait avec. Moi, je l'avais fait ça avec des cale-portes en forme de canard. On jouait aux jeux vidéo quand il y avait les chargements. Parce qu'il y avait les chargements à l'époque, les jeunes générations connaissent peut-être pas, mais il y avait les chargements entre les combats de Street Fighter 2. Ben, on faisait des pompes, des abdos, on se challengeait comme ça. Et en fait, je pense que ça, notre papa nous l'a transmis. Si vous voulez réussir, vous pouvez y arriver, mais. Qu'est-ce que vous faites pour y arriver? C'est quoi? Qu'est-ce que vous faites tous les jours? C'est ça qui est important. Donc,
0: oui,
2: pas de problème.
0: Il y a le terrain, il y a l'à côté aussi important.
2: Tu peux être champion, mais si tu veux être champion, ben là, regarde, t'as du temps, va courir. Donc il savait nous mettre une sorte de petite culpabilité en nous. Ouais. Ok, je veux être le meilleur au monde, mais là, je suis en train de rien faire pour être le meilleur au monde. Et tout en vivant une enfance normale, où c'était cool, on faisait tout le truc d'enfant, on rigolait, sans avoir cette pression astronomique, mais quelque part un peu quand même. Et toi, tu t'es même mis à faire du triathlon quand t'étais petit pour...
1: Ouais, j'ai eu une période...
0: Oui, Luca Karabatic, vous avez été entraîné à tous les sports.
1: Ben ouais, j'étais béni... Notre papa était un balleur, mais il était aussi, il adorait le sport en général.
0: Prof de PS.
1: Quand on était à l'école, qu'il y avait des cours de PS, ben, il en profitait toujours pour nous faire toucher un peu d'autres sports, essayer un peu de développer notre curiosité. Je pense que ça, très tôt, on l'a eu sur plein de sports différents. Et je pense que ça, c'est hyper important pour un enfant. Si tu arrives à toucher à plein de choses, ben, quelque part, tu as plus de facilité par la suite.
0: Et l'esprit de compétition, je crois que ça vient de votre maman. C'est elle qui a plus cette niaque de la compète. Et c'est pour ça qu'elle était tellement stressée qu'il fallait voir les matchs deux fois, parce qu'en fait, elle voit rien tellement elle est mal quand vous êtes sur le terrain, quand elle vous regarde en direct.
2: Oui, moi je pense, enfin maintenant je pense, parce que très longtemps je me suis posé la question, pas très longtemps, mais là plus on vieillit, plus on se pose des questions sur la vie, et on fait un peu d'introspection, et moi ça a été le cas avec ma fin de carrière, et je me demandais mais comment ça se fait que j'ai eu cette volonté si forte, cette niaque qui est assez folle depuis tout petit. Et au final, papa nous a toujours accompagnés, mais il nous a jamais mis la pression. Il nous mettait la petite culpabilité, comme ce que j'ai expliqué, mais c'était pas lui à nous mettre la pression tous les jours. Il faut que vous soyez les meilleurs, un peu ce côté qu'on peut peut-être fantasmer des parents slaves qui poussent leurs enfants. Nous, il nous a jamais poussé, il nous a accompagnés, il nous a fait faire plein de sports différents pour nous parfaire physiquement et notre coordination, tout ça. Mais je pense que ce feu intérieur que moi j'ai eu, et je pense Luca aussi, je pense qu'il vient de notre maman qui a toujours été une battante, une résiliente de fou, un peu ce côté louve aussi, protectrice. Et ça je pense maintenant qu'on l'a hérité plutôt de maman que de papa, qui avait un peu ce côté aussi philosophe, très sage... blagueur et je sais pas ce que tu penses.
0: Ouais, Luca
2: Loulou,
0: Karabatic, vous êtes d'accord, Loulou?
1: Ouais.
0: Vous êtes Titi ou gros minet dans l'histoire?
1: Ouais, je suis Titi. Hein, Titi dit qu'il se faisait martyriser un peu. On essaie de s'améliorer avec les années, mais. Donc ouais, moi c'était. Ouais,
2: j'ai testé sa résistance parce qu'il était un peu claustrophobe, donc j'ai testé sa résistance à sa phobie. J'essaie de déjà
0: les blocages,
2: travailler
0: les
2: sur
0: blocages,
2: tes blocages
0: la
2: mentaux,
0: côte et les jets de sable dans les yeux. C'était vous, hein, Nicolas Karabatic, sur Luca Karabatic. Vous êtes d'accord sur cette analyse de la mère, cette niaque insatiable?
1: Je pense qu'il y a de ça. Après, moi, je pense que j'ai une dynamique un peu différente avec ma maman aussi, que Nico peut-être a pu avoir quand j'étais plus jeune, où j'avais quand même aussi ce côté. Parce qu'avec mon père, j'avais ce côté à la dure qui me poussait, et je pense que ma mère l'avait vu aussi. Et donc elle, avec moi, elle avait aussi ce côté à arrondir les angles. Mais oui, ce truc-là interne, oui, bien sûr que je le sens. Moi, avec ma maman, j'ai eu une relation où, pendant longtemps, elle arrondissait les angles et mon père, il me rentrait dedans. Donc,
0: il vous rentrait plus dedans. Qu'est-ce qu'il vous disait avant les matchs? Parce que je crois que les briefs de Branko Karabatic sont hyper importants. Tout ce qu'il vous disait dans les avant-matchs, vous avez un souvenir là qui vous revient?
2: Moi, c'est peut-être plutôt moi, parce que moi, au hand, du coup, comme j'ai exposé très tôt, à 18 ans, 17-18 ans, ben, y avait aussi ce côté que j'adorais, qui était préparer les matchs avec mon père, faire le chemin en voiture, il m'amenait à l'entraînement, ou quand il me ramenait des matchs, discuter du match, de ce qui s'était passé, analyser. Et donc, ouais, très souvent, la veille, on s'appelait. Pareil, quand j'étais parti jouer en Allemagne, il m'appelait, on préparait le match qui allait arriver, le gardien, comment il jouait, où est-ce qu'il fallait tirer. Donc, tout ce genre de petites préparations que j'adorais faire avec lui. Et donc, ouais, ça, je le faisais. Et Luca, lui, il était au tennis à ce moment-là. Donc, c'est vrai qu'il arrivait au hand beaucoup plus tard. Donc, il y a eu une relation avec papa qui était un peu différente.
0: Oui, Luca, vous êtes remis au hand à 19 ans. Et donc, avant, vous faites une carrière de tennis. D'ailleurs, je crois que c'est très, très intense comme compétition. Et c'est pas évident pour vous aussi d'être loin de votre frère quand vous êtes dans un centre d'entraînement, loin de votre famille.
1: Ouais, moi, j'ai vécu un peu. J'étais sur un chemin, le chemin familial, tout ça. Et puis, d'un coup, j'ai pris une autre voie. J'ai commencé le tennis et très rapidement, voilà, j'ai commencé à avoir des résultats et je suis parti assez jeune de chez mes parents. J'avais 13 ans, je suis parti en Pôle France. Donc ouais, j'ai eu un chemin un peu différent. Et à l'âge de 19 ans, j'ai pu revenir à mes premiers amours et revenir dans ce premier chemin. Mais ouais, l'histoire, elle est un peu différente.
0: Je voudrais qu'on s'installe dans une voiture, parce que vous êtes souvent en voiture, en fait. On se rend compte quand on lit les BD, les livres qui sont consacrés à la famille Karabatic, et qu'on se mette un peu dans un trajet que vous avez fait tous les deux, qui est très important. Je crois que vous êtes allé rendre visite à Kiel, où jouait Nico Karabatic, Luca Karabatic, et là, vous avez commencé à lui annoncer que vous alliez revenir au hand. Vous vous souvenez de ça ?
2: Il en a d'abord parlé avec maman, parce que c'était elle avec qui il avait une relation un peu plus privilégiée qu'avec papa. D'abord parler avec maman, et je pense qu'après, vous en avez parlé à papa, et après, moi, je suis arrivé dans la boucle.
1: Petite parenthèse, c'est grâce à ma mère que j'ai repris. Enfin, si ma mère n'est pas là, je ne sais pas si je vais au bout du truc, parce que j'avais envie, mais quelque
0: part, je
1: sais pas.
0: Pourquoi ? Qu'est-ce qu'elle vous dit à ce moment-là ? Qu'est-ce qui vous aide à prendre le tournant ?
1: Vas-y, saute le pas, jette-toi, vas-y, enfin... Le truc qui me manquait à la fin, parce que pas évident de revenir, c'est elle qui me l'a clairement... Donc c'est vraiment une très grande partie grâce à elle. Je referme la parenthèse.
2: Ouais. Ouais, et du coup, après, il y a un été où il était venu à Kiel. Où,
0: c'est le club où vous êtes
2: club,
0: à ce moment-là.
2: Moi, j'étais en Allemagne.
0: Vous gagnez la Ligue des Champions,
2: entre
0: autres. Champions,
2: tout ça. En cadeau, j'étais un super grand frère quand même à un moment, je faisais des cadeaux de ouf. Je lui offre pour
1: c'est
2: son
1: leasing.
2: Permis. C'était un leasing, une Audi A3, pour la famille aussi, pour les parents. Donc on venait de gagner, voilà, je voulais leur faire plaisir.
0: Et il avait son permis.
2: Et donc on se fait le road trip tous les deux, on descend la voiture depuis Kiel jusqu'à Montpellier. On se fait 1500 km.
1: Elle était bridée parce qu'elle était neuve, on pouvait pas rouler au-dessus de 120, je crois. Donc on a roulé tout doucement, on a fait 1500 bornes
2: ensemble. On avait préparé les playlists et tout sur CD à l'époque. Non, je pense qu'on avait les...
1: Non, il y avait lecteur de cartes SD déjà.
2: J'avais
1: rentré la carte.
2: Ouais, je me souviens de certains sons qu'on avait et tout.
0: Mais ça représente quoi ce virage pour vous finalement, Nicolas Karabatic?
2: Pour moi, il est ouf le virage.
0: C'est dément parce que vous alliez revivre en fait presque une deuxième carrière dans le hand grâce à l'arrivée de votre frère.
2: Pour moi, il est complètement incroyable ce virage. Et c'est assez fou aussi comment il coïncide dans ma carrière. Moi, ça vient presque terminer un premier chapitre de ma carrière où j'atteins tous mes rêves et je gagne tout ce que je m'étais fixé, meilleur joueur au monde, champion du monde, champion olympique, champion d'Europe, Ligue des champions. Et là, d'un coup, paf, mon frère, il se remet à jouer au hand alors qu'il devait jouer au tennis. Au même moment, l'entraîneur, je venais de prolonger mon contrat avec Kiel, l'entraîneur, il se barre, tout part en sucette et s'ouvre la possibilité de venir jouer à Montpellier avec Luca. Et pile au moment aussi où papa tombe malade. Donc c'est assez, maintenant quand j'y repense, je me dis c'est fou, il ne peut pas y avoir un hasard, une coïncidence, soit pas fait exprès. Donc ça a été assez incroyable pour moi. Ouais.
0: Et Luca Karabatic, pour vous, et pour Nicolas aussi, j'imagine, c'est une sorte de parenthèse très très forte quand vous allez vous retrouver ensemble à Montpellier. Vous allez accompagner aussi votre père qui est gravement malade à ce moment-là, qui va vous voir reprendre le hand et comment vous allez... Le reprendre aussi, qu'est-ce que vous gardez de ce moment-là ? En fait, c'est une parenthèse merveilleuse parce que vous êtes enfin tous réunis et au sein du même sport.
1: Ouais, c'était assez incroyable. J'avais un peu tout qui arrivait en même temps. Donc c'était beaucoup, beaucoup d'émotions, beaucoup de choses à gérer, à comprendre, parce que moi, je venais de me remettre dans le hand, mais voilà, j'avais encore tout à faire. Je me retrouve assez rapidement à jouer avec Nico, mais lui qui arrive avec son statut d'idole, de meilleur joueur du monde, moi qui arrive, donc quand même, du coup, pas mal de pression aussi sur les épaules. Donc ça a été, je pense, j'ai dû vraiment faire un truc en accéléré, tout apprendre, les codes et me mettre dans un certain mode. Donc pour moi, ça a été assez intense et en même temps, c'était... J'avais vraiment des fois, il fallait que je me pince pour y croire parce que je disais, mais c'est pas possible, ça va trop vite. J'ai repris le hand au mois d'octobre, au mois de février, je suis avec les pros et je fais mon premier match. Mmh. Et tout est allé à 10 000. C'était vraiment, pour moi, c'était assez incroyable cette période. En fait.
0: Et pour vous, Nicolas Carabatou, vous accompagnez aussi à ce moment-là votre père. Et c'est lui qui va, je crois, dans les derniers moments, vous dire voilà, qu'est-ce qui va se passer pour Luca. C'est vos derniers échanges.
2: Ouais, d'une certaine manière, papa, peu de temps avant qu'il décède, il disait Luca, il va être, tu vas voir, il va être en équipe de France et tout. Et c'est vrai qu'on pouvait le supposer parce qu'il a eu une progression assez fulgurante du moment où il s'est remis en. Ce qu'expliquait Luca, il s'est remis quelques mois après, il s'entraînait avec les pros et il faisait son premier match avec les pros encore des mois après. Donc c'était assez fou la progression. Mais de là à prédire qu'il allait avoir. Une explosion au plus haut niveau, qu'il allait faire partie des meilleurs joueurs au monde à son poste. Il fallait avoir un peu de vision et papa l'avait dit, il l'avait d'une certaine manière vu avant l'heure et je pense qu'il n'en avait pas parlé à Luca, il en avait parlé à peu de monde, mais je pense que pour lui ça a été aussi un soulagement, que ça l'a délivré et que d'une certaine manière ça lui a permis aussi peut-être de partir plus sereinement et c'était un peu, je suppose, une mission de vie pour lui aussi de voir ses deux enfants réussir au plus haut niveau.
0: Luca, deux jours après, vous êtes appelé d'ailleurs en équipe de France.
1: Ouais,
0: deux
1: jours après sa mort. J'ai fait ma première sélection au mois de janvier et lui. Quelques semaines après qu'il soit parti, donc c'était un moment doux amer. Enfin, c'était un désir qu'il aurait pu peut-être nous voir sous le même maillot en équipe de France. Et en même temps, voilà, on le sait entre nous, mais c'est vrai que donc c'était assez incroyable. Et moi, j'en garde un très bon souvenir. Mais comme le disait Nico, ça a aussi coïncidé à un moment où moi j'ai pris plus de place, où j'ai commencé à exploser. Et ça, lui, il l'a vu et. Et donc, quelque part, pour moi aussi, c'est génial de savoir ça.
0: Ouais, et vous le représentez d'ailleurs avec sa moustache, vous regardons triomphant dans cette BD chez Casterman, les frères Karabatic. Il avait plusieurs mantras, Branko Karabatic, j'en ai noté quelques-uns. Il y avait « Quand tu en as plus, il y en a encore, il n'y a pas de problème, il n'y a que des solutions. » N'aie pas peur de rater, respecte les autres. Cette formule aussi, ils se sont fait couper la tête pendant la guerre. Ils n'ont pas pleuré, voilà, ça vous pouvez vous le dire, tous les jours. Et puis, est-ce que vous pouvez nous expliquer enfin donc, ce que signifie Pamet Ouglavou, Nico Karabatic?
2: Oui, alors pour le mantra, ils se sont fait couper la tête, ils pleuraient pas. Je sais pas si je te le disais à toi, Loulou, mais c'était une vanne pendant la guerre ottomane, là, et j'en parle dans le livre, c'était les Turcs se sont fait couper la tête pendant la guerre, ils ont pas pleuré. C'était des vrais guerriers. Nous, on avait mal, on pleurait, et après, on lui disait, mais ils pouvaient pas, ils avaient plus de tête, ils étaient morts, et là, ils rigolaient. Et donc, ça nous apprenait à maîtriser la douleur, en fait, ça nous apprenait à maîtriser la douleur, et c'était assez fou. Bref.
0: Et ensuite, Pamet Ouglavou.
2: Ça veut dire l'intelligence dans la tête. Si on traduit littéralement, intelligence dans la tête. Ça voulait dire, sois conscient de ce que tu fais, fais gaffe, faites gaffe. Quand on sortait, il nous disait souvent.
1: C'est même pas intelligence, c'est un truc un peu différent de l'intelligence. Tu sais, c'est un truc, c'est difficile à traduire,
2: ouais,
1: tu vois.
2: C'est parce une sorte de conscience.
1: C'est une forme d'intelligence, mais qui n'est pas forcément, tu vois.
2: Mais un peu aussi, faites pas n'importe quoi.
1: Ouais,
2: parfois, on sortait après les matchs, ils nous disaient, pas mettre tout là, vous, faites pas n'importe quoi.
1: Ce truc-là aussi.
2: Faites pas n'importe quoi en soirée non plus. Donc, ça pouvait correspondre à beaucoup de situations de la vie. Ça pouvait être
1: c'est intelligence, sagesse, plein de mots, tu peux mettre un mot dessus.
0: Attention, hein, pas mettre tout glavo. Sortez les guitares, séquence Madeleine de Proust dans quelques minutes avec vous les frères Karabatic. Il sera question de grillade, mais tout de suite, un ami de la famille, ou presque.

0: Et j'espère que vous avez chanté. L'encre de tes yeux de Francis Cabrel, qui a toute sa place sur la chaîne IFI de la famille Karabatic à Frontignan. Les frères stars du handball français Nicolas et Luca Karabatic sont nos invités sur France Inter.
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0: Nicolas Karabatic, c'était Cabrel et Céline Dion à la maison ?
2: Francis Cabrel et Céline Dion, c'est les CD qu'on écoutait, qu'on avait, ça me rappelle notre maison à Frontignan, qui a été la maison que mes parents avaient achetée. Je ne sais même pas comment à chaque fois ils nous expliquaient.
0: Ils l'ont rénové, je crois, aussi, avec pas mal de monde.
2: Ils l'ont rénové avec des amis. C'était vraiment, pour moi, c'est vrai qu'on, Luca, on a vécu en Alsace, il est né là-bas. On a grandi en Alsace, c'est le premier point en France où on est venu. Et donc moi, je me sens chez moi en Alsace, mais Frontignan, cette maison, c'est notre enfance, c'est papa, maman, les amis. Donc ces chansons-là, ces CD, on les écoutait en boucle. On jouait au jeu société, au Monopoly, je le battais, je me fâchais. On jouait au ping-pong en bas, on avait une petite table de... C'était pas une table de ping-pong, c'était une table où on mangeait, on s'était fait un filet, on jouait au ping-pong tous les deux avec des livres, parce qu'on n'avait pas les raquettes.
0: Et après, Luca Karabatic, vous avez vécu ensemble aussi, vous êtes cherché une maison, vous avez
3: ouais, à Montpellier, ouais,
0: grand frère coloc.
3: Quand Nico, on a été frère coloc, ouais, quand Nico ouais. est revenu de Montpellier, de Kiel, pardon. Et assez rapidement, on a nos parents qui sont venus aussi vivre avec nous. Donc ouais, on a eu aussi cette période-là. Mais du coup, qui, moi, correspondait aussi au moment où je me suis mis en couple
0: c'est ça,
3: avec
0: alors,
3: Jenny.
0: Je crois que ça s'est pas très du bien coup, passé c'est... avec Nico Karabatic, l'arrivée de la troisième personne dans votre couple, en fait, qui était votre petite amie, ouais.
3: Du coup,
0: Nico Karabatic.
3: Ouais. Ça crée pas un prévu, petit décalage, ouais. Parce que lui, rentrer en mode, ça va être la fiesta banana.
0: La fameuse fiesta banana.
3: On va être célibataires tous les deux. Et au fait, non, moi, j'avais rencontré... la personne avec qui je suis toujours aujourd'hui, donc tu vois, c'était,
2: oui,
3: c'était pour quelque chose de sérieux, tu vois.
2: C'est vrai.
3: Maintenant tout va bien. On déconne pas.
2: Mais je venais me séparer en plus. Moi, je partais de Kiel. J'étais une petite copine pendant un an, je m'étais séparé en mode je rentre vivre à Montpellier, on va pas vivre une relation à distance, je vais vivre avec mon petit frère, on va rattraper un peu le temps perdu, on va faire aussi la fête. Donc, et j'arrive et lui, il est en couple. Donc,
0: et le petit frère, il a quelqu'un.
3: Oui, j'ai quand même accepté de partir 10 jours entre potes en Croatie, vacances de voyage. Alors que j'étais en couple et tout, c'était...
0: Contraint et forcé, ouais. Oh là là.
3: Non, pas contraint et forcé, ouais.
0: Et d'ailleurs, c'est devenu une tradition, je crois, dans votre famille, les frères Karabatic, le départ entre potes, j'ai lutté, Alors, puisqu'on était dans cette atmosphère de Frontignan, qu'on se souvenait des ballons qui arrivaient quasiment au milieu de la table ou du visage des invités, en tout cas, c'est ce qu'on voit dans la BD, les frères Karabatic, chez Casterman, on fait notre séquence Madeleine de Proust. Hein, voyez, c'est la réminiscence comme ça des goûts et des odeurs, ou aussi dans Ratatouille, quand le méchant critique prend une cuillère de ratatouille et qu'il est télescopé dans la bonne ratatouille de son enfance. C'est parti. Alors, Nicolas Karabatic...
2: Je pense pas que maman ait besoin de crier à table. Hein. Juste, on sentait l'odeur des grillades. On y était déjà. Nous, fallait pas crier pour qu'on vienne manger.
0: Luca Karabatic, on vous a jamais hurlé dessus pour vous mettre à table. Vous y étiez déjà.
3: Ouais, non. En général, on était quand même assez rapidement en place.
0: Qu'est-ce qu'on mange alors chez les Karabatic et qu'est-ce qui vous ramène comme ça le goût de votre enfance, votre adolescence?
3: Bon, y a beaucoup de choses. Il y a des spécialités plutôt serbes. C'était plutôt notre maman qui cuisinait. Papa, lui, c'était les grillades, très bon maître grilladin ou grilladin, je sais pas comment on dit, mais lui, d'ailleurs, c'était toujours parce que quand on avait des amis à la maison, il y en avait souvent, parce que c'était souvent à la maison, un moment de partage. Ils aimaient inviter des amis à la maison. Mon père était aux grillades, c'est vrai qu'il était très bon, mais du coup, c'est lui qui prenait toutes les louanges. Et ma mère arrivait, elle disait, mais moi, j'ai fait tout le reste et il n'y a personne qui a parlé pour le reste. Donc, c'était toujours un peu le. Mais ouais, sur les spécialités.
0: Ah oui.
2: Parce que ça a été,
0: Les félicitations pour ces grillades.
2: Ouais, parce qu'il avait une spécialité, il appelait ça le poulet à la croate, où il désossait le poulet, et après il le faisait sur les grillades. Et c'est vrai que tu pouvais. Les personnes qui venaient à la maison ne reconnaissaient pas que c'était du poulet parce que c'était super tendre, il n'y avait pas les os et ils ne comprenaient pas. Ils lui demandaient à chaque fois, ils posaient la question, qu'est-ce que tu penses, quelle viande tu penses que c'est. Et ils ne savaient pas répondre. Et parfois ils faisaient de l'agneau, ils sortaient du veau, mais ils ne trouvaient pas que c'était du poulet. Donc c'était un peu sa légende.
0: C'était le blind test de la grillade,
2: de Branko Karabatic. Après, maman faisait des super plats serbes. des boulettes de viande qui s'appellent pieskavice ou cevapcici avec des oignons, donc ces odeurs-là de viande hachée. D'ailleurs, moi, pendant très longtemps, j'ai mangé que de la viande hachée. Je ne pouvais pas manger d'autres viandes que celle-là. Et donc, ouais, moi, ce sont Madeleine de Proust. Après, il y avait une sorte de cassoulet qui s'appelle passoulet aussi, que ma mère faisait tout le temps.
0: C'est quoi le cassoulet passoulet?
2: Passoulet, ça s'appelle, c'est une sorte de cassoulet avec des
3: un peu plus liquide, on va dire.
2: Un peu plus, ouais.
3: Après, il y avait aussi le truc par rapport à papa même, c'est qu'il y avait, il cuisinait toujours avec une certaine huile d'olive qu'on ramenait de Croatie tous les étés. Donc à chaque fois qu'on partait en voiture, quand on rentrait, c'était des grands
2: jerrycans d'huile d'olive.
3: Jerrycans qui étaient remplis d'huile d'olive du grand-père. Des fois, c'était des bouteilles de coca transparentes avec de la rakia dedans, ce qu'on appelle rakia, c'est l'alcool des Balkans très fort. Donc,
2: et qu'on a tous au moins goûté une fois enfant
3: en pensant que c'était
2: de l'eau. En recrachant, ça, tous les enfants qui viennent.
3: Ouais, des enfants avec des parents des Balkans. Tu l'as connu celui-là
0: Tu l'as connu celui-là, le verre d'eau qui est en fait très fort.
2: Et puis il faisait papa il aime beaucoup faire aussi les grillades de poisson, les moules gratinées. Donc on avait aussi des spécialités à base de poivrons des pays des Balkans.
3: Plein de trucs.
2: Ouais, il y a beaucoup de choses comme ça qui nous replongent en enfance. Et puis il y a cette table, moi je revois aussi cette table dans le jardin, la table en plastique avec les chaises d'extérieur.
0: Pour finir, Niko Karabatic, vous dites et vous le répétez souvent que ce parcours de sportif incroyable, vous l'avez fait pour votre père. Il n'était pas auprès de vous entre vos 0 et vos 4 ans, vous étiez encore en ex-Yougoslavie, lui en France, il revenait pour Noël. Il vous aurait donné tout l'amour du monde, quoi que vous auriez fait, mais vous... Vous avez toujours voulu l'impressionner.
2: Ouais.
0: Vous en êtes où par rapport à ce sentiment aujourd'hui ?
2: Eh bien, oui, c'est un peu le travail d'introspection aussi que j'ai fait sur moi, d'essayer de comprendre pourquoi je m'étais fixé cette mission de vouloir être le meilleur au monde, qui était quelque chose d'un fil rouge pour moi, très profond, et c'était pas de dire ça pour fanfaronner, c'était pas quelque chose de superficiel, c'était vraiment une nécessité pour moi depuis tout petit. Et donc en travaillant sur moi à la fin de ma carrière, en approchant de la retraite, et pour passer aussi à autre chose, pour comprendre que cette première version de moi était finie, et de la voir, de la reconnaître, de remercier ça, d'être aussi quelque part de le garder vivant ce côté, et de garder aussi vivant l'esprit de papa que j'avais en moi, d'avoir fait tout ce que j'ai fait avec une forte motivation par rapport à la famille, par rapport à mon frère, ma maman et surtout mon papa, et après de petit à petit de le laisser partir, maintenant de faire autre chose, de faire avec une autre énergie. Et donc j'ai fait ce travail là sur moi. Oui.
0: Et aujourd'hui vous diriez, Luka Karabatic, que tous les deux vous faites ça pour les enfants, vous leur transmettez quoi de la méthode Branko Karabatic et Lala Karabatic?
3: Ouais, c'est difficile à dire, mais je pense que chaque enfant est différent, et je pense que moi, mes enfants sont différents de ce Niko, sont différents de nous quand on était petits, et je pense que au final, moi, j'essaie déjà avant tout, ce que j'aimerais, c'est qu'ils trouvent leur voie, peu importe ce qu'ils feront, c'est vraiment de trouver un truc qui les anime, qui les passionne. Et pour moi, à partir de là, et ben peut-être qu'à ce moment-là, je me mettrais plus en mode comme mon père était, pour essayer de les driver, voir. Mais pour l'instant, elles touchent à plein de choses, elles n'ont pas encore mis le focus sur quelque chose. Donc pour moi, c'est vraiment pour l'instant cette période-là.
0: Vous avez un dicton chacun, Nicolas Karabatic, Luka Karabatic? Vous avez repris ceux du papa?
3: Les dictons, il y en avait un autre que mon père disait, que des fois j'aime bien dire à mes fils, c'est « ça se soigne avec les dents ». Ça veut dire que tu serres les dents et ça va passer. Donc souvent je leur dis ça se soigne avec les dents.
0: Je pense qu'on va finir là-dessus. Merci beaucoup Nicolas et Luka Karabatic. Alors il y a notre histoire d'amour avec le handball qui est paru chez Flammarion, qui est absolument génial. Et on voit tout un tas de photos aussi de votre parcours. Il y a l'autobiographie de Nicolas Karabatic, Ma plus belle victoire. C'est publié chez Flammarion également. Moi je vous conseille de vivre dans la tête des Karabatic. Vous voyez, on avance beaucoup mieux dans la vie. Et puis il y a cette BD chez Casterman, Les frères Karabatic, en 2 volumes. Merci les Karabatic d'avoir été nos invités. Cette photo de famille a été préparée par Laura Dumez, programmée par Marion Philippe et réalisée par Amazir, Amadaïn Guest, à la technique Ronan Mahé, Gaspard Guy Bourget, Geoffrey Roblin, Adèle Caglard et Guillaume Roux.

0: Merci Mathilde Serrel et à samedi prochain avec un duo de frères et sœurs complices, Géraldine et Olivier Nakache, comédiennes et réalisateurs. À suivre Face à l'Histoire, suite de la série L'épopée de Lady Liberty. Ce soir, Auguste Bartholdi se rend à la première exposition universelle à Philadelphie afin de faire accepter la colossale statue de la liberté aux Américains.
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0: 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Les infos, Alexandra Dubouchron.
11: Le taux de réussite au baccalauréat entrait légère baisse sur un an cette année, 91,4%, dévoile ce soir le ministère de l'Éducation nationale après la session de rattrapage. C'est 0,4 points de moins qu'en 2025, toutes filières confondues. Dans la voie générale, les meilleurs élèves sont les académies de Martinique, de Nantes et de Rennes. Il faisait 40,2 degrés à 17h tout à l'heure à Saint-Laurent-du-Pape en Ardèche, 38,8 en Ariège, 38,6 en Charente-Maritime. Les derniers relevés communiqués par Météo France, 37 départements seront placés sous vigilance rouge canicule demain contre 24 aujourd'hui entre le Morbihan, la région parisienne et le Tarn. Sur le front des incendies, l'incendie de Trévillac dans les Pyrénées-Orientales est fixé ce soir dans la Drôme. Les pompiers saluent une évolution favorable du feu. Autre conséquence de ces fortes chaleurs, les orages. 5000 foyers sont toujours privés de courant ce soir en Nouvelle-Aquitaine contre 39 000 au plus fort de l'épisode la nuit dernière. La Dordogne est particulièrement concernée. Pedro Sanchez, le Premier ministre espagnol, se rendra lundi en Andalousie sur les lieux de l'incendie qui a fait 12 morts cette semaine autour de Los Gallardos, une région très prisée des étrangers. Des autopsies sont en cours pour connaître les nationalités des victimes. Une vingtaine de personnes n'a toujours pas été localisée. Des centaines de pompiers et militaires luttent toujours contre les flammes qui ont parcouru 6600 hectares. Mais l'évolution nocturne a été favorable selon les secours. L'armée israélienne dément ce soir les accusations d'un influent député américain Rokana, qui affirme avoir été pris à partie par des colons israéliens cette semaine dans le sud de la Cisjordanie occupée. Dans son récit au New York Times, l'élu démocrate raconte que des militaires israéliens ont même bloqué la route, l'empêchant de passer. L'armée, elle, assure au contraire avoir dispersé les civils israéliens pour permettre aux convois de voitures de passer. Cet incident intervient au moment où une partie croissante de la gauche américaine se tourne vers la cause palestinienne et critique la position pro-israélienne. Israël de Washington. Le duel à Alan Kane ce soir au Mondial de football. Les deux meilleurs attaquants de la saison dernière en comptant les compétitions européennes. La Norvège défie l'Angleterre, quart de finale de cette Coupe du Monde avec un coup d'envoi à partir de 23h. L'équipe de France féminine de volleyball assure son maintien en Ligue des Nations, l'élite du volley. Elle a remporté son duel sous haute pression tout à l'heure contre la Bulgarie lors de l'avant-dernière journée. Et puis dans le monde de l'ultra-trail, il y a quatre monuments. Le français Ludovic Pommeray vient de remporter son troisième, le Hard Rock 100 dans le Colorado aux États-Unis, 160 km, plus de 10 000 mètres de dénivelé positif qu'il a parcouru en un peu plus de 21 heures. L'athlète de 50 ans avait déjà gagné l'ultra-trail du Mont-Blanc en 2016 et la Diagonale des Fous en 2021.
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13: Aujourd'hui, nous vous mettons en communication avec notre reporter à Philadelphie.
14: Le 1er juin 1876, un reporter du journal La France a été envoyé à Philadelphie.
15: L'inauguration solennelle de l'exposition du centenaire vient d'avoir lieu. La fête a été splendide. Tout s'est passé d'une manière parfaite. Le temps était superbe, la foule considérable.
14: Pour célébrer leur centenaire, en 1876, les États-Unis accueillent pour la première fois de leur histoire une exposition universelle. Et c'est là, à Philadelphie, en Pennsylvanie, que le projet de Bartholdi va réellement prendre son envol.
16: L'amitié franco-américaine est de fer, aussi solide que la statue de la liberté elle-même.
17: God bless America and vive la France.
14: Souvenez-vous, après la République des Ducs, la France se dote en 1875 d'un réel régime républicain, au sein duquel Édouard de Laboulaye et Auguste Bartholdi créent une union franco-américaine avec l'ambition d'ériger une statue de la liberté pour célébrer le centenaire des États-Unis.
18: Quel meilleur moment pour reformer les liens spirituels entre les États-Unis et la France ?
14: Toujours animé par cette idée de rapprocher les deux républiques, il lance une souscription de 400 000 francs pour financer leur monument. Et il pense qu'un an suffira pour édifier la statue et la transporter jusqu'à New York. Rapidement, ils parviennent à réunir 10% du budget et l'affaire est lancée. Mais les fonds récoltés s'épuisent à vue d'œil et l'argent vient vite à manquer, au point que 6 mois plus tard, le projet est à l'arrêt.

0: et de politique.
1: Je m'appelle Philippe Collin et vous écoutez l'épopée de Lady Liberty. Quatrième épisode, la vedette de Philadelphie.
2: Ici, New York.
3: United States of America. America.
4: La voilà donc, cette dame liberté, tant chérie par les migrants qui la découvraient ici sur Ellis Island lorsqu'ils arrivaient sur le Nouveau Monde, sur cette terre promise.
5: La statue mesure, et tient à la torche, 45 mètres 30. La main de la statue de la liberté mesure 4 mètres 80.
6: Quant à la torche, elle développe une intensité lumineuse de près de 13 000 watts, soit environ 2500 fois l'éclat de la pleine lune.
7: Happy birthday, United States! Happy birthday, Miss Liberty!
8: Alors,
9: juste en face.
8: Mais c'est trop facile.
9: Impeccable. C'est merveilleux. Départ 9h05, train 155. Et on a tous les arrêts. Philadelphie. 1, 2, 3, 4, 5, c'est le cinquième arrêt. Quelle voie ? Voie 12.
1: Le récit débute au cœur de New York, dans une gare ferroviaire, en compagnie de l'historien Renaud Meltz.
10: Eh bien, nous sommes le samedi 6 septembre 2025. Nous sommes à Penn Station, qui est une des grandes gares de Manhattan. Et nous partons pour Philadelphie, en Pennsylvanie.
1: Alors, quel est le but de ce voyage ?
10: Ben, on part sur les traces de Bartholdi. Après son voyage de 71, il revient aux États-Unis en 1876. Et pour son deuxième voyage, on va vous expliquer pourquoi il a été à Philadelphie.
1: Dans cette gare de Penn Station, nous arpentons le quai numéro 12.
9: Est-ce qu'on a des places attribuées ? 3 free coach seats, c'est tout. Donc je crois qu'on peut s'asseoir où on veut.
1: Il est 9h du matin, arrivée prévue à Philadelphie, 10h35. Installé dans notre wagon argenté, Renaud Meltz nous détaille les raisons qui ont conduit Auguste Bartholdi à revenir en Amérique au printemps 1876.
10: Bartholdi repart pour les États-Unis avec l'idée de présenter au public américain le bras et la torche qu'il a déjà réalisé et qu'il va exposer à l'exposition universelle de Philadelphie qui marque le centenaire de l'indépendance. On est donc au printemps 1776, un siècle plus tard. Et l'idée est à la fois de diffuser le projet, mais aussi de continuer à le financer, là encore bottom-up, hein, par le bas, en incitant les visiteurs de l'exposition universelle de Philadelphie à souscrire pour le projet, voire acheter des produits dérivés, et ça va fonctionner ainsi des deux côtés de l'Atlantique, puisque à Philadelphie, on va commencer à lever des fonds importants, alors qu'on était arrivé déjà à un point assez critique de consommation des crédits initiaux. Et finalement, cette recette qui va fonctionner à Philadelphie sera répliquée à Paris avec l'exposition universelle de 1878, où cette fois, ce ne sera plus le bras et la torche, mais la tête qui seront exposées au public. Et ça sera encore plus ludique, d'une certaine façon, puisque le public parisien pourra monter dans la tête de la statue de la liberté.
11: Take it out, folks.
1: L'exposition universelle de Paris en 1878, nous y reviendrons dans le prochain épisode. Pour l'instant, nous sommes dans ce train entre New York et Philadelphie, où Bartholdi est arrivé en mai 1876. Quelques semaines plus tôt, à Paris, le 25 avril 1876, dans un opéra Garnier flambant neuf, Édouard de Laboulaye a organisé une nouvelle soirée de charité pour récolter des fonds.
12: Mesdames, messieurs, avant de commencer mon discours, je vous demande la permission de remercier monsieur le directeur de l'opéra pour l'hospitalité magnifique qu'il a bien voulu donner à notre comité.
1: Et Laboulaye a bien rodé son discours, anticipant certaines craintes chez les riches donateurs de cette somptueuse soirée à l'opéra.

0: Nous allons demander de l'argent au peuple français, au peuple américain, pour construire un symbole de la liberté. Mais il ne s'agit pas d'une liberté qui aurait un bonnet phrygien. Il ne s'agit pas d'une liberté révolutionnaire, une liberté qui ne respecte pas la loi, une liberté qui naît finalement de la mort, de la cendre. Hein. Il a des mots très, très puissants, très évocateurs. Il parle par exemple de la pique. Ça renvoie à des épisodes révolutionnaires qui sont évidemment très violents. Et les souvenirs de la Commune et de l'écrasement de la Commune sont encore très proches dans les esprits et peuvent faire peur à Paris comme à Washington. Donc cette liberté, ce n'est plus une liberté révolutionnaire, ce n'est pas la liberté de la folie du peuple français déchaîné, c'est une liberté modérée qui respecte la loi, qui est rationnelle et qui vise à diffuser finalement l'esprit de vérité par la raison et la justice et le droit.
1: C'est bien la liberté, mais la liberté américaine. Ce n'est pas cette liberté avec un bonnet rouge sur la tête et une pique à la main qui marche sur des cadavres. La nôtre tient d'une main une torche. Non la torche qui incendie, mais le flambeau qui éclaire. De l'autre, les tables de la loi. Cette statue, symbole de liberté, nous dit en même temps que la liberté ne vit que par la vérité et la justice, la lumière et le droit. C'est cette liberté que nous voulons. C'est elle qui restera éternellement l'emblème de l'alliance de l'Amérique et de la France.
2: Malheureusement, ce gala est un échec et ne rapporte que 8000 francs. Auguste Bartholdi comprend aussitôt qu'il faut mobiliser de nouvelles énergies outre-Atlantique et il s'embarque une seconde fois pour le Nouveau Monde.
3: The train direction travel, please mind the gap between the station platform and the train. Once again, this is Philadelphia.
2: 150 ans après Auguste Bartholdi, nous voilà nous aussi arrivés à Philadelphie.
0: Et donc on sort du quai
2: Renault Melt.
0: Et on arrive dans le hall monumental de la gare de Philadelphie, avec son plafond à caissons, ses lustres absolument gigantesques. Ces grands vitraux abstraits, une magnifique statue de bronze ailée qui représente sans doute un monument aux morts.
2: À la sortie de la gare, nous cheminons vers le centre-ville, direction un haut lieu historique des États-Unis.
0: Donc nous voici devant Independence Hall, on a pris le bus depuis la gare et on arrive devant cet ensemble de bâtiments qui a accueilli notamment le fameux congrès continental de 1776 qui va proclamer dans la State House l'indépendance américaine sur la base du texte rédigé par Jefferson.
4: The count, being 12 to none, with one abstention, the resolution on independence is adopted.
5: It's done. It's done. It's done. It's done.
2: Le 4 juillet 1776, les 13 colonies anglaises d'Amérique du Nord déclarent leur indépendance vis-à-vis du Royaume-Uni. C'est donc bien dans cette ville de Philadelphie que sont nés les États-Unis.
0: Et c'est bien parce que la capitale de la Pennsylvanie, Philadelphie, est le lieu par excellence de la nationalité américaine, de la naissance de la République américaine, que les Américains vont décider d'y organiser un siècle plus tard, pour le centenaire de l'indépendance, la première exposition universelle abritée aux États-Unis.
2: La délégation française, qui compte plusieurs dizaines de personnes, débarque dans le port de Philadelphie le 17 mai 1876 à 11h du soir. Auguste Bartholdi est accompagné par des diplomates, des ingénieurs et des industriels. À l'époque, la ville compte 800 000 habitants pour 200 000 maisons. Poursuivons la visite.
0: On s'est enfoncé dans la vieille ville de Philadelphie. On est dans l'une de ces petites ruelles qui sont encore dans leur jus depuis le 19e siècle, On est très précisément à Elfres Alley, qui est classé. On peut imaginer très bien que Bartholdi ait vu, sinon cette ruelle-là, des rues dans le même état, c'est-à-dire une ruelle encore étroite, avec des petits pavillons individuels de maisons de briques rouges. Et on est dans un lieu qui est devenu complètement patrimonial, touristique, qui rappelle à chaque coin de rue un événement historique qui est lié à ce destin de Philadelphie, puisque la ville est non seulement la ville de la Déclaration d'indépendance, mais aussi la capitale provisoire des États-Unis d'Amérique à la fin du siècle, pendant que Washington est en train d'être construite pour remplir cette vocation d'être la capitale fédérale. Donc là, par exemple, on est en face d'une maison qui arbore fièrement son petit écusson 1752. Voilà, ce sont des maisons qu'on pourrait penser plus récentes, 19e, mais qui sont en fait du 18e siècle et qui rendent bien compte de cette ville à la fois majestueuse en certains de ses bâtiments, avec les banques, par exemple. C'est parmi les premières banques, notamment l'ancêtre de la Banque fédérale américaine a eu son premier siège à Philadelphie. Et puis ces petites ruelles d'habitation assez humble, où il y avait une population industrieuse, ouvrière, qui travaillait dans cette capitale provisoire.
2: Cette exposition universelle de 1876 est un événement mondial qui attire les foules, jusqu'à saturer tous les hôtels.
6: Même des canapés dans le salon.
7: Monsieur, c'est tout à fait impossible. L'hôtel est complet. Je suis désolé, mais nous ne pouvons absolument rien faire.
8: Monsieur,
7: l'hôtel est complet, monsieur, absolument complet. The hotel is full.
8: But I've booked rooms.
7: Oh.
0: C'est une exposition universelle qui va connaître un succès vraiment important. Hein. On a compté à peu près 9 millions de visiteurs. Il y a des délégations européennes, bien sûr. Parmi les représentants des exposants français, Bartholdi est à la fois le vice-président de la délégation française et puis un exposant parmi d'autres. On a à la fois des industriels.
9: Félicitations, c'est une grande avancée.
10: Et ça ne fait que commencer, monsieur Russell. Nous sommes à l'ère de tous les possibles.
9: Cela me plaît.
0: On a des représentants de cet artisanat de luxe qui incarne bien le goût français. La porcelaine de Sèvres, par exemple. On a aussi des négociants en vin, en alcool, en liqueur française qui viennent à Philadelphie. Le pavillon français va pas se résumer à la participation de Bartholdi. Néanmoins, évidemment, Bartholdi va faire sensation en venant exposer deux éléments de la future statue.
2: Ces deux éléments sont donc la main et la torche de la future statue. Or, ni l'une ni l'autre ne sont encore arrivées à Philadelphie. Nous allons y revenir. Alors, outre la volonté de lever de nouveaux fonds pour la statue, pour quelle raison est-ce si crucial, aux yeux des libéraux français, de faire ce voyage jusqu'à Philadelphie?
0: Pour Laboulay et Bartholdi avec lui, l'intérêt d'être présent à Philadelphie pour cette exposition universelle, c'est de reconnaître justement l'importance des États-Unis dans la géopolitique mondiale. En fait, Laboulay signale à la presse française qu'il y a une espèce d'incompréhension. Parce que la France et les États-Unis sont deux républiques, on pourrait penser qu'ils ont des liens étroits et particuliers. Et au contraire, déplore-t-il, les Français sont en retard. Et c'est la vieille Russie autocratique, c'est la vieille monarchie anglaise, ancienne puissance coloniale, qui sont en fait en train de tisser des liens commerciaux, mais aussi diplomatiques, très dynamiques avec les États-Unis. Et Laboulay et Bartholdi déplorent qu'en fait la France soit en train de rater une occasion. En fait, objectivement, les États-Unis qui sont en train de naître à leur puissance industrielle qui nous est devenue familière, mais qui était complètement négligée par les Français, et la France qui se trouve 5 ans après une défaite cuisante, auraient tout intérêt à allier leurs forces, pas seulement sur un plan idéologique de défense d'un régime qui est la République, mais aussi de renaître ou naître pour les États-Unis avec une nouvelle ère fondée sur la science, la technologie. Et de ce point de vue, l'exposition universelle pour Laboulay et Bartholdi est vraiment une occasion en or de prendre au sérieux les États-Unis d'Amérique.
2: Journal La Gironde, 5 juillet 1876.
1: Monsieur Édouard de Laboulay, président du comité de l'Union franco-américaine, nous adresse la communication suivante. Tout le monde sait que les États-Unis se préparent à fêter avec une solennité extraordinaire le 100e anniversaire de la proclamation de leur indépendance. Le 4 juillet prochain, il y aura 100 ans que les colonies américaines, en se déclarant libres de toute allégeance envers la métropole, fondèrent leur puissante république.
4: The resolution on independence is adopted.
1: Les citoyens des États-Unis, de leur côté, se rappellent toujours avec plaisir notre fraternité d'armes.
11: I am the Marquis de Lafayette. Let us only fight by your side.
1: Si Washington pouvait revivre un moment et assister de sa personne au centenaire, ne serait-il pas le premier à chercher dans la foule ses amis de France ?
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13: What's your friend? I'll give you a receipt.
14: Thank you.
2: Revenons à Philadelphie en septembre 2025.
15: Please, enter your security pin.
2: Depuis le centre historique, nous avons pris un taxi en direction du nord-ouest de la ville.
16: Thank you so much, Nathan.
14: Thank you.
16: Have a good day.
14: Yeah.
16: Okay.
14: Yeah.
16: One of your friends.
14: Thank you.
16: Have a good day. Take care.
14: You too.
16: Bye-bye.
14: Take care.
16: Bye.
2: Une fois sur place, l'historien Renaud Meltz nous décrit les lieux.
17: Eh bien, nous voilà arrivés à Fairmount Park, qui est un parc... il ne faut pas imaginer un parc, plutôt une espèce de bourg. Selon les critères parisiens, ce serait quelque chose comme le bois de Vincennes ou le bois de Boulogne. C'est très vaste, c'est légèrement vallonné, c'est traversé de routes.
2: À l'origine privée, ce parc a été acheté par la ville dès 1844.
17: Et donc, dans ce parc gigantesque, longé par un fleuve, on voit passer des écureuils, quelques promeneurs, et on a bien du mal à imaginer ce que pouvait être l'exposition universelle, puisqu'évidemment, il n'en reste rien, c'était des pavillons provisoires qui ont été démontés.
2: Donc, c'est bien là, à Fairmount Park, que s'est tenue l'exposition universelle de Philadelphie.
18: Ladies and gentlemen, the President of the United States.
2: Un événement inauguré par le président des États-Unis lui-même, le 10 mai 1876.
4: My countrymen, it has been thought appropriate upon this centennial occasion to bring together in Philadelphia specimens of our attainment.
2: Journal des débats politiques et littéraires, 29 mai 1876.
1: Ouverture de l'exposition de Philadelphie. Le général Grant s'est levé à son tour et, s'avançant sur le bord de la tribune, il a lu un discours dans lequel il a remercié les pays qui ont répondu à l'appel des États-Unis.
19: Mesdames et messieurs,
1: il a souhaité la bienvenue aux commissaires et aux autres étrangers. Je déclare, a-t-il dit en terminant, l'exposition internationale de 1876 ouverte. À ces mots, l'orchestre, les grandes orgues, les chœurs ont entonné l'Alléluia du Messie. Les cloches se sont mises en branle à toute volée. Une salve de 100 coups de canon a été tirée dans le parc. Les drapeaux ont été déployés dans tous les bâtiments de l'exposition ainsi qu'au sommet des tours, tandis que la foule, dans son enthousiasme, faisait retentir les échos de Fairmount Park de ses acclamations patriotiques.

0: Auguste Bartholdi découvre Fairmount Park le 18 mai 1876. Souvenez-vous de sa stratégie.
1: Il a prévu de faire venir dans le pavillon français deux éléments de la future statue, la main et la torche.
2: Hormis ma peinture, je ne fais rien. Je n'arrive pas à grand-chose. J'attends toujours et j'attends encore l'arrivée de ce bras qui n'arrive pas.
1: Alors, le problème commence avec le fait qu'il soit en retard et qu'il n'est pas en mesure d'installer dès le printemps 76 ces éléments. Mais il comprend néanmoins, il espère d'abord que les éléments pourront le rejoindre, ce sera le cas à partir de l'automne 76, et il comprend surtout qu'il y a un formidable moyen publicitaire de levée de fonds, mais surtout de vente de produits, et ce sera le cas avec l'installation de ces deux éléments qui permettront de vendre des maquettes de la future statue, et surtout des images, des reproductions imagées sous toute forme, des gravures, des lithographies, des photos de la future statue de la liberté.
0: Donc, en mai 1876, Bartholdi doit patienter. La main et la torche ne sont pas au rendez-vous pour l'ouverture de l'exposition. Néanmoins, le sculpteur est très bien accueilli par une vieille connaissance américaine qu'il avait rencontrée lors de son premier voyage aux États-Unis en 1871. John Forney, démocrate anti-esclavagiste et soutien inconditionnel de la statue depuis le début.
3: Comme œuvre d'art, cette création du génie fertile de mon ami Monsieur Bartholdi mérite l'admiration de tous.
0: Discours de John Forney pour l'Union franco-américaine le 6 novembre 1875.
3: Et comme symbole d'amitié, les générations de l'avenir reconnaîtront en elle un témoignage bien choisi de la part d'un peuple des plus anciens au peuple le plus jeune qu'il y ait. Un peuple chez lequel l'esprit de progrès est des plus développés.
1: Quand Bartholdi arrive, il y a son fidèle ami de Philadelphie, Forney, qui a été à l'origine des premières levées de fonds qui ont financé les premiers travaux de la statue. Et on organise à la fois une réception, mais surtout une visite de l'exposition. Et c'est l'occasion pour Bartholdi de montrer ses talents de sculpteur. Donc, il est venu avec plusieurs statues, des allégories, d'ailleurs une allégorie de la paix, et pas seulement de la liberté.
4: C'est saisissant, hein. C'est de l'alchimie, c'est de la féerie, c'est magnifique.
1: Et puis, c'est un fait un peu oublié, mais Bartholdi est aussi un peintre, et il vient avec des œuvres qu'il a peintes inspiré par son premier séjour. C'est-à-dire qu'il avait été en 71 jusqu'à San Francisco, il avait traversé la Californie et il vient avec deux toiles, dont l'une qui montre des orpailleurs, des chercheurs d'or. Et cette représentation de la Californie montre que Bartholdi est déjà familier des États-Unis et d'une certaine façon, il vient montrer que la France prend au sérieux la capacité des États-Unis à être un motif pour les artistes et peut-être aussi une puissance créatrice. Alors, Bartholdi lui-même qui vient pour casser un peu les stéréotypes d'une nation trop jeune et qui veut signaler à l'attention de l'opinion publique française que les États-Unis sont désormais une nation moderne et aussi évoluée que les nations européennes, conserve quand même une forme de préjugé et considère que l'exposition universelle sanctionne les progrès de l'industrie américaine, mais qu'en matière de beaux-arts, la France demeure en avance. Et de fait, la France collectionnera, comme souvent, les premiers prix, les meilleures récompenses en matière de beaux-arts. Donc Bartholdi arrive avant même de pouvoir montrer le bras et la torche qui ne sont pas prêtes, qui ont vécu un accident pour la main. Il montre néanmoins ses premières statues et Forney peut lui faire l'honneur de la vieille ville de Philadelphie et de l'exposition et valoriser le sculpteur de la future statue comme un statuaire de grand talent.
0: Et parmi les sculptures qu'expose Bartholdi à Philadelphie, il y a une fontaine monumentale.
5: Encore du champagne, madame.
6: Permettez.
1: Dans le parc de 34 hectares où se déroule l'exposition universelle, il y a un millier environ d'exposants. Et en fait, Bartholdi n'a pas seulement installé les éléments de la statue, il a également installé en plein milieu, dans un endroit vraiment stratégique de l'exposition, une fontaine qu'il a conçue pour se faire une idée un peu de ce à quoi elle ressemble. Ça ressemble un peu pour le Parisien ou le Français qui connaît les fontaines de la place de la Concorde. C'est ce modèle de fontaine avec de la fonte qui valorise cette modernité de l'emploi de la fer et de l'acier, notamment qu'on verra à l'intérieur de la Statue de la Liberté et plus tard sur la Tour Eiffel. L'idée de Bartholdi, c'est pas seulement de montrer son savoir-faire et la modernité du savoir-faire français. D'ailleurs, les représentants de la sidérurgie française ne sont pas venus en force. Bartholdi a installé cette fontaine dans l'espoir de la vendre à un prix conséquent. On se rappelle que la soirée, par exemple, à l'Opéra Garnier avait rapporté 8000 francs. Il pense la vendre 12000 francs. Malheureusement, elle ne trouve pas preneur, ni la ville, ni un particulier ne veut l'acheter, donc il baisse le prix. Et au moment où l'exposition est terminée, il n'a toujours pas réussi à la vendre. C'est finalement la ville de Washington qui va l'acheter pour moitié prix que prévu, pour 6000 francs. Et elle est toujours visible non loin du Capitole aujourd'hui à Washington. D'ailleurs, on lui a donné en 1985 le nom de cette fontaine, Bartholdi Park, en référence explicite à son créateur.
0: L'été avance et arrive enfin la main et la torche de la statue.
1: Une fois que la main et la torche sont enfin réparées, puisque la main avait connu un accident malheureux, le moule en plâtre s'était cassé, lorsque, au milieu de l'été, finalement l'installation complète est là, on a soudain une espèce de passion du public pour les deux premiers morceaux de cette statue de la liberté. Ça paraissait un peu cocasse. La presse américaine s'était moquée de cette dame qui arrivait par le haut plutôt que par le bas avec son bras et sa torche. Et en réalité, le coup de génie de Bartholdi, c'est de comprendre que il va y avoir un point de vue haut sur cette immense étendue. Hein. On a dit ce parc est colossal et il offre aucun point de vue dominant. Et en fait, le spectateur, en montant dans le bras et surtout la torche, peut avoir un point de vue sur l'ensemble de Fairmount Park.
6: Oh, quelle vue!
7: Merveilleuse! Magnifique! Formidable.
1: Les gens vont se presser et après d'avoir vécu cette expérience assez singulière, ils veulent rapporter quelque chose et Bartholdi va leur en donner pour leur argent. On peut y trouver aussi bien des photographies, puisque la photographie s'est démocratisée, mais aussi des lithos. Et encore plus original, dans cette espèce d'iconisation par anticipation de la statue, des petits morceaux de métal, du fragment de la torche, qui vont donner le sentiment aux participants de cet événement unique d'avoir eu part à la naissance en fait, d'un mythe dont on... Évidemment, il ne s'agit pas encore d'une mythologie, mais on sent bien qu'il se passe quelque chose de singulier. Et d'ailleurs, Philadelphie ne va pas conserver le monopole de cette installation, puisque Bartholdi, frappé par son succès et surtout par l'argent que rapporte la visite de la main et de la torche, va transporter à New York ces deux éléments.
8: Ladies and gentlemen, may I have your kind attention, please? By exclusive arrangement with the Centennial Exposition, we are about to present one of the latest, most magnificent, unparalleled miracles of the modern age. Ladies and gentlemen, on with the magic.
0: La main brandissant la torche devient vite l'attraction phare de cette exposition universelle. Un coup de génie, parce que cet élément laisse deviner la taille colossale de la future statue. Et ça impressionne les visiteurs.
9: Ne bougez pas !
0: Un effet décuplé par l'immortalisation iconographique de cette torche. Un second coup de génie.
1: En fait, c'est la photographie de la torche de la future Statue de la Liberté qui devient vraiment le souvenir le plus populaire de l'exposition universelle. Et on peut dire que l'exposition de Philadelphie marque la véritable naissance dans l'imaginaire américain de la Statue de la Liberté.
0: Et cet engouement populaire enclenche un engrenage.
1: Alors là, on a un mécanisme médiatique qui s'enclenche. Il y a eu toute la presse locale de Philadelphie qui a rendu compte et qui a illustré l'événement, la présence de la torche de la future statue à Fairmount Park. Et du coup, la presse new-yorkaise va renchérir et on a cette espèce de dialectique heureuse en termes de médiatisation de l'événement avec la rivalité désormais des deux vieilles villes de la côte Est. Et à chaque fois que Bartholdi se trouve un peu à court de fonds, puisque c'est toujours plus cher que prévu, eh bien, Bartholdi arrive à relancer la rivalité, la concurrence entre les deux villes, puisqu'il a des relais d'influence très importants avec le colonel Forney, notamment à Philadelphie. Eh bien, il laisse entendre aux New-Yorkais que, finalement, le site d'installation définitive de la statue pourrait être Philadelphie, non plus New York.
0: Extrait du journal The Press, de Philadelphie, 5 octobre 1876.
9: S'il advenait que les habitants de New York étaient prêts à froidement ignorer ce superbe mémorial du centenaire de la liberté, ils peuvent être certains que Philadelphie l'accueillerait avec impatience dans les magnifiques jardins de Fairmount et l'érigerait dans toute sa grandeur originelle.
1: Le succès est tellement au rendez-vous que l'installation du bras et de la torche en septembre débouche sur une couverture de presse très importante et Bartholdi a obtenu que les produits dérivés de la statue soient vendus avec des copyrights qui viennent abonder le financement. Et il y a surtout des ventes de maquettes qui vont diffuser cette iconographie et rapporter de l'argent. Et c'est un tournant aussi dans la psychologie personnelle de Bartholdi qui s'est heurté depuis des années à toutes sortes de déconvenues. Et là, l'adhésion populaire et le succès commercial est au rendez-vous de l'exposition universelle de Philadelphie. De ce point de vue, c'est un tournant dans sa conviction qui va toucher au but. Il ne sait pas qu'il lui faudra attendre encore une petite dizaine d'années.
0: Oui. L'inauguration de la Statue de la Liberté n'aura lieu qu'en 1886. Mais cette exposition universelle de Philadelphie est un véritable tournant dans ce projet fou, évoqué pour la première fois au souper de Glatigny en 1865.
10: Dans 11 ans, l'Amérique fêtera le 100e anniversaire de son indépendance. Quel meilleur moment pour reformer les liens spirituels entre les États-Unis et la France ?
0: Autre tournant dans la vie de Bartholdi durant ce deuxième voyage en Amérique, l'explosion de sa notoriété. Et notamment grâce à une statue du marquis de Lafayette, combattant français pour l'indépendance américaine, une œuvre signée Bartholdi, inaugurée à New York à la fin de l'été.
1: Le 6 septembre, c'est le jour anniversaire de Lafayette. Et là encore, en cet automne, 1876, Bartholdi va remporter un succès un peu plus que d'estime et l'inauguration est saluée non seulement par des discours officiels, notamment par le maire de New York ou par le consul de France à New York, mais aussi par la foule. Il y a vraiment un regroupement de milliers de personnes. Il n'y a pas seulement la colonie de Français libéraux, républicains modérés qui soutiennent le projet. On a 21 coups de canon qui marquent symboliquement l'acceptation par la ville de New York de ce cadeau, les bateaux dans le port répondent également et tout d'un coup la presse porte vraiment attention à la dimension artistique de Bartholdi qui n'est pas seulement le porteur d'un grand projet avec un message politique même s'il est en partie dépolitisé, il s'agit vraiment d'un artiste qui a honoré en Lafayette quelqu'un dont la figure s'est historicisée. C'est-à-dire que progressivement, pour les Américains, Lafayette est devenu plus important à mesure que son rôle dans la vie politique française s'amoindrissait. C'est à partir du moment où la République en France s'est installée, on n'a plus du tout le même panthéon de héros. On peut dire que Lafayette est non pas oublié, mais relégué vraiment sur un plan vraiment très secondaire dans l'imaginaire français. Les héros de la République ne sont plus Lafayette, qui est devenu un personnage un peu secondaire de la vie publique française. Et pour les Américains, à l'inverse, Lafayette incarne désormais une espèce de figure mythologique de la naissance de la nation.
11: Please excuse me, sir. I know my English is very bad. But I am the Marquis de Lafayette. Nous avons traversé la mer sur un navire que j'ai acheté avec mon propre argent pour vous aider dans votre guerre. Nous avons tout abandonné. Left everything. To help to make your country free. La seule faveur que nous réclamons de cette assemblée, c'est d'être des soldats, sans grade, sans solde, without pay, mais dans votre armée. Let us only fight by your side.
1: Et en jouant de ce succès local à New York, eh bien, Bartholdi va obtenir d'une certaine façon une reconnaissance officielle auprès des New-Yorkais et ça va faciliter la poursuite de l'aventure de la construction de la Statue de la Liberté. Ceci dit, les New-Yorkais demeurent en partie, on trouve quelques articles un peu fielleux, méfiants à l'égard du projet sur le thème qui revient souvent. Qu'est-ce que c'est que ce cadeau qu'on nous fait ? On nous apporte une main et la torche et puis le reste, tout le corps de la grande dame de Lady Liberty doit être financé par les Américains. Ça ne se fait pas d'offrir un cadeau et d'en réclamer ensuite le prix.
0: À la fin de l'automne 1876, Bartholdi a décroché le statut de vedette aux États-Unis.
12: Oh, ma beauté, vos petits frisons, vos petit chéri, mon petit amour.
0: Il est sollicité pour de nombreuses interviews. Il enchaîne les mondanités et il est même photographié par Napoléon Saroni, portraitiste des stars comme Mark Twain, Oscar Wilde ou Sarah Bernhardt.
2: Je vais vous demander un léger sourire. Ça, ça, ça, ça, voilà. Attention, on ne bouge plus. On ne bouge pas. On ne bouge pas. On ne bouge pas. Et voilà. C'est terminé. Vous pouvez bouger. Voilà. Je vous montrerai le résultat très rapidement d'ici deux semaines.
0: Et cette nouvelle célébrité se révèle très utile pour convaincre quelques riches donateurs new-yorkais qui demeurent encore parfois un peu réticents quant à ce projet de statue de la liberté.
13: So, let me get this straight, Mr. Bartholdi. This is a gift to the American people. But you want to make them pay for it?
14: Now that's what I call a smart business proposition.
15: Okay, what's the cost and where's the profit?
16: In total, $250,000. A small price to honor liberty, I'm sure you will agree.
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0: La main brandissant la torche a triomphé à Philadelphie. La statue de Lafayette a été inaugurée en grande pompe à New York et Bartholdi a même livré des hauts-reliefs pour l'église de Boston. Un séjour américain couronné de succès donc. Et il est temps de rentrer à Paris pour se remettre à l'ouvrage. Or, Auguste Bartholdi ajoute une étape supplémentaire à son voyage. Il se rend à Newport, dans l'état de Rhode Island, au sud de Boston, pour voir un ami, John Lafarge.
18: Good to see you again, Auguste.
19: My dear friend. My wife, Margaret.
18: Enchanté.
19: Miss Jeanne-Amélie Bahe de Puisieux, my model.
20: It's lovely to meet you.
0: Bartholdi est accompagné d'une jeune femme, Jeanne-Émilie, qu'il présente comme son modèle et qui appartient sans doute à la délégation française de l'Exposition universelle.
20: Come along with me, you want to freshen up after that dreadful train ride.
0: Et on peut émettre l'hypothèse que ce John Lafarge conseille à Bartholdi d'épouser cette Jeanne-Émilie dans la perspective de rassurer les mécènes puritains américains.
18: I don't care if she's your model or not. You will have to marry her.
19: Marry her?
18: Yes, marry her.
19: Why?
18: Because the people you hope will finance your project have high moral standards, which they will expect you to meet.
20: Je suis venue vous dire que j'avais réfléchi à votre offre.
19: Mais...
20: Je suis d'accord. Je veux bien me marier avec vous.
0: Faire part de mariage d'Auguste Bartholdi et Jeanne-Émilie de Puisieux.
3: Monsieur et Madame John Lafarge ont l'honneur de vous faire part du mariage de Mademoiselle Jeanne-Émilie de Puisieux, leur nièce, avec Monsieur Auguste Bartholdi, statuaire, chevalier de la Légion d'honneur. Newport, Rhode Island, 20 décembre 1876.
0: Dans la précipitation, Auguste Bartholdi épouse donc Jeanne-Émilie, présentée officiellement comme la nièce de John Lafarge, histoire de maquiller ses véritables origines. Alors, que sait-on réellement de cette jeune femme ? Réponse depuis le train retour de Philadelphie par l'historien Renaud Meltz.
1: Avant de rentrer de son séjour américain, Bartholdi épouse une Française de conditions très, très modestes, une lingère, une modiste. Ce mariage a lieu le 15 décembre 1976, c'est-à-dire vraiment à la fin de son séjour. Et il en fait toute une mise en scène familiale auprès de sa mère, qui est une figure qu'on peut représenter comme à la fois exigeante et qui l'a aidé sans doute à accomplir ses rêves de grandeur, mais aussi sans doute... Pour employer un mot bêtement psychanalytique, peut-être un peu castratrice. Et il présente ce mariage comme tout autre chose que ce qu'il est, comme s'il avait rencontré une Canadienne ou une femme qui aurait été adoptée par une Canadienne lors de son séjour américain, alors qu'il est parti avec cette Parisienne, tout ce qu'il y a de plus parisienne. Il l'affuble pour sa mère d'une particule. Bref, il prend toutes sortes de précautions. Il modifie également, ou du moins il n'insiste pas sur son âge, car Jeanne en effet est plus âgée que lui. Il est né en 34, elle est née en 29, donc elle est 5 ans plus âgée. Et il présente sans exagération de sentiments passionnés ce mariage comme une chose tout à fait honorable et convenable, mais on sent dans sa correspondance des inquiétudes. Et ces inquiétudes ne vont pas tarder à se révéler, malgré les précautions de Jeanne elle-même, qui écrit à sa belle-mère, qu'elle ne connaît pas encore, à quel point elle est dévouée à la carrière et à la vie de son mari, à quel point elle souhaite être aimée de sa belle-mère. Très vite, la correspondance familiale montre qu'Auguste Bartholdi est très déçu par la détestation, il emploie le mot, qu'elle lui voue.
0: Lettre de Jeanne-Émilie à Charlotte Bartholdi, le 10 décembre 1876.
4: Très honorée et chère madame, je ne sais comment vous exprimer tous les sentiments qui se pressent dans mon esprit. Et cependant, je sens mon cœur qui s'élance vers vous. Je ne puis croire à tant de bonheur. Moi, la compagne de sa vie, c'est un rêve. Je suis si heureuse que j'ai peur.
21: Elle a totalement perdu la raison.
4: Je ne suis plus une jeune fille. Je n'ai pas pour moi la beauté, la fortune.
21: Quoi ?
4: Je sais qu'avec un cœur comme le sien, l'argent est une question insignifiante. Mais je n'ai rien de brillant pour le monde. Mon éducation a été un peu négligée.
21: Cela ne me plaît pas.
4: J'ai fait par moi-même tout ce que j'ai pu pour réparer cette lacune. Je suis toute remplie du désir de me perfectionner pour être digne de lui, de vous. Moi, je n'ai que mon cœur.
21: Etc, etc. Sincère salutation.
1: Bon, indépendamment des affaires de cœur et des affaires privées qui ne nous intéressent pas forcément, ce que montre ce mariage, Bartholdi est d'un côté capable de s'émanciper des conventions, puisqu'il n'épouse pas du tout une bourgeoise de son milieu. On peut se poser les questions de ses goûts, ses penchants, l'inclination de sa sexualité. Est-ce que c'est un mariage platonique? Est-ce que c'est un mariage plutôt d'affection? Peu importe, c'est un mariage heureux, en tout cas un compagnonnage heureux. Et Bartholdi prend soin, certes, d'effacer les origines très modestes de sa femme en inventant une particule à sa promise devant sa mère, mais enfin il l'épouse et ils vivent tous les trois ensemble rue d'Assas dans le foyer.
21: Je vais vous mettre la parure nuptiale brodée en batiste.
22: Non, surtout pas. Nous avons décidé de faire chambre à part. Dites ce que vous avez sur le cœur.
23: Les jeunes époux font chambre commune, c'est l'usage.
1: Je pense que c'est pas une vie qui est extrêmement facile, vu la correspondance entre Auguste et sa maman, pour la pauvre Jeanne, mais elle fait bonne figure. Et quelques photographies intimes retrouvées par le musée Bartholdi et commentées déjà par l'historien Robert Belot montrent un abandon et une confiance réciproque et sans doute un bonheur intime dans ce foyer. Donc c'est un faux mariage américain, c'est un mariage en Amérique avec une Parisienne entre deux Français qui reviennent ensemble.
0: Jeanne-Émilie devient Madame Bartholdi en décembre 1876. Une union qui va s'inscrire dans la durée.
22: C'est vrai qu'on vit en bonne entente. J'ai une grande affection et même un attachement profond pour vous. Mais c'est de l'amitié, pas de l'amour.
24: Je vous ai demandé en mariage. Je vous ai pas demandé de m'aimer.
0: Mais il n'est pas insensé de penser que ce fut un mariage de circonstances, comme une stratégie pour amadouer de riches Américains conservateurs et favoriser ainsi les dons pour la Statue de la Liberté.
25: My wife, Emily.
26: Charmed to meet you, madam. I understand your statue was a success in Philadelphia, Mr. Bartholdi.
25: Yes, that's right.
26: Capital, capital. I look forward to your presentation.
25: Please come in.
0: D'ailleurs, avant d'embarquer sur un paquebot pour la France, Bartholdi fait une dernière escale à New York, histoire d'étoffer davantage la souscription.
5: Monsieur Bertoldi, ici, on aime les artistes, mais on admire beaucoup les hommes d'affaires. Et des hommes d'affaires comme vous, j'en ai jamais rencontré. Allez, monsieur Bertoldi, prenez ce chèque.
0: Eh ben, on est à Union Square, au pied de la statue de Lafayette par Bartholdi. Super. Donc c'est Romain qui commence. Romain, il va se présenter à nouveau et dire où on est. Enfin, dire oui, où on est, Union Square, et après je te parle de la statue. Romain, c'est quand tu veux. Pour dresser un bilan de ce deuxième voyage de Bartholdi en Amérique, nous retrouvons l'historien Romain Huret au cœur de Manhattan en septembre 2025.
6: Je suis à Union Square, l'un des quartiers les plus emblématiques de New York, toujours très bruyant, agité et très représentatif de la vie new-yorkaise au milieu d'après-midi. Et nous sommes au pied de la très célèbre statue de Lafayette qui est l'œuvre de Bartholdi et qui est l'œuvre qui va lui donner une grande célébrité aux États-Unis.
0: Auguste Bartholdi et son épouse quittent les États-Unis le 27 janvier 1877. Dans quel état d'esprit est-il ?
6: Il est rassuré par rapport au premier qu'il avait un peu déçu. Pendant son premier voyage, il est très frappé par la grandeur du territoire, la beauté du territoire, la capacité des institutions américaines à tenir, quelles que soient les circonstances. Mais il est un peu déçu par l'accueil plutôt mitigé qu'il reçoit dans les grandes villes de la côte Est. En 1876, le résultat est totalement différent. Il est célébré à Philadelphie, la statue de Lafayette le rend célèbre à ce moment-là. Il faut dire que la donne a changé. Après 1875, une fois que la France est redevenue républicaine, ce sont deux nations sœurs, deux républiques qui se parlent désormais. Et cela va très largement contribuer à réchauffer les relations entre la France et les États-Unis. Et on voit à ce moment-là le souvenir de la guerre d'indépendance, le souvenir de Lafayette, des liens entre Lafayette et Washington, revenir sur le devant de la scène. Il y a quelque chose comme une tradition entre la France et les États-Unis. Et Bartholdi devient le porte-parole de cette tradition et se fait entendre dans tout le pays. Donc lorsqu'il quitte les États-Unis après son triomphe dans le monde artistique et culturel, il est un peu rassuré sur l'avenir de ce grand projet, la Statue de la Liberté.
0: Discours de Victor Fortwängler, président de la Société des Alsaciens de New York, 1876.
7: Messieurs,
3: depuis quelques années, l'éclat du nom français avait pâli aux États-Unis. Le temps, les événements, notre petit nombre avaient agi contre nous. Il était désirable que, dans cette année du centenaire, un mouvement se fît qui ramena les choses à leur état normal. Comme auteur de la belle statue de Lafayette, vous avez été le principal ouvrier d'une des plus magnifiques fêtes internationales qui ait eu lieu sur ce continent. Vous avez puissamment contribué à relever un prestige affaibli et vous continuez à l'accroître par l'œuvre immense dans laquelle vous êtes engagé à l'heure qu'il est.
0: Et alors justement, à son retour à Paris, après ce voyage un peu triomphal aux États-Unis, que décide-t-il de faire, ce Bartholdi ?
6: Il décide de passer aux choses très sérieuses et compliquées. Il faut toujours trouver de l'argent. C'est la grande angoisse de Bartholdi pendant tout ce projet, comment arriver à le financer. Et plus le projet devient gigantesque, plus il est compliqué, plus il devient monumental, plus il coûte cher. Et donc il faut sans cesse trouver de l'argent. Il n'arrivera pas à avoir un gigantesque financeur. Aujourd'hui, il serait sans doute allé voir un mécène, un grand philanthrope qui lui aurait donné tout l'argent nécessaire. Et donc, il va devoir se tourner vers des dons populaires. Et il va organiser des visites dans son atelier pour que le peuple parisien découvre le projet en cours. Et de la même manière, il trouvera des soutiens financiers aux États-Unis pour permettre le financement de ce gigantesque et monumental projet.
0: Et alors, au fil des mois et des premières années de ce retour, on sent que le peuple de Paris va s'emparer de cette statue et de ce projet. Comment ça se manifeste d'abord, cet intérêt croissant des Parisiens pour la statue ?
6: Par des visites. Les gens viennent dans son atelier et les sommes versées permettent de subvenir aux besoins de Bartholdi pour construire cette statue. Il y a aussi une dimension très affective. Le peuple français a vécu une période très compliquée, il ne faut pas l'oublier. Hein. Le Second Empire, la guerre, la défaite. Il y a beaucoup de débats dans la société française hein, sur le sens à donner à cette défaite, sur le manque de cohésion de la nation. Et donc il y a une volonté peut-être de reconstruire la nation sur une base républicaine. Et pour le faire, on a besoin de symboles, on a besoin aussi de construire une république des cœurs. Hein, et ce que fait Bartholdi dans son atelier, c'est d'une certaine manière un symbole extrêmement fort d'amitié transnationale et d'une liberté en action. Donc il est évident que le peuple de Paris apprécie hein, ce visage, ce projet et l'idée que les Français ne sont pas seuls. Dans le monde des républiques, hein, ils ont une république sœur tout à côté. Cette république, c'est les États-Unis.
0: En conclusion de ce quatrième épisode, retenez d'abord que ces 8 mois que passe Bartholdi aux États-Unis en 1876 changent totalement la donne. Le sculpteur français est devenu une vraie vedette en Amérique, au point de séduire de puissants financiers, et les Américains semblent désormais fascinés par ce projet de statue colossal.
2: Allez, monsieur Bartholdi, prenez ce chèque.
0: De retour sur le vieux continent, il s'attelle à poursuivre son chef-d'œuvre, cette statue de la liberté qui va générer autour d'elle un réel engouement français. Les plus grands entrent dans la danse, d'un jeune ingénieur audacieux, Gustave Eiffel, a une sommité mondiale, une caution morale qui vient adouber le projet sous le regard d'un reporter dépêché par le journal Le Temps.
8: Victor Hugo regarde, contemple cette géante de cuivre et de fer, dit « c'est superbe » et entre dans les ateliers. Monsieur Bartholdi, sur les fragments demeurés là, lui explique la façon dont le cuivre a été battu, estampé, dans la seule usine qui put mener à bien un tel travail.
0: De Victor Hugo au plus modeste souscripteur, comment la France va-t-elle se prendre de passion pour la statue de la liberté de Bartholdi ? C'est l'horizon du prochain épisode. L'épopée de Lady Liberty, un récit de Philippe Collin, réalisé par Juliette Medevielle. Lecture, Anne Alvaro, et Thierry Godard. Assistance éditoriale, Irène Menahem, Fanny Petit et Alice Doucerin. Documentation sonore, Frédéric Martin. Prise de son à New York, Benjamin Troncin. Mixage, Basile Bocquer. Prochain épisode, la naissance du colosse.

0: 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Juste après les infos, l'équipe des programmateurs musicaux de France Inter vous propose leur playlist. Très belle soirée.
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0: 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Les infos, Alexandra Dubouchereau.
3: Une Française portée disparue en Espagne dans l'incendie qui ravage une partie du sud du pays depuis plusieurs jours. 12 personnes sont mortes et on ignore pour l'heure leur nationalité. Des autopsies sont en cours. Une vingtaine de personnes ne sont toujours pas localisées. Le Quai d'Orsay annonce donc cette disparition ce soir d'une Française. L'ambassade de France à Madrid et le consulat général de Séville sont en lien constant avec les autorités locales et nationales espagnoles et pleinement mobilisées auprès de la famille, précise le ministère des Affaires étrangères. Cet incendie a parcouru 6600 hectares. Pedro Sanchez, le Premier ministre espagnol, se rendra lundi sur place. En France, une cérémonie d'hommage public sera organisée mercredi à Albertville, en Savoie. Une semaine après la mort d'un pompier volontaire de 22 ans, le caporal Baptiste Gerfaud-Valentin, emporté par un éboulement en luttant contre le feu de forêt du Planet. La France qui transpire chaque jour un peu plus. Il faisait 42,2 degrés cet après-midi à Saint-Laurent-du-Pape. En Ardèche, 38,8 en Ariège, 38,6 en Charente-Maritime. Et ce dimanche sera certainement la journée la plus chaude de cette troisième vague de chaleur, selon les météorologues. On passera de 24 à 37 départements sous vigilance rouge canicule entre le Morbihan, la région parisienne et le Tarn. 46 départements seront également en vigilance orange. À Paris, la Tour Eiffel a fermé plus tôt aujourd'hui en raison de ces fortes températures. Ce sera également le cas demain. Les deux plus célèbres musées de la capitale française, le Louvre et le musée d'Orsay, ont pris des mesures similaires. Un homme de 47 ans en garde à vue à Aix-en-Provence, soupçonné d'avoir kidnappé, séquestré et violé une étudiante de 21 ans la nuit dernière. Le suspect avait déjà été condamné à 18 ans de prison en 2013 pour les mêmes faits. Il était sorti le 6 juin dernier. Le guide suprême iranien promet de venger son père, l'ayatollah Khamenei, tué dans des frappes américano-israéliennes au début de la guerre et inhumée hier. La vengeance est inévitable, elle doit s'accomplir, écrit Mojtaba Khamenei dans un message diffusé aujourd'hui, un message écrit. Il n'est pas apparu en public depuis sa nomination. Il évoque une liste de noms sans en dire plus. Hier, Donald Trump a accusé le régime iranien de vouloir le tuer. Le président américain menace de décimer l'Iran, un durcissement de ton de part et d'autre, mais pas de nouvelles frappes depuis jeudi. Sur la route du Tour de France, deuxième victoire de suite pour le Belge Tim Merlier. Il s'impose à Bergerac à l'issue de la 8e étape. Le Slovène Tadej Pogacar reste en jaune. La 9e étape demain entre Malemort et Ussel en Corrèze est raccourcie de 30 km en raison de la canicule. Le département est en vigilance rouge. Et puis il y a du football ce soir. 3e quart de finale du Mondial. Ce sera Norvège-Angleterre à Miami à partir de 23h.
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3: 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Très bonne soirée. Voici la playlist Sound System.
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1: Dans quelques instants, chronique d'une célibataire. Louise Aubéry continue de faire état de ses interrogations existentielles à l'approche du mariage de sa sœur jumelle. Ce soir, est-elle faite pour l'amour ?
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1: Très belle soirée sur France Inter, il est 23h. Le journal, Alexandra Duboucheron. Bonsoir.
4: Bonsoir à tous. Une Française portée disparue dans le sud de l'Espagne, information du Quai d'Orsay ce soir. Elle se trouvait dans la zone ravagée par l'incendie qui a fait 12 morts en Andalousie. Sur place, la solidarité s'organise pour venir en aide aux touristes et aux sinistrés. Et des feux souvent déclenchés par la main de l'homme, pas toujours volontairement. 32 personnes interpellées depuis le début de l'été en France. La France qui s'apprête à battre un inquiétant record cette année. 75 000 entreprises pourraient mettre la clé sous la porte. Explication dans un instant. Et puis Washington prend très au sérieux les menaces de mort de l'Iran contre Donald Trump.
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4: On savait qu'une vingtaine de personnes manquaient toujours à l'appel après l'incendie meurtrier en Andalousie, dans le sud de l'Espagne. Ce soir, le ministère français des Affaires étrangères annonce donc qu'une Française fait partie des disparus, qu'il est pleinement mobilisé auprès de la famille. Ce feu a parcouru 6600 hectares et tué 12 personnes dans une région très prisée des étrangers. 1500 personnes ont dû être évacuées. Philippine Thibaudeau s'est rendue dans un centre d'accueil des sinistrés à une quinzaine de kilomètres du feu sur le littoral.
5: Dans le grand gymnase, les gens arrivent au compte-gouttes. Cette famille de Français est un peu perdue au milieu des bénévoles de la Croix-Rouge qui parlent en espagnol.
6: La ubicación.
5: Aguirre est de Perpignan en vacances ici en famille. Avec les enfants, ils ont quitté précipitamment le camping de Garucha avant-hier sans même avoir posé leurs valises.
7: On s'est occupé de nous, on nous a accompagnés, on nous a donné, on a trouvé une fille qui nous a guidés avec sa trottinette électrique. Il dit, si vous voulez manger, dormir, venez.
5: Mais il fait trop chaud ici, ce n'est pas l'endroit idéal pour accueillir les sinistrés. Très vite, ils sont réorientés, la solidarité s'organise pour les accueillir dans les hôtels aux alentours. Rosario regarde ce qu'elle a comme provision dans son sac en plastique.
8: Bueno, una botella grande de agua.
5: Une bouteille d'eau, du chocolat, un sandwich au jambon et au fromage. La femme de 74 ans vient de Bedar, le hameau où les victimes du sinistre ont été retrouvées vers le village de Los Gallardos.
9: Ça fait trois jours aujourd'hui que j'ai dû partir de ma maison à cause de la fumée et des flammes. Et je n'ai plus de voix. J'ai pris mes chiens, mon petit-fils avec sa petite copine et on est arrivé ici.
5: Elle sait où elle dort ce soir, mais elle veut retrouver ses poules et enfin rentrer chez elle.
4: Un reportage de nos envoyés spéciaux Philippine Thibaudeau et Eric Audra à Garucha, dans la province espagnole d'Almeria. Le feu n'a pas progressé aujourd'hui, selon les pompiers. Ils entrevoient donc l'espoir d'une stabilisation si les conditions météo restent favorables. En France, un incendie de grande ampleur s'est déclaré cet après-midi à Surac, au sud de Cahors, selon la préfecture. 180 hectares de végétation parcourus en quelques heures. Un hameau a dû être évacué par précaution. Du mieux en revanche pour les deux gros incendies de la semaine, celui de Trévillac dans les Pyrénées-Orientales est fixé. Et dans la Drôme, la préfecture évoque une évolution favorable. Certains habitants évacués vont pouvoir rentrer chez eux. Les incendies qui ont brûlé plus de 25 000 hectares depuis le début de l'année en France, presque deux fois plus que l'an dernier à la même date. 32 personnes ont été interpellées depuis le début de l'été en lien avec des départs de feu. C'est ce qu'annonce aujourd'hui le ministre de l'Intérieur. Et dans le détail, Nicolas Favreau, les profils sont très divers.
10: Oui, parmi elles, un tiers sont des mineurs, selon la gendarmerie, et quelques-unes sont déjà connues de la justice comme récidivistes. Également, un tiers des incendies sont accidentels, provoqués par des pétards ou des barbecues. Parmi ces personnes interpellées, un homme de 49 ans a été placé en garde à vue jeudi près de Perpignan. Il a été arrêté quelques heures après le départ du feu. En Ardèche, quatre mineurs ont été également arrêtés vendredi matin. Trois garçons et une fille. Ils sont soupçonnés d'être à l'origine de l'incendie de Saint-Georges-les-Bains. Et dans l'Hérault, un récidiviste de 27 ans a été placé en garde à vue en début de semaine près de Carlanca. Arrêté avec un briquet sur lui, il a été placé en détention provisoire. Laurent Nunez dénonce des comportements inacceptables. Il rappelle que ces actes mobilisent les pompiers au péril de leur vie et promet une réponse judiciaire ferme et prévient « Nous ne laisserons rien passer ».
4: Et dans ce contexte, le préfet du Morbihan dénonce l'irresponsabilité des organisateurs d'une rave party illégale qui s'est installée la nuit dernière aux forges de Lanoué, à une 60aine de kilomètres au nord de Vannes. 1500 personnes sont sur place malgré la vigilance rouge, canicule et un risque élevé de feux de forêt. Un homme de 47 ans en garde à vue à Aix-en-Provence, soupçonné d'avoir kidnappé, séquestré et violé une étudiante de 21 ans la nuit dernière. Le suspect avait déjà été condamné à de la prison en 2013 pour des faits similaires. La France confrontée à une vague historique de faillite d'entreprises en 2026. C'est l'AGS, l'Association de garantie des salaires, qui tire la sonnette d'alarme. Maxime Debs, la crise change de dimension, prévient l'organisme. Il anticipe 75 000 faillites cette année.
6: Exactement, rien que sur le début de l'année, les six premiers mois, l'AGS, qui vient au secours des entreprises à court de liquidités, a avancé 1,3 milliard d'euros.
11: C'est un triste record sur un semestre.
6: Que déplore Antonin Blancard, le directeur général de l'AGS.
11: Et effectivement, les projections d'activité nous laissent entrevoir une fin d'année dans des proportions qui n'ont jamais été atteintes.
6: Et ce, alors que l'année 2025 avait déjà été une année record avec plus de 2,2 milliards d'euros avancés. L'association de garantie des salaires s'attend à décaisser 400 millions de plus encore sur le présent exercice, plombé par des plans sociaux qui pèsent sur les comptes.
11: Je peux prendre un exemple parmi d'autres, c'est le dossier ARC. La verrerie, un dossier exceptionnel de par son ampleur, de par les volumes financiers sur lesquels on intervient. Avec des salaires et une ancienneté moyenne plus significatives que d'autres secteurs d'activité. Et de fait, le montant des sommes avancées par l'AGS s'en retrouve percuté d'autant.
6: L'AGS qui s'alimente via un système de cotisation patronale. 0,25% de la masse salariale des entreprises lui étant reversée directement à un taux relevé il y a 2 ans et qui suffit à assurer le fonctionnement du système pour l'instant.
4: Maxime Debs du service économie de France Inter. Pas de frappe depuis jeudi au Moyen-Orient après le coup de chaud du début de semaine. Mais le ton, lui, se durcit clairement entre Washington et Téhéran. Le guide suprême iranien a promis aujourd'hui que l'Iran vengerait son père, l'ayatollah Khamenei, tué au début de la guerre et inhumé avant-hier. La vengeance est inévitable, elle doit s'accomplir, écrit Mojtaba Khamenei dans un message écrit donc diffusé aujourd'hui. Il évoque une liste de noms sans en dire plus. La réponse de Donald Trump n'a pas tardé.
12: Oui, dans un message posté sur Truth Social, le président répond que 1000 missiles sont dirigés vers l'Iran et prêts à être tirés. Ils le seront, je cite, si le gouvernement met à exécution ses menaces d'assassiner ou de tenter d'assassiner le président des États-Unis, à savoir moi. Les services de renseignement américains prennent très au sérieux les menaces contre le président, qu'elles soient intérieures ou extérieures. Donald Trump a déjà été visé à 3 reprises ces dernières années par des tentatives d'assassinat et la guerre contre l'Iran ajoute encore à ce contexte tendu. Lors de son voyage en Turquie cette semaine pour le sommet de l'OTAN, le Secret Service aurait ainsi exigé que l'ancien Boeing présidentiel soit utilisé car le nouveau offert par le Qatar n'était pas en mesure de parer une éventuelle attaque de l'Iran. La Maison-Blanche a démenti. Selon le Wall Street Journal, Israël a aussi partagé

0: le foot, l'Albi Céleste et Messi, adversaire potentiel des Bleus en finale. Mais dans ce domaine, le pays a aussi une très mauvaise réputation, régulièrement épinglée pour des dérapages racistes. Notre correspondante Caroline Vic est allée vérifier si cette réputation est justifiée. Reportage à Buenos Aires, la capitale.
1: Dans un parc de Buenos Aires, Facundo et ses copains jouent au foot. Pas d'animosité particulière contre l'équipe de France, au contraire.
2: La France, pour moi, elle va être championne.
1: Même sympathie de Nancy assis sur un banc, cette fois à l'égard d'Mbappé.
3: C'est un joueur incroyable, ici on le respecte, on l'admire beaucoup. Tous ces commentaires racistes, ça vient de personnes basiques et ignorantes. Surtout qu'on est tous descendants d'immigrés ici. C'est déplacé et lamentable.
1: Ces propos racistes proviendraient d'un groupe proche du gouvernement libertarien que le journaliste Ernesto Tenenbaum a critiqué cette semaine dans sa chronique sur Radio Convos.
4: Ils font partie d'un courant international qui accepte sans problème le fait d'être raciste. C'est un phénomène mondial qui n'existe en Argentine que dans ce groupuscule d'énergumènes de nazis intégrés dans le gouvernement argentin.
1: Mais pour Carlos Farah, consultant politique, derrière ce racisme décomplexé, il existe une stratégie.
5: Indigner le peuple pour orienter les débats vers d'autres sujets, c'est une diversion. Mais toutes les batailles culturelles menées par ce gouvernement ont été perdues auprès de l'opinion publique.
1: Détourner l'attention le temps du mondial et dissimuler la crise économique ou la corruption, une stratégie semble-t-il peu efficace pour un gouvernement en perte de popularité et de plus en plus déphasé avec la société argentine. À Buenos Aires, Caroline Vic, France Inter.
0: Et puis en tennis, Linda Noskova est la nouvelle reine de Wimbledon à 21 ans. La Tchèque a battu sa compatriote Karolína Muravová en finale et s'offre son premier titre en Grand Chelem. Finale homme demain entre Yannick Sinner et Alexander Zverev.
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0: Le thermomètre reste élevé demain, Magali Rochereau, avec 37 départements sous vigilance rouge, canicule et 46 en orange.
7: Oui, 20 à 25 degrés sont attendus ce dimanche matin sur la moitié sud et le nord-ouest à votre réveil. Sous le ciel de Paris, vous aurez 24 et 17 à 21 près de la Manche et des frontières du nord-est. L'après-midi, les maximales vont progresser encore. Météo France prévoit 39 à 41 degrés au sud de la Loire et jusqu'au sud-ouest et majoritairement 33 à 38 degrés ailleurs. C'est plus frais, entre 26 et 31 à côté de la Méditerranée et vers les côtes de Manche. Et côté ciel, un voile de nuages arrive sur une petite moitié sud-ouest au fil des heures sans changer l'impression étouffante, alors que les nuages bas du pourtour du golfe du Lion, eux, atténuent un peu la chaleur. L'après-midi, les averses orageuses éclatent sur les Alpes frontalières et le relief corse et le vent d'OTAN souffle jusqu'à 50 à 60 km par heure en rafale dans le sud du pays, comme le vent de nord-est sec et chaud sur les côtes de Manche qui élève bien le danger feu au nord du pays.
0: Merci Magali Rochereau, 23h11 sur Inter.
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0: Merci d'écouter France Inter et très bonne nuit. Chronique d'une célibataire, tout de suite avec Louise Aubry.
12: Est-ce que je suis faite pour l'amour ? Je me suis déjà posé la question pour la danse, les maths, ou encore la ville où je voulais habiter. Je me souviens quand ma sœur jumelle est partie vivre à New York, elle assénait à qui voulait bien l'entendre que cette ville était faite pour elle. Cette évidence sereine, qu'on est fait pour ceci ou pour cela, ou à l'inverse, que malgré nos efforts, le désalignement est total. Je sais que c'est le cas pour moi, pour les parcs d'attractions par exemple.

0: Peu importe combien de fois mes sœurs m'ont forcé à faire la toupie qui tourne sur elle-même, j'ai toujours passé un mauvais moment. Ou alors, dans un tout autre registre, la vodka, qui malgré mes efforts, aura toujours le goût de l'alcool en flacon qu'on trouve à la pharmacie. Oui, c'est ainsi que je perçois l'amour. Soit il est imbuvable, soit on tombe dans une ivresse que même la vodka n'aurait pu nous procurer. Et puis il y a cette zone grise, la zone de l'inconfort, parce que tu n'y es pas habitué. Mais tu ne sais pas si à terme, tu pourras l'apprécier, ou si c'est mort, si c'est juste incompatible. Un peu comme la première fois que tu goûtes un plat étranger. Perso, ça m'est arrivé la première fois que j'ai goûté de la coriandre. C'était tellement étrange, tellement nouveau, que je n'arrivais pas à savoir si j'adorais ou si je détestais. Il fallait que je goûte à nouveau pour savoir si je n'allais plus pouvoir m'en passer ou si je ne pourrais plus jamais en manger. C'est la question que je me pose avec l'amour. Je ne sais pas quoi penser de ce plat parce que je ne l'ai jamais réellement goûté. Mais y a-t-il une raison particulière au fait que je n'en ai jamais vraiment senti toutes les saveurs? Est-ce que si je me resserre, je vais finir par l'aimer? Ça me rappelle quand j'étais ado, quand j'essayais un jean trop petit. Enfin, à l'époque, on préférait dire qu'il avait rétréci au lavage. Je me revois l'enfiler et sentir que ça va être dur à fermer. Et me demander,
1: attention,
0: est-ce que ça vaut le coup de forcer pour arriver jusqu'en haut? Est-ce qu'au final, il va me faire un cul de ouf?
1: Okay.
0: Ce qui rendrait la bataille valable? Ou est-ce que la fermeture éclair va lâcher pile au moment où j'avais réussi à zipper jusqu'en haut? J'ai plus de points communs avec une fermeture éclair que ce que j'imaginais. J'ai l'impression d'être une fermeture éclair qui est bloquée aux trois quarts du trajet, sans jamais réussir à atteindre le sommet. Les trois quarts de ce trajet, ça représente mes expériences en couple. Alors, clairement, j'ai toujours beaucoup aimé les hommes qui ont partagé ma vie, mais je me suis jamais dit que j'avais trouvé la bonne personne. Quand je le disais à mes sœurs, je me souviens, elles me prenaient pour une folle et elles me disaient « Mais comment tu peux rester avec quelqu'un avec qui tu ne te projettes pas? Avec qui tu n'imagines pas un avenir ?» Ben, je sais pas. Tu peux aimer la danse sans vouloir devenir danseuse? Je me suis toujours dit, plus tard, un jour, je trouverai quelqu'un dont je suis vraiment amoureuse. Sauf que lundi, tout a changé. Lundi, mon meilleur ami m'a dit...
2: Je vais me marier.
0: Et il s'avère que l'heureuse élue n'est nul autre que...
3: Camille, la sœur jumelle de Louise.
0: Ça fait bientôt 3 ans qu'ils sont ensemble, donc en soi, c'est rien de trop surprenant. Surtout que je me souviens très bien de ce que j'ai dit à Camille le jour où elle m'a appelé pour m'annoncer qu'ils sortaient ensemble. Soit vous vous arrêtez à la fin du mois, soit vous vous mariez. Faut croire qu'ils m'ont écouté. Mais quand même, j'avoue, l'annonce du mariage, ça m'a fait un truc. Après m'être dit « Incroyable, mon meilleur pote va devenir mon beau-frère. » Et si on était tous les deux dans un avion et que Camille ne pouvait sauver que l'un d'entre nous, qui elle choisirait maintenant? Alors, soudain, je me suis posé cette question. Qui est-ce que je vais amener le jour du mariage? C'est le mariage de ma sœur. J'aimerais y aller avec un homme dont je suis vraiment amoureuse.
4: Trouver quelqu'un qu'on aime.
0: C'est peut-être ça qui me fait peur au fond.
4: Et qui vous aime aussi, les chances sont minuscules.
0: Ce qui devait arriver arriva, je me mets à taper sur Google « Y a-t-il des personnes qui ne sont pas faites pour l'amour ?» Premier résultat sur lequel je tombe, il y a des personnes qui sont ce qu'on appelle aromantiques. Ce sont des personnes qui ne ressentent pas ce que Freud décrivait comme le désir tendre envers l'autre. Mais, a priori, les aromantiques ne souffrent pas de leurs conditions. Ils ressentent même plutôt un soulagement quand ils l'apprennent. A priori, si je suis en train d'écrire un journal sur le sujet, c'est quand même que je dois en souffrir un minimum. Résultat suivant. L'alexithymie, jamais entendu ce mot, c'est un problème neurologique qui rend difficile la compréhension de l'univers des émotions. Dans ce cas, la personne est capable de tomber amoureuse, mais elle ne sait pas avec certitude ce qu'est ce sentiment et quoi faire à ce sujet. Ça me parle même beaucoup. Et ce que je lis juste après, c'est qu'on voit souvent que dans l'enfance, ces personnes auraient eu un parent qui ne répondait pas à leurs besoins, et l'enfant va donc s'habituer à faire avec ce peu, ou alors ne pas pouvoir donner plus que ce qu'il n'a jamais reçu. Le problème quand même dans ces blogs, c'est qu'ils mettent toujours plus l'accent sur les problèmes, dans lesquels d'ailleurs on est nombreux à se reconnaître, mais beaucoup moins sur les solutions. Donc je continue la lecture de l'article pour arriver à un petit paragraphe à la fin qui m'explique, je cite, Si vous arrivez à être empathique avec la partie gelée du tout petit qui est en vous, qui a manqué lui aussi de nourriture affective, alors votre patience pourra soigner votre cœur. Merci, mais ça ne m'aide pas du tout. Ça ne m'aide pas du tout et je me rends compte que finalement, le cœur du sujet, dans mon cas, c'est sûrement la peur de lâcher le contrôle. Parce que, bah oui, quand tu tombes amoureux, tu mets quand même un peu ton bonheur dans les mains de quelqu'un d'autre. Alors pour quelqu'un qui a construit toute sa vie sur le contrôle, ça va quand même être difficile, consciemment ou inconsciemment, de le relâcher. Et si, finalement, je jouais avec les armes dont je dispose? Et si le contrôle n'était pas le problème, mais pouvait être la solution? Après tout, Kate n'a pas trouvé William par hasard. Je crois que les réponses, je vais devoir aller les chercher moi-même. Il va falloir que je comprenne d'où vient ce blocage en amour. Il va falloir que je comprenne les schémas dans lesquels je me suis enfermée et comment en sortir. Il va falloir rencontrer, draguer, se prendre des vents, rebondir, être surprise, être déçue et qui sait peut-être être amoureuse. Ceci n'est pas le lancement de mon propre dating show. J'en serai certainement la pire candidate. Ce sera plutôt le journal de mes réflexions, de mes joies et de mes peurs, de tout ce qui me donne envie d'être écrit, décortiqué, analysé. Bon, et c'est vrai, je vous partagerai aussi comment j'avance dans les recherches pour trouver mon plus un. Je me donne 6 mois. 6 mois pour trouver le meilleur candidat pour m'accompagner au mariage de ma sœur. Peut-être que ce sera ma meilleure amie, peut-être que ce ne sera personne, mais je me dois de tenter de découvrir ce qui pousse Jack dans Titanic à préférer l'eau glacée à la planche qui aurait pu le sauver.
1: Je t'aime, Jack.
0: Bienvenue dans les chroniques d'une célibataire.

0: Je déteste courir. Le concept de la course sans destination et sans but m'a toujours semblé étrange. Et en plus de ça, désagréable. Combien de fois ai-je terminé au lycée derrière les poubelles pour gratter des tours au demi-fond ? Je ne voyais pas l'intérêt de souffrir de son plein gré. Et pourtant, me voilà un samedi matin à 9h29, prête à m'élancer aux côtés d'une centaine de coureurs qui n'ont apparemment pas trouvé mieux à faire de leur samedi matin.
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0: Clairement, je me mets dans le lot, mais j'ai une raison précise qui m'a poussée à venir. Comprendre comment les social clubs sont devenus, en quelques mois, la plus grande menace aux applications de rencontres. Chapitre 8. Courir après l'amour. Non, mais c'est vrai. On a toutes et tous une pote qui a essayé de nous embarquer dans un club de running, un club de ciné ou un club des amoureux du matcha. Ils ne jurent plus que par ça. Ça semble être devenu une partie de leur identité et le fait qu'ils rencontrent autant de nouvelles personnes n'y est pas pour rien. Alors, j'ai voulu comprendre. Qu'est-ce qui explique la popularité de ces clubs ? On peut y rencontrer des gens, mais peut-on y rencontrer l'amour ? Et surtout, est-ce que ça vaut la peine d'être dehors en basket tous les samedis à 9h29 ? Allons demander aux principaux intéressés. Donc Juliette, hein, c'est ça ?
2: Oui, tout à fait.
0: Alors, qu'est-ce qui a fait que tu as rejoint le Arbat ?
2: Alors moi, j'ai rejoint le Arbat il y a 2 ans parce que j'en avais un petit peu marre de faire mes entraînements toute seule, de faire tout ça dans mon coin et que j'avais aussi envie de rencontrer de nouvelles personnes, que ça soit d'un point de vue sportif, mais aussi d'un point de vue amical.
0: Ouais.
2: Et du coup, je trouvais que le fait de faire partie d'un running club permettait déjà d'avoir une passion un peu commune, des sujets de discussion et que ça soit assez facile pour un nouveau contact, quoi.
0: Et du coup, c'est facile de créer du lien quand t'arrives là, parce que en fait, on pourrait se dire, putain merde, peut-être tout le monde se connaît, comment est-ce que je vais me faire des potes ?
2: Étant donné qu'il y a beaucoup de nouvelles personnes qui rejoignent le club constamment, ça fait qu'il y a toujours une fraîcheur au niveau des nouvelles personnes. Et donc, en réalité, c'est assez simple. Tout le monde est très détendu, tout le monde est ouvert à accueillir de nouvelles personnes, donc ce qui est aussi propice à créer du lien.
0: Ouais, ouais, en fait, les gens sont là aussi pour ça, donc c'est pas awkward si tu vas taper la discute à quelqu'un.
2: C'est un peu un accord tacite de se dire, ok, on se rejoint tous dans un run club parce qu'on aime courir, mais aussi on est là pour faire des nouvelles rencontres et des nouvelles amitiés.
0: J'imagine qu'on doit se faire tout un tas d'amis, mais ce qui m'intéresse, c'est si on se fait des amants. Est-ce que les social clubs arrivent à déjouer la triste réalité statistique qui concerne les plus de 21 ans ? On noue 1 à 4% de nouvelles relations par an, selon les chercheurs de Cornell University. Déjà que c'est peu, il faut en plus trouver dans le lot quelqu'un qui te plaise, et réciproquement. Je sais qu'on me dit souvent « Oh là là, t'as de la chance avec ton métier, tu dois rencontrer plein de gens. » Alors oui, mais non. Au final, les mecs que j'ai fréquentés ces dernières années, ce n'est jamais venu du cadre professionnel. Alors, mon hypothèse, c'est que les social clubs présentent 2 avantages majeurs. Partager une passion commune avec l'autre, qui donne déjà une base solide, et la répétition. A priori, tu es amené à revoir les gens du club chaque semaine, voire plusieurs fois par semaine. C'est favorable pour nouer des liens. Parce que, je ne sais pas si vous saviez, mais comme je suis dans mon mood statistique, je vous le dis. Il faut environ 200 heures pour nouer une amitié, selon le chercheur Jeffrey Hall. Alors imaginez pour nouer un amour. Tout ça pour dire que j'ai fini par poser la question qui nous intéresse toutes et tous. Est-ce que les rencontres faites ici mènent à des couples ? Et alors, t'as rencontré aussi des mecs ici ?
2: Ouais. Initialement, moi, je venais vraiment que pour le run et me faire des copains parce que j'avais pas envie de mélanger non plus des histoires d'amour au cas où ça se passait mal.
0: C'est vrai.
2: Et que voilà, ça
0: m'a... Tu le retrouves le samedi d'après.
2: Ouais, c'est ça, ça aurait plus du tout été ma zone de confort, mais plus un truc que je voulais fuir. Donc, j'étais pas trop pour au début et finalement, je tombais sur un mec qui m'a plu déjà direct physiquement et qui a teasé un petit peu ma curiosité. Donc, on a commencé à passer du temps ensemble au-delà de juste chercher une connexion amoureuse. Et en fait, on s'est retrouvés à énormément se plaire, à tomber amoureux. Donc ça s'est fait très naturellement, quoi. Et c'est toujours plus simple quand on partage une
0: passion commune.
2: et d'avoir le même rythme de vie, ce genre de choses, quoi.
0: Dans cette étude sociologique autoproclamée, mon hypothèse de départ vient se confirmer. Les social clubs sont bel et bien des lieux privilégiés pour entamer une nouvelle histoire d'amour. Je pense à mes grands-parents maternels. J'ai appris qu'ils s'étaient rencontrés via une agence matrimoniale, cet endroit qui met en relation des personnes à la recherche de l'amour. Est-ce que les social clubs ne seraient pas des agences matrimoniales 2.0? Pour l'instant, cette hypothèse est rejetée, d'après les témoignages que j'ai recueillis en courant péniblement derrière eux. Car les coureurs et coureuses interviewés étaient catégoriques. Ce n'est pas la raison pour laquelle ils viennent. J'entends, mais je ne peux m'empêcher de trouver ça un peu louche. Si c'était le cas, il y aurait autant de personnes en couple que célibataires. On va vérifier ça.
2: T'es célibataire ?
3: Ouais.
2: T'es célibataire ?
3: Non.
2: Oui.
4: Ouais, c'est compliqué.
2: T'es célibataire ?
5: Oui. Oui.
2: T'es célibataire ?
5: Non.
6: Yes.
2: Ok. Are you single ?
7: I'm fucking single.
8: I'm also fucking single.
2: Pardon les filles, vous êtes célibataire ?
5: Non, désolée. Je suis pas célibataire, je sais pas si c'était la question.
2: Ah bah oui, mais ne t'excuse pas. Trop drôle, trop drôle. Trop drôle, elle est désolée d'être en couple. Bah ça se comprend, hein.
9: Moi je suis désolée.
2: Franchement. T'es célibataire ?
5: Oui, je suis célibataire.
0: J'ai toujours su que j'avais de l'avenir dans la recherche. Comme vous pouvez le voir, d'après mon étude sociologique ultra poussée, l'hypothèse selon laquelle les clubs sont les nouveaux lieux privilégiés de dating corrobore avec le nombre de célibataires présents. 70%, pour être exact. Alors, corrélation ne veut pas dire causalité, mais pas besoin d'être chercheur émérite pour en tirer une conclusion claire. Les social clubs sont devenus des lieux privilégiés de rencontres. Ce qui est surprenant, c'est que ça n'a même pas été imaginé pour ça. Les rencontres et les relations amoureuses se sont déclarées comme un effet secondaire ajouté à la notice. On vient pour le sport, le livre, le film. On reste pour les rencontres et les liens qui se créent au fur et à mesure. En tout cas, c'est ce que m'a partagé mon ami Adam, fondateur du Arbat Running Club, quand je lui ai demandé s'il avait anticipé le fait que le club devienne un lieu de rencontre.
10: J'ai pas du tout genre réfléchi et conscientisé le fait que ça allait devenir un endroit, genre un peu une troisième place où les gens pouvaient se voir, prendre des cafés.
0: Comment tu l'expliques ?
10: Les gens ont besoin de temps contraint, dans le sens où, tu vois, le collège ou le taf, c'est des endroits où tu sais que tu vas aller, que tu vas voir les gens. Tu donnes pas rendez-vous à la personne, genre tu sais que tu vas dans cet endroit-là et ça permet de rendre plus fluide et plus simple les relations. Il manque pour moi entre 25 et 45 ans des endroits où c'est des espaces contraints, où tu sais que du coup tu vas voir tes relations sans leur donner rendez-vous, mais c'est une activité que tu choisis. C'est pour ça qu'il y a une émergence de tous les clubs. Ciné-club, dining-club, running-club, booking-club. Et du coup, ça permet de rendre plus fluide la relation. On dit jamais qu'un lycée, c'est un endroit où c'est fait pour le dating. Mais globalement, le lycée, du lundi au vendredi, de 8h à 18h, tu vois les mêmes personnes.
0: C'est pareil qu'au travail.
10: Exactement, c'est pareil qu'au travail. Mais le travail, vu qu'il y a un peu cette réalité financière, ça nous fait plus chier. Tu vois, le lycée, c'est un endroit plus léger.
0: Oui, les clubs, tu choisis d'y aller.
10: Exactement, les clubs, tu choisis d'y aller et ça rappelle le lycée en réalité.
2: Mmh, c'est vrai.
0: Est-ce que tu as conscience, tu vois, j'ai interviewé un peu les différentes personnes qui sont là, que la majorité sont célibataires.
10: En vrai, j'en ai conscience. Et on a partenaire avec Inge, avec Bumble, etc. Donc je capte que ces boîtes-là ont fait des études et prouvent qu'effectivement dans les clubs, il y a beaucoup de célibataires. Et globalement, effectivement, quand les gens commencent à se mettre dans une relation sérieuse, bah, ils viennent moins au club en réalité. Donc je comprends aussi effectivement qu'il y a c'est un peu un hub à célibataires. Mais je suis assez certain que les gens ne sont pas là pour trouver l'amour forcément,
0: oui,
10: mais plutôt justement pour créer des relations. Et à plus forte raison, quand tu crées des relations, bah, y a des relations qui deviennent des relations amoureuses. Mais globalement ici, c'est plus, comme je te disais, un peu un accélérateur d'amitié. C'est-à-dire, il y a plus de relations amicales qui sont créées, genre fortes, que de relations amoureuses, exactement.
0: Okay. Pour avoir testé les apps de rencontre, la promesse est quand même déceptive. Tu parles des heures, parfois des jours, à un mec qui, au final, après l'avoir rencontré en vrai, ne te plaît pas forcément. Les social clubs semblent réussir là où les apps échouent, à créer des vrais matchs. Quand on y pense, ça fait sens. Au-delà de l'aspect virtuel, les applications de rencontre n'ont pas le même objectif que nous. Nous, on obtient satisfaction lorsque l'on trouve un bon match et qu'on quitte l'app. Mais celle-ci, au contraire, prospère non pas sur notre satisfaction, mais sur notre galère. C'est cette galère qui pousse les usagers à payer pour utiliser les services proposés par l'appli et gagner des places dans le classement. Et si je parle de classement, c'est au sens propre, car dans son ouvrage « L'amour sous algorithme », l'autrice Judith Duportail a démontré que les utilisateurs de Tinder étaient notés officieusement selon des critères opaques supposés optimiser les matchs. Mais si le fait de payer permet de changer de catégorie, alors les profils qui nous sont suggérés ne sont plus des choix personnalisés et l'algorithme perd son intérêt. Finalement, plus qu'un choix optimisé, les applications de rencontre te proposent ce qu'elles ont choisi pour toi. Sous couvert de personnalisation se cache en réalité une passivité qui nous place plus dans le rôle de spectateur que d'acteur. C'est ce qui change tout dans les rencontres dans la vraie vie. Tu reprends enfin le pouvoir. Comme me l'explique si bien Adam, il y a certaines choses qui ne peuvent pas être remplacées par un algorithme.
10: C'est dur de remplacer ça par un algorithme en réalité. La réalité, c'est qu'il y a des gens qui ont des compétences sociales. Il y a des gens qui arrivent plus facilement à fédérer autour d'eux. Tu vois, toi, t'as mis ensemble ta sœur et Paco, tu vois.
0: Ouais.
10: Et globalement, du coup, le fait que tu sois très proche des deux, il y a de grandes chances qu'en fait, les deux finissent
0: match.
10: Ensemble. Match. Parce qu'en fait, ils ont matché avec toi. Toi, tu joues le rôle d'algorithme. Du coup, quand tu rejoins un club qui a globalement l'énergie soit du fondateur ou de la team fondatrice, et tu matches un peu avec leur énergie, bah, globalement, ça marche plus qu'un algorithme qui joue le jeu capitaliste, etc. Tu vois. Quand tu payes 17,99, je sais pas, t'as un abonnement, j'en sais rien, un Tinder Gold ou quoi.
0: Ouais, ouais.
10: Et du coup, ton profil est extrêmement mis en avant, alors que c'est pas forcément le profil qui match avec le plus de personnes. Du coup, t'es aligné avec la plateforme et pas avec les gens sur la plateforme.
0: Ouais, ouais, ouais.
10: Dans un club, globalement, si t'as des compétences sociales, bah, t'es aligné avec le club et t'es aligné avec les gens. En fait, donc l'alignement est un peu plus global, vu qu'il y a moins cette réalité capitaliste. Il y a aussi le truc, la course à pied, la réalité, c'est qu'on court ensemble. Globalement, courir, c'est l'expérience commune la plus facile. Et en fait, on partage finalement...
0: Oh, marcher, c'est bien aussi.
10: C'est bien, mais en fait, ça développe pas assez de là, il y a
0: de
10: dopamine, exactement, d'endorphine en réalité. Là, globalement, en fait, on vit une expérience commune, on est endorphiné ensemble et on arrête. Et d'un coup, on prend un café ensemble. Une amitié ou une relation, c'est la conséquence d'une expérience commune. Et ça, c'est un accélérateur d'expérience commune dans le sens où on crée des hormones ensemble.
0: Créateur d'hormones. C'est un bête de slogan, ça, si ça peut vous donner des idées pour un nouveau social club. Et même au-delà d'un club, je pense qu'on a toutes et tous ce pouvoir de fédérer des hormones ensemble. En France, on n'a pas trop la culture du rendez-vous arrangé, mais en Corée, il ne fonctionne presque que comme ça. On appelle ça des so-getting, des dates organisées par des amis en commun. Ça fait sens parce que statistiquement, il y a beaucoup plus de chances que tu vibes avec un ami d'amis qu'avec Philippe du 78. J'imagine bien une société où on aurait moins de rencontres en ligne et plus de rencontres dans la vraie vie, que ce soit autour de dîners, de sport ou de galeries d'art. Et c'est un peu ce qu'ont initié les social clubs. Mais nous aussi, on a ce pouvoir, alors pensez à organiser des dîners où chacun doit venir avec une personne que l'autre ne connaît pas encore. Moi, perso, ça fait 2 mois que j'essaie de le faire, mais sans succès. C'est dur de faire matcher les agendas de tout le monde, et encore plus quand on sait que culturellement, ce n'est pas vraiment démocratisé. Alors, tenez-moi au courant si vous y arrivez. Et moi, dès que c'est le cas, vous pouvez être sûr que vous aurez le droit à un débrief dans Chronique d'une célibataire.

0: Vous pensez à quoi quand vous pensez à l'annonce de l'arrivée d'un enfant ? Je vois de la joie, des rires, je vois les mises en scène TikTok, des petits chaussons laissés dans le tiroir ou des tests de grossesse montrés face caméra. Ce que je vois, c'est une romantisation de la vie de famille, qui est certes très sympa à regarder, mais un peu éloignée de la réalité. La réalité, c'est celle-ci. Près de 2 couples sur 3 font face à ce que l'on appelle le baby clash. Chronique d'une célibataire. À l'arrivée d'un enfant, ce n'est pas seulement la perception de nous-mêmes qui change, mais aussi celle de l'autre. Chapitre 18. Le couple peut-il survivre aux enfants ? On voit l'arrivée d'un enfant comme l'aboutissement du couple, mais c'est surtout son changement. On passe du couple amoureux au couple parental. Ça veut dire moins de liberté, moins d'intimité, moins d'insouciance, sans oublier moins de sommeil. J'avais du mal à le comprendre avant de le voir tout près de moi. Un couple, heureux, ensemble depuis plus de 15 ans, alignés sur leurs valeurs et leur vision de la vie. La perspective d'un divorce n'a jamais été envisagée. Et puis, l'arrivée d'un enfant, et très tôt, l'arrivée d'un deuxième. Le bouleversement hormonal, la charge mentale, le manque de sommeil, les a bouleversés eux aussi, au point d'imaginer la séparation. J'ai failli arrêter de croire en l'amour. Si ça leur arrivait à eux, ça pouvait arriver à n'importe qui. Est-ce donc ça, l'avenir d'un couple ? Est-ce qu'on galère autant à trouver la bonne personne pour au final être, encore une fois, déçu ? Est-ce que le couple peut survivre au baby clash ? Je décide d'en parler à mon amie Justine, divorcée et mère de 2 enfants, pour comprendre les obstacles qu'elle a rencontrés.
1: Je pense que j'ai choisi quelqu'un qui allait être d'abord un bon père, plus qu'un bon amoureux. Parce que j'ai eu pas mal de petits copains avant le père de mes enfants. Donc je savais ce que je voulais pas et j'avais pas forcément envie d'avoir des enfants, mais je savais que ça m'arrivait un jour. La priorité, c'est que ce soit un bon papa. Et c'est ce que j'ai fait inconsciemment, je pense. Et pourquoi, à mon avis, ça part en cacahuète après ? Parce qu'en fait, tu n'es pas la même personne quand tu es célibataire et quand tu es parent. Vraiment, tu deviens une personne différente. Sauf que tu peux pas savoir à l'avance la personne avec laquelle tu formes un couple. Tu ne peux pas savoir comment sera cette personne le jour où elle sera papa ou maman. Et c'est pas la même... Enfin, en tout cas, pour les mecs, je pense que c'est pas les mêmes du tout. C'est là où tu te rends compte de ce qu'ils sont capables d'assumer ou pas. Tant qu'il n'y a pas d'enfant, en vrai, c'est quoi ? C'est faire des courses, organiser des vacances. Tu peux à peu près faire illusion. Un enfant, il est là, il va mourir si tu t'occupes pas de lui. Tu ne peux pas faire illusion. Et c'est là où tu te rends compte si la personne tient la route ou ne tient pas la route. Mais tu peux pas le savoir avant. C'est violent d'avoir un enfant. C'est très violent.
0: Bah, c'est quand même un être humain dont il faut s'occuper H24, quoi.
1: Physiquement, émotionnellement, tout est très bouleversant. Et tu ne sais pas comment la personne en face peut réagir à un truc pareil. Et on ne réagit pas de la même manière à l'arrivée d'un enfant. Rien que dans ton comportement de tous les jours, il y a des choses qui se révèlent ou qui ne se révèlent pas. Moi, je ne me suis pas reconnue les premiers mois de la naissance de mon premier enfant.
0: Qu'est-ce qui était différent de comment tu étais auparavant ?
1: Le stress. Sauf que tu ne connais pas vraiment ton partenaire sous stress pour un être vivant qu'il a mis au monde avant d'avoir un enfant. Pour moi, encore une fois, c'est très personnel, il y a un énorme effet de surprise. Je pense qu'il y a un manque d'empathie qui s'est révélé énorme. En tout cas, c'est encore une fois hyper personnel, mais de te dire, en fait, il ne comprend pas ce que je vis, il ne comprend pas ce que je ressens, et pourtant, on est dans la même maison, on a le même enfant. Mais on a eu 2 manières d'appréhender la paternité et la maternité très différentes.
0: Et toi, tu avais une idée de quel parent tu voulais qu'il soit ?
1: Je pense que tu fais, inconsciemment, tu fais des projections.
0: Ouais.
1: Ou tu imagines qu'il va être comme toi, et donc t'es déçu.
0: Ouais, c'est ça.
1: Il y a un truc de déception énorme de dire, mais pourquoi il fait pas comme moi je fais, ou pourquoi il fait pas comme moi j'aurais voulu qu'il fasse. Donc, en plus, pardon, mais t'as les hormones. Donc t'as un peu envie de buter tout le monde aussi, donc t'as le reproche beaucoup plus facile. Et il y a un truc de déception énorme parce que t'as fait des projections. Parce que toi, t'es enceinte pendant 9 mois. Pendant 9 mois, tu fais que des projections. Tu fais que ça. T'imagines, tu fantasmes ton bébé, ta vie de famille et tout. Et nous, les femmes, on a une vraie capacité d'attendre des choses chez l'autre sans les exprimer. Et puis c'est compliqué de dire à ton mec quand t'es enceinte, bah, je pense que tu vas être tel papa. Et le mec, quand le gosse il est là, il essaie de survivre comme toi, il fait comme il peut, quoi.
0: J'avoue que tout ça me fait poser beaucoup de questions et remettre en question beaucoup de certitudes. Pour moi, on était amoureux ou on ne l'était pas. Y aurait-il en fait différents types d'amour, avec certains plus souhaitables que d'autres pour avoir des enfants ? C'est déjà pas facile de trouver un amoureux. Il faut en plus s'assurer qu'il soit un bon parent. Et après, on se demande pourquoi mes dates ressemblent à des entretiens d'embauche. Mais comment on fait pour trouver un bon parent, au juste ? C'est pas comme si j'allais ramener un poupon dès le deuxième date. Quoique, j'en serais capable. Non, j'ai mieux. Faire équipe avec lui dans un sport. Sérieux, ça permet tout de suite de voir comment il appréhende le duo. Est-ce qu'il est à l'écoute ou est-ce qu'il est directif? Est-ce qu'il me passe la balle ou est-ce qu'il se la joue solo? Et surtout, comment il réagit face au conflit? Ça permet tout de suite de voir si on fait une bonne équipe ou non. Parce qu'après tout, c'est ça le couple parental, une équipe. C'est vrai, avant, le couple était tourné vers lui-même. Il est désormais au service d'un projet commun qui le dépasse, faire grandir un enfant. Là où le couple amoureux repose principalement sur les sentiments, le couple parental repose aussi sur la coopération. On n'y est pas encore. Aujourd'hui, les femmes sont encore en charge de 65% des tâches parentales et 71% des tâches domestiques, selon les dernières données de l'INSEE. Sans compter tout le travail invisible du rappel des anniversaires en passant par la gestion des rendez-vous médicaux. Ce qui conduit à plus de fatigue, plus de stress et qui peut souvent mener à ce qu'on appelle le maternal gate.
1: J'avais plus d'émotion. J'avais plus aucune émotion. J'étais une machine, un robot.
0: Tu t'étais coupée totalement, quoi.
1: Ah, mais j'avais plus d'émotion sur rien. Plus de joie, plus de tristesse, plus de colère. J'étais indifférente à tout. J'ai perdu des membres de ma famille, ça ne me faisait rien. J'étais hermétique à tout. Et je me suis dit, c'est très grave, je suis quelqu'un dans un monde assez sensible et hyper expressive.
0: Ouais.
1: Et je me voyais mourir.
0: Dépérir, quoi.
1: Ouais. Et j'ai eu la sensation qu'il fallait que je me sauve la vie. Et clairement, c'est ça qui m'a sauvé la vie. Je me suis enlevé une charge qui était mon mariage. Et je me suis libérée. Mes enfants, ils sont là et je les aime et je meurs pour eux. Donc je m'en occuperai jusqu'à la fin de mes jours. Mais je pouvais me libérer de cette charge qui n'était pas vitale. Mais quand je prends une décision, elle est très réfléchie et c'est trop tard. Et ils le savaient. Et donc quand je lui ai dit que ça y est, c'était terminé, ils savaient que c'était terminé. Ça s'est fait dans le calme parce qu'on se connaissait très bien aussi. Et que les enfants sont là. Il est hors de question qu'on se dispute. On ne s'est jamais disputé. On n'a jamais même haussé la voix l'un envers l'autre devant les enfants. Ça n'arrivera jamais. C'est une règle tacite dont on a un peu parlé, mais et c'est aussi pour ça que ça se passe très bien, c'est que notre priorité, c'est les enfants, c'est que les enfants et les parents qui s'entendent bien, et même s'il a dû me détester et faire des poupées vaudou et les brûler sur un autel chez lui, il ne me l'a jamais exprimé, et moi, les fois où il m'énerve, je ne dis rien et je tourne ma langue cette fois dans ma bouche, on ne s'est jamais, jamais, jamais, jamais fait un seul reproche.
0: C'est difficile, qu'est-ce qui t'a aidé peut-être quand même à faire face à ça?
1: Je suis un roc.
0: La meuf est un rocher.
1: Non, mais je suis hyper solide. Je peux ne pas parler, ne pas dire ce qui me dérange, être en mode machine de guerre, genre assumer tout ce qu'il faut assumer, ne rien dire. En revanche, j'accumule. Un jour, ça explose et je me barre.
0: Ouais.
1: Mais je veux dire,
0: t'as pris sur toi, quoi.
1: J'ai énormément pris sur moi. J'en ai fait deux d'affilée et j'ai tenu parce que je parlais pas, mais je me disais, tu nais seul, tu meurs seul. Genre, vraiment, j'étais dans un truc de guerrière.
0: Et t'as essayé de partager ce que tu ressentais? Est-ce que tu as essayé de lui dire « j'ai l'impression de vivre ça seul, que j'affronte ça seul et alors que j'aurais besoin d'être accompagnée »
1: Non. Non, j'ai pas du tout communiqué. Après, t'es dans une telle tempête émotionnelle. Moi, j'en ai eu 2 à 1 an et demi d'écart. Donc tu ne réfléchis pas. T'es dans un tunnel, t'y vas et tu te poses pas 2 minutes en te disant « comment je vais ? Est-ce que j'ai envie d'en parler ? À qui ? À lui ? À quelqu'un d'autre ? Même à tes copines ?» Genre, t'es juste... Je suis passée en mode robot. J'abattais les tâches, je m'occupais des enfants, je gérais mon taf. Et c'est le jour où j'ai pris 2 minutes de recul où je me suis dit, en fait, ça me va pas. Et genre, il fallait que je dégage un truc et j'ai dégagé le mec.
0: Qu'est-ce qui t'a permis de savoir que c'était la bonne décision à prendre? Qu'est-ce que tu t'es dit avant de prendre cette décision?
1: Je pense que c'était un instinct de survie. J'étais en train de me dire, faut que je vais péter un câble. Je vais vraiment péter un câble, je vais me faire du mal ou je vais faire du mal aux enfants, je vais me sauver la vie. Je dirais pas jusqu'à dire que c'était un burn-out maternel, mais en vrai, pas loin. Et je me suis dit, si je reste dans ce schéma familial, il y a un truc qui va très mal se passer pour quelqu'un. Et j'avais plutôt la sensation qu'il fallait que je me sauve. Et quand je me suis séparée, j'ai eu la sensation de me faire du bien et de m'épargner quelque chose de très grave. C'est très bizarre. Hein. C'est tellement bateau. On dira toujours la communication, c'est la clé. Mais en vrai, avec le recul, c'est vraiment ça.
0: Mais pourquoi c'est si dur? Tu vois, pourquoi toi, t'en as pas parlé?
1: Alors, c'est très simple. Je le vois aujourd'hui. C'est qu'en fait, quand tu te dis je vais communiquer sur tout ce qui me dérange pour pas accumuler des choses, t'as l'impression de t'embrouiller tout le temps. Je l'avais jamais fait avant. Je le fais maintenant et j'ai l'impression que tu vas tout le temps dire un truc qui te gêne, donc que tu fais tout le temps des reproches à l'autre. Donc soit tu dis rien, t'accumules, soit tu dis, mais du coup, tout le temps, t'as des micro-disputes de trucs qui t'ont dérangé. Je sais pas encore où situer l'équilibre, je suis peut-être trop jeune. Mais genre, il doit forcément y avoir un équilibre quelque part, mais je sais pas où il est entre tu dis tout ce qui te dérange et tu t'embrouilles souvent, où tu dis jamais ce qui te dérange et tu pètes un câble et un jour tu fais péter un truc, tu fais péter une famille.
0: Les martyrs ont bonne presse et ça ne date pas d'hier. Dans la religion chrétienne, on en fait même des saints, comme si la souffrance était une vertu morale. Mais comme souvent, je suis d'accord avec Nietzsche. Glorifier la souffrance n'est pas la meilleure idée qu'on ait pu avoir. Pourtant, c'est ce que j'entends dans le discours de Justine. Pour ne pas déranger, elle a pris sur elle, au point de s'oublier elle-même. On vit dans une société qui valorise le sacrifice maternel, parfois même plus que son épanouissement. On va féliciter les mères de réussir à tenir sans dormir, d'être disponibles en permanence, de ne rien dire malgré la douleur. On va valoriser les femmes qui s'oublient pour les autres. Mais depuis quand s'oublier est une bonne idée ? Pour la mère, pour le couple, comme pour les enfants ? On dit souvent que les enfants reproduisent ce qu'ils voient, pas ce qu'ils entendent. Qu'il faut montrer l'exemple. C'est ça, l'exemple qu'on veut montrer ? De tout donner, au point de s'épuiser ? Je pense que s'oublier est contre-productif. On ne veut blesser personne, on finit par blesser les autres, autant que soi. Je pense aussi qu'on en demande trop aux couples. On attend aujourd'hui qu'ils soient amoureux, meilleurs amis, partenaires sexuels et équipe parentale. Et ça, ça reste difficile à trouver une première fois, comme les fois suivantes. Et même peut-être encore plus ensuite, car une fois qu'on a des enfants, on n'est plus seul dans l'équation.
1: Je savais que je ne resterais pas toute ma vie avec
2: cette personne,
1: le père de mes enfants. Mais j'avais vraiment l'intuition que ça allait être un très bon papa et quelqu'un qui n'allait jamais ni me faire de mal, ni faire de mal à mes enfants, ni faire souffrir personne. Effectivement, c'est quelqu'un qui ne fera jamais souffrir personne et qui fait vraiment le bien autour de lui. Et c'est très important pour moi que mes enfants grandissent avec un modèle comme ça, qui est très honnête, très droit. Il n'y a pas de vice, il n'y a pas de truc bizarre, il n'y a pas de mensonge. C'est un truc que je ne supporte pas, c'est le mensonge, c'est quelqu'un qui ne mentira jamais.
2: Vous étiez aligné sur les valeurs.
1: Très, très aligné sur les valeurs. Donc j'étais sûre de moi sur le fait que c'était un très bon papa. Et aujourd'hui, je n'ai rien à lui reprocher. Il est extraordinaire avec les enfants, il s'en occupe énormément et c'est un vrai bonheur de partager les enfants avec lui. Mais je savais que moi, je n'allais pas, de manière passionnée et amoureuse, passer ma vie avec. Je l'ai un peu fait pour mes enfants. Parce que si je m'étais écoutée et que j'avais fait mes enfants avec celui d'avant ou celui encore d'avant, où c'était l'amour et la passion, et là, tu donnes ta vie, aujourd'hui, on serait dans un schéma où je pense qu'on s'adresserait des mails via nos avocats respectifs et ce serait très violent.
2: Ouais.
1: Je ne considère pas le fait qu'on soit divorcé comme un échec. Je pense que mes enfants sont très heureux, qu'ils seront toujours très heureux. J'ai pas eu l'opportunité dans ma vie avant 30 ans, un peu plus de 30 ans, de rencontrer des mecs dont j'aurais pu tomber folle amoureuse et qui étaient des mecs très bien. Donc, à un moment donné, il faut faire un choix. Quand t'arrives à un certain âge, si t'as envie d'avoir des enfants, bah, soit tu fais des enfants avec le mec dont t'es folle amoureuse et la relation elle est un peu chelou et bon courage pour la suite, soit tu prends le bon père de famille et au moins t'es sûr de l'avenir de tes enfants. C'est très rationnel, hein, c'est vraiment... Mais en tout cas, avec le recul, c'est comme ça que je le perçois.
2: Et
1: heureusement que j'ai pas fait mes enfants avec ceux d'avant. Mais heureusement. Et je préfère avoir fait mes enfants avec lui et être divorcée aujourd'hui que d'avoir fait mes enfants avec ceux d'avant. Même si on était encore ensemble aujourd'hui en on-off, tout ce que tu veux, que les enfants nous embrouiller, nous déchirer, genre c'est pas possible.
2: Est-ce que c'est dur de retrouver quelqu'un après un divorce ? Est-ce qu'on veut réimaginer une famille avec quelqu'un d'autre ?
1: J'avais pas du tout envie d'avoir quelqu'un et d'avoir une famille recomposée et de leur imposer un autre homme ou d'autres enfants. Mais tu choisis pas. Et donc, quand ça t'arrive, bah, tu t'adaptes. Donc, refaire sa vie, c'est beaucoup plus compliqué. Effectivement, tu as beaucoup plus de critères parce que tu vas imposer quelqu'un à tes enfants. Donc, si tu fais entrer quelqu'un dans la vie de tes enfants, tu es beaucoup plus exigeant. Il faut être certain de la personne en face, que ce soit quelqu'un d'équilibré, que ce soit quelqu'un qui a les mêmes valeurs que toi, la même manière d'élever ses enfants, la même manière d'avoir les choses. La probabilité est assez faible. Quand ça arrive, c'est extraordinaire.
2: C'est
1: mais
2: magique.
1: C'est magique de retomber amoureux quand tu as vécu un divorce et que voilà, t'as tes enfants une semaine sur deux et que c'est pas toujours facile, c'est pas parce que ton mariage a pas marché que la relation derrière sera moins belle. Elle peut être encore plus belle que ton mariage.
2: Ouais.
1: La plus belle histoire de ta vie, c'est pas forcément le père ou la mère de tes enfants. La seule personne au monde avec qui tu vas aimer deux êtres ou deux, trois, quatre, cinq, tout ce que tu veux, des enfants, vraiment, c'est la seule personne au monde qui pourra comprendre à quel point tu peux mourir pour ces petits êtres.
0: Et si le problème venait plutôt du fait qu'on avait associé la parentalité au couple ? Ce qui me fait de la peine, c'est que souvent, ce n'est pas par manque d'amour que les couples se séparent. Ce n'est pas parce qu'ils ne veulent plus, c'est parce qu'ils n'en peuvent plus. Alors je me demande, est-ce qu'on est vraiment fait pour élever un enfant à deux ? On donne l'impression aux couples que s'ils ont du mal à s'en sortir, c'est que le problème vient d'un manque de communication, d'attentes trop élevées ou d'une incapacité à préserver la flamme. Et si la raison venait de la structure sociale plus que de l'individu? Après tout, la conception de la parentalité se résumant au couple est relativement récente. Avant le XXe siècle, en Occident, l'enfant était élevé par le collectif, bien plus que par deux individus. L'anthropologue Sarah Blaffer-Hurdy a même théorisé un terme pour cela, les alloparents. C'est ainsi que l'humain a évolué, avec des personnes autres que les parents biologiques qui participent à l'éducation et aux soins des enfants. Et d'un point de vue évolutif, cette organisation n'était pas un luxe, mais une nécessité. Le problème n'est donc peut-être pas que les parents modernes sont moins compétents que leurs prédécesseurs, c'est qu'ils sont souvent beaucoup plus seuls. Plutôt que de porter la culpabilité de ne pas être un assez bon parent, un assez bon conjoint, une assez bonne personne, apprenons surtout à reconnaître nos limites et à ne pas attendre d'être sous l'eau pour commencer à nager. La fatigue parentale contemporaine serait-elle donc moins la conséquence d'une défaillance individuelle que le résultat logique d'une organisation sociale qui exige du couple parental qu'il remplace à lui tout seul un écosystème de soutien? Je vous laisse avec cette question.

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1: Une Française portée disparue dans l'incendie en Andalousie, c'est le Quai d'Orsay qui l'annonce ce soir. Elle a très probablement péri dans sa voiture en tentant de fuir les flammes, a déclaré son mari ce samedi à la télévision chez nos confrères de TF1. L'homme explique que le couple venait d'arriver dans sa maison de vacances quand le feu est arrivé. Il dit de n'avoir reçu aucun ordre d'évacuation des autorités et explique avoir perdu le contact avec sa femme quand lui-même s'est jeté dans un ravin. L'incendie qui a parcouru 6600 hectares a tué 12 personnes de plusieurs nationalités. L'identification des victimes est en cours. En France, une cérémonie d'hommage public sera organisée mercredi à Albertville, en Savoie, une semaine après la mort d'un pompier volontaire de 22 ans. Le caporal Baptiste Gerfaud-Valentin, emporté par un éboulement en luttant contre un feu de forêt. La canicule s'intensifie en France. Ce dimanche, 37 départements seront placés sous vigilance rouge, contre 24 ce samedi. Entre le Morbihan, la région parisienne et le Tarn, 46 départements seront également en orange. Et puis à Paris, la Tour Eiffel, le Louvre et le musée d'Orsay ont avancé leurs heures de fermeture en raison des fortes températures. La mobilisation contre le futur canal Seine-Nord Europe a rassemblé entre 2000 et 300 personnes aujourd'hui, ce samedi à Oisy-le-Verger dans le Pas-de-Calais, pour dénoncer les risques sur l'environnement et le coût du projet. Manifestation sous haute surveillance, autorisée in extremis par la préfecture, avec quelques débordements, notamment des échanges de tirs de mortiers d'artifice et de gaz lacrymogène. Un début d'incendie aussi et une baignade collective interdite. 9 personnes ont été interpellées pour navigation sur le canal. Le Liban participera au 6e cycle de négociations avec Israël. C'est ce qu'assure ce samedi soir un responsable libanais. Ces discussions doivent se tenir à Rome la semaine prochaine. En attendant, une délégation américaine est à Beyrouth pour discuter des zones pilotes au sud Liban, ces zones qu'Israël doit placer sous le contrôle de l'armée libanaise, selon l'accord cadre conclu le 26 juin. L'armée israélienne qui dément ce samedi les accusations d'un influent député américain, Ro Khanna, qui affirme avoir été pris à partie par des colons israéliens cette semaine dans le sud de la Cisjordanie occupée. Dans son récit au New York Times, l'élu démocrate raconte que des militaires israéliens ont eux-mêmes bloqué la route l'empêchant de passer, ce que dément donc l'armée israélienne. Elle affirme que ses soldats ont au contraire laissé le cortège passer. Cet incident intervient au moment où une partie croissante de la gauche américaine se tourne vers la cause palestinienne et critique la position pro-Israël de Washington. Un partout entre la Norvège et l'Angleterre à la mi-temps. C'est le troisième quart de finale du mondial de football en ce moment à Miami. Et puis elle était connue pour ses seconds rôles au cinéma et à la télévision, mais aussi pour ses apparitions sur YouTube. Elle était d'ailleurs surnommée la mamie de YouTube. L'actrice Claudette Walker est décédée ce vendredi à l'âge de 86 ans, annonce son fils ce soir. Elle avait aussi joué dans Photos de famille avec Jean-Pierre Bacri en 2018.
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1: Les prévisions météo de Magali Rochereau.
3: Oui, 20 à 25 degrés sont attendus ce dimanche matin sur la moitié sud et le nord-ouest à votre réveil. Sous le ciel de Paris, vous aurez 24 et 17 à 21 près de la Manche et des frontières du nord-est. L'après-midi, les maximales vont progresser encore. Météo France prévoit 39 à 41 degrés au sud de la Loire et jusqu'au sud-ouest et majoritairement 33 à 38 degrés ailleurs. C'est plus frais, entre 26 et 31 à côté de la Méditerranée et vers les côtes de Manche. Et côté ciel, un voile de nuages arrive sur une petite moitié sud-ouest au fil des heures sans changer l'impression étouffante. Alors que les nuages bas du pourtour du golfe du Lion, eux, atténuent un peu la chaleur. L'après-midi, les averses orageuses éclatent sur les Alpes frontalières et le relief corse et le vent d'OTAN souffle jusqu'à 50 à 60 km par heure en rafale dans le sud du pays, comme le vent de nord-est sec et chaud sur les côtes de Manche qui élève bien le danger feu au nord du pays.
1: Merci Magali Rochereau. 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

0: 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Je suis maire pendant juillet, août. En plus, pour cette émission en direct, nous sommes dans le grand studio de France Inter. La bonnette sent encore le parfum de Simon le Baron. On va passer une belle émission ensemble. On va jouer bien sûr avec mes invités. Bienvenue dans Les Affaires Reprennent.
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0: Merci d'être là avec nous en direct, chers administrés. Bienvenue dans mon conseil municipal. C'est un petit peu comme le conseil de Koh-Lanta. On délibère, on vote, on discute et on a à peine trois cacahuètes à se partager. On est dans cette ambiance-là et pendant une heure, nous allons revenir sur les infos les plus folles et marquantes des communes du monde entier et tenter de nous en inspirer pour faire grandir notre municipalité. Nous aurons aussi au téléphone un citoyen mystère qui a marqué l'actualité cette année et ce sera à vous autour de la table et vous à la maison de retrouver de qui il s'agit. Je ne serai pas seul pour ce conseil municipal. Laissez-moi vous présenter ceux qui ont répondu présents à la convocation. À commencer par mon premier adjoint qui est là avec nous.
2: Oui.
0: Son casier judiciaire est lourd, mais il faut séparer l'homme de l'élu, monsieur Rémi Guilloton.
3: Merci, merci Camille. Juste, on demandera au commissaire de me rendre ma ceinture, c'est la moindre des choses.
0: Hein. Merci. Pour l'émission. Aujourd'hui, dans ce conseil, elle sera chargée de l'agriculture en contact constant avec tous les acteurs du domaine de l'agriculture. L'humoriste Rosa Burstein est avec nous. On peut l'applaudir, bravo, merci d'être là.
4: Merci. J'adore l'agriculture, j'adore manger.
0: Ah bah c'est pas fait. Sa plus grande action aujourd'hui, elle a envoyé deux agriculteurs dans l'amour et dans le pré.
3: C'est une belle perf.
0: Et face à elle, puisque quand même à un moment donné, à la fin d'émission, l'un des deux aura la chance d'avoir les clés de la ville, de devenir citoyen d'honneur. Il sera chargé de mission développement durable de la commune, l'humoriste auteur, comédien. Il a mis l'étiquette, il est inclassable. C'est Adrien Méniel qui est avec nous.
5: Merci, merci beaucoup. Merci pour la confiance que vous m'accordez.
0: Ouais, c'est normal. Alors, quelqu'un qui est très branché écolo, ouais. Puisque même ma voiture de fonction, il l'a pas en vert. Pour vous dire à quel point on est calé. Quoi.
3: En revanche, je lui ai dit pour la mairie, les toilettes sèches, c'est non. Hein. On n'est pas encore prêt, donc on va rester classique.
5: Je lâche pas l'affaire.
0: Comment vous allez tous les deux? Merci d'être là.
4: Super.
5: Très bien, il y a la clim, donc ravi.
0: On est bien, on est samedi, on est en direct sur France Inter. Je l'ai dit en fin d'émission, l'un des deux repartira avec les clés de la ville, l'autre avec rien du tout.
4: Oh.
0: Faudra vous départager sur l'actu de l'année.
5: On pourra peut-être faire un double.
4: Qu'il est de gauche.
5: Dans le partage.
4: Extraordinaire.
5: C'est bien qu'on part du principe que c'est moi qui vais avoir une clé, mais peut-être pas. Hein.
0: Oui, peut-être qu'elle ne les partagera pas non plus.
5: Oui, peut-être.
4: On verra moi, je les ai, je les garde.
0: Peut-être. Voilà. On verra ça en fin d'émission. En tout cas, je déclare ce conseil municipal ouvert. On repasse en revue, on joue avec les infos de l'année pour s'inspirer ou ne pas reproduire les erreurs de nos confrères. Et on va commencer par parler de Claudia et Joël Castro. Ah, vous les connaissez sans doute pas, ils sont suisses, ils sont garagistes. Et ils ont été élus cette année conseillers municipaux de leur ville de Prilly, c'est près de Lausanne. Mmh. Pourtant, cette élection a fait beaucoup parler d'elle. Pourquoi est-ce qu'elle a fait parler d'elle?
4: Ils sont de la famille de Fidel Castro?
0: Non, ils ne sont pas de la famille, c'est vrai, homonymes, mais ils ne sont pas de la famille.
5: Leur nomination, ça a créé la polémique ?
0: Leur nomination a créé la polémique, oui, surtout l'élection a créé
5: l'élection,
0: la polémique.
5: L'élection, parce qu'il y a eu trucage de l'élection ?
0: Il n'y a pas eu trucage de l'élection, pas du tout.
5: Est-ce qu'ils ont un passé, il y aura quelque chose dans leur passé qui est un petit peu sulfureux,
0: Pas du tout. Alors Claudia et Joël, je peux vous dire, ils font des vidanges magnifiques, ils sont garagistes, je l'ai dit. N'hésitez pas à y aller de ma part, d'ailleurs, vous aurez 20% sur les têtes de Delco.
5: Est-ce qu'ils s'étaient tout simplement pas présentés? Et ils ont été élus?
0: Excellente réponse.
4: Oh là là,
0: ça va, Adrien.

0: bien avoir les photos des gens pour montrer que c'est pas une fausse pétition. Mmh. Donc ils se mettent devant leur garage, les deux, ils se tiennent la main. Oui, donc Joël et Claudia.
1: Avec une ceinture tricolore.
2: Anodin.
0: Et donc ils se disent, bah, tiens, soyons pris en photo, il n'y a pas de problème. Deux mois plus tard, qu'est-ce qui se passe? Les élections approchent, ils reçoivent les professions de foi, vous savez, les lettres dans le courrier pour tous les candidats à la mairie. Donc ils regardent les différentes candidatures, et il y en a une, ils disent, mais c'est pas possible, on est dans la liste du gars qui se présente à la mairie. Et ils l'ignoraient complètement, ils découvrent leur nom et leur photo sur les tracts pour la mairie en les mentionnant sur la liste du parti libéral, c'est centre droit.
2: Ah oui, en plus, il y a une étiquette.
3: Les voitures donnaient un petit indice.
0: C'est bizarre. Et le jour des élections, plus de 700 voix chacun. Sachez qu'ils ont eu 700 voix chacun. Ah. Et sachez qu'aujourd'hui, Claudia et Joël sont élus au conseil municipal.
3: Non, c'est dingue.
0: Contre leur gré.
1: Bah c'est... Ouais,
3: c'est la loi du désir, en fait. C'est ça, la leçon de tout ça, ne pas être un forceur, peut-être.
0: Ne pas être un forceur, oui. C'est une belle leçon.
3: Oui. Je vous le dis aussi à moi-même. Hein, mais...
1: voilà. Et peut-être, si on vient de prendre en photo pour une pétition, peut-être se méfier un peu. Aussi, peut-être parce que ça n'existe pas.
0: Ça commence à faire beaucoup.
3: Je prends justement une petite photo de toi, Adrien.
0: Claudia et Joël donc, deviennent élus au conseil municipal sans le vouloir et sans rien connaître de la politique. Ça ne change pas forcément, mais ils ne connaissent absolument rien de la politique.
1: Au puissant, il est gratis.
2: Attention, hein. Je suis le coup de pied dans la fourmilière, Adrien. Il faut le savoir.
0: Premier adjoint, oui, est-ce que tout le monde dans ma liste était volontaire?
2: Ben, en commençant par moi, pas tant. Hein, nous, ça s'est fait à la fin de la victoire du match de rugby de la commune. On m'a demandé de signer un truc. J'étais pas frais, faut dire les choses. Donc j'ai signé, me voilà là. Bon, on fait.
0: Remarquez, c'est un peu ce que vous vivez, vous. Vous arrivez là en invité sur France Inter, vous retrouvez dans un conseil municipal de force.
1: Moi, on m'a fait une prise du sommeil, tout simplement. Au sortir de mon domicile, je viens de me réveiller dans le studio. Donc,
0: J'ai une vraie question pour vous, Adrien, Rosa. Si vous n'aviez pas fait ce métier, qu'est-ce que vous auriez fait, Rosa?
3: Si j'avais pas fait humoriste, prof de français, je pense.
0: Très beau métier. Tu penses serais partie là-dessus?
3: Bah, je pense. J'aurais bien aimé être anesthésiste, mais j'étais nulle en maths. Mais quand on m'a fait une péridurale, je me suis dit que d'accord, c'est pour moi le plus beau métier du monde, anesthésiste. À ce moment-là, je me suis dit voilà, et je le souhaite pour ma fille, et je crois que ça rapporte plein d'argent. Mais hélas, pour moi, j'étais trop nulle en maths.
1: Contrairement à prof de français.
3: Exactement.
0: Oui, qui gagne moins, malheureusement, beau métier, gagne un peu moins. Mais anesthésiste, ouais, bien sûr, très beau métier. Mais c'est vrai que très tôt, il faut être bon en maths. T'as raison.
3: Très tôt, quand même. Ouais. Pour moi, c'était raté. Mais pour ma fille, j'espère qu'elle sera meilleure que moi. C'est pas dur, je suis dyscalculique. Tu me demandes de.
1: Ah oui.
3: Je peux pas faire des calculs mentaux. Vraiment, je compte sur mes doigts.
0: Est-ce que tu sais reposer des divisions?
3: Non, absolument pas.
0: Plus non plus, je sais plus faire ça.
1: Oui, mais qui calcule à la main maintenant?
2: Ah bah moi, tu te remets dedans avec les enfants. Hein. Mais bon.
3: Si je te dis 34 fois 2, Adrien.
1: 68.
3: Ouais, bah vous êtes meilleur en maths que moi.
1: Je peux te faire une anesthésie là si tu veux, hein, sans aucun problème.
0: Adri, qu'est-ce que tu aurais fait comme métier si tu n'avais pas été humoriste, comédien, scénariste, saltimbanque,
1: traiteur, bagarreur de rue? Oui,
3: bagarreur de rue.
0: C'est son passé de Free Fighter.
1: Ouais, c'est ça. Non, moi j'aurais adoré bosser dans le jeu vidéo. Genre vraiment jeu vidéo indé, les profils un peu qui font des jeux vidéo tout seul, hein, le jeu Stardew Valley, je sais pas si vous connaissez, c'est quelqu'un qui a fait son jeu vidéo tout seul, il fait la programmation, les graphismes, la musique et tout ça.
0: Toi t'aurais aimé mais en solo, tout seul, un peu comme Vianney avec sa cabane, t'aurais aimé dans ton coin et faire ton jeu.
1: Oui, ouais, bon la comparaison est audacieuse, mais un peu ça, ouais,
3: Mais c'est encore possible hein?
1: C'est encore possible, bien non sûr, mais j'ai déjà fait un peu des incartades, développer des petits trucs et tout, mais des ersatz de jeu, mais j'aurais adoré.
0: T'aurais adoré faire ça. Mais toi aussi, il n'est pas trop tard, hein. Je vais te dire, trois paracétamol, on y va, et c'est parti, on y va pour l'anesthésie. Hein.
1: Entraîne-toi sur des amis comme les tatoueurs. Écoute.
0: J'ai une autre info pour vous, tiens, on va désormais parler de quelqu'un qui a marqué l'année, et même plus, ça fait des années qu'il marque à sa manière la vie des Français. Je suis très heureux de parler de lui, vous allez devoir deviner qui c'est, je parle de Philippe Collier. Philippe Collier. Il dessine quelque chose.
1: Moi, je suis pas un tricheur.
0: Que vous avez tous vu. Je vois regarder sur ma feuille.
3: Tu regardes les fiches?
1: Ouais. Non, mais
0: pour quelqu'un qui triche pas, il regardait quand même beaucoup ma feuille.
1: Wow. Mais pas du tout, c'est incroyable.
2: Je quitte le. Oui, il est un peu hagard qui était plutôt sur les fiches.
3: À peine élu à la municipalité, c'est mal me connaître.
1: J'aime trop les jeux pour tricher. Alors là, c'est.
0: Eh ben, on va voir qui trouve en premier. Philippe dessine quelque chose que vous avez tous déjà vu. Vous le voyez peut-être même.
1: Je sais.
2: Quoi?
1: Oui,
3: laisse-le finir l'énoncé. Le premier de la classe énervant.
0: Vous le voyez peut-être même en ce moment-là, devant vous, chers auditeurs, vous voyez peut-être une des œuvres de Philippe Collier, parce que tout le monde peut y accéder.
1: Oui, c'est sur fond marron.
2: Oh là là, c'est pas possible.
1: Ça, je donne un indice.
0: C'est sur fond marron. Alors, Rosa et mon premier adjoint Rémi, vous jouez seul. Adrien, mais comment il peut savoir aussi vite?

0: Est-ce que ça a à voir avec la Coupe du Monde?
1: Non.
2: Ah non.
1: C'est un caricaturiste ou pas? On est là en ce moment et
2: non, on n'est pas dans la caricature, on est dans du dessin.
0: Du dessin, fumant quelque chose à voir avec le cacao, pas du tout.
3: Pas du
0: tout.
3: Caca, non.
4: Ouais, cacao.
3: Ah, le cacao, t'as dit, pardon. Bah quoi?
0: Non, j'ai dit caca.
4: T'as pardon, j'ai compris cacao. Pardon, autant pour moi.
1: Ça, est-ce qu'il dessine est-ce qu'il fait du mobilier urbain? Il fabrique du mobilier urbain.
2: Ah non. Peut-être les œuvres que vous avez.
3: Non.
0: Est-ce qu'il a fait, il a collaboré avec VR au truc sur le Pont des Arts?
2: Non, avec JR.
3: VR, c'est les casques, c'est les jeux vidéo.
2: C'est les casques VR, et JR, c'est le monsieur avec un chapeau et des lunettes.
3: Une photocopieuse.
2: Exactement. Rosa, et tous les auditeurs qui m'écoutent, vous avez tous vu au moins une fois dans votre vie, et plusieurs fois d'ailleurs, une œuvre de Philippe Collier. C'est peut-être un des artistes français les plus exposés au monde.
3: C'est vrai, ouais.
2: Une statue, enfin, peut-être.
3: Au monde, Oui.
0: Bah là... comment
3: le pays entier et sa galerie, on peut dire.
2: Sa galerie, c'est le pays entier. Et là, il y a des gens en voiture qui sont peut-être en train de voir ses œuvres.
1: Celui qui dessine dans les champs pendant le Tour de France, quand on survole, on voit des petits dessins dans les
2: déchets. Non, c'est pas lui.
0: Est-ce que c'est rien à voir avec les peintures exposées devant le Jardin du Luxembourg, parfois, avec des photos?
2: À Paris,
3: dans toute la France.
2: Dans toute la France.
3: Et là, il a donné un gros indice.
2: En voiture, là, peut-être voiture. Que nos auditeurs sont en train de voir une œuvre de Philippe Collier.
0: Est-ce que c'est accroché aux éoliennes, genre des tableaux
4: Tableaux accrochés aux éoliennes, on a déjà vu ça, Rosa. En général, c'est malheureusement une hirondelle qui est accrochée à l'éolienne. Hein.
1: Est-ce que c'est celui qui fait les panneaux sur la route pour nous dire, tiens, ça y est, la cathédrale de...
2: Exactement, Philippe Collier. Vous connaissez tous ses œuvres puisque c'est le dessinateur des panneaux marrons d'autoroute, panneaux qui racontent l'histoire de certaines villes ou villages. Vous passez près d'un château de la Loire, vous passez près d'une abbaye, c'est mon filou qui a peint et qui a mis le panneau. Enfin, c'est pas lui qui a mis le panneau, mais il peint ses œuvres d'art.
0: Le Monopole, c'est juste un gars qui les a tous fait.
2: Et je sais qu'on nous écoute beaucoup en voiture, c'est lui qui fait ces œuvres-là, Philippe Collier.
1: Incroyable.
2: Il a dessiné plus de 900 panneaux d'autoroute en 40 ans de carrière. Il lui faut un mois pour faire un panneau. Coût de fabrication, 20 000 euros.
3: Il prend son temps, j'ai l'impression.
0: C'est cher payé.
2: Quoi?
3: De quoi? Attends, de quoi? T'as dit le prix?
0: 20 000 balles pour le panneau.
2: Non mais le panneau, pas pour lui, hein. Pour la fabrication du panneau, entre lui dessiné et
3: lui, on sait combien il
0: touche. Tout au total.
2: Ah oui,
0: ouais, c'est quoi son net?
2: Puisqu'apparemment, vous voulez lui mettre un contrôle fiscal.
3: Non, mais moi, j'ai envie qu'il soit. qu'il vive bien de ça.
2: Philippe, lui, ne touche que quelques milliers d'euros et il n'a aucun droit d'auteur. C'est-à-dire,
0: une fois
2: qu'il a peint, il le donne et il ne touche plus jamais d'argent.
3: Les droits d'auteur, oui, ce serait quand même.
0: Bah quoi?
3: Compliqué. Bah des droits d'auteur, c'est pas. Bah c'est à la radio, ces trucs.
2: Si à chaque fois qu'une Nissan Micra passe, elle va payer pour dire bah j'ai regardé le panneau, c'est difficile.
1: J'ai vu. Non mais c'est fou. C'est deux couleurs. Après, c'est vrai que c'est beaucoup de boulot, il faut créer, mais ça reste du marron et du blanc.
0: Oui, je suis d'accord avec toi. Moi, c'est le marron qui m'a perdu. J'aurais aimé plus de couleurs sur ces panneaux quand même.
2: Ah, quand même.
3: C'est bien qu'il y ait une DA. Ouais, mais au moins, il y a une DA claire. Tu sais tout de suite, ah bah tiens, là, on va en apprendre de belles sur Soissons.
2: Mais en tout cas, Philippe doit être incollable au Trivial Poursuit en histoire géo.
0: Ah bah c'est sûr.
2: Il connaît toute la France.
0: Il a très peu de mémoire. Et à ce moment-là, après le dessin, il oublie tout direct.
3: Ça fait quoi? Ça fait 10 ans qu'il fait ça, tu dis?
2: J'ai dit 40 ans.
3: 40 ans, oui.
2: 40 ans qu'il dessine des abbayes sur l'autoroute. Bravo à lui, quand même.
3: Bravo, évidemment.
2: Je suis sûr qu'on a des auditeurs qui, là, au moment où je parle, passent devant la ferme aux crocodiles peinte par Philippe Collier.
3: Ah, vous l'avez raté, là.
4: C'était de l'autre côté.
0: Ce qu'on peut saluer, c'est que c'est une personne vivante et pas l'IA qui fait ses tableaux. Et ça, c'est
1: absolument
0: un premier truc auquel j'ai pensé.
3: Pendant encore un mois, sans doute.
2: Et il y en a un autre qui ne pourra pas être remplacé par l'IA. C'est Dionysos, qu'on va écouter tout de suite. On appelle ça une transition. Dionysos, Song for Jedi, voilà ce qu'on écoute tout de suite sur France Inter. Bel après-midi tout le monde, c'est les affaires reprennent.

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1: Et on est en direct, il n'est pas tout seul, le père Combal. Il a son premier adjoint,
2: bien
1: Rémi
2: sûr,
1: Bioton,
2: fidèle.
1: Qui est là. Et deux invités canons qui sont avec nous aujourd'hui sur France Inter en direct. On est avec Rosa Burstein, chargée de l'agriculture et de l'agroalimentaire aujourd'hui dans le conseil.
3: Apparemment, moi, je suis tout très, très branchée en grès, hein, comme vous avez pu le voir.
1: Bien sûr, tout est bio. Hein.
3: Tout.
1: Ah ouais, c'est important. Et Adrien Méniel, il est chargé de mission développement durable de la commune. Hein.
4: Bien sûr. D'ailleurs, les bouteilles en plastique, là, ça dégage. Hein.
1: Ah ouais, le compost pour tous.
4: Exactement.
1: Ah, bien sûr. C'est que j'ai moi-même une éolienne dans mon bureau de mer, hein, qui est branchée sur secteur, mais qui tourne. Et c'est super.
4: Produit de la chaleur.
3: Tu accroches des tableaux dessus. Hein.
1: On est tous ensemble. Notre tâche aujourd'hui, c'est de repasser les infos les plus dingues sur le monde qui nous entoure et de nous en inspirer pour faire grandir notre municipalité. On file maintenant en direction le 55 rue du Faubourg Saint-Honoré. Qu'est-ce qui se trouve là-bas ?
3: L'Élysée, le Macron, bah le Matignon.
5: Master Poulet ?
1: L'Élysée, Macron, Matignon, pas un Master Poulet, non.
5: C'est l'Élysée, tout
4: ah
5: ça.
4: Bon c'est l'Élysée.
3: Ouais, tu vois, mais le doute, voilà, et puis l'envie de gagner m'a fait surencher
4: sur
3: moi-même.
4: Elle a donné 6 réponses et il y en avait une qui était
1: bonne. Mais Matignon, le Quai d'Orsay le...
4: Mais ça, c'était ça la question.
1: C'était pour vous lancer.
4: Il y a eu un petit bruit de bonne réponse. Je me suis dit ouais, donc...
1: quel mauvais perdant.
3: Oh,
1: c'est la première qui l'a.
3: Partage un peu le goût de la
4: j'espère
3: victoire.
4: J'espère pas que j'ai le point pour la précédente parce que j'ai
1: des points. Ils sont pas comptés, c'est pour le plaisir. Hein. Oui, ma prochaine information ne concerne pas une ville, pas une mairie, mais on est directement chez notre président. À l'Élysée.
5: Oh.
1: On en est où de ma Légion d'honneur, premier adjoint ?
5: Elle n'avance pas des masses, le préfet s'y oppose, il n'a pas été invité à l'inauguration du boulodrome, donc ça a commencé à 3 petits fours, une ambiance,
1: Je comprends.
4: Je comprends
1: vous savez qu'il y a environ 800 salariés à l'Élysée ?
5: Oh, ça fait pas
4: non,
5: mal, non
4: ça,
1: c'est beaucoup, mais c'est aussi la vitrine française quand on reçoit des gens, des gouvernements d'en face, et l'un de ses employés a été condamné. En avril dernier, il a été condamné à 2 ans de prison.
4: Oh. Ça me paraît fou. Quelqu'un,
1: donc, un enfer.
4: Quelqu'un dans la politique aurait été condamné.
1: Non, non, un employé de l'Élysée.
4: Non, non,
1: pas un politique. Hein.
3: Il faut deviner pourquoi il a été condamné.
1: Eh ben, pourquoi est-ce qu'il a été condamné
3: vol
1: à un
3: de photocopieuse.
1: Comment ?
3: Vol de photocopieuse.
1: C'est hyper dur à voler une photocopieuse.
3: Hein. Ouais, c'est vrai.
4: Peut-être de photocopie, peut-être.
1: Vol de photocopie, vol des ramettes de papier.
3: C'est ce que je voulais dire. Vol des ramettes de papier à la photocopie. Non, ok.
1: Non.
4: Est-ce que il a comment dire ? Il a utilisé.
1: Adrien, je préfère te le dire. Si tu l'as tout de suite, je quitte France Inter et je m'en vais.
4: Est-ce qu'il a utilisé les locaux de l'Élysée pour faire quelque chose qu'il n'a pas le droit de faire ?
1: Ah, genre quoi ?
4: Un TikTok, du contenu sur les réseaux.
3: Une photo, un film pornographique.
5: Partie fine, oui.
1: C'est pas ça du tout, Adrien.
4: Ah. Donc c'est non.
3: Est-ce qu'il a prêté son badge à quelqu'un ou est-ce qu'il a fait rentrer des gens, genre de sa famille, pour se la péter dans l'Élysée ?
1: Pas du tout.
3: Non,
1: un salarié de l'Élysée a été condamné à un enfer, hein, quand même, 2 ans de prison, un enfer, pour toute autre chose.
5: Est-ce qu'il a abusé des frais ? Est-ce qu'il a un peu abusé
3: des frais,
4: Personne ne.
1: Non, parce qu'il a pas de note de frais. Il est vraiment c'est un salarié de l'Élysée. Vous voyez ce que je veux dire ?
5: Ouais,
1: c'est pas un directeur de cabinet. C'est pas quelqu'un qui est dans la politique. C'est pas le chef du gouvernement. Enfin, quoi que ce soit, c'est vraiment un salarié. De l'Élysée.
3: Et c'est pas des transmissions d'informations ?
1: Non. Non, encore une fois, il est pas avec les informations. C'est quelqu'un qui, par exemple, quand ça changera de président, s'il avait pas été là licencié, il serait resté à l'Élysée.
4: Sur place, quoi. Ouais. Mais c'est quelque chose qu'il a fait à l'Élysée, sur place ?
1: Ah, c'est quelque chose qu'il a fait sur place à l'Élysée et pas en dehors. Bonne question.
4: Qui était un peu ma première question, mais voilà. Tu as préféré m'humilier, donc je la repose différemment.
1: Veux, mais après, Adrien, vous avez une voix blanche.
5: Est-ce que c'est un vol, monsieur le maire ? Est-ce qu'on est autour d'un vol ?
3: Donc j'étais à côté avec photocopieuse, mais il y a bien vol.
1: Il y a eu vol, il y a eu larcin.
3: Une petite statue, un objet en or.
4: Le portrait
3: chose,
4: de Macron.
1: Non.
3: Peinture.
5: Un air fryer en cuisine. Hein, quand
4: une plancha.
3: De la vaisselle.
1: Non.
3: Du mobilier, de la vaisselle, des plats, des assiettes, des fourchettes, de l'argenterie.
1: Sachez que c'est l'argenterie.
3: Oh, j'ai gagné.
1: Du président,
4: bravo.
1: C'est Rosa qui gagne.
4: Je suis pas mauvais perdant, je m'en fiche moi.
3: Je suis
4: il essaie
3: tellement
4: de créer,
1: bravo,
4: des
1: bravo
4: de façon,
1: Rosa.
4: On a découvert un double, donc il n'y a aucun problème.
1: C'est l'argenterie du président qui a été volée puisqu'il s'agissait du maître d'hôtel argentier de l'Élysée. Et quand on dit du président, c'est la nôtre. C'est notre argentier. Argenterie, pardon.
3: Confiance en moi à remonter.
4: Non, mais tu peux.
1: T'as mis un ego boost. Hein.
3: Ah ouais, je suis up.
1: Eh ben, écoutez, il s'agissait donc du maître d'hôtel argentier de l'Élysée entre 2023 et 2025. Dès qu'il y avait une grande réception, on sortait l'argenterie. On la sort pas tous les jours, c'est comme chez notre mère. Hein. Ah oui, l'argenterie, elle sort pas tous les jours. Faut quand même qu'il y ait
5: un événement. Faut qu'il y ait.
3: Mais très chiant l'argenterie. Je sais pas si vous avez déjà mangé du yaourt avec une cuillère en argent. On sent le goût de l'argent.
4: Non.
3: Bah, okay, ni en cristal. C'était un commentaire de privilégié.
5: On n'a pas eu cette chance.
4: Je retire ma couronne en diamant aussi pour manger les.
5: C'est un peu lourd.
1: Ouais, non mais attendez, il la sort pas tous les jours. L'argenterie, quand Monsieur Le Cornu, notre Premier ministre, débarque, il mange pas avec l'argenterie, hein.
3: Carton.
1: Non. Ah non, faut
4: il
1: mange sur tous
4: un petit panini, je crois.
5: Oui, c'est un tomate ou de César. Bon, rien de dingue.
4: Mais ce qui est génial, c'est que c'est vraiment le premier suspect, c'est lui, quoi.
3: Bah oui.
4: Qui a bien pu voler l'argenterie? L'argentier, on va demander, bah c'est lui. Voilà.
5: Bah, oui, c'est moi. Oui.
4: Bah oui, oui.
1: Et bah, donc, attendez, parce qu'il y allait tout doucement, il a mis du temps à se faire attraper. À chaque grande réception, il mettait au millimètre les assiettes, les fourchettes, les petites tasses, et il était lui qui était responsable de ça. Et il a volé une centaine d'argenteries qui appartient à l'Élysée et donc à nous tous.
3: Mais moi, je l'aime bien.
1: Ouais, il y en a pour plus de 15 000 euros.
5: Quand même.
3: Peut-être qu'il récupérait parce qu'il était mal payé à côté, donc il se vengeait sur l'argenterie. On n'a pas tous les tenants et les aboutissants.
4: En fait,
3: ça se trouve, c'est le Robin des Bois argentier de l'Elysée.
5: S'ils se distribuent derrière, why not? Mais si c'est pour se payer des vacances sur la Costa del Sol, monsieur le maire.
4: Mais attends, t'as dit, il a vendu une centaine de couverts et c'est 15 000 euros. Ben, c'est extrêmement cher. Bah, moi, ce qui me révolte, c'est qu'il y ait des trucs aussi chers avec des impôts qui sont achetés. Qui mangent avec des couverts en inox.
1: On parle de l'argenterie.
4: Mais non, voilà.
1: On parle de l'argenterie de l'Elysée, qui fait partie, pareil, c'est pour faire briller la France quand des chefs d'État étrangers viennent.
4: Je veux pas le savoir.
3: Carton, recyclable.
5: Rendez les fourchettes de la reine.
1: Alors, ça a commencé à se voir, le service de sécurité l'a grillé. Ils ont commencé à le surveiller, parce qu'en effet, ils commençaient à manquer des fourchettes. Les soirs où on recevait Philippe Stolz, forcément, ils manquaient.
5: Manger avec mes doigts. Hein.
1: Donc ça, le roi Charles, il est arrivé, il n'y avait même plus de petite cuillère pour manger son yaourt.
3: Ah bah voilà.
1: Et donc il a été placé en garde à vue, il a été jugé, condamné en avril à 2 ans de prison, dont un ferme. Donc ça a commencé à se voir quand ils l'ont vu dans l'affaire conclue sur France 2. En train de revendre des sous-tasses, ils se sont dit peut-être un petit délire. Alors, premier adjoint, est-ce qu'on peut avoir confiance en tout le personnel de la mairie? C'est ma première question.
5: Bah, pas tous. J'ai un doute sur Gérard qui s'occupe des espaces verts. Je me demande s'il loue pas à côté le matériel. Il s'est fait son petit qui loue tout à lui.
1: Oh, moi, ça me va, ça.
5: Ça vous va, ça?
1: Ah ouais, la tondeuse, si on loue la tondeuse derrière,
5: Je suis pas fan, mais bon, je
1: sais qu'autant faire ça. Est-ce qu'il y a un objet chez vous, Rosa et Adrien, que vous adorez particulièrement? Adrien, je sais que toi, tu as une machine à sorbet que tu adores, parce qu'il fait ses sorbets. Alors, il m'envoie les photos de ses sorbets et il me dit, mais t'es fou, pourquoi tu n'as pas acheté cette machine? Pardon, France Inter, une machine ninja. Et il en est très content.
4: Oui, c'est vrai. J'ai plusieurs objets que j'aime beaucoup. J'ai mon imprimante 3D aussi, que j'adore.
5: Ah, super, on fait quoi avec ça?
4: Tout. Par exemple, j'ai, pour être très précis, j'ai cassé le truc pour c'est catastrophique pour remonter ou baisser les
1: déroulé du volet.
4: Voilà, et en fait il y a la petite tige et il y a un truc qui est planté dans le mur pour le remettre, et je l'ai cassé, et ben je l'ai refabriqué avec mon imprimante 3D. Je l'ai conçu en 3D, je l'ai imprimé
1: le support de la manivelle, que dans le sud on appellerait ça le bijou du store. Donc tu l'as refait, c'est un peu une fierté.
3: C'est une immense fierté,
1: franchement. Et les sorbets, le dernier sorbet,
4: kiwi concombre citron vert.
1: Donc des créations.
3: Je pense que auditeurs et auditrices vont être très sensibles à ces infos.
4: J'ose l'espérer.
1: Bien sûr, qui seront bientôt en vente. Hein, vous retrouverez bien sûr.
3: Avec le logo du Floodcast.
1: Bien sûr, c'était un des créateurs du Floodcast, Adrien. Rosa, un objet chez toi que t'adores. On oublie nos chiens, nos enfants, tout ça. On parle d'un objet.
3: Bien sûr. En ce moment, je dirais notre humidificateur, qui aère également la chambre et dont on a fait l'acquisition à la base parce que mon compagnon est allergique au chat. Voilà. Il m'a demandé au début de relation de me séparer du chat. J'ai dit non.
1: Bien sûr,
3: et donc,
4: on se demande quand même.
3: Il m'a également demandé de me séparer de ma mère. Tu vois,
4: il avait acheté un euthanasieur à chat. Il a dit non, on va prendre un humidificateur finalement.
1: Et donc ça fonctionne.
3: Voilà, sauf la nuit dernière où vraiment il faisait trop chaud. Donc je suis montée à l'étage et j'ai dormi sur le canapé. Voilà,
4: avec le chat.
3: Avec le chat. Évidemment. On appelle ma mère.
1: Bien sûr. Je vous l'avais promis en début d'émission, il est l'heure de mettre à l'honneur des citoyens qui le méritent. Ces inconnus qui, l'espace de quelques instants, ont fait l'actualité pour une peut-être de leur performance. On fera peut-être des citoyens d'honneur, on le décidera dans ce conseil municipal dans un instant. Vous allez d'abord devoir deviner pourquoi cette personne a fait l'actu cette année. Je voudrais qu'on dise bonjour à Thibaut Gonzalez qui est avec nous.
3: Salut Thibaut.
1: Salut Thibaut.
5: Bonjour Thibaut.
2: Bonjour, bonjour à tous et bonjour à tous les auditeurs.
1: Thibaut, merci d'être avec nous, d'être là en direct un samedi sur France Inter. Thibaut a fait l'actualité, tout le monde en a parlé. Il a répondu à pas mal d'interviews, il y a même eu des reportages qui ont été faits sur lui. Son quotidien a changé, il porte très haut les couleurs de la France. Ah. Qu'est-ce qu'a fait Thibaut Gonzalez pour faire l'actu quelques jours et... mais encore dans ce qu'il fait, on en parle encore de sa performance. Je vous laisse lui poser toutes les questions que vous voulez.
3: C'était ces derniers jours là, c'était depuis la canicule?
1: Ah non, ça date un petit peu, c'était courant l'année.
4: C'était cette année, mais il y a plus de 6 mois.
2: Il y a plus de 6 mois, ça va faire 6 mois.
4: Ça va faire 6 mois.
1: Je peux même vous dire, la date, c'était en décembre. En décembre qu'il a fait parler de lui, début décembre.
4: Est-ce qu'il y avait un rapport avec les fêtes de Noël?
2: Non, pas du tout.
4: Non.
3: Et de quelle région venez-vous, Thibaut?
2: Alors, je viens des Pyrénées-Orientales.
1: Ouais. Est-ce que c'est
2: la
1: sportif?
2: La région Occitanie.
1: Thibaut, la région Occitanie.
2: J'étais sportif, ancien sportif.
1: Mais ça n'a rien à voir. La performance n'a rien à voir avec le sport. Je tiens à vous le dire.
4: Est-ce que c'est, on peut considérer ça comme artistique, comme performance?
2: C'est artistique, oui.
4: D'accord.
1: Oui, allez, oui.
4: Ah.
1: Est-ce que c'est joli, c'est artisanal.
3: Est-ce qu'il y a un don d'objet ou un don de vous, de votre corps, ou c'est matérialisé?
2: Il y a un don de mon corps déjà pour réaliser.
1: C'est physique.
4: Mais, c'est fabriquer quelque chose. Vous avez fabriqué quelque chose de vos mains?
2: C'est ça.
1: Non, Thibaut a racheté l'argenterie de l'Élysée. C'est lui qui était le receleur.
3: Est-ce qu'il y a de la peinture sur votre corps, Thibaut?
2: Il y a de la peinture sur mon corps.
4: Là, non, à l'heure actuelle, au moment où je vous parle. Hein.
2: Je vais commencer.
4: Qu'est-ce que vous portez là? On peut savoir.
1: Je suis tombé par hasard, mais j'étais en train de faire une séance de body painting. Donc là, vraiment, ça tombe pile là, j'étais en train de le faire.
4: Et est-ce que c'est quelque chose qui a pété sur les réseaux, qui a fait un buzz sur les réseaux ou
1: On en a parlé, moi j'ai découvert son aventure sur les réseaux. Mais
2: ouais, ça fait un buzz sur les réseaux, oui, quand même.
1: Mais aussi l'actualité, la presse quotidienne régionale, mais la presse quotidienne nationale a fait le relais de l'exploit de Thibaut. Je vais essayer de vous aiguiller un peu. Ça n'est pas à part parce que vous êtes beaucoup sur son corps, je vois. Ça n'a rien à voir avec son corps.
4: Oui, il a fabriqué quelque chose de ses mains.
3: Est-ce que vous avez fabriqué quelque chose qui se mange?
1: Ah, j'allais aller là-dessus.
4: Oui.
3: Ah,
4: oui.
3: D'accord.
1: Ah. Alors attends, c'est région Occitanie. Il faut peut-être aussi rester là.
4: Oui, la plus grosse bouillabaisse.
1: Ah bah c'est pas Occitanie, la bouillabaisse.
3: Est-ce qu'à tout hasard on est dans le domaine du chèvre, du fromage?
2: Non, pas du tout. Pas du tout.
4: Est-ce que c'est un plat typique de la région Occitanie?
2: Oui. C'est, on va dire que c'est, moi je dirais que c'est plutôt un emblème national,
4: un emblème français.
1: Ah, oui, alors attendez, et ça se mange tous les jours
3: pour un saucisson?
1: Ah non, je vous conseille pas d'en manger tous les jours, mais ça peut se manger tous les jours. Ouais.
4: Ok. Une baguette?
2: Oui, mais il faut en manger tous les jours.
1: Ah ben voilà. Parce qu'il en vend.
5: Ah oui, bien sûr.
1: Ah, qu'est-ce qu'il a pu inventer? Il est devenu même, je peux vous le dire, hein, champion du monde.
4: Est-ce que c'est le... En fait, c'est juste...
3: C'est
4: vous avez gagné le meilleur quelque chose. C'est pas le plus gros truc, c'est le meilleur. Ah, vous avez gagné meilleur. Un concours.
2: C'est ça, c'est le meilleur.
1: Donc, deux ans, il a travaillé pendant 2 ans pour y arriver.
3: Est-ce que c'est un fait... Il y a des féculents dedans?
2: Si, il y a, pardon.
3: J'ai féculents.
5: En train de trouver la
4: quel est le Nutri-Score? Est-ce qu'on passe sur le Nutri-Score?
3: Je pense au raton de finnois. Sur Yuka, vous êtes noté comment?
2: Si je peux donner un indice, depuis que j'ai gagné, je me l'adore.
4: Je me l'adore.
3: Ça veut dire qu'il a bien gagné sa vie avec ce qu'il a...
1: Ah mais forcément, ça a mis beaucoup de gens dans son magasin, puisqu'il en vend au quotidien. Il est devenu champion du monde. De quoi?
3: La Ligo? Une sucrerie?
1: Non, pas la Ligo.
5: Sur la Ligo.
1: Maintenant, il faut me proposer des plats.
3: Une sucrerie?
1: Non.
4: C'est salé, donc.
1: Ah ouais,
3: c'est salé.
4: C'est un plat ou c'est...
1: C'est salé, c'est plutôt...
3: C'est
4: un cassoulet.
1: Ça nourrit.
4: Un cassoulet?
1: Non.
2: Non, pas un cassoulet.
4: Un plat typiquement français, donc.
3: C'est pas la pisse saladière?
2: Non, pas la pisse saladière.
1: C'est de la charcuterie? Est-ce qu'on est sur de la charcuterie?
2: On est sur de la charcuterie.
1: Charcuterie.
3: Ah. Cacheur?
1: Je vais donner un indice à mon premier adjoint que je connais bien. C'est peut-être un de vos plats préférés.
4: Non, c'est pas... Galette saucisse?
1: Non, ça pourrait être la galette saucisse. Tout ce qui concerne la charcuterie, globalement.
4: Sur un avantage total sur...
1: Oui, il faut trouver, il faut avancer.
5: Oui, je vais vous le dire. Si c'est pas le saucisson, c'est le pâté en croûte.
1: Voilà, pas le saucisson. Thibaut Gonzalez est le champion du monde de pâté en croûte. Cocorico, bravo. Voilà, ça c'est ma France. Voilà.
4: Bravo.
3: Ah ouais.
1: Bien joué.
3: Ouais, je suis vegan alors.
1: Thibaut,
4: vraiment les deux.
1: La France.
4: Non, mais bravo pour la performance.
1: Brille grâce à Thibaut, qui est artisan charcutier à Thuir dans les Pyrénées-Orientales. Bon, tu l'as compris, Thibaut, dans ce studio, il n'y a pas grand monde qui goûterait ton pâté en croûte, même si ça doit être formidable.
4: Bah, la moitié, c'est bien.
1: Ah ouais, le croûte quoi.
4: Ouais.
1: Et le 1er décembre, après 2 ans de travail acharné, t'es devenu champion du monde. Il y avait combien de concurrents, Thibaut?
2: On était en finale une quinzaine.
1: Que des Français ou il y avait d'autres nationalités?
2: Non, il y avait Mexique, Japon.
4: Ouais. Japon, ouais.
1: Japon, ouais. Patton Croûte.
2: On était une très belle brochette.
1: Avec quelle recette t'as gagné, si je peux te demander, Thibaut?
2: Alors, j'ai gagné avec la recette un pâté croûte façon vanillé. Pâté croûte qui est constitué de riz de veau, de canard des Landes, magret, cœur, foie et foie gras, du porc quintoa, de
4: quintoa tous les animaux de la création.
2: Voilà, pistache et amandes torréfiées. Et après, à l'intérieur, j'ai fait deux petites gouttes en forme de. Enfin, un insert en forme de petites gouttes foie gras et du sel de champignon.
1: Parce qu'il y a aussi, présentation, bien sûr. Vous n'avez pas pensé, Adri, t'as pas pensé au sorbet riz de veau?
4: Non, mais je vais m'y mettre là. Foie gras.
6: Dans la sorbetière. Brie de vos foie gras.
3: Sois plus inclusif,
4: Adrien. Non, c'est vrai.
1: Alors, on m'a dit que tu avais même reçu, Thibaut, un cadeau de Emmanuel Macron.
2: C'est ça, j'ai l'argenterie. Un vase.
6: Ah, ouais, on n'est pas loin. Hein.
2: Un vase. Mais dans le vase, il y avait quand même une cuillère, une fourchette, un couteau.
1: Ah, tu vois Non, mais attends. Pardon d'insister, mais donc, t'as eu un vase du président?
4: Voilà. Avec nos impôts, donc de rien.
2: C'est ça.
1: C'est un peu notre vase. Quand on passera en Occitanie, on foutra des fleurs dedans. J'espère que ça te va. Alors, et juste avant de te libérer, Thibaut, encore merci. Une question, peut-être pour mettre fin à un débat important. Est-ce qu'on dit pâté en croûte ou pâté croûte?
2: Alors moi je dis pâté croûte, mais on le dit comme le sang.
1: Mais Thibaut dit chocolatine. Hein, donc
2: c'est ça, voilà, exactement.
1: Voilà. Tu dis chocolatine?
2: Moi je dis chocolatine, je dis pas au chocolat.
1: Ben, je vais te laisser, Thibaut. Je vais te laisser, tu es mort à mes yeux, Thibaut. Un grand merci.
2: Merci beaucoup.
1: Merci mille fois, Thibaut.
3: Bravo.
1: Juste le conseil, on en fait un citoyen d'honneur.
3: Oui, bien sûr.
1: Vraiment, citoyen d'honneur de la vie, ça nous fait plaisir. On t'embrasse.
4: Travailler sur une version vegan.
2: Merci de même, je vous embrasse.
1: Ah bah oui, tu pourrais faire un pâté en croûte vegan?
2: Plus inclusif. Ben oui, tout est possible.
4: Eh ben allez, let's go. Champignons, des petits champiflards, des petites pistaches et tout, délicieux ça.
1: Eh ben pour la fête de Noël de la mairie, on les attend avec plaisir,
4: avec
1: Thibaut.
4: Grand plaisir.
2: Ça marche avec grand plaisir.
1: On va écouter tout de suite sur France Inter la Boss Lady.
4: Ah bah oui, sympa.
1: Théodora, bah bien sûr. Super, Théodora.
3: J'adore.
1: Miss Kitoko, voilà ce qu'on écoute ensemble. On est en direct sur France Inter. Il est 12h38. Soyez prudents si vous êtes en voiture.

0: suis sûr que vous êtes à la maison en train de danser pendant que vous préparez la salade grecque, là. Sur Théodora, on est sur France Inter, c'est Les Affaires Reprennent. Bel après-midi, tout le monde.
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0: Alors qu'est-ce qu'on fait en direct avec vous? Mais on repasse les infos de l'année, on joue avec aussi, on tente de s'en inspirer pour améliorer le quotidien des administrés de notre commune, pardon, puisqu'on est dans une sorte de conseil municipal, toujours avec Rosa Burstein et Adrien Méniel. On n'est pas nombreux dans le studio, mais on va quand même les applaudir. Bravo.
2: Merci.
0: Et un grand merci d'être là avec nous.
2: On va s'applaudir aussi pour
0: un peu
2: de substance. Oui.
3: Ça donne un peu de force,
2: un peu de corps.
0: Alors, on va passer à l'info suivante maintenant. Je vais vous emmener au Petit Quevilly.
4: Oh, bien sûr. Super.
0: Petit Quevilly, une commune pas loin de Rouen.
2: Oui, voilà.
0: Voilà,
2: j'allais
0: juste
2: dire.
0: À côté de Rouen. Et là-bas, la mairie a pris une décision concernant le chauffage.
4: Ah.
0: C'est la seule commune de France à y avoir pensé pour le moment, le Petit Quevilly. J'adore cette ville, je le dis souvent, il ne lui manque que la mer.
5: Elle est pas loin, mais.
0: Oui. Ajouter la mer, c'est le paradis, Petit Quevilly. Quelle décision la mairie a-t-elle prise?
2: Est-ce que c'est on n'a pas le droit de on n'a pas le droit de mettre son chauffage
4: à côté d'une fenêtre
2: ou à partir d'une certaine date on a le droit de mettre le chauffage quelque chose comme ça
0: que en gros il y ait des périodes de pas pouvoir le démarrer trop tôt
2: ouais, voilà.
0: Un peu comme dans les immeubles hein, ceux qui sont dans les immeubles souvent on choisit pas hein, chauffage collectif ça démarre quand ça démarre donc c'est pas ça.
4: Est-ce que c'est de transformer le chômage en chauffage.
2: Les chômeurs courent dans
0: des
2: roues.
0: Pourquoi et, ça... et pourquoi pas Voilà, c'est une exclusivité à Petit Quevilly. Il y a des grandes roues, pas des éoliennes, des grandes roues.
4: Le chauffage en climatiseur.
0: Non.
5: Est-ce qu'ils ont prévu un ramonage gratuit pour faire repartir un peu les cheminées de la ville?
0: Ah non.
2: Est-ce qu'il y a un aspect écologique dans cette décision?
0: Oui.
2: D'accord.
0: Oui,
4: ils ont modernisé tous les chauffages.
0: C'est la première, hein, je dois le dire. Alors, je pense même dans le monde.
2: C'est solaire, il y a quelque chose
0: avec l'énergie
2: solaire.
0: Il y a quelque chose qui est unique dans cette ville de Petit Quevilly qui a été décidé cette année, bien avant cette canicule qu'on traverse. Ça a été décidé pendant l'hiver.
4: Distribuer des plaids et des couvertures pour dépenser moins de chauffage.
0: Comment, Rosa?
4: Distribuer des plaids et des couvertures pour moins utiliser le chauffage.
0: Non, c'est pas ça.
2: Est-ce que. Ça n'a rien à voir avec l'énergie solaire, quelque chose comme ça?
0: Ah non, non, non, mais c'est un moyen de faire des économies et d'être. D'une transition écologique.
4: Ouais, un seul chauffage un par foyer.
0: Ah non, c'est pas l'ambiance de Petit Quevilly. Non, chacun fait ce qu'il veut. C'est une façon de chauffer la ville, certains logements de la ville.
4: Avec de l'eau?
0: Ah non.
5: Est-ce qu'on récupérait pas un peu la chaleur que dégagent les ordi, les imprimantes, les machines à café? On essaie de faire un truc avec ça.
0: Pas bête, mais non. C'est pas ça. Ah. C'est que l'eau, Rosa, il y a plein de tours à la Défense qui sont chauffés avec l'eau de la Seine.
4: Ah ouais.
0: Il y a un grand système qui est mis en place depuis des années. Il y a beaucoup de tours de la Défense.
2: Donc c'est essentiellement de l'urine. Ça réchauffe.
4: Et ça illustre bien la Défense.
3: Juste, il est foutu dans les radiateurs. Et
2: hop là,
3: ça passe,
2: c'est parti.
3: Faut pas qu'il y ait une fuite. Hein. Je vous cache pas que.
2: Donc c'est une façon. Mais c'est chez les gens. C'est chez les habitants.
0: Oui, ça chauffe chez certains logements qui ont été créés il y a quelques années.
2: Okay.
0: Ils ont trouvé ce système révolutionnaire pour chauffer ces logements et c'est hyper écolo.
2: Est-ce que c'est un recyclage de quelque chose?
0: Ah oui.
2: Des excréments?
0: Non.
4: Est-ce que les chauffages, est-ce que c'est l'endroit où ils sont accrochés?
0: Non, c'est pas ça du tout. J'espère, Adrien, on continue de s'accrocher. Peut-être
2: que
0: Caca finira par avoir une bonne réponse dans
2: cette émission. Les salles de sport?
0: Non.
5: Ah, ça pourrait être pas mal ça. Mais ce que pourrait dégager les friteuses
4: de tous
5: les restos du coin.
4: Est-ce que ça a à voir avec la cuisine?
5: Ouais.
0: Est-ce que pensez à quelque chose, pensez, alors vous n'êtes pas si loin, pensez à quelque chose dans une ville qui fait,
2: les voitures,
0: par voie de fait, de la chaleur, et cette chaleur, plutôt que la perdre, il la réutilise pour chauffer des logements, et c'est très insolite.
2: Est-ce que ça a un rapport...
4: fait bouillir quelque chose?
0: Non.
2: Ça a un rapport avec une activité humaine physique?
0: Non, c'est quelque chose qui est sur beaucoup de communes et qui est lié à une commune qui crée de la chaleur et cette chaleur-là, plutôt que la perdre, il la réutilise et il la balance dans les radiateurs de logement. Qu'est-ce qui crée de la chaleur dans une commune?
4: Quand les gens font l'amour.
2: La pollution.
0: C'est pas chez les gens, c'est un bâtiment qui crée de la chaleur et donc il le réutilise.
2: C'est pas un restaurant.
4: Production.
2: Non, c'est...
4: Four.
2: Oula. Ah, les fours crématoires.
0: Exactement. Bonne réponse d'Adrien.
4: J'ai dit four.
0: Oui, quand même. Oui, c'est collectif.
2: Oui.
4: C'est là où. Voilà.
2: Ah non, mais d'accord.
0: C'est là qu'il est bon joueur, voilà.
4: On partage.
2: C'est le principe du truc, hein, à chaque fois de rebondir sur ce que disent les autres, mais très bien, là, je prends un demi-point, là. Mais oui, on a tous un four crématoire chez soi, quoi. Quand on dit four, on parle de four crématoire.
4: Four, vu mon histoire, t'aurais pu te douter que je faisais référence à ce genre de four.
0: Non, non, non. Le point, en tout cas, non, va quand même aller à Adrien.
2: Non, je suis OK pour partager.
0: Ouais, ouais, ça problème. Sent, ouais, vraiment.
2: Il n'y a aucun problème.
0: En tout cas, la ville de Petit Quevilly.
4: C'est culturelle, ce qui est en train de se passer.
0: La ville de Petit Quevilly, vous l'avez compris, a trouvé cette méthode révolutionnaire. Ils utilisent la chaleur du crématorium de la ville pour chauffer, pas tous les logements, mais certains logements.
4: Quand quelqu'un se fait incinérer, ça sert à tout le village. Et si on enterre les gens, résultat, gâchis d'énergie.
0: Oui, faites-en du petit bois.
5: Ouais. C'est en termes d'ambiance que c'est quand t'as du chauffage chez toi, tu sais que Madame Lambert, elle est passée à 190.
4: Mais autour de la table, vous préfériez vous faire incinérer ou enterrer? C'est une vraie question. Camille.
0: Je pense incinérer.
4: Incinérer.
0: Ouais, parce que j'ai un peu, mais je crois que c'est interdit d'ailleurs, mais j'ai un peu ce truc, moi je viens d'une station de ski et de qu'on répande mes cendres
2: sur une piste de ski.
0: Ouais. Mais tu sais, en haut de la montagne, quoi.
2: Sur un tire-fesse. Mon urne sur un tire-fesse pendant un an.
0: Non, mais je verrais bien ça. Toi, ce serait quoi, Rosa?
4: Bah, enterrer, ça donne aussi un rendez-vous. Tu vois, on se retrouve devant la tombe de Rosa.
2: Oui, mais les urnes aussi. Enfin, les urnes funéraires, ça peut être aussi un endroit.
4: Oui, c'est vrai.
0: Et toi?
2: Alors, moi, je suis vraiment partisan de...
0: Empailler.
2: Que ça, vraiment, la décision des gens qui restent, faites ce qui est le plus simple pour vous.
4: Et toi, le
2: vous...
4: max de charge mentale pour les autres.
2: Ah non, mais en fait, c'est ce qui leur apporte le plus de paix, le plus de... Moi, ça, je m'en fiche, en fait, une fois que tu es mort, ça m'est égal.
0: En revanche, les gens qui
2: disent... Moi, ça m'est égal.
0: Quand je pars, faites une grosse fête.
2: Non.
0: Moi, c'est non.
4: L'avantage de l'incinération, c'est que tu te retrouves pas dans un caveau avec des gens avec lesquels t'as pas envie d'être.
0: Tu fais ton caveau.
5: Quand le grand-père a fait de la place et que ça lui a coûté une blinde, t'y vas, par respect pour la personne.
4: Si tu détestes ta tante, c'est comme ça.
2: Mais ça peut être pire parce que c'est les columbariums, je crois, où il y a toutes les urnes qui sont un peu comme dans des casiers IKEA, là.
0: Oui, mais
2: donc tu peux être vraiment à côté de gens.
0: Ouais, t'es avec plein de gens.
4: Tu te retrouves à côté de racistes.
0: Oui, là, mais sinon, quand t'es dans un caveau familial, tu te retrouves avec ta famille. Bon, il peut y avoir des racistes.
2: Oui, statistiquement, il y en a.
0: Mais t'es à côté, moi, j'aurais trop peur que ma mère me dise tous les jours: allez, lève-toi,
4: t'as raison. Dans la mer.
0: Qu'est-ce qu'on fait? On l'adopte, cette mesure? C'est pas mal, hein?
2: Oui, c'est bien. Ouais, c'est il faut étendre à plus de... Oui, les air fryers.
5: Oui, bien sûr. Il faut aller chercher un peu partout.
0: Est-ce que vous auriez des idées comme ça pour améliorer le monde? Est-ce que vous avez une idée où vous dites, tiens, pourquoi ne pas faire ça pour essayer d'améliorer le monde? Moi, j'en ai une, c'est créer des chaussures qui vont aux deux pieds. Pourquoi on continue
2: les chaussettes, finalement?
0: Exactement, c'était ma phrase d'après. Comme les chaussettes.
4: Unisex.
0: Mais pourquoi on s'embête encore à pied gauche, pied droit? Tu fous les chaussures, elles vont aux deux pieds et t'es tranquille.
4: Ouais, c'est vrai. Ouais.
5: Faudra appeler des podologues quand même pour voir si ça passe, mais
0: on essaiera. Oui.
4: Moi, j'ai une mesure qui allie hydratation, fraîcheur et plaisir gustatif. C'est des climatiseurs dans les parcs avec des goûts. donc, pour les gens qui n'ont pas goûté, hop, tu prends un petit peu d'eau et puis en même temps goût fraise. Et, ou alors brumatisateur senteur pour les gens qui puent.
2: Oui, dans le métro, par exemple.
4: Voilà, tu vois, dans les transports en commun. Un petit coup de brumisateur et puis au passage, allez, hop, on brumatise les aisselles.
0: Pas mal du tout, Adrien.
2: Moi, j'avais pensé à une technologie qu'on appelle le recycleur de seum. C'est-à-dire, dans chaque foyer, on a des électrodes qu'on peut se mettre sur soi.
4: Wow.
2: Et dès qu'on a je sais pas si vous pourrez vous projeter, par exemple, vous êtes supporter d'une équipe qui a des résultats un peu moyens.
0: Je me projette bien.
2: Voilà, je sais pas si vous
0: voyez. Je me projette bien.
2: Et avant le match, vous mettez les électrodes. Et ça recycle en énergie.
4: Waouh!
2: Donc
4: c'est beau.
2: Vous avez la déception de la défaite, mais en même temps, la facture est un petit peu allégée.
0: Un peu Black Mirror, quoi.
4: Mais ça, dans un scénario de film.
2: Voilà, on est en train de travailler sur une technologie là.
0: C'est moi et mon imprimante 3D. Hein.
2: Voilà,
0: Alors, moi, j'ai une autre idée, je trouve ça génial. Une salle de cinéma où ils te servent la même chose que ce que le personnage est en train de manger.
5: Ça, c'est super.
2: Faut pas regarder Titan.
0: Oui. Mais tu vois l'idée.
5: C'est génial.
4: Ouais, mais après, t'as les gens qui mangent, ça fait du bruit.
0: Très immersif, tu vois. Au moins l'odeur qui va avec ce que le gars mange.
4: Oui, mais est-ce que tu es du genre, Camille, à dire chut au cinéma quand les gens font du bruit?
0: Non.
4: Moi,
5: ah bon?
4: Oui.
5: Ah oui, si.
4: Ah, moi, je dis chut.
0: Ah ouais? Ah, vous êtes ces gens-là?
4: Popcorn, bouche ouverte?
0: Ouais.
5: Mais si tout le monde mange, on s'entend, tu vois?
0: Non, je dois lancer un disque.
5: Ah, très bien.
0: Vous le voulez?
5: Oui.
0: On écoute Danitza et Jaro Vandal, Wrong Things, tout de suite sur France Inter. Dans un instant, l'un des deux va repartir avec les clés de la ville et l'autre partira une main devant, une main derrière.
2: Bah oui.
0: J'en perds ma voix, reste avec nous, on est en direct sur France Inter.
4: Sœur de Sam.

0: C'est la dernière partie des Affaires reprennent. On est en direct sur France Inter. Bon samedi tout le monde.
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0: Soyez bien prudents si vous nous écoutez aussi en voiture. Un trait danger, deux traits
2: sécurité.
0: C'est important, je rappelle un petit peu également les...
3: Deux traits enceinte.
4: aussi.
0: C'est vrai aussi.
3: Faut le rappeler, hein.
0: Et donc soyez bien prudents. On est toujours avec Rosa Burstein, vous l'avez entendu, et Adrien Méniel qui me font le plaisir d'être là en direct avec nous pour ce conseil municipal. Un seul des deux sera nommé citoyen d'honneur de la ville, hein, mon premier adjoint Rémi.
5: Absolument, je compte les points.
0: On n'a pas assez de place pour tout le monde en citoyen d'honneur.
5: Ah non, là les places sont chères, vous le savez, hein.
0: Ah non, on peut pas.
6: Sûr, non, mais c'est normal.
0: On peut pas mettre tout le monde. Ah bah oui, il y a 15 jours, on a déjà mis Christian Morin, animateur de la Roue de la Fortune, s'il veut jouer un peu de clarinette dans la commune, donc lui a donné les clés de la ville. C'est pas sans fin, les clés.
5: Ah bah non.
0: Alors comment ? C'est simple, on va jouer 3 questions, chacun, pour vous départager. Celui ou celle qui a le plus de bonnes réponses à la fin deviendra citoyen d'honneur de la ville. Des infos que vous avez sans doute vu passer, saurez-vous vous en rappeler ? Vous devez deviner si c'est vrai ou faux. D'accord ?
6: Wow.
0: Je commence avec Rosa. Voici ma première question. Recherché par Interpol, un rappeur anglais est retrouvé dans un petit village breton. Est-ce que j'ai inventé cette info ou est-ce qu'elle est arrivée cette année ?
3: Vrai.
0: C'est vrai. Bonne réponse, ça fait un point pour Rosa, bien joué.
5: C'est bien parti, hein.
0: C'est un rappeur en Angleterre très connu, Tso, qui avait été condamné à 6 ans de prison. Et en février, il a profité d'une petite hospitalisation pour s'échapper. Il s'est dit, je vais me cacher en Bretagne. Sauf qu'il a un peu trop fait la bamboche. Donc les voisins se sont plaints. Les policiers sont intervenus. Et quand ils sont intervenus, ils ont vu qu'il était recherché par Interpol. Il aurait été plus discret, il serait encore en train de manger des galettes là-haut. Dommage.
3: Les ravages du cidre.
0: Exactement. Adri. Un octogénaire français se trompe de route pour aller chez le médecin et se retrouve en Croatie.
6: C'est vrai.
0: C'est parfaitement vrai, il avait 85 ans. Il devait aller chez le médecin à 20 minutes de chez lui. Après une erreur de GPS, il s'est retrouvé à 1500 km en Croatie au bord de la mer, après 20 heures de route.
5: Une belle excuse pour sa femme en tout cas. Ouais. Sa femme, partout. C'est bien amené.
0: Rosa. Voici ma question. Rosa. En 2018, il porte plainte contre la marque Apple qu'il accuse d'obsolescence programmée contre son iPhone. Depuis, la marque lui envoie tous les ans le dernier iPhone 9.
3: Faux.
0: C'est faux. Bonne réponse de Rosa, ça fait 2 points.
3: Je sais parce que j'ai essayé.
5: Et ça n'a pas marché.
3: Ça marche pas.
0: Adrien.
6: Oui.
0: Il se rase la tête après un pari perdu, se rend compte qu'il ressemble à Pascal Obispo. C'est ainsi qu'est né Pascal Odisco, qui reprend tous les tubes de Pascal Obispo en disco.
6: Non, c'est faux.
5: Bien sûr que c'est faux. C'était trop long. Je me suis dit en l'écrivant, c'était trop long.
6: Il y a trop de détails.
5: Mais on a envie de le voir quand même, le Pascal Odisco.
6: Oui.
0: Ça fait 2-2. Rosa, c'est ta dernière question, il ne faut pas te tromper. Là, c'est vraiment les tirs au but à la Coupe du Monde. Hein.
6: C'est ça. Ouais.
0: Bah, d'ailleurs, on va parler de Coupe du Monde.
6: Allez, les tirs au but, c'est quand il y a égalité, normalement, mais...
3: j'avais dit four.
0: C'est vrai qu'on joue pour du beurre jusque-là.
6: Ouais.
0: On va parler justement de la Coupe du Monde de foot, Rosa. Avec tu la suis un peu ?
3: Évidemment.
0: Un joueur du Cap-Vert sélectionné après avoir été démarché sur LinkedIn. Est-ce que c'est vrai ? Est-ce que c'est faux ?
3: Faux.
0: C'est vrai.
3: LinkedIn pour sélectionner un joueur ?
6: Eh oui.
0: Roberto Lopez, d'origine irlandaise, et a un père capverdien. Il pouvait tout à fait jouer pour le Cap-Vert. Il a donc jamais vécu là-bas. Il parle même pas le portugais. Et en 2018, le sélectionneur du Cap-Vert recherche des joueurs et il le contacte par LinkedIn. Il met beaucoup d'années à lui répondre. Et donc, c'est maintenant qu'il est sélectionné et qu'il est donc officiellement joueur du Cap-Vert en étant sélectionné sur... Donc ouvrez vos LinkedIn, peut-être qu'il y a l'Espagne qui essaie de vous joindre.
3: Pour moi, LinkedIn, c'était que pour les meufs dans le marketing. Je ne savais pas qu'il y avait des joueurs de foot sur LinkedIn.
0: Tu peux finir gardien de but. Balle de match pour Adrien.
6: C'est dur.
0: Adrien, bonne chance.
3: Je pleure déjà.
6: Attends, si j'ai faux, personne n'est citoyen d'honneur, c'est ça ?
5: On trouvera bien une solution, Marc.
0: Il commande de faux lingots d'or pour une soirée à thème. Amazon lui envoie 3 véritables lingots pour une valeur de 20 000 dollars. Est-ce que c'est vrai, est-ce que c'est faux ?
6: C'est vrai.
0: C'est faux.
5: la balle de match. Tout.
6: Bah donc il y a égalité, hein. Juste tout.
3: Égalité.
0: Il y a égalité. Et ben vous savez quoi ? Vous avez tous les deux les clés.
5: Ah, c'est mignon.
0: Allez. Voilà. Pas de gagnant, pas de perdant. C'est aujourd'hui, exceptionnellement. Je voudrais remercier Rosa d'être venue nous voir. Rosa, elle a une actu dingue. Elle a un nouveau podcast intitulé Jalouse. Son livre La peur au ventre sort en livre audio mercredi, le 15 juillet. Et les dernières dates de son spectacle Dédoublé, c'est en tournée dans toute la France et en Belgique en octobre, novembre et décembre. Et la dernière à Paris, au Casino de Paris, le 14 novembre. Bravo, Rosa.
3: Merci, vous êtes les bienvenus.
0: Eh ben avec grand plaisir, un grand bravo pour toute cette actu. Adrien, il est venu en ami bien sûr, mais il va aussi participer au jeu de rôle La Bonne Auberge, voilà, dont le financement participatif se termine
6: demain.
0: Demain.
6: Voilà. Et aussi, je voulais en placer une, le film Evil Dead Burn, qui est en salle, qui a été écrit et réalisé par des amis à moi. C'est un super film d'horreur. Donc, c'est pas mon actu, c'est juste je fais de la promo.
0: C'est de l'actu des copains.
6: Pour les potos, voilà.
0: C'est, bah, c'est génial. Et bah, voilà, allez le découvrir, ce film. Il est sorti mercredi. Hein.
6: Il est sorti mercredi, là, ouais.
0: Mercredi. Il est dans les salles. Bravo à tous les deux. Deux citoyens d'honneur aujourd'hui.
6: Je pourrais pas rêver mieux.
0: Cette émission a été préparée par Anaïs Boucher, Johan Crène, Anton Mel, Alexandre Montero. Je vous embrasse fort. Étienne Bertin est à la réalisation. Djoubaka a choisi nos disques. Bravo pour le petit Théodora. Aujourd'hui, à la technique, c'était Jérôme Ragano, l'indomptable.
5: L'intrépide.
0: Bien sûr, l'intrépide de France Inter. On se retrouve samedi prochain, même heure, même salle, pour un autre conseil. Merci à mon fidèle adjoint Rémi.
5: Ah, ben, moi, je suis là, je bouge pas. Hein.
0: À la semaine prochaine, on vous retrouve tous.
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1: Il est 1h, le flash Mathis Limano. Qui de l'Angleterre ou de la Norvège pour rejoindre le dernier carré à la Coupe du Monde de foot? Le match est en cours, il y a un partout et on arrive au bout du temps réglementaire. On se dirige donc vers une prolongation. Le dernier quart de finale opposera à 3h du matin la Suisse à l'Argentine. Une minute de silence observée avant le coup d'envoi d'Angleterre-Norvège en hommage à Jayden Adams, le joueur sud-africain qui venait de disputer le mondial. Il a été retrouvé mort dans une maison du Cap en Afrique du Sud. Notre pays perd l'un de ses plus jeunes talents les plus brillants, a réagi le ministre sud-africain des Sports. Jayden Adams était âgé de 25 ans. Le Tour de France rattrapé par la canicule, la 9e étape raccourcie de 30 km ce dimanche pour préserver les coureurs. Ils devront quand même parcourir 155 km dans la chaleur entre Malemort et Ussel sur les routes de Corrèze. Hier à Bergerac, le Belge Tim Merlier a de nouveau brillé en remportant une 2e étape sur le Tour. Jusqu'à 36 degrés à Paris, 38 à Bordeaux et 40 degrés localement. Il a fait très chaud hier et ça ne devrait pas s'améliorer ce dimanche, prévient Météo France qui place 13 nouveaux départements du centre et de l'ouest en vigilance rouge canicule. Ils sont 37 au total quand le reste de la France est en orange. Ce plus haut niveau d'alerte va concerner 29 millions de personnes. Sur le front des incendies, celui de Trévillac est désormais fixé, annonce la préfecture des Pyrénées-Orientales. Premier gros incendie de la saison, il a parcouru 5000 hectares, tandis que dans le Lot, quelques 120 pompiers combattent en ce moment un feu de forêt au sud de Cahors. 180 hectares sont d'ores et déjà partis en fumée. En Espagne, il y a de bonnes chances que le feu de forêt près d'Almeria en Andalousie soit stabilisé dans les prochaines heures. Des vents plus faibles et un air plus humide facilitent le travail des quelques 500 pompiers et 20 avions bombardiers d'eau. Les flammes ont ravagé plus de 6500 hectares et fait 12 morts de différentes nationalités. Une Française figure par ailleurs parmi la vingtaine de personnes disparues d'après le ministère des Affaires étrangères. Le bilan s'alourdit de jour en jour au Venezuela au rythme des découvertes des corps sous les décombres. Plus de 4300 morts suite au double séisme qui a frappé le pays le 24 juin dernier. Dans l'état de la Guaira, le plus sinistré des camps de fortune abrite près de 20 000 personnes. Et puis les écoles, transports et activités en plein air suspendues dans la province chinoise du Zhejiang face à l'arrivée d'un typhon. Il a touché terre dans la soirée. Près de 2 millions d'habitants de cette province côtière ont dû évacuer face au risque de pluie torrentielle et d'inondations soudaines.
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2: Aujourd'hui est un jour spécial, un jour événement, car oui, vous qui écoutez cette émission depuis la rentrée, vous l'avez probablement compris, dans Big Bang, notre but, c'est de vous faire voir le monde à travers les yeux de la science, de vous mettre, pendant quelques instants, dans la tête des chercheurs et des chercheuses qui, là, maintenant, jour après jour, année après année, tentent de décrypter le monde qui nous entoure. Pour moi, leur discipline, la science, est plus que magnifique. Non seulement elle nous permet d'explorer ce qui n'a jamais été vu, de raconter notre histoire, de créer de nouvelles technologies, mais elle est aussi un des liens fondamentaux dont nos sociétés ont besoin. Elle est un savoir qui se transmet de génération en génération, un savoir qui ne pourrait pas exister si nos ancêtres ne l'avaient pas exploré avant nous. Le savoir scientifique est notre héritage commun en tant qu'humanité et il est important qu'il se propage avec honnêteté, avec joie, avec douceur. C'est ce que nous aimons faire, toute l'équipe de Big Bang et moi. Mais voilà, notre époque n'est pas du tout à la douceur et à l'entraide, elle est plutôt au conflit. Et comme il est dit que l'intelligence est une mesure de la capacité à s'adapter, nous avons décidé de nous adapter au monde en organisant, dans les règles de l'art, une bataille sanglante. Alors il va sans dire que nous attendons évidemment en retour que le reste de l'année, ce soit le monde qui s'adapte à la douceur de Big Bang, mais nous sommes ici, nous sommes maintenant et l'heure est au conflit. Dans quelques instants, Deux scientifiques se feront chacun le champion d'une espèce mal aimée du grand public. Et ils devront la défendre. Ils devront la défendre avec toute leur science, toute leur empathie et toute leur humanité. Car avec mon invité mystère et vous, cher public, nous devrons ensuite les départager. Voici donc les deux espèces qui vont s'affronter, mesdames et messieurs. Il y a d'un côté les requins et de l'autre les méduses. Et l'enjeu est de taille, car à la fin de l'émission, nous voterons pour savoir lequel des requins et des méduses restera en vie, car nous éliminerons tous les perdants de la surface de la planète. Voici donc les deux scientifiques qui vont s'affronter.
3: Alors, moi je m'appelle Bill François, je suis biophysicien, je m'intéresse à comment la physique modèle les lois de la nature et du vivant, et aujourd'hui je vais défendre la méduse.
4: Bonjour, c'est Joanne Mourier, je suis enseignant-chercheur à l'Université de Montpellier, rattaché au laboratoire Marbeck, et moi j'étudie l'écologie, le comportement et la conservation des requins depuis 20 ans, et donc je vais défendre les requins.
2: Et pour m'aider à vous départager avec le public, voici le juge qui sera à mes côtés.
5: Je m'appelle Guillaume Néry, je suis plusieurs fois recordman du monde de plongée en apnée, je suis déjà descendu à moins 126 mètres de profondeur, avec une seule inspiration, et je suis un amoureux des grandes profondeurs, des océans, et des méduses et des requins. Donc je suis dans une position bien difficile.
2: Vous allez être impartial en tout cas, c'est ce qu'il semblerait. Guillaume Néry, notre tâche ne va pas être simple. Joanne Mourier et Bill François, bon courage à vous et bonjour à toutes et à tous. Nous sommes en direct avec le public du studio 621 de la Maison de la Radio. Et c'est parti pour le combat méduse versus requin.
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2: Bon, on va commencer peut-être par se mettre dans l'ambiance. Guillaume Néry, est-ce que vous pourriez nous raconter ce qu'il se passe lorsqu'on plonge dans les profondeurs de l'océan et peut-être des rencontres que vous y avez faites?
5: Bah justement, pour rester dans la thématique de cette émission, je pourrais raconter deux plongées avec deux rencontres qui ont été assez marquantes. Alors les méduses, je les rencontre assez fréquemment puisque je nage toute l'année en Méditerranée, été comme hiver, en maillot de bain très souvent, donc avec un regard particulièrement aiguisé pour être sûr de ne pas en rencontrer une de trop près. Mais j'ai le souvenir, c'était il y a une vingtaine d'années, lors d'un entraînement pour battre un record du monde. J'étais à quelques semaines de l'échéance, à l'époque je devais plonger à plus de 100 mètres, je ne sais plus exactement quel chiffre. Et tout d'un coup, une grosse dépression est arrivée et a ramené sur toute la côte autour de Nice, là où je m'entraînais, une infinité de méduses. Et j'avais pas le choix, d'autre choix que de, malgré tout, aller dans l'eau et plonger et trouver mon chemin au milieu de ce nuage de méduses. Donc, premier entraînement, je suis allé dans l'eau et on a décidé d'annuler parce que c'était tout bonnement impossible. La mer était devenue gélatineuse. Et le lendemain, j'ai décidé d'y retourner en faisant une espèce de... En essayant d'avoir une confiance dans ces méduses et j'ai plongé les yeux fermés. Et par moments, j'ouvrais les yeux et j'avais l'impression d'être au milieu d'une constellation étoilée de méduses. Et ce jour-là, j'ai plongé à plus de 100 mètres et pas une seule méduse ne m'a touché. Je ne sais pas par quel miracle j'ai réussi à slalomer entre tous ces individus. Mais j'en retiens une espèce de plongée un peu parfaite avec un compagnonnage et une harmonie avec ces animaux. Et peut-être depuis ce moment-là, les méduses sont devenues amies.
2: Et peut-être une petite anecdote avec un requin pour qu'on soit à égalité dès le départ.
5: Oui, les requins, j'ai une grande fascination pour les requins, effectivement, les mal-aimés du monde sous-marin. J'ai tellement d'histoires avec les requins, mais je dirais

0: Maurice, est-ce que vous pourriez nous définir ce qu'est un requin?
1: Alors, requin, tout d'abord, c'est un poisson. Un poisson un peu particulier parce qu'il est constitué d'un cartilage, de cartilage et non d'os, comme les arêtes de poisson. Il est dépourvu de vessie natatoire, donc il va avoir tendance à couler s'il s'arrête de nager. Et c'est un poisson assez ancien, qui est apparu à peu près il y a 400 millions d'années. Donc c'est une marque aussi de l'évolution, il s'est très bien adapté à son milieu.
0: Quand vous dites cartilage et non pas os, ça veut dire que ça se plie, en gros, ça veut dire ça permet plus de mouvement. C'est quoi la différence?
1: C'est plus flexible, c'est plus léger aussi, donc ça lui permet de s'adapter. Il va compenser en fait sa perte de flottabilité, donc il va avoir tendance à couler, mais il va compenser ça avec un squelette plus léger et aussi du coup un foie plus important qui va lui permettre un peu de flotter un peu plus.
0: Si on voit un aileron quelque part à un moment, est-ce qu'on se dit immédiatement que c'est un requin? Comment est-ce qu'on reconnaît qu'on a un requin face à nous?
1: Alors, tous les requins ne viennent pas forcément en surface, donc on ne va pas forcément voir leurs ailerons. Mais c'est une démarche, donc c'est constitué du coup de deux grandes nageoires pectorales en général, qui vont représenter à peu près ses bras. Et puis une nageoire du coup dorsale qui peut être caractéristique. Alors certains n'ont pas de nageoire dorsale non plus, donc c'est pas forcément un critère absolu. Et une grande nageoire aussi caudale avec des ondulations en fait lorsqu'il va nager, donc c'est assez majestueux en général quand il nage.
0: Ça, c'est la nageoire qui est derrière, c'est ça?
1: La nageoire caudale, voilà, c'est la queue entre guillemets.
0: Bill François, est-ce que vous pourriez nous définir aussi ce qu'est une méduse du coup?
2: Alors, une méduse, c'est du corail, techniquement. C'est-à-dire, ça peut nous faire déjà un peu plus aimer la méduse comme on aime bien le corail.
0: Ah, vous commencez déjà.
2: C'est non seulement le même embranchement, mais c'est même très souvent le même animal. C'est-à-dire que le polype corallien qui vit fixé comme ça à une colonie corallienne va être une phase de la vie de la méduse. Et à un moment donné, il va pouvoir, pour certaines espèces, sortir de cette phase fixée et nager en pleine eau, ou à l'inverse, une méduse qui va nager en pleine eau va pouvoir se fixer et devenir un polype corallien. Alors, il y a aussi des méduses qui restent en pleine eau toute leur vie. Le corail, en revanche, a une phase de méduse au début de sa vie, à chaque fois, parce que lorsqu'il va naître, c'est en pleine eau, la fécondation s'effectue en pleine eau. Et donc, voilà, c'est deux animaux qui ne sont que les deux faces d'une même pièce, d'une même médaille. Et on les regroupe dans l'embranchement de ce qu'on appelle les cnidaires. Ça vient d'Aristote, ça, le nom est un peu moins sympa. Ça veut dire qui pique. Cnidaire, ça veut dire qui pique, qui est urticant. Voilà, on a longtemps d'ailleurs appelé les méduses des orties de mer, pour la même raison assez évidente. Il y a que Pline qui les appelait des poumons marins, ce qui est un peu plus poétique.
0: C'est
2: parce
0: joli.
2: Que ça, mais en fait, ça n'a pas de poumons, hein, les méduses. Ça n'a ni poumons, ni cerveau, ni. Enfin, ça n'a quasiment aucun organe. C'est à 95% constitué d'eau.
0: Est-ce que leur nom est mérité, à savoir, est-ce que toutes les méduses piquent?
2: Alors, toutes les méduses ne piquent pas. Non, rassurez-vous, la plupart ne piquent pas. En tout cas, c'est plutôt qu'on n'est pas allergique à leur piqûre. Et d'ailleurs, pour certaines, ça dépend des individus. Par exemple, les grosses méduses qu'on surnomme les œufs au plat, c'est des grosses méduses un peu marron où il y a des petits ronds bleus en dessous. On les voit souvent en Méditerranée, elles sont très belles. Pour la plupart des gens, les méduses, eux, au plat, ne piquent pas. On peut jouer avec sans problème, mais on peut aussi être allergique, ça peut arriver. Donc, ça dépend des gens.
0: Et lorsqu'on se fait piquer par une méduse, c'est quoi ce qui pique dans une méduse?
2: Alors, ce qui pique dans une méduse, c'est au niveau des filaments, ce qu'on appelle les tentacules, hein, qui possèdent des petits harpons, ce qu'on appelle des nématocystes. Donc, c'est des petites cellules avec un petit cil qui va chimiquement détecter des substances qu'il y a sur notre peau ou sur celle des poissons ou sur la carapace des crustacés, etc. Et quand elle détecte un certain nombre de substances, et ben ça lance un petit harpon qui lance du venin, hein, tout simplement. Il y en a plusieurs millions par tentacule. Donc, il suffit qu'on en touche une pour se faire piquer. Voilà.
0: Et une fois que le venin, disons, est en nous, une fois que ces harpons ont été lancés, est-ce que... Moi, j'ai entendu dire 1000 fois sur la plage, lorsque je vois des enfants ou des adultes se faire piquer, qu'il y a quelques techniques de base pour enlever ce poison. Alors, je vais le dire, par exemple, faire pipi dessus ou mettre du vinaigre. Est-ce que ce genre de choses marche?
2: Non. Okay. Non, alors ou plus précisément, le pipi, non. Le vinaigre, oui. Peut-être si vous avez bu beaucoup de vinaigre, le pipi pourra fonctionner, mais je ne suis pas sûr. Non, en fait, le vinaigre, la chaleur neutralise effectivement le venin. Les antihistaminiques neutralisent la réaction allergique, donc ça peut être aussi une solution. Des crèmes antidouleurs également. Par contre, uriner, frotter,

0: Mettre de l'alcool, de l'eau douce, de la mousse à raser ou que sais-je sur la piqûre de méduse, ça n'est pas une bonne idée, déjà parce que ça va... Il reste souvent des tentacules un peu, ouais. Et puis des nématocystes qui n'ont pas encore été activés, ça va avoir tendance à les activer, donc ça va nous piquer encore plus. À la limite, il vaut mieux retirer les tentacules si on les voit avec des gants, hein, pour pas se piquer les doigts, ou avec une carte de crédit pour un objet comme ça en plastique.
1: De n'importe quelle banque.
0: Oui, ça fonctionne, c'est compatible avec toutes les banques. Je sais pas si elles prennent l'American Express. Mais voilà, ce qu'il faut retenir, c'est qu'il n'y a pas de danger pour les méduses présentes sur nos côtes. Par contre, certaines personnes très allergiques peuvent développer une réaction allergique, et à ce moment-là, il faut vite aller aux urgences, ou il faut aller aussi aux urgences si ça pique au niveau des yeux.
1: Voilà. Oui, parce que là, ça peut être dangereux. On a une petite idée du nombre de morts par an sur Terre. Moi, j'avais regardé un petit peu. Il y a combien de morts sur Terre par an à cause des méduses?
0: Une cinquantaine. C'est 10 fois plus que pour les requins.
1: Alors, en plus... moi, j'ai vu un chiffre un petit peu plus élevé, donc vous essayez déjà d'arnaquer les gens sur... j'avais vu une centaine de morts... une centaine de morts pour les méduses.
0: Mais est-ce qu'ils étaient tous vraiment morts?
1: Oui, peut-être pas. Je veux bien vous l'accorder. Joanne Mourier, les attaques de requins qui font peur à absolument tout le monde, est-ce qu'elles sont fréquentes ?
2: En effet, elles ne sont pas si fréquentes que ça, parce qu'on recense à peu près, on va dire, une dizaine de morts par an dans le monde entier. Donc il faut voir que c'est quand même très, très faible. Et en général, une centaine d'incidents, on va dire, dans le monde, donc de morsures qui ne vont pas être mortelles. Alors on essaye, nous, scientifiques, de changer un peu la mentalité, c'est-à-dire de pousser à changer le terme d'attaque. Parce qu'en fait, le requin ne va pas forcément y aller, on va dire, de son vouloir. Donc c'est souvent un incident, une interaction, ou une morsure. On va plutôt essayer de changer un peu les mentalités pour justement améliorer notre rapport au requin.
1: Vous avez déjà eu peur face à un requin, Guillaume Néry?
3: Alors peur, être vigilant, oui. Parce qu'on n'est pas c'est pas un petit chiot qu'on caresse, on est dans le monde sauvage, donc et je pense qu'il est extrêmement important de rappeler que dans le monde sauvage, quel que soit l'animal que l'on rencontre, il faut garder une vigilance. Certains requins, je me méfie de certains requins plus que d'autres. Je dirais que celui qui est le plus, j'allais employer un mauvais adjectif, j'allais dire sournois, sous-entendu que il y aurait une arrière-pensée de ce requin, mais disons qu'il y a des stratégies d'approche dont il faut se méfier. Je dirais que c'est le requin Longimanus qu'on trouve un peu partout dans l'océan.
2: C'est un requin pélagique qui vit en pleine eau. Et qui dit pélagique, finalement, il va avoir très peu d'opportunités pour trouver la nourriture en pleine mer.
3: Et il a cette réputation d'ailleurs d'être le quand il y a un crash d'avion par exemple au large, c'est celui qui va aller se nourrir des cadavres. Donc forcément, dans l'inconscient collectif, ça laisse une empreinte. Mais c'est vrai que c'est un requin. C'est le premier requin que j'ai rencontré d'ailleurs en Égypte en 2005.
1: Quelle taille ces requins-là?
3: Ils sont pas très grands, mais par contre, la particularité, c'est qu'ils ont les nageoires pectorales qui sont immenses. Donc c'est un peu la représentation, le dessin. Si on demandait à un enfant de dessiner un beau requin, c'est lui qu'on dessine. Et il est très gracieux, mais par contre, c'est vrai qu'il se débrouille toujours, quand on le regarde et qu'on le cherche dans le bleu, pour arriver dans le dos, et si possible dans l'axe du soleil, pour qu'il soit le moins visible possible.
1: C'est pas très bon pour vous, ça, Joanne Mourier. Mais peut-être que vous pouvez nous raconter, vous, une plongée que vous avez faite avec plein de requins partout.
2: Alors moi, ça va être un souvenir assez mémorable. Je vais revenir d'ailleurs sur le grand requin marteau évoqué par Guillaume au début de l'émission. On était en plongée en train d'étudier la chasse des requins gris. Donc là, il faut s'imaginer dans une passe en pleine nuit, des centaines de requins gris qui sont le long du fond et qui chassent en fait tous les petits poissons. Et donc nous, on était un peu au milieu de tout ça, donc déjà on fait un peu attention parce que ça chasse un peu dans tous les sens.
1: Vous étiez dans quel coin du monde ?
2: Donc là, c'était en Polynésie, dans la passe de Fakarava. Et on s'est aperçu en fait à un moment donné que beaucoup de requins se sont mis à partir d'un coup, à fuir. Et là, on a vu arriver un grand requin marteau qui venait venir chasser finalement d'autres requins, qui étaient les requins gris. Donc là, le requin gris qui est un prédateur passe pour proie. Et quand on voit un requin gris qui est à peu près notre taille, On se dit que finalement, dans cette situation-là, on se retrouve un peu comme la proie aussi.
3: Est-ce que c'est le seul requin, le requin marteau, qui se nourrit de ses congénères, ou est-ce qu'il y a d'autres espèces de requins qui mangent
2: Il y a plusieurs espèces. Alors, pas mal d'espèces vont pouvoir aussi se chasser des petits requins, donc des jeunes. Ouais. Et autrement, on va avoir d'autres espèces, comme le requin tigre, le requin bulldog, qui sont connus aussi pour aller attaquer d'autres congénères.
1: Est-ce que le requin blanc, qui est dans l'imaginaire collectif, est le plus dangereux des requins ?
2: Il fait partie des trois espèces le plus impliquées dans les morsures, donc qui sont avec le requin tigre et le requin bulldog. Mais c'est dans certaines zones du monde, donc c'est assez localisé. Mais oui, en effet, il fait partie des espèces qui sont les plus impliquées.
1: Eh bien, écoutez, c'est bien d'avoir fait cette petite introduction, car après la musique que nous allons écouter, nous allons avoir vos plaidoiries à l'un et à l'autre pour les requins et pour les méduses. Nous allons donc écouter Despues d'Eti de Carole G et Greg Gonzalez.

0: Nous sommes toujours en direct avec mes trois invités, l'apnéiste Guillaume Néry, l'écologue Joanne Mourier, le biophysicien Bill François, pour faire requin versus méduse avec le public du studio 181.
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0: Dans quelques instants, nos deux scientifiques vont plaider pour leur espèce, mais avant, je voudrais quand même sonder le public qui est ici pour savoir... À présent, là, maintenant, si on devait voter, qui est plutôt méduse? Vous pouvez faire du bruit. Alors vous, vous préférez qu'on garde les méduses et qu'on enlève les requins? Vous n'êtes pas nombreux. Qui préfère les requins? Ah, il y en a plus, il y en a plus. Bill François, vous allez avoir du travail. Nous allons donc écouter, vous allez avoir 2 minutes chacun. Dans les 10 dernières secondes, il y aura un petit tic-tac avant une corde de brume qui va vous annoncer la fin des 2 minutes. Vous avez 2 minutes pour faire en sorte qu'on garde les méduses et non pas les requins. Bill François, c'est parti, c'est à vous.
2: Bon, déjà, attaquer les méduses, c'est donner un coup d'épée dans l'eau, hein, puisqu'elles sont constituées à 95% d'eau. Elles n'ont ni cœur, ni poumon, ni cerveau. Elles ne sont même pas des bilatériens, c'est-à-dire des animaux comme vous et moi, qui ont un côté gauche et un côté droit. Elles n'ont ni gauche ni droite, les méduses. Mais pas comme nos politiciens, hein, qui disent la même chose pour ne pas dire qu'ils sont de droite. Mais tout simplement parce qu'elles sont très primitives. Elles ont 150 millions d'années, les méduses. Et à cette époque-là, il n'y avait pas de côté pour les êtres vivants. Elles ont gardé ce très là, 650 millions d'années, donc les requins à l'époque, hein, ils étaient pas nés, comme les poissons pas nés. Alors, malgré cette apparente simplicité, la méduse, elle arrive à faire des choses absolument incroyables, hein. Il y a des méduses qui sont immortelles, lorsqu'elles subissent les affres du temps, elles arrivent à rajeunir, et elles peuvent faire ça indéfiniment, et pourtant, il y en a quand même qui choisissent de mourir pour sauver leur espèce de la consanguinité, donc elles ont le sens du sacrifice, encore une fois, pas un grand sacrifice, parce qu'elles n'ont pas de cerveau, c'est pas un dilemme cornélien, mais c'est quand même assez incroyable. Puis il y en a qui, à l'inverse, au lieu d'être immortels, sont super mortels et qui peuvent vous tuer en moins de 3 minutes. Hein. Puis même celles qui ne sont pas mortelles, il y a quand même 150 millions de piqûres par an de méduses. Ça vous pique en 600 nanosecondes. On n'imagine même pas ce que c'est. Mais voilà, vous n'avez même pas le temps de le voir qu'elle vous a déjà piqué. Mais mieux que ça, hein, elles peuvent aussi sauver des vies, les méduses. On en a tiré énormément d'applications médicales. Il y a 2 prix Nobel qui ont été obtenus grâce à des méduses, en particulier la découverte des allergies, de ce qu'on a appelé l'anaphylaxie. Donc tout le phénomène des allergies, c'est en étudiant la physalie, qui est un très proche parent de la méduse, hein, qu'on l'a découvert. Donc elles sauvent énormément de vies, et puis elles sauvent la vie, parce qu'elles nourrissent tout l'océan, les méduses, avec la façon qu'elles ont de faire circuler des nutriments dans la colonne d'eau. Elles sont responsables par exemple d'un quart du phosphore qui nourrit le phytoplancton, et le phytoplancton lui-même, c'est la moitié de l'oxygène qu'on respire, ce qui veut dire mathématiquement qu'un quart d'une respiration sur 2, donc une respiration sur 8, eh bien c'est les méduses. Vous avez donc déjà depuis ces 2 minutes respiré 8 fois grâce aux méduses, donc Guillaume Néry y pensera, hein, pour ses apnées.
0: Bravo Bill François. Et je trouve que c'est un bel hommage à Guillaume Néry, parce qu'on a un peu l'impression que vous avez fait votre présentation en apnée, tout du temps.
2: Moi aussi, hein.
0: Donc bravo. Joanne Mourier, vous êtes prêts? Ça va être à vous,
3: c'est
0: de
3: parti.
0: Nous faire aimer les requins plus que les méduses. Le chronomètre commence maintenant. Vous avez 2 minutes.
3: Alors les requins sont apparus il y a 400 millions d'années, c'est-à-dire bien avant les dinosaures. Et pourtant, ils ont survécu à 3 grandes crises majeures d'extinction. Ils sont représentés par plus de 500 espèces, aux formes et écologies totalement différentes. Ils se sont très bien adaptés à tous les milieux. On les retrouve dans tous les océans et mers du monde, que ce soit dans les milieux tropicaux, tempérés, voire même polaires. Et on peut même en retrouver dans certaines rivières. Ils sont aussi apparus ils sont présents de la surface jusqu'à 3000 mètres de profondeur. Et ils ont la particularité, comme on a pu le dire, d'être dotés d'un squelette cartilagineux, ce qui leur rend souplesse et flexibilité. Ils ont plusieurs modes de reproduction. Ils détiennent aussi, par le biais d'une des espèces, le requin du Groenland, le record de longévité chez les vertébrés. On estime à 200 à 400 ans. Ils sont capables de comportements collectifs relativement complexes, comme de l'apprentissage, des comportements sociaux et collectifs, et ont d'ailleurs un ratio cerveau-corps comparable à celui de nombreux mammifères et oiseaux, ce qui est un signe d'intelligence. Ils ont aussi développé de super pouvoirs, comme la cicatrisation très efficace, la fluorescence, et ont développé un 6e sens, qui est l'électroréception. Ils ont inspiré nos sociétés et façonné notre imaginaire, et ne nous laissent pas indifférents. Mais il reste le groupe taxonomique le plus menacé au monde, puisqu'un tiers des requins, des espèces de requins, sont menacées actuellement d'extinction. En gros, on pourrait résumer en une fragile perfection, puisque leurs adaptations en fait, évolutives sont maintenant une faiblesse et qui les pousse à leur perte.
0: Vous voyez, Bill François, il a respecté le temps, Johan Maurier, il a fini juste avant. Et en plus, il y a eu ce calme dans la présentation de quelqu'un qui a confiance. Bravo, c'est pas facile de faire ça en deux minutes, de nous présenter ces animaux. Alors, je ne vais pas tout de suite demander à tout le monde ce qu'on a pensé de ça. On va continuer à vous poser quelques questions. Moi, j'ai une nouvelle question pour vous, Johan Maurier. Est-ce que si on se fait attaquer par un requin, l'idée reçue, à savoir lui mettre un bon gros coup de poing dans le pif, fonctionne pour les écarter ?
3: Alors, oui et non. Déjà, il faut avoir la chance de pouvoir le faire, ce qui n'est pas toujours évident.
0: Pourquoi on dit ça, c'est simplement parce qu'ils ont vraiment des
3: pores sensoriels qui sont pas mal répartis sur le museau, donc ils sont assez sensibles du museau. Donc souvent on va évoquer ceci. Après on va aussi parler des yeux, des choses comme ça, mais c'est pas la première chose, la chose la plus efficace qu'on va pouvoir avoir lorsqu'on se fait mordre.
2: Pour la méduse, ça marche pas non plus.
0: Guillaume Néry, lorsque vous êtes au fin fond de l'océan, à moins 100 mètres. Le plus près que j'en ai, évidemment, comme ressenti, c'était le Grand Bleu. Est-ce que vous avez cette sensation d'être réellement dans un domaine qui nous est étranger à nous, qui appartient à d'autres espèces ?
4: C'est clair qu'il y a... C'est d'ailleurs ce qui me fascine le plus, et ce qui fait que j'y retourne à chaque fois, c'est d'aller mettre un pied, une palme dans l'inconnu, observer... Et puis remonter parce que c'est pas chez moi. Et d'avoir ce privilège de pouvoir d'avoir ce petit temps qui est très court d'observation, de ressentir aussi, parce que quand je suis très profond, on peut pas dire que ça soit une observation avec les yeux, c'est une observation avec l'ensemble des sens, ressentir l'océan, ressentir sa pulsation, ressentir la mer, sa température, la pression qui écrase le corps, et puis oui, entrouvrir les yeux et puis voir ce bleu très profond, c'est quelque chose qui est extraordinaire, hein. Mais je vais pas jouer sur le côté homme poisson, homme dauphin, qui appartient à la mer. Non, je suis un terrien et un visiteur, mais qui est très heureux de retourner sur Terre.
0: Tout à l'heure, vous disiez qu'au large de Nice, lors d'une plongée, la mer était quasi recouverte d'une gélatine faite de méduses. Bill François, est-ce qu'on a une augmentation du nombre de méduses qui est notable ? Est-ce que c'est dans notre esprit ? Est-ce que sur les côtes méditerranéennes ou atlantiques ou du nord, ou voire dans les territoires, je ne sais pas, en Calédonie ou
2: Oui, c'est
0: ou
2: un, des rares, un des rares animaux, un des rares embranchements animaux qui n'est pas en train de totalement décliner, mais qui est plutôt sur l'augmentation dans toutes les mers du globe. Dans sa généralité, hein, il y a évidemment des espèces probablement qui déclinent, mais la plupart des méduses, ça augmente. Ça augmente énormément pour plein de raisons. Déjà parce qu'elles sont très tolérantes à la hausse des températures et même à l'acidification des océans et à la baisse de l'oxygène dissous dans l'eau qui est concomitante de la hausse des températures. Elles aiment bien aussi tout ce qui est pollution, intrants agricoles, toutes les saletés qu'on déverse dans l'eau. Même les pontons et les infrastructures portuaires, ça permet aux phases coralliennes des méduses de se fixer et de proliférer. Donc voilà, elles profitent énormément de toutes les mauvaises choses qu'on fait, et aussi en particulier la surpêche. Parce que, voilà, quand on supprime des poissons, on supprime des prédateurs des méduses. Un thon, par exemple, ça va manger plusieurs fois son poids en méduses tous les jours. Et donc, quand on supprime ces animaux-là, eh bien, la mer se gélatinise. Tout l'écosystème, en fait, passe d'un écosystème dominé par les poissons à un écosystème dominé par les méduses. Ça a été vraiment démontré que dans certaines zones du globe, il y a des invasions comme ça de méduses.
0: Est-ce qu'il en est de même pour les requins ? Johan Maurier, est-ce qu'on sent une... Alors, vous disiez tout à l'heure qu'elles sont menacées, la plupart des espèces de requins sont menacées, mais est-ce que certaines espèces se rapprocheraient plus des côtes ? Parce qu'on en parle beaucoup dans les médias, dès qu'il se passe quelque chose, tout le monde en entend parler, notamment à la Réunion ou en Calédonie, ça fait la une des journaux. Est-ce que c'est parce qu'il y a une présence de requins qui augmente au niveau des côtes, au lieu d'être au large, comme ils auraient pu l'être depuis longtemps ?
3: Non, alors globalement, en fait, comme je l'ai dit, on a une diminution des populations de requins, globalement. Et c'est une tendance, en tout cas, qui s'accentue de plus en plus. Par contre, ce qu'il faut voir, c'est que de plus en plus, on va avoir des moyens d'observation qui vont être accrus via les réseaux sociaux. On peut facilement, en fait, mettre en avant une observation, ce qu'on ne faisait pas forcément avant. Donc, en fait, il y a un petit biais comme ça de nos sociétés qui va mettre en avant les observations de requins qu'on a sur nos côtes. Chaque année, vous allez avoir dans les médias ici, en Méditerranée, par exemple, l'observation de requins peau bleue. C'est quelque chose qui existe depuis très longtemps et c'est assez saisonnier. Mais maintenant, c'est relayé par tous les réseaux et on a tendance à le mettre beaucoup plus en avant que ce qu'on le faisait auparavant.
0: Est-ce que les requins... Pardon, Guillaume Néry ?
4: Oui, non, la réponse à cette question de la courbe des populations me fait dire que ce combat qu'on organise ici, l'humain fait tout, en tout cas, pour faire gagner la méduse. De ce que j'entends, c'est que l'activité humaine, la trajectoire de nos sociétés modernes...
0: Bill François est très content. Hein.
4: Ah ben oui, je vois. Je vois que c'est l'espèce la plus heureuse là, de la catastrophe qui est en train de se jouer. Est-ce qu'on peut dire que c'est une espèce opportuniste, invasive? Comment on peut la qualifier, cette espèce qui profite de la disparition de l'océan mal en point ?
0: Bill François, vous voulez répondre à ça ?
5: Il y a peut-être un nom pour ça, mais je ne connais pas le nom. Mais en tout cas, c'est vrai qu'elle en profite bien. Oui.
0: Pardon ?
5: C'est vrai qu'elle profite bien de l'activité humaine, la méduse. Elle va en bénéficier.
0: Est-ce que ça veut dire aussi, quelque part, que si la surpêche est, stoppée, il y aura amplement suffisamment à manger pour les espèces qui sont là et pour proliférer à nouveau et rétablir un nouvel équilibre.
5: Ben, tout dépend si on passe un point de non-retour ou pas. Avec la surpêche, c'est comme ça que ça se passe. Les chaînes alimentaires de l'océan, elles sont très compliquées. Il y a des dizaines d'échelons. En fait, nous, sur Terre, c'est le producteur primaire, la plante, qui est mangée par un herbivore, qui est éventuellement mangée par un carnivore, et ça s'arrête là. C'est trois échelons. Tandis que dans la mer, c'est des dizaines et des dizaines d'échelons. Plein de petites larves qui en mangent d'autres, qui se font manger par des trucs un peu plus gros. Et puis ensuite, quand elles deviennent adultes, elles deviennent le prédateur d'un truc qui était leur prédateur avant, etc. Donc, il y a 10 ou 12 échelons à chaque fois. Puis si on en enlève un, ça peut tout bouleverser. Et on le voit, par exemple, la pêcherie des morues à Terre-Neuve, qui s'est effondrée dans les années 90, elle n'est toujours pas revenue et elle reviendra probablement jamais parce qu'on est passé sur un nouvel équilibre et on a dépassé un point de non-retour. À l'inverse, le thon rouge qui a été sauvé in extremis par la chute de Kadhafi et donc un arrêt momentané du braconnage qui était effectué par les navires français sur le thon rouge, il est revenu en grande quantité et alors qu'il était aussi au bord de l'extinction. Donc ça dépend des espèces et malheureusement on a déjà abîmé énormément de populations de poissons au-delà d'un point de non-retour, mais on en a aussi énormément qui restent à sauver.
0: Guillaume Néry ?
4: Oui, j'ai une question pour Bill, parce que face à la prolifération d'une espèce, la solution, ça pourrait être d'en trouver une utilité pour l'humain. Alors, j'ai bien compris que la méduse, c'est 98-99% d'eau, enfin, je ne sais plus le chiffre exact, mais est-ce que le reste de matière, est-ce que quelqu'un a déjà pensé à une utilisation, que ce soit pour la consommation, il y a des grands chefs qui pensent à qui utilisent des produits assez incongrus, est-ce que c'est possible, envisageable ou pas du tout?
5: Oui, il y a des pistes, c'est envisageable. Après, l'océan, c'est très grand. Et autant faire disparaître une espèce, on sait faire. Autant, quand on veut vraiment en faire disparaître une, c'est beaucoup plus difficile, quoi. C'est souvent, malheureusement, c'est pas toujours comme on veut. Mais c'est vrai qu'il y a eu des usages. Alors, même le fait que ça contienne de l'eau, hein, les anciens utilisaient les méduses pour hydrater les vignes en Charente. Un peu comme ces blocs de gélatine qu'on utilise quand on part en week-end pour pas avoir à arroser les plantes. C'était le même principe.
0: Et ça a marché?
5: Ça marchait
0: à
5: l'époque.
0: Est-ce que c'est ça qui a donné le vin pétillant?
5: Non, je pense pas.
0: Ou le vin nature.
5: Mais voilà, ça pourrait être le genre d'idée de start-up de l'économie bleue, comme ils disent. Hein. Mais enfin bon, on sait bien que toute start-up comme ça qui vise à faire de la croissance n'est pas une solution à long terme pour quoi que ce soit. Mais c'est vrai qu'on pourrait trouver des solutions. En tout cas, il y a plein d'usages à la méduse. Il y a plein de pays où on en mange, évidemment, et on pourrait le faire ici. Il y a aussi le collagène qui est proche de celui des embryons, qui a des tas d'applications médicales pour les victimes de brûlures, par exemple. Puis on pourra sûrement en trouver plein d'autres choses à faire avec des méduses, je suis sûr.
0: Alors, juste avant d'écouter la musique et de passer aux questions du public, j'ai juste une dernière petite question pour vous, Joanne Mourier. Est-ce qu'un requin mignon, ça existe ?
3: Drôle de question. Oui, j'ai dit qu'il y avait plus de 500 espèces de requins. Donc, certaines ont bien sûr la forme globale du requin avec des dents acérées. Et tout, mais on va avoir des espèces, d'ailleurs certaines que vous connaissez certainement ici, la roussette, C'est un petit requin qui va faire un peu moins d'un mètre, en tout cas, qui est plutôt mignon. On va le voir dans les aquariums. Vous avez le requin bambou, ou d'autres requins de Port Jackson, requins nourrices, voilà, des requins qui sont assez... assez mignon, assez docile. Donc,
4: le requin baleine aussi.
3: Le requin baleine, bah, alors, celui-là est beaucoup plus imposant, mais en effet, il va manger surtout du plancton. Et voilà, donc c'est des espèces qui sont plutôt dociles.
0: On mettra quelques images sur les réseaux sociaux après cette émission. Et nous allons écouter Mobilis in Mobile, qui est un petit peu le mojo du capitaine Nemo dans son Nautilus, c'est-à-dire ce qui bouge dans ce qui bouge.

0: C'était Mobilis in Mobile de l'affaire Louis Trio et nous sommes toujours en direct et en compagnie de mes trois invités, l'apnéiste Guillaume Néry, l'écologue Joanne Mourier et le biophysicien Bill François et bien sûr le public du studio 621 qui s'apprête à poser ses questions.
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0: Alors nous avons une première question, nous vous écoutons.
2: Bonjour, je suis Catherine. J'aimerais savoir, dans le cadre du combat qui se joue ici aujourd'hui, si les méduses peuvent piquer les requins et si les requins peuvent manger des méduses.
0: Alors, qui veut répondre en premier ? Joanne Mourier, peut-être ?
3: Alors, est-ce que les méduses peuvent piquer les requins ? Certainement, mais je ne suis pas certain en fait, que les requins le ressentent. Donc, je pense qu'ils sont plutôt protégés par leurs denticules cutanées. Et après, je sais que certains requins, en tout cas, vont pouvoir manger des méduses.
0: Est-ce qu'ils ont des écailles, les requins ?
3: En fait, c'est une transformation des dents. C'est des petites dents qui recouvrent toute la peau du requin.
0: Et vous êtes fichu pour la compétition, là. Si vous dites qu'ils ont des dents absolument partout sur leur peau.
3: C'est mais qu'on utilise d'ailleurs dans l'aéronautique pour les propriétés hydrodynamiques.
0: Voilà.
3: Donc on a des revêtements qui sont faits à base de... Enfin, inspirés en tout cas des denticules de requins.
0: Bill François, vous pensez que...
4: Mais effectivement, la méduse, elle perd sur ce match-là. oui, elle se fait manger par les requins, mais je ne pense pas qu'elle puisse vraiment se venger.
0: Nous avons une deuxième question de Céleste.
5: Qu'est-ce qu'on doit faire quand on est face à un requin ?
3: Alors, bonne question. Il faut... Alors, ça dépend déjà dans quelles circonstances, mais on va dire en plongée ou en apnée. Je pense que la meilleure chose, c'est déjà de l'observer, d'observer son comportement, de sortir un peu de sa zone, en fait, de garder une zone de confort, c'est-à-dire une distance avec lui. Et puis, ben, en cas d'agressivité, ben, c'est essayer de s'éloigner et de sortir de l'eau quand on pleut.
6: Oui, moi je dirais d'expérience, extrêmement important, c'est de garder son calme.
3: C'est ça.
6: C'est de respirer très calmement, d'essayer de ne pas s'emballer, de ne pas avoir le comportement de la fuite. Parce que le requin, je pense, est très sensible, c'est un prédateur. Hein, il voit quelqu'un qui fuit, il se dit tiens, il a quelque chose à se reprocher celui-là. Donc je vais le. J'ai l'impression que les requins sont assez sensibles à ce.
3: Oui, puis ils sont pas vraiment téméraires en fait. Ils vont rester quand même à distance en général. Et vous observez, mais restez assez éloigné, en tout cas quand on est en plongée ou en apnée. Et donc, si en effet on reste calme, en général, on arrive à éviter l'interaction négative.
0: Nous avons une troisième question de Lou.
7: Si les méduses n'ont pas d'organes, comment font-elles pour vivre ?
4: Alors elles ont des organes quand même, hein. Elles n'ont juste pas les mêmes que les nôtres, ils sont beaucoup plus simples, il y a un système qui leur permet de digérer leur nourriture, elles ont l'équivalent des muscles mais qui fonctionnent uniquement de manière hydraulique dans l'eau, donc elles arrivent à vivre. Et après il y a aussi des choses qu'elles arrivent à faire différemment de nous et sans avoir les organes qui chez nous servent à ça, par exemple le sommeil. On sait que les méduses, elles dorment, en particulier ça a été étudié chez la méduse Cassiopée, une méduse qui vit à l'envers. C'est très, très mignon à voir, elle est à l'envers. Et en fait, elle dort, c'est-à-dire qu'elle a des phases comme ça, indispensables à sa vie, où régulièrement, tous les jours, enfin toutes les nuits, elle doit se reposer. Et on peut la réveiller, mais elle est plus dure à réveiller qu'à activer quand elle est active. Donc, c'est vraiment comme du sommeil. Ça a l'air d'être lié aux mêmes hormones que nous, d'ailleurs, la mélatonine, etc. Mais on ne sait pas vraiment comment ça marche, parce qu'elle n'a pas de cerveau. Et que pour nous, le sommeil, c'est avant tout le cerveau.
0: Est-ce que les requins dorment aussi, Joanne Mourier ?
3: Alors, ils ne dorment pas vraiment, en fait. Ils vont avoir des phases un peu inactives. Certains, et la plupart des requins donc, vont couler. Donc, certains vont être capables de ventiler par eux-mêmes. Et certains requins, en fait, certaines espèces, sont connues pour en fait, s'asphyxier si elles ne nagent pas continuellement. Et on a pu montrer, par nos travaux notamment, qu'ils étaient capables d'utiliser les courants ascendants par la topographie. Pour en fait surfer sur les vagues ascendantes et s'oxygéner sans avoir besoin de nager, planer un peu dans les vagues, comme le font les rapaces sur les montagnes.
0: Nous avons une question de Philippe.
8: Bonjour, je voudrais savoir si on a compris les phénomènes d'attaque de requins à La Réunion et puis un éventuel lien avec la responsabilité de l'homme dans la perturbation des écosystèmes.
3: Alors c'est une question très compliquée parce qu'en effet c'est multifactoriel. Donc on n'a pas réussi pour l'instant en tout cas à comprendre quelle était réellement la cause à tout ça. Il faut voir en effet que c'est très peu d'attaques par an, ce qui fait que les statistiques à faire sur les causes sont très difficiles à mettre en avant. Il y a certainement des pratiques humaines qui ont été un peu d'ailleurs certainement étouffées dans cette affaire. Par contre, nos travaux sur le on a pu marquer des requins, en fait, des requins bulldogs, notamment sur l'île de la Réunion. Et on s'aperçoit que leur mouvement explique en tout cas les situations de risque. Donc, entre guillemets, là où ont eu lieu les incidents et à quelle période ont eu lieu les incidents, ça s'explique, en fait, on peut le prédire via leur déplacement. Donc, éliminer les requins, en fait, finalement, on va étouffer la chose, alors qu'on pourrait les équiper d'émetteurs et avoir un système d'alerte quand les individus viennent trop près des plages, par exemple.
0: Nous avons une question d'Agathe.
9: Oui, bonjour. Si à la fin de ce combat, les méduses gagnent et on élimine tous les requins de la Terre, quelles seraient les conséquences pour nous de cette disparition ?
3: Alors les requins, il faut voir de nombreuses espèces de requins, parce que tous les requins ne sont pas en haut de la chaîne alimentaire, mais de nombreuses espèces sont en haut de la chaîne alimentaire. Donc ils vont réguler, ils vont avoir plusieurs rôles, ils vont réguler les maillons qui vont être en dessous d'eux dans la chaîne. Ils vont aussi avoir, ils ont un effet assez important en fait indirect à la prédation, qui va être la peur. Ils vont infliger la peur à leur proie, ce qui va modifier leur comportement et va participer à l'évolution en fait des proies. Donc c'est un jeu de prédateur-proie. Si on enlève les prédateurs, en fait, on va modifier ceci. Ils vont par exemple, par ce jeu de peur, en fait, participer à la séquestration du carbone. Alors comment ? C'est parce qu'en fait, en faisant peur aux herbivores, ils vont permettre de protéger certaines zones d'herbiers notamment, qui vont participer à la séquestration du carbone. Mais c'est un peu plus complexe parce qu'en effet, comme on l'a dit tout à l'heure, les chaînes alimentaires sont complexes, donc il y a ce qu'on appelle une redondance trophique et fonctionnelle, ce qui fait que si on enlève une espèce, il y aura certainement une autre espèce qui va prendre sa place. Donc c'est un peu difficile à répondre sur le long terme, mais en tout cas, il y aura certainement des effets en tout cas pervers.
0: Nous avons une question de Gérard.
10: Oui, je me demandais en quoi le biophysicien, plutôt l'aspect physicien, ça, pourquoi il s'intéressait plus particulièrement aux méduses.
4: Alors les méduses déjà, petite parenthèse, elles servent beaucoup, notamment à la physique. Hein, c'est le deuxième prix Nobel, je disais, le premier c'est, qui a été obtenu grâce aux méduses, c'est l'étude des allergies. Le deuxième, c'est celle de la GFP, la protéine fluorescente verte, qui est une protéine présente chez certaines méduses, comme Aichorea victoria, donc c'est des méduses fluorescentes. Donc elles reçoivent de la lumière du soleil, et puis elles la réémettent sous d'autres couleurs, d'autres longueurs d'onde. Et en fait, cette protéine fluorescente, on a su la séquencer, savoir de quoi elle est constituée, et les gènes qui permettent de la coder, et grâce à ça on arrive à en faire un marqueur pour les microscopes qui permet de suivre des molécules uniques. Donc vous avez une petite protéine dans votre corps qui va en toucher une autre et puis elles vont se coller et ça va faire une réaction chimique indispensable à votre vie. En mettant cette petite bille fluorescente, ça permet de le suivre. C'est un peu le microscope du 21e siècle. C'est hyper important. Mais sinon, les méduses, elles ont plein de propriétés physiques absolument incroyables qu'on peut étudier, que ce soit leur nage, l'hydrodynamique de leur nage qui est absolument fascinante, que ce soit la façon dont ces petits harpons vont se déployer dans les nématocystes. Enfin, c'est un animal absolument passionnant. Mais c'est pas le seul, hein, y en a plein. Les requins aussi sont.
0: Oh, c'est beau de dire ça à la fin du combat. Avant de passer au vote, je vous propose d'écouter un petit son mystère. Alors, on va vous le passer dans le studio. Normalement, aucun de vous trois ne l'a déjà entendu, pas que je sache. On va voir si vous arrivez à reconnaître ce que c'est. Vous avez le droit de dire ce que vous voulez, il n'y a aucun réel enjeu là-dessus, mais c'est un son qui est amusant. Écoutez-le. Est-ce que ça vous fait penser à quelque chose ?
3: Guillaume qui claque des dents en descendant à 100 mètres de fond.
0: Eh ben, vous rigolez, Joanne Mourier, mais on n'est pas très loin. On n'est pas très loin du tout. C'est pas mal comme devinette. Mais c'est pas vous, hein, Guillaume, je vous rassure.
6: Je me demandais si c'était pas les cliquetis des cachalots.
0: Alors non.
6: Mais
0: une fois que je vais vous dire ce que c'est, vous allez l'entendre complètement différemment, comme Élodie Royer, avec qui nous avons préparé cette émission, et qui, l'entendant, a les poils qui se hérissent. Nous allons avoir la réponse que nous a donnée Éric Parmentier, qui est professeur à l'Université de Liège et spécialiste des poissons.
11: Donc le son que vous venez d'entendre a été enregistré dans des aquariums en Nouvelle-Zélande. ce sont des petits requins d'1m50 et le son a été produit lorsque ces requins ont été tenus en main. Ces requins-là, parce que ce n'est pas le cas pour tous les requins, ont des dents qui sont assez particulières. Les mâchoires supérieures et inférieures sont garnies de dents en forme de pavé. Donc ce ne sont pas les grosses belles dents pointues que l'on a l'habitude de croiser chez les requins. Ce sont plutôt des dents qui sont faites pour écraser des coquilles de mollusques ou des carapaces de crustacés. Quand on a des poissons qui sont tenus en main, on peut considérer qu'il y a plusieurs types de comportements. Ça peut être simplement un comportement de type aposématique. Aposématique, ça veut dire en gros, essaye de venir, essaye de te rapprocher si tu veux, mais ça a tes risques et périls. Hein, c'est un peu ce que fait le serpent à sonnette quand il fait du son. C'est juste pour vous prévenir que vous allez franchir une limite au-delà de laquelle l'animal, pour se défendre, va attaquer. On considère que pour d'autres poissons, le fait de faire des sons lorsqu'ils sont tenus en main, c'est l'équivalent de sons de stress ou de sons d'alarme qui pourraient servir à prévenir les autres qu'il y a un danger. Ce que l'on essaye de faire d'une manière générale, lorsque l'on a obtenu les sons des poissons tenus en main, c'est d'essayer de retrouver ces sons lorsqu'ils se baladent simplement dans la nature. Il faut encore pouvoir discerner les sons des requins, des sons émis d'une manière générale dans la mer, donc c'est autrement plus compliqué.
0: Alors, vu que dans moins d'une minute, nous allons voter entre méduses et requins, je vous fais réécouter ce son. Maintenant que vous savez que c'est un grincement de dents. Il est un peu plus désagréable la deuxième fois, une fois qu'on sait ce que c'est. Il est venu le temps du vote. Guillaume Néry, vous avez 10 secondes pour me dire pour qui vous votez. Vous gardez les méduses ou les requins?
6: Je suis fasciné par la poésie des méduses, mais si les méduses gagnent, c'est les humains qui perdent, donc... Je vais dire les requins.
0: Les requins. Et le public, alors, qui est pour les méduses? C'est timide. Qui est pour les requins? Ouais, c'est un petit peu mieux. Donc, moi, je vais vous dire pour qui je voterai. C'est assez facile. Les méduses font une centaine de morts par an, je crois, sur Terre. Les requins, un peu moins de 10. Tandis que les noix de coco tuent 150 personnes par an en tombant sur les plages. Donc, je propose qu'on élimine les noix de coco de notre planète. Nous arrivons à la fin de notre émission. C'était Big Bang. Merci à toutes et à tous d'avoir participé à ce premier combat. Nous en ferons d'autres. Merci à Éric Parmentier pour votre intervention. Merci beaucoup, Guillaume Néry. Merci, Joanne Mourier. Votre livre 40 idées fausses sur les requins est disponible aux éditions Quae. Et à Bill François, merci. Vos livres à vous, Les génies des mers, est disponible par exemple dans la collection Champs Science, et Eau douce est disponible aux éditions Tana Édition. Merci encore au public du studio 621 de la Maison de la Radio. Cette émission a été réalisée par Antoine Larcher. À la programmation musicale, pardon, nous avons Jean-Baptiste Audibert. À la technique, Tilaï Ravu. À la vidéo, Thomas Allard. Et à la préparation et à la programmation, cette personne qui adore les requins qui grincent des dents, Élodie Royer.
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